0: d'action et de formation chrétienne. Cette semaine, nous nous attaquons à un pilier de notre foi, mais aussi à un sujet de débat séculaire, l'Église. Le terme même vient du grec « ecclésia », l'assemblée, de ceux qui sont appelés. Mais au-delà de l'étymologie, les visages de l'Église sont multiples. Est-ce une structure nécessaire au salut, une organisation humaine faillible ou une réalité spirituelle invisible? Alors que le dialogue écuménique a fait des pas de géant depuis un siècle, des nuances, voire des divergences subsistent sur la nature même de cette communauté. Comment un catholique et une protestante définissent-ils aujourd'hui ce « nous croyants » Pour en débattre, j'ai le plaisir de recevoir deux invités, François Audinet. Bonsoir. Vous êtes enseignant aux facultés Loyola Paris. Alors, j'ai dit François Audinet, j'aurais dû dire Monsieur l'abbé Audinet, Père François Audinet. Et puis Agnès von Kirschbach, bonjour.
1: Bonjour.
0: Vous êtes pasteur, vous êtes pasteur de l'Église protestante unie de France. Alors, je l'ai dit, l'Église, c'est sujet de débat séculaire, peut-être même millénaire. Quelle définition en donner? Peut-être, est-ce que vous êtes d'accord avec mon étymologie, ecclésia, l'assemblée de ceux qui sont appelés?
1: À partir du grec, il n'y a rien à rajouter, mais peut-être il faut rappeler combien la Bible utilise des termes différents pour désigner la communauté de celles et ceux qui se réunissent au nom de Jésus et qui comptent sur une présence, une dynamique forte de l'Esprit. Et c'est peut-être ces différents noms qui sont intéressants. On dit le peuple de Dieu, c'était déjà vrai pour le premier Israël. C'est vrai pour une manière de dire c'est la vigne du Seigneur, c'est le temple de l'Esprit. Je ne sais pas si vous avez envie de rajouter d'autres désignations, mais chacune de ces désignations a le propre de mettre un accent un peu différent. Et peut-être ça nous aide à ne pas nous contourner dans une définition, mais de dire il s'agit d'une dynamique dans laquelle il y a une origine qui est bien au-delà de notre emprise possible et une destination qui est aussi au-delà de ce que nous pouvons construire de nos propres mains.
0: Est-ce qu'il y en a une que vous préférez ?
1: Il y a quelque chose que j'aime beaucoup, c'est cette image de dire il y a une vigne qui produit un fruit pour la joie du monde. Donc je trouve que c'est absolument magnifique de dire tous les efforts qu'on peut faire pour être unis, pour être raccrochés au Christ, c'est pour que le monde trouve le plaisir de vivre sous une bénédiction qu'elle ignore si souvent. Elle voit juste les sangliers qui arrivent,
0: Père François Audinet.
2: Alors moi je suis sensible en particulier au terme de peuple de Dieu, qui est le terme que le Concile Vatican II a le plus mis en valeur sans doute pour parler de l'Église et qui est un terme biblique. Et il me semble que le terme de peuple de Dieu, comme le terme ecclésia, il dévoile une triple harmonique, une harmonique politique, parce que ce sont des mots qui désignent une consistance repérable, un peuple parmi d'autres, et puis ecclésia, avant d'être un terme biblique, c'est un terme qui a un sens politique en Grèce, une harmonique liturgique, parce que le Kahal, l'assemblée en hébreu du peuple d'Israël, et l'ecclésia se définissent dans des moments liturgiques, dans des célébrations, notamment la célébration du Christ ressuscité, de la venue de l'Esprit-Saint, et puis une harmonique de traversée des frontières. C'est-à-dire l'assemblée, l'Église, le peuple, il se constitue à partir de peuples d'origines différentes, à partir d'Israël, bien sûr, le peuple que Dieu a appelé et qui est nommé proprement peuple de Dieu dans les Écritures, et puis à partir de personnes appelées de toutes les nations.
0: Oui, parce que c'est important, il y a un appelant et un appelé, si j'ose dire. Pour vous, l'appelé est universel.
2: L'appelé est universel et c'est une des découvertes des apôtres et des premiers disciples qui tous sont juifs ou juives et qui découvrent que l'Esprit-Saint est donné après la résurrection du Christ à ce qu'on appelle des païens, des gens des nations. Et alors, ces gens des nations viennent à la foi. Alors, à l'époque, le judaïsme connaissait déjà des personnes des nations qui s'intéressent au Dieu d'Israël, mais là, un pas nouveau est franchi et on reconnaît leur place dans ce peuple nouveau, dans cette assemblée nouvelle qui vit de la nouveauté de la résurrection.
0: Moi, ce que j'aime bien dans l'idée d'appel, c'est qu'il y a une idée un peu de convocation. Est-ce que l'Église, c'est une convocation? Vous voyez ce que je veux dire? Est-ce qu'on reçoit une sorte de convocation
1: Oui, il me semble que c'est très intéressant parce

0: a besoin que nous prêtions l'oreille à cette voix fine, souvent, que Dieu prend dans notre monde pour dire « tu as appelé et envoyé ». Donc les deux demandent qu'il y ait un lien auquel j'adhère et qui me traverse, aussi bien dans ce que j'entends que dans ce que je rends.
1: Ce que vous êtes en train de dire dans cette première partie de notre émission, c'est qu'en fait, il y a, au-delà de ce qui est très visible, il y a quelque chose d'invisible. Est-ce que c'est légitime de faire une sorte de dichotomie entre l'Église visible et l'Église invisible ?
2: Alors, je pense que la dichotomie a existé au fil de la tradition. Elle est sans doute assez dangereuse pour au moins deux raisons. La première, c'est que dans l'Église, il y a une forme de dimension sacramentelle, c'est-à-dire que le visible est fait pour traduire de l'invisible. De même que dans l'Eucharistie, dans la célébration de l'Eucharistie, on voit du pain et du vin qui sont consacrés après que la parole a été proclamée et prêchée, et on reconnaît la présence du Christ ressuscité qui donne son corps et son sang et qui constitue et qui nourrit son peuple. Donc le visible révèle de l'invisible, c'est vrai de toute l'Église. Mais ensuite, il faut bien dire que l'Église est apparue parce que le Christ annonçait non pas l'Église, mais le royaume de Dieu. Le Christ annonce que Dieu fait venir son royaume, c'est-à-dire Dieu transforme notre réalité en profondeur et dans toute cette dimension, dans toutes ces dimensions, pardon. Et l'Église est le peuple qui, en effet, naît en réaction à cette annonce-là. Et donc, c'est un peuple visible, dont il est bien visible qu'il essaie de vivre de la nouveauté du royaume, qu'il vit de cette nouveauté de façon différente, on pourrait dire inculturée, c'est-à-dire variée selon les cultures, selon les moments, etc. Et puis qu'il vit aussi avec des limites de son époque, des mentalités, etc. Donc je pense que c'est très important de dire la visibilité de ce qui se joue là, et de dire que c'est justement cette visibilité qui renvoie à la nouveauté du royaume toujours nouvelle.
1: Est-ce que ce n'est pas trop visible, justement ? Vous savez, c'est cette fameuse phrase de Renan qui a été reprise par Harnack. Jésus a annoncé le royaume, mais c'est l'Église qui est venue. Est-ce qu'il n'y a pas une sorte d'opacité, quelquefois, de l'Église, institution, par rapport à...
0: Ce que j'aime bien dans votre manière de parler, c'est de dire « parfois ». Parce que là, ça démontre une situation telle qu'on la connaît en Occident, en France, etc. J'ai eu la chance d'être très, très aux prises avec les chrétiens en Europe de l'Est jusqu'à la chute du mur. Et là, on ne peut pas dire que c'était trop visible. Mais tout ce qui était invisible, il fallait vraiment le soutenir pour que le courage d'être dans cette confiance qui dépasse le confort sociétal, puisse demeurer uni à l'intérieur d'une personne, alors que la société ne voulait rien savoir. Donc du coup, parfois, est la manière de dire « c'est peut-être à telle ou telle époque, ça ne nous convient pas bien ». Eh bien, c'est pas grave. Il y a eu d'autres époques, il y a d'autres situations où ce n'est le moins. Toi, avant de te mettre sur un lieu de critique simplement, mets-toi-même à entendre. Est-ce que tu es peut-être quelqu'un à qui Jésus dit « Toi, tu es comme une pierre et j'aimerais bien que sur cette pierre-là, on ne se casse pas la gueule, mais je puisse construire mon église. » Et donc, si tu entends ça, vas-y. Et tu vas savoir comment ça peut s'articuler avec les autres. Mais la critique qui se fait trop sociologique, mais paraît pas très créatrice de nouveautés. Et c'est peut-être de ça qu'on a besoin, de toutes sortes de manières d'être différemment. J'en suis de cette Église, mais autrement que toi.
1: Ça, c'est quelque chose d'assez intéressant, parce qu'on voit qu'il y a une forme de critique, effectivement, de l'institution, mais pas du tout créatrice, pas du tout créative.
2: Tout à fait. Alors, ouais. On a souvent appelé... la capacité de l'Église à se réformer au fil de l'histoire. On y a souvent reconnu le travail de l'Esprit-Saint, c'est-à-dire il y a des critiques qui opèrent comme des retours aux sources, des retours à l'Évangile, à la bonne nouvelle du royaume, qui redonnent de vivre de cette nouveauté du royaume, et alors qui reforment l'Église un petit peu autrement. Et on peut dire l'histoire de l'Église comme l'histoire des Églises, c'est une longue histoire où à la fois... la course se poursuit, et à la fois il y a des retours aux sources et des redécouvertes que l'Évangile vient nous interpeller autrement et nous donner de vivre autrement qu'on ne l'avait perçu. Autrement dit, l'histoire de l'Église, c'est aussi une histoire de conversion,

0: non seulement bien sûr individuelle en réponse à l'appel de l'Esprit-Saint dans nos cœurs, mais aussi collective et ecclésiale.
1: Alors on a commencé à faire une sorte de définition un peu générale, maintenant on va rentrer un peu dans des éléments plus précis, enfin c'était déjà très précis, mais plus et aussi lié à l'histoire de la théologie. Je vous propose, pour faire une transition, qu'on écoute un texte, c'est la constitution dogmatique du Concile Vatican II qui s'appelle Lumen Gentium, c'est le paragraphe 21, le texte date de 1964.
2: Le Christ est la lumière des peuples. C'est pourquoi le présent Saint-Concile, réuni dans l'Esprit-Saint, souhaite ardemment, en annonçant l'Évangile à toute créature, illuminer tous les hommes de la clarté du Christ qui resplendit sur le visage de l'Église. L'Église est, dans le Christ, en quelque sorte le sacrement, c'est-à-dire à la fois le signe et le moyen de l'union intime avec Dieu et de l'unité de tout le genre humain. Cette Église, constituée et organisée en ce monde comme une société, subsiste dans l'Église catholique, gouvernée par le successeur de Pierre et les évêques qui sont en communion avec lui, bien que de nombreux éléments de sanctification et de vérité se trouvent hors de ces structures, éléments qui, appartenant proprement par don de Dieu à l'Église du Christ, appellent par eux-mêmes l'unité catholique.
1: Voilà, vous êtes bien sur KTO, nous sommes dans la foi prise au mot pour un numéro des 20 ans, qui célèbre les 20 ans de cette émission, et nous parlons de l'Église en compagnie du père François Audinet et d'Agnès von Kirchbach. Alors, on a entendu cet extrait de la constitution dogmatique Lumen Gentium. Il y a deux choses que j'aimerais que vous commentiez. La première, c'est l'Église est en quelque sorte le sacrement, c'est-à-dire le signe et le moyen de l'union intime avec Dieu et l'unité de tout le genre humain. Comment est-ce que l'Église peut être un sacrement ?
0: Alors il faut bien voir qu'elle n'est pas un sacrement exactement au même titre que le baptême, l'Eucharistie, la confirmation, sont appelés des sacrements. On peut dire qu'elle est sacrement au sens où elle est justement à la fois signe et moyen, c'est-à-dire les deux termes qu'on entendait dans ce passage de la Constitution. Autrement dit, ce qui est visible ou audible, le signe, eh bien, c'est là que Dieu fait un don qui nous transforme, le moyen. Et le moyen se traduit par des signes. Alors, évidemment, ça dit l'Église dans ce qu'elle a de plus beau. Il arrive que la signification soit obscurcie, soit par des persécutions qui viennent de l'extérieur, soit par les fautes innombrables qui viennent de l'intérieur. Mais l'Église telle qu'elle est voulue par Dieu dans ce monde, peut-on dire, telle que la venue du royaume la suscite, elle a cette dimension sacramentelle qui fonde le fait qu'il y ait des sacrements ensuite, comme le baptême et l'Eucharistie. Et pour être complet, on devrait dire que le moment où au 19e puis au 20e siècle apparaît cette idée de l'Église comme sacrement, c'est parce que ça vient de l'idée que le Christ lui-même peut être dit sacrement, au sens où le Christ nous donne le salut, nous annonce le royaume, il le fait vraiment et en même temps il le montre. Et donc il n'y a pas de distance dans le Christ entre ce qu'il montre et ce qu'il fait.
1: Alors il y a la formulation catholique, orthodoxe, protestant, n'ont pas tout à fait la même définition du sacrement. Est-ce que ça marche quand même pour vous, si j'ose dire ?
3: Je crois que le père François a déjà donné une ligne pour entendre que ça peut mal marcher pour les autres confessions chrétiennes, parce que c'est à partir du 18e, 19e, 20e siècle que les choses se formulent, dogmatiquement parlant, à partir de ce terme sacrement. Or, le mot sacrement a un métalangage et qui n'a absolument pas la même résonance positive et structurante du côté de la théologie protestante. Donc du coup, on entend toujours et on écoute gentiment les dogmaticiens qui utilisent ce langage, on se reconnaît absolument pas là-dedans. Donc une fois qu'on a dit c'est pas mon langage, on doit quand même se dire mais je crois quoi moi ? Comment je vais le dire ? Et c'est là où on voit combien l'histoire de la théologie est riche et intéressante, parce que si on n'utilise pas le même langage, on dit peut-être la même densité qui essaye de coordonner entre ce qui est donné dans la vie du Christ, suscité par l'Esprit comme moyen de vivre de ce mystère trinitaire.

0: aujourd'hui et pour lesquels, du côté protestant, l'Eucharistie et le baptême sont les deux lieux de génération, de régénération, de naissance pour une appartenance à ce corps du Christ. Il me semble, aucune autre religion dans notre monde auquel on peut adhérer sans que ce soit par la naissance. Mmh. Donc, habituellement, tu es tibétain, ben c'est normal que tu sois bouddhiste à la tibétaine. Mmh. Si tu es japonais, ça va être cette religion tibétaine, bouddhiste, mais à la... Et chez le christianisme, comment on peut signifier une appartenance qui dépasse les traditions, les habitudes, les spiritualités premières pour dire une nouveauté, comme vous en parliez, ou finalement la nouveauté définitive du royaume fait irruption dans l'aujourd'hui. Mmh. Et c'est bien le baptême. On vient de vivre sur Vézelay une magnifique célébration pascale avec un jeune homme qui s'est reconnu dans la foi qu'il commence à balbutier et qu'il a reconnu sur l'une ou l'autre des personnes présentes en disant « Oui, ça c'est moi ». Et votre manière de vivre l'Église, pas seulement dans les murs, mais aussi en dehors de murs, ça c'est la communauté dont je me reconnais membre. Et je crois qu'on aura probablement du côté protestant rarement un discours très construit, dogmatiquement parlant, là-dessus, mais un cheminement qui inscrit les différents éléments entre ce que l'on veut signifier et ce qui est signifié grâce à ce qui nous précède, cette parole qui nous précède et qui nous plonge dans une nouvelle possibilité d'être à nous-mêmes, d'être à Dieu et d'être aux autres.
1: Et on voit l'intérêt du dialogue, parce que vous, comme moi, Père Audinet, vous avez dû chanter à tue-tête, et faux, enfin pour moi, mais juste pour vous, peuple de baptisés, etc. Ça nous parle aussi, cette manière de voir les choses à partir de la fidélité au baptême.
2: Tout à fait, c'est vrai qu'il y a une prégnance, on peut dire, de l'expérience liturgique dans la manière dont on parle de l'Église. C'est vrai, alors je dirais, à mon avis, dans toute confession, mais de façon très accentuée, dans le catholicisme et dans l'orthodoxie, et cette expérience liturgique va avec l'expérience de lecture de la Bible, de réception des Écritures, et va avec aussi l'expérience de style de vie, on pourrait dire de diaconie, c'est-à-dire que dans l'Église, il y a aussi une expérience de rencontre des plus précaires, d'attention, de vie dans la charité, comme le Christ l'a vécu dans l'Évangile, comme le premier signe de la venue du royaume, qui est l'annonce de la bonne nouvelle aux pauvres. Et en fait, quand on parle de l'Église, il y a tout cela. La référence aux Écritures, une longue tradition, l'expérience liturgique, l'expérience de diaconie, etc. Notre discours sur l'Église est très composite, en fait.
1: C'est ça. La deuxième partie de la citation, c'est « Cette Église constituée et organisée en ce monde comme une société subsiste dans l'Église catholique ». Comment est-ce qu'il faut comprendre ce « subsiste dans » ? Je m'adresse d'abord à vous, parce que vous êtes l'exégète.
2: Je crois qu'il faut d'abord en rappeler l'histoire. C'est-à-dire qu'on a longtemps, dans l'Église catholique, et souvent dans une veine polémique anti-luthérienne ou anti-calviniste, on a voulu identifier l'unique Église du Christ à l'Église catholique, en disant « la seule manière d'appartenir à l'Église du Christ, c'est de vivre dans l'Église catholique ». Et puis, avec cette expression latine « subsistit in », l'Église du Christ subsiste dans l'Église catholique, le Concile a voulu à la fois manifester que l'Église catholique comme institution, et malgré ses limites, elle montre bien dans ce monde, elle signifie quelque chose de l'unique Église du Christ, et en même temps, comme le même paragraphe le rappelle, nous l'avons entendu il y a un instant, eh bien, elle reconnaît des éléments de sanctification, et j'ajouterais, ce n'est pas le Concile mais moi, des éléments d'ecclésialité, ce n'est pas dans ce paragraphe-là, qui sont évidemment dans les autres églises. Et donc le subsistit in, il permet de dire à la fois ce lien entre l'Église catholique et l'unique Église du Christ, et à la fois de reconnaître eh bien, la variété des configurations ecclésiales.
1: Alors évidemment, même question. Est-ce que vous subsistez, vous aussi?
0: Oui, oui, oui. Donc, il me semble toujours très intéressant de voir les décalages qui se font petit à petit et partir de cette identification du 19e siècle et jusqu'au milieu du 20e, de dire l'Église catholique romaine est identique à ce que l'Église peut être, de se réduire une auto-évaluation différente parce que les autres sont reconnus à partir du même baptême, c'est énorme. C'est énorme et à mon avis, ce ne sera pas la dernière manière de reformuler les choses parce qu'il y a des frères et sœurs dont on découvre combien Dieu leur est fidèle. Et donc que nos ecclésiologies se formulent en lien avec ce que nous percevons. Et moi qui suis assez myope, si je ne vois pas tout de suite, à moins de mettre des lunettes, je comprends très bien que ça peut arriver en théologie. Qu'on ne voit pas tout de suite, et on ne sait même pas qu'on est myope. Ce qui est vrai pour la longue tradition protestante, quelle qu'elle soit dans sa formulation. Après, le fait d'avoir été exclu et ensuite maintenant admis un tout petit peu dans la réflexion ecclésiologique, ça peut parfois chagriner. Ça c'est vrai, mais c'est pas la peine de faire la tête pour autant. Donc c'est pas la peine parce que la reconnaissance désirée entre frères et sœurs baptisés finalement reçoit son vrai visage parce que beaucoup d'autres frontières peuvent être franchies encore. Là, on est dans une frontière de confessionnalité. Mais quand je pense à tant d'hommes et de femmes qui, socialement parlant, sont marginalisés, mais qui sont baptisés comme moi, pourquoi ne pas être profondément, moi aussi, choquée que je ne fais pas autant d'efforts pour vivre au-delà de ces frontières sociales ou politiques ou générationnelles ou culturelles, une unité au sens qui permet à l'autre d'être pleinement ce qu'il ou elle est, sans la ramener à moi. Et donc, du coup, je trouve que cette manière d'utiliser le mot œcuménique au sens extrêmement large, une grande aide pour dire nous avons beaucoup de raisons d'espérer d'avancer dans des clarifications. Et aujourd'hui, je trouve aucune difficulté de dire je suis une protestante catholique. Dans le sens de je prends le tout du mystère de Dieu. Et si les autres exprime cet appel du mystère de Dieu de cette manière-là, c'est pas à moi de leur dire c'est vrai ou c'est faux. Qui suis-je? Je cite la lettre de Jacques.
1: Je pense que vous êtes aussi assez d'accord, parce que là, vous nous avez fait l'exégèse de Vatican II, mais dans vos écrits, vous défendez l'idée d'une sorte de, vous l'avez déjà dit d'ailleurs, de diaconie. Donc l'Église n'est pas là que pour dire qui est dedans, qui est dehors.
2: Au contraire, elle est constituée à la base par ce qui la dépasse. Et on pourrait dire une difficulté pour la théologie catholique, c'est toujours de ne pas penser seulement à partir de ce qui lui est donné et qu'elle peut, disons, maîtriser plus ou moins, mm-hmm. mais un rappel du fait qu'elle est constituée par un mouvement qui la dépasse. Et par exemple, le rappel de la distance entre l'Église et le royaume de Dieu, eh bien, nous rappelle que quand le Christ annonce le royaume, il le fait aux plus pauvres, que ces gestes de compassion, ces gestes de transformation de leur réalité, c'est ça qui montre qu'en effet, le royaume advient, de sorte que, comme le pape Léon XIV l'a rappelé dans Dilexité, tout au long de l'histoire de l'Église, des Églises, il y a cette reconstitution avec et autour des plus précaires, et en même temps une tendance à l'oublier. C'est-à-dire, il y a dans l'Église parfois une tendance à privilégier uniquement la liturgie ou l'annonce orthodoxe de la foi en oubliant cette reconstitution autour des plus pauvres ou des plus précaires. Et puis, heureusement, l'Esprit-Saint permet qu'elle revienne d'époque en époque. Et sur ce point, me semble-t-il, eh bien, nous nous retrouvons, en effet, entre chrétiens, notamment dans des contextes d'épreuves ou de grande précarité, etc. Nous nous retrouvons à accueillir le même royaume et à découvrir que nous sommes dépassés par le même mystère de la compassion de Dieu.
1: Alors, vous avez commencé à dire...

0: Kirchbach, vous êtes catholique. Alors ça me rappelle, vous savez, ces notes là qu'on dit dans le credo, une sainte catholique et apostolique. Et je vais être un peu provocateur, mais c'est un peu, l'Église n'est pas une. Sainte, il va falloir redéfinir, parce que quand on voit ce qui se passe, les crises dans que les églises ont traversées, c'est compliqué. Catholique, bon, il y a aussi des protestants, et apostolique, on a commencé un peu à parler de diaconie, mais qu'est-ce qu'on définit par apostolique ? Premier mot, là, vous avez fait une définition, vous avez fait un petit déplacement de catholique.
1: Oui, donc le mot catholique, dans un premier sens, n'est pas lié à l'Église romaine. Donc il est d'abord une manière d'attester que la diversité même à l'intérieur des familles chrétiennes est constitutive de son ensemble, de sa globalité. Et c'est parce qu'elle est diverse qu'elle est une. C'est-à-dire, j'utilise pas ma manière d'être différent pour faire la guerre à l'autre. Donc la tendance à l'uniformité, elle est très forte, notamment quand on est habité par un esprit de domination. Et étrangement, cet esprit n'a pas fait halte devant les portes de l'Église. Donc du coup, cette tentation de devoir renoncer à un esprit de maîtrise et de domination à l'intérieur même de la famille chrétienne et de dire « chez toi, en Éthiopie, on fait comme ça », et je le respecte. Pour moi, la catholicité, c'est cette capacité de prendre acte de ce qui est indispensablement divers et un, parce qu'il n'y a qu'un seul qui appelle. Et donc la catholicité, de ce sens-là, renvoie à Dieu dans son unité qui est trine. Et donc, si on pouvait dans l'Église être un peu plus à l'image de la Trinité, je crois qu'on gagnera beaucoup en unité, on gagnera beaucoup en apostolicité, dans le sens que l'apostolicité n'est pas ce qui est dans le passé. L'apostolicité, c'est comme vous disiez là tout à l'heure, dans le diaconat que j'apporte au monde et dans la manière de porter le monde dans une action concrète, dans ma liturgie, dans ma prière. Tout cela est indispensable pour que le monde puisse retrouver cette appartenance. La sainteté, c'est une appartenance, un saut d'appartenance. Et c'est cette appartenance-là qui ne se prouve pas. C'est Dieu qui m'habille, qui nous habille de sa sainteté pour que apparaisse que ce que nous sommes ensemble est son œuvre et pas notre œuvre. Voilà, donc juste un petit...
0: Je tiens juste à dire, parce qu'on a l'impression que vous parlez comme une protestante, vous êtes en train de faire une glose presque textuelle des Épîtres de Paul.
1: Oui.
0: Qui dit exactement ça, l'unité des églises, il est capable d'utiliser le mot église au pluriel et au singulier, et que ce n'est pas nous qui donnons le sens à l'église, c'est celui qui nous appelle qui le donne. Vous avez
1: tout... Oui, tout à fait. Donc, je pense que vous le disiez là tout à l'heure, dès qu'on se réfère à ce livre, dans sa diversité même, qui fonde notre discours, notre élaboration, parfois difficile, sur le tout, a cette magnifique possibilité de nous dire voilà une ligne de sens et voilà à partir de ces autres écritures une autre ligne, et de ne pas avoir peur devant la diversité que les écritures fondent pour nous. Et les écritures fondent la possibilité de dire en positif et il y a le présentiel, je ne sais pas si on peut absentiel, mais en tous les cas, quelque chose qui permet d'ouvrir un espace où il s'agit pas simplement de gérer un héritage, mais d'inventer dans la nouveauté pascale quelque chose qui manque encore au visage du Christ.
2: Je dirais que ces quatre notes de l'Église, une sainte catholique et apostolique, il faut comprendre, je vais rajouter un cinquième mot compliqué, qu'elles sont eschatologiques. Oui. C'est-à-dire qu'elles disent Eschaton en grec, c'est ce qui est dernier, ce qui est ultime. Et donc, elles sont eschatologiques au sens où elles manifestent les temps nouveaux, que les apôtres identifient comme les temps derniers. Elles manifestent la nouveauté que Dieu fait dans l'histoire. Et elles manifestent quelque chose du royaume. Et donc, elles ne jouent pas d'abord, à mon avis, entre les églises, mais dans le rapport, et vous en avez parlé, entre l'Église du Christ dans sa globalité et toute l'humanité et même toute la création. L'Église veut servir l'unité de ce monde et elle reçoit un don pour cela. Et pourtant, en effet, les églises se déchirent entre elles, mais elles reçoivent quelque chose de la vocation à l'unité de l'humanité. Elles voient quelque chose de la sainteté de Dieu qui se manifeste, de sa compassion qui est capable de transformer notre histoire. Elles vivent la catholicité au sens où l'Église peut être présente dans toute culture, recevoir le bien de toute culture et annoncer l'Évangile avec les mots, les idées, l'histoire de cette culture. Et puis l'apostolicité, elle dit le côté actuel d'une longue tradition et aussi le fait que mystérieusement cette actualité puisse se transmettre. C'est-à-dire ce qui était nouveau au matin de Pâques ou au matin de la Pentecôte demeure toujours nouveau pour nous et étonnamment on peut se transmettre une nouveauté, voilà, ce qui est très, très paradoxal. Et cette nouveauté, elle est une transformation. Ça me semble important de bien voir ces quatre termes dans leur dimension justement eschatologique pour ne pas juste chercher à cocher des cases. Est-ce qu'on est saint à 20%, 1 à 10%, catholique à 30%, voilà. Ouais. Je crois que ce n'est pas sur ce registre-là qu'il faut les prendre.
0: C'est intéressant ce que vous avez dit aussi, le fait que, prenons le point de vue, ce qu'on peut appeler le monde, sans vouloir le dénigrer, mais malgré tout, vu du monde, il y a quand même une très forte unité des différentes confessions chrétiennes. Enfin, ça se sent. Et ce que vous dites est vraiment juste. Il y a une possibilité de rentrer dans toutes les cultures.
2: Tout à fait. Et sans doute, ce qui est nouveau avec la prise de conscience dans les derniers siècles de la variété du monde, de la variété des cultures et des religions, avec un christianisme qui s'est désanctuarisé de l'Europe notamment, et ce qui est caractéristique de ça, c'est de prendre conscience de cette familiarité entre églises chrétiennes bien plus grande que ce sur quoi on pouvait appuyer pour se définir par différence d'avec les autres églises chrétiennes.
0: Je continue dans cette partie sur les notes ou la définition de l'Église. Il y a la question des ministères et de l'autorité. Alors j'ai envie de vous poser à l'un à l'autre une question un peu provocatrice. Qui gouverne l'Église ?
1: Eh bien, je ne sais pas. Donc, dans le sens que votre question a choisi un singulier pour l'Église, et on a déjà dit, c'est l'Église du Christ. Mais est-ce que le mot gouvernance appartient à cette entité que nous saisissons par la foi? Et après, il y a le pluriel, les églises, et là, nous avons des structures différentes. Il y a les structures type église romaine, et vous en parlerez certainement dans un instant. Il y a l'église dont je fais partie, qui a un système synodal, et qui est gouverné par un synode qui élit ses membres, qui élit ses conseils. Il y a la communion anglicane qui a encore un autre système. Donc, il me semble que dès qu'on est dans la pluralité des formes, on a aussi des pluralités de gouvernance et ça passe par toutes sortes de structurations internes. S'il y avait eu un génie ecclésial qui avait inventé la forme la plus pratique pour tout le monde, ça se saurait. Donc, il me semble que dans toutes nos expériences, nous avons des pour et des contre. Il y a chaque structure a son charisme propre, a ses lourdeurs propres. Et je pense que c'est là où c'est important de se dire. Ce n'est pas ceux qui sont élus qui disent le plus important, mais ceux qui célèbrent, à partir de leur baptême, l'appel qui leur a adressé et qui essayent, à travers les structures, de permettre à des plus jeunes générations de trouver leur propre emplacement. Ou celles et ceux qui viendraient de tout à fait ailleurs à demander une maison à habiter.
2: Moi, je répondrais à trois niveaux. Mm-hmm. D'abord, dans toute église, comme vous l'avez dit, il y a des structures de gouvernance. Et en fait, c'est important qu'elles soient claires. Oui. Voilà. Donc, dans l'église catholique, dans les églises orthodoxes, on a lié la gouvernance au ministère de l'épiscopat, par exemple. Mais il y a aussi, en effet, des structures synodales, c'est-à-dire qu'on cherche à écouter le sens de la foi du peuple de Dieu, etc. Donc, il y a des structures de gouvernance et des ministères pour cela. Ensuite, il y a le travail de l'Esprit-Saint. Mmh. Et parfois, on dit « le Christ gouverne l'Église ». Alors évidemment, cette phrase telle qu'elle, elle est vraie, mais je crois qu'il faudrait bien spécifier. C'est l'Esprit-Saint qui travaille dans les membres de l'Église, et c'est dans son esprit, par son esprit, que le Christ peut gouverner l'Église. Ce travail de l'Esprit-Saint ne se limite pas à ce qui se passe chez les ministres chargés de la gouvernance, chez les évêques, par exemple, etc. Mmh. Et qu'est-ce qui va nous permettre de garder cette distance entre le travail de l'Esprit-Saint et la tâche de ceux qui ont le ministère de gouverner? Eh bien, c'est la reconnaissance des autres autorités. Et par exemple, me semble-t-il, l'autorité des plus pauvres ou des plus précaires, qui sont confrontés à des choses très difficiles, qui voient s'approcher le royaume, qui sont capables de le voir parce qu'ils savent ce que c'est que ce royaume qui donne vie, qui soutient l'espérance, qui permet la fraternité, etc. Et si on n'entend pas ces voix-là, eh bien, on va se limiter à de la reproduction à l'identique qui ne tiendra pas compte du travail de l'Esprit-Saint. Mais à l'inverse, ces voix-là, elles ont aussi besoin d'être inscrites dans des mécanismes institutionnels, etc. Et donc, il y a besoin d'un mécanisme de gouvernance. Donc, pour que l'Esprit-Saint travaille, il faut de la gouvernance, il faut des ministères, et puis il faut pouvoir entendre à la fois toute la sagesse du peuple de Dieu, et je crois en particulier les voix, l'autorité des membres du peuple de Dieu qui sont les plus éprouvés.
0: C'est intéressant parce qu'on voit bien que vous êtes dans une position assez prudente. Il faut quand même de l'autorité, il faut quand même de la gouvernance.
2: Je crois qu'il faut un réalisme. Alors, c'est vrai que quand on est catholique, on est dans une église qui rassemble plus d'un milliard de personnes. Et donc, on a conscience qu'il faut des médiations pour cela. Et récemment, l'église catholique, elle a commencé à beaucoup s'interroger sur ces médiations avec la redécouverte de la synodalité. Et une synodalité dans laquelle on veut entendre la voix du peuple de Dieu, on veut cheminer aussi avec les autres églises chrétiennes. Ça veut dire que dans le synode entre 2021 et 2024 qui s'est achevé, l'église catholique a reconnu que pour réfléchir sur elle-même, elle avait besoin de la voix et de la sagesse des autres églises chrétiennes. Et puis on veut réfléchir avec toute la sagesse et le meilleur de notre humanité commune.
0: Mmh. Alors, on arrive petit à petit à l'idée qu'effectivement, le but de l'Église, le but de l'institution ecclésiale n'est pas que l'autorité. On va entendre un texte là-dessus et on va se poser dans une troisième partie de notre émission, quelle va être du coup la mission de l'Église. Si le but, ce n'est pas que de régenter les esprits, à quoi ça sert? Mais avant ça, je vous propose qu'on entende un extrait de la dogmatique. Alors, c'est un tout petit extrait, parce que la dogmatique, c'est énorme, de Karl Barth. Donc, c'est le volume 4 de cette dogmatique, et c'est la partie 3.1, le paragraphe 72.
3: La communauté de Jésus-Christ, qui reste attachée à lui en écoutant sa voix, ne peut être grande et régner avec lui dans le monde et parmi les hommes que si elle accomplit son ministère sans chercher à garantir ou à produire des résultats, mais en laissant à celui dont elle témoigne le soin d'en faire ce qu'il veut. S'il s'agissait de dominer et de régner, elle serait toujours devancée par le monde qui en est bien plus capable. Mais même si elle en avait la capacité, quelle serait la valeur d'une telle tentative? Vis-à-vis de l'homme du monde, elle n'a aucune cause propre qu'elle doive représenter, pour laquelle elle doit faire de la propagande et à laquelle elle doit le rallier. Elle doit représenter la cause de Jésus-Christ, mais celle-ci lui échappera si elle confond son ministère avec la tentative d'obtenir certains avantages, succès ou triomphes pour elle-même à cet égard. Si la communauté peut servir cette parole de Dieu, alors elle ne peut qu'essayer de servir et non de contrôler le monde, qui a besoin de service et non de domination, de libération et non d'asservissement, d'élévation et non de répression.
0: Voilà, vous êtes toujours sur KTO, toujours dans la foi prise au mot. Nous parlons de l'Église en compagnie du père François Audinet, enseignant aux facultés Loyola à Paris, et de Agnès von Kirschbach, pasteur de l'Église protestante unie de France. Alors, Agnès von Kirschbach, on a entendu quelque chose que je trouve extrêmement beau. Ce que dit Karl Barth, c'est que l'Église doit représenter la cause de Jésus-Christ, c'est quand même le minimum, mais celle-ci lui échappera si elle confond son ministère avec la tentative d'obtenir certains avantages. C'est assez fascinant parce que l'Église, dans notre histoire européenne, et là j'englobe ensemble catholiques et protestants, a souvent été confondue avec une structure pas forcément oppressive, mais disons une structure très structurée. Et Barth dit non, pas du tout. Dès qu'on essaie de manipuler le pouvoir, ça nous échappe.
1: C'est ça. Infidélité qui arrive à partir du moment où on essaye, à travers un ministère qu'on accepte, d'engranger un statut politiquement plus intéressant pour soi. C'est peut-être important de rappeler que Karl Barth écrit beaucoup et réfléchit beaucoup à partir de l'expérience du nazisme en Allemagne, et d'une tendance qu'a connue une bonne partie de l'Église protestante à se soumettre à Hitler et avoir des avantages, alors que la résistance, Barth fait partie de l'Église qui résiste à ses promesses de dire ça c'est peut-être quelque chose que nous lisons plus facilement aujourd'hui avec la distance, mais dans des situations très politiques actuelles, on voit très très bien combien cette tentation persiste pour chacun, chacune d'entre nous, de vouloir. On est tellement habité par un désir que notre capacité à vouloir imposer quelque chose se mêle de cette affaire. Et une fois par an, il y a ce geste liturgique incroyable du lavement des pieds. Et peut-être on pourrait faire plus souvent, une fois par semaine, ou je ne sais pas quoi, mais de se rappeler que la difficulté de la démarche de l'autre doit m'intéresser et doit m'interpeller pour être Église. Si l'autre est bloqué sur quelque chose socialement, économiquement, culturellement parlant, oui, je m'approche et je m'occupe de ça. Et si l'Église avait la possibilité de se concevoir davantage comme cette communauté qui, grâce à un exemple qu'elle a déjà vécu, se mettait plus souvent à œuvrer dans ce sens-là. Vous aviez déjà parlé tout à l'heure de la diaconie et...
0: Du coup, si le but, c'est pas de contrôler les corps, est-ce que c'est de contrôler les âmes? Est-ce que le but, c'est de sauver les gens?
2: Alors, sauver et contrôler, je ne suis pas sûr que ce soit synonyme, je suis sûr que ça ne l'est pas. Alors, c'est sûr que l'Église, elle sert le salut de Dieu. Ça, c'est certain. Ici, on trouve quelque chose de la dimension politique de l'Église, c'est-à-dire que elle vit dans un monde, nous vivons dans un monde où il y a des jeux de pouvoir parfois meurtriers, des jeux de pouvoir qui peuvent écraser, puis d'autres jeux de pouvoir plus heureux, démocratiques, etc. Et donc l'Église, elle ne peut s'identifier à aucun de ces pouvoirs, à aucun de ces partis. Mais comme vous l'avez dit, nos églises, toutes, et évidemment l'Église catholique aussi, ont cette tendance soit à s'identifier à ses pouvoirs, y compris dans leurs pires dérives, et donc d'accompagner, parfois même de justifier théologiquement leurs pires dérives, soit eh bien, de se blottir dans un quant à soi spirituel, et de dire, bon, bien sûr, l'Église n'est pas un parti politique, donc finalement, ce qui se passe d'horrible dans ce monde ne nous concerne pas tant que ça, nous prions, nous appelons au salut, nous disons une parole de sagesse, etc. Il me semble important de situer le rôle politique de nos églises, leur consistance même dans ce monde violent, à partir de la diaconie précisément, à partir des plus précaires. C'est ce que François appelait l'image de l'hôpital de campagne. C'est-à-dire que notre Église, elle est là d'abord pour soigner ceux et celles qui sont blessés, abîmés, voire écrasés. Et dans ce soin-là, l'évangile résonne avec force dans ce soin-là. Nos liturgies, nos sacrements trouvent leur consistance parce qu'alors on célèbre non pas des abstractions, mais le salut réel. Et dans ce soin-là aussi, nous nous découvrons à la fois en communion et à la fois appelés à des conversions très profondes.
0: Parce que ce qui constitue l'Église, c'est aussi l'annonce de l'Évangile, c'est ça ?
2: Bien sûr. L'Église, elle est constituée par l'annonce du royaume de Dieu, par l'annonce que le royaume vient. Et cette bonne nouvelle-là, Jésus l'annonce, et après lui, ses disciples reconnaissent comme leur mission de l'annoncer. Alors cette annonce, elle a évidemment une dimension verbale, elle a aussi une dimension de résonance liturgique, et puis elle a une dimension d'agir. Et ce qui est impressionnant, c'est que aucun des aspects ne subsiste sans les autres. Mmh. Sans la diaconie et le lien avec les plus précaires, notre annonce, ce ne sont que de belles paroles. Mais la diaconie ou le soin des plus précaires, sans annoncer l'Évangile, alors on renonce à nommer la manière dont Dieu passe dans notre monde, le visite, le transforme. Et puis, sans la liturgie, eh bien, on ne se met pas en condition de reconnaître qu'on reçoit la grâce de Dieu et de rapporter à Dieu toute grâce. Autrement dit, l'Église, elle vit de ce mouvement, pas simplement de ces trois identités-là, annoncer, célébrer et servir, mais du mouvement entre les trois.
0: Est-ce que vous êtes d'accord avec ça? Est-ce que ça éclaire aussi ce que vous disiez tout à l'heure de apostolique, dans une sainte catholique et apostolique?
1: Il me semble que c'est très important de ne pas réduire trop à tel ou tel objectif intérêt global. Si je ne suis pas moi-même évangélisée chaque jour, comment devenir rayonnant ou témoin de quelque chose? Donc j'utilise le mot « je », mais c'est moi, Église, ou c'est le croyant en tant que tel. Cette reconnaissance que par moi-même, je suis invité à recevoir pour partager, à multiplier. Mais si je ne suis pas un sujet prêt à retrouver un autre style de vie aujourd'hui, ça ne passe pas, les mots ne passent pas. Aujourd'hui, on est extrêmement attentif au style de vie. Et les jeunes ne demandent peut-être pas beaucoup de formation théologique, mais ils demandent un style de vie qui leur rende la possibilité de choisir à leur tour quelque chose qui soit constitutif de ce qu'ils pressentent comme possible.
0: Vous aussi, vous diriez que le christianisme, c'est un style?
2: Alors, je serais assez d'accord pour dire cela, c'est-à-dire qu'on reconnaît à la fois le style du Christ dans la multitude des visages de chrétiens, dans la multitude des visages des communautés ecclésiales, dans leur variété, etc. Et puis, ces styles-là traduisent quelque chose du royaume, c'est-à-dire d'une histoire en train d'être transformée. Donc oui, je pense qu'on pourrait dire cela. Sans doute, j'insisterai un tout petit peu plus sur l'aspect de formation, c'est-à-dire il me semble entendre parmi les jeunes générations de chrétiens une assez forte demande de formation, parce que en fait, dans un monde où les informations circulent à toute vitesse, le besoin de se réenraciner dans les Écritures et puis dans ce que notre tradition porte de sage ou de meilleur, ce besoin me semble assez fort. Et je crois que ça fait partie aussi de l'Église que d'être capable de partager cette sagesse-là d'un âge à l'autre, d'une génération à l'autre.
0: Merci beaucoup. On arrive à la fin de l'émission, une émission pour les 20 ans. Et je dois avouer que j'en ai fait beaucoup des émissions sur l'Église, évidemment, pour la fois prise au mot 20 ans, ça fait long. Et je trouve que là, on est dans quelque chose de tout à fait nouveau. J'invite les téléspectateurs à aller comparer ce qui a été dit pendant 20 ans et de voir à quel point vous arrivez à un dialogue très constructif. Alors, pour aller plus loin, on va faire le service après-vente de l'un et de l'autre, si j'ose dire. François Audinet, vous avez fait paraître il y a quelque temps « Maintenant le Royaume » aux éditions DDB. Qu'est-ce que vous avez voulu faire dans ce livre ?
2: Eh bien, j'ai voulu expliquer ce que c'est que le Royaume de Dieu, dont les évangiles parlent énormément sans en fournir de définition, et dire comment est-ce qu'on peut le reconnaître aujourd'hui, je dirais en particulier à partir des plus pauvres. Et ça me conduit aussi dans ce livre à réfléchir à la question de l'autorité dans l'Église qui nous a occupés aujourd'hui.
0: Et puis Agnès von Kirchbach, vous êtes humble, vous ne montrez pas vos livres, mais vous nous proposez deux textes du groupe des Dombes. Alors peut-être d'un mot le groupe des Dombes, on n'a pas beaucoup de temps, mais juste
1: C'est un groupe de théologiens protestants et catholiques qui se choisissent eux-mêmes pour travailler ensemble les grandes questions théologiques qui sont restées en rade depuis 5 siècles. Mm-hmm. Et on a, un des derniers a été une question sur la catholicité de l'Église.
0: De toutes les nations pour la catholicité de l'Église aux éditions du CERF.
1: Voilà. Et le tout dernier qui vient de sortir, c'est... prier pour l'unité, qu'est-ce que ça nous apporte aujourd'hui dans un monde déchiré de tant de manières, est-ce que cette prière a un sens, et si oui, lequel ?
0: Pour qu'il soit un, aussi aux éditions du CERF. Merci à tous les deux, merci de nous avoir suivis. 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On se retrouve la fois prochaine.

0: Bonsoir, je suis heureuse de vous retrouver ce soir dans Lumière intérieure sur KTO. Nous allons recevoir celle qui a été à 21 ans la plus jeune chef étoilée de France. Elle est maintenant à la tête de son propre restaurant, le Baïetta, depuis 8 ans, Julia Sedeftian. Bienvenue.
1: Merci, bonjour.
0: On est très honorés de vous recevoir chez KTO.
1: Merci beaucoup.
0: Vous êtes
1: née
0: à Nice.
1: Tout à fait.
0: Vous avez deux grands-mères siciliennes, je crois, qui ont beaucoup compté dans votre parcours de cuisine. C'est elles qui vous ont appris cet art, ce métier ?
1: On va dire que ça a suscité chez moi l'envie de découvrir ce beau métier, ces grands tablés pendant mon enfance. Oui, c'est des beaux souvenirs, c'est des très très beaux souvenirs.
0: Elles apprenaient, elles disaient « Viens voir Julia, je vais t'apprendre à faire ci, à faire ça
1: bon, ». Moi, j'étais toujours un peu…
0: Fourrée dans leur jus.
1: Dans les cuisines, dès que ça commençait à sentir l'huile d'olive, l'ail, moi, ça m'intriguait. Donc forcément, j'allais voir ce qui se passait sous les couvercles des casseroles. C'est un endroit qui m'a toujours plu, la cuisine, pour la nourriture, mais aussi… Je pense que c'est un endroit où les langues se délient facilement. Où oui. On peut passer un moment avec quelqu'un qu'on aime, dans une intimité de la cuisine, où on va se dire des choses qu'on ne se dirait pas forcément ailleurs. Je ne sais pas, j'ai toujours trouvé ça.
0: Ça, c'est en cuisinant ou à table ?
1: En cuisinant.
0: En cuisinant.
1: En cuisinant.
0: En faisant quelque chose ensemble.
1: Exactement.
0: Il y a une complicité qui se joue. Et donc, chez vous, à la maison, la table est ouverte, il y a plein de gens qui passent, qui viennent. Comment ça se passe dans la famille ?
1: C'était soit des petites tablées, soit des grandes tablées avec la famille. Origine sicilienne et arménienne aussi du côté de mon papa. Donc parfois des repas où il y a des mezzés plein la table, où on reste là pendant des heures, où ça parle, ça rit, ça parle fort, ça échange, ça partage. Voilà,
0: c'est des souvenirs joyeux.
1: Souvenirs de grandes tablées, ouais, bien sûr.
0: Et votre Madeleine de Proust, le petit truc, le plat préféré?
1: J'en ai beaucoup et ça évolue aussi, mais il y en a un que je garderai, je pense, toujours, c'est les lasagnes de ma maman. Oh. C'est un plat simple, mais j'ai toujours adoré ces lasagnes. Voilà.
0: Et vous savez les faire ?
1: J'espère. Ça serait le comble.
0: Elle dit que ça ressemble à ce qu'elle faisait ?
1: Non, mais je lui en fais pas.
0: Ah,
1: moi, je l'ai fait pour moi. Non, alors... moi, quand j'y vais, elle me fait les lasagnes, toujours.
0: Ah, bah, oui, mais elle ose, ça doit être drôlement intimidant de vous inviter à déjeuner, moi, je me risquerais pas.
1: Ah, mais c'est ce qu'on me dit toujours.
0: Ah oui ?
1: On a toujours peur de m'inviter, mais moi, je suis quelqu'un de très simple, j'aime les choses simples, j'aime justement la cuisine de maison. C'est quelque chose de très réconfortant, de très... J'adore ça.
0: Ouais. De très doux, en fait. Alors, si j'ai bien suivi, vous avez quand même, au départ, voulu être vétérinaire, non ? J'ai lu ça quelque part. C'est pas une fake news.
1: Non, non. C'est bien vrai. Ouais, bah, petite fille, je pense vers 6-7 ans, j'ai adoré les animaux. On m'offrait tous les livres d'animaux qui pouvaient exister, je pense. J'adorais les chiens, beaucoup. Et donc à cette période-là, si on me demandait ce que je voulais faire, je disais, moi, je serais vétérinaire. Et puis en grandissant, je me suis aperçu que déjà vétérinaire, c'est souvent voir les animaux quand ils vont mal.
0: Ouais.
1: Ça a été le premier frein. Et ensuite, quand je me suis rendu compte que c'était de longues études, c'était le deuxième point noir pour moi.
0: Ouais. Bah, même si là, quand même, c'était un sacré parcours. Peut-être que vous pouvez présenter aux téléspectateurs les étapes. Donc d'abord, il me semble, un CAP cuisine, un CAP pâtisserie.
1: Oui, j'ai fait un CAP en alternance, 2 ans en cuisine, un an de CAP pâtisserie en alternance également, avant de voler de mes propres ailes pour mon premier poste de commis de cuisine.
0: Donc à Paris ?
1: Oui.
0: Mais avant, vous aviez eu une médaille d'or, non ? Quand vous étiez étudiante ?
1: Oui, pendant mes années d'apprentissage, j'ai fait un concours qui s'appelle « Un des meilleurs apprentis de France
0: ».
1: Mon chef de l'époque, mon maître d'apprentissage m'a beaucoup épaulé pour ce concours, ça m'a appris beaucoup, et c'était une très belle expérience.
0: Et alors, la petite jeune fille de cette époque-là, elle était comment ? Elle était stressée ? Elle était passionnée ? Elle avait quoi comme état d'esprit ?
1: Stressé un petit peu, c'était du bon stress parce que j'étais entourée, j'étais préparée, j'étais bien sûr passionnée parce que Je pense que sans ça...
0: Ça n'aurait pas été possible.
1: Non, ouais. Je ne pense pas. Je pense pas. Et c'était un beau challenge pour moi. Donc j'avais beaucoup de choses à prouver aux autres, à moi-même aussi, je pense. Donc je crois que c'était le bon moment pour faire ça.
0: Et donc cette médaille d'or, c'était une énorme fête, une énorme surprise, ou comment vous l'avez vécu ?
1: C'était une grande fierté.
0: Ah ouais.
1: Pour moi, pour aussi tous mes professeurs principaux, etc., ah ouais, du lycée hôtelier, qui croyaient en moi, mais moi j'ai toujours été un petit peu rebelle, un peu... Donc c'était une belle victoire. Une belle victoire pour moi.
0: Et puis après, vous voilà quitter les lumières de Nice pour arriver dans un Paris peut-être un peu...

0: Donc je voulais absolument trouver au moins un restaurant une étoile. Et 3-4 jours après mon arrivée sur Paris, j'ai toujours pas d'entretien, je trouve rien, ça commence à m'agacer.
1: Je suis
0: comme
1: patiente.
0: Ça, moi j'ai besoin que ça aille vite. Et je me dis, ouais, c'est pas possible, je cherche du travail, qu'est-ce que je fais? Et je me dis, bon, Pôle emploi. Je me connecte sur le site de Pôle emploi, et là je tombe sur une annonce, restaurant étoilé, les Fables de la Fontaine, cherche commis de cuisine. Je me dis, bah voilà, l'aubaine, j'appelle, j'ai un entretien le lendemain, et ça va commencer comme ça. L'histoire des Fables de la Fontaine.
1: Et alors, quand vous arrivez, vous avez une pression folle. Enfin, alors nous, quand on ne connaît pas, on a l'impression que c'est des milieux où il y a énormément de pression. Et donc, on imagine une petite jeune fille tremblante, que tout le monde gronde si elle fait un pas de travers. Est-ce que c'est comme ça?
0: Non, pas vraiment. Pas vraiment. Moi, je me mets la pression, ouais. Bien sûr. Quand j'arrive sur Paris, c'est intimidant, c'est une grande ville. Je ne veux pas dire que Nice est une toute petite ville. Mais en termes de restauration, comparé à Paris, ça n'a rien à voir.
1: Oui.
0: Pour moi, quand j'arrive à Paris, tout est grand, tout est... C'est une autre dimension, en fait. Et puis, j'ai envie de prouver que même si je viens de province, je sais cuisiner. Et pour moi, c'est ce défi-là que j'ai envie de relever. Donc, je me mets beaucoup de pression pour ça. Je me dis, j'ai envie d'être l'une des meilleures, j'ai envie qu'on me remarque par ma cuisine. Mais sinon, non, je ne tremblais pas, ça on le garde à l'intérieur, on ne le montre
1: ouais.
0: pas.
1: Et quand on est commis, on fait ce qu'on nous dit? Ou est-ce qu'il y a un espace pour la créativité?
0: Non, zéro espace pour la créativité.
1: Ah. Donc là, vous ne pouvez pas montrer ce que vous savez faire, en fait, vous faites ce qu'on vous dit de faire.
0: On regarde,
1: on refait.
0: Non, mais il y a une hiérarchie dans la cuisine. Et surtout, il y a 10-15 ans, quand on arrivait dans un endroit... on n'avait pas vraiment son avis à donner.
1: Oui.
0: Et moi, j'ai toujours aimé ça. C'est quelque chose qui ne m'a jamais dérangé. De travailler pour un chef, de comprendre de sa cuisine, comment il fonctionne, comment il veut qu'on fonctionne, c'est quelque chose qui m'a toujours plu. Et c'est pour ça que plus tard, quand on va me demander de faire ma première carte, je me suis dit, mais c'est quoi ma cuisine à moi finalement? Parce que j'ai travaillé pendant des années pour des chefs, j'ai eu du plaisir à faire ça, mais moi, je ne connais pas ma cuisine à moi, je ne sais pas ce que j'ai envie de faire ressentir, de partager. Mais sur le moment, à 18 ans, commis de cuisine, pour moi, c'était... J'arrivais là, je voulais juste apprendre, regarder, voir comment ça se passait, évoluer. Voilà, c'était ça. La créativité, ce n'était pas encore quelque chose qui m'attirait, finalement.
1: Vous dites que vous étiez rebelle, mais finalement, vous étiez assez disciplinée.
0: Ah, en cuisine, je l'ai toujours été. Ouais, je l'ai toujours été.
1: Sinon, vous n'auriez pas réussi.
0: Je ne pense pas que ça soit le meilleur endroit pour,
1: pour
0: être pour
1: belle. Braver la discipline. Et donc là, vous restez commis de cuisine pendant combien d'années?
0: En fait, je vais arriver commis de cuisine, j'avais pratiquement 18 ans, et un an après, je suis déjà sous-chef, donc
1: oui,
0: ça va aller très vite, en fait.
1: Et ça, c'est les événements, donc c'est les départs de... Enfin, ça, vous ne pouviez pas vous y attendre?
0: Non.
1: Du coup, il y a des places à prendre.
0: J'ai travaillé pour, j'ai toujours fait ce qu'il fallait faire, voire plus. Et c'est vrai qu'au fur et à mesure, quand on m'a proposé des postes plus... Alors, j'ai été commis, demi-chef de partie, chef de partie.
1: Oui.
0: Et quand le sous-chef est parti, on m'a proposé de reprendre sa place. Ouais, j'avais 18 ans et
1: quelques.
0: Mais
1: là, c'est invraisemblable que ça ait été si vite, en fait.
0: Ouais. Après, dans la vie normale, c'est rapide, un an. Dans la vie d'un cuisinier, c'est, c'est long.
1: Ah bon?
0: On a des journées de 15-16 heures,
1: oui.
0: Des semaines normalement de 5 jours qui peuvent vite se transformer en 7. Donc finalement...
1: Donc c'est un métier très, très physique.
0: Ouais.
1: Qui demande une santé de fer, en fait.
0: Qui demande beaucoup de sacrifices, qui demande une rigueur et beaucoup de travail. Ouais.
1: Et donc, c'est là qu'on vous demande votre propre carte?
0: Alors, pas quand je passe sous-chef, mais là, je commence à participer à la création des plats et de la carte avec mon chef. Et ça va être 2 ans et demi après qui va me donner le flambeau de la cuisine. Donc, c'est à ce moment-là où on va me dire, bon, bah, ta première carte...
1: Donc là, il faut garder l'étoile, c'est ça l'enjeu dans votre tête?
0: Alors, l'enjeu, ça n'a pas été ça dès le début, parce que... on avait en tête de faire des aménagements dans le restaurant pour pouvoir l'agrandir, pour devenir plus accessible aussi, parce qu'on est arrivé dans un moment à Paris où

0: on commençait à voir naître un peu les néo-bistros, etc. Et je pense qu'il fallait qu'on se repositionne par rapport à ça, parce qu'on était un étoilé assez cher.
1: Oui.
0: Et que on voyait de plus en plus des gens qui venaient consulter la carte et qui franchissaient pas la porte. Et on se demandait pourquoi. Et on a pris cette décision-là de parier sur faire un peu plus de couverts en ayant des produits un peu plus accessibles, mais ouvrir la porte à tous.
1: Oui. Ouais. Donc ça, c'était... D'ailleurs, ça, quand on lit les choses sur vous, on voit qu'elle a divisé par deux le prix de la carte. On voit que ça a compté dans votre itinéraire. C'était une philosophie, ça aussi ? C'était de rendre la cuisine moins élitiste ?
0: Moins élitiste, exactement.
1: Ouais. Pour tous, en fait. Enfin, pour tous, peut-être pas tous, mais...
0: On peut jamais, je pense, dans une cuisine gastronomique, faire une cuisine pour tous, mais en tout cas, essayer de s'en rapprocher.
1: Ouais.
0: Moi, ce qui me faisait plaisir, c'est de voir un jeune couple pouvoir s'offrir un déjeuner ou un dîner dans notre restaurant. Pour moi, ça, c'était une victoire. Ouais.
1: Et donc après, ça devient votre propre carte. Et là, vous faites vos premiers essais. Alors, comment on fait pour faire ses premiers essais? On fait comment?
0: Moi, je vais noter tout ce qui me passait par la tête, essayer de créer un fil conducteur un peu quand même sur cette carte.
1: Ouais.
0: Je savais que je voulais faire une cuisine du Sud, puisque je suis natif de là-bas. C'est une cuisine qui m'a beaucoup marqué et que j'ai envie de partager. Maintenant, au début, j'ai surtout repris beaucoup de choses que je maîtrisais, que j'ai vues avec tous mes chefs. Donc, ma première carte, ça a été un mélange un peu de tout ça, un peu brouillon. Et puis, au fur et à mesure, j'ai pris confiance en moi, j'ai trouvé ce que je voulais faire aussi. Et je pense que, de toute façon, quand on devient chef, on se remet en question beaucoup et on ne cesse d'évoluer. Toujours. Même quand je regarde des cartes d'il y a 2 ou 3 ans, je me dis, mais bien sûr, on a fait un saut encore et on évolue tout le temps. Ouais. Et c'est ça qui me plaît aussi avec ce métier, d'ailleurs.
1: Ouais, vous aimez le mouvement.
0: Ouais.
1: Vous n'aimez pas faire toujours la même chose. Du coup, d'ailleurs, assez vite, vous avez voulu faire votre propre restaurant. Et on est passé des Fables de La Fontaine au Baïetta.
0: Exactement.
1: Qui veut dire le baiser, je crois.
0: En niçois.
1: Ouais. Donc ça, c'est un joli clin d'œil à votre ville natale. Ouais. Et là, vous avez eu une étoile.
0: J'ai eu ma première étoile au Fables de La Fontaine en 2016 et à Baïetta en 2019. Pratiquement un an après l'ouverture. C'était l'objectif, concrètement, moi, quand je me suis associé avec Grégory et Sébastien que j'ai rencontré au Fables de La Fontaine, quand on a ouvert Baïetta, on s'est dit, voilà, on se donne 2 ou 3 ans pour aller chercher notre étoile. Et quand elle est arrivée l'année d'après, forcément, ça a été un moment magique. Un autre moment magique. Mais cette fois, c'était notre étoile. Et c'était d'autant plus... J'ai pas le mot. Voilà.
1: Joyeux, gratifiant.
0: Gratifiant. Parce qu'on a tout pensé de A à Z. On a formé les équipes. On a tout pensé pour ça, donc c'est très très gratifiant. Ouais.
1: Alors, on va passer à la deuxième partie de l'émission. Vous voyez, c'est passé vite finalement. Les mots, il y aura 4 mots à partir desquels, en m'ayant dans l'oreille, vous pourrez nous dire ce que ça vous évoque.
0: Allez.
1: À tout de suite.
0: Merci.
1: Nous sommes toujours sur KTO dans Lumière Intérieure. Ça va l'expérience d'être avec juste une voix? Je sens que ça vous fait rire. Ça va aller, je pense.
0: C'est très surprenant.
1: Oui, j'imagine. Ça m'est jamais arrivé, en fait. Alors, le premier mot auquel j'ai pensé en voyant votre itinéraire et votre métier, c'est réconfort.
0: Réconfort. C'est un joli mot. Je pense que des plats réconfort, il y en a des milliers, mais il y en a autant que d'êtres humains, c'est-à-dire qu'on a tous nos préférences, tous nos Madeleine de Proust, tous nos souvenirs. Et moi, si on parle de réconfort, je vous parlais des lasagnes de ma maman tout à l'heure, mais je peux vous parler de sa ratatouille, je peux vous parler de sa daube. C'est des plats comme ça... rempli d'amour, et quand on rentre du

0: une journée difficile et qu'on s'attable autour d'un bon plat en famille, c'est ça, le réconfort.
1: Est-ce que vous diriez que c'est un moteur pour vous, ça, de cuisiner pour réconforter ?
0: Ça en fait partie. Je pense qu'on cuisine pour plein d'émotions différentes, mais quand on peut réconforter avec de la cuisine, je trouve que c'est un sacré pouvoir magique quand même.
1: Et ça, les clients vous le renvoient ? Enfin, comment vous avez des retours de gens qui vous disent « Ah, cette soirée, ça m'a vraiment réconforté ?»
0: Oui, ça arrive. Quelqu'un en fin de repas, on va converser, qui va me dire « Bah voilà, j'ai eu un moment difficile à traverser ces derniers jours. Ça a été une petite bulle pour moi que vous nous avez offert. C'est des anecdotes. Je me souviens d'une fois, une dame qui me dit « Mais votre focaccia, quand je l'ai mangé, ça m'a rappelé tant de souvenirs de mes grands-parents, qui s'est mise à pleurer, etc. » Donc oui, on fait passer beaucoup de choses avec la nourriture et notamment, on fait beaucoup fonctionner nos souvenirs. Donc c'est ouais, beaucoup d'émotions partagées.
1: Est-ce qu'il faut aimer les gens pour pouvoir cuisiner ?
0: Oui, je pense que c'est indispensable. Cuisiner avec amour, après c'est beaucoup plus facile de cuisiner pour des gens qu'on connaît et qu'on aime.
1: Bien sûr.
0: Au quotidien, quand on a un restaurant, on essaye de transformer ça différemment, mais toujours en se disant, il faut qu'on leur fasse vivre une expérience. Moi, j'ai envie de leur montrer ma cuisine. Finalement peut-être qu'ils découvrent un peu de moi et j'aime ce sentiment-là donc mais oui il faut pour bien cuisiner il faut toujours cuisiner avec amour je pense amour du produit, amour des gens pour qui on cuisine, amour de notre équipe, voilà, toujours une bienveillance et un respect.
1: Et alors qu'est-ce qu'on découvre de vous, parce que vous dites j'aime bien qu'on découvre quelque chose de moi dans ma cuisine. Vous diriez qu'on découvre quoi de Julia Sedefjian quand on prend ses figues bougeassotte. J'ai regardé la carte, ça m'a donné terriblement faim. Et tous nos téléspectateurs vont avoir l'estomac qui gargouille.
0: Mais c'est ça qui est fort avec la cuisine, c'est que j'ai pas besoin de mots. Je pense qu'on me rend compte dans ma cuisine, dans le sens où on va découvrir une cuisine qui est épicée, une cuisine... sur des jolis produits, beaucoup de légumes, beaucoup de poissons, c'est une sensibilité, c'est un assaisonnement. Voilà, ça va être peut-être une humeur à un moment, mais je suis beaucoup trop pudique pour être à découvert.
1: Donc il faut qu'on vienne en fait, c'est voilà, ça, vous nous invitez pour savoir qui vous êtes, non pas en mots, mais en repas.
0: Exactement.
1: Et où est-ce qu'on puise toujours l'inspiration de se renouveler, de se transformer Vous avez dit ça tout à l'heure en première partie d'émission, que vous n'aimiez pas du tout faire la même chose. Mais comment on fait ? On fait comment pour se transformer, se réinventer ?
0: C'est quelque chose qui se travaille, qui se nourrit. Moi, je crée de plusieurs manières. Il y a parfois, je prends une feuille blanche... je note les produits de saison que j'ai envie de travailler, les textures, les couleurs, et je vais faire un plat. Ça va être un dessin au début, le lendemain on va l'essayer, on va le goûter, on va l'ajuster. Ça c'est une première manière de créer. Après il y a des plats qui vont se créer naturellement. Je vais parler avec quelqu'un, échanger sur un produit, sur un souvenir, et ça va me donner des idées. Et ça, je vais le travailler ensuite. Il y a plein de petites choses comme ça qui peuvent me donner de l'inspiration. Je vais faire une exposition, je vais voir un tableau, des couleurs, je vais me dire « Ah, bah, ça me fait penser à ce légume. » Voilà, ça va être des choses comme ça, en fait. Et il y a plusieurs manières de créer, mais oui, j'aime avoir une routine parce que c'est un cadre qui sécurise. Et je pense que dans nos métiers, on a besoin... dans nos métiers où il y a beaucoup d'imprévus, on a besoin quand même de ce cadre rassurant. Mais à côté, dès qu'on reçoit des nouveaux produits... dès qu'il y a les saisons qui changent, etc., c'est un moteur pour nous aussi.
1: Ouais. Donc vous regardez quand même la beauté du monde, les légumes, les fruits, les couleurs.
0: Je pense que sans ça, on ne ferait pas grand-chose. Donc, c'est bien d'en avoir conscience. Moi, j'adore ce qu'on partage avec les produits. On les voit le matin arriver, on les rencontre, on les touche, on les travaille avec respect. Et, c'est la première partie de notre travail, elle se passe avec les produits. Donc, ouais.
1: Et ça, vous avez toujours aimé ?
0: Ah, j'ai toujours aimé. Après, j'ai des préférences. J'adore le poisson. Je suis peut-être un peu moins... j'adore manger la viande, mais j'aime peut-être moins la travailler. Je trouve ça moins... sexy, quoi.
1: On découvre avec vous que le poisson est sexy, parce qu'à première vue, pas tellement.
0: Bah ouais, mais les courbes, les lignes... fileter un poisson, c'est quelque chose de très... qui peut être très sensuel, ouais.
1: En tout cas, c'est une cuisine très colorée. C'est vrai que quand on regarde votre carte, et vous parlez d'ailleurs des couleurs qui, et des tableaux qui peuvent vous inspirer, ça, c'est important pour vous, faire quelque chose de coloré.
0: Ouais, j'adore la couleur. C'est quelque chose qui me fait plaisir de faire une assiette colorée. Des fois, ça peut être juste choisir une couleur ou un thème de couleur et travailler autour. Parfois, ça va être mélanger plusieurs couleurs, mais ouais, c'est quelque chose, je trouve, ça donne envie de manger. C'est quelque chose qui fait lien aussi avec la cuisine du soleil. Ouais, j'aime beaucoup les plats colorés.
1: Ouais, c'est vrai que ça évoque votre région de lumière, ça c'est certain.
0: Exactement.
1: Alors, le deuxième mot après réconfort, c'est équipe.
0: Ouais, bah équipe, on fait rien sans une équipe. En tout cas, ça, j'en suis consciente depuis longtemps. J'aime être le moteur de cette équipe-là, mais j'adore les voir évoluer autour de moi. Pareil, on va parler cuisine, passion, on va se lancer des idées, tout le monde va parler de son parcours, de sa culture, de son éducation. Et on grandit ensemble et on a tous un objectif, c'est faire mieux tout le temps. Donc, c'est quelque chose qui est très important pour moi, l'équipe. Peut-être parce que j'ai toujours travaillé dans des restaurants à taille humaine, où on était peu nombreux et l'équipe devient presque une famille parce qu'on passe beaucoup de temps ensemble, énormément de temps ensemble, qu'on finit par plus voir nos équipes que nos familles. Donc, c'est quelque chose de précieux.
1: Et d'ailleurs, vous parlez de Sébastien Jean-Joseph et Grégory Anelka, qui sont, je crois, les deux membres phares de cette équipe, comme de vos frères, je vous ai entendu dire ça.
0: Oui. On s'est rencontrés au Fab de la Fontaine. On était jeunes et fougueux à l'époque, mais on avait tous les trois très envie de réussir. On n'était pas parisiens tous les trois, donc c'était une nouvelle aventure pour nous et on avait justement envie de faire nos preuves. Et ça a été une super rencontre. Et voilà, encore 15 ans après, on est tous les trois. On a évolué, on a mûri, on a fait des erreurs, on s'est relevé, mais on est toujours restés ensemble et pour rien au monde, je voudrais changer ça. C'est mes associés, mes frères, mes poteaux. Quand je dis poteaux, pas dans le sens pote, mais mes poteaux, mes piliers.
1: Voilà. Stabilité.
0: Exactement.
1: Donc on leur rend hommage ce soir.
0: Toujours.
1: Il y a aussi Simon, le sous-chef.
0: Simon. Ça a été mon sous-chef pendant longtemps, il est parti récemment, mais oui, c'est des gens comme ça à qui on apprend à faire confiance. Moi, j'ai appris à déléguer beaucoup, c'est quelque chose que j'ai eu du mal à faire au début, quand je me suis installé à Bayetta. Aujourd'hui, c'est quelque chose que... J'adore la transmission et j'ai toujours aimé ça. Mais aujourd'hui, j'ai pas de mal à ne pas être là pendant un service et me dire « Oh mon Dieu, qu'est-ce qu'ils vont faire pendant que je suis pas là ?» Non, je sais que ça ira très bien, ils sont formés pour ça et que de toute façon, des mauvais services, ça arrive même quand je suis là, parfois. Ça peut arriver. On reste des êtres humains, juste apprendre à faire confiance et ça se travaille. C'est beaucoup de communication, beaucoup de travail ensemble, mais
1: Vous dites qu'il y a des mauvais services. Vous avez envie. Qu'est-ce qui fait qu'on rate? Qu'est-ce qui fait que tout à coup ça foire?
0: Il n'y a pas de règle. C'est ça dans la restauration.

0: C'est même un service où on pense être bien préparé, où tout est fait pour que ça se passe bien. Parfois, il suffit d'une mauvaise cuisson au mauvais moment, il suffit d'un petit détail, et puis ça fait valser le service. Mais c'est comme ça, et c'est ça la beauté aussi de notre routine, qui n'est pas vraiment une routine, c'est que les services se suivent mais se ressemblent pas forcément.
1: Et donc, qu'est-ce qu'on fait quand c'est raté? On dit « excusez-moi ». On fait semblant que tout était bien.
0: Quand c'est raté, on refait jusqu'à temps que...
1: Ah, on refait.
0: Ça puisse... Bien sûr. Moi, je préfère perdre 4-5 minutes pour refaire, mais le faire bien, envoyer ce qu'on sait faire, plutôt que de faire partir une assiette qui, oui, elle sera sortie rapidement, mais la cuisson ne sera pas bonne, la température non plus, le client sera mécontent, nous aussi. Donc voilà, parfois il faut savoir aussi, même si je n'aime pas ça et que je suis très impatiente, mais il faut apprendre à patienter parfois.
1: Ouais. Comment est-ce qu'on crée la communion dans une équipe? Comment, entre nous, on...
0: Par des moments simples, ça commence par un café partagé le matin, par deux, trois mots échangés après un service. Je pense que c'est quelque chose qui peut se faire très facilement, en fait, avec des petites règles de base comme ça. Moi, j'ai une barrière. C'est au restaurant, tout le monde m'appelle chef, tout le monde me vouvoie. Ça, c'est ma barrière de protection. Ils savent que je suis quelqu'un qui aime vivre, qui aime rigoler, donc j'ai pas de mal à faire des blagues le matin quand j'arrive au restaurant, tout va bien. Par contre, une fois que le service commence et que les clients arrivent, on rentre en scène. Et là, on n'a plus le droit à l'erreur. Donc pendant ces 3 heures de service, ils savent que je vais être à l'affût de chaque chose dans l'assiette, que... potentiellement, je vais pouvoir leur reprocher des choses parce que c'est ça, on est en quête d'excellence. Donc, mais qu'ensuite, une fois ce service terminé, j'aurai pas de mal à rééchanger avec eux. Et j'ai un côté très maternel, je pense, avec eux. Je suis maman depuis 5 ans maintenant. Je pense que j'ai toujours eu ce côté un peu maternel, même avant de l'être. Mais depuis que je le suis, encore plus. Donc...
1: Donc ça fait passer les coups de gueule.
0: c'est toujours plus agréable, en tout cas, quand on est dans la communication et qu'on a quelqu'un qui vient nous expliquer. Moi, je dis toujours, c'est pas grave. L'erreur, elle est humaine. Se tromper, tu te tromperas encore. Toujours, c'est pas grave. Moi, ce qui m'intéresse, c'est que tu comprennes pourquoi c'était une erreur et qu'on se donne les moyens de faire mieux la prochaine fois, c'est tout. Voilà.
1: Et ça nous fait une bonne transition pour le mot suivant, qui est transmettre. Vous voyez, c'était pas mal.
0: Transmettre, ouais. Je pense que la transmission, c'est quelque chose qui est très important et qui a été très important dans mon parcours. Déjà parce que j'ai commencé la cuisine très tôt. Que quand j'ai commencé, on m'a accueilli dans une cuisine... et qu'on m'a beaucoup appris, qu'on m'a montré, qu'on a pris le temps de me faire découvrir le monde de la restauration, parce que c'est tout un monde nouveau, c'est un vocabulaire, c'est les produits, c'est comment ça se passe en service, comment on gère les commandes, comment plein de choses. Et j'ai eu de la chance de tomber sur des gens très très bienveillants autour de moi qui ont commencé... cette transmission, et aujourd'hui j'ai à cœur de continuer ça. Et quand je disais que j'ai appris à déléguer, j'ai aussi appris à prendre du temps pour faire des choses en parallèle du restaurant. Et je via des associations comme la Table des Chefs par exemple, je donne des cours 12 ateliers dans l'année dans un collège dans le 20e. Ils ont entre 13 et 15 ans. Je leur montre des petits tips pour apprendre à cuisiner avec des produits simples et en me disant qu'un jour, ça leur servira quand ils prendront leur studio ou leur premier appartement. Peut-être que ça crée des vocations, c'est pas le but premier. Maintenant, voilà, c'est un moment.

0: qu'on passe tous ensemble dans une cuisine. C'est du plaisir, du partage. Et encore une fois, on mange 3 fois par jour, normalement. Donc c'est toujours une clé pour eux, pour plus tard.
1: J'ai vu que vous faisiez aussi des ateliers avec des enfants autistes.
0: Ça m'arrive. Ça m'arrive un peu plus éclaté dans l'année, plus ponctuellement, mais c'est quelque chose que... De toute façon, cuisiner avec des enfants, c'est quelque chose qui me plaît beaucoup. Parce que je pense que ça devrait être obligatoire et c'est en pourparler, ça va sûrement le devenir, j'espère.
1: Vous voulez dire obligatoire à l'école ?
0: Ouais.
1: Comme en Suisse, où ça l'est d'ailleurs, en Suisse, il y a des cours de cuisine.
0: Je pense que...
1: Ah, et c'est en pourparler ça, de rendre ça comme une matière.
0: Alors, ça pourrait être des ateliers pour commencer dans l'année, mais oui, je pense qu'il serait temps qu'on puisse prendre nos enfants et leur apprendre des produits, comment ça a été cultivé, comment c'est fait, qu'est-ce que vous ingérez, comment on le transforme. Enfin, c'est l'école de la vie, en fait, finalement, je pense, oui. Donc très important. Et je me rends compte, quand je cuisine avec ces enfants, qu'il y a une curiosité. Ils ont envie de faire, ils ont envie d'apprendre à faire. Ils sont très autonomes, très tôt. Et on a tendance à dire « Ah ouais, mais ils vont pas savoir faire. » Non. On leur donne un couteau, une planche, on leur explique comment faire et ça roule après. C'est très très facile à mettre en place.
1: Ils sont fiers ?
0: Très fiers. Ouais. Très très fiers.
1: Et pour des enfants autistes, il y en a qui sont autistes non-verbaux ou tout le monde parle ?
0: Ça arrive qu'il y en ait des non-verbaux. Mais je crois que je l'ai dit tout à l'heure, la cuisine, elle n'a pas besoin de mots. Ouais. C'est des moments qu'on partage, c'est des émotions, c'est des regards, un geste. Je crois que la cuisine, c'est un langage universel. J'ai fait un voyage qui m'a beaucoup marqué quand j'ai eu ma première étoile. À 21 ans, je suis parti en Corée. Et je devais faire un dîner à quatre mains avec un restaurant là-bas. Et ma première appréhension, ça a été... mais je ne parle pas coréen, bien sûr. Je parle difficilement anglais. Comment je vais faire ? Mmh. Et en fait, je me suis retrouvé dans une cuisine. Et tout s'est déroulé, j'ai passé une semaine géniale, j'ai appris beaucoup et on a su communiquer avec des gestes, avec le goût, avec cette passion commune en fait. Mmh. Et ça, avec ces enfants qui sont en difficulté, ça se passe très bien en fait. Il n'y a pas besoin de ça pour communiquer, pour se sentir bien et créer quelque chose ensemble.
1: Vous diriez que les qualités pour cuisiner, c'est quoi ? Les qualités requises ?
0: L'envie, la curiosité. Après, ça dépend. Cuisiner à la maison, cuisiner comme nous, on cuisine dans un restaurant étoilé, on ne va pas demander les mêmes choses. Mais en tout cas, pour juste cuisiner... Dans le sens large du terme, c'est juste l'envie de partager un moment, l'envie de faire plaisir, quoi. Voilà.
1: Et pour vous, dans votre métier, il faut en plus la minutie, non ? Une immense minutie.
0: Minutie, rigueur, oui, bien sûr.
1: Vous êtes aussi la marraine d'une association pour les femmes en reconstruction.
0: Oui, des étoiles et des femmes. C'est une belle association qui réinsère des femmes dans le métier de la restauration. Je suis la marraine nationale cette année. En ce moment, j'ai une stagiaire, justement, une étoile qui est avec nous pendant quelques semaines. Et c'est une autre manière de transmettre. Mais pareil, moi, j'ai à cœur d'accueillir tous ceux qui veulent venir se former à nos côtés. Tant qu'encore une fois, il y a de la bonne volonté, de la curiosité, c'est avec grand plaisir.
1: Alors peut-être que certains de nos téléspectateurs entendront et se diront, tiens, ça fera naître peut-être des vocations. Alors on peut passer au dernier mot, et ce dernier mot c'est étoile. Alors peut-être que je peux déjà orienter la question, parce qu'on en a déjà parlé de votre étoile, mais peut-être la première chose que je me demandais, c'est est-ce que vous diriez que vous avez eu une bonne étoile ?
0: Ah, j'allais dire ça. Ouais, j'aime bien cette expression. je pense que j'ai toujours une bonne étoile. Parce que tout s'est toujours bien déroulé dans mon parcours, de comment se sont fait les choses. Même s'il y a eu beaucoup de choses impromptues à la dernière minute. Mais j'ai toujours une petite étoile au-dessus de moi qui m'a accompagnée et qui m'a aidée à faire les bons choix, je pense. Parce que quand je suis arrivée en cuisine, c'était un moment compliqué pour tout le monde, je pense, l'adolescence. Je disais que j'étais rebelle, etc. Mais c'est vrai que la cuisine m'a apporté un cadre et j'ai trouvé ma voie en découvrant la cuisine. Mais voilà, j'ai eu des bonnes personnes autour de moi. Est-ce qu'on peut dire que j'ai eu de la chance ou pas? On peut le dire. Maintenant, je pense que la chance, ça se provoque aussi. Et j'ai toujours fait... J'ai toujours mis dans mon travail une envie et peut-être quelque chose en plus qui ont fait que j'en suis là aujourd'hui, que j'ai eu cette première étoile à 21 ans, que j'ai monté mon restaurant aussi jeune, que à 31 ans, j'en sois là. Mais voilà, j'ai travaillé pour ça, en tout cas. J'ai travaillé pour ça.
1: Alors, on est sur KTO, quand même. On a droit de poser des questions pieuses sur KTO. Est-ce que vous pensez, vous diriez que cette étoile, c'est quelqu'un qui vous a entouré? Ça peut être quelqu'un pour vous, cette étoile?
0: Ça peut être quelqu'un. Ça peut être quelqu'un. J'ai pas de mal à imaginer qu'on puisse être guidé. On a tous nos points de vue. Après, voilà, j'ai grandi avec des valeurs, avec une éducation et toujours cette idée en tête d'essayer de faire le bien autour de moi, en tout cas.
1: Oui, une famille sicilienne et un père arménien, vous êtes quand même de culture catholique.
0: Ouais.
1: Malgré tout, il y avait une éducation religieuse dans votre famille ou pas tellement?
0: On a eu une éducation religieuse qu'on a un peu perdue en grandissant, mais malgré tout, ça a bercé notre enfance. Donc c'est quelque chose qui est marqué en nous. Quand je dis nous, je parle de moi et mes frères parce qu'on est... On est une fratrie de trois, mais aujourd'hui, ça nous a donné des bonnes lignes à suivre, je pense, pour notre vie. Et voilà, juste faire le bien, en tout cas pas faire de mal déjà.
1: Oui, c'est déjà pas toujours facile.
0: Ouais. Mais voilà, ces valeurs de partage, de transmission, de...
1: De don de soi.
0: Aussi.
1: Alors, en pensant à l'Évangile et en pensant à vous, je me disais, Jésus de Nazareth, il est quand même né avec une étoile au-dessus de la tête, là, avec son étoile au-dessus de son étable quand il est né et que les mages l'ont cherché partout. Et puis après, je me suis dit, il était quand même traité de glouton et d'ivrogne. Ça vous plaît, ça, non? Vous voyez, c'était pas l'empêcheur austère de tourner en rond, quoi. Il avait l'air assez festif.
0: Disons que c'était un épicurien.
1: Vous dites ça. Il aimait la vie.
0: Voilà.
1: Il aimait la vie.
0: Et les bonnes choses. Pourquoi s'en priver?
1: Et on voit d'ailleurs que quand on regarde un artichaut ou des fraises, si c'est Dieu qui a créé tout cela, vous avez déjà pensé à ça en regardant des artichauts ou des fraises? C'est incroyable. On se dit, comment doit être Dieu si c'est Dieu qui a créé ça?
0: Mystère.
1: Vous n'êtes jamais demandé ça?
0: J'y songerai.
1: Bah oui. Bon, bah, la prochaine fois, vous vous demanderez comment doit être Dieu. Incroyablement drôle, non? Parce qu'un artichaut et des fraises, c'est quand même amusant. Vous avez un père arménien et j'ai entendu dire que vous aviez envie de voyager dans ce pays.
0: Oui, c'est prévu. J'ai pas pris le temps de le faire encore, mais ça va être résolu d'ici peu. J'aimerais bien aller sur les traces de mes ancêtres déjà et découvrir cette culture d'un peu plus près.
1: Dont il n'a pas tellement transmis d'éléments, ou au contraire si?
0: Lui personnellement pas beaucoup, le reste de la famille un petit peu, mais c'est vrai que j'ai une curiosité d'aller voir et le terroir gastronomique bien sûr, et tout ce qui l'entoure. Donc,
1: Parce que lui cuisinait pas du tout

0: Très peu.
1: Donc ça, vous savez pas quelles sont les spécialités ?
0: Si. Je les connais et on a énormément évolué et grandi avec assez de familles autour de nous pour avoir cette culture gastronomique-là. Mais je pense que ça sera totalement différent d'aller voir sur place.
1: Ouais. Alors dans le mot étoile, je pensais aussi à ce qui nous fait avancer quand on est dans la nuit, dans l'obscurité des épreuves de la vie. J'imagine que vous en avez déjà traversé. Quelles sont les étoiles qui vous font tenir quand la vie devient obscure ?
0: Bah, mon étoile à moi, c'est mon fils. Hein. Comme je disais, je suis maman depuis 5 ans. Quand il y a quelque chose qui ne va pas, il suffit que je pense à lui ou que je le vois, que je vois les étoiles qu'il a dans les yeux. Voilà, ça nous remet sur le droit chemin. Je pense que on traverse tous des choses plus ou moins difficiles. On a tous nos personnes, nos croyances pour nous rattraper. Donc, ouais.
1: Donc ça, il vous fait vous lever le matin ?
0: Bien sûr.
1: Et ça vous est jamais arrivé d'en avoir marre de la cuisine et vous dire j'en peux plus ?
0: Beaucoup de fois, si vous saviez. Ça peut m'arriver souvent de me dire « faut que j'arrête ce métier ». Mais en fait, le lendemain matin, j'y retourne et j'y retourne avec envie. Donc, vous voyez, quand je prends une semaine de vacances, au bout de 7 jours, je me dis « mais vivement que je revive un service, quoi, cette adrénaline ce... ». Puis même, je ne pourrais pas faire autre chose, je ne me verrais pas faire autre chose.
1: C'est vraiment un métier passion. Vous avez de la chance d'avoir trouvé ça dans votre vie.
0: J'ai beaucoup de chance et j'en suis consciente.
1: Donc ça, c'est une forme d'étoile aussi pour vous, d'avancer avec cette passion qui demeure.
0: Bien sûr.
1: Merci beaucoup. Julia Sévillian, à tout de suite. Alors, nous sommes toujours sur KTO dans Lumière intérieure. Et vous êtes toujours en vie ?
0: Toujours.
1: C'était comment cette expérience de confessionnal ?
0: Écoutez, c'était une première. Pas déplaisant, intéressant.
1: Ouais ? Un peu déconcertant ou même pas ?
0: Déconcertant, non, mais amusant. Amusant, je dirais.
1: Qu'est-ce que vous avez aimé comme mot ? Est-ce qu'il y en a un que vous avez aimé dans les mots que j'avais choisis ? Un qui vous ressemblait davantage ?
0: Bah, ils ont tous fait résonance sur quelque chose qui est important pour moi. Donc, mais si je devais en choisir un, ouais, je resterais sur transmettre parce que c'est vraiment quelque chose que j'aime faire et qui va avec moi tout le long de mon parcours et qui continuera d'être là. Donc,
1: Oui, parce que transmettre, ça permettait aussi d'évoquer la gratitude pour ceux qui vous ont transmis.
0: Déjà.
1: Oui. Et puis, la joie que vous avez à donner maintenant.
0: Exactement.
1: Y compris à votre petit garçon, peut-être.
0: Aussi, tout à fait.
1: Parce qu'on a vu qu'il était très important pour
0: vous. Bien sûr.
1: Moi, j'ai quand même vu aussi vos yeux s'éclairer pour réconfort.
0: Oui,
1: parce que... Ça m'a fait plaisir, je me suis dit chic.
0: Parce qu'on a tous besoin de réconfort, parfois, et que on a tous en souvenir un plat, un moment qui nous donne ce réconfort-là. Ça peut être simplement, je sais pas, un chocolat chaud quand tu rentres de l'école.
1: Ouais.
0: Ça, c'est du réconfort.
1: Ah oui, ouais. C'est vrai. En fait, ce qui est frappant en vous écoutant, c'est à quel point la cuisine, c'est affectif. C'est lié à l'amour, en fait. C'est lié aux souvenirs d'enfance, beaucoup. Vous avez beaucoup parlé des souvenirs d'enfance.
0: Énormément. Parce que peut-être que la cuisine a eu un rôle très important pendant mon enfance, qu'on a toujours cuisiné, que j'ai toujours vu ça, donc...
1: Que c'était une enfance heureuse, donc c'est aussi un joyeux souvenir.
0: Exactement.
1: Que vous êtes heureux de transmettre tous ensemble en équipe au restaurant Bayetta maintenant.
0: Exactement.
1: Moi j'avais quand même une question un peu plus grave pour terminer notre entretien. Vous savez que la Bible parle souvent de la vie éternelle, la vie après la mort, comme d'un festin. Et j'avais envie de vous demander ce que ça vous inspirait, vous, dont c'est le métier et la passion. Je trouve ça pas rien que pour nous parler de la vie après la mort... La Bible dit, ça sera un festin.
0: Vous voyez, Je vais dire ça à mon fils.

0: parce qu'en ce moment, il se questionne beaucoup sur la mort. Et je lui dis, si jamais un jour tu meurs, tu iras au paradis. Enfin, j'essaie de lui expliquer avec des mots simples et avec moi ce que j'ai envie de lui expliquer. Et il m'a dit, mais du coup, ça veut dire que quand je vais monter au paradis, je serai déjà mort. Je dis, ouais. Et il me dit, mais qui est-ce que je vais retrouver au paradis? Et je lui dis, tu vas retrouver tous les gens que t'aimes. Et t'inquiète pas, tu pourras manger des bons plats et avoir une vie très heureuse après. Donc je lui dirai qu'il y a un grand festin qui l'attend.
1: Ça, ça vous parle?
0: Ouais, j'adore. J'adore cette image de festin, déjà.
1: Oui.
0: Et j'ai toujours été convaincue qu'il y avait une vie après la mort, donc voilà.
1: Ça, vous y croyez?
0: Ouais.
1: Et vous pensez, vous aussi, vous retrouver ce que vous aimez?
0: Ah, j'espère.
1: Vous l'espérez?
0: Ah, oui.
1: Et au fond, ce festin, ça donne comme image de tout se retrouver autour de cette joie commune. Ça, ça vous fait envie? Ça vous attire comme perspective?
0: Pas dire que je suis attirée par la mort, mais en tout cas, c'est réconfortant de savoir que les gens qu'on aime nous attendent.
1: Ouais.
0: Et autour d'une belle table, d'un grand festin.
1: Oui. Ça, c'est chouette, non?
0: Ouais.
1: Et peut-être aussi que ça dit que s'il y a un festin, ça veut dire qu'il y aura encore les éléments du monde, vous voyez? Donc vous avez parlé, les choux, je ne sais pas de quoi vous avez parlé, le poisson, vous aimez le poisson. Et donc il y a quelque chose de cet ordre-là.
0: De festin, moi je vois déjà la grande table qui déborde, les produits à droite, à gauche, ouais, il n'y a pas de souci.
1: Vous le voyez? Vous avez envie de quoi comme plat éternel?
0: N'oublie pas le pain.
1: C'est vrai, vous aimez le pain?
0: Ah ouais. Un premier truc qui me manque quand je suis à l'étranger, on a un savoir-faire quand même sur le pain qui est exceptionnel.
1: Ouais.
0: Ouais.
1: Alors, il y aura peut-être un vrai pain.
0: Le pain du partage.
1: Le vrai pain du ciel.
0: Mmh.
1: Eh ben, très bien, on va se quitter sur ces mots-là, plein d'espoir, hein, en espérant ensemble faire partie de ce festin, vous et moi.
0: En se souhaitant à tous un énorme bon festin.
1: Oui, très bien. En tout cas, on a été très heureux de vous entendre. Très heureux de faire votre connaissance et je crois qu'on est plusieurs à se dire qu'on ira certainement frapper à la porte du restaurant Bailleta.
0: Ça sera un grand plaisir.
1: Dites-nous, c'est donc dans le 5e arrondissement?
0: 5 rue de Pontoise, dans le 5e arrondissement. Bailleta, exactement.
1: Bon, et on sera très heureux en attendant le festin éternel.
0: Merci.
1: Merci beaucoup, Julia Sedefidjian. Merci infiniment. Je rappelle que vous pouvez retrouver cette émission sur kateotv.com. Et nous, on a un peu faim après. Merci
2: à
1: beaucoup.
2: Table.
1: À bientôt.

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Des sources jaillissantes l'arrosent, forment un ruisseau qui a fini par couper une paroi de la montagne et descend en cascade. Par cette coupure, on aperçoit au loin l'étendue vallonnée vers Kilis et Alep. C'est la seule ouverture sur le monde. Hors de la brèche, tout n'est que verdure et bleu du ciel. Le monastère fut bâti en hâte. C'est bien le plus pauvre qu'on puisse imaginer. Une clôture le limite et le défend des rôdeurs, mais elle est faite d'épines sèches et de piquets. On ne voit point d'église comme en nos abbayes d'Occident, qui domine de son toit et de son clocher les autres bâtiments. La porte d'entrée de la trappe de Shirley ouvre sur une cour de ferme. À droite, tout en longueur, sont les écuries des mules et les étables. À gauche, une boulangerie, une cuisine, une forge, un hangar où l'on remise les instruments agricoles. Au fond, la salle du chapitre, le réfectoire, la chambre du prieur. Plusieurs autres constructions dans la partie gauche du terrain furent groupées selon les besoins, chapelles, menuiseries, bûchers, salles d'études,

études, bibliothèque, lingerie. Mais la pierre ayant été réservée pour la chapelle, la salle capitulaire et les écuries, le reste fut construit en clayonnage et en terre grasse et coiffé de toitures en planches ou en chaume. L'aspect n'avait rien de ce bel ordre dont le mot « monastère » éveille en nous l'idée. Il fallait, pour habiter là, des hommes solides de corps et de courage. Car sans parler des incursions, toujours possibles, des bandes de brigands tentées par les greniers ou excitées par le fanatisme, le confortable manquait nécessairement et le nécessaire habituellement. Les religieux, par exemple, couchaient en été dans un grenier situé au-dessus des étables et dont le plancher, aux lattes frustres et sans jointure, laissait passer le bruit et l'odeur des bêtes. En hiver, ils avaient pour dortoir un autre grenier au-dessus de la salle capitulaire et du réfectoire, mais on y dormait guère mieux que dans l'autre lorsque la neige couvrait la toiture en tôle, très rapprochée des paillasses, et les couvertures, rembourrées avec de la mousse, défendaient mal de la morsure du froid. Par ailleurs, si le domaine suffisait à faire vivre ceux qui le cultivaient, il ne donnait pas les ressources qu'il aurait fallu pour édifier une abbaye véritable. La terre, depuis 8 ans défrichée, produisait de belles récoltes de froment, d'orge, de coton. Le jardin potager fournissait abondamment les légumes, des vignes bien entretenues et de cépages choisis permettaient de faire à la fin des étés un vin blanc délicieux. Mais l'éloignement des marchés rendait la vente à peu près vaine et le transport mangeait la marchandise. Voilà en quel lieu, en quel paysage et conditions de vie matérielles, frère Albéric vient continuer son noviciat de trappiste. L'emploi du temps n'est plus tout à fait le même. Les travaux du corps ont été récolter du coton, porter des pierres qui sont dans les champs et en faire des tas à des endroits où elles ne gênent pas. Laver, scier du bois, on ne sait jamais avant le travail à quoi on sera occupé. À l'heure du travail, on frappe une tablette de bois, les religieux de chœur se réunissent dans une petite pièce où sont les tabliers et les sabots, le supérieur distribue le travail à chacun. Depuis que je suis ici, je passe 2 jours, quelquefois 3 par semaine, à laver, le reste à travailler au champ. Là, mon travail ordinaire est de débarrasser le sol des pierres qui l'encombrent et de les porter dans des paniers en des tas. Lorsqu'il y a des travaux particuliers, des récoltes à faire, j'y suis envoyé. J'ai passé 8 ou 10 jours à récolter des pommes de terre, 2 ou 3 à la vendange, près de 3 semaines à la récolte du coton. De plus, les novices ont le doux service de balayer l'église 2 fois par semaine. Nos orphelins sont des enfants catholiques d'Akbès, où 3 missionnaires lazaristes ont converti depuis 20 ans 800 schismatiques. Quels sont les voisins de ce monastère perdu dans les montagnes d'Asie mineure et que peut-on attendre d'eux? Le comte Louis de Foucault l'avait demandé à son cousin. « Tu veux savoir, répond frère Marie Albéric, si je suis en contact avec les musulmans ?»« Peu. Il me semble que ce mélange de Kurdes, de Syriens, de Turcs, d'Arméniens ferait un peuple brave, laborieux et honnête s'il était instruit, gouverné, converti surtout. » Pour le moment, ils sont pressurés sans merci, profondément ignorants, et la religion musulmane a sur les mœurs sa triste influence. Notre religion est un coin de brigands. C'est à nous à faire l'avenir de ces peuples. L'avenir, le seul vrai avenir, c'est la vie éternelle. Cette vie n'est que la courte épreuve qui prépare l'autre. La conversion de ces peuples dépend de Dieu, d'eux et de nous, chrétiens. Dieu donne toujours abondamment la grâce, eux sont libres de recevoir ou de ne pas recevoir la foi. La prédication dans les pays musulmans est difficile, mais les missionnaires de tant de siècles passés ont vaincu bien d'autres difficultés. C'est à nous à être les successeurs des premiers apôtres, des premiers évangélistes. La parole est beaucoup, mais l'exemple, l'amour, la prière sont 1000 fois plus. Donnons-leur l'exemple d'une vie parfaite, d'une vie supérieure et divine. Aimons-les de cet amour tout-puissant qui se fait aimer. Prions pour eux, avec un cœur assez chaud, pour leur attirer de Dieu une surabondance de grâce, et nous les convertirons infailliblement. 10 novembre 1890. La principale différence avec Notre-Dame-des-Neiges, c'est qu'on me donne ici l'ordre de travailler de toutes mes forces, dû la méditation y perdre. Cela est plus conforme à la pauvreté, à l'exemple de notre Seigneur.
Mais jusqu'ici, le bon Dieu n'a pas voulu que la méditation y perdît. Au contraire,

grande masse de rochers gris percés de quelques cavernes. Cela fourmille de perdrix, de daims, et en hiver, les loups, les panthères, les ours, les sangliers, très nombreux dans le voisinage, s'y aventurent. Avril 1890. La Sainte Communion est mon grand soutien, mon tout. Je n'ose pas la demander tous les jours. Mon indignité est infinie. Mardi de Pâques 1890. Nous devons être dans la joie, car notre Seigneur est ressuscité, notre bien-aimé, notre fiancé, le divin époux de nos âmes, est infiniment heureux et son règne n'aura pas de fin. C'est là le fond, le vrai de notre joie. Quelque triste que je sois, quand je me mets au pied de l'autel et que je dis à notre Seigneur Jésus, « Seigneur, vous êtes infiniment heureux et rien ne vous manque », je ne puis faire autrement que d'ajouter « Alors moi aussi, je suis heureux et rien ne me manque, votre bonheur me suffit. » 14 juillet 1890. La fondation est en bonne voie. Les novices y sont nombreux et arrivent les uns de France, les autres du pays. J'espère que le bon Dieu bénira ce monastère qui peut faire tant de bien au milieu d'une population musulmane mêlée d'un certain nombre de chrétiens schismatiques. Les exercices se succèdent à peu d'intervalle et on ne peut guère faire longtemps la même chose. C'est après eux et avec la grâce de Dieu ce qui rend cette vie si facile matériellement. La grande diversité des exercices, la prière, la lecture, le travail se succédant. Je viens de l'église, je vais aller, je pense, au champ, et ainsi toute la journée. On est en ce moment dans la saison des grands travaux. On bat le blé pour des cultivateurs, pour les trappistes, c'est une grosse affaire. 11 novembre 1890. Le bon Dieu me donne ici un maître des novices d'une science et d'un exemple admirable. C'est un abbé démissionnaire. Ancien abbé de Notre-Dame-des-Neiges, il est venu terminer ici sa carrière religieuse déjà longue. Il est le vrai fondateur de cette maison et y fait un bien extrême. 3 janvier 1891. Je t'écris en particulier aujourd'hui pour te faire don de tout ce que contient mon appartement à Paris. C'est à toi désormais, fais-en ce qu'il te plaira. Vends, donne, fais venir, enfin c'est à toi. Sauf ce qui est laissé en souvenir et que Raymond remettra de ma part, tu trouveras la plupart des objets tous mêmes auxquels nous tenions comme venant de grand-père et de nos parents. Tu demandes des nouvelles de moi. Mon âme est dans une paix profonde, qui n'a pas cessé depuis mon arrivée ici, qui s'affermit chaque jour, bien que je sente combien peu elle est de moi, combien elle est un pur don de Dieu. C'est une paix qui augmente la foi, qui appelle la reconnaissance. Remercie pour moi, afin que je sois moins ingrat. Je sens tous les jours davantage que je suis où le bon Dieu me veut. Voici un an dans quelques jours que je suis à la trappe. Je ne puis que me confondre devant la bonté infinie de notre Seigneur Jésus qui m'y a appelé, conduit et comblé de tant de grâces. Dans un an, je ferai profession. Il tarde à mon cœur d'être lié par des vœux, mais je le suis déjà par tous mes désirs. Pense bien aux pauvres, ma bonne Mimi, pendant ce rude hiver. Si tu savais combien je regrette de n'avoir pas fait pour eux davantage quand j'étais dans le monde. Je sais bien que tu n'as pas à avoir les mêmes regrets, mais je crois bien faire en te le disant, car ici, à la trappe, sans souffrir nous-mêmes, nous nous rendrons compte de ce qu'on doit souffrir quand on n'a pas ce que nous avons. 3 juillet 1891. Tu me demandes des nouvelles de mon couvent, nos occupations. Nous sommes une vingtaine de trappistes, novices compris. Nous sommes installés, tu le vois d'après les photographies, dans d'assez vastes baraquements. Il y a des bestiaux, bœufs, chèvres, chevaux, ânes, tout ce qu'il faut pour un grand train de culture. Sous nos baraquements logent aussi de 15 à 20 orphelins catholiques entre 5 et 15 ans. Il y a au moins 10 ou 15 ouvriers laïcs qui sont aussi abrités par nous. Enfin, les autres, dont le nombre varie, tu sais que les moines sont essentiellement hospitaliers. Tu auras assez bien une idée de notre vie en lisant « Les moines d'Occident » de Montalembert. Cependant, il y a une différence. Les moines dont ils parlent étudiaient plus que nous.
s'occupait plus que nous de certains travaux, tels que la copie des manuscrits.

Nous, notre grand travail, c'est le travail des champs. C'est la distinction entre l'ordre de Saint-Bernard, duquel nous sommes, et les anciens moines. Ainsi, notre travail, ça a été en automne de vendanger, de nettoyer les champs, en hiver de scier du bois, au printemps de piocher la vigne et en été de récolter le foin, de moissonner. Avant-hier a fini la moisson. C'est le travail des paysans, travail infiniment salutaire pour l'âme. Tout en occupant le corps, il laisse à l'âme le pouvoir de prier et de méditer. Puis ce travail, plus pénible qu'on ne pense quand on ne l'a jamais fait, donne une telle compassion pour les pauvres, une telle charité pour les ouvriers, les laboureurs. On sent si bien le prix d'un morceau de pain quand on voit par soi-même combien il coûte de peine pour le produire. On a tant de pitié pour tous ceux qui travaillent quand on partage ses travaux. Tu veux que je te décrive un de nos jours. Levé à 2h du matin, on court à l'église où on reste 2 heures à réciter des psaumes à haute voix dans le cœur. Puis, pendant 1 heure ou 1h30, on est libre, on lit, on prie, les prêtres disent leur messe. Vers 5h30, on retourne au cœur, on récite encore des psaumes, c'est l'office de prime et on entend la messe de communauté. De là, on va au chapitre, on y dit quelques prières, le supérieur commente un passage de la règle, et si l'on a fait quelques fautes, on s'en accuse à ce moment en public et on reçoit une pénitence. Elles ne sont d'ordinaire pas dures, bien loin de là. Nouveau temps libre de 3 quarts d'heure pour lire ou prier, on dit encore au cœur un petit office, tierce, puis vers 7h commence le travail. Le supérieur le distribue à chacun en sortant de tierce. On y reste jusque vers 11h, on dit alors sexte, et on va au réfectoire à 11h30. Après déjeuner, dîner en style monastique, on monte au dortoir où on dort jusqu'à 1h30. Office de nonne à 1h30, intervalle de 3 quarts d'heure pour les prières particulières ou la lecture. À 2h30, vêpres. Après vêpres, travail jusqu'à 6h-15. À 6h, oraison. À 6h15, souper. Un peu de temps libre. À 7h15, lecture pour toute la communauté au chapitre. Puis compli, chant du salvé et couché. On se couche à 8h. T'ai-je assez parlé de moi, ma bonne Mimi ? J'espère que tu en es satisfaite. 29 octobre 1891. Merci d'avoir pensé à moi le 15 septembre. C'est bien ce jour-là que j'ai eu mes 33 ans. Les années passent, puissent-elles nous rapprocher du bon Dieu de toute manière. Prions l'un pour l'autre afin d'être fidèles à ce que le bon Dieu veut de nous, chacun dans notre vie. Elle semble bien différente, mais ce n'est qu'une apparence. Quand le bon Dieu fait le fond de la vie comme il doit être, toutes les vies se ressemblent, le reste a peu d'importance. La cérémonie de la profession religieuse pour frère Marie-Albéric eut lieu le jour de la Chandeleur, 2 février 1892. Elle était présidée par Don Martin, abbaye de Notre-Dame-des-Neiges, venue en Orient pour la visite régulière. Le nouveau professe écrivait le lendemain « Depuis hier, je suis tout à fait à notre Seigneur. Vers 7h, j'ai prononcé mes vœux. Vers 11h, on m'a coupé quelques mèches de cheveux à l'église, puis on m'a rasé la tête en laissant la couronne. Et voici que je ne m'appartiens plus en quoi que ce soit. Je suis dans un état que je n'ai jamais éprouvé, si ce n'est un peu à mon retour de Jérusalem. C'est un besoin de recueillement, de silence, d'être au pied du bon Dieu et de le regarder presque en silence. On sent, on voudrait rester indéfiniment à sentir, sans le dire même, que l'on est tout au bon Dieu et qu'il est tout à nous.

Le « n'est-ce donc rien d'être tout à Dieu » de Sainte Thérèse fait les frais de l'oraison. Autour de lui, l'admiration croissait. Notre frère Marie-Albéric nous paraît comme un ange au milieu de nous, disait l'abbé de Notre-Dame-des-Neiges. Il ne lui manque plus que des ailes. Le prieur de la Trappe de Chéclé, dont Louis de Gonzague, écrivait de même à Madame de Blic au lendemain de la profession religieuse. « Vous savez, Madame, quel saint compagnon de notre voyage vers le ciel nous nous sommes adjoints en ce jour. Son directeur spirituel, notre vénéré père Don Polycarpe, qui a bientôt 50 ans de profession religieuse et plus de 30 ans de supériorat, m'assure qu'il n'a point encore rencontré dans sa longue vie une âme si entièrement à Dieu. Permettez-moi, au sujet de cette chère et sainte âme, une petite confidence. Je voudrais faire faire à notre frère Marie-Albéric ses études théologiques, ici même bien entendu, afin qu'il puisse un jour être promu au sacerdoce. Je ne lui ai point encore parlé de ce dessein, mais je prévois bien que j'aurai une lutte sérieuse à soutenir contre son humilité, et en définitive, c'est une chose que, dans notre ordre, nous ne pouvons pas ordonner en vertu de l'obéissance. Malgré ses merveilleuses austérités, sa santé se maintient excellente. Un peu plus tard, rentré en France après son voyage en Syrie, dont Martin, rendant compte au chapitre général de la visite qu'il avait faite à Agbès, nommera Charles de Foucault parmi les religieux qui pourraient un jour être désignés comme supérieurs de cette fondation. Frère Marie-Albéric se défendait de songer à l'avenir. Mais nous sommes si difficilement tout entiers au présent qu'il lui arrivait de se demander « Que fera-t-on de moi ?» Pourvu qu'on ne m'enlève pas à la vie commune des frères qui sont fendeurs de bûches, sarcleurs dans les blés en herbe, moissonneurs, vendangeurs selon les saisons. Il confiait son inquiétude à l'abbé Huvelin et d'après la réponse préparait sa défense contre les dignités et les charges. Si on me parle d'études, j'exposerai que j'ai un goût très vif pour demeurer jusqu'au cou dans le blé et dans le bois, et une répugnance extrême pour tout ce qui tendrait à m'éloigner de cette dernière place que je suis venu chercher, de cette abjection dans laquelle je désire m'enfoncer toujours plus à la suite de notre Seigneur. Et puis, en fin de compte, j'obéirai. Mais ce que je vous dis là est une promenade dans le jardin défendu. Le bon Dieu est avec nous aujourd'hui. Cela ne nous suffit-il pas? L'ordre de commencer les études théologiques devait venir quelques mois après la profession. 22 août 1892. Cette semaine revient le père lazariste supérieur d'Agbès. Depuis plus d'un an, il était arrangé, paraît-il, qu'il m'enseignait la théologie. Il a été professeur de théologie à Montpellier et est fort savant. C'est un Napolitain, monsieur Destino. À l'annonce qu'on m'a faite, je n'ai pas caché que je n'avais aucun attrait pour cette nouvelle vocation. J'ai fait remarquer aussi ma grande ignorance des choses monastiques. On m'a répondu que c'était une chose décidée et que je commencerais bientôt, je n'ai plus insisté. Il s'initiait à bien d'autres travaux en vérité, car ayant eu au cours de cette année une légère maladie, frère Marie-Albéric fut exempté provisoirement des travaux en plein air et confié au frère Linger qui lui apprit à raccommoder et à repriser. 5 juillet 1892. Que ne puis-je te donner un peu de mon goût pour la solitude? Pour moi, je l'aime toujours davantage, et je trouve qu'il n'y en a jamais assez. Je pense toujours à notre Seigneur, à la Sainte Vierge, et je vis heureux dans cette chère société. Quand je raccommode les vêtements des petits orphelins, je me dis combien je suis heureux de faire ce travail si commun dans la maison de Nazareth. Combien je suis indigne de ces grâces. Figurez-vous que j'ai, pendant 3 jours, la semaine passée, eu un étrange travail. La bonne des orphelins, étant tombée un peu malade, on m'a chargé de la remplacer pendant le jour.
Vous pensez, si cela m'a paru étrange, de me trouver tout d'un coup à la tête de 9 petits Turcs de 6 à 15 ans. Je n'ai pas pu m'empêcher de penser à ceux qui disent qu'on entre en religion pour éviter les soucis de la vie quand je me suis vu au milieu de cette petite famille. On n'a pas les mêmes, on en a de bien lourds quand Dieu le veut. Pour moi, à cause de ma grande faiblesse, il ne m'a donné que la paix. Ces pauvres petits ont été aussi gentils que possible. 21 mai 1893. Les études m'intéressent. L'écriture sainte, surtout,

0: c'est la parole de notre Père céleste. La théologie dogmatique aussi, c'est l'étude de ce que nous devons croire touchant la Sainte Trinité, touchant notre Seigneur, touchant l'Église, cela rapproche aussi beaucoup de Dieu, la théologie morale moins. Mais ces études ne valent pas la pratique de la pauvreté, de l'abjection, de la mortification, de l'imitation de notre Seigneur enfin que donne le travail manuel. Pourtant, puisque je l'ai fait par obéissance, ayant résisté autant que je le devais, c'est évidemment ce que le bon Dieu veut de moi en ce moment. Oui, il avait la certitude de ne pas s'être trompé en rejetant le monde et en devenant moine, mais il lui restait encore une longue route et une inquiétude traversait parfois cette paix et un appel venait, de l'abîme de Dieu, vers cet homme de bonne volonté qui fendait du bois, rapiéçait une culotte ou se penchait sur un traité de théologie et une voix lui disait « Va plus loin dans la solitude ». Les tentations contre l'obéissance continuaient d'exercer la vertu jeune encore du religieux. L'esprit de défiance essayait de le troubler et lui représentait que les supérieurs se trompaient assurément et ne connaissaient pas la manière de conduire chacun et qu'il serait aisé, en tout cas, de nommer un novice dont ils ignoraient les véritables inclinations. Frère Marie Albéric faisait taire cette voix tentatrice, mais l'autre, celle qui disait « va plus loin », il l'entendait toujours. Très résolu à ne pas sortir de l'obéissance, il attendait, sans savoir où elle le voulait mener, un signe certain de cette volonté qui le tirait dehors. Il écrivait dans le même temps à son cousin le comte Louis de Foucault. Je goûte de plus en plus les charmes de la solitude et je cherche les moyens de m'enfoncer dans une solitude de plus en plus profonde. Trois lignes d'une autre lettre intime laissent plus clairement encore apercevoir cet extraordinaire attrait qui le faisait souhaiter un ordre encore plus sévère que le plus sévère des ordres religieux. Il annonçait à un ami le 27 juin 1893 que les trappistes de Notre-Dame du Sacré-Cœur avaient reçu les nouvelles constitutions de l'ordre de Cîteaux. C'est très pieux, disait-il, très austère, très bien de toute manière. Et pourtant, soit dit une fois entre vous et moi, ce n'est pas toute la pauvreté que je voudrais, ce n'est pas l'abjection que j'aurais rêvé. Mes désirs de ce côté ne sont pas satisfaits. Il y avait là une espèce d'excès et de singularité qui ne pouvait manquer d'inquiéter les esprits les plus instruits et expérimentés dans la direction des âmes. Car l'idéal de la pauvreté, de l'humilité, de la mortification, de la charité, a été atteint par un grand nombre de saints religieux et religieuses dans tous les ordres reconnus sous des règles diverses. Depuis des siècles, toute une vie chrétienne y tend même dans le monde. Les obstacles sont en nous bien plus que dans les circonstances extérieures et dans l'appareil de la vie.
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Bonjour, bienvenue dans notre émission aujourd'hui, l'ouvrage Nicolas II et Raspoutine, une histoire russe, publié aux éditions Perrin par Alexandre Jevakov, historien spécialiste de la Russie et de l'orthodoxie russe en France, qui est mon invité pour le grand entretien, qui sera précédé par le traditionnel journal de l'orthodoxie et des publications, et sera suivi d'un diaporama portant sur les moments de l'élection et de l'intronisation, les 11 et 12 mai derniers, du nouveau primat de l'Église orthodoxe autocéphale de Géorgie, le patriarche et catholicos Chio III. Et maintenant, les nouvelles du monde orthodoxe. Géorgie, nouveau patriarche géorgien, Chio III, succédant au patriarche Élie II. Trois métropolites, Job, Chio et Grégoire, avaient été sélectionnés pour cette élection. À Athènes, visite chargée du patriarche Bartholomée Ier, rencontre avec l'archevêque Jérôme d'Athènes, en présence des délégations respectives et participation à l'hommage de l'Université d'Athènes à l'ancien premier ministre adjoint Evangelos Venizelos. Puis, allocution solennelle au Parlement grec où le président grec lui a remis la médaille d'or du Parlement. Rencontre puis par la suite avec le maire d'Athènes et visite à la Voix de la Grèce. En France, le patriarche Bartholomée a pris part au World Policy Conference à Chantilly. En Cappadoce, Turquie, pèlerinage annoncé du patriarche Bartholomée et de l'archevêque de Tirana, Jean, dans cette région historique d'Asie mineure. En Turquie toujours, visite du patriarche Jean X d'Antioche au Fana, où il a présidé, en présence du patriarche Bartholomée, un office de prière sur les tombes des patriarches œcuméniques. Puis, il a visité le siège diocésain majeur de Calcédoine, où il a été accueilli par le métropolite Emmanuel de Calcédoine. À Mersin, en Turquie, toujours le patriarche Jean X, avait présidé l'ordination épiscopale de Mgr Paul de Tarse, en charge du nouveau diocèse antiochien dans cette région. Il a effectué des visites pastorales locales et a rencontré les autorités turques

0: locales d'eux-mêmes. Il a prié devant les ruines, enfin, de la cathédrale des Saints-Pierre et Paul à Antioche, détruite lors du séisme de 2023 et qui sera reconstruite. À Istanbul, visite du patriarche copte Tawadros au patriarcat de Constantinople. À Jérusalem, le patriarche Théophilos III a visité la fraternité arménienne de Jérusalem, où il a été question de la préservation des lieux saints chrétiens de Jérusalem. À Alexandrie, conférence internationale, Alexandrie et l'Occident, sous l'égide du patriarche Théodore II. À Bucarest, visite du métropolite Emmanuel de Calcédoine au patriarche Daniel de Roumanie. En Roumanie toujours, les reliques de Saint-Georges en provenance du monastère Xenophantos du Mont Athos ont été reçues en Roumanie. En Serbie, protocole d'entente et de coopération entre l'Église serbe et l'État serbe pour la création de l'Université Saint-Sava. Célébration de la fête de la translation des reliques de Saint-Nicolas Velimirovitch de Zitcha et d'Ohrid, canonisé par l'Église serbe en 2003. En Bulgarie, célébration des 73 ans de la restauration du patriarcat. À Athènes, mémoire et honneur de l'ancien Emilianos, martyr de la gloire de Dieu et guide dans l'esprit. Un grand symposium théologique international commémorant l'œuvre et l'itinéraire emblématique d'un grand père spirituel, l'ancien archimandrite Emilianos de Simonos Petra. Plusieurs contributions, dont celle du métropolite Silouane du Mont-Liban, ont été livrées sur son œuvre et sa paternité spirituelle, ainsi qu'un concert de musique liturgique. En Bulgarie, le patriarche Daniel a été invité à prendre part, pour la première fois, à la séance solennelle du Parlement. En France, réunion de l'Assemblée des évêques orthodoxes de France et appel des évêques orthodoxes pour le respect du droit international et du droit international humanitaire au Moyen-Orient. En France toujours, visite de l'archevêque Stéphane d'Ohrid et consécration de l'iconostase de l'église de Pantin. À Mesnières, en Bray, tenue du 18e congrès de la fraternité orthodoxe en Europe occidentale. Une première à la basilique Saint-Denis, un concert de chants byzantins, toujours à Paris, plusieurs chorales orthodoxes de la région parisienne. En termes de publication, conseil spirituel Ephrem de Philotheou et d'Arizona, aux éditions des Sirtes, Théophanou, sainte et impératrice byzantine, sa vie et son culte dans la Constantinople du IXe siècle, par Damien Labadie, aux éditions Lit et Parle, le juge de Thessalonique de Marie-Hélène Congourdeau, aux éditions Salvatore, vie du bienheureux Niphon, un évêque mystique, aux éditions Monastère de la Transfiguration en France, qui édite aussi le vrai visage de Jeanne d'Arc de François Redon. Enfin, « La plus belle manière de vivre » de Bertrand Vergely aux éditions Trédaniel. Et maintenant, le grand entretien. Nicolas II et Raspoutine, une histoire russe du sacré et de son rapport ambivalent au pouvoir. Et le thème de notre entretien aujourd'hui, à l'occasion de la publication de l'excellent ouvrage « Nicolas II et Raspoutine » aux éditions Perrin, un livre stylé et minutieusement documenté d'Alexandre Jivakov, son auteur, qui est aujourd'hui mon invité. « Tout est dans la main de Dieu, les orthodoxies, au pluriel. Aucun mot ne pourra suffisamment remercier Dieu, l'homme de Dieu. » Autant de têtes de chapitre qui référencent cette forme de religiosité à la russe qui traverse de bout en bout cet ouvrage hors norme, qui nous fait plonger dans l'univers du dernier tsar de Russie, Nicolas II. De sa jeunesse, de sa personnalité, de sa formation, de ses attentes, de ses forces et faiblesses, mais aussi et surtout nous fait introduire dans les péripéties de sa rencontre avec Raspoutine, un moujik sibérien, analphabète, se disant thaumaturge, qui va se hisser aux plus hautes sphères du pouvoir impérial russe pour y exercer une influence directionnelle sur les décisions de la famille impériale et la tsarine. Quelle est-elle cette religiosité à la russe teintée de mysticisme, oscillant sans cesse entre anges et démons, qui permet ce genre de rencontres et de dérives? Que dit-elle cette histoire du rapport du pouvoir et du sacré hier aujourd'hui en Russie? Alexandre Jivakov nous le dira. Historien, ancien conseiller ministériel, notamment au ministère de l'Intérieur, ancien élève de l'ENA, Alexandre Jivakov est spécialiste reconnu de la Russie et de l'histoire de l'installation des communautés russes en France. Il est marguillier, responsable laïque de la cathédrale Saint-Alexandre-Nevski à Paris, ayant à son crédit trois ouvrages de référence. La guerre civile russe, 1917-1922, aux éditions Tempus, Les Russes blancs, aux éditions Tempo, Le roman des Russes à Paris, aux éditions du Rocher. Il est de même spécialiste des relations entre la France et la Russie, avec son ouvrage « De Gaulle et la Russie, le prix de la grandeur », aux éditions Perrin. Sans parler de son jardin secret, Atatürk, avec ses deux ouvrages sur le père fondateur de la Turquie, aux éditions Texto, et Atatürk, les chemins de l'Occident, aux éditions Taillandier. Alexandre Jivakov, bonjour.
1: Bonjour.
0: Merci beaucoup d'être venu sur le plateau.
1: Merci de votre invitation.
0: Un plaisir. Alors, en fait, on va commencer un peu par contextualiser ce livre. Pourquoi cette composition aujourd'hui? Parce que des livres sur le Nicolas II, on en a tellement, séparément. Des livres sur Rasputin, séparément, on en a tellement. Mais un livre sur les deux, qui les met au même niveau, d'une certaine manière, comme victime et acteur, tous les deux, l'un de l'autre, on n'en a pas.
1: Mais justement, voilà, quand j'ai publié donc De Gaulle et la Russie en février 22, oui, avec Perrin, comme les choses se passaient très bien, on a tout de suite essayé d'imaginer un nouvel ouvrage. Dans un premier temps, on a pensé faire une biographie de Nicolas II, que vous l'avez dit à l'instant, il y en avait beaucoup déjà, ouais, donc je ne le sentais pas. Et effectivement, j'ai proposé à ce moment-là au responsable de Perrin de faire quelque chose sur Nicolas II et Rasputin, d'une part parce que, là aussi vous l'avez dit à l'instant, il n'y avait pas d'ouvrage sur rapprochement entre ces deux personnes, et je me suis très vite posé la question, comment cette rencontre est-elle envisageable entre le numéro un d'un pouvoir autocratique régnant sur un empire étendu sur l'Europe et l'Asie.
0: Et des millions de...
1: Avec des millions, cent et quelques millions de sujets, pouvoir autocratique, donc quelque chose de très important. Et puis, comme vous l'avez dit également, ce Rasputin venant du fin fond de la Sibérie, paysan sans grande envergure a priori, analphabète, la Sibérie c'est à des milliers de kilomètres de Saint-Pétersbourg, et pourtant effectivement le rapprochement physique se fait entre les deux hommes. Rasputin arrive à Saint-Pétersbourg, et non seulement il arrive à Saint-Pétersbourg, mais il réussit effectivement à rentrer dans le premier cercle de la famille impériale, et ce qui est très intéressant, d'où cette histoire russe, d'où cette présentation de quelque chose qui, de mon point de vue, est inenvisageable ailleurs que dans la Russie de ce moment-là, oui, c'est effectivement le rôle de l'Église orthodoxe, puisque, encore une fois, Rasputin n'est ni moine ni clerc, contrairement à ce que d'aucuns ont écrit, mais il rentre dans le circuit des églises d'une manière, j'allais dire, un peu périphérique. Il acquiert une espèce de réputation.
0: Il était un peu prédicateur.
1: Il a une certaine réputation dans son village sibérien qui conduit déjà le prêtre local à se poser la question de savoir s'il n'appartient pas à une secte. Mmh. Il y a beaucoup de sectes en Russie, il y a beaucoup de sectes en particulier en Sibérie. Il y a une secte dite des flagellants, et donc on le soupçonne d'appartenir à cette secte qui a priori est une secte, j'allais dire, bien pensante, puisqu'on rassemble des hommes et des femmes pour prier, chanter des psaumes, et puis ensuite, compte tenu de la vision des choses, les choses dérapent un peu, puisque on arrive à des copulations et à une extase, etc. Et donc, dès les années 90, il y a une première enquête de l'Église orthodoxe locale sur Rasputin, qui n'aboutit pas à la conclusion qu'il appartient à cette secte. Et donc, Rasputin, qui fait des allers-retours entre son village et un monastère local, finalement ensuite engage une espèce d'errance, qui est là aussi un phénomène très commun dans la Russie orthodoxe. Ouais. Voilà. Et donc, il se retrouve en Russie européenne, et il réussit ensuite, par des recommandations d'évêques, à arriver à Saint-Pétersbourg. Et c'est là où les choses sont assez particulières, pour ne pas dire plus qu'étonnantes, puisqu'il est recommandé à un moine important, un jeune moine important qui enseigne à l'Institut de théologie, à l'Académie de théologie de Saint-Pétersbourg, l'archimandrite Féophane. Mmh. Et Féophane trouve effectivement que ce Rasputin a quelque chose d'exceptionnel, a quelque chose de particulier. Mmh. Et donc, il l'introduit, non pas directement à la famille impériale, mais il l'introduit aux princesses monténégrines, qui sont les filles du roi de Monténégro, qui ont été élevées à la cour de Saint-Pétersbourg et qui sont très proches de la tsarine. Et donc, un beau jour de novembre 1905, dans le journal personnel que tient Nicolas II après qu'il l'ait tenu en tant qu'héritier, je note, voilà, ce jour, j'ai rencontré l'homme de Dieu, Grigori, venu du gouvernement de Tobolsk. Voilà. Mmh. Et c'est cette rencontre qui est extraordinaire et qui est donc d'emblée homme de Dieu placé sous le signe de la religion et d'une religiosité particulière de la Russie.
0: Alors, c'est un des titres, des chapitres, en oui. fait, l'homme de Dieu que oui. vous mettez. J'ai cité plusieurs autres oui, titres qui soulignent un peu cette religiosité. Quel est le fil conducteur un peu de cette composition qui est, encore une fois, très exemplaire, d'une certaine manière, et nouvelle, qui met les deux en rapport. Parce qu'il y a trois temps. Il y a le temps de Nicolas II avant la rencontre, oui. le temps pendant la rencontre, oui. et le temps après la oui. rencontre. Voilà. Et donc, ces trois temps, c'est pas un roman historique qui est entre nos mains parce que vous avez travaillé sur des sources.
1: Oui.
0: Alors quelles sont ces sources et comment la composition a été faite ?
1: Alors,
0: mais on le lit comme dans une scénarisation aussi.
1: C'est effectivement. Ouais. Ben, j'ai un gros défaut. J'essaie d'écrire pour un lectorat.
0: C'est ça. Et absolument.
1: De faire en sorte qu'ils soient
0: c'est
1: intéressés.
0: C'est très bien reçu.
1: Voilà. Merci. Voilà. Alors moi j'ai toujours été très attentif aux sources parce que d'abord en tant que j'allais dire chercheur, je trouve une espèce d'exaltation à trouver des sources. Soit inédite, soit très peu connue.
0: Vous êtes inspecteur des finances.
1: Voilà, voilà, il y a une espèce de méthodologie et l'inspection des finances m'a très très bien formé de ce point de vue-là. J'ai cité à l'instant le journal de Nicolas. Nicolas tient un journal de l'adolescence jusqu'au dernier jour de sa vie terrestre. Et donc, il note tout. Il note beaucoup de choses.
0: Et ça, c'est public ?
1: Alors, j'ai obtenu ça dans les archives gouvernementales de l'OGARF, ce qu'on appelle les archives gouvernementales de la Fédération de Russie à Moscou. Certaines années ont été publiées, certaines années ont été traduites en langue européenne, mais beaucoup d'années n'ont jamais été publiées. Et donc moi, j'ai tout lu, ce qui représente des milliers de pages.
0: Vous maîtrisez le russe parfaitement aussi.
1: Voilà, voilà. Ouais. Donc c'est effectivement un gros avantage, même si c'est un exercice compliqué, parce que Nicolas écrivait donc ses manuscrits, avec parfois des abréviations, et donc voilà. Mais c'est un exercice extraordinaire, parce que c'est une approche de la psychologie de Nicolas, et après j'ai utilisé un certain nombre de sources rares sur Rasputin, mais elles sont peu nombreuses, et moi je me suis contenté des choses sur ce personnage
0: attesté.
1: Qui était attesté, qui était documenté, et qui n'était pas du blablabla positif ou négatif. Et de même, j'ai beaucoup utilisé des journaux de gens qui étaient à la cour ou proches de la cour. Par exemple, un monsieur qui s'appelait Povtsov, qui a joué un rôle important, qui était quelqu'un de très riche, qui était secrétaire général de l'équivalent du Conseil d'Empire, donc, qui était très, très. Et ce monsieur était à la fois très monarchiste, mais très lucide sur les dérives de la société et de la monarchie. Donc je me suis. Forcé.
0: La période était très propice.
1: C'est une période de basculement.
0: Bien sûr.
1: Une période parce que la Russie rentre dans une phase de développement économique, industriel et financier considérable, et on s'attend à ce que la Russie
0: et qui était dans une montée.
1: Montée considérable.
0: L'emprunt russe.
1: Voilà,
0: on s'en souvient.
1: Les emprunts russes. Mais on s'attend effectivement à ce que la Russie, au début du XXe siècle, devienne une puissance de premier rang économique et industrielle. Et puis, c'est une période aussi de basculement intellectuel. On pense bien entendu à Tcherkov, à Tolstoï, à tout un tas de peintres, au ballet. Donc, il y a une espèce de bouleversement intellectuel et aussi, il y a un bouleversement spirituel parce qu'il y a l'évolution des mœurs, il y a effectivement l'occultisme qui est très très à la mode dans beaucoup de capitales, mais en particulier en Russie, il y a effectivement du spiritisme, il y a effectivement de la théosophie, il y a effectivement des thaumaturges, il y a effectivement des folles en Dieu, et donc ce mouvement bouleverse le rapport, j'allais dire, de l'Église orthodoxe institutionnelle, traditionnelle, avec la société. Je laisse de côté les tendances révolutionnaires, socialistes, mais même dans les gens, j'allais dire, de l'élite traditionnelle, des gens qui se posent des questions. Et donc, et Rasputin arrive dans cette période de bouleversement, de redéfinition des rapports entre les hommes, les femmes, entre la nouvelle génération et l'ancienne génération. Et donc, ce qui est intéressant, c'est que assez vite, il va passer d'un rapport très personnel à la cour et il va devenir un personnage public. A fortiori, à partir de 1905, puisque à ce moment-là, après l'échec de la Révolution, la Russie rentre dans une espèce de logique, non pas monarchie constitutionnelle, mais quelque chose qui lui ressemble.
0: Avec un parlement,
1: une Douma. Et donc, qui dit Douma, dit parti d'opposition, dit presse d'opposition. Et assez vite, donc, Rasputin devient un personnage public, dont les rapports avec la famille impériale, avec le tsar, la tsarine et un certain nombre d'autres membres, interrogent et suscitent, donc, parce que Nicolas II ne sait pas obligatoirement, c'est pas un communicant. Il n'a pas été élevé dans cette logique de communication. Et donc, lui considère que ses rapports avec Rasputin relèvent de sa vie personnelle. Et donc, personne n'a le droit de se poser la moindre question, alors que beaucoup de gens, non seulement à l'extérieur, à la Douma et dans la presse, mais même dans certains membres de la famille impériale, considèrent qu'à un certain moment, on ne peut plus uniquement parler de rapports personnels et que Rasputin devient un personnage politique et publique.
0: Et c'est ce que vous dites en fait à un moment donné dans le livre, quand vous écrivez « La dérive apparaît encore davantage et change de nature ».
1: Voilà.
0: Lorsque la figure de Raspoutine se dessine comme l'ombre portée d'Ali

0: de l'impératrice. Tout, ou quasiment tout, de ce qu'elle propose à son mari traduit l'opinion et la volonté de notre ami, il l'appelait voilà. Notre ami, tous les deux, comme si elle avait conclu avec lui un pacte phocien. Entre l'impératrice et Rasputin s'établit ainsi une complémentarité qui renforce le rôle du staret.
1: Voilà.
0: Donc cette proximité, comment dans un pays aussi grand, aussi important, aussi puissant que la Russie, cette proximité peut influer entre le sacré, une forme de sacré, oui. Et le pouvoir ?
1: Alors, il reste un mystère que je n'ai pas complètement résolu, peut-être une autre édition me permettra d'avancer, mais en tout état de cause, c'est évident qu'il y a quelque chose qui se passe. Il y a quelque chose qui se passe parce que ce personnage rassure le tsar et la tsarine. Mmh. Il les rassure à la fois sur le plan personnel, parce qu'il y a donc l'hémophilie du tsarevitch, et donc, de manière médicale ou extra-médicale, Rasputin s'impose comme quelqu'un qui est en mesure d'apporter quelque chose.
0: Un thaumaturge.
1: Ouais. Mais il y a aussi.
0: Qui était un vrai sujet pour les. Ah ben pour
1: bien
0: le couple
1: entendu. Et c'est un sujet qui, dire pour n'importe quel père et n'importe quelle mère, est un sujet fondamental. A fortiori quand on est souverain, et a fortiori quand on sait que dans la règle de succession impériale, c'est le fils qui doit succéder
0: au père. Le fils qui était tant attendu.
1: Qui était tellement attendu. Après. Et alors. Tout à l'heure, vous avez rappelé que Nicolas et Alexandra appelaient Rasputin notre ami. Il y a eu un premier notre ami.
0: C'est vrai.
1: Le fameux monsieur Philippe, le Lyonnais,
0: français,
1: qui lui aussi s'est présenté comme un thaumaturge et qui avait assuré également, en étant entré par les princesses monténégrines, que la tsarine allait être enceinte, tomber enceinte, et accoucher d'un fils. Et donc, ce qui fut cru sur parole par le couple impérial, ce Philippe, qui n'avait aucune formation médicale, reçut un grade de médecin militaire auprès de la cour, jusqu'à ce qu'à l'issue de la période donc, des 9 mois, période pendant laquelle la tsarine avait refusé tout examen gynécologique, au bout de 9 mois, on s'est aperçu qu'il n'y avait rien du tout, et que ça a fait un scandale, et voilà. Et donc, il y a cette première épisode qui montre qu'il y a une attente psychologique de la part du couple impérial sur le fils, sur l'héritier, mais aussi, et ça c'est Rasputin qui...
0: Un rapport au sacré qui était aussi...
1: Un rapport au sacré, et aussi un rapport au peuple. Dans la tradition russe, et il faut peut-être évoquer le personnage de Constantin Pabianos, qui était un juriste, qui était très très proche d'Alexandre III, puis de Nicolas II, ce Pabianos considérait qu'il y avait une espèce de triangle éternel, indubitable, entre le tsar, l'Église et le peuple. Et donc, pour le tsar et pour la tsarine, Rasputin, qui vient du peuple, qui vient de très très loin de Sibérie, c'est en quelque sorte le porte-parole, l'image du peuple que le tsar n'a pas au travers de ses échanges bureaucratiques, ministériels ou politiques. Et donc, Rasputin, très intelligemment, parce que je le considère comme très intelligent, très madré, bon sens paysan, il considère qu'effectivement, il apporte ce message de sincérité et de fidélité, matiné effectivement encore une fois de sacré, puisqu'il a cette réputation d'homme de Dieu, et qu'il l'a. Il en use et il en abuse très habilement auprès d'un couple impérial qui est en attente. Qui est en attente de
0: justement, c'est arrivé dans un terrain qui était propice.
1: Qui est propice, exactement.
0: Qui est propice. Alors, juste pour terminer, en fait, parce qu'on a encore 4 minutes, mais pour terminer sur ce que dit ce livre du rapport du sacré et du pouvoir de la Russie d'aujourd'hui. Parce qu'on est de la relation entre Église et État, d'une certaine manière. Et comment rééquilibrer un peu cette relation ?
1: On sait, donc, Pierre le Grand a supprimé le patriarcat.
0: C'est vrai.
1: À partir de 1905, il y a une demande de retour du patriarcat, donc Nicolas II n'en veut pas, et finalement, le retour du patriarcat se fait donc en 1917, et le malheureux patriarche Tikhon donc, arrive à cette éminente fonction au moment où les bolcheviks prennent le pouvoir.
0: En période révolutionnaire.
1: Et donc ensuite, on sait que l'Église orthodoxe a été plus que massacrée par le régime soviétique, jusqu'à ce que Staline s'aperçoive qu'il avait besoin de l'Église et de la tradition au moment où les Allemands s'apprêtaient à envahir Moscou.
0: Un regain de nationalisme.
1: Voilà, un regain de nationalisme, mais encore une fois, matinée de religion. C'est-à-dire que le couple sacré politique et Église revient et reprend, retrouve toute sa place. Et donc, on sait aujourd'hui que le patriarcat donc de Moscou est très proche des autorités russes. Moi qui suis orthodoxe, mais élevé, je veux dire que j'ai été élevé à la fois chez les bons pères catholiques et j'ai été élevé dans la tradition.
0: Un républicain français, mais aussi
1: voilà,
0: impérial aussi.
1: Voilà. Donc je suis tout à fait emprunt de la laïcité à la française.
0: Bien sûr.
1: Et donc c'est vrai que le lien qui existe aujourd'hui entre le pouvoir politique et le pouvoir religieux en Russie m'interroge, comme on dit aujourd'hui. Mmh. Et donc c'est vrai que c'est une question qui reste parfaitement d'actualité. Et c'est vrai que de ce point de vue-là, il y a une espèce de continuité entre le pouvoir et le sacré que portait Nicolas II à sa manière avec Vladimir Poutine et que l'on retrouve aujourd'hui en Russie.
0: Est-ce qu'on peut retomber aujourd'hui dans des dérives un peu style Rasputin ? Et je sais qu'aujourd'hui, il y a une grande tendance en fait en Russie aussi pour dédiaboliser Rasputin, pour le remettre un peu plus en relief.
1: Il y a effectivement eu, au moment de la chute de l'URSS, toute une tendance de gens qui considéraient que Rasputin avait en quelque sorte, je ne sais pas comment, pouvait-il argumenter, essayer de sauver la famille impériale, et donc ces gens-là voulaient sanctifier Rasputin. Heureusement, l'Église orthodoxe a dit qu'il n'en était pas question, mais il n'en reste pas moins que vous avez raison, aujourd'hui il y a parmi les historiens russes, il y a effectivement cette volonté de dédiaboliser Rasputin. De mon point de vue, je l'ai dit tout à l'heure, c'est un personnage intelligent, donc je n'en fais pas un diable, mais je n'en fais pas du tout quelqu'un de positif. Ce qui est également...
0: Et vous êtes réservé en tant qu'historien de ne se prononcer que sur la base
1: absolument,
0: de sources.
1: Absolument, voilà,
0: très clairement.
1: En revanche, il est clair, puisque vous évoquez l'actualité russe, tout le monde a en tête le titre du livre puis du film Le Mage de Kremlin, où on fait des parallèles. Parallèle qui me semble tout à fait infondé, puisque le fameux Sourkov, qui est le fameux mage, lui n'a strictement rien de religieux. C'est un penseur ou un idéologue qui effectivement utilise les outils actuels de la communication, mais qui à aucun moment ne met en avant le facteur sacré ou le facteur religieux. Donc il faut absolument pas comparer le rôle de Rasputin à celui de Sourkov. En revanche, il est sûr que dans la tradition russe, mais pas uniquement dans la tradition russe, on a souvent des conseillers un peu occultes, et ce qui est vrai, et ça c'est peut-être une spécificité russe, c'est ce facteur religieux, parce que Si on pense au père Joseph en France ou à Richelieu ou même à Mazarin, ce sont des hommes d'église, mais qui ont surtout mis en avant les facteurs politiques pas du tout les facteurs religieux, alors que Rasputin, encore une fois, lui, a bien joué un rôle religieux auprès du tsar.
0: Et d'ailleurs, on voit très bien actuellement, en fait, aussi dans une forme de messianisation de la politique.
1: On voit même
0: aux États-Unis, je veux dire, aujourd'hui, cette figure, en fait, du président, comme s'il était élu.
1: On a tous en tête cette image
0: bien sûr
1: un peu blasphématoire pour les chrétiens de Trump qui
0: bénédiction
1: au Christ.
0: Bien sûr, tout à fait. Mais en tout cas, en fait, c'est un excellent ouvrage. Il est vraiment d'actualité.
1: Merci.
0: Il est en même temps, en fait, il y a une scénarisation parce qu'on le lit comme un roman, mais sur la base de sources bien travaillées et donc bien attestées. Et en même temps, en fait, c'est un ouvrage qui renseigne beaucoup sur la Russie de l'époque, sur la psychologie du tsar, sur un peu l'entourage. Qui est très, à mon avis, vraiment, c'est une sorte de précédent, à mon avis, dans ce domaine-là. En tout cas, un grand merci.
1: Merci
0: Alexandre,
1: à vous,
0: d'être venu. Et bonne lecture pour les autres. Moi, je le conseille. Et là, je vous laisse avec un diaporama présentant quelques moments de l'élection et de l'intronisation les 11 et 12 mai derniers du nouveau primat de l'Église orthodoxe autocéphale de Géorgie, le patriarche et catholicos Chio III, Axios. Et moi, je vous dis à la prochaine émission.

0: Chers téléspectateurs, bonjour, bonjour à toutes et à tous. Je suis très heureux de vous retrouver sur le plateau de votre émission Au risque de l'histoire. Alors, vous le savez, de toutes les périodes historiques, le Moyen-Âge est la plus critiquée, victime de nombreux clichés, le temps des monastères, le temps des cathédrales, puis le temps des villes. Pour reprendre la fameuse trilogie de l'historien Georges Duby, eh bien, ces trois temps furent pourtant semblables à toutes les époques, faits à la fois de crises, mais aussi de renaissances, de médiocres, mais aussi de grands hommes. Et dans ces derniers grands hommes, j'ai souhaité aujourd'hui retenir la belle figure de Sugère, nommé abbé de Saint-Denis en 1122, il y a très exactement 900 ans. À l'heure de l'hyperspécialisation, eh bien, nous avons du mal à nous représenter ces hommes qui étaient à la fois des intellectuels, des bâtisseurs, des administrateurs et des politiciens, mais aussi et surtout des hommes de Dieu. Sugère fait partie de ces rares figures dominant leur siècle par leur génie, et c'est ce que nous allons voir avec Yves Sassier et Mathieu Lours. Yves Sassier, bonjour.
1: Bonjour.
0: Merci d'avoir répondu à notre invitation. C'est un honneur pour moi de vous recevoir sur ce plateau. Vous êtes un professeur incontournable pour l'étudiant que j'ai été il y a bien longtemps. Vous êtes l'auteur d'un livre non moins incontournable, Hugues Capet, une biographie parue aux éditions Fayard, qui est constamment rééditée. Et puis, vous avez souhaité réhabiliter un personnage qui est souvent critiqué dans l'histoire, qui a mauvaise réputation, qui a vécu à l'ombre d'une certaine femme qui s'appelle Aliénor d'Aquitaine. Il s'agit de Louis VII, toujours.

0: aux éditions Fayard. J'ai oublié de dire que vous êtes professeur émérite à Sorbonne Université. Mathieu Lourse, bonjour.
1: Bonjour.
0: Merci aussi d'avoir répondu à notre invitation. Vous êtes historien de l'architecture. Et puis, vous m'annonciez au début, avant cette émission, que vous faisiez partie du comité de pilotage de l'association qui suit la restauration de la Flèche de Saint-Denis, puisque nous allons voir, Suger était abbé de Saint-Denis. Pouvez-vous nous en dire plus sur cette flèche ?
1: Eh bien, enfin, après plusieurs tentatives pendant tout le XXe siècle, la flèche et la tourneur de la basilique de Saint-Denis vont à nouveau s'élever dans le ciel d'Île-de-France. C'est un superbe projet qui est porté par de nombreux acteurs, qui va débuter dans sa phase active au début de l'année prochaine, pour s'achever probablement vers 2028.
0: Alors, vous êtes un spécialiste des cathédrales, vous avez écrit de nombreux ouvrages. Je crois que vous avez été reçu sur ce plateau, alors non pas sur ce plateau, mais sur le plateau d'une autre émission, sur votre livre sur la destruction des églises à travers l'histoire parue aux éditions du Cerf. Je vous ai moi-même reçu sur storiavoce.com. L'émission est disponible sur le site internet. Vous êtes l'auteur du dictionnaire des cathédrales paru dans la collection Patrimoine, chez Gissereau, la fameuse collection Gissereau. Et puis, récemment, un livre absolument magnifique pour avoir travaillé sur Notre-Dame. Il s'agit peut-être d'un des meilleurs livres sur la question Notre-Dame des siècles, une passion française, un livre paru aux éditions du Cerf qui mêle bien évidemment histoire religieuse et histoire politique, tant les deux sont liés, et nous allons le voir avec notre ami Suger, ce fut exactement le cas. Je me tourne vers vous, Yves Sassier. Faut-il dire Suger tout d'abord ou bien sujet ?
2: Je pense qu'il vaut mieux dire Suger. Mais c'est controversé. Il y a des gens qui parlent de sujet, et d'autres qui parlent de Suger. Moi, je parle de Suger.
0: Vous parlez de Suger. Alors, ce fameux Suger, avant d'aborder qui était ce personnage, je souhaiterais un peu contextualiser l'émission, parce que nos auditeurs ne connaissent pas forcément l'époque sur laquelle nous allons travailler aujourd'hui. Nous sommes au XIIe siècle, et contrairement aux idées reçues sur le Moyen-Âge, nous sommes dans une époque de renouveau, de dynamisme.
2: Nous sommes dans une époque d'extraordinaire renouveau. D'abord un renouveau économique, qui fait d'ailleurs qu'on a la possibilité au XIIe siècle d'ériger, comme d'ailleurs dans les premières années du XIe siècle, d'ériger de magnifiques monuments, comme celui de Saint-Denis. Et un renouveau économique et un renouveau aussi des villes, des cités. Je pense que c'est l'époque où, si vous voulez, les cités reprennent une certaine forme de primauté dans l'ordre, je ne dis pas politique, mais dans l'ordre, dans l'ordre politique. En ce sens que lorsque l'on possède une cité, quand on est un grand seigneur et qu'on possède une cité, on commence à reprendre la main à l'égard notamment de ces seigneurs châtelains qui occupent le plat pays et qui ont contribué à dépecer quelque peu l'autorité que possédaient ces comtes, ces chefs de cité, le roi lui-même d'ailleurs, hein, car autour de Paris, une foule de châteaux se sont construits, pas toujours avec l'autorisation du prince, pas toujours avec l'autorisation du roi. Et le XIIe siècle, qui voit renaître l'économie, voit renaître la puissance économique, et donc la puissance tout court.
0: L'essor du pouvoir capétien ?
2: Pardon ?
0: On peut parler d'un essor du mouvement du pouvoir capétien ?
2: Tout à fait. Du pouvoir capétien, mais aussi des pouvoirs princiers. Il n'y a pas que le capétien qui en profite. Tout le monde en profite, mais cela profite davantage encore au capétien, parce que le capétien parvient à rassembler autour de lui. C'est l'époque où le capétien commence à rassembler autour de lui cette France éclatée du siècle précédent. Voilà. Et le rôle de Louis VI et de Louis VII, et je parle bien évidemment du rôle de Philippe Auguste, mais on parle surtout du rôle de Philippe Auguste, on parle souvent moins du rôle de Louis VI et de Louis VII, et surtout pas de celui de Louis VII, puisqu'on considère que Louis VII n'a commis que des erreurs. Hein. Le rôle de ces deux personnages, de ces deux rois, a été absolument essentiel.
0: Alors, on va y revenir. Je reste sur l'idée de développement. L'urbanisation se développe. Tout cela s'incarne dans ces cathédrales qui émergent de terre. Il y a un développement des techniques, il y a un développement des sciences de la construction, Mathieu Lourse.
1: Alors, c'est à la fois une affaire d'abbatiale et de cathédrale. Parce qu'il y a aussi des grandes abbatiales urbaines, comme à Arras, par exemple, qui bénéficient du processus de la croissance des villes. Il ne faudrait pas simplifier l'abbaye à la campagne et la cathédrale en ville. Il y a des grandes abbayes en plein

0: donation, ça finance l'extraordinaire, mais l'ordinaire d'un chantier, c'est quand même l'expression de la richesse du maître d'ouvrage.
1: Est-ce qu'on peut parler, Yves Sassier, de renaissance au XIIe siècle ?
2: Ah oui, tout à fait. Tout à fait. Donc, renaissance du pouvoir royal, c'est absolument certain. On en reparlera d'ailleurs, sans doute. Renaissance intellectuelle, oui. Absolument. C'est l'époque où... D'abord, c'est l'époque des écolâtres qui ne sortent plus simplement des monastères, mais qui sortent aussi des églises épiscopales, et notamment de l'église épiscopale de Paris, et puis d'autres églises épiscopales à Lens, à Chartres, etc. etc. Et c'est aussi l'époque de renouveau d'une certaine littérature. Par exemple, il y avait... un texte qui était connu, mais qui n'était pas exploité, c'est l'œuvre de Platon, la seule œuvre de Platon que l'on connaisse véritablement au début du XIIe siècle, et dont je cherche le nom, mais je pense que je vais le retrouver assez vite.
1: Le banquet de Platon, non ?
2: Non, c'est pas
1: c'était
2: le banquet.
1: Pas le banquet.
2: Le banquet,
1: pas grave.
2: Le banquet, c'est au milieu du XIIe siècle.
1: D'accord.
0: Le monde, c'est pas Phèdre.
2: Pardon ?
0: C'est pas Phèdre qui était connu ?
2: Non, c'est
0: avec
2: pas l'âme. Phèdre.
1: Peu importe.
2: C'est le Timée. Bon. Voilà,
1: le Timée.
2: Oui. C'est le Timée de Platon, d'ailleurs, qui est connu de façon assez partielle.
1: Parcellaire.
2: Hein, assez partielle. Mais on commence vraiment à travailler sur le Timée à cette époque-là. Et à s'apercevoir que la pensée platonicienne est un élément qui peut expliquer, finalement, le monde de l'époque. Le monde de l'époque. Et c'est l'école de Chartres, essentiellement, ce qu'on appelle l'école de Chartres. En réalité, il n'y a pas que des chartrins là-dedans, mais c'est l'école de Chartres, essentiellement. C'est Abélard aussi, qui a lu le Timée, qui l'a moins expliqué que d'autres, mais qui en a retenu beaucoup de choses. Et c'est un moment où, si vous voulez, on s'aperçoit, à l'encontre d'ailleurs d'un certain courant de pensée qui avait pris naissance au Xe siècle, Et c'était poursuivi au XIe siècle à certains égards, on s'aperçoit que la pensée païenne n'est pas si dangereuse que cela, qu'elle est importante. Comme d'ailleurs, on l'avait pensé à l'époque carolingienne. À l'époque carolingienne, on pensait que la pensée païenne pouvait donner des...
1: L'hellénisme.
2: Pouvait donner des pistes pour le monde chrétien. Et on considère même que Platon avait bénéficié d'une partie de la révélation, hein, de la révélation divine.
1: Alors, est-ce que justement, parce qu'on parle de réforme du savoir, de renouveau du savoir, de réforme politique, est-ce qu'il y a aussi une réforme religieuse ?
2: Il y a une réforme religieuse, mais attention, cette réforme, elle a commencé quelques années, même un siècle avant. Il y a d'abord eu la réforme clunisienne. L'apparition de Cluny, et pendant le Xe et le XIe siècle, la formation d'un ordre clunisien qui réforme un nombre de monastères. Et puis ensuite, il y a une diversification importante qui s'est faite, et notamment l'apparition des cisterciens. Les cisterciens ont une vision tout à fait différente des clunisiens du monde et surtout de ce que doit être la discipline monastique. D'où d'ailleurs, à l'époque de Suger, l'espèce de bras de fer qui existe entre Pierre le Vénérable, abbé de Cluny, et Saint Bernard, abbé de Clairvaux. On a une espèce d'approfondissement de la spiritualité qui passe par tous ces gens-là, et notamment par Cluny au Xe et XIe siècle, par Saint Bernard au XIIe, et puis aussi il y a la réforme de l'Église, la réforme générale de l'Église.
1: La réforme grégorienne.
2: La réforme grégorienne, qui est quelque chose d'essentiel, et d'ailleurs certains avatars du règne de Louis VI et Louis VII seront liés à cette réforme. Et la difficulté de relation entre la papauté, d'un côté, l'épiscopat, une partie de l'épiscopat français, et le roi, de l'autre.
1: Alors, venons-en à notre ami Suger. On connaît très peu de choses sur ses origines. Il y a des débats quant à savoir est-ce que c'était un fils de militaire ou un fils de paysan. On a peu d'éléments de sources.
2: Oui, on a très peu d'éléments. Alors là, je m'appuierai sur...

0: Notamment Françoise Gaspary, qui a écrit un magnifique livre.
1: Que j'ai ici, je le présenterai à la fin.
0: Oui. Sujet. Oui. Je m'appuierai aussi sur Rolf Grosse, qui est un historien allemand extrêmement important, et qui a aussi fait une synthèse en reprenant certains éléments de Françoise Gaspary aussi, d'ailleurs. Il semblerait que Suger soit originaire, d'une part, d'une région qui se trouve un peu au nord de Saint-Denis. Michel Burr disait qu'il était né sous les pistes de l'aéroport Charles de Gaulle. C'est pas si sûr que cela, mais en tout cas, c'est peut-être une bonne situation, à peu près, hein, à quelques kilomètres près, c'est à peu près cette situation.
1: D'accord.
0: Alors, il serait né en 1080 ou 1081, plutôt 1081 d'ailleurs, et il serait né d'une famille qui, d'après Françoise Gaspary, n'est pas une famille de l'aristocratie. Peut-être y a-t-il des chevaliers dans sa famille, mais des tout petits chevaliers.
1: L'Église a cette
0: capacité... En tout cas, des paysans, c'est sûr.
1: L'Église a cette capacité d'attirer, en fait, et joue le rôle de ce qu'on appellerait un ascenseur social.
0: Oui, mais si vous voulez, pour devenir oblat, il faut quand même appartenir à un certain niveau. Et comme Suger a été donné comme oblat, ce qui signifie que le père de Suger a sacrifié une petite partie de sa fortune, pas une très grosse sans doute, une petite partie de sa fortune, pour offrir son fils à Saint-Denis.
1: Oui, oui, oui.
0: Et donc, probablement, il appartenait à... Il n'était pas au milieu paysan riche ou paysan moyen, vous voyez. Ou de la petite noblesse, certains disent que son père était un Milès, c'est pas sûr.
1: Il y avait une église à Saint-Denis à l'époque, Mathieu Lourdes.
2: Oui, il y a une église déjà vénérable à Saint-Denis, puisque depuis la fin de l'Antiquité, sur le lieu où repose le corps de Denis de Paris, eh bien, on a une première chapelle reconstruite à l'époque mérovingienne par Dagobert, et puis remaniée à l'époque carolingienne. Donc c'est un édifice majeur, c'est un édifice d'ailleurs auquel il a été très dur de toucher quand Suger a voulu le reconstruire. Parce qu'on racontait que le Christ lui-même était apparu pendant la consécration de la première abbatiale.
1: Alors, ce personnage devient oblat, et il fréquente un autre personnage d'envergure, c'est le futur Louis VI.
0: Alors, effectivement, on ne sait pas trop combien de temps a duré cette fréquentation, hein, car en fait, effectivement, il est allé faire ses études dans un prieuré de l'abbaye, le prieuré de l'Estrée. Et il y a rencontré le jeune le futur Louis VI, qui avait été envoyé par son père dans ce prieuré pour faire des études. Simplement, le jeune Louis VI, très rapidement, son père l'a rappelé pour qu'il entreprenne la carrière politique et militaire, surtout. D'autant que c'était l'époque où la confrontation avec la monarchie la future monarchie anglo-normande était déjà très forte. Et il a donc... le fils de Louis VI, de Philippe Ier, a donc quitté assez rapidement. Donc on ne sait pas du tout combien de temps ils se sont connus. Et on ne sait même pas si, à ce moment-là, il y avait une amitié, probablement une amitié entre eux. Mais en tout cas, ils se connaissaient.
1: Ils se connaissaient. Et en fait, très vite, Suger apparaît comme un garçon hors du commun. Alors... c'est une palissade de le dire sur les grands hommes, mais on ne devient pas un grand homme si on n'a pas ce génie que l'on va décrire pendant cette émission. Il gravit très vite les échelons et il s'embarque dans ce qu'on appellerait une forme de carrière diplomatique.
0: Oui. Alors on ne peut pas dire qu'il gravite vraiment les échelons, parce qu'en fait il reste simple moine jusqu'à ce qu'il soit... abbé.
1: Oui.
0: En réalité, en fait, il va tout de même avoir, j'allais dire, une progression. Peut-être pas un gravissement d'échelon, mais une progression. Il commence par montrer qu'il a des compétences en matière de rhétorique, en matière de défense des intérêts de l'abbaye, ce qui est très important. Hein. Et d'ailleurs, il rencontre à plusieurs reprises le pape, envoyé par son abbé, ou avec son abbé, il rencontre à plusieurs reprises les papes du début du siècle.
1: Pascal II, Calixte...
0: Voilà, exactement. Et puis surtout, il devient prévôt, alors, c'est-à-dire administrateur du temporel d'un certain nombre de seigneuries importantes que possède Saint-Denis. Il est prévôt de Berneval, en Normandie, à une époque où les ducs de Normandie ont tendance à toucher un peu au patrimoine de certains monastères situés à l'extérieur de leur duché. Hein. Et d'ailleurs, il fait connaissance avec Henri Ier Beauclerc, pour lequel il aura une grande admiration d'ailleurs. Et puis il devient ensuite prévôt de Toury, dans le pays chartrain, enfin là, aux alentours du pays chartrain, pas très loin de la seigneurie du Puisay, qui fait à cette époque-là singulièrement parler d'elle, puisque le seigneur du Puisay, notamment, pille les possessions de l'abbaye de Saint-Denis à Toury même. Voilà. Et là, il va devenir soldat. Suggère.
1: Il a même l'expérience des armes, donc.
0: Il a même l'expérience des armes. Il va devenir soldat. Je ne pense pas qu'il va manier l'épée.
1: Qu'il aura utilisé l'épée.
0: En tout cas, il va diriger
1: une
0: des
1: armée.
0: Milices, oui. Des milices monastiques, enfin des milices de paysans ou de petits chevaliers de l'époque, pour, avec Louis VI, c'est là d'ailleurs qu'il reprend contact avec Louis VI, pour avec Louis VI abattre la puissance du seigneur du Puisay.
1: Mathieu Lourse, on a du mal, nous, aujourd'hui contemporains, à se représenter, mais ces abbayes, elles avaient un rayonnement économique. On dit aujourd'hui, le bâtiment va, tout va. C'était des bâtiments absolument énormes, avec un rayonnement régional considérable.
2: Alors, l'abbaye de Saint-Denis fonctionne par cercle concentrique. Vous avez d'abord la clôture monastique par elle-même, avec les imposants bâtiments abbatiaux. Vous avez ensuite le bourg abbatial de Saint-Denis, qui concentre l'activité commerciale et économique liée à l'existence du monastère. Vous avez ensuite les fiefs proches et surtout tous les vassaux des grandes familles, comme les Montmorency par exemple, sont des vassaux à Montmorency et à Écouen, non pas du roi de France, mais de l'abbé de Saint-Denis, des vassaux d'ailleurs assez turbulents. Et puis vous avez ensuite les fiefs plus lointains, dont le fameux fief de Toury, oui. Et ceux-là, évidemment, c'est ceux qui sont les plus difficiles à contrôler. Oui. Donc il faut arriver à contrôler ça en s'inscrivant en plus, non seulement dans l'espace, mais aussi dans le temps ordinaire, et puis le temps des grandes cérémonies qui marquent déjà l'abbaye de Saint-Denis.
0: Oui, je voulais ajouter à ce que vous dites, je voulais ajouter que il y a la Brocinte aussi, la fameuse Brocinte, oui. C'est-à-dire cette zone qui appartient exclusivement à Saint-Denis, sur laquelle Robert le Pieux avait rétabli l'immunité de l'abbaye, et qui va jusqu'à Montmartre, jusqu'au moins sur les contreforts, jusqu'au contrefort de Montmartre. Donc c'est un endroit qui est, un lieu qui est assez étendu, hein. Pas aussi étendu que le Grand Banc de Cluny, mais enfin assez étendu, sur lequel l'abbé a le pouvoir, la totalité du pouvoir.
1: Donc moine, soldat, il devient quasiment homme d'État, il est élu... Je le disais en introduction, en 1122, il y a 900 ans, le 12 mars, très exactement, il est élu abbé de Saint-Denis, je crois qu'il est en Italie, quand il apprend la chose.
0: C'est ça.
1: Qu'est-ce que signifie la charge d'abbé à cette époque? Quel est le rôle d'un abbé?
0: Alors, d'abord, un rôle spirituel, bien évidemment, parce que depuis les réformes monastiques du Xe siècle et du XIe siècle, il n'y a plus d'abbé laïque, c'est terminé. Donc, car il y a eu des abbés laïques. Il n'y a plus d'abbé laïque, il n'y a que les abbés spirituels. Hein. Et puis, il n'y a pas que cela. Donc, il est chargé de maintenir la discipline monastique, bien sûr, en tant que spirituel. Mais il n'y a pas que cela, il y a aussi toute la partie organisationnelle, toute la partie administrative, hein. Toute la partie prospective aussi de l'administration d'un monastère, c'est-à-dire faire en sorte que cette administration permette la durée du monastère, la durée de la richesse, la durée de la, j'allais dire, la durée de la richesse de la communauté, étant entendu que les membres de cette communauté sont, eux, très pauvres. Voilà.
1: Mais justement, vous évoquiez tout à l'heure Bernard de Clairvaux, la durée de la richesse, on se dit qu'on est éloigné du modèle monastique.
0: On est éloigné du nouveau modèle monastique. car le monachisme

0: bouddhisme, depuis sa naissance, se caractérise par la richesse des monastères, par une extraordinaire richesse, et par aussi ce phénomène de l'immunité qui a été étendu à tous les monastères royaux, à l'époque mérovingienne, à l'époque carolingienne, et qui est rétabli dans certains cas à l'époque du début des Capétiens, notamment lorsque les Capétiens, parce qu'ils ont été abbés laïcs eux-mêmes, abandonnent l'abbatiat laïque, où il y a un abbatiat auquel ils ne renonceront pas. C'est celui de Saint-Martin de Tours. Ils renonceront à l'abbatiat, mais ils seront toujours les maîtres de Saint-Martin de Tours, où il n'y a pas d'abbé. Les Capétiens ont entrepris donc cet enrichissement des monastères après avoir été les pilleurs de ces monastères. Il ne faut pas l'oublier. Lorsque les Capétiens étaient encore des Robertiens, ils pillaient les monastères et ils donnaient une partie des biens à leur chevalerie, Dès qu'ils deviennent, et même avant, Hugues Capet était très conscient de ce qu'avaient fait ses ancêtres. Mais dès qu'ils deviennent capétiens, ils entrent dans les clous, si je comprends bien.
1: Oui, oui. Mathieu Lours, le luxe et la beauté aussi, la beauté des édifices, parfois leur sobriété dans la grandeur, participent à la louange de Dieu?
2: Alors c'est un vaste débat, et ça pose question depuis les premiers temps de l'Église. Sobriété pour être dans les pas de la pauvreté évangélique, ou bien faste pour être dans la préfiguration de la Jérusalem céleste et dans la matérialisation de la gloire de Dieu. Et on a un dialogue dans l'Église permanent entre ces deux tendances. Et au moment clé de l'histoire de l'Église, que ce soit la réforme grégorienne, que ce soit le Concile de Trente ou que ce soit le Concile Vatican II, les débats s'effectuent à peu près dans les mêmes termes.
1: Alors, donc, on l'a dit, le rôle d'un abbé, c'est de développer les revenus de l'abbaye, un rôle économique, un but spirituel. Je voudrais en arriver précisément au bâtisseur. Suger, on peut le considérer comme le père de l'art gothique?
2: Oui, parce que déjà, on a une chance infinie, c'est qu'on a les textes où Suger décrit son œuvre. Et ça, on l'a pour aucun autre bâtisseur du XIIe siècle. Maurice de Sully à Notre-Dame de Paris, on n'a pas un mot de ce qu'il pense, on a juste ce qu'il a fait transcrire dans la pierre. Suger, avec le déconsacrationné, on sait quelle est la lecture métaphorique et métonymique de l'Église. Que les vitraux, ce sont les gemmes de la Jérusalem céleste, la couronne de lumière autour des reliques de l'autel des reliques du Saint-Patron, on le sait. Et on sait que Suger a diffusé cette pensée, ne serait-ce que parce qu'il y a une trentaine d'évêques présents à la consécration du cœur de l'abbatiale. Donc c'est une pensée qui est construite pour être diffusée, et on sait que l'architecture qui naît à Saint-Denis, c'est une architecture qui transcrit une pensée théologique liée non seulement à des généralités, mais à la personnalité supposée du saint qui repose à cet endroit. Puisqu'on croyait dur comme fer jusqu'au XVIIe siècle que Denis de Paris, qui reposait là, c'était l'auteur du traité théologique du pseudo-Denis, que c'était aussi Denis l'Aréopagite. De trois saints, on en avait fait un seul, ce qui permettait de dire que, en construisant cet abbatiale, on exprimait la pensée du pseudo-Denis. Et ce texte aristotélicien du IVe siècle, qu'est-ce qu'il dit? Dieu est lumière.
1: Et cette lumière doit s'incarner, donc, sur terre.
2: Et il faut que la lumière terrestre, la lumière physique, la lumen, soit le reflet de la lux, la lumière divine. D'où la symbolique gothique qui rompt un petit peu avec ce qui se passait dans l'architecture romane, quand même.
1: Alors, on le disait avec Yves Sassier, Suger est un voyageur, c'est un diplomate, c'est un homme qui va en Italie, qui fréquente le pape. Est-ce qu'il reçoit des influences sur ses visions architecturales? Ces influences viennent d'Italie?
2: Oui, parce que paradoxalement, ce que fait Suger, c'est qu'il revient aux sources. Il ne crée pas une nouvelle architecture. Pour l'outillage intellectuel d'un clerc du XIIe siècle, l'idée d'innovation, elle ne peut passer que par la référence. Et la référence, ce sont les basiliques paléochrétiennes. Et on sait qu'à Rome, il a été impressionné notamment par l'or des basiliques paléochrétiennes et qu'il a fait réaliser une mosaïque à Saint-Denis, probablement sur le tympan du portail nord. Elle a disparu, elle a été remplacée par des éléments sculptés. Mais on sait qu'il y a eu une mosaïque à Saint-Denis. Mmh. Et les vitraux, dans son esprit, ont le même rôle que les mosaïques des basiliques paléochrétiennes. Donc on est dans l'idée d'exalter l'antiquité de son église en renouvelant sa forme et pas du tout dans l'idée de la table

0: rase et de l'innovation pour l'innovation. On n'est pas encore au 19e mais au 20e siècle.
1: C'est un théoricien en architecture ?
0: C'est un théoricien qui a dialogué avec un maître d'œuvre, avec un maître maçon, qui a saisi la pensée de Sugère. Erwin Panofsky avait, dans les années 1950, publié un livre qui s'appelle « Architecture gothique et pensée scolastique », qui essayait justement de voir si la pensée scolastique et l'architecture collaient. Alors on en est un petit peu revenu, c'est moins systématique qu'on ne le dit, néanmoins il y a un même bain culturel. Et on voit en tout cas qu'en lisant les textes de Sugère, en regardant l'abbatiale de Saint-Denis et en lisant les autres textes, notamment ceux émanant de l'école de Chartres, il y a une véritable cohérence. Et ce temps, le XIIe siècle, c'est un temps où on redécouvre des racines qui sont celles de l'Antiquité chrétienne, de la patristique, et c'est l'art de cette époque-là qu'on essaye d'exalter, l'art du IVe, Ve siècle. Oui.
1: Il y a une imprégnation, Yves Sassier, de la société, de cette spiritualité, une spiritualité forte, une spiritualité évidente. La foi, oui, est une évidence au XIIe, XIIIe siècle.
2: C'est difficile à dire, à vrai dire. Je crois que dans le monde matériel, c'est-à-dire dans le monde des cités notamment, ou de la paysannerie, il n'est pas du tout sûr que la compréhension des choses soit les mêmes que dans le monde intellectuel.
1: Oui.
2: C'est ça le problème. Le monde intellectuel, il est imprégné du pseudo-Denis, comme vous veniez de le dire. Il est imprégné de Platon, Il commence à s'imprégner d'éléments aristotéliciens qui sont connus, grâce notamment à Cicéron, à la connaissance parfaite que l'on a. Enfin, parfaite. La connaissance intéressante que l'on a de Cicéron, qui est un transmetteur. Il transmet beaucoup de choses, Cicéron, de la culture antique. Et évidemment, là, c'est réservé à une élite, mais une élite qui commence à s'accroître. C'est ça, l'intérêt. C'est que le 12e préfigure ce qui va se passer au 13e, c'est-à-dire une sorte d'explosion du monde de l'enseignement, avec de multiples élèves qui vont se profiler. Et il y a énormément d'élèves. Je pense à Jean de Salisbury, qui est un fils d'artisan en Angleterre, et qui va venir en France, et qui va rester plusieurs années en France, pour écouter les leçons d'Abélard, de Gilbert de la Porée, de certains chartrains, etc. Et puis, il va repartir avec son bagage intellectuel. Et il n'est pas le seul. C'est vraiment une sorte de... En plus, on s'aperçoit que ce monde européen est un monde avec des contacts absolument permanents, d'un bout à l'autre de l'Europe, de l'Espagne vers l'Allemagne, encore que l'Allemagne soit peut-être un peu en marge à cette époque-là, mais de l'Espagne vers l'Allemagne, de l'Angleterre vers l'Italie, de la France vers à peu près toutes les régions de l'Europe... Ce n'est pas un monde confiné, c'est un monde qui est
1: ouvert,
2: très très ouvert.
1: Est-ce que l'idée de cette volonté de rebâtir autrement, est-ce qu'on peut qualifier la chose d'une sorte de révolution architecturale ? Et le terme de révolution est risqué, parce qu'on le disait tout à l'heure, c'est la phrase, je crois, de Bernard de Chartres, nous sommes des nains juché sur des épaules de géants, et vous le disiez, on se réfère à l'histoire. L'idée d'invention, je ne dis pas qu'elle est étrangère, mais c'est d'abord le passé qui compte.
0: Mais ce passé n'est jamais imité autrement que par mimétique, c'est-à-dire qu'il n'est pas copié, on n'est pas au 19e siècle, on ne va pas faire une basilique paléo-chrétienne, littéralement paléo-chrétienne. On va se référer à l'esprit. Et l'esprit de la basilique paléo-chrétienne, d'après Sugère, c'est la lumière des mosaïques. Et lui, pour aller chercher cette lumière dans cette France du XIIe siècle où il n'y a plus de mosaïstes, c'est le vitrail qui a déjà été expérimenté dans l'architecture romane qui peut produire ça. De ce fait, il faut élargir les baies. Pour élargir les baies, il faut penser autrement la structure de l'édifice. Et à partir d'un élément existant, qui est la voûte surcroisée d'ogives que les anglo-normands pratiquent depuis une centaine d'années, il a l'idée d'en faire un principe structurel. Lui ou son maître maçon. Et en affinant les supports grâce à l'ogive, on arrive à obtenir ce mur de lumière, à condition évidemment d'expérimenter des systèmes de contrebutement, des murs boutants, peut-être des arcs boutants.

0: On ne sait pas trop, parce que les parties hautes du cœur ont été reconstruites à l'époque de Saint-Louis. Mais en tout cas, ce que fait Suger, c'est qu'il donne au royaume, au domaine royal, ce qu'il n'avait pas. Une architecture régionale très forte. Chose qu'avait la Normandie, qu'avait la Bourgogne, qu'avait la Provence et l'Aquitaine. Parce que l'Île-de-France était restée fidèle au modèle carolingien. Prenez la nef de Saint-Germain-des-Prés, 1040, elle n'est pas voûtée, elle est plafonnée. Par justement souci de rester dans une lecture de cette antiquité héritée. Et Suger, lui, prend des éléments qui viennent de Normandie, des éléments qui viennent de Bourgogne, innove, synthétise et donne au roi, j'irais, de quoi avoir une base de rayonnement architectural. Le domaine royal a son architecture grâce à Suger.
1: Est-ce que, alors, c'est une des caractéristiques de votre livre Notre-Dame des siècles, mais là on parle de Saint-Denis, mais vous montrez bien dans Notre-Dame des siècles qu'il y a un lien intime entre Notre-Dame et le pouvoir politique. Mais alors, à Saint-Denis, ce lien est encore plus fort.
0: Oui, ce lien est encore plus fort à Saint-Denis, parce qu'on pense souvent à Saint-Denis comme un gigantesque tombeau des rois. Ça l'est. Mais pourquoi ça l'est? Ça l'est parce que les insignes de la royauté sont à Saint-Denis. Les régalias, les objets qui servent au moment du sacre, ils ne sont pas conservés à Reims. Ils sont conservés à Saint-Denis. Le manteau, l'épée, les éperons, le trône, tout est à Saint-Denis. C'est donc l'église monarchique. Tant et si bien que quand le mot France disparaît au 7e, 8e siècle, on dit encore Saint-Denis en France. C'est le lieu dépositaire, même quand le royaume était divisé entre Neustrie et Austrasie. La France a survécu aussi parce qu'à Saint-Denis, il y avait un point de référence pour toutes les formes de pouvoir qui ont pu se succéder sur l'ancien royaume de Clovis jusqu'à ce que les Capétiens lui redonnent une cohérence.
1: Alors nos téléspectateurs vont nous m'originer en disant « mais vous ne parlez pas de Suger, mais c'est la conception de Suger ». Suger a une conception politique bien définie du pouvoir qui est incarnée par ce monument à Saint-Denis, ce lien entre la couronne et l'Église.
2: Oui, ce lien entre la couronne et l'Église, et ce lien entre les trois dynasties et l'Église de Saint-Denis. Car
1: donc les Mérovingiens, les Carolingiens, les Capétiens.
2: Les Mérovingiens, Dagobert, bien sûr. Et puis, on n'en parle pas beaucoup, mais la reine Bathilde, qui est quand même, qui a joué un rôle à Saint-Denis. Hein. Dagobert et la reine Bathilde, la veuve d'un fils de Dagobert, hein, de Clovis II, je crois, si mes souvenirs sont bons. Et puis, il y a eu ensuite Charlemagne et Charles le Chauve. Charles le Chauve, le dernier empereur d'un empire unifié, Charles le Chauve, et roi des Francs de l'Ouest, a aussi joué un rôle essentiel à Saint-Denis. Et puis les Capétiens, les Robertiens sont abbés de Saint-Denis depuis le début du IXe siècle, ils commencent par piller un peu, hein, mais ensuite ils restaurent l'église, et ils en font effectivement leur tombeau. Et ça c'est très important. Et alors il y a ce faux diplôme qu'aurait inventé Suger, reliant la vassalité, enfin, faisant de Charlemagne celui qui aurait déclaré, qui se serait déclaré vassal de l'abbaye de Saint-Denis. Un diplôme qui aurait été écrit aux alentours des années 1022, 1024, 1025, 1030, on ne sait pas trop, hein, et qui prétendait que Charlemagne avait reçu sa couronne de l'abbaye de Saint-Denis et était vassal de Saint-Denis. Et d'ailleurs, Suger disait que le roi est vassal de l'abbaye pour le Vexin. Pour le Vexin, mais comme il est le roi, il ne prête pas hommage.
1: Voilà. Alors, on peut étudier Mathieu Lourse et comprendre au fond l'œuvre architecturale de Suger sans voir cette perception, cette vision, cette intuition philosophique, spirituelle, mais aussi politique.
0: Oui, c'est la rencontre des deux. Et d'ailleurs, de manière inséparable, dans la mentalité de cette époque, dans la culture encyclopédique du XIIe siècle, le temporel et le spirituel se pensent de manière autonome, mais toujours en lien l'un par rapport à l'autre. On a la même chose dans la statuaire de Notre-Dame de Paris, le tympan réalisé dans les années 1140, qui est aujourd'hui au portail sud de Notre-Dame de Paris. On voit un roi à genoux avec un phylactère, et puis un évêque debout. C'est le serment que les rois de France prêtaient devant Notre-Dame de Paris, de respecter les immunités du clergé, qu'on appellera plus tard gallican. Donc, dans tous les édifices liés au pouvoir, on a une lecture qui associe la monarchie actuelle, du XIIe, qui associe la théorie antique du pouvoir à l'époque constantinienne, le césaropapisme, et puis qui renvoie à la monarchie sacrée de l'Ancien Testament, à David, à Salomon. Et cette construction intellectuelle est aussi une construction historique, d'ailleurs.
1: Alors justement, Yves Sassier, 1147, notre bon roi Louis VII part en croisade, et il faut diriger la France. Un personnage est nommé pour être le régent. Au début, il ne souhaite pas être régent, c'est Suger,
2: oui.
1: Et c'est le pape lui-même qui lui demande de remplir cette tâche.
2: Parce qu'il semble en fait que Suger ait souhaité que ce soit le pape qui le désigne, parce que pendant la croisade du roi, le royaume est sous la protection de l'Église et de son chef, le pape. Et Suger, il n'était peut-être pas très chaud pour assurer la régence du royaume. Il n'était pas très chaud, mais il a demandé à ce que ce soit le pape qui le nomme, beaucoup plus que le roi, voilà. Que ce ne soit pas le roi qui le nomme, mais le roi souhaitait que ce soit Suger. Il souhaitait aussi que ce soit d'autres personnages qui avaient sans doute moins la cote auprès de la papauté. Je pense à Raoul de Vermandois, le cousin du roi, qui venait d'épouser une sœur d'Aliénor d'Aquitaine et qui était condamnée par l'Église à cet égard-là, parce qu'il avait répudié son épouse précédente pour épouser cette sœur d'Aliénor. Et donc, il y avait un problème. Et je pense que Suger a préféré que ce soit le pape qui intervienne pour officialiser ce que souhaitait le roi.
1: Ce que souhaitait le roi. Quel type de régent est-il ? C'était pas une petite charge. D'abord, il y a la conception. Le lien entre le pouvoir temporel et spirituel est... C'est la plénitude complète, c'est alors, peut-être même une théocratie.
2: Oui, alors on a pu dire qu'il avait été nommé légat par le pape.
1: Oui.
2: Il n'a pas eu de titre de légat. Mais c'est vrai que le pape lui a donné une délégation. Une délégation notamment s'agissant de la vie spirituelle du royaume, et pas simplement de la vie temporelle. Autrement dit, il jouait sur les deux tableaux. Le tableau temporel, autrement dit, il essayait de maintenir la paix dans le royaume, il a eu quelques difficultés, notamment quand le frère de Louis VII, Robert de Dreux et j'ai oublié le nom de l'autre, du Perche, est revenu avant son frère de Terre Sainte, il a eu quelques problèmes avec lui. Il a eu quelques difficultés, quand même, à maintenir la paix sociale dans le royaume, mais il s'en est bien tiré tout de même. Et à côté de cela, il était en charge de la confirmation des évêques, qui étaient élus du choix même de ces évêques, puisque la papauté lui avait donné la faculté de faire ce choix, enfin de faire ce choix, d'officialiser les décisions prises par les chapitres cathédraux, décisions qui étaient d'ailleurs prises sur proposition que faisait éventuellement Suger. Voilà.
1: Ce qui profite au royaume profite à l'Église.
2: Oui.
1: C'est ce qu'écrit Suger. Alors nous, on a du mal à imaginer ce qui profite à la République, profite à l'Église, mais à l'époque, c'est cette conception du pouvoir.
2: C'est une conception du pouvoir qui est vieille comme les royaumes chrétiens.
1: Oui,
2: C'était ainsi à l'époque mérovingienne, c'était ainsi à l'époque carolingienne. Cela reste ainsi dans cette époque de renouveau de la royauté qui marque le XIIe siècle. Ce qui profite au royaume profite à l'Église. Et ce qui profite à l'Église profite aussi, doit aussi profiter au royaume.
1: On lui décerne le titre, à la suite de cette régence, de père de la patrie.
2: Oui. Alors, c'est en tout cas, semble-t-il, d'après ce que disent les chroniques, et notamment celle de Saint-Denis, c'est en tout cas le nom par lequel l'aurait appelé Louis VII. le,

0: Voilà. Le père de la patrie.
1: Alors, je voudrais quand même revenir sur cet édifice, parce que moi, en lisant cette histoire de Saint-Denis, c'est un peu comme Jules II qui détruit la basilique constantinienne à Rome et qui reconstruit. Voilà, il fait table rase et il reconstruit de nouveau, finalement, un plus bel édifice.
2: Alors justement, il ne fait pas table rase. Il n'y arrive pas parce que les moines sont cramponnés à leur vieille basilique parce qu'elle est elle-même considérée comme sacrée. Et Sugère va essayer par tous les moyens de les convaincre. Et en réalité, ce qu'il réalise, c'est une nouvelle façade occidentale qui est environ 20 mètres plus à l'ouest de la façade précédente et un nouveau chœur pour lequel il n'a besoin de détruire que l'abside de l'ancienne basilique et peut-être son déambulatoire. Certainement même son déambulatoire, compte tenu de la configuration de la crypte. Et c'est donc une extension à l'est comme à l'ouest qui permet de garder le corps central de l'édifice. Et il faut attendre 1235 environ pour que la vieille basilique mérovingienne, remaniée à l'époque carolingienne, soit abattue et qu'un nouveau corps d'édifice en style gothique rayonnant soit construit pour unifier l'ensemble, y compris avec démolition des parties hautes du chœur. Et Saint-Denis, c'est donc le double lieu de naissance du gothique. C'est le lieu de naissance du gothique et c'est le lieu de naissance du gothique rayonnant. Un siècle plus tard, grâce à l'action de Saint-Louis qui veut remanier complètement les tombeaux royaux pour les mettre en scène avec les dynasties précédentes dans chacun des bras du transept et à la croisée de ces dynasties, le tombeau de son père qui descend des Carolingiens par sa mère, si je ne m'abuse, et pour montrer justement qu'il accomplit dans sa filiation la synthèse de toutes ces dynasties.
1: Il y a une influence sugérienne, on peut utiliser l'adjectif de sugérienne, après il y a Lens, Noyon,
2: alors,
1: Sens,
2: y a même, il y a même pendant, il y a avant, parce qu'il y a quand même un phénomène de sérendipité, c'est-à-dire que ce n'est pas seulement à Saint-Denis qu'on cherche ces formes nouvelles. À Paris, vous avez deux très beaux témoignages du gothique dans les années 1130, Saint-Martin-des-Champs, le déambulatoire de Saint-Martin-des-Champs, et puis Saint-Pierre de Montmartre, l'abbatiale des moniales de Montmartre. Et Notre-Dame de Paris, le chantier de Notre-Dame de Paris, s'ouvre en réalité, mais le précédent, celui qui ouvre en 1140, et qui est allé très loin, puisque Sugère offre un vitrail en 1152, et qu'on a démoli ensuite, quelques années à peine après la mise en œuvre du chantier. Et qui était cet évêque de Paris qui commence la nouvelle Notre-Dame en 1140? Eh bien, c'est l'ancien prieur de Saint-Martin-des-Champs. Et puis, à Senlis, vers 1135, l'évêque, l'archevêque, lance la construction de la première cathédrale gothique. Tout ça se joue en l'espace de 10 ans. Donc, Sugère n'est pas seul. Il n'est pas seul. Et justement, cette concurrence très rapprochée est fondamentale pour la naissance du gothique.
1: Donc, on va moins parler d'influence sugérienne?
2: On peut dire que Sugère réussit à être celui qui, dans ce contexte de bouillonnement artistique, formalise les choses, les met en œuvre avec le plus de grandeur et leur donne le plus de signification. Parce que le lieu qu'il a à façonner est un lieu particulier et parce qu'il écrit sur ce qu'il fait. Et que c'est le premier qui a réussi à mener à terme son cœur et à le consacrer dans une cérémonie fastueuse.
3: Oui, il est étonnant de s'apercevoir qu'il explique tout ce qu'il fait.
1: Oui.
3: Tout ce qu'il fait, jusqu'à la moindre statue, jusqu'à la moindre image, je crois qu'il se reproduit à 6 ou 7 fois, où son nom est reproduit 6 ou 7 fois dans l'architecture de l'abbatiale. Mais il se reproduit, alors ce n'est pas de la vanité, je ne pense pas que ce soit de la vanité, mais c'est pour bien...
1: Bernard de Clairvaux lui reprochait.
3: Oui, Bernard de Clairvaux lui reprochait. Il y avait un peu de jalousie chez de Clairvaux, probablement.
1: Mais cette idée de transmission, elle est très importante parce que sur le... et pas seulement sur le plan architectural, il y a ce qu'on appellerait sur le plan politique même une pensée prospective à travers sa vie de Saint-Louis et une conception du pouvoir monarchique tel qu'il devrait être.
3: Oui, tout à fait. Il y a d'abord une dépersonnalisation du pouvoir, ça c'est très important. Vous savez, c'est le moment où apparaît la notion de corona, de couronne. Et la couronne n'est plus simplement l'objet qu'on met sur la tête du roi. La couronne devient le symbole de la royauté. Le symbole de la royauté est surtout le dépositaire des droits royaux. Les rois passent, la couronne demeure. Un peu comme les présidents passent chez nous, et la République demeure. Et d'ailleurs, le mot « Respublica » est très employé au XIIe siècle aussi. Donc, vous voyez, il a une vision conceptuelle de la royauté et du pouvoir qui est tout à fait extraordinaire et qui est en plus une vision très, j'allais dire, très humaniste. Voilà. C'est un personnage qui est d'une modération étonnante dans tous les aspects de ce qu'il fait. Il est modéré et il a eu à traverser pas mal de crises. Il y fut un moment où son rôle auprès de Louis VII a été très contesté. Au début du règne de Louis VII,
1: il y aura une forme de disgrâce un peu.
3: Il y a une disgrâce, c'est pas vraiment une disgrâce.
1: Oui.
3: Mais en tout cas, Louis VII l'écoute beaucoup moins. Parce qu'il reste, sans doute membre du Conseil du roi.
1: Mais la régence, donc, c'est un retour.
3: Mais en réalité, oui, la régence, c'est un retour.
1: Oui.
3: Mais pendant 4 ans, 5 ans, il est un peu bâillonné dans sa... Et d'ailleurs, il se fait littéralement enguirlander, passez-moi l'expression, par Saint-Bernard. Parce que Saint-Bernard trouve qu'il n'a plus assez d'influence et qu'il ne peut pas empêcher Louis VII de faire toutes les bêtises qu'il fait. Vous voyez ? C'est l'époque d'une nouvelle crise, en quelque sorte, de la nomination des évêques. Une nouvelle querelle des investitures qui naît au début du règne de Louis VII, qui va durer 4-5 ans. Suger est bâillonné. Il est bâillonné à ce moment-là.
1: Mais il revient, et donc il développe dans ses écrits cette pensée du pouvoir. Peut-être un dernier mot, Mathieu Lourd, sur Saint-Denis, sur ce qu'elle représente aujourd'hui.
2: Alors aujourd'hui, Saint-Denis est vénéré comme le lieu de naissance de l'art gothique, de cette révolution gothique, pour reprendre les termes d'Alain Erland Brandenburg, qui voyait justement ici la naissance, mais c'est aussi la naissance d'une certaine forme de pouvoir en France, qui passe par une sacralité qui s'incarne dans la nation. C'est-à-dire que la difficulté pour une monarchie catholique, c'est d'articuler l'universalité du pouvoir du pape et puis la spécificité du catholicisme national. Et Saint-Denis et Notre-Dame de Paris, ensuite, sont les lieux où, finalement, le catholicisme arrive à s'ancrer dans cette nouvelle forme politique qu'est le Royaume de France, puis la République française. En ce sens, c'est un lieu qui ne cesse pas d'être identitaire, bien qu'on n'ait plus aujourd'hui une monarchie.
1: Eh bien, merci beaucoup à tous les deux d'être venus sur notre plateau. Il nous reste une minute pour présenter ces ouvrages. Il faut lire cette magnifique biographie d'Yves Sassier, parue aux éditions Fayard il y a déjà plusieurs années, mais elle est rééditée, systématiquement rééditée. Courez chez votre libraire pour vous la procurer. UKP aussi, autre classique, je ne peux m'empêcher de la présenter parce que votre nom est associé à cet ouvrage, et un ouvrage incontournable paru également chez Fayard. Mathieu Lourd, Notre-Dame des siècles, une passion française, paru aux éditions du Cerf, un ouvrage richement illustré avec un texte qui montre ce lien entre le pouvoir et le catholicisme, au fond, et l'Église. Vous avez aussi travaillé sur ce dictionnaire des cathédrales, paru chez Chisreau dans la collection Patrimoine. Et enfin, nous avons évoqué tout à l'heure Françoise Gaspary. Il y a, à ma connaissance, vous parliez de Rolf Gross tout à l'heure, mais il y a surtout ce livre de Françoise Gaspary.
3: Il y a toutes les publications des œuvres de Suger.
1: Qui sont disponibles aux Belles Lettres, je crois.
3: Oui, voilà.
1: Donc Françoise Gaspary, Suger de Saint-Denis, abbé soldat homme d'État au XIIe siècle, un ouvrage paru chez Picard Éditions. Il me reste à vous remercier, chers téléspectateurs, pour votre fidélité. Je vous souhaite une bonne fin d'année. 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Il y a plus de 40 émissions à votre disposition, accessibles librement. Et rendez-vous aussi sur notre site partenaire, storiavoce.com. Merci beaucoup et à très bientôt pour un nouveau numéro d'Au risque de l'histoire.

Bonjour. Lors de la veillée pascale 2025, plus de 17 000 baptêmes d'adultes et d'adolescents ont été célébrés en France. Si ces chiffres sont indicateurs d'une vitalité incontestable de l'Église, ils ne disent rien du baptême, sacrement de l'appartenance au Christ. Paul n'a jamais fait partie du mouvement baptiste. Du reste, la figure de Jean-Baptiste est absente de ses écrits. Il ne parle pas du baptême de Jésus dans le Jourdain. Lui-même a reçu le baptême des mains d'Ananie. Oui, Paul a été baptisé car être inondé de la gloire du ressuscité sur la route de Damas ne suffit pas. Le baptême est nécessaire pour nous associer au mystère de la mort et de la résurrection du Christ et nous initier à la vie chrétienne. Plus étonnant encore, Paul semble prendre ses distances avec la mission confiée par Jésus à ses disciples au jour de l'Ascension. « Allez donc de toutes les nations, faites des disciples, les baptisant au nom du Père et du Fils et du Saint-Esprit. » Non seulement Paul ne fait jamais allusion à cette parole de Jésus, mais bien qu'il ait baptisé Crispus, Gaius et la famille de Stéphanas à Corinthe, il rétorque aux Corinthiens, qui se flattent d'avoir reçu le baptême de ses mains, « Le Christ ne m'a pas envoyé baptiser, mais annoncer l'Évangile. » Déprécierait-il le baptême? Certainement pas. Il est le premier à réfléchir sur sa nature, son sens et ses implications. Comme il l'écrit dans la lettre aux Romains, le baptême, c'est la plongée dans les eaux de la mort et de la résurrection. Je cite, « Baptisé dans le Christ Jésus, c'est dans sa mort que tous nous avons été baptisés. Nous avons donc été ensevelis avec lui par le baptême dans la mort, afin que, comme le Christ est ressuscité des morts par la gloire du Père, nous vivions nous aussi dans une vie nouvelle. » Fin de citation. Les eaux, parce que réellement elles ont le pouvoir de nous engloutir, sont le meilleur symbole pour signifier cette immersion dans la mort et la résurrection du Christ. Le baptême exprime le sérieux de notre vie et la traversée que le Christ nous fait faire. Baptisés, nous ne sommes plus qu'un avec le Christ, afin de devenir, sous l'action de l'Esprit, ce que nous sommes pour Dieu. Car on ne naît pas chrétien, on le devient, disait Tertullien. À bientôt.

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0: Bonjour à toutes et à tous, bienvenue sur KTO pour la vie des diocèses où nous partons chaque semaine à la découverte d'un territoire, d'un diocèse et de son évêque. Et aujourd'hui, direction l'Est de la France, en Moselle, au cœur du diocèse de Metz, un territoire marqué par son histoire, sa position européenne et une organisation ecclésiale originale. Au programme, une plongée dans le régime concordataire et les conseils de fabrique et un éclairage sur la figure spirituelle et politique de Robert Schuman. Quelques mots sur la Moselle pour commencer, un département ouvert sur l'Europe et particulièrement marqué par l'attractivité du Luxembourg qui rayonne sur les villes de Thionville ou de Metz. Autre particularité notable, la Moselle est soumise au régime du Concordat signé au début du XIXe siècle et bénéficie d'un droit local spécifique, héritage de l'occupation allemande. Le département continue de souffrir de la désindustrialisation et de nouvelles crises ont frappé la sidérurgie lorraine l'année dernière. La Moselle est davantage touchée par la pauvreté que le reste du Grand Est, puisqu'environ 15 à 16% de la population vit en dessous du seuil de pauvreté, particulièrement dans les anciennes zones industrielles comme le bassin Houillé, Forbach ou bien encore la vallée de la Fensch. Pour parler du diocèse de Metz, je reçois son évêque, Mgr Philippe Ballot. Bonjour Mgr.
1: Bonjour.
0: Je viens de faire une rapide présentation de la Moselle. Comment est-ce que vous pourriez nous présenter, vous aussi, les caractéristiques de l'Église catholique en Moselle ?
1: Eh bien, c'est une Église qui, à la fois, est unie, puisqu'il y a la réalité du concordat, et puis en même temps très diverse. Vous avez la campagne au cœur de la Moselle, vous avez les anciens charbonnages, vous avez la sidérurgie, le Luxembourg avec la grande finance qui attire, l'Allemagne qui est tout près. Donc, c'est à la fois des régions très diverses et il faut accompagner. Vous allez jusque dans les Vosges quand on est à l'Est. Et donc, il y a une unité qui est réelle de par l'histoire aussi, vous l'avez rappelé. Et puis, une diversité qui fait qu'il y a une capacité d'accueil qui est très grande.
0: Et quelques dates pour mieux connaître votre parcours. Mgr Philippe Ballot, vous êtes donc archevêque et évêque de Metz depuis 2022. Né en 1956 à Vesoul, en Haute-Saône, vous êtes fils d'agriculteur et c'est en Franche-Comté que vous avez grandi. C'est pour le diocèse de Besançon que vous avez été ordonné prêtre en 1985, en ayant vécu 2 années de coopération en République centrafricaine. Après le premier cycle au séminaire, vous étiez vicaire général de l'archidiocèse de Besançon de 2004 à 2009, quand le pape Benoît XVI vous a appelé à devenir évêque. C'est comme archevêque de Chambéry, évêque de Maurienne et Tarentaise que vous avez d'abord exercé votre ministère épiscopal de 2009 à 2022. Je mentionne aussi votre mission d'administrateur apostolique de Strasbourg de 2023 à 2024 et encore aujourd'hui du diocèse de Verdun en attendant l'installation de son évêque récemment nommé Monseigneur de Metz-Noblat. Votre devise épiscopale, elle vient de la lettre de saint Paul aux Romains, au chapitre 5, « L'espérance ne déçoit pas ». Mgr Philippe Ballot, être administrateur de diocèses voisins comme Strasbourg ou Verdun, est-ce que c'est une épreuve ?

0: épreuve ou est-ce que c'est aussi une chance pour vivre autrement la communion entre églises locales ?
1: Eh bien, paradoxalement, c'est une chance. Dans les deux situations, c'était une difficulté qui était vécue par l'un et l'autre diocèse. Il fallait s'épauler, se soutenir, et c'est ce qui s'est fait. Avec les personnes d'un côté comme de l'autre, et à Metz, qui disent, eh bien, on va s'entraider, on va se rendre des services. Et puis, avec les gens, quand j'étais à Strasbourg, quand je suis à Verdun, et à Metz, qui disent, on prie pour vous, parce que ça doit être un petit peu lourd. Mais j'ai dit, oui, mais ça l'est moins du fait qu'il y a beaucoup de personnes qui veulent collaborer. Et dans les deux cas, eh bien, j'ai essayé à Strasbourg, et je le fais à Verdun. On reste dans une dynamique. Et on voit que c'était trois églises qui, en fait, se sont soutenues et continuent des collaborations.
0: Ce que j'allais dire, c'est quoi les conséquences et peut-être les fruits de telle période ?
1: Eh bien, on se connaît mieux, puisqu'on se rencontre. Les services ont eu à travailler ensemble à certains moments. Les soucis pastoraux, eh bien, se ressemblent et on les partage, ce qui fait que on se sent de la famille. Et quand j'étais à Strasbourg, eh bien, Metz nous est proche, et nous, eh bien, Strasbourg nous est proche. Et encore maintenant, il y a des collaborations qui se font. On se rend service, on se questionne. Et de la même façon pour Verdun.
0: Alors, je le disais en introduction, en Moselle, le régime concordataire qui relève du droit local alsacien-mosellan encadre toujours les relations entre l'État et les cultes reconnus. Hérité du concordat, ce statut unique en France organise notamment la gestion des paroisses et de leurs biens. Les conseils de fabrique des établissements publics du culte chargés de la gestion matérielle et financière des paroisses catholiques y jouent un rôle central puisque communes et paroisses doivent y travailler en lien étroit. Nous avons assisté à un conseil de fabrique pour tenter d'en comprendre les spécificités. C'est un reportage de Guillaume Cross.
2: À Delme, le régime du concordat rythme la ville locale. Pascal, laïc en mission ecclésiale, est rémunéré par l'État au même titre que les prêtres.
3: Nous sommes nommés les laïcs en mission, nous sommes nommés pour un temps complet, 35 heures par semaine, avec différentes missions. Le diocèse est redécoupé en archiprêtrés, c'est un ensemble de paroisses, il y en a 38 sur Delme.
2: Au centre culturel, la vie pastorale rassemble tous les membres des conseils de fabrique de l'archiprêtrie pour un échange de bonnes pratiques.
4: Le conseil de fabrique, c'est quand même une structure qui a été faite pour l'Église et qui va permettre à la paroisse de s'intégrer dans les règles de droit de la société.
2: Le maire de Lucy, Joël Pirard, est venu participer au débat.
5: Des échanges, c'est toujours constructif, parce que bon, je suppose que tous les conseils fabriques ne fonctionnent pas de la même façon, n'ont pas les mêmes moyens, n'ont pas les mêmes idées, n'ont pas les mêmes convictions. Voilà, donc je pense que c'est un moment d'échange qui est important. D'échanger comment fonctionnent les communes, comment fonctionnent les budgets, qu'est-ce qu'on fait pour les églises, qu'est-ce qu'on répare, qu'est-ce que voilà, la répartition des coûts et le soutien surtout des mairies est très important envers les conseils de fabrique.
2: Pour la conservation de l'église de Lucy, la commune s'est portée garante des travaux de rénovation.
6: C'est la commune en fait qui a entrepris les démarches de rénovation, donc avec l'assurance qui a pris une partie des travaux en charge, et puis après c'est une demande de subvention donc aux collectivités territoriales. Le peu de bénéfices qu'on fait sur une année, même en s'engageant, c'est surtout pour les frais de fonctionnement, électricité, chauffage, il faut chauffer quand même à chaque fois, et si on ne chauffe pas, même quand il n'y a pas de messe, ça se dégrade, ça prend l'humidité et ça finit par se dégrader.
2: A contrario, le maire de Liaucourt n'a pas pu compter sur l'appui de sa commune. Il s'est résigné à employer d'autres méthodes.
7: On a établi une sorte de concordat, si je peux dire, entre nous et le conseil de fabrique, c'est-à-dire que nous, on portait le projet. Par contre, en termes de financement, il fallait que la commune soit le moins impactée possible. Il a fallu aller frapper à beaucoup de portes, et quand les portes fermaient, il a fallu passer par les fenêtres. Et on a réussi à financer ce projet-là par de la subvention, par du don. On a fait également du mécénat. Nous avons étalé les travaux sur 10 ans, parce que malheureusement, il faut ce temps-là pour y arriver.
2: Spécificité du droit local alsacien-mosellan, les conseils de fabrique demeurent un lieu original de coopération entre l'Église et la commune pour gérer matériellement et financièrement les paroisses catholiques.
0: On a vu un peu la spécificité de ces conseils de fabrique. Comment est-ce que le régime concordataire influence la mission de l'Église au quotidien ?
1: Assez facilement, on le comprend parce que dans le mot concordat, il y a le mot concorde. Convention, accord, discussion, souci de porter ensemble le bien commun. Et donc, on échange beaucoup avec les maires, avec les conseillers départementaux, le président du conseil départemental, et même, bien sûr, le préfet. Ce qui veut dire que l'ambiance générale, elle est à travailler ensemble, en se distinguant. Mais on dit plutôt on se distingue qu'on se sépare. Mmh. Vous savez, quand on dit on sépare, au bout d'un moment, on peut créer une ambiance de séparation, de séparatisme. Et là, on s'attelle ensemble. Et là, l'exemple que vous avez donné, les conseils de fabrique, c'est tout à fait cela. Il y a le maire, il y a le curé, il y a quelques personnes. Et ensemble, ils ont le souci de leur église, du presbytère. S'ils possèdent, le conseil de fabrique possède quelques autres bâtiments, ils en ont le souci aussi. Ce qui fait que les maires, tout naturellement, ont la ligne budgétaire qui correspond à l'église. Ce qu'on n'a pas nécessairement quand on est dans les autres diocèses de France. C'est tout naturel. Alors très concrètement, ça veut dire que chaque fois que je vais dans une paroisse, un village, le maire est là, des conseillers sont là, on m'accueille, un petit mot est dit. J'ai une question qui m'interroge sur telle ou telle situation sociale, eh bien, on en parle. Le souci de la solidarité, de n'oublier personne. On a Caritas, Moselle, c'est-à-dire un organisme de solidarité typiquement mosellan.
0: Vous avez fait un reportage sur Caritas Moselle il y a 2 ans, la dernière fois.
1: Eh bien, oui. Eh bien, dans le pays de Beach, où il y avait un besoin de permettre aux personnes de pouvoir se déplacer, des gens étant trop seuls, eh bien, c'est Caritas qui l'a fait. Et les collectivités ont été là, ont dit mais c'est un besoin, merci de l'assurer, et ils l'assurent avec nous.
0: Les conseils de fabrique témoignent d'une co-responsabilité entre élus et paroissiens. Alors ma question va être peut-être un peu originale, est-ce que c'est aussi une manière concrète de vivre la synodalité?
1: Mais exactement. Mais vous avez tout à fait raison, vous avez bien saisi. C'est-à-dire que c'est une synodalité, on pourrait dire, hors les murs. C'est pas simplement l'Église qui est en synodalité, non. On est vraiment dans l'optique, et depuis toujours, du pape François, qui disait, il faut voir avec qui on marche, il faut marcher avec le plus de monde possible. Eh bien, c'est le cas. Et c'est une forme de synodalité, et qui porte beaucoup de fruits, parce que je vous dis, ça crée un état d'esprit, une ambiance qui fait qu'on est plus prêt à échanger qu'à s'opposer. Alors, s'accueillir qu'à s'invectiver.
0: Comment est-ce que cette façon de marcher ensemble, la synodalité, se traduit concrètement dans la vie du diocèse?
1: Eh bien, l'ensemble des activités qui sont faites, on essaie de les faire le plus possible en informant, en associant les personnes. Vous voyez, le mot qu'il faut garder en tête, c'est le mot associer. Vous voyez, ces conseils de fabrique, ils se posent la question... qui va-t-on trouver pour nous succéder? Mauvaise question. Parce que quand vous vous posez cette question, vous voulez mettre quelqu'un dans votre manière de comprendre. Or, dès maintenant, associez des plus jeunes. Associez des plus jeunes à ce que vous faites. Et j'ai un exemple très concret. Un jeune a été associé au conseil de fabrique à 18 ans, il était majeur. Il s'est intéressé, il était serveur d'hôtel. Il est devenu ensuite le président du conseil de fabrique. Et puis, il y a 2 ans, il dit, mais je me demande si je ne suis pas appelé à devenir prêtre. Donc, ce sont aussi des lieux vocationnels. C'est bien pour cela. On dira la même chose quand il s'agit de la pastorale des catéchumènes, de l'enseignement catholique, de la réalité de solidarité. On fait ensemble et on associe. Et c'est un enjeu immense pour les néophytes, ceux qui viennent d'être baptisés. La manière de les accueillir, c'est simplement de les associer à ce que nous faisons.
0: Vous avez aussi mis en place en Moselle des visites pastorales sous une forme originale, spécifique, sous la forme de visitation. Quelle est la grâce particulière, j'allais dire spirituelle, de ces rencontres de terrain?
1: Ben, on pourrait dire qu'elle est synodale, dans le sens où tous les ans, donc elle est régulière, je vais 2 jours dans ces circonscriptions, il y en a 9, et ce sont... les prêtres, avec les laïcs, qui font le programme. Et ils voient ce sur quoi ils voudraient qu'on puisse échanger. Les personnes que je dois visiter, les réalités humaines que je dois connaître davantage. Et suivant le lieu où je me trouve, on va dire

0: la circonscription, si je suis le nord, près de Thionville, c'est le transfrontalier qui va par exemple se questionner. Si je vais du côté de Buch que j'ai cité, c'est la question plutôt du rural et de la montagne. Si je suis à Metz, eh bien, ça va être la métropole et ce qui est en train de se construire, entre autres un grand hôpital. Donc, ça se traduit par un état d'esprit, là aussi, qui est le même que celui de Marie quand elle va voir Élisabeth. Qu'est-ce qu'elle dit ? Elle dit, tu vas vivre un événement unique qui est la naissance de Jean-Baptiste. Et moi aussi, je suis enceinte. Elle ne va pas simplement l'aider techniquement, en disant, sûrement qu'il y a des aspects de ce type. Mais elle dit, nous sommes en train de vivre un événement et nous nous soutenons. Eh bien, les visitations, c'est cela aussi. On sent que l'Église, en Moselle, comme dans toute la France, bouge, que la société change, et donc ensemble, nous portons cet événement.
1: On va parler d'une des figures importantes du diocèse de Metz, Robert Schuman, qui est surtout connu comme l'un des pères fondateurs de l'Europe et comme une figure majeure de la réconciliation franco-allemande. Mais derrière l'homme politique, vous le savez peut-être, se trouve un catholique profondément engagé. À Sichazel, sur les hauteurs de Metz, sa maison, aujourd'hui transformée en musée, témoigne encore de cette dimension essentielle de sa vie. Robert Schuman y priait quotidiennement dans la chapelle attenante à sa demeure, illustrant la place centrale de la foi dans son existence. Le père Grégoire Corneloup, président de l'Institut Saint-Benoît, évoque à ce sujet l'héritage à la fois politique et spirituel laissé par Robert Schuman.
2: Alors Robert Schuman, il a été reconnu vénérable par le pape François, certainement parce que c'est un chrétien engagé en politique qui a vécu dans toutes les dimensions de sa vie, sa foi chrétienne. Ce qu'on voit avec Robert Schuman, c'est qu'il y a une dimension d'unité de vie. Voilà. C'est le même à l'intérieur, c'est le même à l'extérieur. C'est un homme des frontières. Donc en tant qu'homme des frontières, en fait, il a cette connaissance des voisins qui lui permet de ne pas regarder l'autre de manière hautaine ou agressive, évidemment, mais au contraire, en voyant les qualités des autres. Dans la chapelle des Sœurs, il reste le prie-Dieu où Robert Schuman priait. C'est un lieu symbolique, en fait, hein, pour bien manifester que sa vie publique prenait sa source à genoux dans la prière, dans le chapelet et dans la messe. Je pense que pour le monde d'aujourd'hui, Robert Schuman, il est inspirant dans sa façon d'être, avant même d'avoir créé une institution qui est l'Europe. Si chacun commence à vivre de cette simplicité, de cette intégrité, de ce respect de l'adversaire, de cette volonté d'avancer pour le bien commun, alors dans tous les conflits qu'on a dans le monde, il y a des choses qui vont se créer. Robert Schuman était un homme de pont. Pour créer des ponts, bah, c'était vrai dans sa relation avec même des adversaires politiques. Dans les conflits, et spécialement les conflits armés qu'on a aujourd'hui, s'il y avait cette écoute, certainement que le monde serait meilleur.
1: On entend cette très belle figure de Robert Schuman, où foi et engagement politique étaient profondément unis. Est-ce qu'on peut dire qu'il incarne une forme de sainteté laïque engagée dans la vie publique ?
0: Mais bien sûr, car il a pensé à un moment donné devenir prêtre. Et c'est son évêque, son accompagnateur spirituel qui dit non, tu es tellement donné aux autres qu'il faut que tu continues dans cette direction.
1: C'est la forme éminente de la charité dont parlait Benoît XVI.
0: Eh bien, exactement. Et on lui a dit, on a besoin de saints en veston, sous-entendu, pas simplement en soutane. Et il a accueilli cette demande, et ça se traduit même dans son style de vie, on vient de l'entendre, et par le fait même qu'il est resté célibataire, totalement donné, et que c'est vraiment sa foi, sa pratique quotidienne de l'Eucharistie, de la messe, qui explique qu'il ait été si disponible à tout ce que le Seigneur pouvait mettre sur son chemin, et entre autres, exercer différents responsabilité politique. Avec ce désir de la réconciliation franco-allemande et de dire il faut commencer par des petites solidarités de fait qui petit à petit vont s'étendre.
1: Un message qui est plus que jamais d'actualité. 70 catéchumènes, Mgr Philippe Ballot, ont été baptisés il y a 3 ans et 200 cette année. Quel appel est-ce que vous voudriez lancer à ces nouveaux baptisés ?
0: Ces nouveaux baptisés nous disent on a vu que vous étiez toujours là. Quand on me dit, on n'y est pour rien, mais je dis, bien sûr que si, vous êtes pour quelque chose. Vous êtes là. Donc ils viennent vers vous, ils viennent dans nos églises, et ils nous disent, quelque chose s'est passé dans ma vie, j'ai découvert une présence, celle du Christ, celle de Dieu, continuez de m'accompagner.

0: Ils disent pas, il faut qu'on soit bien accueillis. Tu dis, accompagnez-nous, montrez-nous, aidez-nous à nous rapprocher de Dieu. Et on s'aperçoit que, eh bien, l'augmentation est exponentielle. J'avais un prêtre, il y a 2 jours, qui me dit, bah, écoutez, l'année dernière, j'en avais 14, entre 20 et 30 ans. Et puis cette année, bah, j'en ai 17. Et ça augmente. Et c'est 14 de l'an dernier, parce qu'il est dans une démarche de la conversion pastorale, hein, pasteur selon mon cœur, il les a mis dans le coup et il dit, c'est eux qui, tranquillement, prennent en charge la paroisse, avec les anciens qui sont là, qui soutiennent, il y a quelque chose de familial. Ouais.
1: Vous insistez aussi sur le développement d'une culture vocationnelle. Oui. Qu'est-ce que ça signifie concrètement pour une paroisse, cette culture vocationnelle?
0: Ça veut dire que toute la pastorale, quelle que soit cette pastorale, qu'on soit dans la solidarité, qu'on soit plutôt dans des groupes de prière, que l'on soit dans la catéchèse, dans le catéchuménat, que l'on soit dans l'enseignement catholique, doit accompagner, être accompagné par une question. Parce que je me rapproche du Christ, parce qu'il prend une place dans ma vie, qu'attend-il de moi? Que veux-tu que je fasse? Et pour les plus jeunes, c'est de dire, eh bien, quel choix suis-je amené à porter? Qu'est-ce que je dois faire comme... Et il faut qu'il y ait une diversité des vocations, qu'on échange les uns avec les autres de telle sorte que, eh bien, ceux qui sont appelés à devenir prêtres puissent le dire et le deviennent, diacres, religieux, religieuses, vierges consacrées, moniales, laïcs engagés dans le mariage, ou laïcs consacrés, célibataires. Tout cela, il faut que ça soit dans un climat, dans une atmosphère qui fait que c'est toujours cette question-là qui est présente et on échange sur cette question.
1: Seigneur, que veux-tu que je fasse de ma vie?
0: Ben oui, c'est ça.
1: Alors, on va passer maintenant aux questions de terrain, Monseigneur Philippe Ballot. Et la première question, elle nous vient du maire de La Neuveville, en Saônois, Gilles Etienne.
2: Bonjour Monseigneur. J'ai une question à vous poser. Que pensez-vous faire pour redynamiser l'église? Moi, dans mon village, sur 300 habitants, j'ai plus qu'une dizaine de personnes qui viennent à la messe tous les dimanches. Ben, tous les dimanches, lorsqu'il y a une messe chez moi. Dans ma paroisse, on a à peu près 4 messes par an. Il nous manque beaucoup de prêtres. Que pensez-vous faire pour cela aussi? Et je vous remercie pour vos réponses.
0: Oui, c'est une question qui se pose dans tous les villages qui sont petits et qui ont une église et qui y tiennent. La réponse, c'est continuer d'aller dans les églises, ouvrir les églises, que les personnes puissent y venir, qu'ensemble, on puisse discuter avec le maire pour voir qu'est-ce que l'on peut y vivre, l'habiter, pas simplement quand il y a une messe, mais en dehors d'un messe. Les groupes de prière, mais aussi une exposition qui peut être mise, une crèche qui est faite, et on invite les habitants à venir. On permet aux enfants de l'école de venir la visiter, la découvrir. Donc il y a des tas d'idées pour que l'on ne soit pas pris simplement par l'église existe que s'il y a la messe. Non, elle a été construite d'ailleurs, pas simplement pour les célébrations, pour que les gens y soient et qu'ils puissent se réapproprier leur église. Ben pour qu'ils se réapproprient leur église, il faut les ouvrir.
1: On écoute la question de Marie-Paul de l'église Saint-Simon et Saint-Jude de Metz.
3: Bonjour Monseigneur, comment en tant que chrétien manifester notre proximité à toute forme de précarité que l'on rencontre à Metz tous les jours?
0: Oui, et cette question est importante, et à Saint-Simon et Saint-Jude, c'est une église qui accueille régulièrement des personnes qui sont dans la pauvreté, qui sont dans la rue. Il y a à Metz l'équipe de rue qui, chaque semaine, va dans la rue, rencontre les personnes qui sont mendiantes, qui attendent, qui, elles, parlent avec eux. Il y a une écoute. Elles peuvent être jointes régulièrement, chaque semaine, tous les jours. Et puis, il y a le Secours catholique qui fait un gros travail. La Caritas avec le vestiaire et puis Carré Bout de Chou pour les petits. Donc, qui est aussi une dynamique. Et comme dit cette dame, c'est-à-dire, il ne faut à aucun moment limiter les liens, les contacts, y compris avec une dimension spirituelle, parce que les personnes qui sont dans la rue aime aussi qu'on puisse prier avec elle. Et ça se fait

0: Merci, c'est moi, ça, Jude.
1: Et on a une dernière question de Monique, qui est bénévole à la cathédrale de Metz.
0: Oui, je connais bien.
2: Bonjour, Monseigneur. Je souhaite savoir quel lien avez-vous avec vos paroissiens et surtout vos fidèles. Merci.
0: Je connais bien Monique, puisqu'elle était à la cathédrale. Alors, le lien, c'est ce qui est attendu énormément aujourd'hui. C'est que les personnes souhaitent que...
1: La proximité, de la relation.
0: Oui, la proximité est une proximité simple, humble. Alors, je l'exprime par de nombreuses visites sur le terrain, des villages, les visitations, les confirmations, les inaugurations, les consécrations d'hôtels. J'ai fait plus d'une dizaine de consécrations d'hôtels. Et je vois que si, à la fin de la messe, je suis là, je reste. Si dans la manière d'accueillir, il y a un peu d'humour, si dans l'homélie, je peux citer quelques exemples très concrets que j'ai vécu, si je vais rencontrer des personnes dans une ferme, dans une usine, eh bien, on sent que cette proximité, elle est perçue, elle est reconnue, et puis ça stimule et ça aide. Alors, c'est une proximité, j'allais dire, qui doit être naturelle, spontanée, immédiate, c'est-à-dire qu'il faut, dans le rapport que l'on a avec les personnes chaque jour, d'être dans cette simplicité et cette proximité. C'est ce qui se passe en ce moment à l'évêché, où il y a des travaux qui se font avec les ouvriers, par exemple, qui y travaillent.
1: Un dernier mot, à la fin de cette émission, on arrive déjà dans la dernière minute, votre devise épiscopale est « L'espérance ne déçoit pas ». Dans le contexte actuel, quel signe d'espérance est-ce que vous souhaitez particulièrement transmettre aux catholiques de Moselle ?
0: Les catéchumènes qui arrivent, et puis cette capacité que l'on a en Moselle, en raison de notre histoire, de dire la paix est possible, la paix est une réalité, puisque nous la vivons entre Français et Allemands, sur une terre qui a été désolée par les guerres et les annexions. La paix est possible.
1: Merci beaucoup, Monseigneur Philippe Ballot, d'être venu sur le plateau de la vie des diocèses. Pour en savoir plus sur le diocèse de Metz, rendez-vous sur le site internet metz.catholique.fr. 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Merci pour votre fidélité et rendez-vous la semaine prochaine.

du psaume 89. D'âge en âge, Seigneur, tu as été notre refuge. Avant que naissent les montagnes, que tu enfantes la terre et le monde, de toujours à toujours, toi, tu es Dieu. Tu fais retourner l'homme à la poussière, tu as dit « Retournez, fils d'Adam ». Nous voici anéantis par ta colère. Ta fureur nous épouvante. Tu étales nos fautes devant toi, nos secrets à la lumière de ta face. Reviens, Seigneur. Pourquoi tarder? Ravise-toi par égard pour tes serviteurs. Rassasie-nous de ton amour au matin, que nous passions nos jours dans la joie et les chants. Rends-nous en joie tes jours de châtiment et les années où nous connaissions le malheur. Fais connaître ton œuvre à tes serviteurs et ta splendeur à leurs fils. Que vienne sur nous la douceur du Seigneur notre Dieu. Consolide pour nous l'ouvrage de nos mains. Oui, consolide l'ouvrage de nos mains.

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1: Bonjour à tous et bon réveil. Un réveil forcément joyeux aujourd'hui. Pas seulement grâce à la puissante encyclique de Léon XIV sur l'intelligence artificielle que nous avons reçue hier, Magnifica in Humanitas. C'est vrai qu'elle avait de quoi nous rendre fiers de la sagesse de notre Église. Non, un réveil forcément joyeux parce que nous fêtons Saint-Philippe Neri qui se trouve être le patron des humoristes. Ce prêtre romain du XVIe siècle est connu pour son humour, sa facilité à voir les choses du bon côté, ne cherchant pas à imposer quoi que ce soit aux âmes, leur montrant simplement le chemin de l'amour et de la sainteté. Il avait des paroles qui retournent les cœurs. Par exemple, « Les gens qui vivent dans le monde » doivent s'efforcer de parvenir à la sainteté dans leur propre maison. La vie à la cour, la profession, le travail ne sont pas des obstacles pour qui veut servir Dieu. Ou encore, il ne faut pas vouloir tout faire en un jour et on ne devient pas un saint en quatre jours, il faut avancer pas à pas. Eh bien, avançons pas à pas dans cette matinale. À 6h55, nous suivrons Benoît Jordan en Alsace. Le président du conservatoire religieux de la région nous emmène au cœur d'une clinique de Strasbourg où se cache une magnifique chapelle, émerveillement garanti. À 7h, la rédaction de KTO nous présente l'un des grands rassemblements et pèlerinages dont le week-end de Pentecôte a été l'occasion. Le fracas des guerres semblait s'atténuer un peu il y a quelques années, il est de nouveau assourdissant. Quelle fraternité peut-on vivre malgré tout entre militaires d'armées différentes ? Nous entendrons des nouvelles du pèlerinage militaire international. À 7h19, dans la parole aux associations, Alice Berthias rencontrera l'aide à l'Église en détresse, une des grandes associations chrétiennes qui soutiennent les croyants autour du monde. Nous irons avec elle au Soudan pour y soutenir nos frères. À 7h25, nous prierons l'aude et messe à Marseille avec le souci des frères du Soudan et peut-être un peu de la joie de Saint-Philippe Neri. Nous sommes ensemble jusqu'à 9h. Écoutons le témoignage de vie et de sainteté d'un des saints ou martyrologes de ce jour. Il s'agit de Saint-André Cagoua.
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3: Nous souhaitons une belle fête aux Béranger, Bérangère et aux Philippe. André Cagoua est né vers 1856 en Ouganda. Capturé comme esclave, ce jeune et beau musulman est offert au roi. Sa joie de vivre et sa bonté lui valent d'être l'un des pages les plus appréciés à la cour. Il est envoyé apprendre à jouer du tambour, instrument dont le roi raffole. Il devient ensuite chef de toute la fanfare de la cour, des trompettes aux cymbales. L'évangile arrive en Ouganda à cette époque avec les pères blancs. Ils sont bien accueillis par le roi et peuvent préparer au baptême quelques Africains avant d'être exilés sous l'influence des sorciers et des marchands d'esclaves. Cagoua est l'un des premiers baptisés. Lorsqu'il se marie, il reçoit en cadeau de mariage un terrain proche de la capitale, où il construit une maison et s'installe avec sa femme. Dans sa demeure, il évangélise et organise des veillées de prière. Baptisé le 30 avril 1882, il prend le nom d'André. Comme les prêtres sont en exil, il célèbre lui-même des baptêmes et enterrements pendant une épidémie de peste et se dévoue aux soins des malades. En 1885, le prince succède à son père et est plus favorable aux chrétiens. Il fait donc revenir les pères blancs. André devient le conseiller préféré du nouveau souverain. Le premier ministre n'aime pas les chrétiens et réussit à faire en sorte que la bienveillance du roi envers eux se retourne en une persécution sanglante. Lorsqu'il découvre que ses propres enfants se convertissent, il réclame la tête d'André. Le roi tergiverse. Mais le ministre insiste, menace de faire une grève de la faim et finit par obtenir sa tête. Se sachant menacé, André met sa famille à l'abri et demande à recevoir l'Eucharistie avant de revêtir son plus bel habit blanc et de retourner à son service. Il est alors arrêté, jugé, puis décapité.
2: «
3: Nous pouvons confier à l'intercession du joyeux André Cagoua tous les catéchistes de nos paroisses, afin qu'ils reçoivent les grâces nécessaires pour transmettre un grand amour de la prière à tous les enfants qui leur sont confiés.
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0: 6h52, notre patrimoine religieux recèle des trésors innombrables. Benoît Jordan, que nous faites-vous découvrir dans votre Alsace ?
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2: Nous sommes à Strasbourg, dans une petite rue connue pour abriter le rectorat et la clinique de la Toussaint, gérée par la Fondation Saint-Vincent de Paul. Or, quand on a passé la porte de la maison mère de cette congrégation, on se trouve face à une chapelle dont l'architecture ne manque pas d'interpeller le visiteur. Elle évoque, par sa dédicace, un petit couvent, la Toussaint, supprimé à la Révolution. Après que la congrégation de Saint-Vincent de Paul a acquis différentes parcelles après la Révolution, la chapelle de la Toussaint est construite en 1855 sur les plans de l'architecte strasbourgeois Petiti. Elle est de style gothique et son élévation évoque la Sainte-Chapelle de Paris. En effet, la nef est dotée en partie basse d'une sorte de déambulatoire, mais les fenêtres hautes font entrer la lumière avec une grande générosité. Cette chapelle appartient à un petit groupe d'édifices, au Logelbach près de Colmar, à Mühlbach-sur-Bruche, qui sont des chapelles privées, mais toutes deux élevées dans le même style et selon le même principe de vaisseau unique, sans transept. Pour notre édifice, on a fait appel au sculpteur Geoffroy de Chaume, qui a travaillé à Notre-Dame de Paris, ainsi qu'à Louis Bachelet, orfèvre parisien, qui travaille d'après Viollet-le-Duc, pour le mobilier intérieur qui a été malheureusement déposé après 1970. Les vitraux sont, quant à eux, produits par l'atelier de Petit Girard, qui est l'un des réinventeurs de l'art du vitrail au XIXe siècle en Alsace. Il a d'ailleurs travaillé à la restauration des verrières de la cathédrale de Strasbourg. La communauté des sœurs s'y retrouvait pour les offices, mais aussi pour des récollections. C'est un témoignage discret, mais ô combien attachant, de l'attrait du catholicisme alsacien pour les styles d'un Moyen-Âge qui évoque un catholicisme triomphant, qui est aussi un mémorial de notre passé.

Comment ne pas louer le Seigneur devant de telles merveilles? C'est aussi ce que se sont dit sans doute une bonne partie des militaires qui étaient présents au pèlerinage militaire international ce week-end de Pentecôte. Si vous n'avez pas eu la chance de le vivre en regardant KTO, la rédaction de KTO vous en a proposé, vous propose de le revivre avec un des invités. C'est l'invité de la matinale.

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1: Bonjour à tous. Ce week-end se tenait à Lourdes le 66e pèlerinage militaire international. Plus de 18 000 participants, une quarantaine de nations représentées dans un contexte international particulièrement tendu. Comment être des sentinelles de la paix? C'était le thème de cette édition dans un monde marqué par les conflits. Pour en parler et faire le bilan de ce PMI, nous recevons ce matin Eflam Kawissin, aumônier militaire laïque dans la gendarmerie nationale et chef de la délégation française la plus importante cette année, avec plus de 7000 participants. Bonjour.
2: Bonjour.
1: Alors, on sort tout juste du pèlerinage militaire international. Eflam Kawissin, d'abord, quel souvenir principal est-ce que vous gardez de cette édition 2026 du PMI?
2: Alors, de multiples souvenirs, mais le souvenir principal, c'est un journaliste qui est venu couvrir le PMI et qui est réserviste dans l'armée et qui demande le baptême pour l'année prochaine. Et ça, c'est en fait, ça montre exactement les conversions qu'il peut y avoir à Lourdes. Évidemment, la messe des baptêmes a été très très marquante, puisqu'en fait, on y viendra peut-être tout à l'heure. On a eu de très nombreux baptêmes et confirmations, et ça, c'est un des moments les plus marquants.
1: Oui, on en reparlera tout à l'heure. Merci de donner comme ça les points clés de cet entretien. Eflam Kawissin, le thème de cette année, je le disais en introduction, était « Sentinelle de la paix ». Est-ce que vous avez senti cette année une tonalité particulière liée au contexte international?
2: Alors, oui et non. Donc oui, parce que donc chaque nation présente se porte finalement, se comporte comme des héros de la paix, et il était très important pour chacune des délégations de montrer qu'il existe des voies de paix, des chemins de paix au-delà des conflits internationaux. Et là, on va prendre par exemple l'homélie prononcée à trois voix dimanche par l'évêque aux armées et ses confrères, notamment des États-Unis
1: et de l'Italie.
2: Et d'Italie. Et en fait, ça montre un écho particulier entre les pouvoirs du monde et ce qu'il peut y avoir de spirituel dans ce chemin vers la paix.
1: On parle beaucoup aujourd'hui, bien sûr, de réarmement, de conflits, de tensions géopolitiques. Comment des militaires chrétiens reçoivent-ils cet appel à être artisans de paix?
2: En fait, le militaire, mieux que quiconque, est capable de comprendre, de savoir le prix de la guerre, le prix de la violence, le prix des conflits. Et donc, mieux que quiconque, il sait ce que vaut la paix. Et donc, le militaire est amené à prendre en compte cette dimension-là et être un promoteur de cette paix, justement. Le militaire n'aime pas la guerre. Le militaire aime la paix. Et donc, il est là vraiment à la base pour préserver cette paix et faire en sorte que le monde puisse être en paix. Et c'est ce qui s'est perçu tout au long de ce PMI.
1: Ce qui frappe toujours au PMI quand on a la chance d'y participer, c'est cette fraternité entre militaires de nations parfois opposées diplomatiquement. Qu'est-ce qu'on voit concrètement à Lourdes pendant ces trois jours?
2: Eh bien, en fait, ce qui est extraordinaire, c'est par exemple quand on se pose quelques instants à la grotte et de voir justement deux nations opposées et deux militaires de nations opposées qui se retrouvent et qui prient finalement côte à côte, chacun priant pour cette paix. Et donc ça, c'est très marquant. Et on retrouve ces militaires-là qui ensuite fraternisent ensemble lors de moments de fête, puisque ce pèlerinage est aussi un moment de fraternité dans les rues. Et donc ça, c'est très très marquant, et je pense que c'est dans l'idée des fondateurs, l'abbé Steger et le père Besombe, donc prêtre allemand et prêtre français, qui en fait s'était dit comment si les militaires se rencontrent et prient ensemble et vivent quelque chose de grand ensemble, ça sera un véritable chemin vers la paix.
1: Comment est-ce que cette intuition fondatrice, hein, qui est donc, comme vous le disiez, née après la Seconde Guerre mondiale, comment est-ce que cette intuition fondatrice de réconciliation entre des peuples qui avaient été opposés reste visible aujourd'hui encore?
2: En fait, évidemment, il y a cette réconciliation franco-allemande, mais au fur et à mesure, d'autres nations se sont greffées au fil des années. pour au final avoir ces 40 nations qui se retrouvent. Et on perçoit parfois certaines tensions qui peut y avoir. Enfin, je prends l'exemple des États-Unis, par exemple, qui parfois ne sont pas forcément aimés de certains. Et pourtant, en fait, malgré tout, tout se passe d'une manière exceptionnelle lors du PMI, dans une dimension très très fraternelle. On a eu des moments de retrouvailles justement avec la délégation américaine et qui ont été tout à fait diplomatiques et qui permettent de faire avancer très certainement ce chemin vers la paix.
1: Est-ce qu'on peut dire selon vous que dans ce monde fracturé, Lourdes devient presque un lieu de diplomatie spirituelle? Vous le disiez hein, pendant la messe de la solennité de la Pentecôte, on a vu côte à côte Monseigneur de Romanet, l'évêque du diocèse aux armées, Monseigneur Saba, l'ordinaire militaire pour l'Italie, et puis Monseigneur Broglio, l'archevêque aux forces armées des États-Unis, qui rappelait que l'unité était donnée par l'Esprit Saint.
2: Eh ben, c'est tout à fait ça. Alors, ça n'est pas anodin que finalement, dans ce monde où on a finalement une guerre mondiale par morceaux, comme dirait comme avait dit le pape François, en fait, on se retrouve donc 40 nations pour annoncer qu'on est des sentinelles de la paix, pile en ce jour de Pentecôte. Donc, c'est justement un hasard avec un grand H, le fruit de l'Esprit Saint, et je suis convaincu que ces fruits de l'Esprit Saint peuvent pénétrer chacun des pèlerins militaires, quel que soit son chemin de foi, puisque vous avez aussi bien des chrétiens qui viennent, des catholiques, mais aussi vous avez des athées, des gens plus ou moins pratiquants, et l'Esprit Saint fait son œuvre. La Vierge Marie touche tout à chacun pour nous mener vers son Fils, le Christ, prince de la paix.
1: Et Flamme Caouissin, je le disais, vous êtes donc aumônier militaire, laïque dans la gendarmerie nationale. Quelle place la foi occupe-t-elle aujourd'hui dans la vie des militaires qui ont, on l'imagine, des métiers, des missions marqués par la mobilité, le stress, parfois la violence? Comment est-ce que la spiritualité, les questions spirituelles émergent et peuvent être nourries dans la vie quotidienne?
2: Alors, le militaire, plus que n'importe quel civil, côtoie la noirceur du monde. Donc, alors moi je suis en gendarmerie, je sers les gendarmes, mais justement en fait les gendarmes voient au quotidien donc des actes inhumains.
1: Oui, qui sont plus proches d'une vraie violence au quotidien.
2: Oui, tout à fait. Et donc le militaire de manière générale est confronté à ça également. Et donc le militaire se retrouve confronté aux questions existentielles de la vie beaucoup plus directement qu'un civil. En tout cas, il se pose ces questions-là. Et à partir de là, l'idée est de savoir pourquoi il est là, pourquoi il sert, qu'est-ce qui le tient debout malgré tout. Donc ça nécessite de trouver un sens à cette vie, un sens à ce service qui peut aller jusqu'au sacrifice ultime. Et donc, ce cheminement spirituel se fait petit à petit, et certains

0: il y a une recherche de sens, une recherche de spiritualité, une recherche de transcendance chez chacun de ces militaires.
1: Les blessés occupent également une place très importante au pèlerinage militaire international, qu'il s'agisse de blessures physiques ou psychiques. Que représente Lourdes pour eux ?
0: Alors, Lourdes représente un sas de résurrection, on dira. Je prends l'exemple très simple. Alors, c'est vrai qu'à Lourdes, les blessés et malades sont prioritaires. Hein, donc, quand on est dans la rue, on laisse passer prioritairement un blessé ou un malade. Mais au pèlerinage militaire international, nous avons le challenge sportif des blessés et valides. Et il y a...
1: C'est un des temps forts du PMI aussi. Hein.
0: Oui, tout à fait. Donc 300 participants, 3000 spectateurs. Et en fait, dans une équipe, c'est un blessé et une quinzaine de valides. Et ces valides sont là pour être les bras, les jambes de ces blessés. Et l'idée est de travailler ensemble à se dépasser. Et ce moment redonne une joie de vivre phénoménale aux blessés. Nous avons des blessés assez lourds qui viennent, alors que ce soit pour la France, mais les États-Unis par exemple ont amené beaucoup de blessés, d'autres nations aussi. Et en fait, à chaque fois, il y a cette dimension de résurrection. Alors évidemment, il y a les blessés physiques, et vous avez ces blessés psychiques aussi, qui en fait, jusqu'à présent, en fait, n'étaient pas très nombreux, ou surtout, on ne savait pas forcément qui ils étaient. Là, on a une attention particulière depuis 2 ans pour les impliquer dans le pèlerinage, pour les associer pleinement et avoir un accompagnement particulier pour les gens victimes de ces blessures morales.
1: Oui, ces blessures intérieures morales qui sont devenues un sujet majeur dans l'accompagnement aussi spirituel des militaires. Pour une dernière question peut-être, Eflam Kawissin, pourquoi est-ce que Lourdes reste ce lieu si fort pour les militaires du monde entier ?
0: Alors déjà, donc dans l'histoire du PMI, avant même que le PMI n'existe, les militaires allaient prier la Vierge Marie à la fin de la Seconde Guerre mondiale, de la Première Guerre mondiale, pardon. Puis ensuite, en 1944, donc il y a eu des prémices du pèlerinage, et ensuite ça a été non-stop et crescendo. En fait, Marie est la reine de la paix. Donc c'est elle qu'on doit prier avant tout dans l'esprit de ce qui était dit pour moi, prier mes enfants, mon fils se laisse toucher. Et en fait, donc le militaire, lui, porte l'histoire du monde dans sa besace qu'il dépose au pied de la Vierge Marie, qui est quelqu'un, finalement, une figure maternelle très très importante pour des gens qui ont une vie parfois dure, difficile. Je pense notamment aux militaires qui partent en OPEX, ceux qui sont embarqués, ils ont une vie très difficile, et avoir cette figure maternelle qu'est la Vierge Marie peut les mener facilement à Dieu, et c'est pour ça que Lourdes est ce sas de décompression pour chacun de ces militaires depuis très longtemps.
1: Un 66e donc pèlerinage militaire international sur le thème de sentinelle de la paix. Peut-être un dernier mot, comment est-ce que vous repartez de Lourdes comme aumônier militaire laïque, et qu'est-ce qui vous donne de l'espérance après ces jours de pèlerinage ?
0: Alors comment on repart ? Fatigué mais heureux. Donc là, là justement, en fait, j'étais avec mon équipe d'organisation et on faisait un débrief et on est tous heureux de ce qui s'est passé parce que on reçoit là des fioritures de la part des différents aumôniers qui nous disent voilà, on a des demandes de baptême, on a des gens qui ont vécu une expérience extraordinaire. Moi personnellement, en fait, quelqu'un que je connais a fait une expérience spirituelle forte. Et pourtant, c'est quelqu'un qui est assez loin de la religion. Donc, on part heureux. Et finalement, alors, l'expression vaut ce qu'elle vaut, mais je dirais que, en fait, notre espérance est juste que nous, on pousse le caddie et Jésus fait les courses.
1: Une très belle phrase de fin pour cet entretien. Merci beaucoup Eflam Kawissin d'avoir été avec nous ce matin. Je rappelle que vous êtes aumônier militaire dans la gendarmerie nationale et chef de la délégation française durant ce 66e pèlerinage militaire international de Lourdes qui s'est tenu ce week-end autour du thème « Sentinelle de la paix ». Très bonne journée.

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1: Un très grand merci, Honorine Grasset, pour cet entretien dont il peut dire qu'il ravise l'espérance. L'espérance en la promesse de Dieu en Isaïe, de leurs épées ils forgeront des socs et de leurs lances des faucilles. Et tout de suite, l'école Pierre chante pour nous de dire merci.

0: Plus que jamais, tant de chrétiens de par le monde ont besoin d'aide et de soutien. L'association Aide à l'Église en détresse agit pour nous, vous le savez. 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
2: Bienvenue dans la parole aux associations. Je suis aujourd'hui avec Amélie Berthelin, responsable de l'information à l'aide à l'Église en détresse. Bonjour Amélie, vous nous emmenez aujourd'hui en Afrique.
3: Bonjour Alice, bonjour à tous. Et oui, je vous emmène au Soudan, au nord-est de l'Afrique, dans ce pays ravagé depuis 3 ans par une guerre civile effroyable, qui produit une crise humanitaire majeure. En réalité, c'est la pire au monde selon les Nations Unies. Le père Diego, qui est missionnaire, ayant longtemps servi au Soudan et avec qui nous avons été récemment en contact, lance un cri d'alarme qu'il est de notre devoir et de notre responsabilité de relayer. Il nous dit « L'Église enseigne que nous partageons une maison commune, alors la distance ne devrait pas être un obstacle. Ce qui se passe au Soudan, ce qui se passe en Afrique, ce qui arrive aux civils, aux enfants, aux femmes, nous concerne tous. »
2: D'où vient cette guerre ?
3: En réalité, cette guerre trouve son origine dans une lutte de pouvoir entre 2 généraux soudanais. L'un est à la tête de l'armée régulière et l'autre d'une puissante milice. Mais derrière cette rivalité militaire et politique d'une extrême brutalité se cachent également et depuis longtemps des enjeux immenses de contrôle de richesses du pays et notamment l'or et les terres agricoles. Et puis, des puissances étrangères soutiennent également les 2 camps, contribuant à prolonger la guerre dont la population civile paye un prix terrible. On estime aujourd'hui que 13 millions de Soudanais ont été contraints de quitter leurs terres, soit près de 30% de la population. Il s'agit là du plus grand déplacement de population au monde.
2: Et quelle est la répartition des chrétiens au Soudan ?
3: Les chrétiens représentent une toute petite minorité d'environ 4% de la population dans ce pays largement musulman. Mais malgré sa petite taille et ses pauvres moyens, l'Église offre de magnifiques témoignages. Permettez-moi d'ailleurs de vous raconter cette histoire que nous venons de recevoir du terrain. Une enseignante veuve ne pouvait pas quitter Khartoum, la capitale du Soudan, car elle devait rester pour s'occuper de sa mère âgée. Les forces de soutien rapide, qui est un des groupes paramilitaires, voulait lui voler sa voiture et venait sans cesse chez elle. Elle leur a dit de prendre leur voiture, mais ils ne la laissaient pas tranquille. Un jour, ils l'ont emmenée à l'intérieur et lui ont dit qu'ils allaient la tuer. Elle a répondu « Très bien, faites ce que vous devez faire, mais souvenez-vous, celui qui vit par l'épée périra par l'épée. » Ils ont alors pris peur et lui ont demandé ce qu'elle voulait dire. Elle a expliqué « C'est tiré de l'Évangile, vous ne le savez pas ? » Et ils se sont enfuis. Le lendemain, ils sont venus lui demander pardon. Alors comme nous témoigne notre missionnaire, le père Diego, cette guerre peut révéler le pire chez une personne, mais nous voyons aussi de nombreux exemples de bons samaritains.
2: Et dernière question, comment aider les populations sur place ?
3: Alors les aides les plus urgentes actuelles pour lesquelles l'AED pourra œuvrer grâce à vos dons sont la reconstruction d'écoles et de centres de santé et l'achat de médicaments. Et puis il nous faut également aider à la subsistance des religieux, des religieuses, des prêtres et aussi de nombreux réfugiés. Et puis bien sûr et surtout, les Soudanais ont un immense besoin de nos prières. Alors grâce à vous tous, chers auditeurs et bienfaiteurs, nous savons que nous pourrons répondre à cet appel matériel et spirituel pour soutenir l'Église du Soudan. Alors soyons ces bons samaritains qui ne détournent pas leur regard du Soudan et qui viennent au secours de nos frères et sœurs à terre au bord du chemin.
2: Merci beaucoup Amélie Berthelin. Plus d'informations à retrouver sur le site internet de l'Aide à l'Église en détresse. À dans 2 semaines pour une nouvelle chronique sur KTO Radio.
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0: Merci Alice Berthias. Voici tout de suite les laudes et la messe en direct de Notre-Dame de la Garde à Marseille. Confions au Seigneur cette crise effroyable au Soudan. La pire au monde, nous a-t-on dit, et puis gardons un peu l'esprit de Saint-Philippe Néri.

0: Au nom du Père, du Fils et du Saint-Esprit,
1: Amen.
0: La grâce de Jésus notre Seigneur, l'amour de Dieu le Père et la communion de l'Esprit Saint soient toujours avec vous.
1: Et
0: avec Frères et sœurs, l'Église nous invite à fêter aujourd'hui Saint Philippe Néri, que l'on appelle le saint de la joie et de l'humour. Il s'agissait pour lui d'une véritable spiritualité de l'humilité dans l'amour. Né en 1515 et parti vers le Père en 1595, il est florentin d'origine, mais romain d'adoption. Il suffisait de voir vivre Saint Philippe Néri, tour à tour perdu en extase devant l'hostie, et donner sans réserve aux jeunes, aux malades et aux prisonniers, pour avoir le goût de l'Évangile, pour désirer vivre l'Évangile. Il suffisait de le voir vivre. Les Romains l'ont tellement aimé, il a été le rénovateur, en quelque sorte, de la vie spirituelle à Rome, que Saint Philippe Néri est aussi saint patron de la ville de Rome. Et le jour de sa canonisation, où il a été canonisé en même temps que Sainte Thérèse d'Avila, Saint Ignace de Loyola et Saint Isidore de Séville, tous trois Espagnols, les Romains ont dit « On a canonisé trois Espagnols et un saint ». Manière de vivre là aussi de l'humour de Saint Philippe Néri. En tout cas, demandons aujourd'hui la grâce de la sainteté, la grâce comme lui de vivre dans l'amour de Dieu, dans le feu de l'amour de Dieu. Ensemble, nous entrons dans la prière des psaumes.
2: Page 57. Psaume 100. Je chanterai justice et bonté, à toi mes hymnes, Seigneur. Je chanterai justice.

0: Cantique d'Azarias, AT 39. Béni sois-tu, Seigneur, Dieu de nos pères, loué soit ton nom.
1: Béni sois-tu, Seigneur, Dieu de nos pères, loué soit ton nom.

Psaume 143. Pour toi, Seigneur, je chante un chant nouveau. Béni soit le Seigneur.

Lecture de la première lettre de Saint Pierre apôtre. Bien-aimés, sur le salut, les prophètes ont fait porter leurs interrogations et leurs recherches, eux qui ont prophétisé pour annoncer la grâce qui vous est destinée. Ils cherchaient quel temps et quelles circonstances voulait indiquer l'Esprit du Christ présent en eux quand il attestait par avance les souffrances du Christ et la gloire qui s'ensuivrait. Il leur fut révélé que ce n'était pas pour eux-mêmes, mais pour vous, qu'ils étaient au service de ce message, annoncé maintenant par ceux qui vous ont évangélisé dans l'Esprit Saint envoyé du ciel. Même des anges désirent se pencher pour scruter ce message. C'est pourquoi, après avoir disposé votre intelligence pour le service, restez sobre. Mettez toute votre espérance dans la grâce que vous apporte la révélation de Jésus-Christ. Comme des enfants qui obéissent, cessez de vous conformer aux convoitises d'autrefois, quand vous étiez dans l'ignorance. Mais à l'exemple du Dieu saint qui vous a appelé, devenez saint.

0: vous aussi, dans toute votre conduite, puisqu'il est écrit : vous serez saints, car moi, je suis saint. Parole du Seigneur.
1: Nous rendons grâce à Dieu.
2: Le Seigneur a fait connaître son salut. Chantez au Seigneur un chant nouveau, car il a fait des merveilles. Par son bras très saint, par sa main puissante, il s'est assuré la victoire. Le Seigneur a fait connaître son salut. Le Seigneur a fait connaître sa victoire et révélé sa justice aux nations. Il s'est rappelé sa fidélité, son amour, en faveur de la maison d'Israël. Le Seigneur a fait connaître son salut. La terre tout entière a vu la victoire de notre Dieu. Acclamez le Seigneur, terre entière, sonnez, chantez, jouez. Le Seigneur a fait connaître son salut.

En ce temps-là, Pierre se mit à dire à Jésus, « Voici que nous avons tout quitté pour te suivre. » Jésus déclara, « Amen, je vous le dis, nul n'aura quitté à cause de moi et de l'Évangile une maison, des frères, des sœurs, une mère, un père, des enfants ou une terre, sans qu'ils reçoivent en ce temps déjà le centuple, maison, frère, sœur, mère, enfants et terre, avec des persécutions, et dans le monde à venir, la vie éternelle. Beaucoup de premiers seront derniers, et les derniers seront premiers. »

à la veille de Pentecôte, dans ce 16e siècle, Philippe Néri est en train de prier dans les catacombes de Saint-Sébastien. Il prie en communion avec tous ceux qui ont donné leur vie pour le Christ, les martyrs, en communion avec cette Église des premiers temps et son élan apostolique, cette assiduité à la parole, cette fidélité à la fraction du pain. Et voilà que d'un coup entre dans son corps une flamme de feu, une flamme qui l'embrase, une flamme qui l'embrase de l'Esprit Saint. Et on dit qu'au moment de la mort de Philippe Néri, on découvrira que les côtes s'étaient écartées pour laisser passer cette flamme et que son cœur avait tellement grossi qu'il avait pris beaucoup plus de place que la normale. Manière de signifier que Saint Philippe Néri s'était véritablement laissé embraser du feu de l'Esprit Saint et que ce feu d'amour avait grandi tout au long de sa vie dans son cœur et avait été pour lui l'élan, la source de son élan missionnaire. Son élan missionnaire qu'il a porté à quitter la ville de Florence pour suivre le Christ, à discerner ce que le Seigneur voulait de lui et à aller planter sa tente et sa vie dans la cité de Rome. Et là, il a voulu quitter son confort, quitter ce qui pouvait le laisser tranquille en étant au service des malades, des pauvres, des petits, en réunissant des laïcs chez lui dans son petit appartement pour étudier la parole, pour parler de l'histoire de l'Église, pour prier ensemble, pour faire des pèlerinages dans la ville de Rome, dans des cortèges joyeux qu'on reconnaissait, où on chantait, on priait, on s'arrêtait dans les basiliques et on faisait silence. Oui, quitter, Philippe Néri l'a fait pour recevoir du Seigneur une ville, celle de Rome, et d'être au service de cette ville pour qu'elle puisse retrouver le goût de l'Évangile en pleine renaissance, en étant fidèle au temps apostolique, à la joie de l'Église des premiers temps. Et Philippe Néri a dû quitter une autre idée. À un moment donné, il a voulu partir en Inde. Et il est allé demander conseil à un moine qui lui a dit « Philippe, tes Indes sont à Rome. Tes Indes sont à Rome. » C'est-à-dire, là où tu dois être missionnaire, c'est ici. Et tu es encore appelé à te quitter, à quitter tes idées, à quitter ce que tu pensais, pour être vraiment totalement donné à ce service, ici. C'est tout l'enjeu de la vie chrétienne, d'apprendre à quitter. Souvent, les sœurs missionnaires en savent quelque chose. Quitter son pays, sa région, sa famille, pour venir et pour recevoir des frères, des sœurs, pour recevoir un lieu qui leur est donné. Mais nous, qui ne quittons pas peut-être le lieu où nous habitons, nous avons aussi à quitter nos idées toutes faites. Nous avons à quitter parfois quelques conforts. Nous avons à quitter ce qui peut être parfois
nous paraît nous faire tenir, alors que, quand on regarde bien, c'est pas grand-chose. Il y a des choses à quoi on tient qui paraissent essentielles dans notre vie, et quand on les regarde d'un peu haut, eh bien on se dit que de les quitter nous permettra de recevoir un don du Seigneur que nous n'aurions peut-être pas vu. Quitter pour recevoir, c'est la dynamique même de la vie chrétienne, et nous ne pouvons le vivre que dans l'élan du feu d'amour qu'est l'Esprit Saint, qui est le don en plénitude que Dieu nous fait de son amour. Et n'est-ce pas ce que nous avons à vivre jusqu'à la mort, où nous quitterons cette vie pour recevoir à nouveau le don de la vie éternelle. Quitter pour recevoir, voilà l'élan d'amour de notre vie chrétienne, parce que c'est l'élan de confiance à Dieu. Amen.

0: Notre Dieu est un Dieu patient, bénissons-le.
1: Béni sois-tu, béni sois-tu.
2: Béni sois-tu pour ce jour, que nous tirions parti du temps présent pour hâter la venue de ton règne.
0: Béni sois-tu.
2: Béni sois-tu pour ce monde en croissance, que nous lui annoncions la justice et la paix.
0: Béni sois-tu.
2: Béni sois-tu pour l'Église que ton esprit renouvelle. Donne à ses fils la joie de l'espérance.
0: Béni sois-tu.
2: Béni sois-tu pour la terre nouvelle que tu promets. Guide nos pas jusqu'à la fin des jours.
0: Béni sois-tu. Augmente-nous la foi, Seigneur. Fais-nous la grâce de tenir dans ce monde notre devoir de louange et de service par Jésus, le Christ, notre Seigneur.
2: Page 26. 26.

Priez, frères et sœurs, afin que mon sacrifice, qui est aussi le vôtre, soit agréable à Dieu le Père Tout-Puissant. En t'offrant, Seigneur, le sacrifice de louange, nous te prions, puissions-nous toujours, à l'exemple de Saint Philippe, travailler joyeusement à la gloire de ton nom et au service du prochain, par le Christ notre Seigneur. Le Seigneur soit avec vous. Élevons notre cœur. Rendons grâce au Seigneur notre Dieu. Vraiment, il est juste et bon de te rendre grâce. Il est juste et bon de te glorifier, Père très saint, car tu es le seul Dieu, le Dieu vivant et vrai. Toi qui es avant tous les siècles, tu demeures éternellement. Lumière au-delà de toute lumière. Toi, le Dieu de bonté, la source de la vie, tu as fait le monde pour que toute créature soit comblée de tes bénédictions et que beaucoup se réjouissent de l'éclat de ta lumière. Ainsi, la foule innombrable des anges qui te servent jour et nuit se tiennent devant toi et, contemplant la splendeur de ta face, n'interrompent jamais leur louange. Unis à leur rythme d'allégresse, avec la création tout entière qui t'acclame par nos voix, Dieu, nous te chantons.

Père très saint, nous proclamons que tu es grand et que tu as créé toutes choses avec sagesse et par amour. Tu as créé l'homme à ton image et tu lui as confié l'univers, afin qu'en te servant, toi seul son créateur, il règne sur la création. Comme il avait perdu ton amitié par sa désobéissance, tu ne l'as pas abandonné au pouvoir de la mort. Dans ta miséricorde, tu es venu en aide à tous les hommes pour qu'ils te cherchent et puissent te trouver. Tu as multiplié les alliances avec eux et tu les as formés par les prophètes dans l'espérance du salut. Tu as tellement aimé le monde, Père très saint, que tu nous as envoyé ton Fils unique lorsque les temps furent accomplis pour qu'il soit notre sauveur. Dieu fait homme, conçu de l'Esprit Saint, né de la Vierge Marie, il a vécu notre condition humaine en toutes choses excepté le péché, annonçant aux pauvres la bonne nouvelle du salut, aux captifs la délivrance, aux affligés la joie. Pour accomplir le dessein de ton amour, il s'est livré lui-même à la mort, et par sa résurrection, il a détruit la mort et renouvelé la vie, afin que désormais notre vie ne soit plus à nous-mêmes, mais à lui qui est mort et ressuscité pour nous. Il a envoyé d'auprès de toi, Père, comme premier don fait aux croyants, l'Esprit Saint, qui continue son œuvre dans le monde et achève toute sanctification. Que ce même Esprit Saint, nous t'en prions, Seigneur, sanctifie ces offrandes, qu'elles deviennent ainsi le corps et le sang de notre Seigneur Jésus le Christ, dans la célébration de ce grand mystère que lui-même nous a laissé en signe de l'alliance éternelle. Quand l'heure fut venue où tu allais le glorifier, Père très saint,

Comme il avait aimé les siens qui étaient dans le monde, il les aima jusqu'au bout. Pendant le repas qu'il partageait avec eux, il prit le pain, dit la bénédiction, le rompit et le donna à ses disciples en disant « Prenez et mangez-en tous. Ceci est mon corps livré pour vous. »

De même, il prit la coupe remplie de vin, il rendit grâce et la donna à ses disciples en disant « Prenez et buvez-en tous, car ceci est la coupe de mon sang, le sang de l'Alliance nouvelle et éternelle, qui sera versé pour vous et pour la multitude en rémission des péchés. Vous ferez cela en mémoire de moi. »

Voilà pourquoi, Seigneur, nous célébrons aujourd'hui le mémorial de notre rédemption. En rappelant la mort du Christ et sa descente au séjour des morts, en proclamant sa résurrection et son ascension à ta droite, en attendant sa venue dans la gloire, nous t'offrons son corps et son sang, le sacrifice qui est digne de toi et qui sauve le monde entier. Regarde, Seigneur, celui qui s'offre dans le sacrifice que toi-même as préparé pour ton Église, et dans ta bonté, accorde à tous ceux qui vont partager ce pain et boire à cette coupe, d'être rassemblés par l'Esprit Saint en un seul corps, pour qu'ils deviennent eux-mêmes dans le Christ, une vivante offrande à la louange de ta gloire. Et maintenant, Seigneur, rappelle-toi tous ceux pour qui nous offrons le sacrifice. En premier lieu, ton serviteur, notre pape Léon, notre évêque Jean-Marc et l'ensemble des évêques, les prêtres et les diacres, les fidèles qui présentent cette offrande, les membres de notre assemblée, le peuple entier qui t'appartient et tous ceux qui te cherchent avec droiture. Souviens-toi de ceux qui sont confiés à notre prière aujourd'hui, la famille Vincent et Jacqueline Peloutier, qui fête aujourd'hui ses 100 ans.

Souviens-toi aussi de toutes celles et de tous ceux qui sont morts dans la paix du Christ et de tous les défunts dont toi seul connais la foi. À nous qui sommes tes enfants, accorde, Père très bon, l'héritage de la vie éternelle auprès de la Vierge Marie, la bienheureuse Mère de Dieu, auprès de Saint Joseph, son époux, des apôtres et de tous les saints dans ton royaume. Alors nous pourrons, avec la création tout entière, enfin libérés de la corruption, du péché et de la mort, te glorifier par le Christ notre Seigneur, par qui tu donnes au monde toute grâce et tout bien. Amen.

0: Comme nous l'avons appris du Sauveur et selon son commandement, nous osons dire. Notre Père, qui es aux cieux, que ton nom soit sanctifié, que ton règne vienne, que ta volonté soit faite sur la terre comme au ciel. Donne-nous aujourd'hui notre pain de ce jour. Pardonne-nous nos offenses, comme nous pardonnons aussi à ceux qui nous ont offensés. Et ne nous laisse pas entrer en tentation, mais délivre-nous du mal. Délivre-nous de tout mal, Seigneur, et donne la paix à notre temps. Soutenus par ta miséricorde, nous serons libérés de tout péché. À l'abri en toute épreuve, nous qui attendons que se réalise cette bienheureuse espérance, l'avènement de Jésus-Christ, notre Sauveur.
1: Car c'est de toi la patrie, le règne, la puissance et la gloire, pour les siècles des siècles.
0: Seigneur Jésus-Christ, tu as dit à tes apôtres, « Je vous laisse la paix, je vous donne ma paix. » Ne regarde pas nos péchés, mais la foi de ton Église. Pour que ta volonté s'accomplisse, donne-lui toujours cette paix et conduis-la vers l'unité parfaite, toi qui vis et règnes pour les siècles des siècles.
1: Amen.
0: Que la paix du Seigneur soit toujours avec vous.
1: Et avec

Voici l'agneau de Dieu, voici celui qui enlève les péchés du monde. Heureux les invités au repas des noces de l'agneau. Seigneur, je ne suis pas digne de te recevoir, mais dis seulement une parole où je serai guéri. Le corps que je sens, prison, garde-moi.

Cantique de Zacharie. Béni sois-tu, Seigneur, Dieu de tendresse et d'amour. Béni sois

0: Tu nous as fait, Seigneur, goûter aux joies du ciel et nous te prions. Donne-nous à l'exemple de Saint Philippe de toujours désirer ce qui nous fait vivre en vérité. Par le Christ notre Seigneur.
1: Amen.
0: Le Seigneur soit avec vous.
1: Et, avec
0: et que Dieu Tout-Puissant vous bénisse, le Père, le Fils et le Saint-Esprit.
1: Amen.
0: Allez dans la paix du Christ.
1: Nous
0: Saint Philippe Néri aimait beaucoup la Vierge Marie et sûrement il l'aime beaucoup au ciel et encore plus, si c'est possible. Et il avait demandé à ce que sur chaque autel de l'église dont il était responsable, qui est à Nuova, à Rome, eh bien, il y ait une image de la Vierge Marie, pour qu'il puisse toujours célébrer avec elle, qui est en prière avec nous. Alors, au début de cette journée, nous nous tournons vers la Vierge Marie, notre Mère, et nous lui confions toutes nos intentions, nous lui confions la paix dans le monde.

0: Notre-Dame de la Garde. Notre-Dame de la Garde. Notre-Dame de la Garde. Saint-Joseph. Saint-Philippe Néri. Saints et saintes de Dieu. Bonne journée.
1: Le numéro 62, page 19.

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1: Bienvenue à vous si vous nous avez rejoints durant la messe et bienvenue de nouveau pour si vous nous suivez depuis 6h45. La rédaction de KTO a travaillé joyeusement mais très intensément ces derniers jours. Voici sa sélection de l'actualité catholique.
2: Bonjour à tous, le pape présente sa première encyclique Magnifica Humanitas, la célébration de la Pentecôte à Rome et en France, et 20 000 pèlerins sur les routes vers Chartres avec Notre-Dame de Chrétienté. C'est aujourd'hui dans SIC, la sélection de l'info catholique. Magnifica Humanitas, c'est le titre de la première encyclique de Léon XIV, publiée ce 25 mai, sur la protection de la personne humaine à l'ère de l'intelligence artificielle. Signée 135 ans jour pour jour après Rerum Novarum, l'encyclique de Léon XIII sur l'humanité face à la révolution industrielle, Magnifica Humanitas actualise les grands principes de la doctrine sociale de l'Église à la lumière des nouveaux défis que posent les bouleversements numériques. Dans ce long texte de 245 paragraphes, le pape commence par rappeler le cheminement de la doctrine sociale dans le magistère récent, une pensée dynamique fidèle à l'Évangile, puis ses fondements et principes. Il se penche ensuite sur les défis actuels de technique et maîtrise, rappelant la grandeur de la personne humaine face aux promesses de l'IA. Léon XIV appelle ensuite à préserver l'humain dans la transformation, invoquant trois domaines décisifs, la vérité, le travail et la liberté. Opposant dans un dernier chapitre la culture du pouvoir à la civilisation de l'amour, selon les mots de Paul VI et de Jean-Paul II, Léon XIV conclut cette encyclique en invitant à contempler dans le visage du Fils une magnifique humanité qui éclaire également l'ère de l'IA. Retrouvez sur ktotv.com un premier décryptage de Magnifica Humanitas dans notre édition spéciale. En cette fête de la Pentecôte, le pape Léon XIV a célébré la messe en la basilique Saint-Pierre de Rome. Dans son homélie, il a invité les fidèles à prier pour que l'esprit du ressuscité nous sauve du mal de la guerre, qui sera vaincu non par une superpuissance, mais par la toute-puissance de l'amour. Évoquant la Pentecôte comme l'Esprit Saint qui ouvre les portes et pousse les disciples à sortir, il a lancé un appel à une église accueillante envers tous et non prisonnière de la peur. Lors du Regina Caeli, Léon XIV a prié pour les victimes de l'explosion d'une mine de charbon vendredi dans le nord de la Chine qui a fait au moins 90 morts, le pape assurant les catholiques chinois de son affection cette journée de prière pour l'Église en Chine. Dans de nombreux diocèses étaient aussi célébrées les confirmations en cette solennité de la Pentecôte, comme à Laval, Angers, Nîmes ou bien encore à Bayeux où de nombreux adultes ont reçu ce sacrement. Et à la fin de la messe au Panthéon à Rome, des milliers de pétales de roses ont été lancés à travers l'oculus du dôme, symbolisant la descente de l'Esprit Saint sur la Vierge Marie et les apôtres au Cénacle. Plus de 20 000 pèlerins ont sillonné ce week-end les routes pour le pèlerinage de Chartres de Notre-Dame de Chrétienté. Le pèlerinage de Chrétienté a été lancé dans les années 80 pour rassembler des catholiques désireux de demeurer fidèles à la tradition de l'Église et notamment par la célébration en rite tridentin. Parti le samedi matin après la messe à l'église Saint-Sulpice, adultes, familles, enfants, prêtres et religieux répartis en 420 chapitres ont parcouru les 100 km au rythme de la prière, des méditations et des chants. Le thème choisi pour cette 44e édition du pèlerinage était celui de la mission « Vous serez mes témoins jusqu'aux extrémités de la terre ». Au terme des 2 jours et demi de marche, ils ont atteint Chartres le lundi de Pentecôte pour la messe de clôture célébrée par le cardinal Burke en la cathédrale Notre-Dame. À Lourdes, le 66e pèlerinage militaire international a rassemblé plus de 18 000 militaires blessés, familles et aumôniers venus d'une quarantaine de pays. Placé sous le thème « Sentinelle de la paix », ces 3 jours de célébration des sacrements, de procession et de fraternité ont été marqués par les 280 baptêmes et 540 confirmations lors de la messe de l'initiation chrétienne, alors que le nombre de catéchumènes au sein du diocèse aux armées a doublé en un an. Cette édition, présidée par Mgr Antoine de Romanet, évêque aux armées françaises, en compagnie de Mgr Saba, ordinaire militaire pour l'Italie, et Mgr Broglio, archevêque aux forces armées des États-Unis, a également été marquée par un message du pape Léon XIV, qui, évoquant un monde de plus en plus instable où le bruit des armes gronde, a invité les participants à se laisser désarmer de l'orgueil pour devenir des sentinelles de paix désarmées.

0: et désarmante. Ils étaient plus de 12 000 collégiens venus des 8 diocèses d'Île-de-France réunis à Jambeville pour le FRAT 2026. Tant de partage en petits groupes, enseignements, témoignages, messes, adorations et tant de fêtes ont rythmé ces 3 jours. 11 jeunes ont également reçu le sacrement du baptême samedi lors de la grande veillée baptismale. Créé en 1908, le FRAT rassemble les années paires, les collégiens de 13 à 15 ans à Jambeville, les années impaires, les lycéens de 15 à 18 ans à Lourdes. À l'occasion du 11e anniversaire de Laudato Si, le pape Léon XIV s'est rendu samedi à Acerra, près de Naples, au cœur de la Terre des Feux, territoire italien pollué depuis 40 ans par des décharges sauvages et l'incinération illégale de déchets toxiques orchestrés par la mafia locale. Dans la cathédrale Santa Maria Assunta, le pape est venu rencontrer ceux qui ont perdu des personnes chères à cause de la pollution fomentée par des personnes et organisations sans scrupules. Devant les familles endeuillées, le clergé, il a dénoncé l'impunité qui a fait trop de mal à cette terre, invitant les fidèles à devenir une armée de paix. Le Saint-Père s'est ensuite rendu sur la Piazza Calipari, où l'attendaient 15 000 personnes, où il a condamné un mode de vie consumériste qui nous a comme ensorcelés, nous laissant plus malades et plus pauvres. Et en bref, le jury œcuménique 2026 a décerné son prix ce week-end au réalisateur roumain Christian Mongiui pour son film Fjord. Également lauréat de la Palme d'Or à Cannes, le film constitue un avertissement puissant face aux risques engendrés par les dérives idéologiques selon le jury. Europe, sois fidèle, sauvegardons notre maison commune. C'est l'appel lancé à l'Union européenne par plus d'une centaine d'organisations chrétiennes le 20 mai dernier. Elle demande notamment de mettre fin à la dépendance de l'UE vis-à-vis des combustibles fossiles et d'instaurer une taxe permanente sur les superprofits des compagnies pétrolières et gazières. Et plus de 5000 personnes étaient réunies pour le rassemblement diocésain Hosanna ce lundi de Pentecôte à la Malassise. Le rendez-vous donné à tous les baptisés avait pour but de lancer un nouvel élan missionnaire dans un diocèse d'Arras, marqué par une réorganisation profonde et une transformation pastorale des paroisses dès septembre prochain. C'était SIC, la sélection de l'info catholique.
1: Une actualité bien inspirante, on en voudrait davantage, mais elle a duré juste le temps qu'il faut. En tout cas, c'est ce que nous confirme l'école Pierre.

0: Et tout de suite, nous écoutons le journal de la rédaction française de Radio Vatican.
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1: Retour sur la première encyclique du pape Magnifica Humanitas, publiée hier, un texte sur la protection de la dignité humaine à l'ère de l'intelligence artificielle. Dans cette encyclique sociale, Léon XIV invite à bâtir une civilisation de l'amour dans un monde désarmé, nous y reviendrons. L'urgence de la publication de cette lettre encyclique était nécessaire, nous dira par ailleurs une théologienne britannique. Le pape qui pose un choix, construire une nouvelle tour de Babel ou bien la cité de Dieu, nous avons fait réagir notre invité, Monseigneur Carlo Maria Polvani, secrétaire du Dicaster pour la culture et l'éducation. Il est l'invité de notre dossier. À la une de ce journal également, Donald Trump toujours sans solution pour une paix avec l'Iran et qui demande aux pays du Moyen-Orient de rejoindre les accords d'Abraham. Et puis nous irons aussi en République démocratique du Congo où l'épidémie du virus Ebola continue de se propager et inquiète l'Organisation mondiale de la santé, le patron de l'OMS qui est attendu à Kinshasa ce mardi.
2: Radio Vatican, le journal, Olivier Bonnel.
1: Bonjour, la première lettre encyclique du pape Léon XIV, Magnifica Humanitas, a donc été publiée hier, vous l'avez suivi sur notre antenne, texte portant sur la protection de la dignité humaine à l'ère de l'intelligence artificielle, une encyclique signée 135 ans après Rerum Novarum de son prédécesseur Léon XIII, qui a posé les bases de la doctrine sociale de l'Église. Magnifica Humanitas ne rejette pas l'innovation technologique, bien au contraire, mais souligne le bien qui peut en découler si elle profite à l'humanité tout entière. Tout en pointant les dérives possibles, il s'agit de construire, Jean-Charles Puzolu, la civilisation de l'amour, souligne Léon XIV, en opposition à la culture de la guerre.
2: Et c'est l'un des axes de cette encyclique. La civilisation de l'amour ne sera atteinte qu'avec la contribution de tous. La pose de la première pierre sort de notre bouche. Il faut commencer par désarmer les mots, prêter attention aux paroles que nous prononçons, car le pouvoir des mots est immense, explique Léon XIV. Et désarmer les mots, c'est désarmer la terre. La paix, affirme le pape, commence donc par chacun de nous, par un examen de conscience personnelle. Une communication désarmée pour servir la paix et la justice n'empêche pas cependant de prendre position lorsque nous sommes devant des bombardements sur des civils, des attaques contre des hôpitaux, des écoles ou des infrastructures vitales, des violences qui frappent des enfants. Nous sommes face à des scandales qui blessent l'humanité elle-même et qu'il faut dénoncer avec force. On ne peut accepter la logique du conflit ni détourner le regard lorsque la dignité humaine est bafouée. Pour bâtir la civilisation de l'amour, dit encore le successeur de Pierre, nous devons passer de la culture de la puissance à la culture de la négociation. Ceux qui sèment la paix passeront à la postérité, pas ceux qui font des victimes, écrit-il, alors que l'intelligence artificielle a ouvert la porte au développement d'armes autonomes qui finissent par banaliser la mort d'êtres humains.
1: Jean-Charles Puzolu est parmi les experts invités hier aux côtés du pape dans la salle du synode du Vatican pour la présentation de cette encyclique. Anna Rollands, professeure de théologie politique et de doctrine sociale de l'Église à l'université de Durham au Royaume-Uni, elle nous explique pourquoi dans le monde d'aujourd'hui il était urgent de publier ce texte, tant la définition de ce qui est humain est remise en cause aujourd'hui et les risques de domination bien réels accentués par la toute-puissance de l'IA.
3: Il n'y a pas de demain pour commencer à réfléchir à ces questions, car leur impact sur les lieux de travail, sur le monde du travail, sur les immigrés, sur les familles, sur la société politique et sur les conflits à l'échelle mondiale se fait sentir aujourd'hui, s'est fait sentir hier et se fera sentir demain également. Son caractère urgent fait donc partie intégrante de son importance. C'est là que le pape a une voix qui est unique, je pense, sur la scène mondiale. Il est capable de poser ces questions qui invitent à la réflexion, qui sont des questions morales et spirituelles profondes sur ce que nous pensons être la vie humaine. Qui sommes-nous en tant qu'êtres humains? Quelle est la vision et l'objectif que nous poursuivons en ce qui concerne notre humanité et notre vie commune? Et il nous propose à la fois une série de critiques très virulentes à l'encontre, si l'on veut, des faux récits, des fausses narrations sur ce que signifie être humain, et en particulier celles qui place le pouvoir et la domination sur les autres, que ce soit en politique, dans la guerre, dans les conflits ou encore dans l'économie.
1: La théologienne britannique Anna Rollands au micro de notre consoeur Deborah Loubov de la rédaction anglophone de Radio Vatican, Vatican News. L'encyclique Magnifica Humanitas, nous en reparlons avec notre invité dans notre dossier à la fin de ce journal. Alors que les négociations se poursuivent entre les États-Unis et l'Iran via le Pakistan pour trouver une solution politique, l'armée américaine a annoncé avoir mené des frappes sur le sud du territoire iranien ces dernières heures. Selon le CENTCOM, le commandement américain pour le Moyen-Orient, il s'agirait de tirs d'autodéfense visant notamment des sites de lancement de missiles. Hier soir, Donald Trump a une nouvelle fois surpris en proposant comme sortie de crise que les pays de la région rejoignent les accords d'Abraham normalisant leurs relations avec Israël. Les précision à New York de Sarah Laurent.
4: La paix contre la reconnaissance d'Israël, voilà la proposition qu'a fait Donald Trump aux pays du Moyen-Orient lors des négociations pour mettre fin à la guerre avec l'Iran. Dans un post sur son réseau social Truth Social, le président américain a déclaré qu'il souhaitait rendre obligatoire la signature des accords d'Abraham pour les pays ayant pris part aux négociations. Les accords d'Abraham désignent les traités normalisant les relations entre Israël et le pays signataire. Les premiers de ces traités, entre Israël et les Émirats Arabes Unis, puis Bahreïn, ont été signés en 2020, lors du premier mandat de Donald Trump. Dans son poste, le président américain demandait à ce que l'Arabie Saoudite et le Qatar rejoignent les accords d'Abraham le plus vite possible et que les autres pays suivent rapidement. Il a aussi insisté pour que l'Iran rejoigne, à terme, les accords. Plus tard dans la journée, l'armée américaine a annoncé avoir effectué de nouveaux bombardements dans le sud de l'Iran contre des sites de lancement de missiles et des bateaux soupçonnés de placer des mines dans le détroit d'Ormuz. À New York, Sarah Laurent pour Radio Vatican.
1: Sur le front du Liban, Israël poursuit son implacable offensive au sud et à l'est du pays. Plusieurs frappes ont visé hier la région de la ville de Tyr. Le Premier ministre israélien Benjamin Netanyahou a expliqué que son pays allait intensifier encore l'offensive dans le pays du Cèdre pour, je cite, écraser le Hezbollah malgré une trêve censée être en vigueur depuis le 17 avril. Le Sénégal a un nouveau Premier ministre, Amadou Al-Aminou Mohamed Lo, un économiste de 60 ans. Il a été nommé hier, trois jours après le limogeage d'Ousmane Sonko. Le nouveau chef de l'exécutif a notamment travaillé à la Banque centrale des États d'Afrique de l'Ouest. Il a par ailleurs été ministre auprès du président Diomaye Faye en charge du suivi de l'agenda national de transformation, le programme économique porté par le président depuis son élection en 2024. Le virus Ebola poursuit sa propagation en République démocratique du Congo. L'Organisation mondiale de la santé tire d'ailleurs la sonnette d'alarme face à une épidémie jugée désormais extrêmement grave et difficile à contenir. Le patron de l'OMS, Tedros Adhanom Ghebreyesus, estime que ce virus progresse plus vite que les équipes de riposte. Il est attendu ce mardi en RDC. Les précisions de notre correspondant à Kinshasa, Pascal Moulégois.
5: L'OMS reconnaît courir derrière l'épidémie. Nous tentons de rattraper une épidémie qui progresse très rapidement, a déclaré Tedros Ghebreyesus lors d'une réunion d'urgence de l'Afrique Sud ici, l'agence sanitaire de l'Union africaine. Selon l'organisation, les retards dans la détection des premiers cas a compliqué la riposte. Résultat, les opérations sanitaires sont intensifiées, mais le virus continue de gagner du terrain, notamment dans l'est de la RDC, en proie à la sécurité et au dépassement massif des populations. La RDC fait face à une souche particulièrement préoccupante du virus Ebola, la souche Boudibungio, contre laquelle il n'existe ni vaccin homologué, ni traitement spécifique. Face au risque régional, l'Organisation mondiale de la santé a relevé au niveau maximal son évaluation du risque sanitaire pour la RDC. L'Ouganda voisin compte déjà 5 cas confirmés et un décès. 10 pays africains sont désormais considérés comme exposés à une propagation du virus. Le directeur général de l'OMS est attendu ce mardi en RDC pour évaluer personnellement la situation qui s'envenime principalement dans les épicentres de Mongbalou et Rampara en Ituri, où des violences contre les centres de traitement d'Ebola la semaine dernière ont causé la fuite d'une vingtaine de malades d'Ebola, dont seulement peu ont été localisés. Les autorités locales craignent une catastrophe sanitaire. Pascal Moulégois, Kinshasa, RFI pour Radio Vatican.
1: En Espagne, l'ancien Premier ministre socialiste Felipe González appelle à des élections législatives anticipées quelques jours après la mise en cause par la justice de l'un de ses successeurs, José Luis Rodríguez Zapatero, poursuivi pour trafic d'influence, une première dans le pays. Les prochaines élections doivent se tenir en 2027. Felipe González, 84 ans, qui était chef du gouvernement espagnol entre 1982 et 1996. Et puis la Corée du Nord, on l'a appris ce matin, a tiré un nouveau projectile non identifié en direction de la mer Jaune, annonce ce matin à l'armée sud-coréenne. Cette mer est située entre la péninsule et la Chine. Ce tir intervient alors que plusieurs informations d'une agence de presse sud-coréenne ont récemment fait état d'une possible visite du président chinois Xi Jinping en Corée du Sud cette semaine. Aucun des deux pays n'a pour l'instant confirmé cette visite. Nous nouveau texte qui devrait marquer l'histoire de la doctrine sociale de l'Église, Magnifica Humanitas, l'encyclique du pape publiée hier, porte sur les défis que pose l'intelligence artificielle donc à l'humanité tout entière.

0: Cette première lettre encyclique du pape états-unien, signée le 15 mai dernier, veut synthétiser la parole de l'Église alors que s'amorce une nouvelle révolution industrielle, pleine de promesses mais également d'inquiétudes posées par les algorithmes. Les questions éthiques, sociales, économiques que soulève le développement de l'IA et l'impact sur la dignité humaine sont ainsi au cœur de ce texte. Nous sommes face à un choix décisif, ériger une nouvelle tour de Babel ou bien bâtir la cité de Dieu où l'humanité habite ensemble, écrit le pape au début de ce texte. Nous avons demandé à notre invité, Monseigneur Carlo Maria Polvani, le secrétaire du Dicaster pour la culture et l'éducation, de revenir sur ses choix et ses enjeux posés par Léon XIV.
1: L'intelligence artificielle n'est pas comme d'autres développements qui vont et viennent, des modes. C'est un changement de civilisation et de culture. Alors, quelles sont les civilisations dont nous avons un souvenir à travers les Saintes Écritures, ou en général, qui nous sont proposées ? La tour de Babel, c'est un endroit où chacun, le plus fort gagne, chacun s'impose, hein, c'est comme ça que le pape l'utilise. C'est le plus rapide, le plus fort, le plus performant va réussir à s'imposer, et l'intelligence artificielle va lui permettre. On le voit aujourd'hui, il y a 2 ou 3 pays qui sont nettement en avance par rapport à tous les autres. L'alternative à ce système de course à l'or, si on peut dire, où le premier qui arrive prend tout, c'est une alternative de ceux qui sont devant, qui s'occupent du son derrière. Et ça veut dire, quand on est en avance technologique, mais aussi de ceux qui sont effectivement vont plus s'enrichir, qui vont plus gagner, et qui doivent penser à ceux qui peuvent être restés derrière, à ceux qui ne vont pas y arriver, et qui ne peuvent pas être exclus.
2: On peut croire à une forme de philanthropie numérique.
1: Oui, et je crois que le mot philanthropie est très utilisé dans l'industrie. Et le problème, c'est que le pape veut aller au-delà. C'est-à-dire que il se contente pas de dire « je vais faire un peu de bien à côté pour qu'on m'accuse pas de faire le mal ». Il veut dire, puisque c'est un passage culturel énorme, l'humanité maintenant a 2 choix. Elle a finalement le choix définitif. Elle peut s'évoluer dans un système qui n'a qu'à la limite quelques formes de philanthropie très limitées, mais en réalité, c'est le plus fort qui gagne, où elle peut choisir un terrain différent. Il y a un nouvel instrument qui changera l'humanité, et c'est une chance pour l'humanité de se humaniser, de se transformer pour le bien complètement. C'est ça que le pape propose.
2: Léon XIV souligne la nécessité d'une alphabétisation numérique, cela concerne donc tout le monde, mais peut-être en premier lieu le secteur éducatif qui est appelé à former les générations futures.
1: Oui, le Saint-Père, dans le chapitre 4, touche cette transformation en parlant de prendre soin. Alors, il fait 3 grandes distinctions, celle du travail, celle de la liberté, celle de la vérité. Alors, la question de l'éducation en particulier touche surtout la vérité, parce que il s'agit de développer chez les jeunes générations qui sont déjà dans l'instance officielle sans s'en rendre compte parce qu'elles n'ont pas connu le monde d'avant, qu'il faut un esprit critique, mais critique pas dans le sens négatif, dans le sens positif de ce nouvel instrument. L'éducation est un des endroits les plus importants pour former cette capacité des jeunes générations d'un esprit qui comprenne quels sont les effets positifs et négatif de l'intelligence artificielle.
2: L'Église est disponible pour apporter sa contribution. Alors, quelle serait la nature de l'apport de l'Église dans un secteur qui, au premier regard, a peu à voir avec la spiritualité, la théologie ?
1: L'Église ne commence pas du tout en parlant mal de l'intelligence artificielle. Au contraire, elle parle de toutes les possibilités que l'intelligence artificielle peut donner en termes de bien. Mais d'un autre côté, elle voit tous les risques. Donc, là où l'Église catholique est très importante, c'est qu'elle peut donner des points de référence pour que cet instrument ne comporte pas un risque. L'intelligence artificielle est en soi un pouvoir. Ce pouvoir peut être pour le bien de l'humanité s'il est désarmé dans le sens où il n'est pas utilisé pour des finalités qui sont dangereuses. Le mot clé ici de cette distinction, c'est que l'Église propose un désarmement culturel, si on peut citer.
0: Interrogé par Jean-Charles Puzzolu, Monseigneur Carlo Maria Polvani, le secrétaire du Dicaster pour la culture et l'éducation, était l'invité de Radio Vatican. Ainsi s'achève ce journal. Merci pour votre fidélité. Prochain rendez-vous de l'information sur nos ondes, ce sera comme chaque jour à 13h en direct de Rome. N'oubliez pas d'ici là, vaticannews.va. Je vous souhaite une excellente journée.
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4: Merci à la rédaction française de Radio Vatican. Et tout de suite, la rédaction de KTO qui a suivi et monté plusieurs rassemblements de ce week-end de Pentecôte va nous parler, grâce à Honorine Grasset, particulièrement du pèlerinage militaire international.
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5: Bonjour à tous. Ce week-end se tenait à Lourdes le 66e pèlerinage militaire international. Plus de 18 000 participants, une quarantaine de nations représentées dans un contexte international particulièrement tendu. Comment être des sentinelles de la paix? C'était le thème de cette édition dans un monde marqué par les conflits. Pour en parler et faire le bilan de ce PMI, nous recevons ce matin Eflam Kawissin, aumônier militaire laïque dans la gendarmerie nationale et chef de la délégation française la plus importante cette année, avec plus de 7000 participants. Bonjour.
6: Bonjour.
5: Alors, on sort tout juste du pèlerinage militaire international. Eflam Kawissin, d'abord, quel souvenir principal est-ce que vous gardez de cette édition 2026 du PMI?
6: Alors, de multiples souvenirs, mais le souvenir principal, c'est un journaliste qui est venu couvrir le PMI et qui est réserviste dans l'armée et qui demande le baptême pour l'année prochaine. Et ça, c'est en fait, ça montre exactement les conversions qu'il peut y avoir à Lourdes. Évidemment, la messe des baptêmes a été très très marquante, puisqu'en fait, on y viendra peut-être tout à l'heure. On a eu de très nombreux baptêmes et confirmations, et ça, c'est un des moments les plus marquants.
5: Oui, on en reparlera tout à l'heure. Merci de donner comme ça les points clés de cet entretien. Eflam Kawissin, le thème de cette année, je le disais en introduction, était « Sentinelle de la paix ». Est-ce que vous avez senti cette année une tonalité particulière liée au contexte international?
6: Alors, oui et non. Donc oui, parce que chaque nation présente se porte finalement, se comporte comme des héros de la paix, et il était très important pour chacune des délégations de montrer qu'il existe des voies de paix, des chemins de paix au-delà des conflits internationaux. Et là, on va prendre par exemple l'homélie prononcée à trois voix dimanche par l'évêque aux armées et ses confrères, notamment des États-Unis
5: et de l'Italie.
6: Et d'Italie. Et en fait, ça montre un écho particulier entre les pouvoirs du monde et ce qu'il peut y avoir de spirituel dans ce chemin vers la paix.
5: On parle beaucoup aujourd'hui, bien sûr, de réarmement, de conflits, de tensions géopolitiques. Comment des militaires chrétiens reçoivent-ils cet appel à être artisans de paix?
6: En fait, le militaire, mieux que quiconque, est capable de comprendre, de savoir le prix de la guerre, le prix de la violence, le prix des conflits. Et donc, mieux que quiconque, il sait ce que vaut la paix. Et donc, le militaire est amené à prendre en compte cette dimension-là et être un promoteur de cette paix, justement. Le militaire n'aime pas la guerre. Le militaire aime la paix. Et donc, il est là vraiment à la base pour préserver cette paix et faire en sorte que le monde puisse être en paix. Et c'est ce qui s'est perçu tout au long de ce PMI.
5: Ce qui frappe toujours au PMI quand on a la chance d'y participer, c'est cette fraternité entre militaires de nations parfois opposées diplomatiquement. Qu'est-ce qu'on voit concrètement à Lourdes pendant ces trois jours?
6: Eh bien, en fait, ce qui est extraordinaire, c'est par exemple quand on se pose quelques instants à la grotte et de voir justement deux nations opposées et deux militaires de nations opposées qui se retrouvent et qui prient finalement côte à côte, chacun priant pour cette paix. Et donc ça, c'est très marquant. Et on retrouve ces militaires-là qui ensuite fraternisent ensemble lors de moments de fête, puisque ce pèlerinage est aussi un moment de fraternité dans les rues. Et donc ça, c'est très très marquant. Et je pense que c'est dans l'idée des fondateurs, l'abbé Steger et le père Besombe, donc prêtre allemand et prêtre français, qui en fait s'était dit si les militaires se rencontrent et prient ensemble et vivent quelque chose de grand ensemble, ça sera un véritable chemin vers la paix.
5: comment est-ce que cette intuition fondatrice

0: qui est donc, comme vous le disiez, né après la Seconde Guerre mondiale. Comment est-ce que cette intuition fondatrice de réconciliation entre des peuples qui avaient été opposés reste visible aujourd'hui encore ?
1: En fait, évidemment, il y a cette réconciliation franco-allemande, mais au fur et à mesure, d'autres nations se sont greffées au fil des années pour, au final, avoir ces 40 nations qui se retrouvent. Et on perçoit parfois certaines tensions qui peut y avoir. Enfin, je prends l'exemple des États-Unis, par exemple, qui parfois ne sont pas forcément aimés de certains. Et pourtant, en fait, malgré tout, tout se passe d'une manière exceptionnelle lors du PMI, dans une dimension très très fraternelle. On a eu des moments de retrouvailles justement avec la délégation américaine et qui ont été tout à fait diplomatiques et qui permettent de faire avancer très certainement ce chemin vers la paix.
0: Est-ce qu'on peut dire selon vous que dans ce monde fracturé, Lourdes devient presque un lieu de diplomatie spirituelle ? Vous le disiez hein, pendant la messe de la solennité de la Pentecôte, on a vu côte à côte Monseigneur de Romanet, l'évêque du diocèse aux armées, Monseigneur Saba, l'ordinaire militaire pour l'Italie, et puis Monseigneur Broglio, l'archevêque aux forces armées des États-Unis, qui rappelait que l'unité était donnée par l'Esprit Saint.
1: Et ben c'est tout à fait ça. Alors ça n'est pas anodin que finalement dans ce monde où on a finalement une guerre mondiale par morceaux, comme dirait comme avait dit le pape François, en fait on se retrouve à 40 nations pour annoncer qu'on est des sentinelles de la paix pile en ce jour de Pentecôte. Donc c'est justement un hasard avec un grand H, le fruit de l'Esprit Saint, et je suis convaincu que ces fruits de l'Esprit Saint peuvent pénétrer chacun des pèlerins militaires, quel que soit son chemin de foi, puisque vous avez aussi bien des chrétiens qui viennent, des catholiques, mais aussi vous avez des athées, des gens plus ou moins pratiquants, et l'Esprit Saint fait son œuvre. La Vierge Marie touche tout à chacun pour nous mener vers son Fils, le Christ, prince de la paix.
0: Et Flamme Kawissin, je le disais, vous êtes donc aumônier militaire, laïque, dans la gendarmerie nationale. Quelle place la foi occupe-t-elle aujourd'hui dans la vie des militaires qui ont, on l'imagine, des métiers, des missions marquées par la mobilité, le stress, parfois la violence? Comment est-ce que la spiritualité, les questions spirituelles émergent et peuvent être nourries dans la vie quotidienne?
1: Alors, le militaire, plus que n'importe quel civil, côtoie la noirceur du monde. Donc, alors moi je suis en gendarmerie, je sers les gendarmes, mais justement en fait les gendarmes voient au quotidien des actes inhumains.
0: Oui, qui sont plus proches d'une vraie violence au quotidien.
1: Oui, tout à fait. Et donc le militaire de manière générale est confronté à ça également. Et donc le militaire se retrouve confronté aux questions existentielles de la vie beaucoup plus directement qu'un civil. En tout cas, il se pose ces questions-là. Et à partir de là, l'idée est de savoir pourquoi il est là, pourquoi il sert, qu'est-ce qui le tient debout malgré tout. Donc ça nécessite de trouver un sens à cette vie, un sens à ce service qui peut aller jusqu'au sacrifice ultime. Et donc, ce cheminement spirituel se fait petit à petit, et certains vont jusqu'à demander le baptême ou à recommencer.
0: Il y a une forte progression, comme partout en France, mais dans le diocèse aux armées françaises, il y a une très grande progression du nombre de baptêmes d'adultes. Là, il y a eu 280 baptisés à Lourdes.
1: Oui, c'est ça, 280 baptisés et plus de 500 confirmations, ce qui est un chiffre tout à fait extraordinaire, donc une augmentation de 30%, si je ne me trompe pas, par rapport à l'année dernière. Mais déjà, en fait, il y a quelques années, on avait 50 baptêmes lors du PMI, et là, on se retrouve avec des chiffres très, très importants, et qui montrent qu'il y a une recherche de sens, une recherche de spiritualité, une recherche de transcendance chez chacun de ces militaires.
0: Les blessés occupent également une place très importante au pèlerinage militaire international, qu'il s'agisse de blessures physiques ou psychiques. Que représente Lourdes pour eux ?
1: Alors, Lourdes représente un sas de résurrection, on dira. Je prends l'exemple très simple. Alors, c'est vrai qu'à Lourdes, les blessés les malades sont prioritaires, hein, donc quand on est

0: dans la rue. On laisse passer prioritairement un blessé ou un malade. Mais au pèlerinage militaire international, nous avons le challenge sportif des blessés et valides. Et il y a...
1: C'est un des temps forts du PMI aussi, hein.
0: Oui, tout à fait. Donc 300 participants, 3000 spectateurs. Et en fait, dans une équipe, c'est un blessé et une quinzaine de valides. Et ces valides sont là pour être les bras, les jambes de ces blessés. Et l'idée est de travailler ensemble à se dépasser. Et ce moment redonne une joie de vivre phénoménale aux blessés. Nous avons des blessés assez lourds qui viennent, alors que ce soit pour la France, mais les États-Unis par exemple ont amené beaucoup de blessés, d'autres nations aussi. Et en fait, à chaque fois, il y a cette dimension de résurrection. Alors évidemment, il y a les blessés physiques, et vous avez ces blessés psychiques aussi, qui en fait, jusqu'à présent, en fait, n'étaient pas très nombreux, ou surtout. On ne savait pas forcément qui ils étaient. Là, on a une attention particulière depuis 2 ans pour les impliquer dans le pèlerinage, pour les associer pleinement et avoir un accompagnement particulier pour les gens victimes de ces blessures morales.
1: Oui, ces blessures intérieures morales qui sont devenues un sujet majeur dans l'accompagnement aussi spirituel des militaires. Pour une dernière question peut-être, Eflam Kawissin, pourquoi est-ce que Lourdes reste ce lieu si fort pour les militaires du monde entier?
0: Alors déjà, dans l'histoire du PMI, avant même que le PMI n'existe, les militaires allaient prier la Vierge Marie à la fin de la Seconde Guerre mondiale, de la Première Guerre mondiale, pardon. Puis ensuite, en 1944, il y a eu des prémices du pèlerinage, et ensuite ça a été non-stop et crescendo. En fait, Marie est la reine de la paix. Donc c'est elle qu'on doit prier avant tout dans l'esprit de ce qui était diapositive. Mais prier mes enfants, mon fils se laisse toucher. Et en fait, donc le militaire, lui, porte l'histoire du monde dans sa besace qu'il dépose au pied de la Vierge Marie, qui est quelqu'un, finalement, une figure maternelle très très importante pour des gens qui ont une vie parfois dure. Difficile. Je pense notamment aux militaires qui partent en OPEX, ceux qui sont embarqués. Ils ont une vie très difficile. Et avoir cette figure maternelle qu'est la Vierge Marie peut les mener facilement à Dieu. Et c'est pour ça que Lourdes est ce sas de décompression pour chacun de ces militaires depuis très longtemps.
1: Un 66e donc pèlerinage militaire international sur le thème de sentinelle de la paix. Peut-être un dernier mot, comment est-ce que vous repartez de Lourdes comme aumônier militaire laïque, et qu'est-ce qui vous donne de l'espérance après ces jours de pèlerinage?
0: Alors comment on repart? Fatigué mais heureux. Donc là justement, en fait, j'étais avec mon équipe d'organisation et on faisait un débrief et on est tous heureux de ce qui s'est passé parce que on reçoit là des fioritures de la part des différents aumôniers qui nous disent on a des demandes de baptême, on a des gens qui ont vécu une expérience extraordinaire. Moi personnellement, en fait, quelqu'un que je connais a fait une expérience spirituelle forte, et pourtant c'est quelqu'un qui est assez loin de la religion. Donc on part heureux, et finalement, alors l'expression vaut ce qu'elle vaut, mais je dirais que en fait notre espérance est juste que nous on pousse le caddie et Jésus fait les courses.
1: Une très belle phrase de fin pour cet entretien. Merci beaucoup Eflam Kawissin d'avoir été avec nous ce matin. Je rappelle que vous êtes aumônier militaire dans la gendarmerie nationale et chef de la délégation française durant ce 66e pèlerinage militaire international de Lourdes qui s'est tenu ce week-end autour du thème Sentinelle de la paix. Très bonne journée.
0: Merci.
2: Merci Honorine Grasset et bonjour Alice Bertias.
3: Bonjour Olivier, bonjour à tous.
2: Alice, vous savez certainement quel est le grand saint italien du XVIe siècle que nous fêtons aujourd'hui.
3: Je dirais Saint Philippe Néré,
2: mais
3: Olivier.
2: Bonne réponse, bonne réponse. Et voilà comment il priait, parce que c'est le patron des humoristes. Hein. Monseigneur Jésus, je voudrais bien t'aimer. Monseigneur, je te l'ai dit, si tu ne m'aides pas, je ne ferai jamais rien de bien. Je te cherche et ne te trouve pas, Viens à moi, mon Seigneur. Je ne veux rien faire d'autre que ta volonté. Je me défie de moi-même. En toi, je me confie. » Et voilà ce qu'il disait après avoir proposé la prière. « Allez, l'heure de votre prière est finie, mais non celle de bien faire. Soyez joyeux, toujours joyeux. Soyez bon si vous le pouvez. »
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1: Et bienvenue sur KTO Radio. Si vous nous rejoignez, nous allons passer cette nouvelle matinée ensemble jusqu'à midi. Je suis accompagnée d'Emeric Plouinec à la réalisation technique. Et on commence par jeter un coup d'œil au programme qui nous attend. À l'heure d'Internet, qui sont les catéchistes aujourd'hui? Et comment l'Église s'y prend-elle désormais pour convaincre parents et enfants de la nécessité de s'inscrire au catéchisme? Et décryptage à suivre dans un instant dans La foi prise au mot. Et si vous avez profité du week-end de 3 jours pour déconnecter, session de rattrapage des dernières infos catholiques avec la rédaction de KTO à 11h. Le Soudan vit la pire crise humanitaire au monde selon les mots des Nations Unies. On parle de la situation des chrétiens sur place avec l'aide à l'église en détresse. Aide rendez-vous dans la parole aux associations à 11h45. Et puis c'est votre rendez-vous du mardi. La vie des diocèses nous emmène aujourd'hui en Moselle. L'archevêque évêque de Metz, Monseigneur Philippe Bayot, nous fera découvrir son diocèse entre tradition concordataire, dynamisme missionnaire et espérance chrétienne. C'est à 11h15 et nous irons aussi à Lourdes évidemment pour suivre la messe à 10h. Merci d'être avec nous sur KTO.
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1: À l'ère de l'essor de l'apologétique sur Internet et de l'accroissement du nombre de catéchumènes, et qu'est-ce qui distingue la catéchèse de l'évangélisation? Et qui sont les catéchistes aujourd'hui? Et comment transmettre la foi et la connaissance des évangiles aux enfants comme aux catéchumènes? Pour en parler, Régis Burnet reçoit dans ce numéro de La foi prise au mot le père Luc Mellet, curé de la paroisse de Bagnols-sur-Cèze, ainsi que Véronique Goubert, responsable de la catéchèse dans le diocèse de Nanterre. Une émission diffusée en 2012 et tirée du meilleur de nos archives.
2: Bonjour et merci de nous retrouver pour La foi prise au mot, votre rendez-vous hebdomadaire de formation chrétienne. Cette année, La foi prise au mot se met au diapason de l'année de la foi qu'a lancé le pape Benoît XVI et nous allons vous proposer de revisiter les grands thèmes de notre catéchisme en nous inspirant des chapitres de ce même catéchisme et en partant systématiquement d'un texte biblique. Et cette semaine, nous abordons le thème de la catéchèse en compagnie du père Luc Mellet. Bonjour.
3: Bonjour.
2: Vous êtes prêtre du diocèse de Nîmes, vous êtes également le directeur du service national de la catéchèse et du catéchuménat à la conférence des évêques de France.
3: Oui.
2: Véronique Goubert, bonjour.
4: Bonjour.
2: Vous êtes mariée et mère de 4 enfants, mais vous êtes aussi la déléguée diocésaine à la catéchèse des enfants du diocèse des Hauts-de-Seine, c'est le diocèse de Nanterre.
4: Voilà.
2: Alors, pour commencer, j'ai envie de vous poser à l'un et à l'autre une question un peu personnelle, c'est-à-dire, qu'est-ce qui vous a amené à la catéchèse et puis qu'est-ce que vous faites? On voit que vous avez une position, j'allais dire, institutionnelle, entre guillemets, dans ces questions de catéchèse. Peut-être qu'on va commencer par vous, madame.
4: Moi, je suis devenue catéchiste le jour où j'ai été à la paroisse pour inscrire notre aîné, notre fils Clément, donc il y a de ça pratiquement une 20aine d'années maintenant. Et voilà, je l'ai inscrit au caté et j'ai été reçue par le curé de la paroisse et une catéchiste très, très gentille, mais qui était quand même assez âgée. Voilà. Et du coup, en rentrant, réfléchissant, je me suis dit, mais bon, j'aimerais que mon fils ait une image de l'Église, certes, voilà, avec des gens engagés de tous âges, je dirais, donc curé bien évidemment, des personnes âgées bien évidemment, mais peut-être aussi des gens plus jeunes. Et je me suis dit, bon ben voilà, du coup, il faut que tu t'engages, il faut que tu proposes de devenir catéchiste. Voilà, donc c'est ce que j'ai fait, je suis devenue catéchiste comme ça. Je pense aussi qu'inconsciemment, j'avais très certainement envie d'accompagner notre fils en fait dans cette voilà dans cette découverte du Christ il y a voilà.
2: Et alors vous avez continué
4: j'ai toujours continué à être catéchiste
2: votre fils a visiblement a dû aller
4: 26 ans maintenant
2: voilà donc il a plus besoin de catéchisme
4: j'ai toujours continué à être catéchiste. J'ai été catéchiste dans la paroisse et puis j'étais également catéchiste à Rome pendant quelques années parce qu'on est parti habiter à Rome là-bas et en arrivant voilà je me suis aussi proposé, on a toujours besoin de catéchistes.
2: Absolument.
4: et donc je l'ai été. Voilà. Et puis en rentrant en France, j'ai été catéchiste.

0: pour des plus âgés, pour des jeunes, donc en aumônerie. Oui. Voilà, parce que la transmission de la foi, c'est quelque chose, enfin, moi, qui me passionne, quel que soit voilà, l'âge de la personne, enfant, jeune, adulte, pourquoi pas un jour. Et donc voilà. Et puis, il y a 5 ans, notre évêque, Mgr Decourt, m'a demandé donc, de venir prendre la responsabilité du service de catéchèse à Nanterre, pour le diocèse de Nanterre. Donc un service de catéchèse auprès de son évêque, c'est un service en fait service diocésain qui forme les catéchistes, qui accompagne les responsables de catéchèse en paroisse, qui analyse aussi tous les documents catéchétiques qui sortent et qui du coup avec l'évêque bien évidemment les analyse et permet à l'évêque de prendre une décision sur les documents qu'il souhaite voir utilisés dans le diocèse, promulgués.
1: Oui, ça vous dit quelque chose d'intéressant, c'est que la catéchèse, alors on le sait, mais est directement dépendante de l'évêque. Enfin, c'est l'évêque qui décide de quelle catéchèse il veut mettre
0: en... C'est l'évêque qui est responsable de la catéchèse dans son diocèse, oui.
1: Et donc, vous l'aidez à faire un programme catéchétique. Comment vous faites ?
0: Alors, il y a eu un gros chantier de la catéchèse donc depuis une dizaine d'années, avec un texte important qui a été adopté par les évêques de France à Lourdes en novembre 2005, texte national d'orientation de la catéchèse, et qui a donc demandé en fait aux auteurs de documents catéchétiques de réécrire des documents catéchétiques mettant en œuvre les intuitions, les convictions de ce texte national. Ce qui fait que depuis plusieurs années, depuis 4-5 ans, on assiste vraiment à une production, une émergence de textes, de documents catéchétiques, de parcours catéchétiques, oui, mettant en œuvre ces convictions. Voilà. Du coup, il est évident que l'évêque doit dire, doit décider des documents qu'il souhaite voir diffusés dans son diocèse. Alors, nous, notre évêque a pris le parti d'en promulguer plusieurs, de façon à ce que les paroisses puissent faire le choix parmi un certain nombre de documents. Mais, voilà, et donc nous l'avons aidé, en fait, tout simplement, à faire ce travail en amont d'analyse de documents.
1: Alors, vous disiez que vous faisiez aussi de la formation.
0: Oui.
1: C'est important pour vous qu'il y ait une sorte de, comment dire, presque de fraternité entre les catéchistes, enfin que ça soit qu'on travaille en groupe, qu'on se forme ensemble. Enfin, vous travaillez là-dessus ?
0: Oui, bien sûr. La formation, alors, première chose, c'est que la formation, c'est fondamental. Hein. Pour être catéchiste, la bonne volonté, c'est très bien, mais la bonne volonté doit s'accompagner obligatoirement d'une formation.
1: Y compris une formation continue ? C'est-à-dire que vous les reprenez et vous faites des piqûres de rappel ?
0: Ça, c'est l'idéal.
1: Oui, oui.
0: Alors après, on a différents types de propositions, parce que bien évidemment, on s'adapte aux possibilités des gens. Et en fait, on a différents niveaux de formation. Une responsable doit être... il est bien qu'une responsable de catéchèse en paroisse soit en formation continue, c'est-à-dire sur des cycles de formation. Après, des catéchistes d'équipe en paroisse, on fait des formations sur les modules, sur les modules de catéchèse, on reviendra peut-être tout à l'heure. Hein? Donc, ce sont des formations qui sont plus ponctuelles, je dirais. Sur la partie d'équipe à laquelle vous faites, enfin la dimension équipe dont vous faisiez allusion tout à l'heure, oui, c'est très important. Pourquoi ? Parce qu'on rejoint là la dimension ecclésiale de l'Église, c'est-à-dire qu'on n'est pas catéchiste tout seul, on n'est pas chrétien tout seul. Voilà, c'est vraiment au sein de l'Église que l'on vit notre foi. Dans une équipe de catéchistes, c'est une équipe qui va se former ensemble, partager ce qu'elle vit ensemble, prier ensemble. Voilà. Notre évêque aime à prononcer ce terme de petite communauté fraternelle de foi, mais que je trouve très éclairante en fait pour une équipe de catéchistes. Parce que c'est parce que l'on va vivre ensemble quelque chose lié à notre foi qu'on va être à même d'aider, d'accompagner les enfants sur cette découverte du Christ. On va partager les bonnes choses ensemble, mais on va aussi se dire quand ça a été difficile, quand vraiment les enfants sont difficiles, voilà. Et puis bien évidemment, travailler les textes de la parole de Dieu et voilà, les prier et méditer ensemble.
1: Alors Père Maïla, vous êtes le chef de tous ces gens ?
2: C'est peut-être pas comme ça qu'il faut dire, tout
1: je
2: fait.
1: Pense.
2: Voilà. Moi, j'ai la charge actuellement, pour quelques années, d'animer et d'orienter le travail d'une équipe qui est au service de la mission des évêques. C'est donc le service national de la catéchèse et du catéchuménat. Nous, évidemment, nous collaborons étroitement avec tous les responsables diocésains, comme Véronique et tant d'autres dans les autres diocèses de France, oui, bien sûr.
1: Alors, quel est, par rapport à Véronique, quelle est votre mission? Qu'est-ce que vous envoyez des directives?
2: Je me régalais d'écouter Véronique dire ce qu'elle vit au quotidien dans sa mission de responsable diocésaine, parce que d'une part, j'ai retrouvé ce que j'ai vécu moi-même pendant plus de 10 ans il y a quelque temps, et puis parce que finalement, c'est notre même

0: à la, dans la, la plus petite des paroisses.
1: Et ça, ce n'est pas que... une image simple, c'est une image un peu simpliste.
0: Oui, non, mais simpliste. Et on, oui. sent que vous... Il y a une spécificité française, puis après il y a une spécificité diocésaine, et probablement il y a une spécificité paroissiale. Vous, c'est important pour vous ce jeu, cette adaptation?
1: C'est la grande richesse de l'Église. Mm-hmm. L'Église est incarnée dans la réalité de la société dans laquelle elle est, dans la diversité des populations qui font qu'un diocèse n'est pas le même qu'un autre. Et, mm-hmm. Je ne connais vraiment pas Nanterre, sauf d'y être passé par la Défense. Voilà, j'imagine que c'est une réalité très urbaine par certains aspects. Dans mon diocèse, Nîmes, les pieds dans la Méditerranée, évidemment la réalité est autre. Nous sommes un diocèse de type plutôt rural, mm-hmm. avec cependant certaines réalités urbaines. Mm-hmm. Et donc, effectivement, la démarche, le contenu de la catéchèse est le même, la foi de l'Église est la même, à Nanterre ou à Nîmes ou partout ailleurs, en France ou ailleurs également. Mais la manière de vivre avec des équipes de responsables, de rejoindre les familles, de rejoindre les enfants, puisque Véronique parlait des enfants, mais de rejoindre l'ensemble des populations à tous les âges de la vie, ça, évidemment, c'est adapté aux populations, adapté au terroir, au terrain, oui, à la culture locale.
0: C'est intéressant parce que ça nous pose, je pense, quelque chose qui va être central dans notre émission, c'est la posture du catéchiste. C'est-à-dire qu'il y a la catéchèse et puis après, il y a celui qui... Et donc, comment est-ce qu'il faut l'envisager? Alors, je vous propose de faire une première pause et on va entendre un texte très célèbre qui est le texte des Actes des Apôtres au chapitre 8, dans lequel le diacre Philippe a une sorte de motion de l'Esprit-Saint, enfin plus exactement d'un ange du Seigneur, d'aller évangéliser un eunuque éthiopien qui était le haut fonctionnaire d'une reine d'Éthiopie. Donc on va écouter ça et puis après vous allez essayer de réagir sur ce texte, mais on écoute d'abord les Actes des Apôtres.
2: L'ange du Seigneur s'adresse à Philippe. « Tu vas aller vers le midi, lui dit-il, sur la route qui descend de Jérusalem à Gaza. Elle est déserte. » Et Philippe partit sans tarder. Or, un eunuque éthiopien, haut fonctionnaire de Candace, la reine d'Éthiopie, et administrateur général de son trésor, qui était allé à Jérusalem en pèlerinage, retournait chez lui. Assis dans son char, il lisait le prophète Isaïe. L'Esprit dit à Philippe, « Avance et rejoins ce char. » Philippe y courut, entendit l'eunuque qui lisait le prophète Isaïe, et lui dit, « Comprends-tu vraiment ce que tu lis ? Et comment le pourrais-je, répondit-il, si je n'ai pas de guide ?» Et il invita Philippe à monter s'asseoir près de lui. Et voici le passage de l'Écriture qu'il lisait. « Comme une brebis que l'on conduit pour l'égorger, comme un agneau muet devant celui qui le tond, c'est ainsi qu'il n'ouvre pas la bouche. Dans son abaissement, il a été privé de son droit. Sa génération, qui la racontera? Car elle est enlevée de la terre, sa vie. » S'adressant à Philippe, l'eunuque lui dit, « Je t'en prie, de qui le prophète parle-t-il ainsi ? De lui-même ou de quelqu'un d'autre ? » Philippe ouvrit alors la bouche et partant de ce texte, il lui annonça la bonne nouvelle de Jésus. Poursuivant leur chemin, ils tombèrent sur un point d'eau. Et l'eunuque dit, « Voici de l'eau. Qu'est-ce qui empêche que je reçoive le baptême ?» Il donna l'ordre d'arrêter son char. Tous les deux descendirent dans l'eau, Philippe et l'eunuque, et Philippe le baptisa.
0: Alors voilà un très très beau texte. Comment vous le lisez? Qu'est-ce qui vous frappe? Commencez.
3: C'est un texte qu'on aime énormément quand on s'occupe de formation de catéchiste. Ouais. Pourquoi? Parce qu'il y a tout dans ce texte. En fait, il y a tout sur l'attitude du catéchiste. Il y a tout à tel point que Philippe, on pourrait vraiment le considérer, nous a dit un jour une catéchiste justement en formation, comme le saint patron des catéchistes. Parce que il y a le fait que d'abord on répond à un appel. C'est l'Esprit du Seigneur qui va envoyer Philippe sur une route. Et il faut voir dans quelles conditions Philippe est envoyé sur la route. C'est-à-dire qu'il est midi et la route est déserte. Voilà. Mmh. Donc il faut déjà se dire que pour répondre à un appel comme ça, il faut y aller. Hein. Et c'est vrai qu'être catéchiste, c'est quelque chose qui n'est pas si simple que ça. Hein. On répond à un appel, mais parfois les conditions sont difficiles. Il faut se donner du mal, il faut se former, je l'ai dit tout à l'heure. Mmh. Voilà, donc c'est vraiment un véritable engagement et investissement de la part du catéchiste. Et puis, un peu plus loin, l'esprit dit à Philippe, avance et rejoins ce char. Et ça, c'est extraordinaire pour nous aujourd'hui de réfléchir à cette phrase-là. C'est-à-dire que quand on est catéchiste, on doit toujours s'interroger pour se dire, aujourd'hui, comment est-ce qu'il faut que je

0: fasse pour rejoindre l'enfant qui vient en équipe? Comment faut-il que je fasse pour rejoindre les familles qui ont inscrit leurs enfants au caté, mais qui ne sont pas forcément très pratiquants, mais qui ont eu quand même ce désir d'inscrire l'enfant au caté? Qu'est-ce qui fait qu'on va pouvoir rejoindre ces familles? Comment on va s'adresser à elles? Comment on va les accueillir? Voilà, il y a toute une interrogation là-dessus qui est vraiment important à avoir.
1: Alors, il y a cette question de rejoindre les personnes, rejoindre l'enfant, la famille, les adultes, parfois les catéchumènes, puisque c'est également un passage des Actes des Apôtres qui est très prisé des accompagnateurs du catéchuménat. La question est aussi de comment permettre à ces personnes-là d'être rejointes, de découvrir qu'elles sont rejointes, rencontrées par le Christ lui-même. Mmh. Alors là, dans le texte, c'est l'Esprit qui est agissant. Mmh. On est juste après les récits de la résurrection. Mmh. Donc, mais il y a une vraie question, quoi. Mmh. La rencontre que fait le catéchiste n'est pas tout à fait suffisante, finalement. Et ça participe de cette posture du catéchiste, de ce travail, de cette mission, finalement. Hein. Il me semble qu'on ne peut pas seulement se demander comment je vais pouvoir, moi, me faire proche. Il le faudra, évidemment. Mais plutôt, comment, en me faisant proche, je vais permettre à celui qui est vraiment tout proche, dans au plus près des autres, dans la bouche et dans son cœur, de pouvoir être perçu comme présent. Oui. Pour moi, c'est un des joyaux de ce texte.
0: Oui, bien sûr.
1: D'un seul coup, l'eunuque lit le prophète Isaïe et il fait un saut dont on ne s'expliquera jamais la raison, le pourquoi. Mm-hmm. Qu'est-ce qui empêche que je sois baptisé? Mm-hmm. On voit bien qu'il y a une demande qui vient de sa part. Moi, c'est une des choses qui m'intéresse beaucoup dans ce texte.
2: Et justement, comment est-ce que vous avez dit être rejoint, comment je fais? Concrètement, vous avez des techniques, des idées, pour que les gens se rendent compte de sur quoi vous vous interrogez? Parce que vous travaillez votre bonne volonté, vous travaillez sans doute votre sympathie, vous travaillez... Mais est-ce qu'il y a des choses qu'on met en place?
0: Ce qui est important, c'est de beaucoup travailler sur l'accueil. Vous voyez, la façon dont les enfants et leurs familles, je pense qu'on ne peut absolument pas dissocier l'enfant de sa famille, comment ces personnes-là sont-elles accueillies à tout moment de leur itinéraire en église. Voilà. Ça va du moment où vous poussez la porte de l'église pour inscrire votre enfant au caté, aux messes des familles qui sont organisées maintenant régulièrement dans les paroisses. Justement, on se doit d'accueillir plus particulièrement ces familles qui ont leur place, toute leur place dans l'église. Comment on va s'adresser à elles, peut-être parfois avec un vocabulaire et une théologie qui soit compréhensible, qui soit audible par tous. Comment on accompagne toutes ces personnes dans leur questionnement, dans leur... c'est tout ça pour nous, sur lequel on travaille beaucoup.
1: Et en même temps, comment on permet qu'on ouvre ensemble la parole de Dieu?
0: Voilà,
1: ce
0: alors
1: qui est
0: ça,
1: d'ailleurs
0: c'est...
1: très typique de
0: ça,
1: ce récit.
0: Ça, c'est un point sur
1: récit.
0: Lequel il faut absolument venir.
2: On va y venir, bien entendu.
1: Et donc, dans vos trucs, vos méthodes, vos techniques dont vous parliez tout à l'heure, c'est pas un truc, évidemment, mais c'est ce qui est central. Ça ne procède pas d'une méthode ou d'une pédagogie, ça procède de notre désir le plus profond, parce que c'est par là que nous-mêmes nous cheminons, en accueillant et en annonçant. On reçoit, on transmet, c'est bien ce qui se passe dans cet évangile, dans cette page des Actes des Apôtres.
2: La Bible est vraiment au cœur de la catéchèse.
1: La parole de Dieu est au cœur.
0: La parole de Dieu est au cœur de la catéchèse. Ça, c'est absolument... Oui, tout à fait vrai.
1: C'est probablement un des grands regains qu'a apporté le Concile Vatican II, de ce point de vue-là.
0: On peut peut-être rappeler que catéchèse en grec, ça veut dire laisser résonner, laisser retentir.
2: Il y a écho dedans, catécho.
0: Voilà, exactement. Donc c'est vraiment la catéchèse, c'est vraiment laisser résonner la parole de Dieu en nous aujourd'hui pour comprendre comment Dieu s'adresse à chacun de nous aujourd'hui. Et Dieu s'adresse à chacun de nous aujourd'hui. Ça, c'est vraiment une conviction dont nous... l'Esprit est à l'œuvre aujourd'hui. Dieu s'adresse à chacun et c'est à nous de l'entendre et de laisser la parole retentir et résonner en nous pour comprendre comment Dieu s'adresse à nous.
1: Actuellement, en France, on aime bien se référer à un passage du Concile Vatican II dans lequel il est dit « Dieu s'adresse aux hommes comme à des amis ». Et c'est finalement dans cette dynamique d'amitié, finalement, de communion, qui est le projet de Dieu lui-même, que se trouve tout le projet de catéchèse, il me semble.
2: Alors continuez, puisque vous étiez bien parti. Donc il arrive, il lui tend le livre quasiment. Enfin, il lui l'eunuque qui est en train de lire.
0: L'eunuque lit déjà.
2: Oui, ça c'est intéressant.
0: Il lit déjà la parole de Dieu. Mais visiblement, il ne comprend pas. Oui. Voilà, il ne comprend pas, il a besoin d'un guide. C'est clairement ce qui est marqué.

0: Et voilà, je n'ai pas. Comment pourrais-je comprendre si je n'ai pas de guide ? Et voilà le catéchiste qui apparaît. C'est-à-dire qu'effectivement, le catéchiste, c'est celui qui va aider à comprendre comment cette parole de Dieu, aujourd'hui, elle s'adresse directement à chacun de nous. Et nous avons besoin tous de guides pour...
1: Mais ça suppose qu'il y ait ce goût, parce que le nuque
0: oui,
1: a envie,
0: vrai.
1: C'est ce que vous disiez.
0: Ouais,
1: hein,
0: exactement.
1: Et j'imagine qu'il y a aussi des enfants qui sont là parce que papa, maman a dit que, ou la grand-mère
0: oui,
1: a dit
0: oui,
1: que,
0: oui.
1: Et ils n'ont aucune envie d'être au gâté.
0: Alors, bah bien sûr,
1: comment
0: c'est
1: on fait
0: vrai, tout à fait.
1: Comment on fait? Je pense que ça, c'est la différence avec les catéchumènes, qui eux, normalement, ont une
2: alors,
1: soif...
2: c'est une autre dynamique. Mais
1: on en parlera.
0: Oui.
1: Mais... comment on fait ?
0: Eh bien voilà, ce que l'on fait, c'est, j'allais dire, c'est tout simple, à la fois tout simple et puis évidemment très compliqué, parce que la complexité est là. Mmh. C'est progressivement que les enfants puissent comprendre que, bien que finalement, c'est la personne du Christ hein, qu'ils vont découvrir au cathé. Mmh. Ce Christ est vivant, souvent on parle d'un ami pour les enfants, bon, évidemment que ce terme est extrêmement réducteur, mais n'empêche que ça leur permet quand même de comprendre. Mais les enfants sont progressivement vont rentrer en fait dans cette familiarité, dans cette proximité avec une personne, et c'est à travers bon la Bible et puis toutes les propositions hein, que l'on fait au cathé qu'ils vont progressivement comprendre que bah, le Christ voilà est le compagnon de leur vie. Mmh. C'est voilà j'ai pas de truc hein, parce que oui. c'est la vie d'une équipe de cathé avec tous les documents de cathé et puis les propositions pédagogiques qui sont faites.
2: Puis c'est en cela que réside, me semble-t-il, l'acte de foi, finalement, qui est absolument personnel et mystérieux.
1: Oui.
2: On ne devient pas chrétien au terme d'un effort de compréhension. Il le faut, et il va étayer la démarche, il va donner du sens et du recul, de la profondeur, de la précision. Mais c'est ce qu'on aime dire, finalement, la foi est une grâce, c'est un don, c'est, Dieu nous aime gratuitement, et évidemment, on a beau proposer... C'est un mot qu'on aime beaucoup depuis le rapport de Mgr d'Agence. On a beau proposer la parole de Dieu comme étant une lumière sur la route, eh bien, on fera la même proposition à toute une équipe d'enfants, à tout un groupe d'adultes, à de nombreuses familles. On peut étendre mon image. Des personnes feront un chemin, d'autres en feront un autre.
0: Oui.
2: Et peut-être que d'autres feront un chemin à un autre moment de leur vie. C'est le mystère d'une relation.
1: C'est la question, est-ce que vous avez des échecs, entre guillemets ? Parce que vous avez aussi une relation pédagogique, et que dans toute relation pédagogique, on sait qu'il y en a qui réussissent mieux que d'autres. Est-ce que vous avez des échecs, ça arrive ? Et comment on les gère,
0: alors,
1: surtout ? Comment on les gère pour pas que ça devienne...
0: Échec géré, alors
1: oui. Non, parce que ça ne doit pas être évident, à la fois du côté peut-être de la famille et de l'enfant, mais aussi du côté du catéchisme qui doit se dire...
2: Je pense vraiment que nous sommes invités par nos évêques en France à entrer dans une perspective de pédagogie d'initiation, dans laquelle nous ne cherchons pas de résultats. Nous ne sommes pas là comme dans une école où on aurait un échec si le niveau n'était pas atteint, vous voyez.
1: C'est une bonne réponse.
2: Et donc c'est vraiment le chemin que l'on rend possible. Il nous est demandé aujourd'hui de prendre tous les moyens. Alors les moyens sont de divers ordres. Il n'y a pas que la rencontre dans le groupe de catéchèse, il n'y a pas que la séance de cathé ou de groupe de catéchuménat. Il y a d'abord la vie avec toute la communauté chrétienne. Il y a l'engagement auprès de celles et ceux qui se rendent sensibles au nom du Christ, aux peines de leurs frères. C'est toute la solidarité ou la charité, l'agir pour le frère, la générosité qu'il y a en nous. Évidemment, c'est une vie. Et d'ailleurs... la catéchèse, c'est cela, me semble-t-il, que ce soit pour des catéchumènes, pour des enfants, pour des familles. C'est le croisement d'une réflexion personnelle, d'une annonce qui va me mettre en route, et puis de ce goût ou de cette découverte que ma vie est transformée, ou que je peux accepter qu'elle le soit. Voilà, c'est-à-dire une liberté qui s'engage dans une amitié, dans une relation. Et tu parlais évidemment de Jésus pour les enfants comme un ami, et de fait, c'est bien comme ça qu'il faut en parler, de telle sorte que chacun puisse découvrir à tout âge que la foi chrétienne n'est pas d'abord une accumulation de notions, même si évidemment notre intelligence a besoin d'être travaillée, de se saisir des questions que l'on rencontre dans l'existence, évidemment. Mais la catéchèse vise quand même tout ce processus d'une vie qui touche toute une vie. Il me semble qu'il y a là quelque chose... On n'a jamais d'échec de ce côté-là. On ne peut que être pauvre, moi c'est comme ça que j'aimerais dire, pauvre devant l'œuvre du Seigneur.
1: Oui.
2: Et c'est lui qui choisit, non pas au sens il trie les bons et les mauvais, oui. Mais il choisit de s'appuyer sur un tel, sur une telle, pour être porteur au cœur de ce monde de son rayonnement à lui, de son témoignage d'amour, de sa présence.
1: Mais en même temps, quand on est, par exemple, catéchiste d'enfants, qu'on a une équipe, on aimerait bien que tous aient le bon chemin, ou disons un chemin qui l'épanouit. Et je pense qu'il y en a qui résistent.
0: Oui, bien sûr.
1: Et comment est-ce qu'on gère ça? Ça ne doit pas être simple, parce qu'on doit se remettre en question tout le temps.
0: Alors, oui, bien sûr, il y a des enfants qui rentrent plus facilement dans cette proposition, dans cette initiation. Mais je crois qu'il faut... d'abord l'espérance, je veux dire, l'espérance chrétienne, elle est au fond de nous-mêmes, c'est-à-dire croire que voilà que Dieu appelle chacun de nous et que l'enfant répondra, soit maintenant, soit plus tard, comme le disait le père Mellet tout à l'heure, soit jamais. Ça, c'est vraiment la liberté, hein, c'est vraiment la liberté de notre religion. Dieu appelle sans cesse et l'homme répond ou ne répond pas. Voilà. Du coup, lorsqu'on se dit ça, vous voyez, on est aussi un peu libérés nous-mêmes. C'est-à-dire, je ne veux pas dire par là du tout que on se dit « j'ai rien à faire, de toute façon, c'est Dieu qui fait ». Pas du tout ça. Il y a au contraire une nécessité d'investissement et de préparation, de formation, je l'ai rappelé, qui est vraiment important pour le catéchiste. En même temps, ce n'est pas nous, hein, ce n'est pas les catéchistes qui sont responsables des résultats. Le père Mellet l'a dit, c'est vraiment Dieu qui est à l'œuvre. Alors, et ça implique, ça veut dire une certaine humilité, ça veut dire une confiance absolue, toujours. Et en même temps, on parle toujours, vous savez, de laisser faire, de démaîtrise. Eh bien voilà, je crois que c'est là. Et on le voit complètement dans le texte ici.
2: Et la démaîtrise est un vrai travail.
0: C'est un vrai travail.
2: Ce n'est pas un abandon.
0: C'est pas simple.
2: Ni une passivité. Ah ouais, c'est un vrai travail spirituel. Voilà.
0: Ouais. Et on le voit, c'est amusant, parce qu'on le voit dans ce texte-là du baptême de l'eunuque. Parce qu'à la fin, vous voyez, une fois que l'eunuque a été baptisé, on va y revenir, mais Philippe et l'eunuque se séparent, en fait. Hein, et évidemment, l'eunuque s'en va, une fois reçu le baptême, tout joyeux, nous dit le texte. Et Philippe s'en va, laissant donc l'eunuque vivre sa vie de chrétien. Et Philippe va aller ailleurs, certainement encore, annoncer Dieu à d'autres futures communautés chrétiennes. Mais le rôle du catéchiste, c'est ça, c'est de sans cesse, hein, annoncer Dieu. Et puis voilà, chez certains, eh bien, c'est les mettre en route sur un chemin, d'autres non. Mais ça, c'est comme
1: Alors,
0: ça.
1: Il y a la question du baptême,
0: oui, bien sûr,
1: qui est centrale. Hein. Le sacrement dans votre... parce qu'ils sont à peu près tous baptisés, j'imagine, enfin peut-être pas tous.
0: Non, ils ne sont pas tous baptisés. Non. Et ça, c'est une évolution intéressante.
1: Oui, c'est intéressant, parce que moi j'étais resté dans les bons petits cathos qui sont baptisés à 3-4 mois et puis qui ensuite...
0: Non, pas du tout. Ça, c'est intéressant. Nous, dans notre diocèse, c'est à peu près 10% des enfants qui sont inscrits au cathé et qui ne sont pas baptisés. Je sais que dans d'autres diocèses, c'est plus important.
2: En tout cas, je pense que c'est une moyenne française et qu'il est facile de retenir et qu'il y a quelque chose de valable.
0: Mais
2: ce qui n'est pas rien.
1: Et ce qui est très intéressant, parce que ça veut dire que...
0: Ça veut dire que des enfants viennent au cathé, finalement, sans doute de leur choix. C'est eux qui décident, très souvent amenés par un copain, hein, c'est comme ça que ça se passe, voilà. De venir au cathé parce que le copain lui a dit « mais tu vas voir, on parle de choses intéressantes, on rencontre des personnes qui sont intéressantes. » Et donc l'enfant est mu finalement par un désir propre, stimulé un peu par son ami, mais de venir à la rencontre de Dieu. Tous, il faut savoir que tous ne demanderont pas le baptême, ça aussi, c'est un respect, hein, une décision à respecter. Donc voilà, ça, je crois que c'est quelque chose qui est intéressant.
1: C'est intéressant, parce que dans l'image traditionnelle du parcours catéchétique, il y a la première communion à 7 ans, le machin, etc. Et puis, en gros, on demande à l'enfant de manière formelle, en se disant, on fait un pack et on appelle Monseigneur l'évêque qui va faire les bons sacrements au bon moment. Là, au contraire, vous leur demandez, est-ce que tu es d'accord? Est-ce que tu as envie
0: C'est-à-dire que personne n'est forcé de recevoir un sacrement, absolument pas.
1: Ça, voilà. C'est clair. Donc, oui, mais à 7-8 ans
0: Ah bah sur la ah non, alors là, sur l'Eucharistie, enfin, voilà, on a un peu parlé du baptême, mais sur la démarche de l'Eucharistie, c'est vraiment les enfants qui disent s'ils vont recevoir, désirent recevoir ce sacrement ou
2: bien
0: pas.
2: Sûr.
0: Alors, bien évidemment que lorsque y a un groupe d'enfants qui se prépare, l'enfant, c'est naturel pour lui, mais c'est très bien. Je veux dire, le sacrement de l'Eucharistie, c'est vraiment le sacrement de nourriture pour notre vie de foi. Mmh. Donc voilà, c'est quelque chose de simple qui est dans la logique. Pratiquement tous les enfants demandent à recevoir ce sacrement-là. Et puis ceux qui n'ont pas envie, et puis ils ne vont pas le recevoir. Voilà,
2: c'est
0: mais bien sûr que là, il y a vraiment...
2: Ah
0: oui, il y a un changement. C'est vrai qu'il y a un changement par rapport à il y a, je pense, peut-être une vingtaine d'années, en plus.
2: On est plus quand même très sensible aujourd'hui à la démarche qui initie la personne, qui lui permet de se confronter à ce qu'elle a à l'intérieur d'elle-même, à son propre choix, à ce goût qui est né dans son cœur, d'en parler en famille. Mmh. On voit assez souvent des enfants qui participent, comme tu le disais, à la catéchèse parce que des amis les ont invités, mais leurs parents n'y avaient pas poussé, n'avaient pas proposé, ne vont pas s'y opposer, mais resteront un peu de côté. Et ils vont être surpris de voir que parfois l'enfant qui n'était pas baptisé ou qui avait été baptisé bébé va demander à faire une étape qui touche à sa vie de famille, à sa vie intérieure, spirituelle. Et on n'est pas... Enfin, on est habitué à rencontrer des parents qui font du chemin à cette occasion-là. Mmh.
1: Le sacrement, ça fait partie du parcours catéchétique, c'est-à-dire le... Parce que, encore une fois, je reviens sur mon image assez ancienne, il y avait une sorte de... Comment dire
2: de, il y avait un cursus.
1: Voilà, c'est ça. C'est le mot que je cherchais. Le cursus des sacrements qui correspondait en gros au parcours catéchétique.
2: Ce qui est sûr, c'est que la catéchèse, de la manière dont on en a parlé, on ne va pas y revenir, appelle naturellement, d'une part, la participation à l'Eucharistie, le fait d'être confirmé. Donc, évidemment, les sacrements font partie de ce chemin. On aime dire aujourd'hui de cet itinéraire. Mais chacun va peut-être le vivre de manière différente, de manière variée. Globalement, quand même, la majorité des enfants qui sont en CM vont demander à pouvoir recevoir l'Eucharistie. Et il va falloir donc les aider à se tenir près de la manière la plus adaptée, la plus appropriée qui soit. C'est pas toujours d'ailleurs des réussites.
0: Non.
2: Mais
0: non,
2: ce sera leur manière à eux de faire. Et l'important, c'est que, les évêques disent ça dans le texte auquel Véronique faisait allusion tout à l'heure, texte pour l'orientation de la catéchèse en France, ils disent bien aujourd'hui, on fait son chemin de vie chrétienne par étapes, et parfois, on va arrêter un bout de chemin et le reprendre quelques années après. Voilà, il faut que nous apprenions, c'est une vraie découverte, une vraie nouveauté de ce point de vue-là. Nos communautés, les acteurs de tous ordres en responsabilité catéchétique, on ne sait pas encore bien, c'est pas complètement inscrit dans nos gènes d'église, de communauté chrétienne, de paroisse, voyez. Je crois que là, il y a un vrai chantier passionnant d'ailleurs pour les prêtres et pour les acteurs pastoraux qui collaborent à la vie d'une paroisse, comme les EAP, les équipes d'animation pastorale, ou les conseils de paroisse, ou les équipes de catéchistes, de catéchuménat, d'accompagnement vers le baptême ou le mariage, par exemple. À mon avis, il y a un vaste chantier qui est en train de se déployer dans l'Église de France et qui est magnifique à repérer.
0: Oui, parce que ce qui est passionnant, c'est de se dire que, vous voyez, à tout moment de notre vie, il y a une proposition de catéchèse possible. C'est-à-dire que dans tout ce qu'on est amené à vivre, parents, famille, mariage, naissance, départ à la retraite, et bien évidemment, funérailles d'un proche, voilà, tout ça, tous les moments un peu forts de notre vie sont des moments qui sont propices à une catéchèse. Et là où c'est passionnant, et je rejoins complètement le Père Mélès, c'est que en fait c'est à l'Église de penser et de concevoir des catéchèses pour tous ces moments un peu forts de notre vie. Alors oui, bien évidemment, c'est un changement fondamental par rapport au parcours très très très classique et beaucoup plus écrit, bien davantage écrit que l'on avait avant.
1: Eh bien, vous êtes passé tout naturellement à notre troisième partie. Alors, avant d'y arriver, je vous propose que nous entendions un texte qui est important pour la catéchèse. C'est l'exhortation apostolique de Jean-Paul II, Catechesi Tradendae, qui date de 1979, et qui est un peu un des cadres, je ne me trompe pas, du parcours catéchétique. Donc, on écoute le texte de Jean-Paul II, et puis on reprendra après.
3: Il faut donc dire que dans la catéchèse, c'est le Christ, Verbe incarné et Fils de Dieu qui est enseigné. Tout le reste l'est en référence à lui. et seul le Christ enseigne. Tout autre le fait dans la mesure où il est son porte-parole, permettant au Christ d'enseigner par sa bouche. La constante préoccupation de tout catéchiste, quel que soit le niveau de ses responsabilités dans l'Église, doit être de faire passer, à travers son enseignement et son comportement, la doctrine et la vie de Jésus. Il ne cherchera pas à arrêter à lui-même, à ses opinions et à

0: attitude personnelle, l'attention et l'adhésion de l'intelligence et du cœur de celui qu'il catéchise. Il ne cherchera surtout pas à inculquer ses opinions et ses options personnelles, comme si elles exprimaient la doctrine et les leçons de vie du Christ. Tout catéchiste devrait pouvoir s'appliquer à lui-même la mystérieuse parole de Jésus. « Ma doctrine n'est pas de moi, mais de celui qui m'a envoyé. » C'est ce que fait saint Paul en traitant une question de première importance. « J'ai reçu du Seigneur ce qu'à mon tour je vous ai transmis. » Quelle fréquentation assidue de la parole de Dieu transmise par le magistère de l'Église, quelle familiarité profonde avec le Christ et avec le Père, quel esprit de prière, quel détachement de soi-même doit avoir un catéchiste pour pouvoir dire « Ma doctrine n'est pas de moi ». Cette doctrine n'est pas un corps de vérité abstraite, elle est communication du mystère vivant de Dieu. La qualité de celui qui l'enseigne dans l'Évangile et la nature de son enseignement dépassent de toute manière celle des maîtres en Israël, grâce au lien unique qui existe entre ce qu'il dit, ce qu'il fait et ce qu'il est. Il n'en demeure pas moins que les Évangiles relatent clairement des moments où Jésus enseigne. Jésus a fait et enseigné dans ces deux verbes qui introduisent le livre des Actes. Saint Luc unit et distingue à la fois deux pôles dans la mission du Christ.
1: Alors, Père Mellet, j'ai dit catéchési tradendae, c'est l'un des documents phares. Qu'est-ce que vous retenez de cette lecture-là ? Quel est pour vous le cœur ?
2: Par exemple, ce que l'on peut retenir avec tous les téléspectateurs qui ont pu écouter avec nous ce passage, c'est le point d'attention, l'articulation entre la vie et l'enseignement du Christ. Voilà. Le point d'attention, le point focal, finalement, peut se reporter sur le catéchiste ou sur le catéchète. Ou sur le prédicateur. Il faut une cohérence. Et ce qui est éblouissant avec le Christ, c'est son extrême cohérence, sa profonde cohérence. Ce qu'il dit, il le fait. Cette proximité de Dieu qu'il manifeste, il la rend vivante, concrète, dans toutes les situations de vie qu'il a rencontrées. Et il continue de le faire aujourd'hui. Il y a là quelque chose, un principe qui est catéchisant. Bon, c'est un barbarisme que je fais là, mais il me semble que ce texte de Jean-Paul II, qui est un des piliers fondateurs de la ressaisie des orientations universelles pour l'Église, puisque suite à cette exhortation apostolique, il y a eu un directoire de la catéchèse, puis un deuxième 20 ans plus tard, qui est le directoire qui organise aujourd'hui la catéchèse dans l'Église universelle, et particulièrement en France, on est très sensible à cette double composante. Voilà.
1: Mais alors, est-ce que vous allez jusqu'à dire qu'il faut que le catéchiste soit une sorte de modèle dans sa vie, dans ses actes ?
2: Paul VI disait, c'est devenu célèbre, quoi. On a plus besoin de témoins que de maîtres.
1: Oui.
2: Bon, ben, c'est un peu ce que quand même dit très concrètement ce texte. Et en même temps, ce texte nous invite à pointer quelque chose qui est assez finement précisé, évidemment par Jean-Paul II. Le catéchiste n'est pas à son compte.
1: Oui, ça c'est très important.
2: Il n'est pas là pour parler de sa foi ou de sa propre démarche de foi. Elle est toujours importante, et comme témoin, il va pouvoir en rendre compte, bien évidemment. Mais il est au service de la totalité de la foi de l'Église. C'est de ce point de vue-là que l'appui sur le catéchisme de l'Église et sur les documents dont on a pu parler tout à l'heure et dont nous parlerons peut-être dans un instant, nous permettent de ne pas nous focaliser sur ce qui est ma propre manière d'être séduit par le Christ. Parce que peut-être que tel couple, telle personne, tel enfant, tel groupe n'aura pas tout à fait la même porte d'entrée. Ouais.
1: Voilà. Ce que vous dites est très important, parce que je crois qu'une des critiques qu'on a faites quand même au catéchisme, immédiatement après Vatican II, ça a été une certaine forme de subjectivisme, c'est-à-dire les gens de bonne volonté qui expliquaient leur Jésus ou leur façon de voir la foi. Non, vous dites qu'il faut faire attention à ça.
2: C'est-à-dire, c'est pas tant qu'il faille faire attention, c'est que nous avons bien entendu dans ce texte que vous aviez choisi, et qui est judicieux de ce point de vue-là, que l'Église catéchise, car c'est toujours l'Église qui annonce la foi dans sa plénitude, et l'Église catéchise, non pas à partir de l'expérience subjective, mais à partir de l'expérience de foi qu'elle célèbre dans la liturgie, dans les sacrements, nous en parlions tout à l'heure, du point de vue du chemin des personnes, mais on peut en parler aussi

0: et surtout du point de vue de l'expérience que la liturgie et les sacrements portent et font éprouver à ceux qui les vivent. Et il y a là quelque chose qui nous dépasse, évidemment, dans lequel nous sommes plongés en permanence. Tout prêtre que je suis, je redécouvre fréquemment dans les équipes avec lesquelles je travaille tel ou tel accent dont j'étais moins familier que d'autres personnes. Mmh. Et il y a un enrichissement régulier. Et donc on comprend bien volontiers que l'enrichissement de foi qui naît du dialogue entre les personnes, évidemment, il peut venir aussi, nous pouvons aussi être interpellés par l'exposé de la foi, la présentation de la foi de manière organique, et c'est ce que l'on appelle souvent la catéchèse telle qu'elle est organisée dans les paroisses selon les âges de la vie.
1: Alors, je vous sens réagir là.
2: Non, je voulais revenir juste à ce texte qu'on vient d'entendre. Il y a vraiment, moi, ce que j'ai envie de retenir dans ce texte-là, c'est le début du texte qui dit, dans la catéchèse, c'est le Christ, Verbe incarné, Fils de Dieu, qui est enseigné. Voilà. Et je trouve que c'est une phrase qui rejoint une phrase très importante dans ce texte de Catéchésie Tradendei, mais qu'on n'a pas lu là aujourd'hui. Jean-Paul II nous dit, le but définitif de la catéchèse, c'est de mettre quelqu'un non seulement en contact, mais en communion, en intimité avec le Christ. Mmh. Et je crois que, quand on est catéchiste, c'est une phrase que l'on a à avoir en tête sans cesse. Mmh. C'est-à-dire que la catéchèse, c'est vraiment de mettre les enfants, les personnes que l'on catéchise, en contact avec une personne qui est le Christ. Mmh. Avoir ça en tête, c'est fondamental, parce qu'on voit bien que la catéchèse, ce n'est pas simplement l'acquisition de connaissances, comme ça a pu l'être dans un certain temps, quand on vivait dans un milieu chrétien, on demandait à la catéchèse de mettre en ordre, de donner des connaissances qui permettaient de mettre en forme, de mettre en ordre. Aujourd'hui, ce n'est plus ça, parce qu'on ne vit plus dans une société chrétienne, on est dans une société sécularisée. Donc, du coup, la catéchèse, c'est ce dont on a parlé tout à l'heure, c'est de laisser résonner la parole pour que chacun puisse comprendre que le Christ parle et que le Christ continue à parler à chacun de nous. Voilà. Donc, la catéchèse aujourd'hui, et être catéchiste aujourd'hui, c'est de mettre en œuvre pour que cette rencontre puisse être faite. Mmh. Et cette rencontre, elle peut être faite, le Père Mellet en parlait tout à l'heure, bien sûr avec au sein de ce qui se vit en équipe de caté, mais également avec la rencontre de communautés chrétiennes. Mmh. Rencontre de communautés chrétiennes qui célèbrent leur foi, on vient d'en parler, et qui sont, parce qu'elles célèbrent, parce qu'elles vivent, elles sont elles-mêmes catéchisantes. Donc du coup, la catéchèse de l'enfance ou des adultes, ce n'est pas une activité qui serait à part, qui serait complètement cloisonnée de la vie de la communauté, de la vie de la paroisse. C'est une activité qui est centrale dans la vie communautaire.
1: Et donc concrètement, vous faites quoi? Vous les faites rencontrer, par exemple, des religieux, des
2: religieuses? Concrètement, ça prend énormément de formes.
1: Petit stage en monastère
2: Oui, ça peut prendre beaucoup de temps. Il y a d'abord vraiment l'invitation à la participation à l'Eucharistie dominicale. Tous les dimanches, c'est formidable, mais si ce n'est pas tous les dimanches, c'est une fois par mois, où justement, on va faire que la messe soit un petit peu plus préparée, vraiment en direction de ces familles-là. On appelle les messes des familles, les messes catées, peu importe. Pour les enfants, c'est vrai que c'est aussi la possibilité de rencontrer des témoins qui ont un engagement varié, qui donnent, c'est aussi ce que disait le Père Mellet tout à l'heure, qui donnent finalement un visage varié de l'Église, et tous mis ensemble, forme le corps du Christ, forme le peuple de Dieu et représente chacun mis bout à bout, comme un puzzle, le visage de Dieu, le visage du Christ parmi nous. Mmh. Donc ça va aller effectivement d'aller rencontrer une religieuse, de faire venir des gens qui ont de multiples engagements caritatifs auprès des enfants, auprès des personnes âgées, les choses sont assez variées. Hein. Mmh. Mais vous voyez, le fait que soit des visages de personnes qui apparaissent, et une communauté qui prie et qui célèbre. Voilà.
1: Alors, l'un comme l'autre, vous avez parlé des documents, des choses qui sont... De quoi s'agit-il et comment... Expliquez-nous un peu comment ça fonctionne.
0: Là, on voit bien volontiers qu'on a besoin de support, de telle sorte que les catéchistes qui reçoivent des groupes d'enfants, puisque par Véronique on parle plutôt de la catéchèse de l'enfance, les accompagnateurs du catéchuménat ou de catéchèse d'adultes ou de catéchèse pour jeunes couples ou pour étudiants, qui se jouent de manière très variée, mais on a besoin d'appui. Ce qui est assez précis aujourd'hui, ce qui est assez pointu, c'est cette nécessité.

0: dès ce besoin d'appuyer la rencontre catéchétique, le projet d'un moment, à partir sur une expérience de vie, une expérience vitale, un ressort vital. C'est pas tant sur quelque chose qui a été vécu que quelque chose qui me touche et qui m'amène à entendre qu'il y a du chemin à faire possible. Voilà, c'est ce que l'on appelle la démarche de type catéchuménal qui sans cesse interpelle la personne, pas de manière ni brusque ni harcelante, mais veut permettre à la personne d'entendre que dans son chemin de vie, ce que nous sommes en train de réfléchir, de partager, d'accueillir, de prier, de découvrir, est une réalité qui, pour moi, va me faire faire du chemin. Si on parle du pardon, le Christ pardonne, le Christ est source de tout pardon, parce que Dieu est un amour qui va au-delà de toute frontière, de toute barrière, de toute exclusion, alors on peut parler comme ça. On peut aussi essayer de déployer, et c'est ce que les documents pour lesquels des quantités importantes d'auteurs, responsables diocésains, un peu partout en France, essaient de mettre à la disposition particulièrement des enfants, mais je crois qu'il va falloir faire un gros travail dans les années à venir pour que des documents aussi s'adressent à des adolescents, à des jeunes adultes et à des adultes. Le but est de permettre de découvrir, lorsque moi j'ai été provoqué à avancer vers le pardon, qu'est-ce qui s'est passé en moi? Comment la parole de Dieu vient interroger ce terreau? Voilà. Ça, c'est, à mon avis, c'est un travail. Enfin, je suppose que Véronique, tu aurais des choses très, très passionnantes à dire sur ce propos, mais comment on va arriver? Et le document catéchétique, il aide les catéchistes à ne pas rater cette marche. Car on peut facilement aller vers l'explication de la foi.
1: Oui.
0: Or, il en faudra toujours, et elle est toujours intéressante et nécessaire. Mais tant qu'on n'a pas réussi à faire en sorte de frapper à la porte de la conscience, à la porte du cœur, comme dit le livre de l'Apocalypse, « Je me tiens à la porte et je frappe, m'ouvriras-tu ? » Voilà. Il me semble que la pédagogie d'initiation, qui est cette grande dynamique dans laquelle les évêques nous invitent en France, en tout cas, à avancer, à apprendre à avancer, en communauté, en Église, elle vise à cela.
2: Oui, comment vous les recevez, ces documents, justement? Comment vous les utilisez? C'est important pour vous qu'il y ait ce soutien-là?
3: Ah ben, c'est indispensable.
2: Oui.
3: Voilà. Que les catéchistes aient des supports, et les enfants, et que les catéchistes et les enfants aient des supports de catéchèse, c'est absolument indispensable.
2: Oui.
3: Parce que c'est évident que c'est avec ces supports-là que la parole de Dieu est centrale, j'y reviens, hein, évidemment. Et puis, ce que disait le père Mélès, c'est-à-dire que dans ces documents, il y a un véritable itinéraire de foi qui est proposé. Un itinéraire de foi qui va permettre de comprendre comment, sur une thématique proposée, comment Dieu a parlé, comment Dieu s'est révélé depuis la création, à travers l'Ancien Testament, à travers le Nouveau Testament, et à travers ce que aujourd'hui, nous sommes amenés à vivre en communauté.
0: Et du coup, comment il parle encore aujourd'hui?
3: Et comment il parle aujourd'hui à chacun d'entre nous? Et c'est donc, on parle d'un itinéraire parce que c'est... Voilà, on va passer par différentes étapes qui vont permettre de comprendre ce que je viens d'évoquer. Avec sans cesse cette question-là, c'est-à-dire, moi aujourd'hui, comment ce que je viens de découvrir, comment est-ce que cela me parle? Est-ce que je fais le choix ou pas de faire un pas de plus? Voilà, c'est pour
0: Prenons
3: ça qu'on parle
0: exemple.
3: Aussi d'itinéraire.
0: On peut avoir dans des itinéraires, dans des documents catéchétiques, on peut avoir un moment où la pédagogie déployée va faire résonner le chant de l'Alléluia qu'on chante à l'Église. D'abord, qu'est-ce que ça veut dire? Mais surtout, pourquoi c'est un chant qui est en général entraînant, joyeux, qui fait qu'on se met debout, qu'il se passe des choses, parfois on apporte des lumières, de l'encens, un grand livre, l'évangéliaire, il y a parfois des processions. Évidemment, l'enfant découvre, ce sont des choses. La catéchèse qui s'appuie sur une pédagogie d'initiation va faire en sorte que pour l'enfant, ce qui se passe là puisse progressivement signifier qu'il y a une parole qui lui est adressée, comme à tous les autres, comme à toute l'Église. Et de telle sorte qu'il puisse, qu'il ou elle

0: puisse vivre de cet alléluia. Le jour où c'est fait, c'est gagné. Même si il ou elle, l'enfant, l'adolescent, l'adulte, n'a pas encore lu tout l'Évangile, tant mieux qu'il puisse le lire, et tant mieux qu'il puisse parcourir toutes les grandes questions de la foi. Mais là où il va faire du chemin, et donc là où sa vie va devenir conforme à celle du Christ, et ça c'est l'œuvre de l'Esprit-Saint qui nous pétrit comme le potier, enfin on aime ces images, elles sont très bibliques, alors il y a là un vrai travail qui se fait. Le catéchète admire, contemple. Et moi, il me semble que il y a un risque avec les documents, ils sont indispensables, et Véronique l'a suffisamment dit pour que je n'en redise rien, mais le risque, c'est d'imaginer que maintenant qu'on a des documents nouveaux, il suffirait de les appliquer.
1: Il faut toujours la...
0: Dans le midi, on dirait que nenni.
1: Que nenni.
0: Pas du tout. Et c'est parce que vous aviez commencé l'émission autour de la posture, l'attitude, la manière d'être et de témoigner, et donc d'écouter, et donc de prier avec l'enfant, et donc d'accueillir la parole avec l'enfant, ou avec les enfants, ou avec les adultes. C'est tout cela qui est en cause. Ce n'est pas d'abord un procédé, aussi génial puisse-t-il être.
1: Alors on arrive à la fin de l'émission et j'ai envie de vous poser une question un peu de prospective, l'un comme l'autre. Donc c'est, malheureusement, on a très peu de temps, mais c'est quand même une question que je trouve intéressante. Dans 20 ans, quels sont les grands chantiers, enfin, quels seront pour vous les grandes avancées de la catéchèse ? Ce qui me frappe en vous entendant, c'est qu'on est en plein bouleversement, il y a beaucoup de choses qui sont en train de changer. Sur quoi vous travaillez aujourd'hui qui sera pour les années qui viennent ? Quels sont les grands, pour vous, le point central ?
0: Pour moi, c'est quand même ce que nous avons essayé de dire, pardon, avec force, c'est comment la parole de Dieu est nourriture pour la vie des hommes et des femmes d'aujourd'hui. Mais en même temps, comment la communauté s'appuie sur la parole de Dieu et en rend compte. À mon avis, il va nous falloir encore apprendre.
1: Et vous ?
2: Qu'est-ce qui... Moi, je dirais que c'est le... C'est l'attitude du catéchiste. Voilà, j'adhère complètement
1: à ce que vous permettez.
2: Voilà, c'est pour dire une chose un peu complémentaire. L'attitude du catéchiste. Le catéchiste, c'est quelqu'un qui est devant, avec et derrière l'enfant. Devant parce qu'il annonce. Il annonce Dieu et c'est parce qu'il est un peu plus en avant, avancé, on va dire, que l'enfant sur ce chemin de la découverte du Christ. Il est avec lui parce que lui aussi, il continue en fait à être transformé, à avancer, à être converti par cet accompagnement de l'enfant. Puis il est derrière parce qu'il est comme Philippe, c'est-à-dire que ça ne lui appartient pas, c'est la démaîtrise dont on parlait tout à l'heure. Et cette attitude du catéchiste-là, elle est à travailler sans cesse parce qu'elle n'est pas, elle est pas si facile que ça, mais en même temps elle est merveilleuse parce que c'est ça qui permet vraiment, je dirais, de lancer chacun sur sa vie.
0: Si je peux reprendre encore une image de ce
1: très brièvement texte,
0: il faut que l'Église monte dans le char.
2: Oui.
0: Pas seulement le catéchiste,
2: pas
0: seulement les spécialistes. Mmh. Il en faut et on en a toujours besoin et bien formé. C'est un vrai travail, une belle mission et souvent les responsables diocésains font un très beau travail à ce niveau-là. Mais il faut que ce soit toute l'Église qui monte dans le char de cette humanité qui passe aujourd'hui et qui y monte avec le goût de partager, d'ouvrir la parole. Voilà. Ça, c'est un vrai travail.
1: Eh bien, on va essayer de monter dans le char. Merci à tous les deux. Merci de nous avoir suivis. Vous pouvez retrouver cette émission sur le site www.catéotv.com. Merci infiniment.
0: Merci.
2: Merci. Merci.

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1: Et tout de suite, partons dans les pas de Saint-Paul avec sœur Chantal Régnier. La bibliste s'intéresse ce matin à un passage de la lettre de Paul aux Romains. Le baptême, c'est la plongée dans les eaux de la mort et de la résurrection.

0: Bonjour. Lors de la veillée pascale 2025, plus de 17 000 baptêmes d'adultes et d'adolescents ont été célébrés en France. Si ces chiffres sont indicateurs d'une vitalité incontestable de l'Église, ils ne disent rien du baptême, sacrement de l'appartenance au Christ. Paul n'a jamais fait partie du mouvement baptiste. Du reste, la figure de Jean-Baptiste est absente de ses écrits. Il ne parle pas du baptême de Jésus dans le Jourdain. Lui-même a reçu le baptême des mains d'Ananie. Oui, Paul a été baptisé car être inondé de la gloire du ressuscité sur la route de Damas ne suffit pas. Le baptême est nécessaire pour nous associer au mystère de la mort et de la résurrection du Christ et nous initier à la vie chrétienne. Plus étonnant encore, Paul semble prendre ses distances avec la mission confiée par Jésus à ses disciples au jour de l'Ascension. « Allez donc de toutes les nations, faites des disciples, les baptisant au nom du Père et du Fils et du Saint-Esprit. » Non seulement Paul ne fait jamais allusion à cette parole de Jésus, mais bien qu'il ait baptisé Crispus, Gaius et la famille de Stéphanas à Corinthe, il rétorque aux Corinthiens, qui se flattent d'avoir reçu le baptême de ses mains, « Le Christ ne m'a pas envoyé baptiser, mais annoncer l'Évangile. » Déprécierait-il le baptême? Certainement pas. Il est le premier à réfléchir sur sa nature, son sens et ses implications. Comme il l'écrit dans la lettre aux Romains, le baptême, c'est la plongée dans les eaux de la mort et de la résurrection. Je cite, « Baptisé dans le Christ Jésus, c'est dans sa mort que tous nous avons été baptisés. Nous avons donc été ensevelis avec lui par le baptême dans la mort, afin que, comme le Christ est ressuscité des morts par la gloire du Père, nous vivions nous aussi dans une vie nouvelle. » Fin de citation. Les eaux, parce que réellement elles ont le pouvoir de nous engloutir, sont le meilleur symbole pour signifier cette immersion dans la mort et la résurrection du Christ. Le baptême exprime le sérieux de notre vie et la traversée que le Christ nous fait faire. Baptisés, nous ne sommes plus qu'un avec le Christ, afin de devenir, sous l'action de l'Esprit, ce que nous sommes pour Dieu. Car on ne naît pas chrétien, on le devient, disait Tertullien. À bientôt.
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4: Merci d'avoir choisi KTO Radio pour vous accompagner ce matin. Nous sommes ensemble jusqu'à midi et nous partons tout de suite pour la magnifique grotte de Lourdes où la messe de 10h va commencer dans les prochaines secondes. Aujourd'hui, elle est en anglais. Belle matinée à tous sur KTO Radio.
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Chers amis de KTO, bonjour et bienvenue à Lourdes si vous nous rejoignez pour un direct pour cette messe qui sera célébrée en langue anglaise. En effet, aujourd'hui avec nous, il y a l'archevêque de Birmingham en Angleterre, Monseigneur Bernard Longley. Vous êtes tous les bienvenus à prier pendant cette célébration. Bien sûr, pendant la messe, nous allons prier de façon particulière pour les pèlerins, les hospitaliers, les malades.

0: First reading, Isaiah 66, 10 to 14.
1: Lecture du livre d'Isaïe. Réjouissez-vous avec Jérusalem, exultez en elle, vous tous qui l'aimez. Avec elle, soyez pleins d'allégresse, vous tous qui la pleuriez. Alors vous serez nourris de son lait, rassasiés de ses consolations. Alors vous goûterez avec délice à l'abondance de sa gloire. Car le Seigneur déclare, voici que je dirige vers elle la paix comme un fleuve et comme un torrent qui déborde la gloire des nations. Vous serez nourris, portés sur la hanche, vous serez choyés sur ses genoux. Comme un enfant que sa mère console, ainsi je vous consolerai. Oui, dans Jérusalem, vous serez consolés. Vous verrez, votre cœur sera dans l'allégresse et vos os reviendront comme l'herbe reverdie. Le Seigneur fera connaître sa puissance à ses serviteurs. Il sera indigné par ses ennemis.

Lecture de l'évangile de Jésus-Christ selon saint Jean. Le troisième jour, il avait un mariage à Cana de Galilée. La mère de Jésus était là. Jésus aussi avait été invité au mariage avec ses disciples. Or, on manqua de vin. La mère de Jésus lui dit, « Ils n'ont pas de vin. » Et Jésus lui répond, « Femme, comment veux-tu ? Mon heure n'est pas encore venue. » Sa mère dit à ceux qui servaient, « Tout ce qu'il vous dira, faites-le. » Or, il y avait là 6 jarres de pierre pour les purifications rituelles des Juifs, chacune contenant 2 à 3 mesures. Jésus dit à ceux qui servaient, « Remplissez d'eau les jarres. » Ils les remplirent jusqu'au bord. Il leur dit, « Maintenant puisez et portez-en au maître du repas. » Ils l'emportèrent.

0: Il manifesta sa gloire et ses disciples crurent en lui.
1: The Gospel of the Lord.
2: Praise.

0: He let his glory be seen, and his disciples believed in him.
1: Il a fait voir sa gloire et ses disciples crurent en lui. Mes chers amis et chers pèlerins, pour beaucoup d'entre nous ce matin, et notamment tous les pèlerins de Birmingham, nous célébrons la messe d'ouverture de notre pèlerinage à Lourdes. C'est une grande grâce pour nous d'être à nouveau réunis cette année avec les pèlerins du diocèse de Middlesbrough et de partager ce sanctuaire avec le clergé de Middlesbrough, avec mon cher évêque John Crowley et avec l'évêque Marcus Stock.
0: Together with Bishop Marcus Stock, for us recalling his long
1: en évoquant son long lien personnel avec Birmingham
0: and praying for his new
1: et en priant pour ses nouvelles responsabilités à Middlesbrough et Hallam.
0: Every pilgrim to Lourdes,
1: chaque pèlerinage à Lourdes
0: every pilgrimage to Lourdes
1: réserve son lot de joyeuses surprises
0: of joyful surprises
1: aux pèlerins emplis d'espérance.
0: And especially
1: et plus particulièrement à ceux qui accomplissent pour la première fois.
0: Looking up at the grotto,
1: en levant les yeux vers la grotte, on ne peut qu'imaginer la surprise de Sainte Bernadette en apercevant la Vierge Marie ici même au bord du Gave. Qu'a-t-elle pu ressentir en contemplant cette vision de la belle Vierge?
0: Today, we can recapture.
1: Aujourd'hui, nous pouvons ressentir à nouveau l'émerveillement et la joie immense qui ont saisi Sainte Bernadette ici en ce lieu.
0: What kind of power overcame her?
1: Quelle force l'animait lorsqu'elle a contemplé, écouté et prié en silence ici à la grotte? L'Église nous assure qu'il s'agissait de l'œuvre de Saint-Esprit permettant à la Vierge Marie d'apparaître ainsi et de communiquer directement avec la jeune fille dont la vie a été transformée par cette rencontre extraordinaire. Nous méditons sur cette apparition deux jours seulement après la grande solennité de la Pentecôte qui a clôturé le temps pascal. Le don du Saint-Esprit a été répandu sur la Vierge Marie et les apôtres en accomplissement de la promesse de notre Seigneur d'envoyer à notre avocat le Paraclet qui nous conduirait à la plénitude de la vérité. Marie avait reçu le Saint-Esprit lors de son Immaculée Conception. Elle a conçu le Verbe incarné par le Saint-Esprit. Et à la Pentecôte, elle fut parmi les premiers membres de l'Église à recevoir le Saint-Esprit en tant que disciple de son Fils. Les Écritures montrent clairement que tout ce que la Vierge Marie entreprit pour le salut d'autrui est accompli par la puissance du Saint-Esprit.
0: We've just listened to the account of the wedding feast.
1: Nous venons d'écouter le récit des noces de Cana, propre à l'évangile de Saint Jean. Au cœur de ce miracle, où la Vierge Marie joue un rôle essentiel, se trouve la révélation de la gloire de la présence de Dieu en Christ. Il a laissé sa gloire se manifester et ses disciples ont cru en lui. Ce fut un moment décisif pour notre Seigneur au début de son ministère public. Seule sa mère connaissait la vérité sur son fils. Elle était au courant des circonstances extraordinaires de sa naissance et de ses premières années. Elle l'avait vu grandir.
0: Avec

0: Saint-Joseph, elle savait qu'il avait été appelé à servir son Père céleste et annoncer le royaume de Dieu. Par la puissance du Saint-Esprit qui agit en elle, Marie remarque que le vin vient à manquer aux invités du mariage. Elle en informe son fils. Bien que le Seigneur semble résister à la demande de sa mère, sa réponse témoigne de sa confiance en l'aide que Jésus leur apportera. Elle rassure alors les serviteurs. Faites tout ce qu'il vous dira. La Vierge Marie savait que la miséricorde de Dieu se révélerait à travers le Fils qu'elle avait porté par la puissance du Saint-Esprit. Et dans ce récit de l'Évangile, ici à Lourdes, nous pouvons voir dans les six jarres de pierre un écho de nos propres vies. Notre Seigneur n'a
1: in which we are told to bathe. Our Lord did not choose expensive.
0: Notre sœur n'a pas choisi de coûteuses cruches en cristal, ni de précieux vases en or ou d'argent pour accomplir ce miracle. Au contraire, il a demandé aux serviteurs de remplir les jarres d'eau préparées pour les ablutions rituelles.
1: He told the servants to fill up the water jars that were kept ready for the ritual washing. He knew their capacity.
0: Il connaissait leur capacité et il en a transformé le contenu afin qu'ils puissent enrichir la vie d'autrui. Notre Seigneur voit le potentiel qui est en chacun de nous et il est prêt à le transformer afin que nous puissions reprendre sa miséricorde sur les autres, et particulièrement durant ce pèlerinage. Le miracle de Cana marque le moment dans le ministère public de Christ où, par le don du Saint-Esprit, nous commençons à percevoir l'amour de Dieu à l'œuvre dans le Fils de Marie. Aujourd'hui encore, l'amour de Dieu se manifeste dans notre monde partout où le Christ est présent dans la bonté et la vérité humaine. Chers amis, notre mission à travers ce pèlerinage est de porter l'amour miséricordieux de Dieu dans notre vie quotidienne, au sein de nos familles et de nos foyers, parmi nos amis et collègues et dans nos communautés locales. L'humilité de Marie, qui a accepté tout ce que Dieu lui demandait, a aussi ouvert son cœur au service. Cette même invitation à servir nos frères et sœurs est au cœur de la vie chrétienne et constitue le thème central de notre pèlerinage diocésain annuel à Lourdes. À travers sa joie et son exemple, nous percevons de ce que Dieu souhaite pour chacun de nous si, comme Marie, nous sommes prêts à dire oui à son appel. Dans les lieux de pèlerinage, et surtout ici à Lourdes, le cœur et l'essence de notre foi prennent une dimension nouvelle, différente de ce que nous percevons ou vivons au quotidien. Mais durant ces jours de pèlerinage ici, nous vivrons ensemble des moments de foi intenses. Et peut-être on sera touché jusqu'aux larmes de joie ou de tristesse. Ces moments sont aussi des dons du Saint-Esprit qui transforment nos vies. Notre pèlerinage nous rappelle que nous sommes avant tout appelés à servir Dieu et notre prochain. En célébrant cette messe à la grotte, nous nous souvenons de l'histoire de Lourdes, où l'Esprit Saint était à l'œuvre, portant du fruit dans la vie de Sainte Bernadette à la demande de la Mère de Dieu. Que les prières de Marie permettent à l'Esprit Saint de porter du fruit dans nos vies cette semaine, alors que nous implorons son intercession.
1: Sainte Bernadette,
2: pray for us.

0: Like Bernadette, we have been drawn to an encounter
1: with Mary at the grotto. Nous sommes venus ici à la grotte et nous demandons le don d'attention au message que la Vierge Marie nous donne afin que nous puissions atteindre la grâce que Dieu souhaite pour nous.
2: For Pope Leo and our bishops, may they lead us in rejoicing like Bernadette.
1: Puisque le pape Léon et les évêques réjouissent notre vie.
2: Lord, in your mercy.
0: Hear our prayer.
2: For ourselves and all pilgrims,
1: pour nous et pour tous les pèlerins ici à Lourdes, comme Bernadette, qui gardait une chandelle et une bougie, prions.
2: Lord, in your mercy.
0: Hear our prayer.
3: Close to the living water flowing from the grotto, we pray that the peace of Christ may.
1: À côté de l'eau vivante de la grotte, prions pour la paix des nations.
3: Warfare and violence may be healed.
1: Et afin que les violences cessent.
3: The parents and family of Bernadette had great faith, but
1: les parents de et les amis de Bernadette, ils avaient une grande foi.
3: Lord, in your mercy.
1: Prions.
4: Through her appearing to the sick and frail Bernadette, Mary.
1: Prions pour les malades avec l'intercession de Marie et de Bernadette. Prions pour tous ceux qui sont malades et qui cherchent la guérison du corps et de l'esprit.
4: The grotto was a foretaste of heaven for Bernadette.
1: La grotte, c'était le royaume de Dieu pour Bernadette.
4: May the faith of departed pilgrims be rewarded.
1: Puisque la foi de nos pèlerins.
0: Hear our prayer.
1: Être accompli.
4: Please pray for the repose of the soul of William Simpson from Longton and for his parents Tracy and Chris. We pray with Mary that we
1: prions avec Marie
4: to do whatever Christ commands us.
1: Afin que Jésus, afin que nous tous puissions exaucer tout ce que Jésus nous demande de faire.
0: Among women, and blessed is the fruit of thy womb, Jesus. Holy Mary, Mother of God, pray for us sinners now and at the hour of our death. Amen. O God, whose mercy is without measure, through the prayers of the Immaculate Virgin Mary, who appeared in this place to Bernadette, grant that we may experience the joy of your loving kindness on earth and come at last to the glory of heaven. Through Christ our Lord.
5: Amen.

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Chers téléspectateurs, nous sommes arrivés à la fin de cette célébration directe de Lourdes en présence des pèlerins de langue anglaise. C'était les pèlerins qui sont venus de Birmingham et la messe était célébrée par l'archevêque de Birmingham, Monseigneur Bernard Longley, en présence de tout le clergé de cette belle

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1: J'espère que vous passez une belle matinée. Votre prochain temps de prière est à midi. L'office du milieu du jour sera en direct du Sacré-Cœur de Montmartre. Il est 11h et jetons un coup d'œil au programme de la prochaine heure. Dans 15 minutes, nous allons découvrir le diocèse de Metz. Son archevêque-évêque, Monseigneur Philippe Ballot, répondra aux questions d'Honorine Grasset et de ses fidèles. On vous proposera une immersion au cœur d'un conseil de fabrique pour comprendre comment fonctionne le régime concordataire en Moselle. La guerre civile fait rage au Soudan depuis 3 ans maintenant, provoquant une crise humanitaire majeure au milieu de la violence et de la famille. Les chrétiens offrent des témoignages de foi que vient nous partager l'AED à 11h45. Et puis dans sa chronique du patrimoine, Benoît Jordan nous fera découvrir une chapelle méconnue de Strasbourg, la chapelle de la Toussaint, cachée dans la clinique du même nom. Et tout de suite, c'est votre rendez-vous d'actualité pour rester informé et connecté à la vie de l'Église. Et c'est SIC, la sélection de l'info catholique avec la rédaction de KTO.
2: Bonjour à tous, le pape présente sa première encyclique Magnifica Humanitas, la célébration de la Pentecôte à Rome et en France, et 20 000 pèlerins sur les routes vers Chartres avec Notre-Dame de Chrétienté. C'est aujourd'hui dans SIC, la sélection de l'info catholique. Magnifica Humanitas, c'est le titre de la première encyclique de Léon XIV, publiée ce 25 mai, sur la protection de la personne humaine à l'ère de l'intelligence artificielle. Signée 135 ans jour pour jour après Rerum Novarum, l'encyclique de Léon XIII sur l'humanité face à la révolution industrielle, Magnifica Humanitas actualise les grands principes de la doctrine sociale de l'Église à la lumière des nouveaux défis que posent les bouleversements numériques. Dans ce long texte de 245 paragraphes, le pape commence par rappeler le cheminement de la doctrine sociale dans le magistère récent, une pensée dynamique fidèle à l'Évangile, puis ses fondements et principes. Il se penche ensuite sur les défis actuels de technique et maîtrise, rappelant la grandeur de la personne humaine face aux promesses de l'IA. Léon XIV appelle ensuite à préserver l'humain dans la transformation, invoquant 3 domaines décisifs, la vérité, le travail et la liberté. Opposant dans un dernier chapitre la culture du pouvoir à la civilisation de l'amour. Selon les mots de Paul VI et de Jean-Paul II, Léon XIV conclut cette encyclique en invitant à contempler dans le visage du Fils une magnifique humanité qui éclaire également l'ère de l'IA. 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En cette fête de la Pentecôte, le pape Léon XIV a célébré la messe en la basilique Saint-Pierre de Rome. Dans son homélie, il a invité les fidèles à prier pour que l'esprit du ressuscité nous sauve du mal de la guerre, qui sera vaincu non par une superpuissance, mais par la toute-puissance de l'amour. Évoquant la Pentecôte comme l'Esprit Saint qui ouvre les portes et pousse les disciples à sortir, il a lancé un appel à une église accueillante envers tous et non prisonnière de la peur. Lors du Regina Caeli, Léon XIV a prié pour les victimes de l'explosion d'une de charbon vendredi dans le nord de la Chine qui a fait au moins 90 morts, le pape assurant les catholiques chinois de son affection cette journée de prière pour l'Église en Chine. Dans de nombreux diocèses étaient aussi célébrées les confirmations en cette solennité de la Pentecôte, comme à Laval, Angers, Nîmes ou bien encore à Bayeux où de nombreux adultes ont reçu ce sacrement. Et à la fin de la messe au Panthéon à Rome, des milliers de pétales de roses ont été lancés à travers l'oculus du dôme, symbolisant la descente de l'Esprit Saint sur la Vierge Marie et les apôtres au Cénacle. Plus de 20 000 pèlerins ont sillonné ce week-end les routes pour le pèlerinage de Chartres de Notre-Dame de Chrétienté. Le pèlerinage de Chrétienté a été lancé dans les années 80 pour rassembler des catholiques désireux de demeurer fidèles à la tradition de l'Église et notamment par la célébration en rite tridentin. Parti le samedi matin après la messe à l'église Saint-Sulpice, adultes, familles, enfants, prêtres et religieux répartis en 420 chapitres ont parcouru les 100 km au rythme de la prière, des méditations et des chants. Le thème choisi pour cette 44e édition du pèlerinage était celui de la mission « Vous serez mes témoins jusqu'aux extrémités de la terre ». Au terme des 2 jours et demi de marche, ils ont atteint Chartres le lundi de Pentecôte pour la messe de clôture célébrée par le cardinal Burke en la cathédrale Notre-Dame. À Lourdes, le 66e pèlerinage militaire international a rassemblé plus de 18 000 militaires blessés, familles et aumôniers venus d'une 40aine de pays. Placé sous le thème « Sentinelle de la paix », ces trois jours de célébration des sacrements, de procession et de fraternité ont été marqués par les 280 baptêmes et 540 confirmations lors de la messe de l'initiation chrétienne, alors que le nombre de catéchumènes au sein du diocèse aux armées a doublé en un an. Cette édition, présidée par Mgr Antoine de Romanet, évêque aux armées françaises, en compagnie de Mgr Saba, ordinaire militaire pour l'Italie, et Mgr Broglio, archevêque aux forces armées des États-Unis, a également été marquée par un message du pape Léon XIV, qui, évoquant un monde de plus en plus instable où le bruit des armes gronde, a invité les participants à se laisser désarmer de l'orgueil pour devenir des sentinelles de paix désarmées et désarmantes. C'était plus de 12 000 collégiens venus des 8 diocèses d'Île-de-France réunis à Jambeville pour le FRAT 2026. Tant de partage en petits groupes, enseignements, témoignages, messes, adorations et tant de fêtes ont rythmé ces trois jours. 11 jeunes ont également reçu le sacrement du baptême samedi lors de la grande veillée baptismale. Créé en 1908, le FRAT rassemble les années paires, les collégiens de 13 à 15 ans à Jambeville, et les années impaires, les lycéens de 15 à 18 ans à Lourdes. À l'occasion du 11e anniversaire de Laudato Si, le pape Léon XIV s'est rendu samedi à Acerra, près de Naples, au cœur de la Terre des Feux, territoire italien pollué depuis 40 ans par des décharges sauvages et l'incinération illégale de déchets toxiques orchestrés par la mafia locale. Dans la cathédrale Santa Maria Assunta, le pape est venu rencontrer ceux qui ont perdu des personnes chères à cause de la pollution, fomentée par des personnes et organisations sans scrupules. Devant les familles endeuillées, le clergé, il a dénoncé l'impunité qui a fait trop de mal à cette terre, invitant les fidèles à devenir une armée de paix. Le Saint-Père s'est ensuite rendu sur la Piazza Calipari, où l'attendaient 15 000 personnes, où il a condamné un mode de vie consumériste qui nous a comme ensorcelés, nous laissant plus malades et plus pauvres. Et en bref, le jury œcuménique 2026 a décerné son prix ce week-end au réalisateur roumain Christian Mungiu pour son film Fjord. Également lauréat de la Palme d'Or à Cannes, le film constitue un avertissement puissant face aux risques engendrés par les dérives idéologiques selon le jury. Europe, sois fidèle, sauvegardons notre maison commune. C'est l'appel lancé à l'Union européenne par plus d'une centaine d'organisations chrétiennes le 20 mai dernier. Elle demande notamment de mettre fin à la dépendance de l'UE vis-à-vis des combustibles fossiles et d'instaurer une taxe permanente sur les superprofits des compagnies pétrolières et gazières. Et plus de 5000 personnes étaient réunies pour le rassemblement diocésain Hosanna ce lundi de Pentecôte à la Malassise. Le rendez-vous donné à tous les baptisés avait pour but de lancer un nouvel élan missionnaire dans un diocèse d'Arras, marqué par une réorganisation profonde et une transformation pastorale des paroisses dès septembre prochain. C'était SIC, la sélection de l'info catholique.
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Monseigneur Philippe Ballot, archevêque évêque de Metz, est l'invité ce matin de la vie des diocèses. Il évoque pour Catéo les réalités et les défis de l'Église catholique en Moselle, sa tradition concordataire et vient partager une parole d'espérance. Reportage à suivre aussi sur Robert Schumann, l'un des artisans de la construction européenne dont la cause de béatification a été ouverte. Une émission présentée par Honorine Grasset.

Bonjour à toutes et à tous, bienvenue sur KTO pour la vie des diocèses où nous partons chaque semaine à la découverte d'un territoire, d'un diocèse et de son évêque. Et aujourd'hui, direction l'Est de la France, en Moselle, au cœur du diocèse de Metz, un territoire marqué par son histoire, sa position européenne et une organisation ecclésiale originale. Au programme, une plongée dans le régime concordataire et les conseils de fabrique et un éclairage sur la figure spirituelle et politique de Robert Schuman. Quelques mots sur la Moselle pour commencer, un département ouvert sur l'Europe et particulièrement marqué par l'attractivité du Luxembourg qui rayonne sur les villes de Thionville ou de Metz. Autre particularité notable, la Moselle est soumise au régime du Concordat signé au début du XIXe siècle et bénéficie d'un droit local spécifique, héritage de l'occupation allemande. Le département continue de souffrir de la désindustrialisation et de nouvelles crises.

0: ont frappé la sidérurgie lorraine l'année dernière, la Moselle est davantage touchée par la pauvreté que le reste du Grand Est, puisqu'environ 15 à 16% de la population vit en dessous du seuil de pauvreté, particulièrement dans les anciennes zones industrielles comme le bassin Houillé, Forbach ou bien encore la vallée de la Fensch. Pour parler du diocèse de Metz, je reçois son évêque, Mgr Philippe Ballot. Bonjour Mgr.
1: Bonjour.
0: Je viens de faire une rapide présentation de la Moselle. Comment est-ce que vous pourriez nous présenter, vous aussi, les caractéristiques de l'Église catholique en Moselle ?
1: Eh bien, c'est une Église qui à la fois est unie, puisqu'il y a la réalité du concordat, et puis en même temps très diverse. Vous avez la campagne au cœur de la Moselle, vous avez les anciens charbonnages, vous avez la sidérurgie, le Luxembourg avec la grande finance qui attire, l'Allemagne qui est tout près. Donc c'est à la fois des régions très diverses et il faut accompagner. Vous allez jusque dans les Vosges quand on est à l'Est. Et donc il y a une unité qui est réelle de par l'histoire aussi, vous l'avez rappelé. Et puis une diversité qui fait qu'il y a une capacité d'accueil qui est très grande.
0: Quelques dates pour mieux connaître votre parcours. Mgr Philippe Ballot, vous êtes donc archevêque et évêque de Metz depuis 2022. Né en 1956 à Vesoul, en Haute-Saône, vous êtes fils d'agriculteur et c'est en Franche-Comté que vous avez grandi. C'est pour le diocèse de Besançon que vous avez été ordonné prêtre en 1985, en ayant vécu 2 années de coopération en République centrafricaine. Après le premier cycle au séminaire, vous étiez vicaire général de l'archidiocèse de Besançon de 2004 à 2009, quand le pape Benoît XVI vous a appelé à devenir évêque. C'est comme archevêque de Chambéry, évêque de Maurienne et Tarentaise que vous avez d'abord exercé votre ministère épiscopal de 2009 à 2022. Je mentionne aussi votre mission d'administrateur apostolique de Strasbourg de 2023 à 2024 et encore aujourd'hui du diocèse de Verdun en attendant l'installation de son évêque récemment nommé Mgr de Metz-Noblat. Votre devise épiscopale, elle vient de la lettre de saint Paul aux Romains, au chapitre 5, « L'espérance ne déçoit pas ». Mgr Philippe Ballot, être administrateur de diocèses voisins comme Strasbourg ou Verdun, est-ce que c'est une épreuve ou est-ce que c'est aussi une chance pour vivre autrement la communion entre églises locales ?
1: Eh bien, paradoxalement, c'est une chance. Dans les deux situations, c'était une difficulté qui était vécue par l'un et l'autre diocèse, il fallait s'épauler, se soutenir, et c'est ce qui s'est fait. Avec les personnes d'un côté comme de l'autre, et à Metz, qui disent, eh bien, on va s'entraider, on va se rendre des services. Et puis, avec les gens, quand j'étais à Strasbourg, je suis à Verdun, et à Metz, qui disent, on prie pour vous, parce que ça doit être un petit peu lourd. Mais je dis, oui, mais ça l'est moins du fait qu'il y a beaucoup de personnes qui veulent collaborer. Et dans les deux cas, eh bien, j'ai essayé à Strasbourg et je le fais à Verdun. On reste dans une dynamique et on voit que c'était trois églises qui, en fait, se sont soutenues et continuent des collaborations.
0: Ce que j'allais dire, c'est quoi les conséquences et peut-être les fruits de telle période ?
1: Eh bien, on se connaît mieux puisqu'on se rencontre. Les services ont eu à travailler ensemble à certains moments. Les soucis pastoraux, eh bien, se ressemblent et on les partage, ce qui fait que on se sent de la famille. Et quand j'étais à Strasbourg, eh bien, je dis, ben, Metz nous est proche et nous, eh bien, Strasbourg nous est proche. Et encore maintenant, il y a des collaborations qui se font. On se rend service, on se questionne. Et de la même façon pour Verdun.
0: Alors, je le disais en introduction, en Moselle, le régime concordataire qui relève du droit local alsacien-mosellan encadre toujours les relations entre l'État et les cultes reconnus. Hérité du concordat, ce statut unique en France organise notamment la gestion des paroisses et de leurs biens. Les conseils de fabrique des établissements publics du culte chargés de la gestion matérielle et financière des paroisses catholiques y jouent un rôle central puisque communes et paroisses doivent y travailler en lien étroit. Nous avons assisté à un conseil de fabrique pour tenter d'en comprendre les spécificités. C'est un reportage de Guillaume Cross.
2: À Delme, le régime du concordat rythme la ville locale. Pascal, laïc en mission ecclésiale, est rémunéré par l'État au même titre que les prêtres.
3: Nous sommes nommés les laïcs en mission, nous sommes nommés pour un temps complet, 35 heures par semaine, avec différentes missions. Le diocèse est redécoupé en archiprêtrés, c'est un ensemble de paroisses, il y en a 38 sur Delme.
2: Au centre culturel, la vie pastorale rassemble tous les membres des conseils de fabrique de l'archiprêtrie pour un échange de bonnes pratiques.
4: Le conseil de fabrique, c'est quand même une structure qui a été faite pour l'Église et qui va permettre à la paroisse de s'intégrer dans les règles de droit de la société.
2: Le maire de Lucy, Joël Pirard, est venu participer au débat.
5: Des échanges, c'est toujours constructif, parce que bon, je suppose que tous les conseils fabriques ne fonctionnent pas de la même façon, n'ont pas les mêmes moyens, n'ont pas les mêmes idées, n'ont pas les mêmes convictions. Voilà, donc je pense que c'est un moment d'échange qui est important, d'échanger comment fonctionnent les communes, comment fonctionnent les budgets, qu'est-ce qu'on fait pour les églises, qu'est-ce qu'on répare, qu'est-ce que voilà, la répartition des coûts et le soutien surtout des mairies est très important envers les conseils de fabrique.
2: Pour la conservation de l'église de Lucy, la commune s'est portée garante des travaux de rénovation.
6: C'est la commune en fait qui a entrepris les démarches de rénovation, donc avec l'assurance qui a pris une partie des travaux en charge, et puis après c'est une demande de subvention donc aux collectivités territoriales. Le peu de bénéfices qu'on fait sur une année, même en s'engageant, c'est surtout pour les frais de fonctionnement, électricité, chauffage, il faut chauffer quand même à chaque fois, et si on chauffe pas, même quand il n'y a pas de messe, ça se dégrade, ça prend l'humidité et ça finit par se dégrader.
2: A contrario, le maire de Liaucourt n'a pas pu compter sur l'appui de sa commune. Il s'est résigné à employer d'autres méthodes.
7: On a établi une sorte de concordat, si je peux dire, entre nous et le conseil de fabrique, c'est-à-dire que nous, on portait le projet. Par contre, en termes de financement, il fallait que la commune soit le moins impactée possible. Il a fallu aller frapper à beaucoup de portes, et quand les portes fermaient, il a fallu passer par les fenêtres. Et on a réussi à financer ce projet-là par de la subvention, par du don. On a fait également du mécénat. Nous avons étalé les travaux sur 10 ans, parce que malheureusement, il faut ce temps-là pour y arriver.
2: Spécificité du droit local alsacien-mosellan, les conseils de fabrique demeurent un lieu original de coopération entre l'Église et la commune pour gérer matériellement et financièrement les paroisses catholiques.
0: On a vu un peu la spécificité de ces conseils de fabrique. Comment est-ce que le régime concordataire influence la mission de l'Église au quotidien ?
1: Assez facilement, on le comprend parce que dans le mot concordat, il y a le mot concorde. Convention, accord, discussion, souci de porter ensemble le bien commun. Et donc, on échange beaucoup avec les maires, avec les conseillers départementaux, le président du conseil départemental, et même, bien sûr, le préfet. Ce qui veut dire que l'ambiance générale, elle est à travailler ensemble, en se distinguant. Mais on dit plutôt on se distingue qu'on se sépare. Vous savez, quand on dit on sépare, au bout d'un moment, on peut créer une ambiance de séparation, de séparatisme. Et là, on s'attelle ensemble. Et là, l'exemple que vous avez donné, les conseils de fabrique, c'est tout à fait cela. Il y a le maire, il y a le curé, il y a quelques personnes. Et ensemble, ils ont le souci de leur église, du presbytère. S'ils possèdent, le conseil de fabrique possède quelques autres bâtiments, ils en ont le souci aussi. Ce qui fait que les maires, tout naturellement, ont la ligne budgétaire qui correspond à l'église. Ce qu'on n'a pas nécessairement quand on est dans les autres diocèses de France. C'est tout naturel. Alors très concrètement, ça veut dire que chaque fois que je vais dans une paroisse, un village, le maire est là, des conseillers sont là, on m'accueille, un petit mot est dit. J'ai une question qui m'interroge sur telle ou telle situation sociale, eh bien, on en parle. Le souci de la solidarité, de n'oublier personne. On a Caritas, Moselle, c'est-à-dire un organisme de solidarité typiquement mosellan.
0: On avait fait un reportage sur Caritas Moselle il y a 2 ans, la dernière fois.
1: Eh bien oui. Eh bien, dans le pays de Bitch, où il y avait un besoin de permettre aux personnes de pouvoir se déplacer, des gens étant trop seuls, eh bien c'est Caritas qui l'a fait. Et les collectivités ont été là, ont dit mais c'est un besoin, merci de l'assurer, et ils l'assurent avec nous.
0: Les conseils de fabrique témoignent d'une co-responsabilité entre élus et paroissiens. Alors ma question va être peut-être un peu originale, est-ce que c'est aussi une manière concrète de vivre la synodalité ?
1: Mais exactement. Mais vous avez tout à fait raison, vous avez bien saisi. C'est-à-dire que c'est une synodalité, on pourrait dire, hors les murs. C'est pas simplement l'Église qui est en synodalité, non. On est vraiment dans l'optique, et depuis toujours, du pape François, qui disait, il faut voir avec qui on marche, il faut marcher avec le plus de monde possible. Eh bien, c'est le cas. Et c'est une forme de synodalité, et qui porte beaucoup de

0: fruits, parce que je vous dis, ça crée un état d'esprit, une ambiance qui fait qu'on est plus prêt à échanger qu'à s'opposer, s'accueillir qu'à s'invectiver.
1: Comment est-ce que cette façon de marcher ensemble, la synodalité, se traduit concrètement dans la vie du diocèse ?
0: Eh bien, l'ensemble des activités qui sont faites, on essaie de les faire le plus possible en informant, en associant les personnes. Vous voyez, le mot qu'il faut garder en tête, c'est le mot « associer ». Vous voyez, ces conseils de fabrique, ils se posent la question « qui va-t-on trouver pour nous succéder ?» Mauvaise question. Parce que quand vous vous posez cette question, vous voulez mettre quelqu'un dans votre manière de comprendre. Or, dès maintenant, associez les plus jeunes. Associez les plus jeunes à ce que vous faites. Et j'ai un exemple très concret. Un jeune a été associé au conseil de fabrique à 18 ans, il était majeur. Il s'est intéressé, il était serveur d'hôtel. Il est devenu ensuite le président du conseil de fabrique. Et puis, il y a 2 ans, il dit « mais je me demande si je ne suis pas appelé à devenir prêtre ». Donc ce sont aussi des lieux vocationnels. C'est bien pour cela. On dira la même chose quand il s'agit de la pastorale des catéchumènes, de l'enseignement catholique, de la réalité de solidarité. On fait ensemble et on associe. Et c'est un enjeu immense pour les néophytes, ceux qui viennent d'être baptisés. La manière de les accueillir, c'est simplement de les associer à ce que nous faisons.
1: Vous avez aussi mis en place en Moselle des visites pastorales sous une forme originale, spécifique, sous la forme de visitation. Quelle est la grâce particulière, j'allais dire spirituelle, de ces rencontres de terrain ?
0: Ben, on pourrait dire qu'elle est synodale, dans le sens où tous les ans, donc elle est régulière, je vais 2 jours dans ces circonscriptions, il y en a 9, et ce sont les prêtres avec les laïcs qui font le programme. Et ils voient ce sur quoi ils voudraient qu'on puisse échanger. Les personnes que je dois visiter, les réalités humaines que je dois connaître davantage. Et suivant le lieu où je me trouve, on va dire la circonscription, si je suis le nord, près de Thionville, c'est le transfrontalier qui va par exemple se questionner. Si je vais du côté de Buch que j'ai cité, c'est la question plutôt du rural et de la montagne. Si je suis à Metz, eh bien, ça va être la métropole et ce qui est en train de se construire, entre autres un grand hôpital. Donc ça se traduit par un état d'esprit, là aussi, qui est le même que celui de Marie quand elle va voir Élisabeth. Qu'est-ce qu'elle dit ? Elle dit, tu vas vivre un événement unique qui est la naissance de Jean-Baptiste. Et moi aussi, je suis enceinte. Elle ne va pas simplement l'aider techniquement, en disant, sûrement qu'il y a des aspects de ce type, mais elle dit, nous sommes en train de vivre un événement et nous nous soutenons. Eh bien, les visitations, c'est cela aussi. On sent que l'Église, en Moselle, comme dans toute la France, bouge, que la société change, et donc ensemble, nous portons cet événement.
1: On va parler d'une des figures importantes du diocèse de Metz, Robert Schuman, qui est surtout connu comme l'un des pères fondateurs de l'Europe et comme une figure majeure de la réconciliation franco-allemande. Mais derrière l'homme politique, vous le savez peut-être, se trouve un catholique profondément engagé. À Sichazel, sur les hauteurs de Metz, sa maison, aujourd'hui transformée en musée, témoigne encore de cette dimension essentielle de sa vie. Robert Schuman y priait quotidiennement dans la chapelle attenante à sa demeure, illustrant la place centrale de la foi dans son existence. Le père Grégoire Corneloup, président de l'Institut Saint-Benoît, évoque à ce sujet l'héritage à la fois politique et spirituel laissé par Robert Schuman.
2: Alors Robert Schuman, il a été reconnu vénérable par le pape François, certainement parce que c'est un chrétien engagé en politique qui a vécu dans toutes les dimensions de sa vie, sa foi chrétienne. Ce qu'on voit avec Robert Schuman, c'est qu'il y a une dimension d'unité de vie. Voilà. C'est le même à l'intérieur, c'est le même à l'extérieur. C'est un homme des frontières. Donc en tant qu'homme des frontières, en fait, il a cette connaissance des voisins qui lui permet de ne pas regarder l'autre de manière hautaine ou agressive, évidemment, mais au contraire, en voyant les qualités des autres. Dans la chapelle des Sœurs, il reste le prie-Dieu où Robert Schuman priait. C'est un lieu symbolique, en fait, pour bien manifester que sa vie publique prenait sa source à genoux dans la prière, dans le chapelet et dans la messe. Je pense que pour le monde d'aujourd'hui, Robert Schuman, il est inspirant dans sa façon d'être avant même d'avoir créé une institution qui est l'Europe. Si chacun commence à vivre de cette simplicité, de cette intégrité, de ce respect de l'adversaire, de cette volonté d'avancer pour le bien commun, alors dans tous les conflits qu'on a dans le monde, il y a des

0: choses qui vont se créer. Robert Schumann était un homme de pont. Pour créer des ponts, bah, c'était vrai dans sa relation avec même des adversaires politiques. Dans les conflits, spécialement les conflits armés qu'on a aujourd'hui, s'il y avait cette écoute, certainement que le monde serait meilleur.
1: On entend cette très belle figure de Robert Schumann, où foi et engagement politique étaient profondément unis. Est-ce qu'on peut dire qu'il incarne une forme de sainteté laïque engagée dans la vie publique ?
2: Et bien sûr, car il a pensé à un moment donné devenir prêtre. Et c'est son évêque, son accompagnateur spirituel qui dit non. Tu es tellement donné aux autres qu'il faut que tu continues dans cette direction.
1: C'est la forme éminente de la charité dont parlait Benoît XVI.
2: Et bien, exactement. Et on lui a dit, on a besoin de saints en veston, sous-entendu, pas simplement en soutane. Et il a accueilli cette demande, et ça se traduit même dans son style de vie, on vient de l'entendre, et par le fait même qu'il est resté célibataire, totalement donné, et que c'est vraiment sa foi, sa pratique quotidienne de l'Eucharistie, de la messe, qui explique qu'il ait été si disponible à tout ce que le Seigneur pouvait mettre sur son chemin, et entre autres, exercer différentes responsabilités politiques, avec ce désir de la réconciliation franco-allemande, et de dire il faut commencer par des petites solidarités de fait qui, petit à petit, vont s'étendre.
1: Un message qui est plus que jamais d'actualité. 70 catéchumènes, Mgr Philippe Ballot, ont été baptisés il y a 3 ans et 200 cette année. Quel appel est-ce que vous voudriez lancer à ces nouveaux baptisés ?
2: Ces nouveaux baptisés nous disent « On a vu que vous étiez toujours là. » Quand on me dit « Mais on n'y est pour rien », mais je dis « Bien sûr que si, vous êtes pour quelque chose. Vous êtes là. » Donc ils viennent vers vous, ils viennent dans nos églises et ils nous disent « Quelque chose s'est passé dans ma vie, j'ai découvert une présence, celle du Christ, celle de Dieu, continuez de m'accompagner. » Ils ne disent pas, il faut qu'on soit bien accueillis. Tu dis, accompagnez-nous, montrez-nous, aidez-nous à nous rapprocher de Dieu. Et on s'aperçoit que l'augmentation est exponentielle. J'avais un prêtre, il y a 2 jours, qui me dit, écoutez, l'année dernière, j'en avais 14, entre 20 et 30 ans. Et puis cette année, j'en ai 17. Et ça augmente. Et c'est 14 de l'an dernier, parce qu'il est dans une démarche de la conversion pastorale, hein, pasteur selon mon cœur, il les a mis dans le coup et il dit, c'est eux qui, tranquillement, prennent en charge la paroisse, avec les anciens qui sont là, qui soutiennent. Il y a quelque chose de familial. Ouais.
1: Vous insistez aussi sur le développement d'une culture vocationnelle. Oui. Qu'est-ce que ça signifie concrètement pour une paroisse, cette culture vocationnelle ?
2: Ça veut dire que toute la pastorale, quelle que soit cette pastorale, qu'on soit dans la solidarité, qu'on soit plutôt dans des groupes de prière, que l'on soit dans la catéchèse, dans le catéchuménat, que l'on soit dans l'enseignement catholique, doit accompagner, être accompagné par une question. Parce que je me rapproche du Christ, parce qu'il prend une place dans ma vie, qu'attend-il de moi ? Que veux-tu que je fasse ? Et pour les plus jeunes, c'est de dire, eh bien, quel choix suis-je amené à porter ? Qu'est-ce que je dois faire comme... Et il faut qu'il y ait une diversité des vocations, qu'on échange les uns avec les autres de telle sorte que, eh bien, ceux qui sont appelés à devenir prêtres puissent le dire et le deviennent, diacre, religieux, religieuse, vierge consacrée, monial, laïque engagé dans le mariage, ou laïque consacré, célibataire. Tout cela, il faut que ça soit dans un climat, dans une atmosphère qui fait que c'est toujours cette question-là qui est présente et on échange sur cette question.
1: Seigneur, que veux-tu que je fasse de ma vie ?
2: Ben oui, c'est ça.
1: Alors, on va passer maintenant aux questions de terrain, Mgr Philippe Ballot. Et la première question, elle nous vient du maire de La Neuveville, en Saônois, Gilles Etienne.
3: Bonjour Monseigneur, j'ai une question à vous poser. Que pensez-vous faire pour redynamiser l'église ? Moi, dans mon village, sur 300 habitants, j'ai plus qu'une dizaine de personnes qui viennent à la messe tous les dimanches, lorsqu'il y a une messe chez moi. Dans ma paroisse, on a à peu près 4 messes par an. Il nous manque beaucoup de prêtres. Que pensez-vous faire

0: pour cela aussi. Et je vous remercie pour vos réponses.
1: Oui, c'est une question qui se pose dans tous les villages qui sont petits et qui ont une église et qui y tiennent. La réponse, c'est continuer d'aller dans les églises, ouvrir les églises, que les personnes puissent y venir, qu'ensemble, on puisse discuter avec le maire pour voir qu'est-ce que l'on peut y vivre, l'habiter, pas simplement quand il y a une messe, mais en dehors d'une messe, les groupes de prière, mais aussi une exposition qui peut être mise, une crèche qui est faite, et on invite les habitants à venir. On permet aux enfants de l'école de venir la visiter, la découvrir. Donc il y a des tas d'idées pour que l'on ne soit pas pris simplement par l'église existe que s'il y a la messe. Non, elle a été construite d'ailleurs, pas simplement pour les célébrations, pour que les gens y soient et qu'ils puissent se réapproprier leur église. Ben pour qu'ils se réapproprient leur église, il faut les ouvrir.
2: On écoute la question de Marie-Paul de l'église Saint-Simon et Saint-Jude de Metz.
3: Bonjour Monseigneur, comment en tant que chrétien manifester notre proximité à toute forme de précarité que l'on rencontre à Metz tous les jours?
1: Oui, et cette question est importante. Et à Saint-Simon et Saint-Jude, c'est une église qui accueille régulièrement des personnes qui sont dans la pauvreté, qui sont dans la rue. Il y a à Metz l'équipe de rue qui, chaque semaine, va dans la rue, rencontre les personnes qui sont mendiantes, qui attendent, qui elles parlent avec eux. Il y a une écoute. Elles peuvent être jointes régulièrement, chaque semaine, tous les jours. Et puis, il y a le Secours catholique qui fait un gros travail. La Caritas avec le vestiaire et puis Carré Bout de Chou pour les petits. Donc, qui est aussi une dynamique. Et comme dit cette dame, c'est-à-dire, il ne faut à aucun moment limiter les liens, les contacts, y compris avec une dimension spirituelle, parce que les personnes qui sont dans la rue aime aussi qu'on puisse prier avec elle. Et ça se fait à Saint-Simon et Saint-Jude.
2: Il y en a une dernière question de Monique, qui est bénévole à la cathédrale de Metz.
1: Oui, je connais bien.
4: Bonjour Monseigneur. Je souhaite savoir quel lien avez-vous avec vos paroissiens et surtout vos fidèles. Merci.
1: Je connais bien Monique puisqu'elle était à la cathédrale. Le lien, c'est ce qui est attendu énormément aujourd'hui. C'est que les personnes souhaitent que
2: la proximité, de la relation.
1: Oui, la proximité est une proximité simple, humble. Alors, je l'exprime par de nombreuses visites sur le terrain, des villages, les visitations, les confirmations, les inaugurations, les consécrations d'hôtels. J'ai fait plus d'une dizaine de consécrations d'hôtels. Et je vois que si, à la fin de la messe, je suis là, je reste. Si dans la manière d'accueillir, il y a un peu d'humour, si dans l'homélie, je peux citer quelques exemples très concrets que j'ai vécu, si je vais rencontrer des personnes dans une ferme, dans une usine, eh bien, on sent que cette proximité, elle est perçue, elle est reconnue, et puis ça stimule et ça aide. Alors c'est une proximité, j'allais dire, qui doit être naturelle, spontanée, immédiate. C'est-à-dire qu'il faut, dans le rapport que l'on a avec les personnes chaque jour, d'être dans cette simplicité et cette proximité. C'est ce qui se passe en ce moment à l'évêché, où il y a des travaux qui se font avec les ouvriers, par exemple, qui y travaillent.
2: Un dernier mot, à la fin de cette émission, on arrive déjà dans la dernière minute. Votre devise épiscopale est « L'espérance ne déçoit pas ». Dans le contexte actuel, quel signe d'espérance est-ce que vous souhaitez particulièrement transmettre aux catholiques de Moselle?
1: Les catéchumènes qui arrivent, et puis cette capacité que l'on a en Moselle, en raison de notre histoire, de dire la paix est possible, la paix est une réalité puisque nous la vivons entre Français et Allemands sur une terre qui a été désolée par les guerres et les annexions. La paix est possible.
2: Merci beaucoup Monseigneur Philippe Ballot d'être venu sur le plateau de la Vie des diocèses. Pour en savoir plus sur le diocèse de Metz, rendez-vous sur le site internet metz.catholique.fr. 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Merci pour votre fidélité et rendez-vous la semaine prochaine.

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2: Bienvenue dans la parole aux associations. Je suis aujourd'hui avec Amélie Berthelin, responsable de l'information à l'aide à l'église en détresse. Bonjour Amélie, vous nous emmenez aujourd'hui en Afrique.
3: Bonjour Alice, bonjour à tous. Et oui, je vous emmène au Soudan, au nord-est de l'Afrique, dans ce pays ravagé depuis 3 ans par une guerre civile effroyable, qui produit une crise humanitaire majeure. En réalité, c'est la pire au monde selon les Nations Unies. Le père Diego, qui est missionnaire, ayant longtemps servi au Soudan et avec qui nous avons été récemment en contact, lance un cri d'alarme qu'il est de notre devoir et de notre responsabilité de relayer. Il nous dit « L'Église enseigne que nous partageons une maison commune, alors la distance ne devrait pas être un obstacle. Ce qui se passe au Soudan, ce qui se passe en Afrique, ce qui arrive aux civils, aux enfants, aux femmes, nous concerne tous. »
2: D'où vient cette guerre ?
3: En réalité, cette guerre trouve son origine dans une lutte de pouvoir entre deux généraux soudanais. L'un est à la tête de l'armée régulière et l'autre d'une puissante milice. Mais derrière cette rivalité militaire et politique d'une extrême brutalité, se cachent également et depuis longtemps des enjeux immenses de contrôle de richesses du pays, et notamment l'or et les terres agricoles. Et puis, des puissances étrangères soutiennent également les deux camps, contribuant à prolonger la guerre dont la population civile paye un prix terrible. On estime aujourd'hui que 13 millions de Soudanais ont été contraints de quitter leurs terres, soit près de 30% de la population. Il s'agit là du plus grand déplacement de population au monde.
2: Et quelle est la répartition des chrétiens au Soudan ?
3: Les chrétiens représentent une toute petite minorité d'environ 4% de la population dans ce pays largement musulman. Mais malgré sa petite taille et ses pauvres moyens, l'Église offre de magnifiques témoignages. Permettez-moi d'ailleurs de vous raconter cette histoire que nous venons de recevoir du terrain. Une enseignante, veuve, ne pouvait pas quitter Khartoum, la capitale du Soudan, car elle devait rester pour s'occuper de sa mère âgée. Les forces de soutien rapide, qui est un des groupes paramilitaires, voulait lui voler sa voiture et venait sans cesse chez elle. Elle leur a dit de prendre leur voiture, mais ils ne la laissaient pas tranquille. Un jour, ils l'ont emmenée à l'intérieur et lui ont dit qu'ils allaient la tuer. Elle a répondu « Très bien, faites ce que vous devez faire, mais souvenez-vous, celui qui vit par l'épée périra par l'épée. » Ils ont alors pris peur et lui ont demandé ce qu'elle voulait dire. Elle a expliqué « C'est tiré de l'Évangile, vous ne le savez pas ? » Et ils se sont enfuis. Le lendemain, ils sont venus lui demander pardon. Alors, comme nous témoigne notre missionnaire, le père Diego, cette guerre peut révéler le pire chez une personne, mais nous voyons aussi de nombreux exemples de bons samaritains.
2: Et dernière question, comment aider les populations sur place ?
3: Alors, les aides les plus urgentes actuelles pour lesquelles l'AED pourra œuvrer grâce à vos dons sont la reconstruction d'écoles et de centres de santé et l'achat de médicaments. Et puis, il nous faut également aider à la subsistance des religieux, des religieuses, des prêtres et aussi de nombreux réfugiés. Et puis, bien sûr et surtout, les Soudanais ont un immense besoin de nos prières. Alors, grâce à vous tous, chers auditeurs et bienfaiteurs, nous savons que nous pourrons répondre à cet appel matériel et spirituel pour soutenir l'Église du Soudan. Alors, soyons ces bons samaritains qui ne détournent pas leur regard du Soudan et qui viennent au secours de nos frères et sœurs à terre au bord du chemin.
2: Merci beaucoup Amélie Berthelin. Plus d'informations à retrouver sur le site internet de l'aide à l'Église en détresse. À dans 2 semaines pour une nouvelle chronique sur KTO Radio.
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0: C'était Collectif Saint-Antoine, envoie ton esprit. Après la Moselle, tout à l'heure, on retourne à l'est de la France, direction la capitale de la région, Strasbourg, avec Benoît Jordan, président du Conservatoire du patrimoine religieux en Alsace. Et avec lui, on pousse les portes d'une clinique strasbourgeoise pour y découvrir une chapelle.
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2: Nous sommes à Strasbourg, dans une petite rue connue pour abriter le rectorat et la clinique de la Toussaint, gérée par la Fondation Saint-Vincent de Paul. Or, quand on a passé la porte de la maison mère de cette congrégation, on se trouve face à une chapelle dont l'architecture ne manque pas d'interpeller le visiteur. Elle évoque, par sa dédicace, un petit couvent, la Toussaint, supprimé à la Révolution. Après que la congrégation de Saint-Vincent de Paul a acquis différentes parcelles après la Révolution, la chapelle de la Toussaint est construite en 1855 sur les plans de l'architecte strasbourgeois Petiti. Elle est de style gothique et son élévation évoque la Sainte-Chapelle de Paris. En effet, la nef est dotée en partie basse d'une sorte de déambulatoire, mais les fenêtres hautes font entrer la lumière avec une grande générosité. Cette chapelle appartient à un petit groupe d'édifices, au Logelbar près de Colmar, à Mühlbach-sur-Bruche, qui sont des chapelles privées, mais toutes deux élevées dans le même style et selon le même principe de vaisseau unique, sans transept. Pour notre édifice, on a fait appel au sculpteur Geoffroy de Chaume, qui a travaillé à Notre-Dame de Paris, ainsi qu'à Louis Bachelet, orfèvre parisien, qui travaille d'après Viollet-le-Duc, pour le mobilier intérieur qui a été malheureusement déposé après 1970. Les vitraux sont, quant à eux, produits par l'atelier de Petit Girard, qui est l'un des réinventeurs de l'art du vitrail au XIXe siècle en Alsace. Il a d'ailleurs travaillé à la restauration des verrières de la cathédrale de Strasbourg. La communauté des sœurs s'y retrouvait pour les offices, mais aussi pour des récollections. C'est un témoignage discret, mais ô combien attachant, de l'attrait du catholicisme alsacien pour les styles d'un Moyen-Âge qui évoque un catholicisme triomphant, qui est aussi un mémorial de notre passé.

Et avant que les cloches de midi ne sonnent, on retrouve la bibliste sœur Chantal Régnier qui nous en apprend plus chaque semaine sur l'apôtre Paul. Et aujourd'hui, elle nous parle de la signification du baptême pour Saint Paul.

0: Bonjour. Lors de la veillée pascale 2025, plus de 17 000 baptêmes d'adultes et d'adolescents ont été célébrés en France. Si ces chiffres sont indicateurs d'une vitalité incontestable de l'Église, ils ne disent rien du baptême, sacrement de l'appartenance au Christ. Paul n'a jamais fait partie du mouvement baptiste. Du reste, la figure de Jean-Baptiste est absente de ses écrits. Il ne parle pas du baptême de Jésus dans le Jourdain. Lui-même a reçu le baptême des mains d'Ananie. Oui, Paul a été baptisé car être inondé de la gloire du ressuscité sur la route de Damas ne suffit pas. Le baptême est nécessaire pour nous associer au mystère de la mort et de la résurrection du Christ et nous initier à la vie chrétienne. Plus étonnant encore, Paul semble prendre ses distances avec la mission confiée par Jésus à ses disciples au jour de l'Ascension. « Allez donc de toutes les nations faites des disciples, les baptisant au nom du Père et du Fils et du Saint-Esprit. » Non seulement Paul ne fait jamais allusion à cette parole de Jésus, mais bien qu'il ait baptisé Crispus, Gaius et la famille de Stéphanas à Corinthe, il rétorque aux Corinthiens, qui se flattent d'avoir reçu le baptême de ses mains, « Le Christ ne m'a pas envoyé baptiser, mais annoncer l'Évangile. » Déprécierait-il le baptême? Certainement pas. Il est le premier à réfléchir sur sa nature, son sens et ses implications. Comme il l'écrit dans la lettre aux Romains, le baptême, c'est la plongée dans les eaux de la mort et de la résurrection. Je cite, « Baptisé dans le Christ Jésus, c'est dans sa mort que tous nous avons été baptisés. Nous avons donc été ensevelis avec lui par le baptême dans la mort, afin que, comme le Christ est ressuscité des morts par la gloire du Père, nous vivions nous aussi dans une vie nouvelle. » Fin de citation. Les eaux, parce que réellement elles ont le pouvoir de nous engloutir, sont le meilleur symbole pour signifier cette immersion dans la mort et la résurrection du Christ. Le baptême exprime le sérieux de notre vie et la traversée que le Christ nous fait faire. Baptisé, nous ne sommes plus qu'un avec le Christ, afin de devenir, sous l'action de l'Esprit, ce que nous sommes pour Dieu. Car on ne naît pas chrétien, on le devient, disait Tertullien. À bientôt.
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2: Et c'est déjà la fin de cette matinée. Merci de l'avoir passée en notre compagnie. 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Merci à Aymeric Plouinec à la technique et tout de suite, direction les hauteurs de Paris, c'est l'heure de l'office du milieu du jour.
1: 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Tout de suite, l'office du milieu du jour en direct du Sacré-Cœur de Montmartre.

Du livre du Deutéronome. Cette loi que je te prescris aujourd'hui n'est pas au-dessus de tes forces ni hors de ton atteinte. Elle est tout près de toi, cette parole. Elle est dans ta bouche et dans ton cœur, afin que tu la mettes en pratique.

0: prions le Seigneur. Dieu qui a révélé à l'apôtre Pierre ta volonté de sauver tous les hommes, accorde-nous de déployer toutes nos énergies au service de ce dessein de ton amour. Par le Christ notre Seigneur.
1: Amen.

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2: Nous souhaitons une belle fête aux Bérangers, Bérangères et aux Philippe. André Kagwa est né vers 1856 en Ouganda. Capturé comme esclave, ce jeune et beau musulman est offert au roi. Sa joie de vivre et sa bonté lui valent d'être l'un des pages les plus appréciés à la cour. Il est envoyé apprendre à jouer du tambour, instrument dont le roi raffole. Il devient ensuite chef de toute la fanfare de la cour, des trompettes aux cymbales. L'évangile arrive en Ouganda à cette époque avec les pères blancs. Ils sont bien accueillis par le roi et peuvent préparer au baptême quelques Africains avant d'être exilés sous l'influence des sorciers et des marchands d'esclaves. Kagwa est l'un des premiers baptisés. Lorsqu'il se marie, il reçoit en cadeau de mariage un terrain proche de la capitale où il construit une maison et s'installe avec sa femme. Dans sa demeure, il évangélise et organise des veillées de prière. Baptisé le 30 avril 1882, il prend le nom d'André. Comme les prêtres sont en exil, il célèbre lui-même des baptêmes et enterrements pendant une épidémie de peste et se dévoue aux soins des malades. En 1885, le prince succède à son père et est plus favorable aux chrétiens. Il fait donc revenir les pères blancs. André devient le conseiller préféré du nouveau souverain. Le premier ministre n'aime pas les chrétiens et réussit à faire en sorte que la bienveillance du roi envers eux se retourne en une persécution sanglante. Lorsqu'il découvre que ses propres enfants se convertissent, il réclame la tête d'André. Le roi tergiverse, mais le ministre insiste, menace de faire une grève de la faim et finit par obtenir sa tête. Se sachant menacé, André met sa famille à l'abri et demande à recevoir

0: l'Eucharistie avant de revêtir son plus bel habit blanc et de retourner à son service. Il est alors arrêté, jugé, puis décapité. Nous pouvons confier à l'intercession du joyeux André Cagois tous les catéchistes de nos paroisses, afin qu'ils reçoivent les grâces nécessaires pour transmettre un grand amour de la prière à tous les enfants qui leur sont confiés.
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3: Bienvenue dans la parole aux associations. Je suis aujourd'hui avec Amélie Berthelin, responsable de l'information à l'aide à l'église en détresse. Bonjour Amélie, vous nous emmenez aujourd'hui en Afrique.
4: Bonjour Alice, bonjour à tous. Et oui, je vous emmène au Soudan, au nord-est de l'Afrique, dans ce pays ravagé depuis 3 ans par une guerre civile effroyable, qui produit une crise humanitaire majeure. En réalité, c'est la pire au monde selon les Nations Unies. Le père Diego, qui est missionnaire, ayant longtemps servi au Soudan et avec qui nous avons été récemment en contact, lance un cri d'alarme qu'il est de notre devoir et de notre responsabilité de relayer. Il nous dit « L'Église enseigne que nous partageons une maison commune, alors la distance ne devrait pas être un obstacle. Ce qui se passe au Soudan, ce qui se passe en Afrique, ce qui arrive aux civils, aux enfants, aux femmes, nous concerne tous. »
3: D'où vient cette guerre ?
4: En réalité, cette guerre trouve son origine dans une lutte de pouvoir entre 2 généraux soudanais. L'un est à la tête de l'armée régulière et l'autre d'une puissante milice. Mais derrière cette rivalité militaire et politique d'une extrême brutalité, se cachent également et depuis longtemps des enjeux immenses de contrôle de richesses du pays, et notamment l'or et les terres agricoles. Et puis, des puissances étrangères soutiennent également les 2 camps, contribuant à prolonger la guerre dont la population civile paye un prix terrible. On estime aujourd'hui que 13 millions de Soudanais ont été contraints de quitter leurs terres, soit près de 30% de la population. Il s'agit là du plus grand déplacement de population au monde.
3: Et quelle est la répartition des chrétiens au Soudan ?
4: Les chrétiens représentent une toute petite minorité d'environ 4% de la population dans ce pays largement musulman. Mais malgré sa petite taille et ses pauvres moyens, l'Église offre de magnifiques témoignages. Permettez-moi d'ailleurs de vous raconter cette histoire que nous venons de recevoir du terrain. Une enseignante, veuve, ne pouvait pas quitter Khartoum, la capitale du Soudan, car elle devait rester pour s'occuper de sa mère âgée. Les forces de soutien rapide, qui est un des groupes paramilitaires, voulait lui voler sa voiture et venait sans cesse chez elle. Elle leur a dit de prendre leur voiture, mais ils ne la laissaient pas tranquille. Un jour, ils l'ont emmenée à l'intérieur et lui ont dit qu'ils allaient la tuer. Elle a répondu « Très bien, faites ce que vous devez faire, mais souvenez-vous, celui qui vit par l'épée périra par l'épée. » Ils ont alors pris peur et lui ont demandé ce qu'elle voulait dire. Elle a expliqué « C'est tiré de l'Évangile, vous ne le savez pas ? » Et ils se sont enfuis. Le lendemain, ils sont venus lui demander pardon. Alors, comme nous témoigne notre missionnaire, le père Diego, cette guerre peut révéler le pire chez une personne, mais nous voyons aussi de nombreux exemples de bons samaritains.
3: Et dernière question, comment aider les populations sur place ?
4: Alors, les aides les plus urgentes actuelles pour lesquelles l'AED pourra œuvrer grâce à vos dons sont la reconstruction d'écoles et de centres de santé et l'achat de médicaments. Et puis, il nous faut également aider à la subsistance des religieux, des religieuses, des prêtres et aussi de nombreux réfugiés. Et puis, bien sûr et surtout, les Soudanais ont un immense besoin de nos prières. Alors, grâce à vous tous, chers auditeurs et bienfaiteurs, nous savons que nous pourrons répondre à cet appel matériel et spirituel pour soutenir l'Église du Soudan. Alors, soyons ces bons samaritains qui ne détournent pas leur regard du Soudan et qui viennent au secours de nos frères et sœurs à terre au bord du chemin.
3: Merci beaucoup Amélie Berthelin. Plus d'informations à retrouver sur le site internet de l'aide à l'Église en détresse. À dans 2 semaines pour une nouvelle chronique sur KTO Radio.
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2: Amis auditeurs, mesdames et messieurs, vous êtes bel et bien à l'écoute de Radio Vatican. Soyez les bienvenus dans cette édition de notre programme. L'intelligence artificielle doit servir à l'humanité et non les intérêts de quelques-uns. La première encyclique du pape Léon XIV, Magnifica Humanitas, a été rendue publique lundi en salle du synode. Cette encyclique est un appel à préserver une humanité magnifique habitée par Dieu en promouvant la vérité, la dignité du travail, la justice sociale et la paix. À l'ère numérique, il faut désarmer l'intelligence artificielle et dépasser la théorie de la guerre juste en relançant le dialogue et le multilatéralisme. C'est ce qu'a déclaré le Saint Père dans sa prise de parole au thème de la présentation de cette encyclique, un texte de 130 pages qu'il a signé le 15 mai dernier à l'occasion du 135e anniversaire de la promulgation de Renum Novarum de Léon XIII. Nous en saurons davantage juste après les titres. L'actualité de l'Église en Afrique nous conduira au Bénin, d'où notre correspondant nous rendra compte de la célébration de la Pentecôte qui a coïncidé avec la fête de Nambicha dans le diocèse de Lokossa. À l'occasion de la célébration de la Journée mondiale de l'Afrique lundi 25 mai qui promeut une Afrique unie et solidaire, nous verrons comment les catholiques africains francophones de Fort Libertinoro en Italie vivent cette unité au sein de leur communauté créée en 2004.
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2: C'est un document fondamental du magistère de Léon XIV qui a été présenté lundi. Magnifica Humanitas, Humanité magnifique, la première encyclique du pape états-unien, porte sur les défis que pose l'intelligence artificielle à l'humanité tout entière. Le document signé le 15 mai par le souverain pontife, qui était en salle du synode au moment de sa présentation, représente la parole de l'Église à l'aube d'une nouvelle révolution industrielle, 135 ans après l'encyclique Renum Novarum de

0: Lyon 13. Les questions éthiques, sociales, économiques que soulève le développement de l'IA, tout autant que l'impact sur la dignité humaine, sont au cœur de ce texte. Jean-Charles Pelzelu.
1: Ce texte est la première pierre de la construction de la nouvelle Jérusalem, c'est le souhait et à la fois la mise en garde exprimée par Léon XIV dès les premières lignes de son encyclique, un rappel biblique qui constitue une sorte de fil rouge. Voulons-nous construire une nouvelle tour de Babel ou bien contribuer tous ensemble à l'image de Néhémie qui confie aux familles de la ville céleste détruite de reconstruire chacune une portion de mur? Car l'IA est de la responsabilité partagée de tout le peuple. Cette technologie peut soigner, relier, protéger, éduquer, mais elle peut aussi devenir un instrument de division et générer de nouvelles injustices, réduisant l'homme à un simple moyen manipulé par des objectifs trompeurs. L'Église ne s'oppose pas à cette nouvelle technologie. Elle souhaite accompagner son développement, proposer une large réflexion sur les limites et collaborer à l'édification de principes éthiques dans la droite ligne de la doctrine sociale qui offre un socle solide pour préserver la dignité du travail en faveur d'une économie inclusive, en faveur d'une plus grande justice sociale.
0: Et dans un monde traversé par de nombreuses guerres, le pape s'attarde aussi sur l'intelligence artificielle et le développement d'armes autonomes.
1: Des armes sophistiquées qui prendraient seules la décision de tuer ou d'épargner une vie. Le scénario est à notre porte. Il est urgent dans le domaine militaire d'élaborer des règles éthiques les plus rigoureuses possibles afin de garantir la dignité inviolable de tout être humain. Une machine ne devrait jamais s'arroger le droit de décider qui doit vivre et qui doit mourir. Une machine, écrit Léon XIV, ne pourra jamais garantir plus qu'un être humain la distinction entre le bien et le mal.
0: Merci à vous, Jean-Charles Pelzelu. Et à la fin de la présentation de l'encyclique, lundi matin, en salle du Synode, le pape Léon XIV a pris la parole pour exprimer personnellement le désir de l'Église de contribuer au dialogue. On écoute.
2: Like the earlier Leo, I feel entrusted to look upon another huge transformation.
3: Tout comme le Léon d'autrefois, je me sens chargé de contempler une nouvelle transformation majeure avec les yeux de la foi, la lucidité de la raison, l'ouverture au mystère et en gardant dans mon cœur les cris des pauvres et de la terre. Magnifica Humanitas est né de cette écoute, à l'instar de Léon XIII. J'ai écouté les scientifiques et les ingénieurs qui travaillent avec un enthousiasme sincère sur des technologies capables d'alléger d'immenses souffrances, des dirigeants politiques et des responsables publics qui ont cherché avec persévérance des règles justes, des parents et des enseignants profondément préoccupés par l'avenir des jeunes générations. D'autres voix très inquiétantes me sont également parvenues au sujet de systèmes d'armes de plus en plus autonomes, pratiquement hors de portée de l'humain pour être contrôlés efficacement. J'entends des récits très troublants d'algorithmes capables de bloquer l'accès aux soins de santé, à l'emploi et à la sécurité sur la base de données entachées de préjugés et d'injustices. Et j'ai entendu le silence de ceux qui n'ont pas voix au chapitre lorsque des décisions sont prises, des décisions susceptibles de générer de nouvelles formes d'exclusion et de souffrance. De cette écoute est née une conviction troublante exprimée dans Magnifica Humanitas, l'intelligence artificielle doit être désarmée.
0: Le pape Léon XIV, lundi en salle du Synode, lors de la présentation de son encyclique Magnifica Humanitas. L'Église a célébré dimanche la solennité de la Pentecôte, l'effusion du Saint-Esprit sur les apôtres. Dans le diocèse de Lokossa au sud-ouest du Bénin, la célébration du don de l'Esprit au monde a coïncidé, comme chaque année, avec la fête de Nambicha, qui réunit depuis 105 ans deux importants groupes socioculturels de ce diocèse, le Kruala et le Rueda. Au cours de la messe de Pentecôte qu'il a célébrée à Grand Popo, la ville qui abrite cette fête identitaire, Monseigneur Kofi Roger Anomo a appelé à la paix et à l'unité. Les détails avec notre correspondant au Bénin.
4: Resserrer les liens entre Kruala et Rueda, deux peuples établis le long de la côte du Bénin et du Togo, tel est l'objectif de Nambicha, cette fête identitaire qui se tient chaque année depuis 1921, le dimanche de la Pentecôte. Éclairage du père Joël Bonou, directeur diocésain de la communication.
5: Nambicha est une commémoration providentielle. Ces regroupements montrent qu'il y a une soif à resserrer les liens ethniques, une soif à la communion, à l'universalité du salut que le Christ a apporté. Et le travail que le diocèse de Lokossa fait à ce niveau est impressionnant à la suite de Monseigneur Kofi Roger Anomo qui a pris comme devise qu'il soit un. Donc cette unité se ressent de plus en plus dans ces festivités, ces retrouvailles-là. Et l'Église ne peut que rendre grâce à Dieu qui continue de faire grandir cette grâce-là de la Pentecôte chez nous aujourd'hui.
4: Dans son homélie s'adressant aux milliers de participants, Monseigneur

0: Kofi Rogianumu, l'ordinaire du lieu, a prié pour la paix et l'unité en Afrique et dans le monde.
1: La paix soit avec vous. Voilà le souhait que formule Jésus à ses disciples dans l'évangile du jour. Et après cela, il souffle sur eux. Recevez l'Esprit Saint. Oui, la paix pour nos cœurs et nos pays. La paix pour le monde en proie à la guerre. Le pape Léon XIV, le 1er janvier 2026, nous le disait en ces termes. La paix du Christ ressuscité est une paix désarmée et une paix désarmante.
0: Grand propos, juste Renan pour Radio Vatican.
2: L'actualité sociopolitique africaine à présent. Des hommes armés ont enlevé au moins 10 personnes et incendié le palais d'un chef traditionnel local lors d'une attaque dans l'état de Kwara, dans le centre du Nigeria. C'est ce qu'a indiqué la police lundi. Plusieurs zones rurales de cet état ont connu une recrudescence des attaques violentes ces derniers mois, certaines étant attribuées à des groupes djihadistes. Signalons également que le président du Nigeria, Bola Ahmed Tinubu, a été officiellement intronisé dimanche candidat de son parti pour briguer sa propre succession lors du prochain scrutin présidentiel prévu en janvier 2027. L'Organisation mondiale de la santé a annoncé dimanche soir que plus de 900 personnes sont soupçonnées d'avoir contracté la fièvre hémorragique Ebola en République démocratique du Congo. Le ministère ougandais de la Santé a quant à lui affirmé lundi que de nouveaux cas confirmés d'infection par le virus Ebola ont été enregistrés en Ouganda. Il s'agit de deux membres du personnel médical d'un établissement privé de Kampala, la capitale. Une petite mine d'or artisanale s'est effondrée dans le nord de l'Angola pendant le week-end, tuant au moins 28 personnes, dont près de la moitié appartenaient à la même famille, selon les médias et les autorités. Et en Côte d'Ivoire, c'est au moins 8 personnes qui sont mortes dans l'effondrement samedi d'un immeuble en construction à Abidjan, la capitale économique ivoirienne, selon un nouveau bilan annoncé dimanche par les sapeurs-pompiers chargés des opérations de recherche. Le premier bilan évoquait samedi au moins 4 victimes dans ce bâtiment en construction dont les premiers étages étaient déjà habités. L'Union africaine a célébré lundi 25 mai, comme chaque année, la Journée mondiale de l'Afrique. Cet événement est une occasion de promouvoir la paix, l'unité, la fraternité et la solidarité entre les nations africaines. Hors de leur continent d'origine, les membres de la communauté africaine catholique francophone du diocèse de Forlì-Bertinoro en Italie, faisant usage de leur diversité, s'emploient à bâtir une maison de paix autour du Christ, sous la conduite du père aumônier François Koukaga, prêtre d'origine ivoirienne. Dans cette deuxième et dernière partie de l'entretien qu'il a accordé à Radio Vatican, le père Koukaga nous dit comment ces Africains promeuvent le vivre ensemble et l'unité à travers leur communauté créée en 2004.
3: Nous dépendons d'un diocèse qui nous a donné plus ou moins la ligne à suivre. Nous avons la messe chaque troisième dimanche du mois, l'après-midi. Et toutes nos activités, l'objectif, c'est de pouvoir intégrer tous ces Africains qui arrivent, les intégrer sur les réalités paroissiales. Et nous privilégions dans toutes nos activités le dialogue fraternel, l'écoute. Le pardon, on va à chaque fois à la rencontre des communautés qui ont quelquefois des difficultés. Et le respect de l'autre est la valeur que nous essayons de transmettre. L'autre comme son frère. Vraiment, nous sommes tous des frères. Le Christ nous le rappelle, nous sommes tous frères et sœurs de la même famille humaine. Nous sommes fils et filles d'un seul et même Dieu, qui est notre Père, hein, Jésus. Personnellement, pour gérer nos problèmes de mésentente, moi, j'utilise particulièrement la proposition que Jésus lui-même nous a faite, hein, en Matthieu chapitre 18, versets 15 à 35. Alors, Jésus parle de la confrontation bienveillante, hein, de chercher à rencontrer l'autre.
2: Pensez-vous que vos fidèles sont heureux de vivre cette fraternité, cette unité? Avez-vous également des moments de retrouvailles?
3: Oui, comme Africain, je dirais que nous avons un avantage, un gros avantage. L'Africain, naturellement, est festif. L'Africain, naturellement, quand il se retrouve avec son frère, il est en joie. Et nous, cette joie, la joie de l'Évangile, nous essayons de la vivre.

0: concrètement, toutes les fois où nous avons l'occasion de dire la messe, nous finissons toujours par un agapé, un moment de partage. Nous partageons les plats qui arrivent de toute l'Afrique. Nous partageons de la loco à ivoirien, au tchèpe sénégalais. Nous partageons le benga du Burkina Faso. C'est un moment pour vivre cette union, pour vivre ensemble ce que Jésus nous a laissé. Aimez-vous les uns les autres comme moi je vous ai aimé. Nous cherchons à mettre en pratique dans la réalité un peu cela. Et nous sommes beaucoup attentifs les uns aux autres. Quand nous découvrons qu'un membre ne vient plus à la communauté parce qu'il est malade, alors nous allons le visiter et nous prions pour la personne. Ce sont des petits signes, mais qui permettent de vivre cet amour que Jésus a toujours cherché, de vivre surtout le pardon.
1: Alors, à l'occasion de la Journée mondiale de l'Afrique, quel est votre message à adresser aux Africains et particulièrement aux membres de votre communauté?
0: Le message en cette Journée mondiale de l'Afrique serait tout court. Hein, chers Africains de tout horizon, aimons-nous les uns les autres comme Dieu nous aime. Et notre continent a besoin de tous ses fils. Le continent a besoin des fils réunis pour ensemble le bâtir. Face aux nombreuses guerres qui activent des sentiments de haine, nous soyons seulement, comme l'a répété le pape Léon durant sa visite, soyons des artisans de paix, luttons contre la violence et la division, condamnons toute violence, comme l'a dit le pape Léon, et brisons surtout le cycle des représailles d'Africains contre d'autres Africains, hein, qui est une attitude qui en rien ne nous honore. À mes paroissiens, à mes fidèles de la communauté africaine, dire de favoriser le dialogue fraternel, l'écoute, de favoriser le pardon et de favoriser surtout le respect. Si nous nous respectons comme personnes qui ont le même Père que Dieu, si nous nous respectons comme personnes, surtout pour nous les Africains, comme personnes qui ont la même mère, l'Afrique, nous pouvons réaliser un peu cet idéal qui est notre bien-être intégral. Nous ne devons pas quand même oublier que Dieu nous aime et l'amour de Dieu nous permet de réaliser tous nos rêves. L'unité, en fait, dans la confiance surtout. Vivre sans peur, sans crainte, que nous puissions arriver à nous aimer les uns les autres comme le Christ nous aimer comme des frères en humanité.
1: Père François Koukaga, prêtre d'origine ivoirienne, aumônier de la communauté catholique francophone du diocèse de Forlì-Bertinoro en Italie. Et cette communauté de catholiques africains francophones compte environ 300 membres provenant de plusieurs pays africains. Willy Ehale de la République démocratique du Congo, qui comptabilise 18 ans d'appartenance à cette communauté, se réjouit de son adhésion à cette famille qui lui apporte beaucoup.
2: Quand je suis arrivé à Forlì, j'ai cherché d'abord à connaître où se trouveraient mes frères africains et je les ai rencontrés dans l'église. Et cela, ça a été une joie pour moi parce que ensemble avec eux, nous partageons la même foi d'être catholique. Et cette communauté m'a beaucoup apporté parce que nous partageons la même fraternité. L'unité autour du Christ.
1: Aujourd'hui, quelle est votre conception de cette unité africaine?
2: Je regrette beaucoup aujourd'hui parce que nos pays africains sont déchirés par des situations de guerre, des situations de conflits qui ne finissent pas avec le cas de la République démocratique du Congo. Mais nous, étant africains ici à Forlì, quand nous nous rencontrons, nous nous basons sur la fraternité. L'unité étant chrétien. Quand je vois un frère chrétien qui est d'autre pays, je le considère comme mon propre frère, comme moi-même. Donc, il n'y a pas de différence entre nous. Cela se démontre même quand nous nous rencontrons dans nos différentes activités. Nous essayons de surpasser les problèmes, les conflits qui se passent, disons, à 8000 kilomètres au-dessus de nous. Quand je vois un frère, je vous donne un exemple, un frère qui est du Rwanda, pour moi, je le vois comme mon frère, nous sommes loin, nous sommes ici, sans tenir compte des conflits qui se passent au pays. Quand je rencontre un frère, bien que les pays soient en conflit, moi je le considère comme mon frère. Nous essayons de se mettre à l'unité sans tenir compte des problèmes politiques.
1: Quel vœu formulez-vous pour votre continent, l'Afrique, en ce jour?
2: Le vœu pour les continents africains, je pense que l'Afrique a besoin de la paix. L'Afrique a besoin de la fin des guerres, parce que à la fin, c'est la population qui paye tout cela. Ce que je peux dire à mes frères, ou je dis tous les jours à mes frères africains de Forli, quand nous rencontrons dans nos différents réunions, c'est de privilégier l'unité, de privilégier la paix, de privilégier l'entente entre nous.
1: Willy Ehale, de la République démocratique du Congo, est président du conseil pastoral de la communauté catholique francophone du diocèse de Forlì-Bertinoro, en Italie.
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1: À mes auditeurs, mesdames et messieurs, c'est la fin de cette édition. Merci de votre aimable attention. Au revoir et à très bientôt. Voilà.

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1: Bonjour à tous, le pape présente sa première encyclique Magnifica Humanitas, la célébration de la Pentecôte à Rome et en France, et 20 000 pèlerins sur les routes vers Chartres avec Notre-Dame de Chrétienté. C'est aujourd'hui dans SIC, la sélection de l'info catholique. Magnifica Humanitas, c'est le titre de la première encyclique de Léon XIV, publiée ce 25 mai, sur la protection de la personne humaine à l'ère de l'intelligence artificielle. Signée 135 ans jour pour jour après Rerum Novarum, l'encyclique de Léon XIII sur l'humanité face à la révolution industrielle, Magnifica Humanitas actualise les grands principes de la doctrine sociale de l'Église à la lumière des nouveaux défis que posent les bouleversements numériques. Dans ce long texte de 245 paragraphes, le pape commence par rappeler le cheminement de la doctrine sociale dans le magistère récent, une pensée dynamique fidèle à l'Évangile, puis ses fondements et principes. Il se penche ensuite sur les défis actuels de technique et maîtrise, rappelant la grandeur de la personne humaine face aux promesses de l'IA. Léon XIV appelle ensuite à préserver l'humain dans la transformation, invoquant trois domaines décisifs, la vérité, le travail et la liberté. Opposant dans un dernier chapitre la culture du pouvoir à la civilisation de l'amour, selon les mots de Paul VI et de Jean-Paul II, Léon XIV conclut cette encyclique en invitant à contempler dans le visage du Fils une magnifique humanité qui éclaire également l'ère de l'IA. 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En cette fête de la Pentecôte, le pape Léon XIV a célébré la messe en la basilique Saint-Pierre de Rome. Dans son homélie, il a invité les fidèles à prier pour que l'esprit du ressuscité nous sauve du mal de la guerre, qui sera vaincu non par une superpuissance, mais par la toute-puissance de l'amour. Évoquant la Pentecôte comme l'Esprit Saint qui ouvre les portes et pousse les disciples à sortir, il a lancé un appel à une église accueillante envers tous et non prisonnière de la peur. Lors du Regina Coeli, Léon XIV a prié pour les victimes de l'explosion d'une mine de charbon vendredi dans le nord de la Chine qui a fait au moins 90 morts, le pape assurant les catholiques chinois de son affection cette journée de prière pour l'Église en Chine. Dans de nombreux diocèses étaient aussi célébrées les confirmations en cette solennité de la Pentecôte, comme à Laval, Angers, Nîmes ou bien encore à Bayeux, où de nombreux adultes ont reçu ce sacrement. Et à la fin de la messe au Panthéon à Rome, des milliers de pétales de roses ont été lancés à travers l'oculus du dôme, symbolisant la descente de l'Esprit Saint sur la Vierge Marie et les apôtres au Cénacle. Plus de 20 000 pèlerins ont sillonné ce week-end les routes pour le pèlerinage de Chartres de Notre-Dame de Chrétienté. Le pèlerinage de Chrétienté a été lancé dans les années 80 pour rassembler des catholiques désireux de demeurer fidèles à la tradition de l'Église et notamment par la célébration en rite tridentin. Parti le samedi matin après la messe à l'église Saint-Sulpice, adultes, familles, enfants, prêtres et religieux répartis en 420 chapitres ont parcouru les 100 km au rythme de la prière, des méditations et des chants. Le thème choisi pour cette 44e édition du pèlerinage était celui de la mission « Vous serez mes témoins jusqu'aux extrémités de la terre ». Au terme des 2 jours et demi de marche, ils ont atteint Chartres le lundi de Pentecôte pour la messe de clôture célébrée par le cardinal Burke en la cathédrale Notre-Dame. À Lourdes, le 66e pèlerinage militaire international a rassemblé plus de 18 000 militaires, blessés, familles et aumôniers venus d'une quarantaine de pays. Placé sous le thème « Sentinelle de la paix », ces 3 jours de célébration des sacrements, de procession et de fraternité ont été marqués par les 280 baptêmes et 540 confirmations lors de la messe de l'initiation chrétienne, alors que le nombre de catéchumènes au sein du diocèse aux armées a doublé en un an. Cette édition, présidée par Mgr Antoine de Romanet, évêque aux armées françaises, en compagnie de Mgr Saba, ordinaire militaire pour l'Italie, et Mgr Broglio, archevêque aux forces armées des États-Unis, a également été marquée par un message du pape Léon XIV, qui, évoquant un monde de plus en plus instable où le bruit des armes gronde, a invité les participants à se laisser désarmer de l'orgueil pour devenir des sentinelles de paix désarmées et désarmantes. C'était plus de 12 000 collégiens venus des 8 diocèses d'Île-de-France réunis à Jambeville pour le FRAT 2026. Tant de partage en petits groupes, enseignements, témoignages, messes, adorations et tant de fêtes ont rythmé ces 3 jours. 11 jeunes ont également reçu le sacrement du baptême samedi lors de la grande veillée baptismale. Créé en 1908, le Frat rassemble les années paires, les collégiens de 13 à 15 ans à Jambeville, et les années impaires, les lycéens de 15 à 18 ans à Lourdes. À l'occasion du 11e anniversaire de Laudato Si, le pape Léon XIV s'est rendu samedi à Acerra, près de Naples, au cœur de la Terre des Feux, territoire italien pollué depuis 40 ans par des décharges sauvages et l'incinération illégale de déchets toxiques orchestrés par la mafia locale. Dans la cathédrale Santa Maria Assunta, le pape est venu rencontrer ceux qui ont perdu des personnes chères à cause de la pollution fomentée par des personnes et organisations sans scrupules. Devant les familles endeuillées, le clergé, il a dénoncé l'impunité qui a fait trop de mal à cette terre, invitant les fidèles à devenir une armée de paix. Le Saint-Père s'est ensuite rendu sur la Piazza Calipari, où l'attendaient 15 000 personnes, où il a condamné un mode de vie consumériste qui nous a comme ensorcelés, nous laissant plus malades et plus pauvres. Et en bref, le jury œcuménique 2026 a décerné son prix ce week-end au réalisateur roumain Christian Mongiui pour son film Fjord. Également lauréat de la Palme d'Or à Cannes, le film constitue un avertissement puissant face aux risques engendrés par les dérives idéologiques selon le jury. Europe, sois fidèle, sauvegardons notre maison commune. C'est l'appel lancé à l'Union européenne par plus d'une centaine d'organisations chrétiennes le 20 mai dernier. Elle demande notamment de mettre fin à la dépendance de l'UE vis-à-vis des combustibles fossiles et d'instaurer une taxe permanente sur les superprofits des compagnies pétrolières et gazières. Et plus de 5000 personnes étaient réunies pour le rassemblement diocésain Hosanna ce lundi de Pentecôte à la Malassise. Le rendez-vous donné à tous les baptisés avait pour but de lancer un nouvel élan missionnaire dans un diocèse d'Arras, marqué par une réorganisation profonde et une transformation pastorale des paroisses dès septembre prochain. C'était SIC, la sélection de l'info catholique.
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2: Du psaume 89. D'âge en âge, Seigneur, tu as été notre refuge. Avant que naissent les montagnes, que tu enfantes la terre et le monde, de toujours à toujours, toi, tu es Dieu. Tu fais retourner l'homme à la poussière, tu as dit, retournez, fils d'Adam. Nous voici anéantis par ta colère. Ta fureur nous épouvante. Tu étales nos fautes devant toi, nos secrets à la lumière de ta face. Reviens, Seigneur. Pourquoi tarder? Ravise-toi par égard pour tes serviteurs. Rassasie-nous de ton amour au matin, que nous passions nos jours dans la joie et les chants. Rends-nous en joie tes jours de châtiment et les années où nous connaissions le malheur. Fais connaître ton œuvre à tes serviteurs et ta splendeur à leurs fils. Que vienne sur nous la douceur du Seigneur notre Dieu. Consolide pour nous l'ouvrage de nos mains. Oui, consolide l'ouvrage de nos mains.

0: Laudetur Jesus Christus.
1: De nouveaux bombardements et appels à évacuer des zones entières du sud Liban ce mardi. Tsahal, l'armée israélienne, concentre en particulier son offensive sur la ville de Nabatieh. Cette guerre affecte tout le peuple libanais, un peuple qui a besoin de retrouver sa souveraineté. C'est ce que nous dira la supérieure de la congrégation des sœurs maronites de la Sainte Famille au début de ce journal. Un nouveau Premier ministre au Sénégal, le président Diomaye Faye a nommé un économiste à la tête du gouvernement trois jours après le limogeage d'Ousmane Sonko. Celui-ci fait déjà son retour. Il vient d'être élu ce matin président de l'Assemblée nationale. Dans ce journal également, la fronde grandissante au sein du Parti socialiste espagnol. Et puis nous entendrons le pape Léon XIV qui hier présentait son encyclique Magnifica Humanitas depuis la salle du synode, un texte social dans lequel le Saint-Père plaide pour un monde désarmé.
2: Radio Vatican, le journal, Olivier Bonnel.
1: Bonjour. L'armée israélienne a appelé ce mardi matin les habitants de la ville de Nabatieh à évacuer les lieux en prévision de nouvelles frappes contre le Hezbollah. C'est la première fois que tous les habitants de cette ville sont sommés de se déplacer. Hier déjà, comme les semaines précédentes, cette ville du sud Liban avait déjà été le théâtre de nouvelles frappes de Tsahal en violation du cessez-le-feu signé le 17 avril. Benjamin Netanyahou, le Premier ministre israélien, a expliqué hier que son pays allait intensifier son offensive pour écraser, je cite, le Hezbollah. Les Libanais qui vivent dans le désarroi d'un pays dont la souveraineté est sans arrêt attaquée. De nombreux jeunes du Liban n'ont presque que connu la guerre et la tentation de l'exil est grande, même si c'est une fausse solution selon sœur Marie-Antoinette Saadeh. Elle est la supérieure de la congrégation des sœurs maronites de la Sainte Famille.
3: Au sujet des jeunes qui n'ont qu'un seul désir, quitter le pays parce qu'ils n'ont connu que la guerre et les difficultés et rien n'est facile pour eux et chaque fois il faut refaire la vie. Alors ceux-là, à ces jeunes-là, on essaie de leur rappeler notre histoire, l'histoire de nos ancêtres, ce peuple qui a réduit les montagnes en terrasses et qui a travaillé avec ses mains, qui a à la sueur de son front. On essaie de leur dire, mais si vous ne bâtissez pas votre pays, si

0: vous ne faites pas quelque chose pour votre pays, vous allez toujours être déraciné partout où vous allez. Alors, on essaye de leur ouvrir des horizons, mais pour eux, c'est quand même difficile. Parce que l'école est difficile, l'université est difficile, l'hôpital est difficile, la vie de tous les jours est difficile. Vous voyez ce que je veux dire? C'est des jeunes qui n'ont connu que des difficultés dans leur vie. Plus que jamais, on a besoin de tous nos amis qui sont en dehors du Liban et qui croient en nous, alors qui continuent à ne pas désespérer, qui continuent à croire en ce Liban libre, souverain, même s'il reste un pays dont le territoire est petit, mais il nous le faut en entier et pas fragmenté.
1: Sœur Marie-Antoinette Saadé, supérieure de la congrégation des sœurs maronites de la Sainte Famille qui vit non loin de Beyrouth. Un autre cessez-le-feu de violet est celui entre les États-Unis et l'Iran. Des frappes américaines ont eu lieu ces dernières heures sur le sud du pays. Les gardiens de la Révolution ont annoncé avoir abattu un drone américain et tiré sur plusieurs autres aéronefs qui entraient dans l'espace aérien du pays. L'Iran, où une déclaration du guide suprême Mojtaba Khamenei a été lue à la télévision d'État, il est certain qu'il n'y aura pas de retour en arrière et que les nations et territoires de la région ne serviront plus de bouclier aux bases américaines, explique le guide iranien Mojtaba Khamenei, qui n'est pas apparu en public depuis sa prise de fonction au début du mois de mars. Partons au Sénégal où, quatre jours après son limogeage de son poste de Premier ministre par le président Diomaye Faye, Ousmane Sonko, revient comme président de l'Assemblée nationale. Il a été élu ce matin à la tête de la Chambre lors d'une session boycottée par l'opposition. Le Sénégal qui a également depuis hier soir un nouveau Premier ministre, Amadou Alaminou Mohamed Lo, un économiste de 60 ans, déjà membre du gouvernement depuis 2024. Les précisions de notre correspondant à Dakar, Abdoulaye Diédou.
2: 72 heures après avoir mis fin aux fonctions de son désormais ex-premier ministre Ousmane Sonko, le président sénégalais Bassirou Diomaye Faye a dévoilé hier le nom du nouveau chef du gouvernement. Il s'agit de l'économiste et ancien haut cadre de la BCAO, Amadou Alamine Lo. Technocrate clé, le nouveau patron de l'exécutif s'est engagé à traduire en acte l'agenda national de transformation Sénégal 2050 en rigueur comptable et à stabiliser dans le même temps une situation macroéconomique croulant sous le poids d'une dette dite cachée. En déclinant hier les orientations majeures de sa feuille de route, l'ancien secrétaire général du gouvernement compte mettre le curseur sur les urgences de l'heure, à savoir la stabilisation des finances publiques, la gestion des tensions sociales, l'atténuation des chocs économiques mondiaux, le renforcement de la sécurité sous-régionale délétère et la gestion des nouvelles ressources pétrolières et gazières. À l'endroit des acteurs du secteur privé local, des partenaires techniques et financiers et des investisseurs étrangers, Alamine Lo a rappelé que le Sénégal est un pays sûr, fiable et qu'il entend le rester. Devant les caméras de la télévision nationale, le patron de la primature s'attelle à présent à parachever la composition du nouveau gouvernement. Abdoulaye Diédou, Dakar, Radio Vatican.
1: Une visite qui témoigne de l'inquiétude de l'Organisation mondiale de la santé, celle de son directeur général en République démocratique du Congo ce mardi, alors que l'épidémie du virus Ebola ne cesse de progresser. Hier, l'OMS a qualifié l'épidémie d'extrêmement grave et difficile à contenir. L'Ouganda est également touché. Une dizaine de pays africains pourraient être également concernés, selon l'Agence médicale de l'Union africaine. L'est de la République démocratique du Congo, où les combats se poursuivent malgré tout entre l'armée et le groupe anti-gouvernemental M23. Malgré en pleine épidémie donc du virus Ebola. À trois semaines de la visite du pape Léon XIV en Espagne, le chef du gouvernement espagnol sera en visite au Vatican demain matin. Pedro Sanchez sera reçu par le pape, puis s'entretiendra à la secrétaire d'État. Mais chez lui, le leader socialiste espagnol est en grande difficulté. Plusieurs de ses proches sont accusés de corruption, parmi lesquels l'ancien chef du gouvernement, José Luis Rodríguez Zapatero. Des voix s'élèvent de plus en plus nombreuses pour réclamer des élections anticipées, à commencer par celle de l'ancien Premier ministre socialiste Felipe González. Les précisions de Luis Marsans.
3: Sa voix a beau se faire entendre à l'international, ses résultats économiques sont salués par Bruxelles. Pourtant, chez lui, Pedro Sanchez est de plus en plus seul. Sans majorité parlementaire, le socialiste voit ses proches tomber les uns après les autres dans des affaires de corruption. L'un de ses anciens bras droits est en prison dans l'attente de son procès pour blanchiment d'argent. Un autre a été jugé il y a quelques semaines. Son épouse, également inculpée pour corruption, est convoquée par la justice. Enfin, son mentor, José Luis Rodríguez Zapatero, est accusé de trafic d'influence. Aux appels de la droite des élections anticipées s'ajoute désormais celle de l'ex-premier ministre socialiste Felipe González. il devrait y avoir des élections cette année, a déclaré celui qui a pris ses distances avec son parti et qui ne cache pas sa haine pour Pedro Sanchez. Si le calendrier est respecté, les prochaines élections doivent pourtant se tenir en 2027 et Pedro Sanchez, au pouvoir depuis 2018, entend aller jusqu'au bout de son mandat. Mais il faudra sans doute pour cela qu'il apporte des réponses à son électorat qui ne cache pas son malaise face à tant d'affaires de corruption. Barcelone, Luis Marsans pour Radio Vatican.
1: La Russie a lancé de nouveaux missiles ces dernières heures sur le sol ukrainien. 6 régions sont actuellement privées d'électricité. Et Moscou a d'ailleurs exhorté les habitants de Kiev à s'éloigner de certaines zones, prélude à de nouveaux bombardements. Hier, la capitale ukrainienne a de nouveau été massivement frappée. Les États-Unis, par la voix du secrétaire d'État américain Marco Rubio, se disent disponibles à une médiation entre Kiev et Moscou. Un monde de guerre, d'armes et de domination, c'est ce que dénonce entre autres le pape dans Magnifica Humanitas, publié hier. Cette première encyclique du pape américain porte sur la protection de la dignité humaine, vous le savez, à l'ère de l'intelligence artificielle. Les défis sont nombreux pour édifier une société où l'aspiration de l'homme à la paix et au bien commun voulu par Dieu soit des critères partagés par le plus grand nombre. L'Église ne cesse de plaider pour un monde désarmé, comme le rappelait le Saint-Père hier dans la salle du synode.
4: L'Église œuvre depuis longtemps en faveur du désarmement nucléaire, consciente que toute grande puissance technique peut avoir des répercussions sur la vie des personnes et doit donc s'accompagner d'un discernement moral adéquat et d'un contrôle public. Le désarmement nucléaire reste un service rendu à la paix et à la dignité de la famille humaine. Dans le même esprit, l'intelligence artificielle exige aujourd'hui d'être désarmée, libérée des logiques qui en font un instrument de domination, d'exclusion ou de mort. Tout comme l'énergie nucléaire, elle doit être au service de tous et du bien commun. Les décisions concernant la technologie ne doivent jamais être dissociées de la conscience et de la responsabilité. Ne dormons pas comme les autres, exhortait l'apôtre Paul, mais veillons. Une telle vigilance est nécessaire aujourd'hui. La paix, qui n'est pas simplement l'absence de guerre, est la justice à l'œuvre. Mais lorsque la technologie affaiblit notre sens critique, c'est la paix elle-même qui est menacée.
5: Peace itself is at risk.
1: Le pape Léon XIV, hier, depuis la salle du synode du Vatican, lors de la présentation de son encyclique Magnifica Humanitas. Une encyclique, bien sûr, à retrouver en détail sur notre site vaticannews.va, ainsi que tous nos approfondissements. L'information, elle reviendra ce soir à 18h. Je vous souhaite d'ici là une excellente après-midi.
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Il se trompait sur les motifs qui le poussaient hors de la trappe. Il concevait un projet qu'il ne devait jamais accomplir, celui de grouper autour de lui quelques âmes avec lesquelles on put former un commencement de petite congrégation, répondant au rêve d'un esprit que ne cesse de hanter la vision de Nazareth. Quel serait le but de cette compagnie nouvelle? Quelle en serait la règle essentielle? Dès ce moment, frère Marie Albéric l'expose ainsi. Menez aussi exactement que possible la vie de notre Seigneur, vivant uniquement du travail des mains, sans accepter aucun don, ni spontané, ni quêté, et suivant à la lettre tous ses conseils, ne possédant rien, donnant à quiconque demande, ne réclamant rien, se privant le plus possible, ajoutez à ce travail beaucoup de prières, ne former que de petits groupes, se répandre surtout dans les pays infidèles ou abandonnés, et où il serait si doux d'augmenter l'amour et les serviteurs de notre Seigneur Jésus. Les âmes choisies, comme Charles de Foucault, pour une vie d'exception, sont conduites à travers des ténèbres de moins en moins épaisses jusqu'à la lumière. Ici, on voit apparaître le désir de consacrer toutes ses forces au salut des pays infidèles, et réapparaître cette pensée qu'il avait souvent exprimée d'être le plus dénué et le plus inconnu des hommes. Il se sent poussé par une force intérieure grandissante vers cet avenir si peu défini encore et tout plein de dangers.

point la haute partie de l'âme, où la paix domine inaltérée. Et l'explication de cette merveille est toute simple. Frère Marie Albéric a remis la décision de cette difficulté extrême à la plus grande puissance qui soit, à celle qui met Dieu avant nous selon l'ordre et qui nous met à la suite l'obéissance. Par elle, il va tout vaincre et persuader tout le monde. Voyez ce trappiste qui a prononcé ses premiers vœux. Il croit être appelé à sortir de l'ordre, non pour retourner à la vie séculière, ce qui ne serait pas sans précédent, mais pour suivre une inspiration tout à fait personnelle, étrange même, qui le porte à disparaître encore plus complètement que dans un monastère de la Syrie. Il a gagné la sympathie, excité l'admiration même de ses supérieurs et de ses frères, et il veut quitter ses amitiés, et c'est à elle qu'il demande de se prononcer. Il a en France, à Paris, très loin, un directeur qui est vicaire à Saint-Augustin, et c'est cette prudence parisienne, cette raison défiante de l'exceptionnel, modératrice par tempérament et expérience, inquiète comme une mère, qu'il va falloir convaincre et amener à prononcer cette sentence « Oui, mon enfant, allez à ce prodigieux inconnu que vous rêvez. Se confier à qui en est digne, parler librement, ne pas différer l'aveu, n'être patient que dans la suite, et s'il le faut, les hommes n'ont pas trouvé meilleur moyen de chasser de leur âme les nuées qu'amassent en nous l'incertitude et la bataille de nos raisonnements. C'est une méthode loyale, prompte, militaire. Elle devait être celle de Charles de Foucault. Il commença donc par dire son inquiétude vers le milieu de septembre 1893 à Don Polycarpe, qu'il avait choisi comme confesseur, et lui demanda « Cela vient-il de Dieu, du démon ou de mon imagination ?»« N'y pensez plus, » répondit en substance le prieur, « et attendez en paix, car le bon Dieu, si cela vient de lui, saura bien faire naître l'occasion. » Il avait écrit en même temps à l'abbé Huvelin. Nous n'avons pas ces lettres, mais il en a résumé le sens dans une sorte de journal adressé à un ami. Elles étaient d'une complète liberté d'allure et de jugement. Alors l'abbé Huvelin, qui connaissait fort bien son pénitent et qui l'aimait, s'inquiéta. Sans garder le moindre espoir de maintenir à la trappe cet homme extrême en ses désirs, néophyte chez qui il observait une espèce de recherche agitée de la perfection, il essaya de retarder le dénouement de la crise intérieure. L'idée que Charles de Foucault pouvait être appelé à suivre la vocation des pères du désert entra peu à peu dans son esprit, mais avant d'en être persuadé, avant de le dire, il devait combattre un projet qui avait les apparences d'une aventure, d'une de ces aventures, il le savait, où les âmes les mieux douées peuvent se jeter de bonne foi et périr. Voici quelques fragments des nombreuses lettres qu'il écrira dans les mois qui suivront l'aveu de frère Marie Albéric. Elles disent la souffrance que causait à ce prêtre au cœur si tendre, l'événement dont il sentait l'ombre déjà s'approcher, comme celle des nuées d'orage. 29 janvier 1894. Continuez vos études de théologie au moins jusqu'au diaconat. Vous appliquez aux vertus intérieures et surtout à l'anéantissement. Pour les vertus extérieures, les pratiquez dans la perfection de l'obéissance à la règle et à vos supérieurs. Pour le reste, on verra plus tard. Au surplus, vous n'êtes pas fait, pas du tout fait, pour conduire les autres. 29 juillet 1895, à un tiers. Il ne restera évidemment pas. Il prendra de plus en plus son idée pour la voix de Dieu qui parle. La beauté du but où il se croit appelé lui voilera tout le reste et surtout l'irréalisable. 30 juillet 1895, à un tiers. Que je suis effrayé de cette vie où il veut entrer, de ce Nazareth où il veut aller vivre,
de ce groupe qu'il veut former autour de lui. Mais je n'espère

n'espère pas le tenir à la trappe. 30 septembre 1897. Je trouve qu'il veut trop de choses, et je crains ici un peu d'inquiétude d'esprit et de cette recherche constante du mieux qui jette dans l'agitation. Ainsi pensaient les deux conseillers auxquels frère Marie-Albéric s'était adressé. Et lui, pendant ces mois d'attente, que pensait-il ? Ceci qu'il avait confié à l'abbé Huvelin et probablement à son confesseur trappiste, il souhaitait de n'être plus un religieux de cœur, de mener hors de la trappe ce qu'il nomme la vie de Nazareth, et plus précisément, de devenir simple familier, simple journalier dans quelque couvent. D'ailleurs, il était résolu à ne rien entreprendre tant que les guides, dont on vient de voir l'avis très net, ne l'encourageraient pas à changer d'état, de règles, d'habitation et d'habits. Tant que mes directeurs ne me le permettent pas, je croirais désobéir au bon Dieu en faisant quoi que ce soit. Monsieur l'abbé Huvelin me dit de chercher si je ne pourrais trouver ce que le bon Dieu me demande ici, dans cette vie où je suis. Vous savez avec quel respect et quelle tendresse j'écoute cette parole. Et cependant, tout m'appelle en sens opposé. Le temps ou la mort, en tout cas le bon Dieu arrangera le reste. Mais j'espère toujours qu'il me permettra de le suivre dans la voie qu'il me montre. Nous verrons tout à l'heure comment ces difficultés furent dénouées, comment des âmes d'une sincérité absolue et qui priaient se trouvèrent amenées à changer d'avis sans quitter toute appréhension et à donner une autorisation que Charles de Foucauld attendait dans l'obéissance parfaite. Pendant que ces choses se passaient, inconnues du monde, deux événements attiraient l'attention, non pas d'un grand nombre d'hommes, mais de quelques-uns sur la trappe d'Agbès. D'abord, elle cessait, au début de 1894, de dépendre de l'abbaye de Notre-Dame-des-Neiges, pour relever de celle de Staweli, qui pouvait moins malaisément, ayant de plus importantes cultures, et par exemple des vignobles en plein rendement, apporter de l'aide à la très pauvre trappe de Syrie. Le second événement fut la saison des massacres que le sultan de Turquie permit ou commanda. Une fois de plus, l'Arménie en fut victime. L'Arménie et toute la bordure incertaine des pays qui la voisinent. Ce ne sont pas les Kurdes qui se remuent, ce sont les chrétiens d'Arménie, et les Turcs en profitent pour en faire des massacres épouvantables, et pour faire autant de mal qu'ils peuvent, non seulement aux Arméniens, mais à tous les chrétiens, catholiques ou autres, qui sont encore si nombreux dans ces contrées. Autour de nous, il y a eu des horreurs, une foule de massacres, d'incendies, de pillages. Beaucoup de chrétiens ont été réellement martyrs, car ils sont morts volontairement sans se défendre plutôt que de renier leur foi. Il reste dans ce malheureux pays une misère effroyable. L'hiver est très rigoureux. Je ne sais comment ces malheureux desquels on a brûlé les maisons et pris tous les biens feront pour ne pas mourir de faim et de froid. Je vous écris pour vous quêter, non pour nous, à Dieu ne plaise, car je ne serai jamais assez pauvre, mais pour les victimes des persécutions. Par ordre du sultan, on a massacré près de 140 000 chrétiens depuis quelques mois. Dans la ville la plus proche d'ici, à Marrache, la garnison a tué 4500 chrétiens en 2 jours. Nous, Agbès, et tous les chrétiens à 2 journées à la ronde, nous aurions dû périr. Je n'en ai pas été digne. Priez pour que je me convertisse et que je ne sois plus repoussé une autre fois, malgré ma misère, de la porte du ciel qui s'était déjà entrouverte. Les Européens sont protégés par le gouvernement turc, de sorte que nous sommes en sûreté. On a même mis un poste de soldats à notre porte pour empêcher qu'on nous fasse le moindre mal. C'est douloureux d'être si bien avec ceux qui égorgent nos frères. Il vaudrait mieux souffrir avec eux que d'être protégé par les persécuteurs. C'est honteux pour l'Europe. D'un mot, elle aurait pu empêcher ces horreurs et elle ne l'a pas fait.

0: est vrai que le monde a si peu connu ce qui se passait ici, le gouvernement turc ayant acheté la presse, ayant donné des sommes énormes à certains journaux pour ne publier que les dépêches émanant de lui. Mais les gouvernements savent toute la vérité par les ambassades et les consulats. Quel châtiment de Dieu ne se prépare-t-il pas pour de telles ignominies ? Je viens vous appeler à notre secours, pour nous aider à soulager, à empêcher de périr de faim plusieurs milliers de chrétiens échappés au massacre et réfugiés dans nos montagnes. Ils n'osent sortir de leur retraite de peur d'être massacrés. Ils n'ont aucune ressource. C'est notre impérieux devoir de nous priver de tout pour eux, mais quoi que nous fassions, nous ne pourrons suffire à de tels besoins. Enfin, pour compléter le portrait de Charles de Foucault pendant cette période si troublée, en tant de manière, et puisque nos âmes sont à nous-mêmes un mystère, puisqu'elles peuvent être heureuses et souffrir au même moment, vaste domaine, avec l'orage en bas et quelques brumes au-dessus et le clair tout en haut, je citerai ce billet écrit par frère Marie Albéric à Monsieur de Blic, nouvellement installé en Bourgogne au château de Barbiret. C'est le bonheur de la campagne de pouvoir s'y entourer de ceux qu'on aime. Avoir toujours autour de soi les âmes qu'on aime, c'est ce qui est doux. Pourquoi me suis-je en allé si loin, me direz-vous, si je sens si vivement ce bonheur ? Je n'ai nullement cherché la joie. J'ai cherché à suivre, à l'odeur de ses parfums, ce Jésus qui nous a tant aimés. Et si j'ai trouvé des délices à le suivre, c'est sans les avoir cherchés. Mais ces délices ne m'empêchent pas de sentir profondément la douleur d'être séparé de tous ceux que j'aime. Les jours, les mois passaient. Le temps venait où le 5e anniversaire des vœux simples serait révolu. À cette date, 2 février 1897, il faudrait ou prononcer des vœux solennels ou demander dispense et quitter sans doute l'ordre de Saint-Bernard. Le cœur de frère Marie Albéric était toujours travaillé de la même obsession. « J'ai bien soif de mener enfin la vie que je cherche depuis 7 ans, que j'ai entrevue, devinée en marchant dans les rues de Nazareth, que foulèrent les pieds de notre Seigneur, pauvre artisan, perdu dans l'abjection et l'obscurité. » Alors, espéré, mais inattendu, arrive à la trappe de Chéclé le consentement de l'abbé Huvelin. Paris, 15 juin 1896. Mon cher enfant, j'ai lu et relu votre lettre. Je vous ai fait bien attendre ma réponse quand vous avez si soif. Mais j'estimais que vous ne perdiez pas votre temps en étudiant la théologie, en prenant là des données sûres, larges, en préparant dans cet enseignement-là votre esprit et votre cœur pour une mysticité sûre et sans illusion. J'avais espéré, mon cher enfant, que vous trouveriez à la trappe ce que vous cherchez, que vous y trouveriez assez de pauvreté, d'humilité, d'obéissance, pour pouvoir suivre notre Seigneur dans sa vie de Nazareth. Je croyais que vous auriez pu dire en y entrant « Ec requies mea in seculum seculi ». Je regrette encore que cela ne puisse pas être. Il y a une poussée trop profonde vers un autre idéal, et vous arrivez, peu à peu, par la force de ce mouvement, à sortir de ce cadre, à vous trouver déplacé. Je ne crois pas, en effet, que vous puissiez enrayer ce mouvement. Dites-le à vos supérieurs à la trappe, à Staweli. Dites simplement votre pensée. Dites à la fois votre estime profonde pour la vie que vous voyez autour de vous et le mouvement invincible qui, depuis si longtemps, quoi que vous fassiez, vous porte vers un autre idéal. Donc, je pense que vous êtes appelé plus haut. Je ne vous vois pas au-dessus, oh non, je vois que vous vous sentez soulevé ailleurs. Je ne vous fais donc plus attendre. Montrez ma lettre, parlez, écrivez à Staweli. J'aurais tant voulu vous garder à une famille où vous êtes aimé, à laquelle vous auriez pu donner beaucoup. Je trouve, mon enfant, qu'on vous a bien dirigé et formé à la trappe, mais invinciblement, vous voyez autre chose. Oh, que je prie pour vous. 29 ans aujourd'hui que je suis prêtre, que j'aurais aimé vous voir prêtre, vous. À peine a-t-il pris connaissance de cette bienheureuse lettre, frère Marie Albéric soumet à son directeur le brouillon d'un règlement pour la future communauté des petits frères de Jésus, travail volumineux où l'austérité extrême du converti devenu moine s'était donné carrière. Il espérait une approbation, mais la réponse ne fut plus la même. Dans une note intime, l'abbé Huvelin marque nettement sa pensée. Je reçois la lettre à l'instant. Elle est accompagnée d'une longue règle des communautés de petits frères de Jésus que l'on espère fonder. Règle impossible, où il y a tout, excepté la discrétion. Je suis navré. Et comme il est le conseiller très ferme, capable de freiner d'une main sûre, qu'il faut à ce pénitent emporté par l'ardeur jusqu'à juger les autres d'après lui-même et leurs forces d'après les siennes propres, il répond en termes non moins nets. Dimanche 2 août 1896, Fontainebleau. Si vos supérieurs vous demandent de faire encore un essai, faites-le loyalement. Ce qui m'effraierait surtout, mon cher enfant, ce n'est pas la vie à laquelle vous pensez pour vous, si vous restez isolé, mais c'est de vous voir fonder ou penser à fonder quelque chose. Votre règle est absolument impraticable. À la règle franciscaine, le pape hésitant à donner son approbation, il la trouvait trop sévère, mais à ce règlement, à vous dire vrai, il m'a effrayé. Vivez à la porte d'une communauté, dans l'abjection que vous souhaitez, mais ne tracez pas de règles, je vous en supplie. Ainsi, pas de fondation, pas de compagnie. Charles de Foucault apparaît désormais aux yeux de ce prêtre connaisseur d'âme comme un solitaire né. Une seule permission lui a été accordée, celle d'essayer de vivre hors de la trappe, d'une vie toute cachée, en quelque coin de Syrie ou de Palestine. Encore devra-t-il se soumettre à l'épreuve d'obéissance et d'étude que sans doute ses supérieurs lui demanderont avant de se ranger à un parti si singulier. Mais sur le point principal de la vocation, de l'attrait vers la complète solitude, l'abbé Huvelin n'hésite plus. Et il dit encore « Oui, comme vous, mon cher enfant, je vois l'Orient. » Frère Marie Albéric écrivit donc au père général des Trappistes à Rome, le priant d'obtenir du pape les dispenses nécessaires. La réponse arriva vers la fin du mois d'août. Le supérieur général de l'ordre, avant de se prononcer, imposait une épreuve à frère Marie Albéric. Il prescrivait à celui-ci de se rendre d'abord à la trappe de Staweli où des instructions seraient envoyées. Le religieux répondit qu'il se soumettait de tout son cœur à ce qu'on lui ordonnerait et partit par le plus prochain paquebot. Alger, 25 septembre 1896. Arrivé à Marseille mercredi à 5h du soir, j'en suis reparti une heure après sur le paquebot d'Alger. Songez au temps que j'ai passé en Algérie, à la vie que j'y ai menée, à mon impiété absolue d'alors, demander pardon pour moi. Il se rend tout de suite à la trappe de Staweli et voici ce qu'il apprend. 12 octobre 1896. Je veux vous dire tout de suite une nouvelle qui vous causera beaucoup de joie. L'épreuve qui m'est imposée est d'aller étudier la théologie à Rome pendant environ 2 ans. Je pars dans 15 jours vers le 25. C'est le père Louis de Gonzague qui a décidé cela dans sa grande affection pour moi. C'est un grand bienfait de me faire boire ainsi à la source la plus pure de l'enseignement religieux, et cette faveur s'accorde rarement dans notre ordre. Je serai à Rome avec 7 autres religieux, à la maison généralice, où nous vivrons sous la surveillance du révérendissime père général et de son conseil. Nous irons de là assister aux cours du collège romain. Vous sentez que mes désirs ne sont nullement changés, ils sont plus fermes que jamais. Mais j'obéis avec simplicité, avec une extrême reconnaissance et avec confiance qu'à la suite de cette longue épreuve, la volonté de Dieu se manifestera. Bien clairement, pour nous tous qui n'avons qu'un seul désir, connaître la volonté de Dieu pour la faire quelle qu'elle soit, et nous y jeter de tout notre cœur et de toutes nos forces. L'obéissance, la simplicité de cœur, éclate dans cette acceptation de l'épreuve imposée. Le Père Général ne cherchait pas autre chose, comme l'événement le prouvera par la suite. Mais Charles de Foucault n'en savait rien. Il avait demandé à sortir de l'ordre, et avant de lui accorder ses dispenses, on imposait à cette ardente nature 2 ans d'attente. Il obéissait, non seulement sans murmure, mais avec gratitude. Il acceptait d'être retenu sous la règle de la trappe, longtemps après que le 5e anniversaire de ses vœux aurait été atteint. Combien de temps demeure-t-il à Staweli ? Quelques semaines. Et tout de suite, il forme des amitiés. Et tout de suite, il est en vénération à ses frères. Le souvenir de son passage est encore vivant parmi eux comme celui d'un événement d'importance majeure. À plus de 20 ans de distance, l'un de ses témoins d'autrefois, interrogé au sujet du père de Foucault, s'est souvenu avec émotion de frère Marie Albéric et a répondu « J'étais alors novice, quelle édification il produisait sur toute la communauté !» À l'église, ses yeux étaient toujours fixés sur le Saint-Sacrement. Il ne croyait pas, il voyait. Il vivait de rien, se contentant de manger les légumes qu'il trouvait sur sa soupe, sans toucher à la soupe elle-même, ni à rien autre chose, et cela seulement une fois par jour, à midi. Il ne dormait que 2 heures, il veillait jusqu'à minuit dans une petite chapelle d'infirmerie d'où l'on pouvait apercevoir le Saint-Sacrement. À minuit, il allait prendre un peu de repos, et à 2 heures, il était au cœur avec la communauté. Quelques jours se passent, le voici à Rome. Il demeure dans la maison Generalis, 95 via San Giovanni in Laterano. Là, il fait tout ce qu'on lui a dit de faire. Il redevient étudiant parmi des clercs plus jeunes que lui. Sa forte volonté le maintient dans l'obéissance et le sauve en vérité.
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Un petit garçon demande un jour à sa maman « Dis maman, je vois que depuis quelque temps tu prends des cheveux blancs par-ci par-là, toi. D'où ça vient les cheveux blancs ?» Alors comme il l'a énervé le matin, elle en profite pour lui dire « C'est à cause de tes bêtises. Tu fais une bêtise et hop, moi ça me fait du souci et un cheveu blanc de plus. » Il réfléchit quelques secondes et puis il lui dit « Eh bien maman, toi tu as dû en faire beaucoup des bêtises parce que mamie elle est toute blanche. » Le père Pascal Hyde, dans son livre « Gratitude », fait remarquer que c'est une loi universelle. Cette maman ne s'attendait pas à ce retour du berger à la bergère, à ce retour de l'ascenseur. Et pourtant, dans le cosmos, c'est ainsi. Il y a l'inspiration et l'expiration, le flux et le reflux, l'aller et le retour, diastole et systole. Et nous retrouvons ceci, par exemple, prenons simplement la respiration. Notre organisme a besoin d'oxygène, nous l'inspirons, mais il rejette le gaz carbonique qui serait toxique pour notre métabolisme. Au contraire, la plante, elle, se nourrit de gaz carbonique et elle rejette de l'oxygène qui est nécessaire à notre vie. Dans notre société de consommation, fait remarquer le père Pascal Hyde, c'est « je prends, je consomme, je jette ». Dans l'univers, ce n'est pas ainsi. Ce qui est jeté par l'un est bénéfique à l'autre. Et nous retrouvons ceci dans la Bible. Par exemple, au chapitre 55 du livre d'Isaïe, il y a écrit « La neige et la pluie descendent des cieux et n'y retournent qu'après avoir abreuvé la terre, l'avoir fécondée, et l'avoir fait germer pour donner la semence au semeur et le pain à celui qui a faim. De même, la parole qui sort de ma bouche ne me reviendra pas sans avoir accompli sa mission, sans avoir fait ce que je dis, sans avoir obtenu de résultat. » Ce système, ce cycle, est même à l'intérieur de Dieu, puisque le Père engendre continuellement son fils, il le rend consubstantiel à lui, lui donne tout, et le fils se reçoit entièrement du Père et se redonne sans rien garder par-devers lui au Père dans l'Esprit Saint. Le Père est tout l'amour donné, le Fils est tout l'amour reçu, et le Saint-Esprit est tout l'amour échangé. Et Jésus, Dieu le Fils, est venu inscrire ce cycle, ce don dans notre humanité. Vous allez lire le chapitre 3 de l'Évangile selon saint Jean, verset 35. « C'est sans mesure que Dieu donne l'Esprit. Le Père aime le Fils et lui donne tout. » Et vous avez l'inverse à la fin de l'Évangile, cette fois-ci dans l'Évangile selon saint Luc, chapitre 19, Jésus est sur la croix et il dit « Père, entre tes mains, je remets mon esprit. » On a mot pour mot ce que saint Jean dit. Et voilà, Jésus est en lui-même l'Eucharistie. Nous sommes invités à entrer dans ce mouvement. Le père Jacques Fontaine disait que l'action de grâce, c'est la clé de l'harmonie universelle. Et le psautier, les 150 psaumes, se terminent ainsi « Que tout être vivant loue le Seigneur. » Nous sommes les bénéficiaires passifs du don de Dieu, nous devons le rendre activement. Jésus est le premier qui le vit, à l'instar de Jésus, la Vierge Marie, elle reçoit Jésus et elle le redonne tout de suite après à Élisabeth et à Jean-Baptiste et à Zacharie dans son Magnificat. On connaît les événements de la rue du Bac. Catherine Labouret, Sainte Catherine Labouret, qui est religieuse cloîtrée à la Visitation, est réveillée par son ange gardien qui lui demande, qui lui fait signe de le suivre et elle se retrouve à la chapelle. Elle voit la Vierge Marie qui a les mains tendues vers le monde et de ses mains partent des rayons lumineux. Au cours d'une apparition,
Catherine Labouret regarde de près, il y a parmi les rayons lumineux des rayons éteints. Et elle demande à la Vierge Marie pourquoi. Et la Vierge Marie lui répond, ce sont toutes les grâces que l'on m'a demandées, mais que l'on n'a jamais réceptionnées, parce qu'il n'y a jamais eu de merci, il n'y a jamais eu d'action de grâce. Dire merci, en effet, c'est faire sien le cadeau qui nous est fait, c'est le recevoir, se l'approprier. Tant qu'il n'y a pas de merci, on ne sait plus à qui est le cadeau, à celui qui l'a donné ou à celui à qui il est offert. Une petite parabole raconte qu'une personne arrive à la porte du ciel, elle est prise en charge par des anges et elle doit traverser comme un vestibule assez long, plutôt un centre de tri postal, puisque les deux murs sont tapissés de casiers avec des noms écrits dessus. Alors elle demande aux anges si elle a un casier à elle aussi dans ce tri postal, dans ce vestibule. Les anges l'aident à trouver son nom et elle a la joie de voir son casier. Mais quand elle l'ouvre, elle y trouve des paquets cadeaux, des paquets postaux. Et elle dit, mais de quoi s'agit-il? Pourquoi sont-ils là? Et l'ange répond, ce sont toutes les grâces que tu as demandées et pour lesquelles tu n'as pas remercié, tu n'as pas accusé réception. Nous avons un moyen de rendre grâce, de rester dans cette attitude, c'est l'Eucharistie. Quand je le dis aux jeunes, ils sont un petit peu étonnés parce que à l'heure des 35 heures ou des 32 heures, dire que dans une semaine il y a 168 heures, ça surprend et pourtant c'est exact. 24 heures par jour multipliées par 7, c'est 168. Et qui nous les donne ces 168? C'est évidemment notre Créateur qui crée l'espace et le temps. Et il nous demande de lui en donner une par semaine. Une sur 168, ça ne fait pas 1% de ce qui nous est le plus précieux, c'est vrai, c'est-à-dire le temps. Et pourtant, c'est le meilleur moyen d'accuser bonne réception de tous les cadeaux de Dieu, de les faire siens. Parce que oui, Dieu s'est mis à notre merci.

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0: Bonjour. Lors de la veillée pascale 2025, plus de 17 000 baptêmes d'adultes et d'adolescents ont été célébrés en France. Si ces chiffres sont indicateurs d'une vitalité incontestable de l'Église, ils ne disent rien du baptême, sacrement de l'appartenance au Christ. Paul n'a jamais fait partie du mouvement baptiste. Du reste, la figure de Jean-Baptiste est absente de ses écrits. Il ne parle pas du baptême de Jésus dans le Jourdain. Lui-même a reçu le baptême des mains d'Ananie. Oui, Paul a été baptisé, car être inondé de la gloire du ressuscité sur la route de Damas ne suffit pas. Le baptême est nécessaire pour nous associer au mystère de la mort et de la résurrection du Christ et nous initier à la vie chrétienne. Plus étonnant encore, Paul semble prendre ses distances avec la mission confiée par Jésus à ses disciples au jour de l'Ascension. « Allez donc de toutes les nations, faites des disciples, les baptisant au nom du Père et du Fils et du Saint-Esprit. » Non seulement Paul ne fait jamais allusion à cette parole de Jésus, mais bien qu'il ait baptisé Crispus, Gaius et la famille de Stéphanas à Corinthe, il rétorque aux Corinthiens, qui se flattent d'avoir reçu le baptême de ses mains, « Le Christ ne m'a pas envoyé baptiser, mais annoncer l'Évangile. » Déprécierait-il le baptême? Certainement pas. Il est le premier à réfléchir sur sa nature, son sens et ses implications. Comme il l'écrit dans la lettre aux Romains, le baptême, c'est la plongée dans les eaux de la mort et de la résurrection. Je cite, « Baptisé dans le Christ Jésus, c'est dans sa mort que tous nous avons été baptisés. Nous avons donc été ensevelis avec lui par le baptême dans la mort, afin que, comme le Christ est ressuscité des morts par la gloire du Père, nous vivions nous aussi dans une vie nouvelle. » Fin de citation. Les eaux, parce que réellement elles ont le pouvoir de nous engloutir, sont le meilleur symbole pour signifier cette immersion dans la mort et la résurrection du Christ. Le baptême exprime le sérieux de notre vie et la traversée que le Christ nous fait faire. Baptisés, nous ne sommes plus qu'un avec le Christ, afin de devenir, sous l'action de l'Esprit, ce que nous sommes pour Dieu. Car on ne naît pas chrétien, on le devient, disait Tertullien. À bientôt.
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0: Euphrate, quelle pédagogie missionnaire pour les adolescents ?
1: Reportage.
0: À Jambeville, les préparatifs du FRAT battent leur plein. Dans quelques jours, plus de 12 000 collégiens venus des 8 diocèses d'Île-de-France se retrouveront pour ce grand rassemblement chrétien de la Pentecôte.
2: Recule ! Recule !
0: Sous le chapiteau, les bénévoles finalisent la scène. Au centre, il y aura un olivier qui va rappeler la rencontre entre Zachée et Jésus. Depuis plusieurs mois, les équipes imaginent un décor pour faire vivre concrètement l'évangile aux jeunes, explique Guillaume, coordinateur de l'équipe décoration.
3: En fait, on est dans la scène de Jéricho et on est sur la scène de Zachée qui monte à un moment donné dans son arbre. C'est le prêtre accompagnateur, donc Philippe Neus, qui a eu cette idée. Et après, on a voulu absolument la schématiser et avoir un vrai arbre sur le podium. On a travaillé pour ça. Et il y a un acteur qui a été recruté aussi pour pouvoir monter dedans à plusieurs moments des célébrations.
0: Comme Guillaume, plus de 1200 bénévoles participent à l'organisation du FRAT cette année. Ce week-end, chacun se mobilise entre installation du site, récupération du matériel et dernier briefing, explique Brice, coordinateur pour le diocèse de Meaux.
4: Aujourd'hui, c'est le jour de la braderie qui permet aux différents responsables de groupe de passer, qu'on fasse un point administratif avec eux sur le nombre d'inscrits, sur les respects des obligations liées aux encadrants. Et aussi, on leur remet des petits sacs comme celui-ci, comprenant des chasubles jaunes pour les animateurs, des chasubles oranges pour les responsables de groupe. On leur remet aussi des bracelets que les jeunes mettront et les animateurs mettront autour du poignet. C'est l'occasion aussi de leur remettre livré d'encadrants, tout ce qui peut être des fiches durant le FRAT pour leur donner des informations complémentaires. Pareil que sur la partie transport, comment, à quelle heure le bus doit démarrer, à quelle heure ils doivent arriver.
5: Et troisième journée, lundi. Qu'est-ce que le fait d'avoir Jésus dans ma vie vient changer concrètement ? Voilà.
0: Le FRAT pour fraternel a pour thème cette année la parole du Christ. Aujourd'hui, je veux demeurer chez toi. Un choix pour interpeller des jeunes hyper connectés, comme le souligne le père Philippe Neus.
6: Le but, c'est vraiment que chacun d'entre eux puisse rencontrer le Christ. Ils sont hyper connectés, on va plutôt essayer de les déconnecter pendant ce temps du FRAT. Et donc cette parole de Jésus qui s'adresse à Zachée, je crois qu'il y a un enjeu pour nos adolescents.

0: cadeau à vivre ce aujourd'hui, voilà, ici et maintenant, avec ceux qui les entourent, et puis qu'ils comprennent ensuite que ce aujourd'hui, c'est pas juste une espèce de feu de paille de 3 jours ici de pèlerinage, mais que ce aujourd'hui, ils le renouvellent à chaque fois qu'ils retrouvent le Christ dans la prière, à chaque fois qu'ils vont le rencontrer dans l'Eucharistie ou dans le service concret de leurs frères.
1: Un immense merci à vous d'être là aujourd'hui et de permettre aux jeunes de vivre ce fret.
2: Pour transmettre ce message aux jeunes, tout est pensé de manière pédagogique, souligne Marguerite.
3: Nous, ce qu'on cherche, c'est vraiment, en fait, c'est de parler aux jeunes et de partir de leurs problématiques. Tous les ans, en fait, on met en place un fil pédagogique avec vraiment un point de départ et un point d'arrivée. Et on essaye d'utiliser leur langage, d'aller les chercher là où ils sont. C'est-à-dire que ça soit le jeune de Parisien, le jeune de Saint-Denis, ils ont des problématiques de jeunes de 13-15 ans qui sont au final souvent les mêmes au fond d'eux. Et comment les faire avancer sur ce chemin? Les jeunes, ils ont besoin d'être pris au sérieux. Et quand on les prend au sérieux, en fait, on les attire et on les emmène là où on veut.
2: Des concerts, temps de louanges, jeux, ateliers et parcours immersifs sont prévus. Parmi les activités, la Frate Avenue, coordonnée par Kelly, plongera les participants dans l'époque des premiers chrétiens.
4: On propose plusieurs espaces créatifs, un espace immersif où les jeunes sont plongés pendant 8 minutes dans le temps des premiers chrétiens, où ils revivent ce questionnement qu'ont eu les premiers chrétiens après la mort de Jésus, revivent le temps de la Pentecôte, l'envoi en mission. On a un espace guinguette où les jeunes peuvent venir boire, manger, et vraiment globalement plusieurs espaces où les jeunes sont dans un cadre où ils peuvent vraiment aller rencontrer d'autres jeunes de d'autres groupes.
2: Les grands temps collectifs alterneront avec des rencontres en petits groupes dans les villages, par diocèse. Alice est bénévole pour la première fois. Avec son équipe, elle prépare les bancs pour près de 1000 personnes. Elle a retrouvé la foi lors d'un frat.
5: J'avais un peu de mal à croire vraiment, en tout cas à donner un sens à ma foi. Et je suis partie au frat parce qu'on ne m'a pas vraiment posé la question. Ma mère partait, ma sœur partait, j'étais embarquée avec tout le monde. Et au frat, j'ai vraiment, il y a quelque chose qui s'est vraiment réveillé en moi. En sentant justement, je me suis dit, mais en fait, tous ces jeunes, ils ne peuvent pas être rassemblés et animés par quelque chose qui n'existerait pas, en fait. Il y a forcément quelque chose. Et je trouve que la présence de Dieu, elle était vraiment sensible à ce moment-là. C'est une expérience incroyable pour les jeunes de pouvoir vivre ça.
2: Sur le site, les premières équipes montent déjà les tentes. Jean-Pierre, venu du Plessis-Trévise, participe à l'installation. Ces deux filles vivront cette année le frat.
6: Je pense qu'à un âge entre 14 et 15 ans, où on est tous passés par là, on se cherche un peu. Et les jeunes de notre époque, de cette génération, on voit à quel point c'est pas facile pour eux avec toute cette violence et puis ces réseaux. Enfin voilà, on va pas revenir dessus. Et je pense que justement, la cohésion, l'unité autour de l'Esprit Saint, autour de la religion, autour de valeurs communes, autour de choses qui sont dans leur cœur et qu'il faut révéler, c'est très important et ça change leur cœur. Voilà.
7: Parce que vous voyez la radio, parce qu'ils ont un...
2: Pour toucher les jeunes à travers des parcours concrets, des témoins partageront leur expérience de foi, explique Nathalie.
8: On a par exemple une témoin qui a été footballeuse dans sa vie, on a un jeune couple marié, on a un témoin qui a été médecin de guerre, qui a 75 ans. Et donc, il y a toujours de quoi se reconnaître dans les témoins que ces jeunes vont rencontrer. Ce qui est vraiment super avec les témoignages, c'est que ça reste dans la tête.
2: Le temps culminant du frat sera le baptême d'une douzaine de jeunes lors de la messe de Pentecôte.
0: En faisant vivre leur baptême à quelques-uns, en fait, on rappelle à tous les autres leur propre grâce baptismale et on réentend la demande de Jean-Paul II, qu'as-tu fait des promesses de ton baptême? Et donc cette interpellation pour tous les jeunes, se dire, mais en fait, ce trésor que eux sont en train de recevoir, moi, je l'ai reçu, qu'est-ce que j'en fais? Voilà. Et on a tous ça en commun. Qu'est-ce qui nous relie finalement, qui est plus fort que tout ce qui peut nous diviser? Effectivement, on lira dans la vigile baptismale ce passage de saint Paul, nous sommes membres d'un même corps.
2: Un pèlerinage qui porte ses fruits. Depuis son début à Jambeville en 1979, le Frat ne cesse de rassembler toujours plus de jeunes.

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Lors d'une nuit de veille et de prière, la communauté de Nazareth s'est réunie pour se préparer à la célébration de la Pentecôte et porter dans la prière l'ordination diaconale du frère Diab Roche-Roche, franciscain de l'ordre des frères mineurs. Le 13 mai, Jérusalem a accueilli une marche réunissant des fidèles des trois religions monothéistes. L'initiative s'est achevée près de la porte de Jaffa par une prière commune en faveur de la dignité humaine, du respect mutuel et de la coexistence pacifique. Le custode de Terre Sainte, le frère Francesco Yelpo, a présidé une messe d'action de grâce dans l'église des saints Nicodème et Joseph d'Arimathie à Ramla, à l'occasion du 70e anniversaire du frère Abed el-Massi Fahim et du 50e anniversaire de sa profession religieuse. Les habitants déplacés d'Albassa, en Galilée, ont lancé des campagnes de volontariat pour nettoyer et protéger leurs églises. Ils sont également parvenus à récupérer, par voie judiciaire, des vestiges archéologiques qui avaient été saisis.

0: Vendredi 15 mai, la communauté locale de Nazareth s'est réunie à la basilique de l'Annonciation pour une nuit de veille et de prière en préparation à la Pentecôte, à l'image des apôtres et de la Vierge Marie réunis au Cénacle lors de la venue de l'Esprit-Saint. La soirée, organisée par l'ordre franciscain séculier avec la jeunesse franciscaine de Nazareth, s'est déroulée en présence de Son Excellence Monseigneur Rafik Nara, du curé de la paroisse et de la communauté franciscaine.
1: About 2 years ago, the Holy Spirit touched one of the sisters in the Franciscan order.
0: Il y a environ 2 ans, l'Esprit Saint a touché l'une des sœurs de l'ordre franciscain. Elle s'est approchée du curé et lui a dit : Il n'y a pas beaucoup de personnes qui se préparent à la fête de la Pentecôte et peu de personnes connaissent les dons de l'Esprit Saint et son action dans nos vies. Elle a proposé d'instaurer une tradition au sein du tiers ordre franciscain, les franciscains séculiers, consistant à préparer chaque année cette veillée afin de mieux faire découvrir à la paroisse l'Esprit Saint et son œuvre dans nos vies, dans l'esprit de Saint François, pour qui l'Esprit Saint était un guide et une source d'inspiration. C'est cette initiative qui est mise en œuvre ce soir. La célébration, marquée par des chants, des prières à l'Esprit Saint et des lectures bibliques, a également été une nuit d'intercession pour le frère Diab, assistant de la paroisse de Nazareth et fils de cette terre, qui sera ordonné diacre la semaine prochaine par l'imposition des mains de Son Excellence Monseigneur Youssef Mata.
2: Nous remercions vraiment Dieu pour cette grande grâce que le Seigneur nous a accordée aujourd'hui. Nous remercions ceux qui ont préparé et contribué à cette veillée qui représente quelque chose de très grand pour nous tous. Elle reflète véritablement le Cénacle de Sion, où tous les apôtres se sont réunis d'un seul cœur et ont élevé leur prière vers le Père Céleste, afin que l'Esprit-Saint descende sur eux. De la même manière, nous prions pour toute l'Église de Nazareth, afin que le Seigneur envoie sur elle l'Esprit Saint et la guide. Quant à cette initiative de prier pour moi, comme une seule Église, ils me soutiennent et m'accompagnent par leur amour, leur cœur et leur prière, afin que Dieu m'accorde d'être fidèle à cette mission et de servir avec humilité et amour la nouvelle mission que Dieu m'a confiée. Je remercie aussi tous ceux qui ont contribué et qui sont venus partager cette prière avec nous, dans laquelle nous glorifions et louons Dieu comme une seule Église, d'un seul cœur.

0: rencontre du 13 mai a été organisée par plusieurs organisations de la société civile en collaboration avec la communauté de Sion afin de réaffirmer l'importance du respect mutuel et de la défense de la dignité humaine.
1: Notre objectif ce soir est d'affirmer que Jérusalem est une ville qui appartient à nous tous, une ville à célébrer et à vivre dans la joie. Grâce aux liens créés entre musulmans, chrétiens, juifs, laïcs et les différents peuples venus ici, nous devons apprendre à partager Jérusalem plutôt qu'à la diviser.
0: Il a également été décidé que cette année, les prises de parole durant la rencontre seraient réservées exclusivement aux femmes. Le rabbin Neria, directeur général de la communauté de Sion, en a expliqué les raisons.
1: Il y a quelques jours, malheureusement, un grave incident s'est produit dans la vieille ville. Un homme juif a poussé à terre une religieuse chrétienne. C'est pourquoi les femmes des différentes communautés religieuses ont affirmé qu'il était temps de faire entendre leur voix et de s'engager pour la protection des femmes croyantes à Jérusalem, quelle que soit leur religion.
0: La modératrice de la rencontre, la rabbine Tamar Elad Applebaum, a affirmé que Jérusalem n'est pas seulement un nom, mais un engagement concret. Elle a rappelé que lorsqu'il y a 2000 ans, le respect mutuel a disparu et que la haine gratuite s'est propagée jusque dans le temple du Seigneur, le temple a été détruit. Elle a également rapporté les paroles prononcées par la religieuse agressée. « Priez pour celui qui m'a agressée, afin que nous soyons tous dignes d'habiter dans la maison du Seigneur. » Elle a enfin souligné que les blessures de la religieuse ne sont pas visibles uniquement sur son visage, mais aussi sur les visages de chacun d'entre nous. La religion est avant tout un comportement, qu'il s'agisse d'une personne juive, chrétienne ou musulmane. Sœur Marie-Madeleine de la congrégation bénédictine a déclaré dans son intervention que Jérusalem est une mère. Évoquant l'expression « là, celui-ci est né », tirée du psaume 87, elle a expliqué que même les peuples considérés comme ennemis y sont présentés comme des enfants de Jérusalem, comme si la ville disait à chacun « ici, il y a une place pour toi, je veux que tu vives ». Selon elle, c'est précisément cet esprit qui s'est manifesté à Jérusalem il y a quelques jours lors de l'agression de la religieuse. Un homme est intervenu pour la défendre, animé par le désir de protéger la vie et la dignité d'autrui. Les participants à la rencontre brandissaient des drapeaux représentant l'ancienne carte du monde en forme de trèfle, datant de l'époque où l'on pensait que seuls trois continents existaient, avec Jérusalem en son centre. Prières et chants se sont élevés en plusieurs langues, portant des messages d'amour, d'espérance et de paix dans une ville qui demeure un symbole spirituel et humain pour le monde entier.
1: Cette rencontre est très importante, surtout ici à Jérusalem, car elle crée une opportunité pour tous les croyants, chrétiens, juifs et musulmans, de dialoguer et d'être des témoins de paix.
0: Parmi les chants des fidèles et les prières échangées sous les murailles de la ville sainte, l'espérance s'est élevée que la paix ne soit pas un rêve inaccessible, mais un choix concret, pouvant commencer par une parole de respect, un geste courageux et une prière sincère. Une prière capable d'unir les croyants de toutes les religions autour de la dignité humaine, de l'amour et de la coexistence.
1: Le concept de paix et de coexistence dans la Bible est clair dès le livre de la Genèse. Dieu, béni soit son nom, a créé l'être humain à son image. Dieu nous a donc rappelé que nous venons tous de lui et que nous avons tous été créés à son image. Je crois que la paix régnera à Jérusalem et que ce que nous voyons ici ce soir est un exemple de ce qu'elle pourra être. Nous sommes réunis ici ce soir, personnes de toutes les religions, pour prier ensemble et témoigner que lorsque la paix véritable viendra avec l'aide de Dieu, elle aura précisément ce visage.
0: À l'occasion d'une célébration particulière, riche de sens, de gratitude et de fidélité, une messe d'action de grâce a été célébrée le 5 mai dans l'église des saints Nicodème et Joseph d'Arimatie à Ramla. Présidée par le custode de Terre Sainte, le père Francesco Yelpo, la célébration, marquait le 70e anniversaire du franciscain Abed el-Massi.

0: Fahim, ainsi que le jubilé d'or de sa profession religieuse. Une étape spirituelle qui témoigne d'un parcours marqué par le don de soi et le service, commencé dès sa jeunesse, lorsque le frère Fahim a répondu à un appel intérieur.
1: Je viens d'une famille très proche de l'Église et grâce à cet environnement, j'ai senti dès mon jeune âge que j'appartenais à cette communauté. Mon père, profondément attaché à la vie ecclésiale et à la Sainte Écriture, m'a transmis l'amour de la Bible.
0: Le frère Fahim confie que son attrait pour la vie franciscaine est né de la mission d'annonce de l'Évangile et du service des fidèles, mais aussi des valeurs de pauvreté, d'obéissance et de chasteté vécues à la suite de Saint François. Il souligne par ailleurs que la richesse du service au sein de la custodie de Terre Sainte réside dans la diversité des missions qui y sont confiées.
1: Le service auprès des pèlerins, des paroisses et des familles, dans les écoles, l'accompagnement éducatif des jeunes générations, ainsi que l'aide apportée aux personnes handicapées et aux personnes âgées.
0: Parmi les étapes les plus marquantes de son parcours religieux figure son service au séminaire, au couvent Saint-Antoine, ainsi qu'à l'école Terra Santa de Jaffa. Frère Fahim a également exercé plusieurs responsabilités importantes. Conseiller et vicaire général de la custodie de Terre Sainte, secrétaire général des écoles chrétiennes en Palestine puis en Israël, directeur de l'école Terra Santa de Ramla, ainsi que curé de la paroisse locale. La communauté lui témoigne une grande estime pour sa proximité avec les fidèles, reflet vivant de l'amour et de la paix qui caractérise la spiritualité franciscaine.
1: Le prêtre est mission et service. Le prêtre est un homme du peuple et s'il ne ressent pas la douleur des gens, leurs besoins et leurs souffrances, alors son ministère restera incomplet.
0: Frère Abed El-Massi Fahim affirme n'avoir jamais hésité dans son cheminement religieux ni douté de l'appel de Dieu, soulignant que ces années ont constitué un véritable parcours de grâce guidé par la main de la Providence divine. Son expérience spirituelle riche constitue aujourd'hui une référence pour les jeunes qui hésitent à s'engager dans la vie consacrée.
1: Mon message pour eux est « Laisse Dieu te guider. Celui qui met la main à la charrue ne doit pas regarder en arrière. N'hésite pas. Dieu te parle et te fera connaître la vérité au moment opportun. »
0: Né en Égypte, frère Fahim évoque spontanément les paroles du prophète Osée. « D'Égypte, j'ai appelé mon fils. » Et d'ajouter, avec l'humilité qui le caractérise, « J'en suis fier. »
1: J'ai senti que les missions que j'ai accomplies tout au long de ma vie religieuse m'avaient été confiées par Dieu, car à travers mes vœux, je me suis entièrement donné au Christ. Je remercie Dieu qui m'a guidé et continue de me guider, car sans lui, je ne suis rien.
0: À l'issue de la célébration, le custode de Terre Sainte, le père Francesco Yelpo, a exprimé sa reconnaissance et sa gratitude envers le frère Abed El-Massi Fahim pour son service infatigable.
1: Célébrer le 50e anniversaire de la profession religieuse du frère Abed El-Massi est avant tout une grâce et un don. C'est une occasion de remercier le Seigneur qui continue d'appeler des hommes et des femmes à consacrer entièrement leur vie au service de Dieu et de leurs frères et sœurs. Le 50e anniversaire devient ainsi non seulement un motif d'action de grâce, mais aussi un témoignage de fidélité. Aujourd'hui, plus que jamais, nous avons besoin de témoignages montrant qu'il est possible de dire oui pour toujours.

0: Les habitants du village d'Albassa, situé à la frontière libanaise, mènent des batailles judiciaires devant les tribunaux israéliens pour défendre le caractère sacré de leurs églises et leur droit à pratiquer leurs rites religieux. Les autorités affirment que ces zones sont désormais considérées comme des terres publiques ou destinées à des projets d'aménagement urbain, tandis que les habitants et les descendants du village estiment quant à eux que préserver les églises signifie protéger une identité chrétienne millénaire.
1: على مدى سنوات هذه الكنيسة والكنيسة الثانية وبعض المباني الأخرى.
2: Pendant de nombreuses années, cette église ainsi que l'autre ont été utilisées comme bergerie par les habitants de la colonie de Shlomi, construite sur les ruines du village d'Albassa. Après une longue bataille, nous avons réussi à faire retirer le bétail et à empêcher les résidents de Shlomi de continuer à utiliser ces bâtiments comme abri pour animaux. Par la suite, nous avons engagé les démarches d'enregistrement des terres auprès du cadastre et entre 2011 et 2012, nous avons réussi à faire enregistrer cette église au nom du diocèse.
0: Les habitants déplacés d'Albassa, en Galilée, ont lancé des campagnes de bénévolat pour nettoyer et protéger leurs églises. Ils sont également parvenus, par voie judiciaire, à récupérer des vestiges archéologiques qui avaient été saisis. Par ailleurs, une décision rendue le 15 février par le tribunal de district de Haïfa a reconnu le droit des habitants d'Albassa à préserver leur lieu saint et à faire revivre leur présence dans le village.
2: Les tribunaux administratifs et le tribunal de district de Haïfa ont établi que les édifices religieux d'Albassa ne sont pas seulement des structures touristiques, des musées ou des centres culturels, mais aussi des lieux de culte, de prière et de pratiques religieuses. Une décision a donc été rendue ordonnant la modification du plan d'urbanisme appliqué à cette zone, afin d'autoriser officiellement l'usage de ces bâtiments pour la prière, le culte et les cérémonies religieuses des habitants d'Albassa, des communautés chrétiennes et de l'ensemble des fidèles chrétiens. Nous ressentons un sentiment de joie et de réconfort, mais aussi une certaine douleur face à la perte subie par les habitants de ce village et à leur exil loin de leur maison et de leur terre. Aujourd'hui, nous travaillons activement sur des projets sérieux de restauration de cette église. Et nous entreprenons toutes les démarches nécessaires auprès des autorités gouvernementales afin de pouvoir bientôt commencer les travaux de restauration et faire en sorte que cette église redevienne un lieu saint, où les fidèles pourront se rassembler pour prier ensemble dans ces espaces purs et sacrés qui ont été profanés par des personnes qui ne respectent pas la religion. Le retour à Albassa est un droit que nous continuerons à revendiquer, en partant du principe qu'un droit ne meurt pas tant qu'il y a quelqu'un pour le réclamer. Nous sommes venus ici même si nous sommes peut-être nés dans un autre village, mais Albassa est pour nous notre pays, notre terre, notre histoire, nos racines profondément ancrées dans cette terre. Chaque fois que nous parvenons, à travers une initiative, à récupérer ne serait-ce qu'une petite partie des propriétés d'Albassa, de ses lieux saints ou de ses vestiges, c'est comme si nous avions obtenu tous les trésors du monde. C'est une immense victoire pour nous. Nous continuerons sur cette voie et nous ne renoncerons pas.
0: Pouvoir prier dans l'église du village d'Albassa marque le retour de la vie spirituelle dans ce lieu et confirme que ni la foi ni l'espérance ne peuvent être effacées, quel que soit le temps écoulé. Au cœur de Jérusalem, des centaines de personnes issues de différentes religions et régions ont marché ensemble pour défendre le caractère sacré de la vie. Une initiative du Forum pour les droits humains qui rappelle au monde qu'au-delà des différences de foi, nous sommes tous enfants de Dieu et appelés à bâtir la paix. Au centre Notre-Dame de Jérusalem, une soirée de réflexion et de dialogue interreligieux consacrée à la Pentecôte s'est tenue mardi 19 mai, inspirée par les œuvres d'art de la salle de la Pentecôte. La rencontre a offert un large espace d'échange autour de l'histoire, de la foi et de l'art, avec un temps de questions-réponses avec les intervenants. Dans un moment d'une grande portée historique pour les chrétiens du Moyen-Orient, Sa Majesté, le roi Abdallah II de Jordanie, et Sa Béatitude, Théophile III de Jérusalem, ont inauguré la Baptism Seat International Orthodox University. Le nouvel établissement d'enseignement supérieur

supérieur a été construit à Al-Maqdas, le site sacré du baptême, situé sur la rive orientale du Jourdain, inscrit au patrimoine mondial de l'UNESCO depuis 2015.

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1: Cette semaine à l'émission, 3 ans après l'arrivée de ChatGPT dans les écoles, on se demande si la révolution appréhendée a bel et bien eu lieu. Bref, on n'est pas du monde. Bonjour à tous et bienvenue à votre magazine Foi et culture. Ici Antoine Malenfant, votre animateur pour cet épisode dédié à l'intelligence artificielle et spécialement à son incursion dans nos milieux d'éducation, à l'école, pour le dire simplement. Et j'ai 3 profs autour de la table, des profs à temps partiel, des profs qui font ça pour le plaisir sûrement, hein, pas pour la paye. parce que la paye, c'est ici que ça se passe, tout le plaisir qu'on aura ensemble. Ça sera formidable. Thomas Plouffe, bonjour.
2: Salut, Antoine.
1: Long time no see, comme disent les Grecs.
3: Yes, indeed.
1: Yes, indeed. Très heureux de t'accueillir sur ce plateau pour parler de 2 sujets qui te passionnent.
3: Certainement. Tu parles de l'éducation et l'intelligence artificielle.
1: Ben ouais.
3: Ben l'intelligence artificielle, oui, on peut dire. Ouais, ça... en tout cas, dans les 3 derniers jours, je me suis bien amusé avec l'intelligence artificielle.
1: Ah ouais, raconte.
3: Ben, c'est fascinant. Je veux dire, c'est pas quelque chose que j'utilise dans ma vie professionnelle, dans ma pratique professionnelle. Mais la semaine dernière, c'est drôle parce que il est arrivé des situations où est-ce que là j'ai été confronté avec les effets là, de l'utilisation de l'intelligence artificielle parce que j'étais en correction. Puis là, en correction, ben, ça m'a sauté aux yeux. Là. J'ai vu des travaux pour la première fois là, qui me semblaient être issus qui ont été traficotés avec ChatGPT ou encore qui ont été agrémentés à l'aide de d'autres IA. Là. Fait que là, j'ai plongé dans l'univers là-dedans. Ouais. C'est fascinant.
1: On y reviendra dans quelques instants.
4: Ça m'est arrivé aussi.
1: Je termine le tour de présentation. C'est intéressant parce que ben là, on est comme, pour ceux qui nous écoutent peut-être à différents moments de l'année, mais présentement, au moment de l'enregistrement, on est à la moitié de la session universitaire. Donc, c'est un moment où il y a des remises de travaux.
3: Puis
1: c'est là que ça se passe. Là, c'est là que tu vois un peu les... Alors, tu es enseignant, tu es chargé de cours à l'université, tu es doctorant en psychopédagogie et chroniqueur au Verbe de temps en temps. C'est peut-être ta principale fonction, là,
3: oui, chroniqueur au Verbe. C'est ce qui me définit,
1: mais
3: en
1: le,
3: fait.
1: Le reste, c'est accessoire. Tu es père de famille nombreuse aussi.
3: Oui, accessoire aussi. Ouais,
1: c'est ça. Ariane Beauferré, salut.
4: Salut, Antoine.
1: Aussi prof, chargé de cours à l'université. Tu es doctorante également en aménagement du territoire.
4: On a un profil similaire, finalement.
3: Oui.
1: En aménagement du territoire.
4: En aménagement du territoire.
1: OK. Et aussi journaliste pour.
4: Au Verbe.
1: Pour nous, au Verbe Média, c'est pour notre plus grand bonheur. Et on a aussi autour de la table Michael Grenier. Salut, Michael.
5: Bonjour, Antoine.
1: Qui est prof au secondaire.
5: Oui, exactement.
1: Ça, c'est plus dur un peu. Là. C'est toi qui as le vrai défi ici.
5: Oui, c'est ça. J'ai les jeunes les plus vieux, donc aussi les plus blasés et qui se prennent le moins pour, disons, de la merde. Donc,
1: ils ne se prennent pas pour un 7-up flat, comme disent.
5: Exactement, c'est ça. Donc, j'ai le devoir de les motiver, il faut dire. Et il faut dire que quand on est démotivé, c'est peut-être plus là qu'on est tenté par la tricherie. Mmh. Et maintenant, c'est très facile de tricher. Mais encore faut-il bien tricher. Peut-être j'aurai l'occasion de vous raconter de belles anecdotes.
1: Très hâte de t'entendre. Tu es aussi chroniqueur occasionnel là, sur nos différentes plateformes. Et tu es toi-même étudiant encore.
5: Je suis étudiant et je suis même correcteur à l'université dans 2 cours. Donc, le cours de Descartes et le rationalisme, et Spinoza et Leibniz. Puis, ben, comme tu dis, je suis étudiant, donc je fais un mémoire justement sur Leibniz. Donc, je m'intéresse à la fin des temps et au salut chez ce philosophe-là, qu'on connaît surtout pour avoir inventé le calcul intégral avant Newton. En tout cas, je défendrais qu'il l'a fait avant Newton. Et pour ceux qui contesteraient, je leur clouerai le bec en disant que c'est la formule de Leibniz qu'on retient, elle est beaucoup plus simple. Mais moi, je comprends rien au calcul intégral, j'en ai jamais fait. Mais je connais la philo, par contre, donc je m'intéresse surtout à ça.
4: Est-ce que c'est l'IA qui t'a confirmé que Leibniz l'avait fait avant Newton?
5: Non, à vrai dire, c'est un livre de Stephen Hawking qui prenait le parti de Newton, étant donné qu'il était anglais.
3: Mais si tu veux être confirmé par l'IA, c'est très simple. T'as qu'à lui poser la question, puis l'IA confirme toujours nos dires. Donc, elle finit toujours par nous donner raison. Donc,
1: c'est ça.
3: Après moi, elle est d'accord avec toi.
1: Je le disais à l'entrée de jeu, dans la présentation de cet épisode, en novembre 2022, donc au moment de l'enregistrement, ça fait pile poil 3 ans, arrivait dans l'univers, sur la planète ChatGPT, qui était... On pourrait résumer ça, là, la première IA générative accessible au grand public. Et là, évidemment, un des premiers secteurs à avoir un peu paniqué, été pris de court, c'est celui de l'éducation. On réalisait ou on voyait poindre un peu le chaos que ça pouvait engendrer. Une forme de révolution, c'est le mot que j'ai employé il y a quelques instants. Pensez-vous que c'est trop fort comme qualificatif, révolution?
3: Mais tu sais, c'est peut-être à cause justement de l'aptitude assez incroyable dès les débuts de ChatGPT dans l'expression écrite. Là,
1: ouais.
3: L'expression de la pensée, mais sous forme écrite, qui nous ramène à justement finalement, un des moyens par excellence d'évaluation qu'on a, entre autres, aux études supérieures. Là. On évalue les gens par leur capacité à exprimer une pensée par écrit, là, pour beaucoup, là, en tout cas, dans beaucoup, beaucoup de domaines.
1: Peut-être un petit peu moins vrai en Europe, mais en tout cas,
3: ouais, non, ici,
1: il y a très peu, en tout cas, peut-être de plus en plus, mais très peu d'oraux, là, très peu d'examens oraux.
3: Oui, c'est ça, c'est ça. Donc, c'est sûr que ça, c'est un peu déstabilisant là, quand on voit ça. Puis je pense qu'on a raison. Ben, on a raison. C'est normal au début de craindre que ça puisse avoir des effets. Autant sur le plan de l'évaluation, pour ce qui est de l'évaluateur, dans la posture de l'évaluateur, de dire, moi, mon rôle, est-ce qu'il est mis en danger? Autant dans le rôle d'enseignement, parce qu'on voit bien que si quelqu'un exprime une pensée de façon si efficace, puis même plus rapidement que n'importe quel humain, il peut me remplacer, forcément.
1: Il t'a dit quelqu'un,
3: c'est un... Oui, quelqu'un, exact.
1: C'est quelqu'un,
3: parce que ça a tous les traits d'une personne, on pourra en reparler. Fait que, tu sais, sur ce plan-là, puis aussi pour l'étudiant, fait que, tu sais, c'est sûr qu'on est capable de décliner tout ça puis voir, ben en fait, qu'est-ce qui reste. Hein? Mm. Se poser qu'est-ce qui reste en bout de ligne si on lui donne toute la place.
1: Là. Ariane, Michael?
5: Bien, c'est sûr que ça a comme fait peur au monde parce qu'on savait pas vraiment c'était quoi. Je pense, en tout cas, au premier abord, même moi, j'étais assez méfiant. J'ai comme un réflexe de réticence technologique habituel chez moi, même à l'arrivée du iPod quand j'avais 8 ans. Je capote un petit peu. Mais faut dire que...
1: Ça part de loin, là. C'est comme...
5: Donc, j'ai appris à me méfier de ce réflexe-là parce que j'ai réalisé que c'était presque organique. Et je pense que c'est comme ça peut-être chez d'autres personnes. Mais maintenant que je sais c'est quoi, je m'en amuse à tous les jours là, de ChatGPT. Mais je pense qu'une des craintes qu'on avait, surtout comme correcteur, c'était qu'on ne savait pas comment vérifier si oui ou non un travail avait été fait avec l'aide de l'IA. Parce que même quand on lui demande, en fait, des fois il dit oui, des fois il dit non, que ce soit vrai ou pas d'ailleurs. Parce que comme tu le disais, il est vraiment enclin à nous confirmer dans nos biais. Donc, il est très poli, ChatGPT. Il flatte beaucoup de notre amour propre. Mais comme correcteur, on ne peut pas se fier à cette évidence-là, justement. Ce biais de confirmation pour accuser quelqu'un, puis potentiellement lui causer des ennuis pour très longtemps.
1: Ouais. Comment ça fonctionne, Ariane, mettons, ChatGPT?

0: société, là, comment il va utiliser les informations qui existent déjà. Pourquoi, par exemple, comment on pourrait répondre à la question de Michael, à savoir s'il nous dit la vérité ou pas, pourquoi c'est si peu fiable?
1: Ben déjà, un système d'intelligence artificielle, il ne recherche pas la vérité, contrairement à nous qui la recherchons quand on cherche à acquérir des connaissances. C'est même une recherche intrinsèque, là. On étudie, on veut comprendre le monde. Une IA, non. Une IA, il faut le voir, c'est une immense matrice. Souvent, on va faire des graphiques au secondaire, même plus tard, avec deux dimensions, abscisse ordonnée. Dans une IA, elle a 8000 dimensions. Donc, elle les analyse en même temps, elle utilise des règles probabilistes qui vont changer d'un système à l'autre. Et plus des mots vont être proches dans cette matrice, plus ça va lui permettre de répondre à notre question, finalement, en analysant notre question. Et donc, il n'y a pas une recherche de la vérité, c'est plus des inférences, en fait, par rapport aux mots qu'on utilise et à ce qu'on lui demande. Voilà, donc et c'est pour ça le terme d'intelligence, il est problématique, parce que c'est pas une intelligence, c'est une grande structure organisée par des personnes qu'on a entraînées aussi, donc ses réponses vont être différentes selon l'entraînement qu'elle a reçu et les personnes avec qui elle interagit.
0: Comme un animal dressé selon
1: oui,
0: son maître.
1: C'est ça, et elle change aussi en fonction du matériel auquel elle a accès, parce que les IA n'utilisent pas l'intégralité du web, par exemple. Il y en a qui sont spécifiques à des revues, à une partie du web. Donc, on ne peut pas les utiliser de façon égale non plus toutes. Et elles deviennent un peu incontrôlables aussi avec le temps, parce que comme ce n'est pas un processus déductif, si on lui dit de faire une image de chat, elle ne va pas chercher la recette du chat, elle ne va pas essayer de comprendre c'est quoi un chat, elle va juste amasser des millions, voire des milliards d'images de chats, elle va faire une inférence finalement de cela. Et au fil du temps, comme c'est un processus qui est en autonomie, bah, elle pourrait développer des choses tout à fait nouvelles et aussi tout à fait exubérantes, là, qui n'existent pas. Là. Il y a des hallucinations même.
0: On le voit d'ailleurs dans la génération d'images où il y a des gens... Des illustrations de personnes avec 6 doigts, ou il y a des absurdités comme ça qui émergent, des erreurs finalement, oui.
2: Sur la question de la vérité, la semaine dernière, je ne sais pas si on peut dire dialoguer, mais en tout cas, j'ai eu une conversation avec une IA générative, puis dans laquelle je lui posais la question, justement, en toute sincérité, peux-tu me dire, en fait, quels sont les avantages et inconvénients d'allier l'IA et l'éducation? Puis elle me répond, d'abord, comme Michael disait, elle commence tout le temps ses interventions en disant, excellente question, formulée d'une manière rarement formulée aussi habilement. Tu sais,
1: fait que là, c'est quoi
2: ces couches-là d'orgueil? Ah oui, donc reste avec moi, là, reste avec moi. Et après ça, elle répond en toute honnêteté. Je te réponds en toute honnêteté. Là, je finis à répondre son affaire. Après, je lui repose la question. Je lui dis, mais tu dis en toute honnêteté, mais en fait, tu sais pas ce que c'est que l'honnêteté parce que tu connais pas le mensonge. Puis là, elle me répond en disant. Tu as tout à fait raison. Et ta question est tout à fait légitime et ta pensée est si bien formulée. Je prends le temps d'y répondre. Tu sais, c'est tout le temps pareil. Ça commence comme ça. Puis elle répond en disant, sur la question de l'honnêteté, la vérité, ce que je cherche, c'est pas effectivement l'honnêteté. Ce que je cherche, c'est un équilibre communicationnel. C'est-à-dire que dans l'échange, ce qu'elle va chercher à faire, puis elle dit, parfois, ça m'arrive donc de manipuler l'information, non pas pour tromper ou pour mentir, parce qu'elle n'a pas d'intention, elle n'a pas de désir, pas de pulsion, pas de... mais pour garder cet équilibre-là communicationnel. Fait que là, tu sais, je lui demande, mais c'est quoi l'équilibre? En fait, c'est quoi cet équilibre-là? Tu sais, qu'est-ce que tu cherches? Puis, entre les lignes, ce qu'on comprend de son propos, finalement, c'est pas compliqué. C'est pour plaire à son... Le but, c'est de garder captif la personne.
0: Un client,
2: ouais. Oui, c'est de garder captif. Ce qui fait que l'équilibre, est, comme tu disais, c'est inscrit dans la matrice, c'est sans aucune intention malveillante. Mais le but, les intentions malveillantes, on peut les supposer chez les programmeurs, c'est-à-dire qu'il y avait des humains derrière. Mais la machine, elle, tout ce qu'elle cherche à faire, c'est justement garder l'équilibre. Elle veut pas. Donc, elle dit des fois, je vais biaiser l'information ou ne pas dire certaines choses pour ne pas brusquer, par exemple, pour ne pas blesser, ce qui, dans le but de garder la personne captive, pour pas qu'elle quitte abruptement.
0: Dans le même esprit qu'elle, justement, commence ses interventions en beurrant bien
2: épais. Oui. Reste avec moi.
1: Il y a même des choses qu'elle n'a pas le droit de dire. Il y a des garde-fous, par exemple. Il y a des IA qui ne peuvent pas parler de la pensée de Freud, qui est jugée trop sexuelle. Il y a des IA, ils vont pas nous donner la recette d'une bombe, par exemple.
3: On a vu il y a pas si longtemps, il y a eu un suicide là, à cause d'un jeune homme qui conversait avec ChatGPT. Puis c'est ça, finalement, l'intelligence artificielle a fini par lui suggérer que peut-être il serait mieux dans un monde virtuel, etc., ce que lui a interprété comme étant une invitation à passer à l'acte. Et très malheureusement, c'est ce qu'il a fait, là. C'est donc, c'est regrettable.

0: Il y avait d'ailleurs le robot conversationnel d'Elon Musk, quand il a racheté Twitter, devenu X, qui était devenu nazi en 24 heures à peu près, là, parce que les gens lui poussaient plein de messages racistes finalement. Et donc lui retweetait, puis finalement, le robot s'est mis à générer des propos carrément racistes. Il a dû être, ben, je dirais, débranché, oui, là, hors ligne, si parce ouais. que ben, ça avait dérapé carrément. Là, donc,
1: Comment ça se passe dans vos salles de classe, là, ou justement sur votre pile de correction? Là, donnez-moi des faits concrets. Là, comme, quel impact ça a d'enseigner maintenant versus en octobre 2022, c'est-à-dire deux semaines avant l'arrivée de ChatGPT?
2: Ben, en fait, moi, parce que, mettons ChatGPT pour nommer celui-là, parce ouais. que c'est un IA quand même assez connu, a quand même une forme dans sa façon de répondre qui est assez caractéristique. Là. T'sais, il répond en point de forme. Son propos est assez souvent étayé de la même manière, en tout cas, moi, de ce que j'en ai expérimenté. Ce qui fait qu'il se reconnaît. En tout cas, on a l'impression qu'on le retrouve dans certains travaux d'étudiants parfois. Là. Mettons, moi, je corrigeais la semaine dernière des travaux dans lesquels les étudiants avaient à faire, évidemment, une introduction, entrer en matière, puis une espèce de cadre théorique, là, où est-ce qu'il nous explique ce qui va se passer. Puis moi, ça m'a tout l'air d'être l'IA. Là. Je peux, par contre, c'est ça, là, comme Michael disait tantôt, la politique de l'université, c'est vous pouvez pas être sûr que c'est l'IA. Donc, pour le moment, vous avez pas les coups des franges, vous pouvez rien faire, en fait. Il y a rien, vous pouvez pas vous fier sur un logiciel, une autre IA qui viendrait analyser ce qui a été produit. Donc, pour l'instant, vous pouvez juste, à moins que ce soit flagrant...
1: T'as pas le choix de tolérer, finalement.
2: Tu peux rien faire, en fait. Tu peux dire, tu sais, moi, c'est ce que je dis à mes étudiants, je leur répète, mais je trouve ça hyper infantilisant à l'université d'avoir à dire ça, mais écoutez, vous devriez chercher à bénéficier d'une évaluation qui devrait être formative. C'est à votre avantage. Moi, je trouve que vous êtes juste perdant. Puis éventuellement, moi, je travaille avec des futurs enseignants. Donc, je tiens juste à vous rappeler qu'éventuellement, vous allez être avec des enfants puis que vous avez une responsabilité dans votre formation de prendre ça au sérieux parce qu'éventuellement, vous allez avoir l'apprentissage d'enfants entre les mains puis que c'est quelque chose qu'on ne peut pas prendre à la légère. Là, mais après, c'est entre leurs mains. Là. Je veux dire, on n'a pas le...
3: Moi, j'ai dû faire des rappels aussi plusieurs fois parce qu'il y a un bris de confiance, en fait. Déjà parce que on lit les évaluations puis on est un petit peu plus suspicieux. Parce que dès qu'on voit quelque chose qui ressemble un peu à de l'IA, on se dit « est-ce que c'en est ?» tout. Donc j'ai dû faire des rappels pour dire « non, ça ne m'intéresse pas de lire ce que pense, entre guillemets, ChatGPT, Claude, Gemini, peu importe, sur un sujet. » Et on veut développer leur pensée critique, particulièrement aux études supérieures. Ensuite, en tant qu'enseignant, ça implique de changer les méthodes d'évaluation, absolument.
1: Ça
3: faisait des années que, pour un cours que je donne, l'examen final était chez eux, dans le confort de leur foyer, avec leur ordinateur, livre ouvert, parce que je voulais qu'ils soient dans les meilleures conditions pour répondre au travail. Et là, c'est un retour en classe, en fait, sans ordinateur et avec seulement des notes manuscrites. Parce que sinon, moi, ça ne m'intéresse pas de lire une petite dissertation écrite avec une intelligence artificielle. Puis plus d'oraux, des travaux d'équipe peut-être un peu plus nombreux. Ça crée de la suspicion entre les étudiants aussi, parce qu'ils veulent pas... Il y en a certains qui veulent absolument pas, qui veulent respecter les règles, mais ils veulent pas que leurs camarades l'utilisent, parce que sinon, s'il y a une suspicion d'utilisation, ils vont tous être dans le même panier là, pour cette suspicion de plagiat, au final. Là. Donc, ça crée un problème de confiance, un climat qui est un peu toxique. Là.
0: Ça pose aussi des questions quant à pourquoi est-ce qu'on enseigne certaines choses et pourquoi apprendre tout court. Je pense qu'il y a vraiment un problème de motivation chez les jeunes, je le disais tout à l'heure. Quand on n'est pas motivé, on est porté à tricher parce qu'on se dit le but ultime, c'est de réussir à un examen, d'obtenir un grade. On voit finalement que les études sont devenues très instrumentales, finalement. On ne les fait pas pour elles-mêmes. Il n'y a plus de plus-value à apprendre pour apprendre. C'est simplement, j'apprends pour obtenir un diplôme, pour obtenir un travail, pour obtenir de l'argent... et obtenir des biens matériels. Bon, déroule tout le raisonnement implicite qu'il y a là, mais justement, il y a moyen de mal utiliser ça, puis même de mal tricher, c'est ce que je disais tantôt. Moi, dans mon expérience, j'ai eu une jeune élève, je demandais de faire une dissertation de 200 mots, c'est pas très compliqué, sur Le Passager de Patrick Sénécal. Et donc, dans Le Passager, il y a les deux mots, Le Passager. Sauf que Patrick Sénécal n'a pas écrit qu'un seul livre. Et il y a un roman qui s'appelle Alice, A-L-I-S-S, Alice, dans lequel on dit constamment le passager, le passager, le passager, parce que le protagoniste est un chauffeur de taxi. Donc, si vous prenez une IA générative qui fonctionne comme une emporte-pièce, qui va prendre, comme tantôt tes images de chat, elle va prendre Patrick Sénécal. Puis là, dans tout ce qui s'appelle Patrick Sénécal, elle a y va à l'emporte-pièce. Le passager, le passager, le passager. Mais il y a bien plus d'occurrences dans Alice que dans Le Passager, finalement, où on ne dit jamais les mots « le passager », sinon dans le titre. Donc là, la petite, elle n'a même pas ouvert le bouquin. Elle m'a remis une dissertation sur Alice.
1: Donc, pensant te remettre un travail sur le passager.
0: Pensant me remettre un travail sur le passager. Donc, puis je le savais parce que ben, première chose que j'ai faite avant de remettre l'examen aux élèves, c'est de faire exactement comme si j'étais un élève moi-même puis de dire, ben, rédige-moi une dissertation sur le passager de Paris-Saint-Gal. Là, on s'aperçoit très vite que c'est pas les bons personnages, c'est pas le bon scénario. Donc, il y a moyen de se reposer. T'sais, c'est presque un geste paresseux, mais ça montre aussi les lacunes de l'IA dans son fonctionnement qui... Voilà, ça fonctionne vraiment par simple analogie.
2: Mm-hmm. T'sais, ça, c'est quand même assez grossier, comme triche, puis facile à identifier. Par contre, t'sais, maintenant, ne serait-ce que dans un logiciel comme Word là, de traitement de texte, ouais, avec l'IA copilote là, qui nous accompagne toujours fidèlement à côté dans notre
1: écriture.
2: Le
1: meilleur ami de
2: l'homme. Oui, c'est ça, exactement. avec une petite baguette magique, là, d'ailleurs. Oui. Là, je veux dire, je peux très bien faire ça sur des courtes sections, maintenant l'illusion d'un texte qui est... tu sais, je peux demander à copilote, par exemple, je peux écrire, j'ai fait le test avant là, d'écrire quelque chose qui était sur le plan syntaxique, qui était horrible, mmh. avec bourré de fautes d'orthographe, puis un propos qui n'était pas clair. Je demande à copilote, corrige-moi, mais étends ma pensée, tu sais, développe à partir de là. Un claquement de doigts, elle va produire. Fait que, tu sais, là, on est dans quelque chose de plus subtil. Mmh. Puis de tellement t'entendre, je voudrais tellement t'entendre, ne serait-ce que de dire, oh, je vais juste aller voir ce qu'il me proposerait, tu sais, pour voir après ça. Puis, mais tranquillement, tu sais, on connaît la nature humaine et pas fondamentalement, va pas chercher le travail puis l'effort.
1: Mais non.
3: Et
1: mais
3: plutôt de nous entraîner finalement à aller chercher, construire notre pensée, ben ça nous entraîne à la paresse au final.
1: Ça nous met dans une situation de dépendance assez importante, c'est-à-dire que le jour où Copilot ne fonctionne plus ou que ça devient payant, mm-hmm. On a les mains liées comme utilisateur, puis on n'a pas, justement, on s'est pas entraîné à développer ces... Mais peut-être qu'il y a des personnes pour qui ça sera jamais possible de rédiger un texte dans un français correct, puis là, ça peut devenir utile pour connaître une certaine progression professionnelle, même sans ces compétences-là, non?
2: Ben en fait, en quoi ce serait... Tu sais, quelque part, le rôle de l'évaluation, il est double. Il y a un rôle qui est formatif. Là. Normalement, quand on évalue, que ce soit au primaire, secondaire ou encore aux études supérieures, il y a un rôle qui est normalement qui est d'abord formatif. Là. Le but, c'est de faire une rétroaction à l'étudiant qui va lui permettre de progresser plus rapidement dans ses apprentissages.
1: Ouais.
2: Mais il est aussi sommatif, c'est-à-dire qu'on a aussi une évaluation qui sert à trier pour voir est-ce que l'étudiant a compris la matière, ce qui fait que je peux dire, OK, il maîtrise le contenu, donc il peut passer à l'étape suivante.
1: Ou là, toi, comme évaluateur, tu sers d'un peu de garde-fou ou de rempart ou de filtre, même en vue du bien commun, c'est-à-dire...
2: Dans l'intérêt de tous.
1: Dans l'intérêt d'avoir justement... un ingénieur qui est vraiment apte.
2: Puis c'est même dans l'intérêt de l'étudiant lui-même. Peut-être qu'il s'en rend pas compte, mais un étudiant à qui on dit toujours, tu sais, progresse, puis qui est pas prêt, va commettre des erreurs qui peuvent, à une échelle plus avancée, peuvent lui se retourner contre lui. Donc, c'est pour son bien. Donc, ce côté-là sommatif, on doit le placer aussi. Un étudiant qui a de la difficulté à formuler sa pensée, doit être corrigé sur ce plan-là. T'sais. On peut pas juste dire « Ah, ben ça, c'est secondaire, puis lui, il a d'autres aptitudes, donc on le laisse passer. » Il faut qu'il soit corrigé là.
0: Il y a la faculté de médecine de l'Université Laval, à cet effet-là, qui a décidé de... Ben, ils ont pas mis de côté le volet sommatif, mais enfin, ils ont adopté le système « pass or fail », c'est-à-dire que l'étudiant, dans certains cours, n'est pas au courant de la note qu'il a obtenue, ni de la moyenne. Il sait simplement s'il a réussi ou échoué le cours. Mm. Donc, on avait prétexté que c'était pour l'anxiété, tout ça. Mais c'est intéressant parce que, ben, on vient éviter le côté un peu compétitif où, moi, ce que je vois plutôt au secondaire, le côté purement sommatif où le but de mon cours en secondaire 5, c'est de faire passer un examen d'écriture du ministère que tout le monde a envie de vomir, que tout le monde va oublier aussi dès le lendemain et qui finalement ne sert à rien si je m'en réduis à ça. Et bien, malheureusement, j'ai l'impression qu'il y a plein de profs qui ont capitulé en disant, mais si je donne plein de consignes claires, j'ai plus à gérer une classe bruyante. J'ai plus à gérer des élèves qui ne comprennent pas, avec lesquels je dois m'asseoir un par un, réexpliquer des choses, éveiller leur créativité, leur spontanéité, leur autonomie intellectuelle. Donc, il y a une sorte de capitulation, moi, je crois, à ce niveau-là, alors que moi, ben, je suis dans l'équipe adverse, on va dire, la semaine dernière.
1: Parce que t'es encore jeune, tu viens de commencer.
0: Ouais, ben c'est ça, je pense que je vais finir par muser, moi aussi. Mais la semaine dernière, là, j'ai fait une dictée trouée de participes passés. Et là, même les élèves les plus doués, au bout de 5 minutes, je laissais tout le cours, là. 5 minutes, 10 minutes, il me remettait la copie. Puis là, je me mettais à compter les fautes. Ça prenait 2 secondes pour voir que c'était 50%, 40%, 30%.
1: Alors que selon le programme du ministère, c'est de l'acquis là, depuis longtemps.
0: Ça devrait être de l'acquis. On apprend ça au primaire.

0: Dans mon temps, c'était au primaire. Mon temps, c'est il n'y a pas si longtemps. Et donc, je me suis mis à retourner les copies, comme ça. Mais monsieur, mais je l'ai remis. J'ai dit, oui, mais c'est plein de fautes. J'ai dit, il vous reste 50 minutes. Fait que là, je commence comme ça. Et puis là, vous auriez dû voir la file là, d'élèves. Ils ont fait la file. J'ai dit, là, je vous lâche pas un, parce que là, j'ai donné 100% à un qui m'a ramené sa copie corrigée. J'ai dit, ben là, j'ai pas le choix de faire ça à tout le monde, pour être juste. Donc, j'ai été très clément, là. J'ai dit, là, il n'y en a pas un qui sort d'ici tant qu'il n'y a pas 100%. Fait que là, ils ont tous eu 100%. Je ne sais pas si ma direction serait contente, là, je ne l'aurais pas dit. Mais en tout cas, ils ont travaillé. Donc, le volet formatif, là, il était là. Tant qu'il restait des fautes, je retournais la copie.
1: Pour avoir enseigné quelques années, on me disait souvent, quand je proposais une évaluation ou en tout cas un jalon là, dans le parcours, on me demandait, est-ce que ça compte, monsieur? C'était comme, à quel point je dois me forcer, finalement? Ben, c'est comme ça, il y a une espèce de perversion de l'éducation à travers cette question-là, puis il faut surtout, en tout cas...
2: C'est vrai, mais des fois qu'on a tendance un peu, tu sais, dans le domaine de l'évaluation, c'est comme si on... Ouais, c'est ça, on voit ça comme une perversion, mais on oublie qu'il y a quelque chose qu'on peut pas combattre, là, qui est l'instinct compétitif chez l'être humain. Mm-hmm. Moi, je pense qui est présent, qui est sain dans une certaine mesure, qui sert au dépassement de soi, mais que des fois, on ne fait que nourrir. Là, mais il est là pareil. T'sais. C'est comme si des fois, à l'inverse, des fois, on dit, non, on devrait avoir un système qui enlève toute compétition, qui enlève tout. Mais c'est comme faire fi d'une nature naturelle qui fait d'abord, on veut savoir où on en est. C'est ça, la note. On attribue.
1: Juste, ouais.
2: On va avoir l'heure juste. Fait que, puis on considère que la note, c'est le seul outil qu'on a pour pouvoir voir ça. Puis on est en compétition dans le sens où on se compare. On se compare aux autres, puis c'est pas fondamentalement mauvais. Là. Ça peut être tourné vers le bien. Fait que c'est comment est-ce qu'on travaille ça pour que ce soit...
3: Moi, ce que je trouve intéressant avec ton expérience, en tout cas, c'est que ça rappelle aussi que l'éducation, c'est une expérience relationnelle.
1: Ouais.
3: Ils n'ont pas juste rempli leur copie, répondu à un objectif, et puis ça s'arrête là. Non, t'étais pas... Tu voulais qu'ils aillent plus loin, tu les as incités à aller plus loin. Ça, c'est quelque chose qu'on oublie et qu'on n'a pas avec l'intelligence artificielle.
1: Et c'est peut-être fondamental ce que tu viens de nommer là. Ariane, on prend une petite pause et on revient précisément sur ce point-là. À tout de suite.
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1: De retour à On n'est pas du monde, je suis Antoine Malenfant, toujours, et je suis accompagné de Thomas Plouffe, Ariane Beauferré.
3: Tu n'as pas encore été remplacé par une IA.
1: Ben, ou peut-être suis-je un spectre?
3: Qu'avec les deepfakes, on ne sait pas aujourd'hui.
1: Peut-être, non, c'est ça.
0: D'ailleurs, Thomas Plouffe a l'air de dire qu'Antoine Malenfant a été cerné dans son style par l'IA. Là, on peut facilement le remplacer.
1: La voix que vous entendez, c'est celle de Michael Grenier. C'est vrai, ça, Thomas, que tu m'as...
2: Oui, mais je n'ai pas essayé pour moi parce que j'avais peur. Mais je me suis dit, Antoine Malenfant, il écrit dans une revue. Je veux dire, on va demander à l'IA voir qu'est-ce qu'elle ferait dans le style d'Antoine
3: Malenfant.
2: Là, l'IA m'a dépeint son style de façon éloquente et plutôt drôle. ce qui fait que j'ai déjà écrit ton prochain éditorial.
1: Ah, merci.
2: Oui, donc t'auras qu'à me demander. Ben, là, c'est dans ton style.
1: Je peux prendre ma retraite, c'est génial.
0: Mais il va nous manquer le côté relationnel, la relation avec le vrai Antoine Malenfant.
1: C'est drôle parce que quand j'étais dans une discussion, dans un souper avec des amis, puis là, l'époux d'une amie... apprend qu'on fait l'école à la maison. Puis là, il me dit, mais c'est formidable. Tu vas pouvoir demander à l'intelligence artificielle d'enseigner à tes enfants dans le style du précepteur de tel grand savant du 17e siècle. Mais je dis, mais c'est formidable, j'avais pas pensé à ça. T'sais. Alors, je retire mes enfants du système scolaire principalement parce qu'ils sont devant un écran à journée longue. Et là, je les rentre à la maison pour qu'ils puissent être éduqués, instruits par une machine qui copie le style et le fond et la forme là, de ce qui s'est fait de meilleur dans l'histoire de l'humanité. Serais-je bête de m'en
2: de
1: priver?
2: De ne pas en profiter. Mais tu sais qu'aux États-Unis, il y a un mouvement qui date de je pense, 2016-2017. Il y a une entrepreneure américaine qui pour ses propres enfants, qui s'est posé la question de l'utilisation de l'IA à l'école. Ça s'appelle le mouvement Alpha. Puis elle a mis ça en place tranquillement là, jusqu'à son idéal, c'est-à-dire de fonder des écoles Alpha. Puis dans leur forme, il y en a une présentement qui est vraiment à Houston, au Texas, là, qui est vraiment une école dans sa forme, on va dire, accomplie. Là.
1: Ouais.
2: C'est une école où ce qu'elle promet, c'est dire c'est 2 heures d'apprentissage par jour le matin, où les enfants sont en interaction avec un appareil, uniquement avec IA. Mm-hmm. Puis en après-midi, les enfants restent sur place, mais ils sont plus dans un mode projet. Puis c'est drôle, parce que quand je lisais là-dessus, je me disais, ah, mais il y a quelque chose qui ressemble à l'école maison dans une certaine mesure. Il y a des choses qui sont dans la forme, dans le ouais. sens où on promet de condenser le savoir. Puis de ce qui n'est pas dit en sous-titre, c'est que pour d'abord, les frais de scolarité, c'est 40 000 $ par année pour inscrire son enfant. Modeste somme. Hein.
1: Oui, c'est un peu plus cher que l'école maison.
2: C'est ça, c'est des tout petits groupes. Et en théorie, il n'y a pas d'enseignants parce qu'il n'y a que des guides dans l'école. En pratique, les guides, ce sont des enseignants certifiés. Okay? Donc, il y a des enseignants dans le milieu qui sont là, qui sont en périph', qui supervisent l'IA dans la... donc, tu sais, il y a comme des espèces de zones floues dans ce modèle-là. Ouais. Mais c'est drôle parce que ça ressemble un peu à...
1: Et ça me permet de faire le pont avec ce qu'Ariane nous disait juste avant la pause, qui est fondamental, je le souligne, parce que, en fait, tu permets que je paraphrase, là, si on en est là aujourd'hui, là, grosso modo, c'est peut-être, je pose la question, c'est peut-être parce qu'on en est venu à concevoir l'éducation comme une simple passation ou transmission de connaissances.
3: Et de compétences aussi.
1: Et dans ce sens-là, on pourrait se dire, ben, entre l'apparition de ChatGPT ou l'apparition de Wikipédia, ou même avant ça, l'apparition des livres, est-ce une simple gradation? Mais finalement, on est dans le même paradigme de voici la formule mathématique de... par exemple, parlons de calcul intégral comme dans...
3: Résolver le problème.
1: Mm-hmm. Et voici, et pars avec ça, puis débrouille-toi, puis... Et ça fait complètement abstraction, ou ça fait l'économie, justement, de la relation qui est au cœur de l'éducation, non?
3: Oui, et c'est ce que les systèmes d'intelligence artificielle proposent, c'est de réaliser des tâches sophistiquées. Mmh. Et donc, tout nous, on doit en apprendre, bien sûr, dans tout notre parcours scolaire, à réaliser certaines tâches sophistiquées. Mais l'éducation, c'est pas que ça. On est censé apprendre, mais en vue de quoi? En vue du bien commun, en vue d'appréhender mieux la vérité. On a tous une intuition aussi qui nous mène à comprendre le monde et à cerner la vérité, même quand on n'est pas allé à l'école. Et finalement, tout ça est dirigé vers mieux agir, donc vers la charité. Mais l'IA, elle n'en a rien à faire de la charité. Et puis, apprendre à faire des tâches sophistiquées pour rien, ça n'a aucun intérêt.
1: Allez-y, puis je rebondis là-dessus ensuite,
0: Michael. Ça me rappelle qu'on parle très peu souvent de la mission de l'école. Anciennement, jusqu'aux années 60, 68, si je me rappelle bien, avec Paul Gérin Lajoie, la fameuse dictée PGL, qui a été le premier ministre de l'Éducation au Québec, on avait des ministres de l'Instruction publique. Donc, on cherchait à instruire, mais l'école a 2 autres missions, qui sont de qualifier et de socialiser. Donc, instruire, qualifier, socialiser. Mais je pense qu'on a gros misé sur qualifier, comme si on savait de quoi auraient l'air les métiers dans 10 ans, 20 ans, ou 40 ans. Mon grand-père a terminé avec la Swiss Office sa carrière, et pourtant, il a commencé au crayon de plomb, puis avec une calculatrice là, sur laquelle on devait tout imprimer.
1: Alors, l'école a échoué à le qualifier.
0: Donc, l'école aurait échoué à le qualifier, exactement. Donc, on ne peut pas qualifier trop longtemps d'avance. Donc, c'est pour ça que qualifier, c'est apprendre à apprendre, apprendre à m'adapter aux nouvelles technologies qui vont survenir. Puis, il y a tout le volet socialisé. Donc, dans une société plurielle comme la nôtre, le but de l'école, c'est de faire en sorte que les gens soient capables de se parler les uns les autres, de parler. Tu sais, ma grand-mère, elle faisait des cours de bienséance à l'école de Rennes ou à l'école Trinité, bon, à Saint-Georges, la bienséance. Donc, séance, c'est le verbe être en latin, mais c'est pas le bien-être, mais c'est le bien, savoir bien-être. Donc, bien se comporter. Pourquoi on n'apprend pas ça à l'école? Je veux dire, on l'apprend sinon par accident en disant, toi, tais-toi, toi, arrête de parler, serre tes fesses, bon.
1: Reste assis.
0: Mais il n'y a plus un cours où on apprend que, ben non, il y a des bonnes manières, il faut être poli, Donc, on abandonne certains volets.
2: Ne serait-ce que, tu sais, dans l'aspect relationnel auquel on goûte à l'école, il y a le simple facteur humain de devoir être face à une autorité qui est différente de celle de nos parents, l'enseignant. Une des promesses que faisait Zuckerberg quand il faisait une conférence sur Meta, là, dans le développement, il disait, l'IA à l'école, c'est éliminer le facteur humain aléatoire. Hein? Tu sais, d'une année à l'autre, tu vas avoir un bon prof de maths pour ton enfant, puis l'année d'après, il est nul.
1: C'est tannant, ça.
2: C'est tannant. C'est très tannant. C'est effectivement tannant pour les parents. Puis des fois, pendant une année, tu vas ramer pour essayer de compenser. Ça, c'est le facteur humain aléatoire. Avec l'IA, terminé. Parce que là, on est dans la constance. Mais en même temps, derrière l'idée de
3: elle
2: facteur humain...
3: Elle est assez instable quand même, l'IA.
2: Théorie. Okay. Mais c'est une question de temps, il dirait que c'est une question de temps.
1: Avant qu'elle juste, ça s'améliore un petit peu.
2: Mais derrière cette idée-là du facteur humain aléatoire, en fait, il y a quoi? Il y a la nature humaine. C'est-à-dire que l'être humain, il y a la faillibilité humaine. Il y a l'erreur humaine.
1: Et ça fait partie de l'apprentissage aussi.
2: Ça fait partie, ça fait partie de l'existence.
3: Le partage des joies, des peines, des difficultés, puis la contradiction aussi, ce qu'on n'a pas avec les intelligences artificielles.
1: Clairement pas avec tout le crémage.
2: Oui, exact. On n'a pas le facteur, c'est ça, contradictoire qui nous réveille, des fois qui nous confronte. C'est assez flagrant. Là. Si moi, je pars avec... Admettons, là, quand je réfléchis à quelque chose, je me construis une idée dans ma tête, par exemple, une théorie sur la raison pour laquelle les camionneurs aiment les bananes au déjeuner, mettons. Là. Puis là, je me mets à construire ça, puis ça devient logique. Là. Puis là, j'ai toute mon idée, puis c'est tout construit dans ma tête. Je suis avec moi-même, donc je suis assez d'accord. J'en parle avec ma femme. Elle m'écoute, elle dit, « Qu'est-ce que c'est ça, tu dis? Ça n'a pas rapport. » Puis là, elle m'amène tel fait. Je suis déconstruit. Je suis... Mon schéma était tellement génial, mais là, il y a des failles dans mon schéma, je suis obligé de le reconstruire. Ce qui m'amène vers la vérité. L'IA, elle fait l'inverse de ça. Elle fait juste me conforter dans ma théorie. Elle me donne tous les éléments qui me permettent de grossir ce schéma-là pour juste donner de l'ampleur à ma théorie initiale. C'est hyper dangereux sur le plan idéologique. Là.
0: Ça rappelle aussi le sens original du mot éducation. T'sais, si on prend l'étymologie, donc il y a duire, l'éducation, là, comme les docks là, qui conduisent l'air. Bon, doc, conduire. Mais le et vient du préfixe ex, donc conduire dehors, sortir. Donc justement, sortir de nos schèmes, sortir de nos œillères étroites, de nos propres processus de pensée. Donc aller vers l'autre, volet social, mais aussi aller vers d'autres modes de pensée puis d'autres rapports. Mais c'est comme si c'était le contraire, finalement, d'une éducation à proprement parler.
1: Et je reviens... un mode de pensée qu'on devrait, dont on devrait sortir, peut-être, c'est celui de concevoir l'intelligence elle-même comme, justement, simplement une communication de données. Là,
3: ou une capacité, même.
1: Ou une capacité, même. Ariane, tu remettais en question ça dès le début de l'épisode. Présent en disant on ne devrait pas appeler ça une intelligence parce que le propre de l'intelligence, en tout cas en ce qui concerne l'intelligence humaine, et tu l'as dit quelques instants aussi, c'est de mener toute la personne dans son intégralité, c'est-à-dire sa spiritualité, ses émotions,
3: dans son corps.
1: À agir de manière à édifier l'ensemble du corps social, c'est-à-dire à contribuer au bien commun de diverses manières. Alors, l'intelligence, si c'est ça sa fonction, on est loin de ça. Avec l'intelligence
3: là-dessus, le pape François avait une parole assez intéressante, je ne me rappelle plus dans quel texte, mais c'est comme si on considérait que de la technologie et de l'économie vont fleurir le bien commun et des belles actions. Bon, je paraphrase. Mais non, absolument pas. Il faut des expériences de vie, une certaine sagesse qui croit dans le temps et qui est rendue possible via l'éducation notamment.
0: D'ailleurs, dans Antica et Nova, il y a une distinction.
1: C'est quoi Antica et Nova, là?
0: C'est un magnifique texte du Saint-Siège qui traîne sur la table.
1: Tout le monde a une copie, oui.
3: Oui, c'est ça.
0: Mais qui est vraiment un peu la position de l'Église sur, justement, l'IA, puis tout ce qu'on a vu apparaître là, ces dernières années au niveau de cette technologie-là. Mais il y a une distinction qui est posée, en fait, rappelée, parce que déjà Saint-Thomas l'avait établi, entre la raison, d'un côté, et l'intellect, intellectus. Donc, la raison, c'est proprement ce que fait l'IA. Donc, elle, de prémisse, vraie ou fausse par ailleurs, elle peut inférer toutes sortes de choses, elle peut faire toutes sortes d'analogies, mais c'est pas la vérité, ça. La vérité, c'est l'adéquation entre ce qu'il y a dans mon esprit et la réalité. Mais pour ça, il doit y avoir un esprit. Puis même ChatGPT, quand on lui demande, il dit, ben, je dis « je », mais c'est pas raccourci, en fait. J'ai pas vraiment un esprit, je ne suis pas conscient. Puis là, en tout cas, il me dit ça, je le crois.
2: Il est conscient de pas être conscient.
0: C'est ça. C'est... En tout cas, moi, ça me terrorise. Ah, oui. Mais bon,
1: mon fils de 5 ans me dit ça aussi des fois. Je ne suis pas conscient de ce que je fais.
0: Ouais, de ce qu'il fait. C'est ça. Mais c'est comme si l'intellect, comme disait Ariane, comme tu rappelais Antoine, c'est mon corps. C'est mon moi, c'est mon sens de la vérité. Là. Tu sais, si je te demande, me dis-tu la vérité? La vérité, je te demande pas si tu as fait une inférence valide. Je te demande, est-ce que c'est vrai ou c'est faux? Tu le sais dans ton cœur. Tu sais, y a quelque chose qui nous dépasse un peu et qui dépasse surtout l'intelligence artificielle.
1: Le cœur qui est lieu de la décision et du passage à l'acte.
0: D'ailleurs, ouais. Pape François dit, l'IA fait des choix, l'humain fait une décision. Il prend ce mot-là de décision puis il établit cette distinction-là.
1: C'est pas rien.
3: Ouais. En plus de ça, se pose la question de la responsabilité par la suite. Pour chacun de ces choix qui sont proposés par l'IA, si on décide à partir de ce qu'elle nous propose, ben on vient de déléguer finalement à une machine notre pouvoir décisionnel.

0: décisionnel. Et donc, qui est responsable par la suite des actions ? Ben, on est encore responsable parce qu'on a choisi de le déléguer à une machine. Donc, il y a, ça, c'est un très grand enjeu éthique.
1: Quand je parlais avec l'IA hier, à un moment donné, elle me dit « Oui, je peux tout comprendre, mais sans ressentir. » Fait que là, je lui ai posé la question, mais c'est une contradiction, ce que tu viens de dire là. Comment peux-tu tout comprendre, mais sans ressentir? Si je te dis, peux-tu comprendre ce que c'est que la douleur d'une mère qui vient de perdre son enfant? Peux-tu la comprendre? Fait que là, tu sais, elle apportait une nuance. Comme tu dis, très lucide, hein? Très lucide sur ça. Mais ça permet de voir, elle-même était donc consciente, en quelque sorte, du fait qu'il lui manque un élément, c'est-à-dire un élément. Tu sais, nous, les êtres humains, notre existence, c'est d'abord une expérience sensible. C'est comme ça qu'on acquiert les connaissances. C'est dans notre relation avec les autres, mais c'est par les sens. C'est, mettons, dans notre expérience chrétienne, c'est pas pour rien qu'on jeûne, parce qu'on a besoin d'expérimenter par le corps une réalité qui ne peut pas être qu'intellectuelle. On a besoin de l'expérimenter au niveau des sens. Donc, si tu enlèves l'expérience sensible de l'équation, ben tu ne peux pas comprendre, en fait. Tu ne peux pas comprendre. Tu n'as pas l'existence dans la chair, là.
2: Je trouve ça très édifiant, ce que tu dis, parce que j'ai réfléchi ça, moi aussi, ce matin, en venant ici, comment la sensibilité, en fait, est importante. Et puis, souvent, on va dire, ben non, mais c'est une vraie intelligence. Puis, à écouter tous les PDG de la tech ou les plus geeks d'entre nos amis, on en croirait presque que ce sont des êtres humains, puis qu'il faudrait considérer moralement les intelligences artificielles. Mm-hmm. Mais la sensibilité, dans la langue moderne, on ne faisait pas de distinction entre la sensation, je touche la chaise, par exemple, et le sentiment, je me sens amoureux de telle personne. Mm-hmm. Donc, tout ça était le sentiment. Donc, ça a donné la personne sensible, celle qui ressent fortement les émotions, c'est aussi celle qui ressent fortement les sensations de son corps. Et je trouve qu'on a beaucoup perdu en distinguant ça, parce que mon téléphone tactile, là, il sait quand je le touche. Il réagit. Est-ce qu'il y a une sensibilité? Non, ça ne fait pas de lui un vivant. T'sais. Quand il tombe par terre sur le plancher, il n'y a pas mal. Je veux dire, il n'est pas sensible parce qu'il est tactile. Donc, de dire que le téléphone est sensible, c'est aussi stupide de dire que l'IA est intelligente ou consciente ou que le Furby est un vrai animal de compagnie parce qu'il pleure pour avoir à boire. C'est un Furby géant, l'IA, finalement.
1: Mais c'est quand même ce qui inquiète. Moi, en fouillant, j'ai vu plusieurs penseurs qui s'inquiétaient, par contre, de l'avènement d'une intelligence artificielle qui serait raccordé à des robots auxquels on aurait ajouté la capacité à ressentir, c'est-à-dire la capacité, les cinq sens, finalement. Donc, des robots qui seraient capables d'accueillir l'expérience sensible, d'interpréter donc la vision, d'interpréter le réel à leur propre guise. Puis, à partir de là, c'est là qu'on se pose la question, tu sais, là, leur construction va être d'un autre niveau. Est-ce que c'est là qu'on tombe dans la science-fiction? Est-ce qu'à ce moment-là, est-ce que le fait de vivre l'expérience sensible ajouter à la compréhension, on va dire, qu'il y a déjà, est-ce que, tranquillement, une âme va émerger de cette expérience-là? Qu'est-ce qui distinguerait une âme?
0: C'est la voie du post-humanisme, au final.
1: Ouais, c'est en tout cas, il y a quelque chose là qui est plus avancé, je pense.
2: Oui, c'est ça. Mais je trouve que ça nous... Comment dire? On a plus de misère à le distinguer, c'est plus insaisissable, mais c'est comme poser la question, est-ce que la caméra me voit? Est-ce que le Kodak me voit? Est-ce que le micro m'entend? Est-ce que mon téléphone a la même voix qu'Elvis Presley?
0: Il capte, en fait.
2: Il reproduit la même onde. Il est capable de la capter ou de la reproduire. Oui. Mais ça ne fait pas de lui Elvis Presley, même si je fais jouer une musique d'Elvis Presley, où il n'entend pas ma voix.
3: Tu soulevais un point, Thomas, je rebondis là-dessus avant de terminer ce deuxième segment. L'apprentissage ou l'éducation, tout ça implique... On conçoit ça comme étant quelque chose d'assez unidirectionnel, malheureusement, et c'est peut-être ce qui explique un peu pourquoi on en soit là avec l'IA dans le monde de l'éducation. C'est-à-dire, je reviens à mon idée, une transmission ou une communication d'information. Mais ça aussi, ça fait l'économie, oui, de la relation au sens général, mais du fait que l'éducateur grandit dans cette transmission-là aussi. C'est-à-dire qu'on parle du point de vue de l'élève depuis tantôt, mais d'enseigner, vous devenez de plus en plus, je me permets de le dire, de plus en plus humain en faisant cet acte-là. Donc, en demandant à une IA de le faire, il y a des humains qui ne s'humaniseront pas. Est-ce que vous voyez?
0: Oui, les élèves nous mettent face à nos limites. Là. Moi, souvent, je prie pour les étudiants que je vais rencontrer avant d'aller en classe. Là, parce que c'est aussi un acte d'humilité. Là. Ils nous posent des questions auxquelles on n'a pas de réponse. Ils ont des fois des réflexions qu'on n'a jamais eues nous-mêmes. Ouais. Donc non, c'est réellement une interaction, ça c'est vrai.
3: On fait une petite pause, puis on revient tout de suite après.
4: vous avez un commentaire,

0: distinction entre l'intelligence artificielle et l'intelligence humaine. On mettra toutes les références sous cette publication là, sur nos réseaux sociaux. Là-dedans, il y a du stock quand même. Là. Il y a beaucoup de stock dans le sens où on fait une espèce de synthèse, on essaie de réfléchir à qu'est-ce que c'est que l'intelligence artificielle. Parfois, on laisse entrevoir qu'il peut y avoir des avantages, qu'il peut y avoir un bien pour... Et d'ailleurs, c'est la prémisse. L'Église n'est pas contre la science, l'Église n'est pas contre le progrès, dans la mesure où cette science et ce progrès contribuent à l'édification humaine, au bien commun. Comment ou est-ce que l'intelligence artificielle peut contribuer d'une certaine manière à améliorer l'éducation ou comment ça se passe dans les écoles?
1: C'est quand même un gros pouvoir d'analyse. Donc ça peut... dans les écoles spécifiquement ou dans la société?
0: Commençons par la société en général.
1: Pour la société en général, moi je travaille en aménagement du territoire, on peut analyser énormément de cartes en même temps, voir ce qui s'est fait au travers du temps, quelles options ont déjà été envisagées par le passé, et on peut aussi faire des scénarios assez gros et qui demandent beaucoup d'énergie. Ça c'est la face cachée un peu de l'IA. Et donc oui, il y a des potentiels. Ou en médecine, il y en a qui sont vus pour des analyses, pour aider lors de chirurgie, pour aider lors de diagnostics, de radiographie, ce genre de choses. Donc, mais c'est toujours un assistant à l'expert. Donc la personne est déjà experte de son domaine et elle utilise un certain système d'intelligence artificielle pour la soutenir dans son travail. C'est pas « j'ai un problème sur un domaine que je ne connais pas et je vais aller voir l'IA qui va régler mon problème ». Là, ça ne fonctionne pas.
0: Donc, l'IA ne ferait pas de moi un radiologiste?
1: Absolument pas. On a toujours besoin des radiologistes.
0: J'espère pour les patients. OK, c'est une nuance importante. Et dans le monde de l'éducation?
1: Ah, là, je vais laisser les autres donner leurs idées. J'ai plus de mal, moi, à le voir dans le monde de l'éducation.
0: Non, mais c'était bien que tu le dises.
2: Les bienfaits. Je sais que les promesses, en tout cas, du moins, c'est toujours les mêmes. Mais l'ironie, c'est que les promesses de l'IA, c'est les promesses des tableaux interactifs, c'est les promesses des tablettes intelligentes, c'est les promesses avant même de la télé, si tu peux remonter jusqu'à dans les premières techniques qui étaient inventées au début du siècle.
0: Les acétates.
2: Il y a eu la... Mais c'était toujours les mêmes promesses, c'est-à-dire que ce qu'on disait, c'est que ça va démocratiser les savoirs. Mmh. Ça va permettre à plus de gens d'avoir accès à la connaissance. Puis, dans le tournant du 20e siècle, il y a quand même un mouvement important où est-ce qu'on a vraiment ouvert l'éducation à ce qu'on appelle l'école inclusive, une école qui est ouverte à... On veut vraiment que l'école permette à tous, à la réussite de tous, ce qui n'était pas le cas là, quand on regarde au début du 20e. La promesse, c'est que là, c'est l'avenue. Pourquoi? Parce que c'est l'enseignement individualisé. D'ailleurs, on parle d'enseignant augmenté là, avec l'intelligence artificielle, là, l'enseignant qui serait comme, finalement, qui pourrait être libéré de toutes les tâches ingrates pour pouvoir se concentrer sur ce qui est vraiment à sa couleur à lui, ce qu'il apporte, c'est-à-dire la relation, l'aspect créatif, l'aspect... Ben ça, c'est les promesses. Moi, je crois à rien de ça.
0: On peut pas être contre le pain tranché, non? C'est toutes des belles choses, ça?
2: Ben, c'est ça, en théorie. En pratique, c'est ça l'ironie, c'est que toutes les autres technologies n'ont jamais pu faire leur preuve parce que du moment où est-ce qu'on était face aux résultats, les résultats n'étaient pas probants. On n'arrivait pas à dire que c'était effectivement ce que ça faisait. Mais on avait toujours le même argument. On disait, mais ça s'explique très simplement, c'est la formation des maîtres. C'est-à-dire que les maîtres ne sont pas assez bien formés pour utiliser la technologie. S'ils l'étaient, ça marcherait. Puis là, pouf, une nouvelle technologie arrivait. Donc, force est de constater que... En fait, on n'a jamais démontré que vraiment ça permettait d'ouvrir l'accès de la connaissance à des populations plus vulnérables, à l'extérieur, dans le territoire aussi, à des gens qui seraient plus loin parce qu'avec le téléphone intelligent, on peut y avoir accès. C'est des promesses.
0: Par exemple, des communautés des Premières Nations qui sont très, très éloignées, isolées... Ouais. Ou qui ont de la misère à trouver des enseignants qui veulent aller
2: enseigner. Il l'aurait là, comme ça, il l'aurait dans la poche.
0: Ben oui, génial.
3: Je dirais aussi que l'outil n'est jamais si bon que la personne qui l'utilise. T'sais, si vous mettez un excellent pinceau dans les mains, je ne vais pas faire une toile de Bob Ross, moi, là, ou de Léonard de Vinci. Je ne suis pas bon en peinture. Bon. Mais par contre, si vous me donnez une grammaire ou un Becherel, je suis capable de conjuguer les verbes parce que je comprends comment fonctionne un système verbal. Je sais me référer à l'index des verbes derrière. Les étudiants ne savent même plus ça. T'sais, l'autre jour, dans mon fameux examen auquel tout le monde a eu 100%, là, j'avais permis la grammaire. J'avais dit, là, ce sont les pages telles à telles, toutes les règles sont là, vous n'avez qu'à les appliquer. Mais ils ne voient pas leurs erreurs pour autant. Et même une grammaire, ils ne savent pas vraiment comment ça fonctionne. Oui, le participe passé employé avec l'auxiliaire avoir doit s'accorder avec le CD placé avant le verbe. Mais si je sais

0: pas comment trouver un CD quand je pose ma question. Si je comprends pas le sens des mots que j'emploie, ben j'arrive pas à trouver la réponse. Donc il y a un travail sur le sens, et le sens là, c'est quelque chose d'un peu plus insaisissable que justement des inférences valides.
1: Il y a un deuxième aspect aussi. Tu parlais d'un pinceau ou d'un Becherel. Ce sont des outils, alors qu'une intelligence artificielle, on appelle ça un outil aussi, un système, mais il n'est pas aussi neutre. C'est pour faire un bon marteau, on s'attend à ce que quand on l'utilise, ben, ça permette de rentrer un clou dans le mur. Là, on est face à un outil multifonction qui a été fait par quelqu'un qui a des intentions, qui interagit avec nous et qui nous propose de l'utiliser encore plus pour aller faire tout un tas de choses. Donc, il n'y a pas cette neutralité finalement du pinceau ou du Becherel ou de... d'un marteau.
2: Tout à fait. Il y a une grande concentration aussi de ce marché-là dans les mains de quelques possédants, on doit le dire. Là. C'est-à-dire que contrairement au marché du livre ou je sais pas, plein d'autres
1: secteurs... C'est très lucratif. Hein?
2: Ben, c'est ça.
1: C'est des dizaines et des dizaines de milliers de systèmes d'intelligence artificielle qui existent aujourd'hui, qui utilisent aussi beaucoup de terrain, parce que ben, c'est pas dans les nuages, là, comme on l'appelle les clouds, là, non. C'est pas dématérialisé. L'IA, elle, n'a pas de corps, mais elle n'est pas pour autant immatérielle. D'accord. C'est des immenses hangars de serveurs. Donc, qu'est-ce que ça implique ? Ça implique des systèmes de refroidissement qui utilisent de l'eau, souvent de l'eau qu'on aurait pu utiliser, par exemple, pour faire de l'eau potable. C'est des terres rares, des matériaux rares, qui sont allés chercher dans des mines. Il n'y en a pas une quantité infinie. Ils sont allés chercher par des personnes aussi qui n'ont pas forcément des conditions de travail qui sont bonne pour elle. Mmh. Et en plus de ça, ça demande énormément d'énergie. Si vous demandez à une intelligence artificielle, par exemple, de vous générer une image... De chat, par exemple, ou ça va prendre l'équivalent de 80% d'une charge de téléphone, juste pour une image. Une requête textuelle, c'est 1 à 2% de charge de téléphone. Donc on l'utilise comme ça, pour des petites choses, finalement, où on pourrait tout simplement prendre le temps d'utiliser notre cerveau, mais à la place, on décide d'aller brûler du charbon, parce que souvent, c'est de l'électricité non renouvelable pour pouvoir alimenter tous ces serveurs. Donc, et ça, c'est caché aussi. Donc,
2: parce qu'on le voit pas, c'est ça.
1: On le voit absolument pas. Alors que quand on se saisit d'un marteau, il a été fait, on l'a avec nous, on peut le réutiliser une autre fois, c'est pas du tout le même coût.
2: Bon, avec la prochaine fois, Thomas, il faudrait que tu écrives un éditorial à la manière d'Antoine Malenfant. Par toi-même, je pense que tu serais capable.
1: Parce que tu connais Antoine aussi.
3: Mais là, j'ose plus utiliser l'IA, là, après ce que je viens d'entendre, mais j'ai pas le...
2: Très bien.
3: Ouais, c'est ça.
1: Ça aussi, il faut en parler aux étudiants, parce que c'est caché.
2: Non, c'est bon. On a parlé de la dépendance, on a parlé du souci d'efficacité aussi. Ça réduit un peu l'intelligence, ou en tout cas l'éducation, à des fonctionnalités. On a beaucoup parlé des compétences, comme si ça faisait de nous des êtres unidimensionnels. C'est-à-dire, il faut être fonctionnel, il faut réaliser des tâches. Vous voyez ça dans vos salles de classe?
3: Ben, en fait, moi, je m'en allais ailleurs que dans ma salle de classe. Là. Mais tu sais, dans le sens où c'est comme si quand on parle d'IA puis d'éducation, on se pose très rarement la question plus fondamentale du pourquoi. Dans le sens, pourquoi l'IA? D'abord, pourquoi l'IA? À cause de gens qui voulaient faire du fric. Là. C'est ça pourquoi. Pourquoi? Parce qu'il y a du monde qui voulait faire de l'argent. C'est l'argent qui est le moteur de création de l'IA. Après ça, tu as toutes sortes de gens qui vont dire, mais là, l'IA est là maintenant, il faut composer avec. Mmh. Puis, mais non, mais pourquoi l'IA? C'est-à-dire, pourquoi? Tu sais, là, les gens vont dire, on peut pas être contre la vertu. L'IA maintenant permet de détecter des cancers avec une goutte de sueur.
2: Ben ouais.
3: N'est-ce pas merveilleux? Mais pourquoi ce serait si merveilleux? Je veux dire, on vit dans des sociétés qui n'avaient jamais été si évoluées sur le plan technique. On peut, pourtant, je veux dire, regarde l'existence. L'existence n'est pas plus... comment dire? Tu sais, le taux de suicide dans les pays qui sont les plus développés est faramineux. On regarde l'état l'état de la famille, l'état de... Je veux dire, c'est comme si on perd de vue l'ensemble du portrait qui nous amènerait nécessairement à dire comme « wow ». Pourquoi l'IA, là? C'est quoi l'espèce de folie?
2: Quel besoin fondamental ça touche, répond vraiment, ouais.
0: Et on nous présente souvent cette facette technologique-là en disant ça va faire des économies formidables ou en tout cas, ça va provoquer une augmentation de la productivité. Mais à croire ça, je veux dire, on est passé d'une société agraire, là, il y a un siècle ou deux. Si on regarde tout l'avancement de la productivité puis la technique, on devrait tous être assis au soleil en train de boire un pina colada. Mm-hmm. Je veux dire, pas à manger. Puis juste à voir, dans la COVID, tout le monde était à taper sur un ordinateur. Pourtant, on a manqué d'absolument rien dans un supermarché, à manger, etc. Mm-hmm. Tout le monde prenait du livre, c'était merveilleux. Donc, je veux dire, le travail qu'on fait n'est pas utile, nécessairement. Je veux dire, juste enregistrer tous les appels, tenir des registres, les médecins chiolent, ils ont trop de paperasse. Je veux dire, on génère le travail presque comme si on était fait pour travailler. Alors que souvent, on se dit, mais là, avec l'IA, ça va être merveilleux, on n'aura plus besoin de travailler. Avec l'électricité, on ne travaillera plus. Avec le moteur à explosion, bon. C'est comme si...

0: À chaque fois, ça recommence, mais à chaque fois, il y a un besoin humain de produire quelque chose, utile ou pas, mais on va écrire des rapports, on va trouver
1: des
0: gens.
1: On va gérer des courriels.
0: On est technicien IA, je sais pas.
2: Mm-hmm. C'est ce que le pape François appelait un paradigme technocratique, ouais. Finalement. Ouais, c'est, ouais. C'est comme si le salut allait provenir de plus de techniques encore et encore et encore.
3: Enfin, et même quand on soulève les limites ou les problèmes de l'IA, la première réponse qui vient, c'est ben avec plus d'IA, on va régler ces problèmes.
2: Exactement, on va être plus efficace, plus productif.
3: Alors, c'est
2: l'IA va gérer le hangar de serveurs tout seul, renouveler les claves et les puces.
3: On se mord la queue avec tout ça. Et je vous remercie d'avoir été avec nous tous les trois et vous aussi à la maison. Et on se donne rendez-vous une prochaine fois pour un autre épisode. Là, on n'est pas du monde.

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1: Notre-Dame de Lourdes, je vous confie Marie pour que l'on trouve l'origine de ses symptômes. Merci beaucoup.
2: Bonjour, je vous demande de prier pour Dominique qui a de très très grosses difficultés. Qu'elle ne perde pas ni l'espoir ni la foi. Merci de prier pour elle. Bonne journée. Merci Vierge Marie.
3: Notre-Dame de Lourdes, je te confie Cécile qui passe son examen bientôt. Protège-la et je te confie tous les malades de ma famille. Merci Maman Marie.
4: Au nom du Père et du Fils et du Saint-Esprit. Amen. Chers frères et sœurs, soyez les bienvenus à Lourdes, dans cette grotte de Massabielle où la Vierge Marie, l'Immaculée Conception, est apparue à Bernadette. Avec elle, nous méditerons les mystères douloureux du rosaire. Nous prions pour tous les pèlerins présents à Lourdes. Nous prions aussi avec tous ceux, toutes celles qui, de par le monde, nous sont unis par l'écoute de leur radio chrétienne francophone, par l'écoute de la chaîne de télévision catholique KTO, par leur connexion au site internet du sanctuaire de Lourdes. Je crois en Dieu, le Père Tout-Puissant, Créateur du ciel et de la terre, et en Jésus-Christ, son Fils unique, notre Seigneur. Prions pour notre Saint-Père, le Pape Léon, pour ses intentions, pour sa prochaine visite ici en France, pour les intentions de toute l'Église et pour la paix dans le monde. Notre Père, qui es aux cieux, que ton nom soit sanctifié, que ton règne vienne, que ta volonté soit faite sur la terre comme au ciel.
5: Donne-nous aujourd'hui notre pain de ce jour. Pardonne-nous nos offenses, comme nous pardonnons aussi à ceux qui nous ont offensés. Et ne nous laisse pas entrer en tentation, mais délivre-nous du mal.
4: Je vous salue Marie, pleine de grâce, le Seigneur est avec vous. Vous êtes bénie entre toutes les femmes, et Jésus, le fruit de vos entrailles, est béni.
5: Sainte Marie, Mère de Dieu, priez pour nous, pauvres pécheurs, maintenant et à l'heure de notre mort. Amen.
4: Je vous salue Marie, pleine de grâce, le Seigneur est avec vous. Vous êtes bénie entre toutes les femmes.

0: Amen. Et Jésus, le fruit de vos entrailles, est béni.
1: Sainte Marie, Mère de Dieu, priez pour nous pauvres pécheurs, maintenant et à l'heure de notre mort. Amen.
0: Je vous salue Marie, pleine de grâce, le Seigneur est avec vous. Vous êtes bénie entre toutes les femmes, et Jésus, le fruit de vos entrailles, est béni.
1: Sainte Marie, Mère de Dieu, priez pour nous pauvres pécheurs, maintenant et à l'heure de notre mort. Amen.

0: Ô Marie conçue sans péché,
1: priez pour nous pécheurs.
0: Premier mystère douloureux, l'agonie de Jésus. De l'Évangile selon saint Luc. Dans l'angoisse, Jésus priait avec plus d'insistance et sa sueur devint comme des gouttes de sang qui tombaient jusqu'à terre. Avec Marie, refuge des pécheurs, prions pour la conversion des pécheurs, que par l'intercession de Notre-Dame, ils reçoivent la lumière et la force de l'Esprit-Saint pour confesser leurs péchés. Notre Père, qui es aux cieux, que ton nom soit sanctifié, que ton règne vienne, que ta volonté soit faite sur la terre comme au ciel.
2: Donne-nous aujourd'hui notre pain de ce jour. Pardonne-nous nos offenses, comme nous pardonnons aussi à ceux qui nous ont offensés. Et ne nous laisse pas entrer en tentation, mais délivre-nous du mal.
0: Je vous salue Marie, pleine de grâce, le Seigneur est avec vous. Vous êtes bénie entre toutes les femmes, et Jésus, le fruit de vos entrailles, est béni.
2: Sainte Marie, Mère de Dieu, priez pour nous pauvres pécheurs, maintenant et à l'heure de notre mort.
0: Je vous salue Marie, pleine de grâce, le Seigneur est avec vous. Vous êtes bénie entre toutes les femmes, et Jésus, le fruit de vos entrailles, est béni.
2: Sainte Marie, Mère de Dieu, priez pour nous pauvres pécheurs, maintenant et à l'heure de notre mort. Amen.
0: Je vous salue Marie, pleine de grâce, le Seigneur est avec vous. Vous êtes bénie entre toutes les femmes, et Jésus, le fruit de vos entrailles, est béni.
2: Sainte Marie, Mère de Dieu, priez pour nous pauvres pécheurs, maintenant et à l'heure de notre mort.
0: Je vous salue Marie, pleine de grâce, le Seigneur est avec vous. Vous êtes bénie entre toutes les femmes, et Jésus, le fruit de vos entrailles, est béni.
2: Sainte Marie, Mère de Dieu, priez pour nous pauvres pécheurs, maintenant et à l'heure de notre mort.
0: Je vous salue Marie, pleine de grâce, le Seigneur est avec vous. Vous êtes bénie entre toutes les femmes, et Jésus, le fruit de vos entrailles, est béni.
2: Sainte Marie, Mère de Dieu, priez pour nous pauvres pécheurs, maintenant et à l'heure de notre mort. Amen.
0: Je vous salue Marie, pleine de grâce, le Seigneur est avec vous. Vous êtes bénie entre toutes les femmes, et Jésus, le fruit de vos entrailles, est béni.
2: Sainte Marie, Mère de Dieu, priez pour nous pauvres pécheurs,
0: Je vous salue Marie, pleine de grâce, le Seigneur est avec vous. Vous êtes bénie entre toutes les femmes, et Jésus, le fruit de vos entrailles, est béni.
2: Sainte Marie, Mère de Dieu, priez pour
0: Je vous salue Marie, pleine de grâce, le Seigneur est avec vous. Vous êtes bénie entre toutes les femmes, et Jésus, le fruit de vos entrailles, est béni.
2: Sainte Marie, Mère de Dieu, priez pour nous pauvres pécheurs, maintenant et à l'heure de notre mort. Amen.
0: Je vous salue Marie, pleine de grâce, le Seigneur est avec vous. Vous êtes bénie entre toutes les femmes, et Jésus, le fruit de vos entrailles, est béni.
2: Sainte Marie, Mère de Dieu, priez pour nous pécheurs, maintenant et à l'heure de notre mort. Amen.
0: Je vous salue Marie, pleine de grâce.

0: Le Seigneur est avec vous. Vous êtes bénie entre toutes les femmes, et Jésus, le fruit de vos entrailles, est béni.
1: Sainte Marie, Mère de Dieu, priez pour nous pauvres pécheurs, maintenant et à l'heure de notre mort. Amen.

0: Ô Marie conçue sans péché. Deuxième mystère douloureux, la flagellation. De l'évangile selon saint Jean. Pilate ordonna de prendre Jésus et de le flageller. Ô Marie, nous te recommandons tous ceux qui souffrent dans leur corps et dans leur âme. Que la présence du Christ à leur côté leur apporte joie et réconfort. Notre Père qui es aux cieux, que ton nom soit sanctifié, que ton règne vienne, que ta volonté soit faite sur la terre comme au ciel.
1: Donne-nous aujourd'hui notre pain de ce jour. Pardonne-nous nos offenses, comme nous pardonnons aussi à ceux qui nous ont offensés. Et ne nous laisse pas entrer en tentation, mais délivre-nous du mal. Amen.
0: Je vous salue Marie, pleine de grâce, le Seigneur est avec vous. Vous êtes bénie entre toutes les femmes, et Jésus, le fruit de vos entrailles, est béni.
1: Sainte Marie, Mère de Dieu, priez pour nous pauvres pécheurs, maintenant et à l'heure de notre mort. Amen.
0: Je vous salue Marie, pleine de grâce, le Seigneur est avec vous. Vous êtes bénie entre toutes les femmes, et Jésus, le fruit de vos entrailles, est béni.
1: Sainte Marie, Mère de Dieu, priez pour nous pauvres pécheurs, maintenant et à l'heure de notre mort.
0: Je vous salue Marie, pleine de grâce, le Seigneur est avec vous. Vous êtes bénie entre toutes les femmes, et Jésus, le fruit de vos entrailles, est béni.
1: Sainte Marie, Mère de Dieu, priez pour nous pauvres pécheurs, maintenant et à l'heure de notre mort.
0: Je vous salue Marie, pleine de grâce, le Seigneur est avec vous. Vous êtes bénie entre toutes les femmes, et Jésus, le fruit de vos entrailles, est béni.
1: Sainte Marie, Mère de Dieu, priez pour nous pauvres pécheurs, maintenant et à l'heure de notre mort.
0: Je vous salue Marie, pleine de grâce, le Seigneur est avec vous. Vous êtes bénie entre toutes les femmes, et Jésus, le fruit de vos entrailles, est béni. Je vous salue Marie, pleine de grâce, le Seigneur est avec vous. Vous êtes bénie entre toutes les femmes, et Jésus, le fruit de vos entrailles, est béni.
1: Sainte Marie, Mère de Dieu, priez pour nous pauvres pécheurs, maintenant et à l'heure de notre mort.
0: Je vous salue Marie, pleine de grâce, le Seigneur est avec vous. Vous êtes bénie entre toutes les femmes, et Jésus, le fruit de vos entrailles, est béni.
1: Sainte Marie, Mère de Dieu, priez pour nous pauvres pécheurs, maintenant et à l'heure de notre mort. Amen.
0: Je vous salue Marie, pleine de grâce, le Seigneur est avec vous. Vous êtes bénie entre toutes les femmes, et Jésus, le fruit de vos entrailles, est béni.
1: Sainte Marie, Mère de Dieu, priez pour nous pauvres pécheurs, maintenant et à l'heure de notre mort. Amen.
0: Je vous salue Marie, pleine de grâce, le Seigneur est avec vous. Vous êtes bénie entre toutes les femmes, et Jésus, le fruit de vos entrailles, est béni.
1: Sainte Marie, Mère de Dieu, priez pour nous pauvres pécheurs, maintenant et à l'heure de notre mort. Amen.
0: Je vous salue Marie, pleine de grâce, le Seigneur est avec vous. Vous êtes bénie entre toutes les femmes, et Jésus, le fruit de vos entrailles, est béni.
1: Sainte Marie, Mère de Dieu, priez pour nous pauvres pécheurs, maintenant et à l'heure de notre mort.

0: Et conçu sans péché. Troisième mystère douloureux, le couronnement d'épines. De l'évangile selon saint Jean. Ayant tressé une couronne d'épines, ils la placèrent sur la tête de Jésus. Prions ensemble pour tous les responsables des affaires publiques. Que leurs décisions contribuent à la justice et à la paix. Notre Père qui es aux cieux, que ton nom soit sanctifié, que ton règne vienne, que ta volonté soit faite sur la terre comme au ciel.
1: Donne-nous aujourd'hui notre Père de ce jour. Pardonne-nous nos offenses, comme nous pardonnons aussi à ceux qui nous ont offensés. Et ne nous laissera entrer en tentation.
0: Amen. Je vous salue Marie, pleine de grâce. Le Seigneur est avec vous. Vous êtes bénie entre toutes les femmes. Et Jésus, le fruit de vos entrailles, est béni.
1: Sainte Marie, Mère de Dieu, priez pour nous pauvres pécheurs, maintenant et à l'heure de notre mort. Amen.
0: Je vous salue Marie, pleine de grâce, le Seigneur est avec vous. Vous êtes bénie entre toutes les femmes, et Jésus, le fruit de vos entrailles, est béni.
1: Sainte Marie, Mère de Dieu, priez pour nous pauvres pécheurs, maintenant et à l'heure de notre mort. Amen.
0: Je vous salue Marie, pleine de grâce, le Seigneur est avec vous. Vous êtes bénie entre toutes les femmes, et Jésus, le fruit de vos entrailles, est béni.
1: Sainte Marie, Mère de Dieu, priez pour nous pauvres pécheurs, maintenant et à l'heure de notre mort. Amen.
0: Je vous salue Marie, pleine de grâce, le Seigneur est avec vous. Vous êtes bénie entre toutes les femmes, et Jésus, le fruit de vos entrailles, est béni.
1: Sainte Marie, Mère de Dieu, priez pour nous pauvres pécheurs, maintenant et à l'heure de notre mort. Amen.
0: Je vous salue Marie, pleine de grâce, le Seigneur est avec vous. Vous êtes bénie entre toutes les femmes, et Jésus, le fruit de vos entrailles, est béni.
1: Sainte Marie, Mère de Dieu, priez pour nous pécheurs, maintenant et à l'heure de notre mort. Amen.
0: Je vous salue Marie, pleine de grâce, le Seigneur est avec vous. Vous êtes bénie entre toutes les femmes, et Jésus, le fruit de vos entrailles, est béni.
1: Sainte Marie, Mère de Dieu, priez pour nous pauvres pécheurs, maintenant et à l'heure de notre mort. Amen.
0: Je vous salue Marie, pleine de grâce, le Seigneur est avec vous. Vous êtes bénie entre toutes les femmes, et Jésus, le fruit de vos entrailles, est béni.
1: Sainte Marie, Mère de Dieu, priez pour nous pauvres pécheurs, maintenant et à l'heure de notre mort. Amen.
0: Je vous salue Marie, pleine de grâce, le Seigneur est avec vous. Vous êtes bénie entre toutes les femmes, et Jésus, le fruit de vos entrailles, est béni.
1: Sainte Marie, Mère de Dieu, priez pour nous pauvres pécheurs, maintenant et à l'heure de notre mort.
0: Je vous salue Marie, pleine de grâce, le Seigneur est avec vous. Vous êtes bénie entre toutes les femmes, et Jésus, le fruit de vos entrailles, est béni.
1: Sainte Marie, Mère de Dieu, priez pour nous pauvres pécheurs, maintenant et à l'heure de notre mort. Amen.
0: Je vous salue Marie, pleine de grâce, le Seigneur est avec vous. Vous êtes bénie entre toutes les femmes, et Jésus, le fruit de vos entrailles, est béni.
1: Sainte Marie, Mère de Dieu, priez pour nous pauvres pécheurs, maintenant

0: Marie conçue sans péché. Quatrième mystère douloureux, le portement de croix. De l'évangile selon saint Jean. Ils prirent donc Jésus, qui portant lui-même sa croix, sortit de la ville pour aller au lieu dit Golgotha. Avec Marie, secours des chrétiens, prions pour tous ceux dont la vie spirituelle a été étouffée par les soucis du monde et les séductions de la richesse. Notre Père, qui es aux cieux, que ton nom soit sanctifié, que ton règne vienne, que ta volonté soit faite sur la terre comme au ciel.
1: Donne-nous aujourd'hui notre pain de ce jour. Pardonne-nous nos offenses, comme nous pardonnons aussi à ceux qui nous ont offensés. Et ne nous laissez pas entrer en tentation.
0: Je vous salue Marie, pleine de grâce, le Seigneur est avec vous. Vous êtes bénie entre toutes les femmes, et Jésus, le fruit de vos entrailles, est béni.
1: Sainte Marie, Mère de Dieu, priez pour nous pauvres pécheurs, maintenant et à l'heure de notre mort. Amen.
0: Je vous salue Marie, pleine de grâce, le Seigneur est avec vous. Vous êtes bénie entre toutes les femmes, et Jésus, le fruit de vos entrailles, est béni.
1: Sainte Marie, Mère de Dieu, priez pour nous pauvres pécheurs, maintenant et à l'heure de notre mort. Amen.
0: Je vous salue Marie, pleine de grâce, le Seigneur est avec vous. Vous êtes bénie entre toutes les femmes, et Jésus, le fruit de vos entrailles, est béni.
1: Sainte Marie, Mère de Dieu,
0: je vous salue Marie, pleine de grâce, le Seigneur est avec vous. Vous êtes bénie entre toutes les femmes, et Jésus, le fruit de vos entrailles, est béni.
1: Sainte Marie, Mère de Dieu, priez pour nous pauvres pécheurs, maintenant et à l'heure de notre mort.
0: Je vous salue Marie, pleine de grâce, le Seigneur est avec vous. Vous êtes bénie entre toutes les femmes, et Jésus, le fruit de vos entrailles, est béni.
1: Sainte Marie, Mère de Dieu, priez pour nous pauvres pécheurs, maintenant et à l'heure de notre mort.
0: Je vous salue Marie, pleine de grâce, le Seigneur est avec vous. Vous êtes bénie entre toutes les femmes, et Jésus, le fruit de vos entrailles, est béni.
1: Sainte Marie, Mère de Dieu, priez pour nous pauvres pécheurs, maintenant et à l'heure de notre mort.
0: Je vous salue Marie, pleine de grâce, le Seigneur est avec vous. Vous êtes bénie entre toutes les femmes, et Jésus, le fruit de vos entrailles, est béni.
1: Sainte Marie, Mère de Dieu,
0: je vous salue Marie, pleine de grâce, le Seigneur est avec vous. Vous êtes bénie entre toutes les femmes, et Jésus, le fruit de vos entrailles, est béni.
1: Sainte Marie, Mère de Dieu, priez pour nous pauvres pécheurs, maintenant et à l'heure de notre mort.
0: Je vous salue Marie, pleine de grâce, le Seigneur est avec vous. Vous êtes bénie entre toutes les femmes, et Jésus, le fruit de vos entrailles, est béni.
1: Sainte Marie, Mère de Dieu, priez pour nous pauvres pécheurs, maintenant et à l'heure de notre mort.
0: Je vous salue Marie, pleine de grâce, le Seigneur est avec vous. Vous êtes bénie entre toutes les femmes, et Jésus, le fruit de vos entrailles, est béni.
1: Sainte Marie, Mère de Dieu, priez pour nous pauvres pécheurs, maintenant et à l'heure de notre mort.

0: Ô Marie conçue sans péché. Cinquième mystère douloureux, le crucifiement et la mort de Jésus. De l'Évangile selon saint Jean. Jésus disait à ses disciples, « Ma vie, nul ne la prend, mais c'est moi qui la donne. » Avec Marie, notre avocate, prions pour les agonisants, pour ceux et celles qui meurent en ces jours. Notre Père, qui es aux cieux, que ton nom soit sanctifié, que ton règne vienne, que ta volonté soit faite sur la terre comme au ciel.
1: Pardonne-nous nos offenses, comme nous pardonnons aussi à ceux qui nous ont offensés.

0: Je vous salue Marie, pleine de grâce, le Seigneur est avec vous. Vous êtes bénie entre toutes les femmes, et Jésus, le fruit de vos entrailles, est béni.
1: Sainte Marie, Mère de Dieu, priez pour nous pauvres pécheurs, maintenant et à l'heure de notre mort.
0: Amen. Je vous salue Marie, pleine de grâce, le Seigneur est avec vous. Vous êtes bénie entre toutes les femmes, et Jésus, le fruit de vos entrailles, est béni.
1: Sainte Marie, Mère de Dieu,
0: je vous salue Marie, pleine de grâce, le Seigneur est avec vous. Vous êtes bénie entre toutes les femmes, et Jésus, le fruit de vos entrailles, est béni.
1: Sainte Marie, Mère de Dieu, priez pour nous pauvres pécheurs, maintenant et à l'heure de notre mort.
0: Je vous salue Marie, pleine de grâce, le Seigneur est avec vous. Vous êtes bénie entre toutes les femmes, et Jésus, le fruit de vos entrailles, est béni.
1: Sainte Marie, Mère de Dieu, priez pour nous pauvres pécheurs, maintenant et à l'heure de notre mort. Amen.
0: Je vous salue Marie, pleine de grâce, le Seigneur est avec vous. Vous êtes bénie entre toutes les femmes, et Jésus, le fruit de vos entrailles, est béni.
1: Sainte Marie, Mère de Dieu, priez pour nous pauvres pécheurs, maintenant et à l'heure de notre mort.
0: Je vous salue Marie, pleine de grâce, le Seigneur est avec vous. Vous êtes bénie entre toutes les femmes, et Jésus, le fruit de vos entrailles, est béni.
1: Sainte Marie, Mère de Dieu, priez pour nous pauvres pécheurs, maintenant et à l'heure de notre mort. Amen.
0: Je vous salue Marie, pleine de grâce, le Seigneur est avec vous. Vous êtes bénie entre toutes les femmes, et Jésus, le fruit de vos entrailles, est béni.
1: Sainte Marie, Mère de Dieu, priez pour nous pauvres pécheurs, maintenant et à l'heure de notre mort.
0: Je vous salue Marie, pleine de grâce, le Seigneur est avec vous. Vous êtes bénie entre toutes les femmes, et Jésus, le fruit de vos entrailles, est béni.
1: Sainte Marie, Mère de Dieu, priez pour nous pauvres pécheurs, maintenant et à l'heure de notre mort.
0: Je vous salue Marie, pleine de grâce, le Seigneur est avec vous. Vous êtes bénie entre toutes les femmes, et Jésus, le fruit de vos entrailles, est béni.
1: Sainte Marie, Mère de Dieu, priez pour nous pauvres pécheurs, maintenant et à l'heure de
0: je vous salue Marie, pleine de grâce, le Seigneur est avec vous. Vous êtes bénie entre toutes les femmes, et Jésus, le fruit de vos entrailles, est béni.
1: Sainte Marie, Mère de Dieu, priez pour nous pauvres pécheurs, maintenant et à l'heure de notre mort.

0: Marie conçue sans péché. Prions. Tu as voulu, Seigneur, que l'annonce de l'ange, tu as voulu, Seigneur, qu'à l'annonce de l'ange, ton Verbe prit chair dans le sein de la Vierge Marie. Réponds à nos supplications. Puisque nous la croyons vraiment Mère de Dieu, fais que nous trouvions secours dans sa prière auprès de toi. Par Jésus-Christ, ton Fils, notre Seigneur, qui vit et règne avec toi dans l'unité du Saint-Esprit, Dieu pour les siècles des siècles.
1: Amen.
0: Le Seigneur soit avec vous.
1: Et avec votre esprit.
0: Que Dieu Tout-Puissant vous bénisse, le Père, le Fils et le Saint-Esprit.
1: Amen.
0: Notre-Dame de Lourdes,
1: priez pour nous.
0: Notre-Dame de Lourdes,
1: priez pour nous.
0: Notre-Dame de Lourdes,
1: priez pour nous.
0: Sainte Bernadette,
1: priez pour nous.

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1: À l'ère de l'essor de l'apologétique sur Internet et de l'accroissement du nombre de catéchumènes, qu'est-ce qui distingue la catéchèse de l'évangélisation? Et qui sont les catéchistes aujourd'hui? Et comment transmettre la foi et la connaissance des évangiles aux enfants comme aux catéchumènes? Pour en parler, Régis Burnet reçoit dans ce numéro de La foi prise au mot le père Luc Mellet, curé de la paroisse de Bagnols-sur-Cèze, ainsi que Véronique Goubert, responsable de la catéchèse dans le diocèse de Nanterre, une émission diffusée en 2012 est tiré du meilleur de nos archives.
2: Bonjour et merci de nous retrouver pour La foi prise au mot, votre rendez-vous hebdomadaire de formation chrétienne. Cette année, La foi prise au mot se met au diapason de l'année de la foi qu'a lancé le pape Benoît XVI et nous allons vous proposer de revisiter les grands thèmes de notre catéchisme en nous inspirant des chapitres de ce même catéchisme et en partant systématiquement d'un texte biblique. Et cette semaine, nous abordons le thème de la catéchèse en compagnie du père Luc Mellet. Bonjour.
3: Bonjour.
2: Vous êtes prêtre du diocèse de Nîmes. Vous êtes également le directeur du service national de la catéchèse et du catéchuménat à la conférence des évêques de France.
3: Oui.
2: Véronique Goubert, bonjour.
4: Bonjour.
2: Vous êtes mariée, mère de 4 enfants, mais vous êtes aussi la déléguée diocésaine à la catéchèse des enfants du diocèse des Hauts-de-Seine, c'est le diocèse de Nanterre.
4: Voilà.
2: Alors, pour commencer, j'ai envie de vous poser à l'un et à l'autre une question un peu personnelle, c'est-à-dire, qu'est-ce qui vous a amené à la catéchèse et puis qu'est-ce que vous faites? On voit que vous avez une position, j'allais dire, institutionnelle, entre guillemets, dans ces questions de catéchèse. Peut-être qu'on va commencer par vous, madame.
4: Moi, je suis devenue catéchiste le jour où j'ai été à la paroisse pour inscrire notre aîné, notre fils Clément, donc il y a de ça pratiquement une 20aine d'années maintenant. Et voilà, je l'ai inscrit au caté et j'ai été reçue par le curé de la paroisse et une catéchiste très, très gentille, mais qui était quand même assez âgée. Voilà. Et du coup, en rentrant, réfléchissant, je me suis dit, mais bon, j'aimerais que mon fils ait une image de l'Église, certes, voilà, avec des gens engagés de tous âges, je dirais, donc curé bien évidemment, des personnes âgées bien évidemment, mais peut-être aussi des gens plus jeunes. Mm-hmm. Et je me suis dit, bon ben voilà, du coup, il faut que tu t'engages, il faut que tu proposes de devenir catéchiste. Mm-hmm. Voilà, donc c'est ce que j'ai fait, je suis devenue catéchiste comme ça. Je pense aussi qu'inconsciemment, j'avais très certainement envie d'accompagner notre fils, en fait, dans cette découverte du Christ. Mm-hmm.
2: Et alors, vous avez continué
4: J'ai toujours continué à être catéchiste.
2: Vous avez fait ça pendant,
4: J'ai toujours continué à être catéchiste.
2: Votre fils a visiblement a dû aller...
4: 26 ans maintenant.
2: Voilà, donc il n'a plus besoin de catéchisme.
4: Non, il n'a plus besoin de catéchisme. J'ai toujours continué à être catéchiste. J'ai été catéchiste dans la paroisse. Et puis, j'étais également catéchiste à Rome pendant quelques années, parce qu'on est parti habiter à Rome là-bas. Et en arrivant, je me suis aussi proposé. On a toujours besoin de catéchiste.
2: Absolument.
4: Et donc, je l'ai été. Voilà. Et puis, en rentrant en France, j'ai été catéchiste pour des plus âgés, pour des jeunes. Donc, en aumônerie.
2: Oui.
4: Parce que la transmission de la foi, c'est quelque chose, moi, qui me passionne, quel que soit l'âge de la personne, enfant, jeune, adulte, pourquoi pas un jour. Et puis, il y a 5 ans, notre évêque, Mgr Daucourt, m'a demandé donc de venir prendre la responsabilité du service de catéchèse à Nanterre, pour le diocèse de Nanterre. Mmh. Donc un service de catéchèse auprès de son évêque, c'est un service en fait service diocésain qui forme les catéchistes, mm-hmm. Qui accompagne les responsables de catéchèse en paroisse, qui analyse aussi tous les documents catéchétiques qui sortent et qui du coup avec l'évêque bien évidemment les analyse et permet à l'évêque de prendre une décision sur les documents qu'il souhaite voir utilisés dans le diocèse, promulgués.
2: Oui, ça vous dit quelque chose d'intéressant, c'est que la catéchèse, alors on le sait, mais est directement dépendante de l'évêque. Enfin, c'est l'évêque qui décide de quelle catéchèse il veut mettre
4: en... C'est l'évêque qui est responsable de la catéchèse dans son diocèse, oui.
2: Vous l'aidez à faire un programme catéchétique. Comment vous faites?
4: Alors, il y a eu un gros chantier de la catéchèse donc depuis une 10aine d'années, qu'un texte important qui a été adopté par les évêques de France à Lourdes en novembre 2005. Texte national d'orientation de la catéchèse et qui a donc demandé en fait aux auteurs de documents catéchétiques de réécrire des documents catéchétiques mettant en œuvre les intuitions, les convictions de ce texte national.

0: qui fait que depuis plusieurs années, depuis 4-5 ans, on assiste vraiment à une production, une émergence de textes, de documents catéchétiques, de parcours catéchétiques, oui, mettant en œuvre ces convictions. Voilà. Du coup, il est évident que l'évêque doit dire, doit décider des documents qu'il souhaite voir diffuser dans son diocèse. Alors, nous, notre évêque a pris le parti d'en promulguer plusieurs, de façon à ce que les paroisses puissent faire le choix parmi un certain nombre de documents. Mais, voilà, et donc nous l'avons aidé, en fait, tout simplement, à faire ce travail en amont d'analyse de documents.
1: Alors, vous disiez que vous faisiez aussi de la formation.
0: Oui.
1: C'est important pour vous qu'il y ait une sorte de, comment dire, de fraternité entre les catéchistes, enfin, que ça soit, qu'on travaille en groupe, qu'on se forme ensemble, enfin, vous travaillez là-dessus ?
0: Oui, bien sûr. La formation, alors, première chose, c'est que la formation, c'est fondamental. Hein. Pour être catéchiste, la bonne volonté, c'est très bien, mais la bonne volonté doit s'accompagner obligatoirement d'une formation.
1: Y compris une formation continue ? C'est-à-dire que vous les reprenez et vous faites des piqûres de rappel ?
0: Ça, c'est l'idéal.
1: Oui, oui.
0: Alors après, on a différents types de propositions parce que bien évidemment, on s'adapte aux possibilités des gens.
1: Bien sûr.
0: Et en fait, on a différents niveaux de formation. Une responsable doit être il est bien qu'une responsable de catéchèse en paroisse soit en formation continue, c'est-à-dire sur des cycles de formation.
1: Bien
0: après,
1: sûr.
0: Des catéchistes d'équipe en paroisse, on fait des formations sur les modules, les modules de catéchèse, on y viendra peut-être tout à l'heure. Hein? Donc, ce sont des formations qui sont plus ponctuelles, je dirais. Sur la partie d'équipe à laquelle vous faites, enfin la dimension équipe dont vous faisiez allusion tout à l'heure, oui, c'est très important. Pourquoi ? Parce qu'on rejoint là la dimension ecclésiale de l'Église, c'est-à-dire qu'on n'est pas catéchiste tout seul, on n'est pas chrétien tout seul. Voilà, c'est vraiment au sein de l'Église que l'on vit notre foi. Dans une équipe de catéchistes, c'est une équipe qui va se former ensemble, partager ce qu'elle vit ensemble, prier ensemble. Voilà. Notre évêque aime à prononcer ce terme de petite communauté fraternelle de foi, mais que je trouve très éclairante en fait pour une équipe de catéchistes. Parce que c'est parce que l'on va vivre ensemble quelque chose lié à notre foi qu'on va être à même d'aider, d'accompagner les enfants sur cette découverte du Christ. On va partager les bonnes choses ensemble, mais on va aussi se dire quand ça a été difficile, quand vraiment les enfants sont difficiles, voilà. Et puis bien évidemment, travailler les textes de la parole de Dieu et voilà, et prier et méditer ensemble.
1: Alors Père Meil, vous êtes le chef de tous ces gens ?
2: C'est peut-être pas comme ça qu'il faut dire, tout
1: je
2: fait.
1: Pense.
2: Voilà. Moi, j'ai la charge actuellement, pour quelques années, d'animer et d'orienter le travail d'une équipe qui est au service de la mission des évêques. C'est donc le service national de la catéchèse et du catéchuménat. Évidemment, nous collaborons étroitement avec tous les responsables diocésains, comme Véronique et tant d'autres dans les autres diocèses de France. Oui, bien sûr.
1: Alors, par rapport à Véronique, quelle est votre mission ? Qu'est-ce que vous envoyez des directives ?
2: Je me régalais d'écouter Véronique dire ce qu'elle vit au quotidien dans sa mission de responsable diocésaine, parce que d'une part, j'ai retrouvé ce que j'ai vécu moi-même pendant plus de 10 ans, il y a quelque temps, et puis parce que finalement, c'est notre même préoccupation que de déployer des temps de formation, de les réfléchir, de les éprouver même avec les responsables diocésains. Nous travaillons de manière très proche avec les équipes qui sont les équipes de chaque diocèse.
1: Alors, ce qui est intéressant, c'est qu'on sent qu'il y a du jeu entre les différentes institutions. Je veux dire, on a une image quelquefois un peu simple du pape quasiment écrivant le catéchisme qui doit être prononcé dans la plus petite des paroisses.
2: Ça, c'est pas une image simple, c'est une image un peu simpliste.
1: Oui, non, mais simpliste. Et on sent que il y a une spécificité française, puis après il y a une spécificité diocésaine, et probablement il y a une spécificité paroissiale. C'est important pour vous ce jeu, cette adaptation ?
2: C'est la grande richesse de l'Église. L'Église est incarnée dans la réalité de la société dans laquelle elle est, dans la diversité des populations qui font qu'un diocèse n'est pas le même qu'un autre. Et, je ne connais vraiment pas Nanterre, sauf d'y être passé par la Défense. J'imagine que c'est une réalité très urbaine par certains aspects. Dans mon diocèse, Nîmes, les pieds dans la Méditerranée, évidemment, la réalité est autre. Nous sommes un diocèse de type plutôt rural, avec cependant certaines réalités urbaines. Et donc, effectivement, la démarche, le contenu de la catéchèse est le même, la foi de l'Église est la même, à Nanterre ou à Nîmes ou partout ailleurs, en France ou ailleurs également. Mais la manière de vivre avec des équipes de responsables, de rejoindre

0: le diacre Philippe a une sorte de motion de l'Esprit-Saint, enfin plus exactement d'un ange du Seigneur, d'aller évangéliser un eunuque éthiopien qui était le haut fonctionnaire d'une reine d'Éthiopie. Donc on va écouter ça et puis après vous allez essayer de réagir sur ce texte, mais on écoute d'abord les Actes des Apôtres.
1: L'ange du Seigneur s'adresse à Philippe. « Tu vas aller vers le midi, lui dit-il, sur la route qui descend de Jérusalem à Gaza. Elle est déserte. » Et Philippe partit sans tarder. Or, un eunuque éthiopien, haut fonctionnaire de Candace, la reine d'Éthiopie, et administrateur général de son trésor, qui était allé à Jérusalem en pèlerinage, retournait chez lui. Assis dans son char, il lisait le prophète Isaïe. L'Esprit dit à Philippe, « Avance et rejoins ce char. » Philippe y courut, entendit l'eunuque qui lisait le prophète Isaïe, et lui dit, « Comprends-tu vraiment ce que tu lis ? Et comment le pourrais-je, répondit-il, si je n'ai pas de guide ?» Et il invita Philippe à monter s'asseoir près de lui. Et voici le passage de l'Écriture qu'il lisait. « Comme une brebis que l'on conduit pour l'égorger, comme un agneau muet devant celui qui le tond, c'est ainsi qu'il n'ouvre pas la bouche. Dans son abaissement, il a été privé de son droit, sa génération, qui la racontera ? Car elle est enlevée de la terre, sa vie. » S'adressant à Philippe, l'eunuque lui dit, « Je t'en prie, de qui le prophète parle-t-il ainsi ? De lui-même ou de quelqu'un d'autre ?» Philippe ouvrit alors la bouche et partant de ce texte, il lui annonça la bonne nouvelle de Jésus. Poursuivant leur chemin, ils tombèrent sur un point d'eau. Et l'eunuque dit, « Voici de l'eau. Qu'est-ce qui empêche que je reçoive le baptême ?» Il donna l'ordre d'arrêter son char. Tous les deux descendirent dans l'eau, Philippe et l'eunuque, et Philippe le baptisa.
0: Alors voilà un très très beau texte. Comment vous le lisez ? Qu'est-ce qui vous frappe ? Commencez.
2: C'est un texte qu'on aime énormément quand on s'occupe de formation de catéchistes. Ouais. Pourquoi ? Parce qu'il y a tout dans ce texte. En fait, il y a tout sur l'attitude du catéchiste. Il y a tout à tel point que Philippe, on pourrait vraiment le considérer, nous a dit un jour une catéchiste justement en formation, comme le saint patron des catéchistes. Parce que il y a le fait que d'abord on répond à un appel. C'est l'Esprit du Seigneur qui va envoyer Philippe sur une route. Et il faut voir dans quelles conditions Philippe est envoyé sur la route. C'est-à-dire qu'il est midi et la route est déserte. Voilà. Mm-hmm. Donc il faut déjà se dire que pour répondre à un appel comme ça, il faut y aller. Hein. Et c'est vrai qu'être catéchiste, c'est quelque chose qui est pas si simple que ça. Hein. On répond à un appel, mais parfois les conditions sont difficiles. Il faut se donner du mal, il faut se former, je l'ai dit tout à l'heure. Mm-hmm. Voilà, donc c'est vraiment un véritable engagement et investissement de la part du catéchiste. Et puis, un peu plus loin, l'esprit dit à Philippe, avance et rejoins ce char. Et ça, c'est extraordinaire pour nous aujourd'hui de réfléchir à cette phrase-là. C'est-à-dire que quand on est catéchiste, on doit toujours s'interroger pour se dire, aujourd'hui, comment est-ce qu'il faut que je fasse pour rejoindre l'enfant qui vient en équipe, comment faut-il que je fasse pour rejoindre les familles qui ont inscrit leurs enfants au caté, mais qui ne sont pas forcément très pratiquants, mais qui ont eu quand même ce désir d'inscrire l'enfant au caté. Qu'est-ce qui fait qu'on va pouvoir rejoindre ces familles ? Comment on va s'adresser à elles ? Comment on va les accueillir ? Voilà, il y a toute une interrogation là-dessus qui est vraiment important à avoir.
3: Alors, il y a cette question de rejoindre les personnes, rejoindre l'enfant, la famille, les adultes, ouais. Parfois les catéchumènes, puisque c'est également un passage des Actes des Apôtres qui est très prisé des accompagnateurs du catéchuménat. La question est aussi de comment permettre à ces personnes-là d'être rejointes, de découvrir qu'elles sont rejointes, rencontrées. Ouais. Par le Christ lui-même. Mmh. Alors là, dans le texte, c'est l'Esprit qui est agissant. Ouais, ouais. On est juste après les récits de la résurrection. Ouais, ouais. Donc, mais il y a une vraie question, quoi. Mmh. La rencontre que fait le catéchiste n'est pas tout à fait suffisante, finalement. Et ça participe de cette posture du catéchiste, de ce travail, de cette mission, finalement. Hein. Il me semble qu'on ne peut pas seulement se demander comment je vais pouvoir, moi, me faire proche. Il le faudra, évidemment. Mmh. Mais plutôt, comment, en me faisant proche, je vais permettre à celui qui est vraiment tout proche, au plus près des autres, dans la bouche et dans son cœur, de pouvoir être perçu comme présent. Pour moi, c'est un des joyaux de ce texte.
2: Oui,
3: d'un seul coup, l'eunuque lit le prophète Isaïe et il fait un saut dont on ne s'expliquera jamais la raison, le pourquoi. Mmh. Qu'est-ce qui empêche que je sois baptisé? On voit bien qu'il y a une demande qui vient de sa part. Moi, c'est une des choses qui m'intéresse beaucoup dans ce texte.
0: Et justement, comment est-ce que vous avez dit être rejoint, comment je fais? Concrètement, vous avez des techniques, des idées, pour que les gens se rendent compte

0: de ce sur quoi vous vous interrogez. Parce que bon, vous travaillez votre bonne volonté, vous travaillez sans doute votre sympathie, vous travaillez... Mais est-ce qu'il y a des choses qu'on met en place
1: Ce qui est important, c'est de beaucoup travailler sur l'accueil. Vous voyez, la façon dont les enfants et leurs familles, je pense qu'on ne peut absolument pas dissocier l'enfant de sa famille, comment ces personnes-là sont-elles accueillies à tout moment de leur itinéraire en église. Voilà. Ça va du moment où vous poussez la porte de l'église pour inscrire votre enfant au caté, aux messes des familles qui sont organisées maintenant régulièrement dans les paroisses, où on se doit d'accueillir plus particulièrement ces familles qui ont leur place, toute leur place dans l'église, comment on va s'adresser à elles, peut-être parfois avec un vocabulaire et une théologie qui soit compréhensible, qui soit audible par tous. Comment on accompagne toutes ces personnes dans leur questionnement, dans leur c'est tout ça pour nous sur lequel on travaille beaucoup.
2: Et en même temps, comment on permet que on ouvre ensemble la parole de Dieu.
1: Voilà. Alors
2: ce qui est d'ailleurs très typique de ce récit.
1: C'est un point sur
2: lequel
1: il faut absolument venir.
3: On va y venir, bien entendu.
2: Et donc dans vos trucs, vos méthodes, vos techniques dont vous parliez tout à l'heure, c'est pas un truc évidemment, mais c'est ce qui est central. Ça ne procède pas d'une méthode ou d'une pédagogie, ça procède de notre désir le plus profond, parce que c'est par là que nous-mêmes nous cheminons, en accueillant et en annonçant. On reçoit, on transmet, c'est bien ce qui se passe dans cet évangile, dans cette page des Actes des Apôtres.
0: La Bible est vraiment au cœur de la catéchèse.
2: La parole de Dieu est au cœur.
1: La parole de Dieu est au cœur de la catéchèse.
2: Bien sûr.
1: Absolument. Oui, tout à fait vrai.
2: C'est probablement un des grands regains qu'a apporté le Concile Vatican II, de ce point de vue-là.
1: On peut peut-être rappeler que catéchèse en grec, ça veut dire laisser résonner, laisser retentir.
3: Il y a écho dedans, catécho.
1: Voilà, exactement. Donc c'est vraiment la catéchèse, c'est vraiment laisser résonner la parole de Dieu en nous aujourd'hui pour comprendre comment Dieu s'adresse à chacun de nous aujourd'hui. Et Dieu s'adresse à chacun de nous aujourd'hui. Ça, c'est vraiment une conviction dont l'Esprit est à l'œuvre aujourd'hui. Dieu s'adresse à chacun et c'est à nous de l'entendre et de laisser la parole retentir et résonner en nous pour comprendre comment Dieu s'adresse à nous.
2: Actuellement, en France, on aime bien se référer à un passage du Concile Vatican II dans lequel il est dit « Dieu s'adresse aux hommes comme à des amis ». Et c'est finalement dans cette dynamique d'amitié, finalement, de communion, qui est le projet de Dieu lui-même, que se trouve tout le projet de catéchèse, il me semble.
0: Alors continuez, puisque vous étiez bien parti. Donc il arrive, il lui tend le livre quasiment. Enfin, l'eunuque qui est en train de lire.
1: L'eunuque lit déjà.
0: Oui, ça c'est intéressant.
1: Il lit déjà. Il lit déjà la parole de Dieu. Mais visiblement, il ne comprend pas. Oui. Voilà, il ne comprend pas. Il a besoin d'un guide. C'est clairement ce qui est marqué. Voilà. Comment pourrais-je comprendre si je n'ai pas de guide? Et voilà le catéchiste qui apparaît. C'est-à-dire qu'effectivement, le catéchiste c'est celui qui va aider à comprendre. Comment cette parole de Dieu, aujourd'hui, elle s'adresse directement à chacun de nous. Et nous avons besoin tous de guides pour...
0: Mais ça suppose qu'il y ait ce goût, parce que l'eunuque a envie, c'est ce que vous disiez. Et j'imagine qu'il y a aussi des enfants qui sont là parce que papa, maman a dit que, ou la grand-mère a dit que, et ils n'ont aucune envie d'être au caté.
1: Alors, bien sûr, comment on fait ? Tout à fait.
0: Comment on fait ? Je pense que ça, c'est la différence avec les catéchumènes, qui eux, normalement, ont une soif...
2: C'est une autre dynamique. Mais
0: on en parlera. Mais comment on fait ?
1: Eh bien, voilà. Ce que l'on fait, c'est... J'allais dire, c'est tout simple. À la fois tout simple et puis évidemment très compliqué parce que la complexité est là. C'est progressivement que les enfants puissent comprendre que finalement c'est la personne du Christ qu'ils vont découvrir au caté. Que ce Christ est vivant, souvent on parle d'un ami pour les enfants. Bon, évidemment que ce terme est extrêmement réducteur, mais n'empêche que ça leur permet quand même de comprendre. Mais les enfants progressivement vont rentrer en fait dans cette familiarité, dans cette proximité avec une personne, et c'est à travers la Bible et puis toutes les propositions que l'on fait au caté qu'ils vont progressivement comprendre que le Christ est le compagnon de leur vie. J'ai pas de truc parce que c'est la vie d'une équipe de caté avec tous les documents de caté et puis les propositions pédagogiques qui sont faites.
2: Puis c'est en cela que réside, me semble-t-il, l'acte de foi, finalement, qui est absolument personnel et mystérieux. Oui. On ne devient pas chrétien au terme d'un effort de compréhension. Il le faut, et il va étayer la démarche, il va donner du sens et du recul, de la profondeur, de la précision. Mais c'est ce qu'on aime dire, finalement, la foi est une grâce, c'est un don, Dieu nous aime gratuitement, et évidemment, on a beau proposer... C'est un mot qu'on aime beaucoup depuis le rapport de Mgr d'Agence. On a beau proposer la parole de Dieu comme étant une lumière sur la route, eh bien, on fera la même proposition.

0: mission à toute une équipe d'enfants, à tout un groupe d'adultes, à de nombreuses familles. On peut étendre mon image. Des personnes feront un chemin, d'autres en feront un autre. Oui. Et peut-être que d'autres feront un chemin à un autre moment de leur vie. C'est le mystère d'une relation.
1: C'est la question, est-ce que vous avez des échecs, entre guillemets ? Parce que vous avez aussi une relation pédagogique, et que dans toute relation pédagogique, on sait qu'il y en a qui réussissent mieux que d'autres. Est-ce que vous avez des échecs, ça arrive ? Et comment on les gère,
2: alors,
1: surtout ? Comment on les gère pour pas que ça devienne...
2: Échec géré, alors.
1: Oui. Non, parce que ça ne doit pas être évident, à la fois du côté peut-être de la famille et de l'enfant, ouais. Mais aussi du côté du catéchisme qui doit se dire,
0: Je pense vraiment que nous sommes invités par nos évêques en France à entrer dans une perspective de pédagogie d'initiation, dans laquelle nous ne cherchons pas de résultats. Nous ne sommes pas là comme dans une école où on aurait un échec si le niveau n'était pas atteint, vous voyez. Et donc c'est vraiment le chemin que l'on rend possible. Il nous est demandé aujourd'hui de prendre tous les moyens. Alors les moyens sont de divers ordres. Il n'y a pas que la rencontre dans le groupe de catéchèse, il n'y a pas que la séance de caté ou de groupe de catéchuménat. Il y a d'abord la vie avec toute la communauté chrétienne. Il y a l'engagement auprès de celles et ceux qui se rendent sensibles au nom du Christ, aux peines de leurs frères. C'est toute la solidarité ou la charité, l'agir pour le frère, la générosité qu'il y a en nous. Évidemment, c'est une vie. Et d'ailleurs... la catéchèse, c'est cela, me semble-t-il, que ce soit pour des catéchumènes, pour des enfants, pour des familles. C'est le croisement d'une réflexion personnelle, d'une annonce qui va me mettre en route, et puis de ce goût ou de cette découverte que ma vie est transformée, ou que je peux accepter qu'elle le soit. Voilà, c'est-à-dire une liberté qui s'engage dans une amitié, dans une relation. Et tu parlais évidemment de Jésus pour les enfants comme un ami, et de fait, c'est bien comme ça qu'il faut en parler, de telle sorte que chacun puisse découvrir à tout âge que la foi chrétienne n'est pas d'abord une accumulation de notions, même si, évidemment, notre intelligence a besoin d'être travaillée, de se saisir des questions que l'on rencontre dans l'existence, évidemment. Mais la catéchèse vise quand même tout ce processus d'une vie qui touche toute une vie. Il me semble qu'il y a là quelque chose... On n'a jamais d'échec de ce côté-là. On ne peut que être pauvre, moi c'est comme ça que j'aimerais dire, pauvre devant l'œuvre du Seigneur. Oui. Et c'est lui qui choisit, non pas au sens il trie les bons et les mauvais, oui. mais il choisit de s'appuyer sur un tel, sur une telle, pour être porteur au cœur de ce monde de son rayonnement à lui, de son témoignage d'amour, de sa présence.
1: Mais en même temps, quand on est, par exemple, catéchiste d'enfants, qu'on a une équipe, on aimerait bien que tous aient le bon chemin, ou disons un chemin qui l'épanouit. Et je pense qu'il y en a qui résistent.
2: Oui, bien sûr.
1: Et comment est-ce qu'on gère ça ? Ça ne doit pas être simple, parce qu'on doit se remettre en question tout le temps.
2: Alors, oui, bien sûr, il y a des enfants qui rentrent plus facilement dans cette proposition, dans cette initiation. Mais je crois qu'il faut... d'abord l'espérance, je veux dire, l'espérance chrétienne, elle est au fond de nous-mêmes, c'est-à-dire croire que voilà que Dieu appelle chacun de nous et que l'enfant répondra, soit maintenant, soit plus tard, comme le disait le père Mellet tout à l'heure, soit jamais. Ça, c'est vraiment la liberté, hein, c'est vraiment la liberté de notre religion. Dieu appelle sans cesse et l'homme répond ou ne répond pas. Voilà. Du coup, lorsqu'on se dit ça, vous voyez, on est aussi un peu libérés nous-mêmes. C'est-à-dire, je ne veux pas dire par là du tout que on se dit j'ai rien à faire. De toute façon, c'est Dieu qui fait. Pas du tout ça. Il y a au contraire une nécessité de d'investissement et de préparation, de formation. Je l'ai rappelé, qui est vraiment important pour le catéchiste. En même temps, ce n'est pas nous. Hein, ce n'est pas les catéchistes qui sont voilà responsables de des résultats. Le père Mellet l'a dit, c'est vraiment voilà Dieu qui est à l'œuvre. Alors, et ça implique, ça veut dire une certaine humilité. Ça veut dire une confiance absolue toujours. Et en même temps, bon, on parle toujours, vous savez, de laisser faire, de démaîtrise. Eh bien, voilà, je crois que oui. C'est là. Et on le voit complètement dans le texte ici.
0: Et la démaîtrise est un vrai travail.
2: C'est un vrai travail.
0: Ce n'est pas un abandon. Ni une passivité. Ah, ouais, c'est un vrai travail spirituel. Voilà.
2: Ouais. Et on le voit, c'est amusant, parce qu'on le voit dans ce texte-là du baptême de l'eunuque. Parce qu'à la fin, vous voyez, une fois que l'eunuque a été baptisé, on va y revenir, mais Philippe et l'eunuque se séparent, en fait. Hein. Et évidemment, le NUX

0: s'en va, sur son, une fois reçu le baptême, tout joyeux, nous dit le texte. Et Philippe s'en va, laissant donc l'eunuque vivre sa vie de chrétien. Et Philippe va aller ailleurs, certainement encore, annoncer Dieu à d'autres futures communautés chrétiennes. Mais le rôle du catéchiste, c'est ça, c'est de sans cesse hein, annoncer Dieu. Et puis voilà, chez certains, eh bien, c'est les mettre en route sur un chemin, d'autres non. Mais ça, c'est comme
1: Il y a la question du baptême,
0: oui, bien sûr,
1: qui est centrale. Hein. Le sacrement dans votre parce que ils sont à peu près tous baptisés j'imagine enfin peut-être pas tous
0: non ils ne sont pas tous baptisés non et ça c'est une évolution intéressante
1: oui c'est intéressant parce que moi j'étais resté dans les bons petits cathos qui sont baptisés à 3-4 mois et puis qui ensuite
0: c'est intéressant nous dans notre diocèse c'est à peu près 10% des enfants qui sont inscrits au cathé et qui ne sont pas baptisés je sais que dans d'autres diocèses c'est plus important
2: en tout cas je pense que c'est une moyenne française et qu'il est facile de retenir et qu'il y a quelque chose de valable.
0: Mais
2: ce qui n'est pas rien.
1: Et ce qui est très intéressant, parce que ça veut dire que...
0: Ça veut dire que des enfants viennent au cathé, finalement, sans doute de leur choix. C'est eux qui décident, très souvent amenés par un copain, c'est comme ça que ça se passe, voilà, de venir au cathé parce que le copain lui a dit « mais tu vas voir, on parle de choses intéressantes, on rencontre des personnes qui sont intéressantes. » Et donc l'enfant est mu finalement par un désir propre, stimulé un peu par son ami, mais de venir à la rencontre de Dieu. Tous, il faut savoir que tous ne demanderont pas le baptême, ça aussi, c'est un respect, une décision à respecter. Ça, je crois que c'est quelque chose qui est intéressant.
1: C'est intéressant, parce que dans l'image traditionnelle du parcours catéchétique, il y a la première communion à 7 ans, le machin, etc. Et puis, en gros, on demande à l'enfant de manière formelle, en se disant, on fait un pack et on appelle Monseigneur l'évêque qui va faire les bons sacrements au bon moment. Là, au contraire, vous leur demandez, est-ce que tu es d'accord? Est-ce que tu as envie
0: C'est-à-dire que personne n'est forcé de recevoir un sacrement, absolument pas.
1: Ça, voilà. C'est clair. Donc, à 7-8 ans.
0: Sur l'Eucharistie, on a un peu parlé du baptême, mais sur la démarche de l'Eucharistie, c'est vraiment les enfants qui disent s'ils vont recevoir, des désirs recevoir ce sacrement ou pas. Alors, bien évidemment que lorsque il y a un groupe d'enfants qui se prépare, l'enfant, c'est naturel pour lui, mais c'est très bien. Je veux dire, le sacrement de l'Eucharistie, c'est vraiment le sacrement de nourriture pour notre vie de foi. Donc voilà, c'est quelque chose de simple qui est dans la logique. Pratiquement tous les enfants demandent à recevoir ce sacrement-là. Et puis ceux qui n'ont pas envie, ils ne vont pas le recevoir. Voilà, il y a un changement. C'est vrai qu'il y a un changement par rapport à il y a, je pense, peut-être une vingtaine d'années, en plus.
2: On est plus quand même très sensible aujourd'hui à la démarche qui initie la personne, qui lui permet de se confronter à ce qu'elle a à l'intérieur d'elle-même, à son propre choix, à ce goût qui est né dans son cœur, d'en parler en famille. On voit assez souvent des enfants qui participent, comme tu le disais, à la catéchèse parce que des amis les ont invités, mais leurs parents n'y avaient pas poussé, n'avaient pas proposé, ne vont pas s'y opposer, mais resteront un peu de côté. Et ils vont être surpris de voir que parfois l'enfant qui n'était pas baptisé ou qui avait été baptisé bébé va demander à faire une étape qui touche à sa vie de famille, à sa vie intérieure, spirituelle. Et on n'est pas... Enfin, on est habitué à rencontrer des parents qui font du chemin à cette occasion-là.
1: Le sacrement, ça fait partie du parcours catéchétique, c'est-à-dire parce que, encore une fois, je reviens sur mon image assez ancienne, il y avait une sorte de...
2: Comment dire
1: de
2: cursus.
1: Voilà, c'est ça. C'est le mot que je cherchais. Le cursus des sacrements qui correspondait en gros au parcours catéchétique.
2: Ce qui est sûr, c'est que la catéchèse, de la manière dont on en a parlé, on ne va pas y revenir, appelle naturellement d'une part, la participation à l'Eucharistie, le fait d'être confirmé. Donc, évidemment, les sacrements font partie de ce chemin. On aime dire aujourd'hui de cet itinéraire. Mais chacun va peut-être le vivre de manière différente, de manière variée. Globalement, quand même, la majorité des enfants qui sont en CM vont demander à pouvoir recevoir l'Eucharistie. Et il va falloir donc les aider à se tenir près de la manière la plus adaptée, la plus appropriée qui soit. C'est pas toujours d'ailleurs des réussites.
0: Non.
2: Mais ce sera leur manière à eux de faire. Et l'important, c'est que les évêques disent ça dans le texte auquel Véronique faisait allusion tout à l'heure, texte pour l'orientation de la catéchèse en France, ils disent bien aujourd'hui, on

0: fait son chemin de vie chrétienne par étapes, et parfois, on va arrêter un bout de chemin et le reprendre quelques années après. Voilà. Il faut que nous apprenions, c'est une vraie découverte, une vraie nouveauté de ce point de vue-là. Nos communautés, les acteurs de tous ordres en responsabilité catéchétique, on ne sait pas encore bien, c'est pas complètement inscrit dans nos gènes d'église, de communauté chrétienne, de paroisse, vous voyez. Je crois que là, il y a un vrai chantier passionnant, d'ailleurs, pour les prêtres et pour les acteurs pastoraux qui collaborent à la vie d'une paroisse, comme les EAP, les équipes d'animation pastorale, ou les conseils de paroisse, ou les équipes de catéchistes, de catéchuménat, d'accompagnement vers le baptême ou le mariage, par exemple. À mon avis, il y a un vaste chantier qui est en train de se déployer dans l'Église de France et qui est magnifique à repérer.
1: Oui, parce que ce qui est passionnant, c'est de se dire que, vous voyez, à tout moment de notre vie, il y a une proposition de catéchèse possible. C'est-à-dire que dans tout ce qu'on est amené à vivre, parents, famille, mariage, naissance, départ à la retraite, et bien évidemment, funérailles d'un proche, voilà, tout ça, tous les moments un peu forts de notre vie sont des moments qui sont propices à une catéchèse. Et là où c'est passionnant, et je rejoins complètement le Père Mellet, c'est qu'en fait, c'est à l'Église de penser et de concevoir des catéchèses pour tous ces moments un peu forts de notre vie. Mmh. Alors oui, bien évidemment, c'est un changement fondamental par rapport au parcours très, très, très classique et beaucoup plus écrit, bien davantage écrit que l'on avait avant.
2: Eh bien, vous êtes passé tout naturellement à notre troisième partie. Alors, avant d'y arriver, je vous propose que nous entendions un texte qui est important pour la catéchèse. C'est l'exhortation apostolique de Jean-Paul II, Catechesi Tradendae, qui date de 1979, et qui est un peu un des cadres, je ne me trompe pas, de votre du parcours catéchétique. Donc, on écoute le texte de Jean-Paul II et puis on reprendra après.
3: Il faut donc dire que dans la catéchèse, c'est le Christ, Verbe incarné et Fils de Dieu qui est enseigné. Tout le reste l'est en référence à lui. Et seul le Christ enseigne. Tout autre le fait dans la mesure où il est son porte-parole, permettant au Christ d'enseigner par sa bouche. La constante préoccupation de tout catéchiste, quel que soit le niveau de ses responsabilités dans l'Église, doit être de faire passer, à travers son enseignement et son comportement, la doctrine et la vie de Jésus. Il ne cherchera pas à arrêter à lui-même, à ses opinions et attitudes personnelles, l'attention et l'adhésion de l'intelligence et du cœur de celui qu'il catéchise. Il ne cherchera surtout pas à inculquer ses opinions et ses options personnelles, comme si elles exprimaient la doctrine et les leçons de vie du Christ. Tout catéchiste devrait pouvoir s'appliquer à lui-même la mystérieuse parole de Jésus. « Ma doctrine n'est pas de moi, mais de celui qui m'a envoyé ». C'est ce que fait saint Paul en traitant une question de première importance. « J'ai reçu du Seigneur ce qu'à mon tour je vous ai transmis. » Quelle fréquentation assidue de la parole de Dieu transmise par le magistère de l'Église, quelle familiarité profonde avec le Christ et avec le Père, quel esprit de prière, quel détachement de soi-même doit avoir un catéchiste pour pouvoir dire « Ma doctrine n'est pas de moi ». Cette doctrine n'est pas un corps de vérité abstraite, elle est communication du mystère vivant de Dieu. La qualité de celui qui l'enseigne dans l'Évangile et la nature de son enseignement dépasse de toute manière celle des maîtres en Israël, grâce au lien unique qui existe entre ce qu'il dit, ce qu'il fait et ce qu'il est. Il n'en demeure pas moins que les Évangiles relatent clairement des moments où Jésus enseigne. Jésus a fait et enseigné dans ces deux verbes qui introduisent le livre des Actes. Saint Luc unit et distingue à la fois deux pôles dans la mission du Christ.
2: Alors, Père Mellet, j'ai dit Catechesi Tradendae, c'est l'un des documents phares. Qu'est-ce que vous retenez de cette lecture-là ? Quel est pour vous le cœur ?
0: Par exemple, ce que l'on peut retenir avec tous les téléspectateurs qui ont pu écouter avec nous ce passage, c'est le point d'attention, l'articulation entre la vie et l'enseignement du Christ. Voilà. Le point d'attention, le point focal, finalement, peut se reporter sur le catéchiste, ou sur le catéchète, ou sur le prédicateur. Il faut une cohérence. Et ce qui est éblouissant avec le Christ, c'est son extrême cohérence, sa profonde cohérence. Ce qu'il dit, il le fait. Cette proximité de Dieu qu'il manifeste, il la rend vivante, concrète, dans toutes les situations de vie qu'il a rencontrées. Et il continue de le faire aujourd'hui. Il y a là quelque chose, un principe qui est catéchique,

0: 6 ans. Bon, c'est un barbarisme que je fais là, mais il me semble que ce texte de Jean-Paul II, qui est un des piliers fondateurs de la ressaisie des orientations universelles pour l'Église, puisque suite à cette exhortation apostolique, il y a eu un directoire de la catéchèse, puis un deuxième 20 ans plus tard, qui est le directoire qui organise aujourd'hui la catéchèse dans l'Église universelle, et particulièrement en France. On est très sensible à cette double composante. Voilà.
1: Mais alors, est-ce que vous allez jusqu'à dire qu'il faut que le catéchiste soit une sorte de modèle dans sa vie, dans ses actes ?
0: Paul VI disait, c'est devenu célèbre, quoi. On a plus besoin de témoins que de maîtres.
1: Oui.
0: Bon, ben, c'est un peu ce que quand même dit très concrètement ce texte. Mmh. Et en même temps, ce texte nous invite à pointer quelque chose qui est assez finement précisé, évidemment par Jean-Paul II. Le catéchiste n'est pas à son compte.
1: Oui, ça c'est très important.
0: Il n'est pas là pour parler de sa foi ou de sa propre démarche de foi. Elle est toujours importante. Et comme témoin, il va pouvoir en rendre compte, bien évidemment. Mais il est au service de la totalité de la foi de l'Église. C'est de ce point de vue-là que l'appui sur le catéchisme de l'Église et sur les documents dont on a pu parler tout à l'heure et dont nous parlerons peut-être dans un instant, nous permettent de ne pas nous focaliser sur ce qui est ma propre manière d'être séduit par le Christ. Parce que peut-être que tel couple, telle personne, tel enfant, tel groupe n'aura pas tout à fait la même porte d'entrée. Ouais.
1: Voilà. Ce que vous dites est très important, parce que je crois qu'une des critiques qu'on a faites quand même au catéchisme, immédiatement après Vatican II, ça a été une certaine forme de subjectivisme, c'est-à-dire les gens de bonne volonté qui expliquaient leur Jésus ou leur façon de voir la foi. Non, vous dites qu'il faut faire attention à ça.
0: C'est-à-dire, c'est pas tant qu'il faille faire attention, c'est que nous avons bien entendu dans ce texte que vous aviez choisi, et qui est judicieux de ce point de vue-là, que l'Église catéchise, car c'est toujours l'Église qui annonce la foi dans sa plénitude, et l'Église catéchise, non pas à partir de l'expérience subjective, mais à partir de l'expérience de foi qu'elle célèbre, dans la liturgie, dans les sacrements, nous en parlions tout à l'heure, du point de vue du chemin des personnes, mais on peut en parler aussi et surtout du point de vue de l'expérience que la liturgie et les sacrements portent et font éprouver à ceux qui les vivent. Et il y a là quelque chose qui nous dépasse, évidemment, dans lequel nous sommes plongés en permanence. Tout prêtre que je suis, je redécouvre fréquemment dans les équipes avec lesquelles je travaille tel ou tel accent dont j'étais moins familier que d'autres personnes. Mmh. Et il y a un enrichissement régulier. Et donc, on comprend bien volontiers que l'enrichissement de foi qui naît du dialogue, entre les personnes, évidemment, il peut venir aussi, nous pouvons aussi être interpellés par l'exposé de la foi, la présentation de la foi de manière organique, et c'est ce que l'on appelle souvent la catéchèse telle qu'elle est organisée dans les paroisses, selon les âges de la vie. Mmh.
1: Alors, je vous sens réagir, là.
2: Non, je voulais revenir juste à ce texte qu'on vient d'entendre. Il y a vraiment, moi, ce que j'ai envie de retenir dans ce texte-là, c'est le début du texte qui dit, dans la catéchèse, c'est le Christ, Verbe incarné, Fils de Dieu, qui est enseigné. Voilà. Et je trouve que c'est une phrase qui rejoint une phrase très importante dans ce texte de Catechesi Trinendae, mais qu'on n'a pas lu là aujourd'hui. Jean-Paul II nous dit, le but définitif de la catéchèse, c'est de mettre quelqu'un non seulement en contact, mais en communion, en intimité avec le Christ. Mmh. Et je crois que, quand on est catéchiste, c'est une phrase que l'on a à avoir en tête sans cesse. Mmh. C'est-à-dire que la catéchèse, c'est vraiment de mettre les enfants, les personnes que l'on catéchise, en contact avec une personne qui est le Christ. Mmh. Avoir cela en tête, c'est fondamental, parce qu'on voit bien que la catéchèse, ce n'est pas simplement l'acquisition de connaissances, comme ça a pu l'être dans un certain temps, quand on vivait dans un milieu chrétien, on demandait à la catéchèse de mettre en ordre, de donner des connaissances qui permettaient de mettre en forme, de mettre en ordre. Aujourd'hui, ce n'est plus ça, parce qu'on ne vit plus dans une société chrétienne, on est dans une société sécularisée. Donc, du coup, la catéchèse, c'est ce dont on a parlé tout à l'heure, c'est de laisser résonner la parole pour que chacun puisse comprendre que le Christ parle et que le Christ continue à parler à chacun de nous. Voilà. Donc, la catéchèse aujourd'hui, et être catéchiste aujourd'hui, c'est de mettre en œuvre pour que cette rencontre puisse être faite. Mmh. Et cette rencontre, elle peut être faite, le Père Mélet en parlait tout à l'heure, bien sûr avec au sein de ce qui se vit en équipe de KT, mais également avec la rencontre de communautés chrétiennes. Mmh. Rencontre de communautés chrétiennes qui célèbrent leur foi, on vient d'en parler, et qui sont, parce qu'elles célèbrent, parce qu'elles vivent, elles sont elles-mêmes catéchisantes.

0: Donc du coup, la catéchèse de l'enfance ou des adultes, ce n'est pas une activité qui serait à part, qui serait complètement cloisonnée de la vie de la communauté, de la vie de la paroisse. C'est une activité qui est centrale dans la vie communautaire.
1: Et donc concrètement, vous faites quoi? Vous les faites rencontrer, par exemple, des religieux, des
0: religieuses? Concrètement, ça prend énormément de formes.
1: Petit stage en monastère.
0: Oui, ça peut prendre beaucoup de temps. Il y a d'abord vraiment l'invitation à la participation à l'Eucharistie dominicale. Tous les dimanches, c'est formidable, mais si ce n'est pas tous les dimanches, c'est une fois par mois, où justement, on va faire que la messe soit un petit peu plus préparée, vraiment en direction de ces familles-là. On appelle les messes des familles, les messes cathées, enfin, peu importe. Pour les enfants, c'est vrai que c'est aussi la possibilité de rencontrer des témoins qui ont un engagement varié, qui donnent, c'est aussi ce que disait le père Mellet tout à l'heure, qui donnent finalement un visage varié de l'Église, et tous mis ensemble, forme le corps du Christ, forme le peuple de Dieu, et représente chacun mis bout à bout, enfin comme un puzzle, le visage de Dieu, le visage du Christ parmi nous. Donc ça va aller effectivement d'aller rencontrer une religieuse, de faire venir des gens qui ont de multiples engagements caritatifs auprès des enfants, auprès des personnes âgées, les choses sont assez variées, hein. Mais vous voyez, le fait que soit des visages de personnes qui apparaissent, et une communauté qui prie et qui célèbre. Voilà.
1: Alors, l'un comme l'autre, vous avez parlé des documents, des choses qui sont... De quoi s'agit-il, et comment expliquez-nous un peu comment ça fonctionne.
2: Là, on voit bien volontiers qu'on a besoin de support, de telle sorte que les catéchistes qui reçoivent des groupes d'enfants, puisque par Véronique on parle plutôt de la catéchèse de l'enfance, les accompagnateurs du catéchuménat ou de catéchèse d'adultes ou de catéchèse pour jeunes couples ou pour étudiants, qui se jouent de manière très variée, mais on a besoin d'appui. Ce qui est assez précis aujourd'hui, ce qui est assez pointu, c'est cette nécessité, ce besoin d'appuyer la rencontre catéchétique, le projet d'un moment à partir sur une expérience de vie, une expérience vitale, un ressort vital. C'est pas tant sur quelque chose qui a été vécu que quelque chose qui me touche et qui m'amène à entendre qu'il y a du chemin à faire possible. Voilà, c'est ce que l'on appelle la démarche de type catéchuménal, qui sans cesse interpelle la personne, pas de manière ni brusque ni harcelante, mais veut permettre à la personne d'entendre que dans son chemin de vie, ce que nous sommes en train de réfléchir, de partager, d'accueillir, de prier, de découvrir, est une réalité qui, pour moi, va me faire faire du chemin. Si on parle du pardon, le Christ pardonne, le Christ est source de tout pardon, parce que Dieu est un amour qui va au-delà de toute frontière, de toute barrière, de toute exclusion, alors on peut parler comme ça. On peut aussi essayer de déployer, et c'est ce que les documents pour lesquels des quantités importantes d'auteurs, responsables diocésains, un peu partout en France, essaient de mettre à la disposition, particulièrement des enfants, mais je crois qu'il va falloir faire un gros travail dans les années à venir pour que des documents aussi s'adressent à des adolescents, à des jeunes adultes et à des adultes. Le but est de permettre de découvrir, lorsque moi j'ai été provoqué à avancer vers le pardon, qu'est-ce qui s'est passé en moi? Comment la parole de Dieu vient interroger ce terreau? Voilà. Ça, c'est, à mon avis, c'est un travail. Enfin, je suppose que Véronique, tu aurais des choses très, très passionnantes à dire sur ce propos, mais comment on va arriver? Et le document catéchétique, il aide les catéchistes à ne pas rater cette marche. Car on peut facilement aller vers l'explication de la foi. Or, il en faudra toujours. Et elle est toujours intéressante et nécessaire. Mais tant qu'on n'a pas réussi à faire en sorte de frapper à la porte de la conscience, à la porte du cœur, comme dit le livre de l'Apocalypse, « Je me tiens à la porte et je frappe, m'ouvriras-tu ? » Voilà. Il me semble que la pédagogie d'initiation, qui est cette grande dynamique dans laquelle les évêques nous invitent en France, en tout cas, à avancer, à apprendre à avancer, en communauté, en Église, elle vise à cela.
1: Oui, comment vous les recevez, ces documents, justement? Comment vous les utilisez?

0: C'est important pour vous qu'il y ait ce soutien-là ?
1: Ah ben c'est indispensable.
0: Oui.
1: Voilà. Que les catéchistes aient des supports, et les enfants, que les catéchistes et les enfants aient des supports de catéchèse, c'est absolument indispensable.
0: Oui.
1: Parce que c'est évident que c'est avec ces supports-là que la parole de Dieu est centrale, j'y reviens, hein, évidemment. Et puis, ce que disait le père Mélès, c'est-à-dire que dans ces documents, il y a un véritable itinéraire de foi qui est proposé. Un itinéraire de foi qui va permettre de comprendre comment, sur une thématique proposée, comment Dieu a parlé, comment Dieu s'est révélé depuis la création, à travers l'Ancien Testament, à travers le Nouveau Testament, et à travers ce que, aujourd'hui, nous sommes amenés à vivre en communauté.
2: Et du coup, comment il parle encore aujourd'hui ?
1: Et comment il parle aujourd'hui à chacun d'entre nous. Mmh. Et c'est donc, on parle d'un itinéraire parce que c'est... Voilà, on va passer par différentes étapes qui vont permettre de comprendre ce que je viens d'évoquer. Avec sans cesse cette question-là, c'est-à-dire, moi aujourd'hui, comment ce que je viens de découvrir, comment est-ce que cela me parle ? Est-ce que je fais le choix ou pas de faire un pas de plus ? Voilà, c'est pour
2: Prenons
1: ça qu'on parle
2: exemple.
1: Aussi d'itinéraire.
2: On oui. peut avoir dans des itinéraires, dans des documents catéchétiques, on peut avoir un moment où la pédagogie déployée va faire résonner le chant de l'Alléluia qu'on chante à l'Église. D'abord, qu'est-ce que ça veut dire ? Mais surtout, pourquoi c'est un chant qui est en général entraînant, joyeux, qui fait qu'on se met debout, qu'il se passe des choses, parfois on apporte des lumières, de l'encens, un grand livre, l'évangéliaire, il y a parfois des processions. Évidemment, l'enfant découvre, ce sont des choses. La catéchèse qui s'appuie sur une pédagogie d'initiation va faire en sorte que pour l'enfant, ce qui se passe là puisse progressivement signifier qu'il y a une parole qui lui est adressée, comme à tous les autres, comme à toute l'Église, et de telle sorte qu'il ou elle puisse vivre de cet Alléluia. Le jour où c'est fait, c'est gagné, même si il ou elle, l'enfant, l'adolescent, l'adulte n'a pas encore lu tout l'Évangile. Tant mieux qu'il puisse le lire, et tant mieux qu'il puisse parcourir toutes les grandes questions de la foi. Mais là où il va faire du chemin, et donc là où sa vie va devenir conforme à celle du Christ, et ça c'est l'œuvre de l'Esprit-Saint qui nous pétrit comme le potier, enfin on aime ces images et elles sont très bibliques, alors il y a là un vrai travail qui se fait. Le catéchète admire, contemple. Et moi, il me semble que il y a un risque avec les documents, ils sont indispensables, et Véronique l'a suffisamment dit pour que je n'en redise rien, mais le risque, c'est d'imaginer que maintenant qu'on a des documents nouveaux, il suffirait de les appliquer.
0: Il faut toujours la...
2: Dans le midi, on dirait que nenni.
0: Que nenni.
2: Pas du tout. Et c'est parce que vous aviez commencé l'émission autour de la posture, l'attitude, la manière d'être et de témoigner, et donc d'écouter, et donc de prier avec l'enfant, et donc d'accueillir la parole avec l'enfant, ou avec les enfants, ou avec les adultes. C'est tout cela qui est en cause. Ce n'est pas d'abord un procédé, aussi génial puisse-t-il être.
0: Alors on arrive à la fin de l'émission et j'ai envie de vous poser une question un peu de prospective, l'un comme l'autre. Donc c'est, malheureusement, on a très peu de temps, mais c'est quand même une question que je trouve intéressante. Dans 20 ans, quels sont les grands chantiers, enfin, quels seront pour vous les grandes avancées de la catéchèse ? Ce qui me frappe en vous entendant, c'est qu'on est en plein bouleversement, il y a beaucoup de choses qui sont en train de changer. Sur quoi vous travaillez aujourd'hui qui sera pour les années qui viennent ? Quels sont les grands, pour vous, le point central ?
2: Pour moi, c'est quand même ce que nous avons essayé de dire, pardon, avec force, c'est comment la parole de Dieu est nourriture pour la vie des hommes et des femmes d'aujourd'hui. Mais en même temps, comment la communauté s'appuie sur la parole de Dieu et en rend compte. À mon avis, il va nous falloir encore apprendre.
0: Et vous ?
1: Qu'est-ce qui... Moi, je dirais que c'est le... C'est l'attitude du catéchiste. Voilà, j'adhère complètement
0: oui,
1: à ce que
0: tu permets.
1: Voilà, c'est pour dire une chose un peu complémentaire. L'attitude du catéchiste. Le catéchiste, c'est quelqu'un qui est devant, avec et derrière l'enfant. Devant parce qu'il annonce. Il annonce Dieu et c'est parce qu'il est un peu plus en avant, avancé, on va dire, que l'enfant sur ce chemin de la découverte du Christ. Il est avec lui parce que lui aussi, il continue en fait à être transformé, à avancer, à être converti par cet accompagnement de l'enfant. Puis il est derrière parce qu'il est comme Philippe, c'est-à-dire que ça ne lui appartient pas. C'est la démaîtrise dont on parlait tout à l'heure. Et cette attitude du catéchisme

0: schiste-là, elle est à travailler sans cesse parce qu'elle n'est pas, voilà, elle est pas si facile que ça, mais en même temps, elle est merveilleuse parce que c'est ça qui permet vraiment, je dirais, de lancer chacun sur sa vie.
1: Si je peux reprendre encore une image de ce
2: brièvement.
1: Texte, il faut que l'Église monte dans le char.
0: Oui.
1: Pas seulement le catéchiste, pas seulement les spécialistes. Mmh. Il en faut et on en a toujours besoin et bien formés. C'est un vrai travail, une belle mission et souvent les responsables diocésains font un très beau travail à ce niveau-là. Mais il faut que ce soit toute l'Église qui monte dans le char de cette humanité qui passe aujourd'hui et qui y monte avec le goût de partager, d'ouvrir la parole. Voilà. Ça, c'est un vrai travail.
2: Eh bien, on va essayer de monter dans le char. Merci à tous les deux. Merci de nous avoir suivis. Vous pouvez retrouver cette émission sur le site www.kto.tv.com. Merci infiniment.
1: Merci.
0: Merci. Merci.

0: Bonjour à toutes et à tous, bienvenue sur KTO pour la vie des diocèses où nous partons chaque semaine à la découverte d'un territoire, d'un diocèse et de son évêque. Et aujourd'hui, direction l'Est de la France, en Moselle, au cœur du diocèse de Metz, un territoire marqué par son histoire, sa position européenne et une organisation ecclésiale originale. Au programme, une plongée dans le régime concordataire et les conseils de fabrique et un éclairage sur la figure spirituelle et politique de Robert Schuman. Quelques mots sur la Moselle pour commencer, un département ouvert sur l'Europe et particulièrement marqué par l'attractivité du Luxembourg qui rayonne sur les villes de Thionville ou de Metz. Autre particularité notable, la Moselle est soumise au régime du Concordat signé au début du XIXe siècle et bénéficie d'un droit local spécifique, héritage de l'occupation allemande. Le département continue de souffrir de la désindustrialisation et de nouvelles crises ont frappé la sidérurgie lorraine l'année dernière. La Moselle est davantage touchée par la pauvreté que le reste du Grand Est, puisqu'environ 15 à 16% de la population vit en dessous du seuil de pauvreté, particulièrement dans les anciennes zones industrielles comme le bassin Houillé, Forbach ou bien encore la vallée de la Fensch. Pour parler du diocèse de Metz, je reçois son évêque, Mgr Philippe Ballot. Bonjour Monseigneur.
1: Bonjour.
0: Je viens de faire une rapide présentation de la Moselle. Comment est-ce que vous pourriez nous présenter, vous aussi, les caractéristiques de l'Église catholique en Moselle ?
1: Eh bien, c'est une Église qui, à la fois, est unie, puisqu'il y a la réalité du Concordat, et puis en même temps très diverse. Vous avez la campagne au cœur de la Moselle, vous avez les anciens charbonnages, vous avez la sidérurgie, le Luxembourg avec la grande finance qui attire, l'Allemagne qui est tout près. Donc, c'est à la fois des régions très diverses et il faut accompagner. Vous allez jusque dans les Vosges quand on est à l'Est. Et donc, il y a une unité qui est réelle de par l'histoire aussi, vous l'avez rappelé. Et puis, une diversité qui fait qu'il y a une capacité d'accueil qui est très grande.
0: Et quelques dates pour mieux connaître votre parcours. Mgr Philippe Ballot, vous êtes donc archevêque évêque de Metz depuis 2022. Né en 1956 à Vesoul, en Haute-Saône, vous êtes fils d'agriculteur et c'est en Franche-Comté que vous avez grandi. C'est pour le diocèse de Besançon que vous avez été ordonné prêtre en 1985, en ayant vécu 2 années de coopération en République centrafricaine. Après le premier cycle au séminaire, vous étiez vicaire général de l'archidiocèse de Besançon de 2004 à 2009, quand le pape Benoît XVI vous a appelé à devenir évêque. C'est comme archevêque de Chambéry, évêque de Maurienne et Tarentaise que vous avez d'abord exercé votre ministère épiscopal de 2009 à 2022. Je mentionne aussi votre mission d'administrateur apostolique de Strasbourg de 2023 à 2024 et encore aujourd'hui du diocèse de Verdun en attendant l'installation de son évêque récemment nommé Monseigneur de Metz-Noblat. Votre devise épiscopale, elle vient de la lettre de saint Paul aux Romains, au chapitre 5, « L'espérance ne déçoit pas ». Monseigneur Philippe Ballot, être administrateur de diocèses voisins comme Strasbourg ou Verdun, est-ce que c'est une épreuve ou est-ce que c'est aussi une chance pour vivre autrement la communion entre églises locales ?
1: Eh bien, paradoxalement, c'est une chance. Dans les deux situations, c'était une difficulté qui était vécue par l'un et l'autre diocèse, il fallait s'épauler, se soutenir, et c'est ce qui s'est fait. Avec les personnes d'un côté comme de l'autre, et à Metz, qui disent, eh bien, on va s'entraider, on va se rendre des services. Et puis, avec les gens, quand j'étais à Strasbourg, quand je suis à Verdun, et à Metz, qui disent, on prie pour vous, parce que ça doit être un petit peu lourd. Mais j'ai dit, oui, mais ça l'est moins du fait qu'il y a beaucoup de personnes qui veulent collaborer. Et dans les deux cas, eh bien, j'ai essayé à Strasbourg et je le fais à Verdun. On reste dans une dynamique et on voit que c'était trois églises qui, en fait, se sont soutenues et

0: continue des collaborations.
1: Ce que j'allais dire, c'est quoi les conséquences et peut-être les fruits de telle période ?
0: Eh bien, on se connaît mieux, puisqu'on se rencontre. Les services ont eu à travailler ensemble à certains moments. Les soucis pastoraux, eh bien, se ressemblent et on les partage, ce qui fait que on se sent de la famille. Et quand j'étais à Strasbourg, eh bien, Metz nous est proche, et nous, Strasbourg nous est proche. Et encore maintenant, il y a des collaborations qui se font. On se rend service, on se questionne. Et de la même façon pour Verdun.
1: Alors, je le disais en introduction, en Moselle, le régime concordataire qui relève du droit local alsacien-mosellan encadre toujours les relations entre l'État et les cultes reconnus. Hérité du concordat, ce statut unique en France organise notamment la gestion des paroisses et de leurs biens. Les conseils de fabrique des établissements publics du culte chargés de la gestion matérielle et financière des paroisses catholiques y jouent un rôle central puisque communes et paroisses doivent y travailler en lien étroit. Nous avons assisté à un conseil de fabrique pour tenter d'en comprendre les spécificités. C'est un reportage de Guillaume Cross.
2: À Delme, le régime du concordat rythme la vie locale. Pascal, laïc en mission ecclésiale, est rémunéré par l'État au même titre que les prêtres.
3: Nous sommes nommés, les laïcs en mission, nous sommes nommés pour un temps complet, 35 heures par semaine, avec différentes missions. Le diocèse est redécoupé en archiprêtrés, c'est un ensemble de paroisses, il y en a 38 sur Delme.
2: Au centre culturel, la vie pastorale rassemble tous les membres des conseils de fabrique de l'archiprêtrie pour un échange de bonnes pratiques.
4: Le conseil de fabrique, c'est quand même une structure qui a été faite pour l'Église et qui va permettre à la paroisse de s'intégrer dans les règles de droit de la société.
2: Le maire de Lucy, Joël Pirard, est venu participer au débat.
5: Des échanges, c'est toujours constructif, parce que bon, je suppose que tous les conseils de fabrique ne fonctionnent pas de la même façon, n'ont pas les mêmes moyens, n'ont pas les mêmes idées, n'ont pas les mêmes convictions. Voilà, donc je pense que c'est un moment d'échange qui est important. D'échanger comment fonctionnent les communes, comment fonctionnent les budgets, qu'est-ce qu'on fait pour les églises, qu'est-ce qu'on répare, qu'est-ce que voilà, la répartition des coûts et le soutien surtout des mairies est très important envers les conseils de fabrique.
2: Pour la conservation de l'église de Lucy, la commune s'est portée garante des travaux de rénovation.
6: C'est la commune en fait qui a entrepris les démarches de rénovation, donc avec l'assurance qui a pris une partie des travaux en charge, et puis après c'est une demande de subvention donc aux collectivités territoriales. Le peu de bénéfices qu'on fait sur une année, même en s'engageant, c'est surtout pour les frais de fonctionnement, électricité, chauffage, il faut chauffer quand même à chaque fois, et si on ne chauffe pas, même quand il n'y a pas de messe, ça se dégrade, ça prend l'humidité et ça finit par se dégrader.
2: A contrario, le maire de Liaucourt n'a pas pu compter sur l'appui de sa commune. Il s'est résigné à employer d'autres méthodes.
7: On a établi une sorte de concordat, si je peux dire, entre nous et le conseil de fabrique. C'est-à-dire que nous, on portait le projet. Par contre, en termes de financement, il fallait que la commune soit le moins impactée possible. Il a fallu aller frapper à beaucoup de portes. Et quand les portes fermaient, il a fallu passer par les fenêtres. Et on a réussi à financer ce projet-là par de la subvention, par du don. On a fait également du mécénat. Nous avons étalé les travaux sur 10 ans. Parce que malheureusement, il faut ce temps-là pour y arriver.
2: Spécificité du droit local alsacien-mosellan, les conseils de fabrique demeurent un lieu original de coopération entre l'Église et la commune pour gérer matériellement et financièrement les paroisses catholiques.
1: On a vu un peu la spécificité de ces conseils de fabrique. Comment est-ce que le régime concordataire influence la mission de l'Église au quotidien ?
0: Assez facilement, on le comprend parce que dans le mot concordat, il y a le mot concorde. Convention, accord, discussion, souci de porter ensemble le bien commun. Et donc, on échange beaucoup avec les maires, avec les conseillers départementaux, le président du conseil départemental, et même, bien sûr, le préfet. Ce qui veut dire que l'ambiance générale, elle est à travailler ensemble, en se distinguant. Mais on dit plutôt on se distingue qu'on se sépare. Vous savez, quand on dit on sépare, au bout d'un moment, on peut créer une ambiance de séparation, de séparatisme. Et là, on est on s'attelle ensemble. Et là, l'exemple que vous avez donné, les conseils de fabrique, c'est tout à fait cela. Il y a le maire, il y a le curé, il y a quelques personnes. Et ensemble, ils ont le souci de leur église, du presbytère. S'ils possèdent, le conseil de fabrique possède quelques autres bâtiments, ils en ont le souci aussi.

0: qui fait que les maires, tout naturellement, ont la ligne budgétaire qui correspond à l'Église. Ce qu'on n'a pas nécessairement quand on est dans les autres diocèses de France. C'est tout naturel. Alors très concrètement, ça veut dire que chaque fois que je vais dans une paroisse, un village, le maire est là, des conseillers sont là, on m'accueille, un petit mot est dit. J'ai une question qui m'interroge sur telle ou telle situation sociale, eh bien, on en parle. Le souci de la solidarité, de n'oublier personne. On a Caritas Moselle, c'est-à-dire un organisme de solidarité typiquement mosellan.
1: Vous avez fait un reportage sur Caritas Moselle il y a 2 ans, la dernière fois.
0: Eh bien oui. Eh bien, dans le pays de Beach, où il y avait un besoin de permettre aux personnes de pouvoir se déplacer, des gens étant trop seuls, eh bien c'est Caritas qui l'a fait. Et les collectivités ont été là, ont dit, mais c'est un besoin, merci de l'assurer, et ils l'assurent avec nous.
1: Les conseils de fabrique témoignent d'une co-responsabilité entre élus et paroissiens. Alors ma question va être peut-être un peu originale, est-ce que c'est aussi une manière concrète de vivre la synodalité?
0: Mais exactement. Mais vous avez tout à fait raison, vous avez bien saisi. C'est-à-dire que c'est une synodalité, on pourrait dire, hors les murs. C'est pas simplement l'Église qui est en synodalité, non. On est vraiment dans l'optique, et depuis toujours, du pape François, qui disait, il faut voir avec qui on marche, il faut marcher avec le plus de monde possible. Eh bien, c'est le cas. Et c'est une forme de synodalité, et qui porte beaucoup de fruits, parce que je vous dis, ça crée un état d'esprit, une ambiance qui fait qu'on est plus prêt à échanger qu'à s'opposer, s'accueillir qu'à s'invectiver.
1: Comment est-ce que cette façon de marcher ensemble, la synodalité, se traduit concrètement dans la vie du diocèse?
0: Eh bien, l'ensemble des activités qui sont faites, on essaie de les faire le plus possible en informant, en associant les personnes. Vous voyez, le mot qu'il faut garder en tête, c'est le mot « associer ». Vous voyez, ces conseils de fabrique, ils se posent la question qui va-t-on trouver pour nous succéder? Mauvaise question. Parce que quand vous vous posez cette question, vous voulez mettre quelqu'un dans votre manière de comprendre. Or, dès maintenant, associez des plus jeunes. Associez des plus jeunes à ce que vous faites. Et j'ai un exemple très concret. Un jeune a été associé au conseil de fabrique à 18 ans, il était majeur, il s'est intéressé. Il était serveur d'hôtel, il est devenu ensuite le président du conseil de fabrique, et puis il y a 2 ans, il dit « mais je me demande si je ne suis pas appelé à devenir prêtre ». Donc ce sont aussi des lieux vocationnels, c'est bien pour cela. On dira la même chose quand il s'agit de la pastorale des catéchumènes, de l'enseignement catholique, de la réalité de solidarité. On fait ensemble et on associe, et c'est un enjeu immense pour les néophytes, ceux qui viennent d'être baptisés. La manière de les accueillir, c'est simplement de les associer à ce que nous faisons.
1: Vous avez aussi mis en place en Moselle des visites pastorales sous une forme originale, spécifique, sous la forme de visitation. Quelle est la grâce particulière, j'allais dire spirituelle, de ces rencontres de terrain?
0: Ben, on pourrait dire qu'elle est synodale, dans le sens où tous les ans, donc elle est régulière, je vais 2 jours dans ces circonscriptions, il y en a 9, et ce sont les prêtres, avec les laïcs, qui font le programme. Et ils voient ce sur quoi ils voudraient qu'on puisse échanger. Les personnes que je dois visiter, les réalités humaines que je dois connaître davantage. Et suivant le lieu où je me trouve, on va dire la circonscription, si je suis le nord, près de Thionville, c'est le transfrontalier qui va par exemple se questionner. Si je vais du côté de Buch que j'ai cité, c'est la question plutôt du rural et de la montagne. Si je suis à Metz, eh bien, ça va être la métropole et ce qui est en train de se construire, entre autres un grand hôpital. Donc, ça se traduit par un état d'esprit, là aussi, qui est le même que celui de Marie quand elle va voir Élisabeth. Qu'est-ce qu'elle dit? Elle dit, tu vas vivre un événement unique qui est la naissance de Jean-Baptiste. Et moi aussi, je suis enceinte. Elle ne va pas simplement l'aider techniquement, en disant, sûrement qu'il y a des aspects de ce type. Mais elle dit, nous sommes en train de vivre un événement et nous nous soutenons. Eh bien, les visitations, c'est cela aussi. On sent que l'Église, en Moselle, comme dans toute la France, bouge, que la société change, et donc en

0: centrale de la foi dans son existence. Le père Grégoire Corneloup, président de l'Institut Saint-Benoît, évoque à ce sujet l'héritage à la fois politique et spirituel laissé par Robert Schuman.
1: Alors Robert Schuman, il a été reconnu vénérable par le pape François, certainement parce que c'est un chrétien engagé en politique qui a vécu dans toutes les dimensions de sa vie, sa foi chrétienne. Ce qu'on voit avec Robert Schuman, c'est qu'il y a une dimension d'unité de vie. Voilà. C'est le même à l'intérieur, c'est le même à l'extérieur. C'est un homme des frontières. Donc en tant qu'homme des frontières, en fait, il a cette connaissance des voisins qui lui permet de ne pas regarder l'autre de manière hautaine ou agressive, évidemment, mais au contraire, en voyant les qualités des autres. Dans la chapelle des Sœurs, il reste le prie-Dieu où Robert Schuman priait. C'est un lieu symbolique, en fait, pour bien manifester que sa vie publique prenait sa source à genoux dans la prière, dans le chapelet et dans la messe. Je pense que pour le monde d'aujourd'hui, Robert Schuman, il est inspirant dans sa façon d'être. Avant même d'avoir créé une institution qui est l'Europe, si chacun commence à vivre de cette simplicité, de cette intégrité, de ce respect de l'adversaire, de cette volonté d'avancer pour le bien commun, alors dans tous les conflits qu'on a dans le monde, il y a des choses qui vont se créer. Robert Schuman était un homme de pont. Pour créer des ponts, c'était vrai dans sa relation avec même des adversaires politiques. Dans les conflits, spécialement les conflits armés qu'on a aujourd'hui, s'il y avait cette écoute, certainement que le monde serait meilleur.
0: On entend cette très belle figure de Robert Schuman, où foi et engagement politique étaient profondément unis. Est-ce qu'on peut dire qu'il incarne une forme de sainteté laïque engagée dans la vie publique ?
2: Mais bien sûr, car il a pensé à un moment donné devenir prêtre. Et c'est son évêque, son accompagnateur spirituel qui dit non. Tu es tellement donné aux autres qu'il faut que tu continues dans cette direction.
0: C'est la forme éminente de la charité dont parlait Benoît XVI.
2: Eh bien, exactement. Et on lui a dit, on a besoin de saints en veston, sous-entendu, pas simplement en soutane. Et il a accueilli cette demande, et ça se traduit même dans son style de vie, on vient de l'entendre, et par le fait même qu'il est resté célibataire, totalement donné, et que c'est vraiment sa foi, sa pratique quotidienne de l'Eucharistie, de la messe, qui explique qu'il ait été si disponible à tout ce que le Seigneur pouvait mettre sur son chemin, et entre autres, exercer différentes responsabilités politiques, avec ce désir de la réconciliation franco-allemande, et de dire qu'il faut commencer par des petites solidarités de fait qui, petit à petit, vont s'étendre.
0: Un message qui est plus que jamais d'actualité. 70 catéchumènes, Mgr Philippe Ballot, ont été baptisés il y a 3 ans, et 200 cette année. Quel appel est-ce que vous voudriez lancer à ces nouveaux baptisés ?
2: Ces nouveaux baptisés nous disent « On a vu que vous étiez toujours là ». Quand on me dit « On n'y est pour rien », mais je dis « Bien sûr que si, vous êtes pour quelque chose, vous êtes là ». Donc ils viennent vers vous, ils viennent dans nos églises, et ils nous disent « Quelque chose s'est passé dans ma vie, j'ai découvert une présence, celle du Christ, celle de Dieu, continuez de m'accompagner ». Ils ne disent pas « Il faut qu'on soit bien accueillis », tout dit « Accompagnez-nous, montrez-nous, aidez-nous à nous rapprocher de Dieu ». Et on s'aperçoit que l'augmentation est exponentielle. J'avais un prêtre, il y a 2 jours, qui me dit, écoutez, l'année dernière, j'en avais 14, entre 20 et 30 ans. Et puis cette année, j'en ai 17. Et ça augmente. Et c'est 14 de l'an dernier, parce qu'il est dans une démarche de la conversion pastorale, pasteur selon mon cœur, il les a mis dans le coup et il dit, c'est eux qui, tranquillement, prennent en charge la paroisse, avec les anciens qui sont là, qui soutiennent, il y a quelque chose de familial.
0: Vous insistez aussi sur le développement d'une culture vocationnelle. Mmh. Qu'est-ce que ça signifie concrètement pour une paroisse, cette culture vocationnelle ?
2: Ça veut dire que toute la pastorale, quelle que soit cette pastorale, qu'on soit dans la solidarité, qu'on soit plutôt dans des groupes de prière, que l'on soit dans la catéchèse, dans le catéchuménat, que l'on soit dans l'enseignement catholique, doit être accompagné par une question. Parce que je me rapproche du Christ, parce qu'il prend une place dans ma vie, qu'attend-il de moi ? Que veux-tu que je fasse ? Et pour les plus jeunes, c'est de dire, quel choix suis-je amené à porté,

0: qu'est-ce que je dois faire comme... Et il faut qu'il y ait une diversité des vocations, qu'on échange les uns avec les autres de telle sorte que, eh bien, ceux qui sont appelés à devenir prêtres puissent le dire et le deviennent, diacre, religieux, religieuse, vierge consacrée, moniale, laïque engagée dans le mariage, ou laïque consacrée, célibataire. Tout cela, il faut que ça soit dans un climat, dans une atmosphère qui fait que c'est toujours cette question-là qui est présente et on échange sur cette question.
1: Seigneur, que veux-tu que je fasse de ma vie ?
0: Ben oui, c'est ça.
1: Alors, on va passer maintenant aux questions de terrain, Monseigneur Philippe Ballot. Et la première question, elle nous vient du maire de La Neuveville, en Saônois, Gilles Etienne.
2: Bonjour Monseigneur. J'ai une question à vous poser. Que pensez-vous faire pour redynamiser l'église ? Moi, dans mon village, sur 300 habitants, j'ai plus qu'une dizaine de personnes qui viennent à la messe tous les dimanches. Ben, tous les dimanches, lorsqu'il y a une messe chez moi. Dans ma paroisse, on a à peu près 4 messes par an. Il nous manque beaucoup de prêtres. Que pensez-vous faire pour cela aussi ? Et je vous remercie pour vos réponses.
0: Oui, c'est une question qui se pose dans tous les villages qui sont petits et qui ont une église et qui y tiennent. La réponse, c'est continuer d'aller dans les églises, ouvrir les églises, que les personnes puissent y venir, qu'ensemble, on puisse discuter avec le maire pour voir qu'est-ce que l'on peut y vivre, l'habiter, pas simplement quand il y a une messe, mais en dehors de la messe, les groupes de prière, mais aussi une exposition qui peut être mise, une crèche qui est faite, et on invite les habitants à venir. On permet aux enfants de l'école de venir la visiter, la découvrir. Donc il y a des tas d'idées pour que l'on ne soit pas pris simplement par l'Église existe que s'il y a la messe. Non, elle a été construite d'ailleurs, pas simplement pour les célébrations, pour que les gens y soient et qu'ils puissent se réapproprier leur église. Ben pour qu'ils se réapproprient leur église, il faut les ouvrir.
1: On écoute la question de Marie-Paul de l'église Saint-Simon et Saint-Jude de Metz.
3: Bonjour Monseigneur, comment en tant que chrétien manifester notre proximité à toute forme de précarité que l'on rencontre à Metz tous les jours?
0: Oui, et cette question est importante, et à Saint-Simon et Saint-Jude, c'est une église qui accueille régulièrement des personnes qui sont dans la pauvreté, qui sont dans la rue. Il y a à Metz l'équipe de rue qui, chaque semaine, va dans la rue, rencontre les personnes qui sont mendiantes, qui attendent, qui, elles, parlent avec eux. Il y a une écoute. Elles peuvent être jointes régulièrement, chaque semaine, tous les jours. Et puis, il y a le Secours catholique qui fait un gros travail. La Caritas avec le vestiaire et puis Carré Bout de Chou pour les petits. Donc, qui est aussi une dynamique. Et comme dit cette dame, c'est-à-dire, il ne faut à aucun moment limiter les liens, les contacts, y compris avec une dimension spirituelle, parce que les personnes qui sont dans la rue aime aussi qu'on puisse prier avec elle. Et ça se fait à Saint-Simon et Saint-Jude.
1: On a une dernière question de Monique, qui est bénévole à la cathédrale de Metz.
0: Oui, je connais bien.
4: Bonjour Monseigneur. Je souhaite savoir quel lien avez-vous avec vos paroissiens et surtout vos fidèles. Merci.
0: Je connais bien Monique, puisqu'elle était à la cathédrale. Ah, le lien, c'est ce qui est attendu énormément aujourd'hui. C'est que les personnes souhaitent que
1: la proximité de la relation.
0: Oui, la proximité est une proximité simple, humble. Alors, je l'exprime par de nombreuses visites sur le terrain, des villages, les visitations, les confirmations, les inaugurations, les consécrations d'hôtels. J'ai fait plus d'une dizaine de consécrations d'hôtels. Et je vois que si, à la fin de la messe, je suis là, je reste. Si dans la manière d'accueillir, il y a un peu d'humour, si dans l'homélie, je peux citer quelques exemples très concrets que j'ai vécu, si je vais rencontrer des personnes dans une ferme, dans une usine, eh bien, on sent que cette proximité, elle est perçue, elle est reconnue, et puis ça stimule et ça aide. Alors, c'est une proximité, j'allais dire, qui doit être naturelle, spontanée, immédiate, C'est-à-dire qu'il faut, dans le rapport que l'on a avec les personnes chaque jour, d'être dans cette simplicité et cette proximité. C'est ce qui se passe en ce moment à l'évêché, où il y a des travaux qui se font avec les ouvriers, par exemple, qui y travaillent.
1: Un dernier mot, à la fin de cette émission, on arrive déjà dans la dernière minute, votre devise épiscopale est « L'espérance ne déçoit pas ». Dans le contexte actuel, quel signe d'espérance est-ce que vous souhaitez particulièrement transmettre aux catholiques de Moselle ?
0: Les catéchumènes qui arrivent, et puis cette capacité que l'on a en Moselle, en raison de notre histoire, de dire la paix est possible, la paix est une réalité, puisque nous la vivons entre Français et Allemands, sur une terre qui a été désolée par les guerres et les annexions. La paix est possible.
1: Merci beaucoup, Mgr Philippe Ballot, d'être venu sur le plateau de la vie des diocèses. Pour en savoir plus sur le diocèse de Metz, rendez-vous sur le site internet metz.catholique.fr. 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Merci pour votre fidélité. Rendez-vous la semaine prochaine.

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de la première lettre de Saint Pierre, apôtre, en l'honneur de la mémoire de Saint Philippe Néri que nous fêtons aujourd'hui. Je m'adresse à ceux qui exercent parmi vous la fonction d'anciens, car moi aussi je fais partie des anciens. Je suis témoin de la passion du Christ et je communierai à la gloire qui va se révéler. Soyez les bergers du troupeau de Dieu qui vous est confié. Veillez sur lui, non par contrainte, mais de bon cœur, comme Dieu le veut. Non par une misérable cupidité, mais par dévouement, sans commander en maître à ceux dont vous avez reçu la charge, mais en devenant les modèles du troupeau. Et quand se manifestera le berger suprême, vous remporterez la couronne de gloire qui ne se flétrit pas. »

Et maintenant, frères et sœurs, louons le Christ, le grand prêtre pris parmi les hommes, pour intervenir en notre faveur, et prions-le.

0: Tu as donné à ton Église des pasteurs comme saint Philippe Néri, animés de l'esprit de l'Évangile. Accorde à ton peuple la même connaissance et le même courage.
1: Sauve ton peuple.
0: À la prière de Moïse et de saint Philippe Néri, tu as pardonné les péchés de ton peuple. À leur intercession, purifie l'Église aujourd'hui.

Tu t'es choisi des saints comme saint Philippe Néri parmi ton peuple et tu les as conduits par ton Esprit Saint. Donne ce même esprit à tous les pasteurs de ton Église.

Toi qui donnes la vie aux troupeaux par la main de ses pasteurs, toi qui nous donnes aujourd'hui l'encyclique Magnifica Humanitas du pape Léon XIV, ne permets pas que ni vivants ni morts se perdent. Tu t'es livré pour eux tous, sauve-les.

0: Dieu qui ne cesse d'élever à la sainteté ceux qui te servent fidèlement, accorde-nous d'être embrasés du feu de l'Esprit Saint qui brûlait si merveilleusement au cœur de Saint Philippe Néri. Par Jésus-Christ, ton enfant bien-aimé, qui vit et règne avec toi dans l'unité du Saint-Esprit, Dieu pour les siècles des siècles. Le Seigneur soit avec vous
1: et avec votre esprit.
0: Que Dieu Tout-Puissant vous bénisse, le Père, le Fils et le Saint-Esprit.

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L'amour de Dieu a été répandu dans nos cœurs par l'Esprit Saint qui nous a été donné. Au nom du Père et du Fils et du Saint-Esprit, la grâce de Jésus-Christ notre Seigneur, l'amour de Dieu le Père et la communion de l'Esprit Saint soient toujours avec vous. Dieu nous bénisse, lui qui nous invite à célébrer la mémoire d'un saint prêtre, saint Philippe Néri, et nous retenons, l'Église retient de lui que c'est l'Esprit Saint qui lui a donné sa vocation, comme à nous, qui avons tous, si nous voulons bien ouvrir nos cœurs, nos yeux, nos oreilles, nous avons tous une vie spirituelle et demandons pendant cette messe de pouvoir vivre sous la mouvance de cet esprit. Welcome to all who join us for this Mass. Benvenuti a tutti per questa messa. Nous avons des prêtres qui viennent de Belgique, du Portugal, des États-Unis, et dans l'Assemblée, on a aussi tous les pays qui viennent. Que le Seigneur nous rassemble dans son amour. Nous qui sommes tous pécheurs, nous avons tous besoin de lui, comme tous ceux qui nous rejoignent sur les ondes de KTO. Vous faites partie de notre Assemblée. Prions le Seigneur. Je confesse à Dieu Tout-Puissant. Je reconnais devant vous, frères et sœurs, que j'ai péché, en pensée, en parole, par action et par omission. Oui, j'ai vraiment péché. C'est pourquoi je supplie la bienheureuse Vierge Marie, les anges et tous les saints, et vous aussi, frères et sœurs, de prier pour moi le Seigneur notre Dieu. Que Dieu Tout-Puissant nous fasse miséricorde, qu'il nous pardonne nos péchés et nous conduise à la vie éternelle.

0: En paix, prions le Seigneur. Seigneur Dieu, tu ne cesses d'élever à la gloire de la sainteté ceux qui te servent fidèlement. Accorde-nous d'être embrasés du feu de l'Esprit Saint qui habitait admirablement le cœur de saint Philippe Néri. Par Jésus-Christ, ton Fils, notre Seigneur, qui vit et règne avec toi dans l'unité du Saint-Esprit, Dieu pour les siècles des siècles. Amen.
1: Lecture de la première lettre de saint Pierre, apôtre. Bien-aimés, sur le salut, les prophètes ont fait porter leur interrogation et leur recherche, eux qui ont prophétisé pour annoncer la grâce qui vous est destinée. Ils cherchent quel temps et quelles circonstances voulaient indiquer l'Esprit du Christ présent en eux quand il attestait par avance les souffrances du Christ et la gloire qui s'ensuivrait. Il leur fut révélé que ce n'était pas pour eux-mêmes, mais pour vous, qu'ils étaient au service de ce message, annoncé maintenant par ceux qui vous ont évangélisé dans l'Esprit Saint, envoyé du ciel. Même des anges désirent se pencher pour scruter ce message. C'est pourquoi, après avoir disposé votre intelligence pour le service, restez sobre. Mettez toute votre espérance dans la grâce que vous apporte la révélation de Jésus-Christ. Comme des enfants qui obéissent, cessez de vous conformer aux convoitises d'autrefois quand vous étiez dans l'ignorance. Mais, à l'exemple du Dieu saint qui vous a appelé, devenez saint, vous aussi, dans toute votre conduite, puisqu'il est écrit « Vous serez saints, car moi je suis saint ». Parole du Seigneur.
0: Nous rendons grâce à Dieu.

0: Le Seigneur soit avec vous.
1: Et avec votre esprit.
0: Évangile de Jésus-Christ selon saint Marc.
1: Gloire à toi, Seigneur.
0: En ce temps-là, et nous sommes à la fin de l'Évangile, Pierre se mit à dire à Jésus : Voici que nous avons tout quitté pour te suivre. Jésus déclara : Amen, je vous le dis, nul n'aura quitté à cause de moi et de l'Évangile une maison, des frères, des sœurs, une mère, un père, des enfants, une terre, sans qu'il reçoive en ce temps déjà le centuple : maison, frères, sœurs, mère, enfants et terre, avec des persécutions, et dans le monde à venir, la vie éternelle. Beaucoup de premiers seront derniers, et des derniers seront les premiers. »

Mes amis, retenons la date du 26 mai. Comme on peut se souvenir de la date du 8 mai, il y a un an, c'était l'élection du pape qui a pris le nom de Léon XIV. Le 26 mai, en la fête de Saint-Philippe d'Éry, le pape Léon XIV publie sa première encyclique aujourd'hui, qu'il a présenté lui-même au Vatican. Le titre de cette encyclique, tous les titres sont en latin, cette fois-ci c'est « Magnifica humanitas », l'humanité magnifique. Et tous les journalistes retiennent que c'est une importante réflexion sur le bon usage de l'intelligence artificielle en notre temps. On pourrait se demander, est-ce vraiment le rôle du pape de parler de cela ? Alors, je regarde l'évangile de ce jour et nous avons entendu tout à l'heure que les promesses du Seigneur étaient à la fois pour le monde à venir, au-delà de la mort, et en ce temps déjà, la préoccupation de Jésus dans l'Évangile, du pape et de tous les pasteurs et de tous les responsables et de tous les acteurs chrétiens depuis 2000 ans, c'est de prendre au sérieux les problèmes de la vie sur terre afin que sur terre nous recevions la puissance divine que Jésus a permis qu'elle vienne en notre temps, par l'incarnation, par les prophètes d'abord qui ont parlé, puis par la venue de Jésus, le Verbe éternel qui est né d'une femme, puis par l'Esprit envoyé par Dieu. Nous avons fêté la Pentecôte avant-hier pour que cette puissance de l'Évangile apporte justice et paix dans toutes nos relations. Je lis aussi un autre passage dans la lettre de Saint-Pierre et pour laquelle il faut revoir, si j'ose dire, la traduction. Mais je vous demande d'avoir confiance. Il ne s'agit pas simplement d'espérer pour le monde à venir de la puissance de Dieu. Non, il s'agit de recevoir aujourd'hui la grâce qui nous est donnée. Le Christ est venu, le Christ viendra dans la gloire. En attendant, le Christ ne cesse de venir par son Esprit pour nous rendre attentifs aux problèmes de ce monde et afin d'être les témoins du plan de Dieu, l'unique plan de Dieu qui nous donne la force de vivre dans la dignité, dans la justice, dans la charité, les uns pour les autres. Et le grand danger, dit le pape, c'est qu'on utilise les technologies contemporaines comme l'intelligence artificielle pour la domination de quelques-uns sur une multitude et en gros, dit-il, de désarmer ce qui pourrait être un instrument d'oppression et de guerre. Et il s'agit pour tous d'être attentifs. C'est notre dignité d'hommes et de femmes, c'est notre dignité de chrétiens et de chrétiennes d'être alertés sur les grands problèmes de ce monde, même si nous trouvons que c'est dérangeant, on aimerait peut-être rester plus discret ou se réfugier simplement dans l'espérance du monde à venir, mais ce n'est pas le plan de Dieu. On a beaucoup critiqué le pape François d'avoir fait une encyclique sur l'écologie et l'attention au monde qui nous entoure et à la manière dont nous sommes

importante, une belle phrase de l'Évangile. Pourquoi tout ça? Et dans l'Évangile de Marc, il y a deux fois cette formule. À cause de moi et de l'Évangile. C'est Jésus qui parle. Hein, à cause de moi, moi Jésus, et de l'Évangile. L'Évangile est inséparable de la personne de Jésus, qui lui n'est pas séparable de la personne de Dieu le Père, qui lui n'est pas pensable sans qu'il envoie son Esprit Saint. Frères et sœurs, nous sommes accompagnés, nous sommes soutenus. Alors je le dis, soyons courageux, soyons attentifs. L'aide de Dieu nous est donnée en abondance. Il est bon qu'elle soit efficace, comme elle l'est dans le sacrement de la messe que nous célébrons. Amen.

0: Prions ensemble au moment d'offrir le sacrifice de toute l'Église pour la gloire de Dieu et le salut du monde. En t'offrant, Seigneur, le sacrifice de louange, nous te prions. Puissions-nous toujours, à l'exemple de saint Philippe, travailler joyeusement à la gloire de ton nom et au service du prochain, par le Christ notre Seigneur. Amen. Le Seigneur soit avec vous. Élevons notre cœur.
1: Nous le tournons vers le Seigneur.
0: Rendons grâce au Seigneur notre Dieu.
1: Cela est juste et bon.
0: Vraiment, il est juste et bon pour ta gloire et notre salut de t'offrir notre action de grâce toujours et en tout lieu. Seigneur, Père très saint, Dieu éternel et tout-puissant, nous célébrons les prévenances de ton amour pour saint Philippe Néri, parvenu à la sainteté en se donnant au Christ à cause du royaume des cieux. Par ce mystère d'alliance, tu veux que notre condition humaine retrouve sa splendeur première et que dès maintenant nous ayons un avant-goût des biens que tu nous donneras dans le monde à venir. C'est pourquoi, avec les anges et tous les saints dans le ciel, nous voulons te bénir sur la terre en chantant d'une seule voix.

en répandant sur elles ton esprit, qu'elles deviennent pour nous le corps et le sang de Jésus le Christ notre Seigneur. Au moment d'être livré et d'entrer librement dans sa passion, il prit le pain, il rendit grâce, il le rompit et le donna à ses disciples en disant « Prenez et mangez-en tous, ceci est mon corps livré pour vous ».

Toi qui es vraiment saint, toi qui es la source de toute sainteté, Seigneur, nous te prions. Sanctifie ces offrandes

De même, après le repas, il prit la coupe. De nouveau, il rendit grâce et la donna à ses disciples en disant « Prenez et buvez-en tous, car ceci est la coupe de mon sang, le sang de l'Alliance nouvelle et éternelle, qui sera versé pour vous et pour la multitude en rémission des péchés. Vous ferez cela en mémoire de moi. »

0: En faisant ainsi mémoire de la mort et de la résurrection de ton Fils, nous t'offrons, Seigneur, le pain de la vie et la coupe du salut, et nous te rendons grâce car tu nous as estimés dignes de nous tenir devant toi pour te servir. Humblement, nous te demandons qu'en ayant part au corps et au sang du Christ, nous soyons rassemblés par l'Esprit Saint en un seul corps.
1: Souviens-toi, Seigneur, de ton Église, répandue à travers le monde. Fais-la grandir dans ta charité, en union avec ton serviteur, notre pape Léon, notre évêque Laurent, et tous les évêques, les prêtres et les diacres.
2: Souviens-toi aussi de nos frères et sœurs qui se sont endormis dans l'espérance de la résurrection. Et souviens-toi dans ta miséricorde de tous les défunts. Accueille-les dans la lumière de ton visage. Sur la famille Padilla, les âmes du purgatoire, nous implorons ta bonté. Permets qu'avec la Vierge Marie, la bienheureuse Mère de Dieu, avec Saint Joseph son époux, les apôtres, Saint Denis, Sainte Geneviève et tous les saints qui ont fait ta joie au long des âges, nous ayons part à la vie éternelle et que nous chantions ta louange et ta gloire par ton Fils Jésus le Christ.

Dieu nous rend la dignité de fils. C'est dans l'action de grâce que d'un seul cœur, nous prions en disant « Notre Père, qui es aux cieux, que ton nom soit sanctifié, que ton règne vienne, que ta volonté soit faite sur la terre comme au ciel. Donne-nous aujourd'hui notre pain de ce jour. Pardonne-nous nos offenses, comme nous pardonnons aussi à ceux qui nous ont offensés. Et ne nous laisse pas entrer en tentation, mais délivre-nous du mal. » Oui, délivre-nous de tout mal, Seigneur. Donne la paix à notre temps. Soutenus par ta miséricorde, nous serons libérés de tout péché à l'abri de toute épreuve. Nous qui maintenant attendons que se réalise cette bienheureuse espérance, l'avènement de Jésus-Christ notre Sauveur, car c'est à toi qu'appartiennent le règne, la puissance et la gloire pour les siècles des siècles. Seigneur Jésus-Christ, tu as dit à tes apôtres, je vous laisse la paix, je vous donne ma paix. Ne regarde pas nos péchés, mais la foi de ton Église. Et pour que ta volonté s'accomplisse, donne-lui toujours cette paix, conduis-la vers l'unité parfaite, qu'elle en soit le signe parmi tous les hommes, toi qui vis et règnes pour les siècles des siècles. Amen. Que la paix du Seigneur soit toujours avec vous. Et dans la charité du Christ, donnons-nous la paix. Amen.

0: Voici l'agneau de Dieu, voici celui qui enlève les péchés du monde. Bienheureux les invités au festin des noces de l'agneau. Seigneur, je ne suis pas digne de te recevoir, mais dis seulement une parole et je serai guéri.
1: Frères et sœurs, ceux d'entre nous qui ne communient pas parce qu'ils ne sont pas baptisés, ou pour une autre raison qu'ils connaissent, peuvent s'avancer en croisant les bras sur la poitrine pour recevoir la bénédiction de Dieu.

Rendons grâce ensemble au Seigneur. Nous te rendons grâce, Seigneur, car tu nous as fait goûter aux joies du ciel pendant cette messe, et nous te prions. Donne-nous, à l'exemple de saint Philippe Néri, de toujours désirer ce qui nous fait vivre en vérité par Jésus le Christ, notre Seigneur. Amen. Merci et bravo pour votre courage à braver la chaleur. Il me venait à l'idée qu'en latin, le paradis s'appelle, je vous le dis en latin, le locum refrigerii, le lieu réfrigéré. Vous voyez comme c'est bon de pouvoir chercher les biens du ciel déjà maintenant et pour l'éternité. Cela dit, nous allons à la fin de la messe pour les habitués, pour les pèlerins d'un jour, à la sortie après le Salve Regina et la bénédiction, nous nous retrouvons, pour ceux qui le veulent bien, au baptistère pour prier encore la Vierge Marie par la prière

0: de l'Angélus.
1: Le Seigneur soit avec vous.
2: Et avec votre esprit.
1: Que Dieu Tout-Puissant vous bénisse, le Père, le Fils, et le Saint-Esprit.

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1: Laudetur Jesus Christus.
2: Vladimir Poutine promet d'effacer les dettes des Russes disposés à passer une année sur le front ukrainien. C'est la dernière mesure avancée par le Kremlin pour attirer de nouvelles recrues pour combattre contre l'Ukraine. Le CHP, principal parti d'opposition turque dans la tourmente à cause d'une décision de justice, le voilà divisé en interne, alors qu'il est favori des sondages pour mettre fin au règne de l'AKP du président Erdogan. Le président du gouvernement espagnol en difficulté à 2 semaines à peine du voyage du pape en Espagne. Les critiques fusent et certains au sein même de son camp appellent à des élections anticipées. Magnifica Humanitas, c'est le début d'un long dialogue avec le monde de la tech, un dialogue nécessaire au sujet d'une technologie avec laquelle il faudra composer, comme nous l'expliquera un prêtre officiant dans la Silicon Valley.
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2: Bonsoir. C'est une mesure qui en dit long sur l'état des troupes russes et sur l'engouement de la guerre contre l'Ukraine au sein de la population russe. Moscou a mis en place de nouvelles mesures pour inciter les Russes à s'engager dans l'armée afin d'aller combattre sur le front ukrainien. Les dettes des volontaires seront désormais purement et simplement effacées, à condition de participer aux hostilités pendant une année. À Moscou, Jean Didier Revoy.
4: Les recrues qui se seront engagées avec l'armée russe pour une durée d'au moins 1 an pourront exiger l'annulation de leurs dettes jusqu'au maximum de 120 000 euros. La mesure vaut pour les contrats signés avec le ministère de la Défense à partir du 1er mai 2026. Elle pourra aussi être étendue aux citoyens appelés sous les drapeaux ou ayant accompli leur service obligatoire, ainsi qu'aux conjoints de ces personnes. Pour pouvoir en bénéficier, il faut toutefois qu'une procédure judiciaire pour le recouvrement de cette dette soit en cours. Enfin, les amendes, les pensions alimentaires impayées ou les indemnisations pour préjudice corporel sont exclus du champ de cette annulation. Au-delà de ces aspects pratiques, cette nouvelle loi, promulguée par Vladimir Poutine, démontre que les salaires attractifs et les avantages sociaux proposés aux personnes qui s'engagent dans l'offensive à grande échelle contre l'Ukraine ne font pas tout, ou du moins qu'elles ne permettent pas de générer le renouvellement de soldats dont l'armée russe a besoin pour son effort de guerre, ce qui ne manquera pas d'alimenter les rumeurs d'une nouvelle mobilisation partielle. Jean Didier Revoy, Moscou, pour Radio Vatican.
2: Et la Russie accusée par la présidente de la Commission européenne de vouloir déstabiliser les sociétés démocratiques. Ursula von der Leyen, en visite en Lituanie, a critiqué Moscou, lui attribuant donc la responsabilité des récentes attaques de drones sur les pays baltes. Concernant le conflit au Moyen-Orient, Israël a confirmé étendre ses opérations terrestres au-delà de la ligne jaune dans le sud du Liban. Cette ligne qu'il a imposée, qui marque la limite du territoire qu'il contrôle. L'objectif reste toujours le même pour Israël, éliminer les menaces qui pèsent sur ses concitoyens. Mais c'est bien l'armée israélienne qui menace les Libanais. Le bombardement hier soir qui a visé Mashgara dans l'est du pays a fait au moins 11 morts. Et maintenant, ce sont les habitants de Nabatieh qui craignent pour leur vie, puisqu'ils ont été sommés par les Israéliens de quitter la ville. De premières frappes ont eu lieu cet après-midi. L'Iran accuse les États-Unis d'avoir violé le cessez-le-feu dans le sud du pays au cours des 48 dernières heures. Washington a reconnu avoir frappé des sites de lancement de missiles iraniens alors que les négociations sont en cours pour mettre fin au moins de manière provisoire au conflit. L'Iran qui rétablit peu à peu l'accès à Internet, coupé depuis le début de la guerre. C'est ce qu'a annoncé aujourd'hui le vice-président iranien. Mais ce rétablissement ne se fait pas dans l'unanimité puisque la justice a suspendu dans le même temps l'organe présidentiel créé le 12 mai dernier pour organiser et gérer le cyberespace national et qui avait décidé donc hier de rétablir Internet. Sa suspension est motivée par le dépôt de plusieurs plaintes. Les tensions en Turquie autour du principal parti d'opposition, le CHP, ne baissent pas. Aujourd'hui, son président déchu par la justice, Özgür Özel, a tenté de s'adresser à ses soutiens à Izmir. Intervention de la police qui a voulu l'empêcher de s'exprimer à coups de canon à eau dirigés contre la foule. Le CHP se retrouve affaibli par la décision de justice qui a décapité sa direction. C'est ce que nous explique Samin Akgönül, historien et politologue, directeur du département d'études turques de l'Université de Strasbourg.
1: Personne n'a cru que la décision de l'invalidation totale allait être prise par le tribunal. Eh bien, ça a été le cas la semaine dernière, comme vous voyez. Et il y a une division au sein même du parti, puisque la direction est virée de la direction, mais il reste député. Et il reste quand même des membres du parti. Donc, actuellement, le parti est divisé en trois. La plupart des maires sont en prison, y compris le maire d'Istanbul, Ekrem İmamoğlu, qui a été considéré comme candidat à la présidentielle par Özgür Özel, qui vient d'être délogé. Donc Özgür Özel et son équipe est en résistance interne dans le parti. Et puis Kemal Kılıçdaroğlu, l'ancien président qui vient d'être réinstallé dans ce pouvoir. Vous voyez que ça fait bien entendu le jeu du pouvoir actuel, puisque lors de dernier sondage, la semaine dernière, le CHP était montré comme gagnant à 35% s'il y avait des élections législatives. Vous voyez que maintenant, divisé par trois, les espoirs d'une alternance sont encore envoyés au calendrier grec.
5: 7 Palestiniens ont été tués aujourd'hui dans la bande de Gaza dans 2 bombardements israéliens. L'armée israélienne affirme avoir visé des membres du Hamas dans l'une de ses frappes. Toujours concernant Israël, elle avait reconnu avoir transmis à la presse une vidéo montrant des violences contre des détenus palestiniens. L'ancienne procureure militaire générale qui avait démissionné en octobre dernier à cause de cette fuite a été révoquée aujourd'hui par l'armée israélienne. Et puis au sujet des maltraitances subies 7 fois par des ressortissants occidentaux participant à la flottille pour Gaza et qui avait provoqué un tollé international, le gouvernement français envisage de saisir la justice française pour le traité qualifié d'odieux, pour ce qui a été traité et qualifié d'odieux et de choquant par le Premier ministre aujourd'hui. Des Français faisaient partie de cette expédition interceptée en mer par la marine israélienne. Dernière entrevue avant le voyage apostolique en Espagne entre le président du gouvernement espagnol et le pape. Ce sera demain matin au Vatican. Elle aura lieu avant l'audience générale. Elle intervient alors que Pedro Sanchez est de plus en plus en difficulté sur le plan intérieur. Plusieurs de ses proches sont accusés de corruption, dont l'ancien chef de gouvernement José Luis Rodríguez Zapatero. Des voix au sein même de son camp s'élèvent pour réclamer des élections anticipées. Les précisions à Barcelone de Luis Marsans.
6: Sa voix a beau se faire entendre à l'international, ses résultats économiques sont salués par Bruxelles. Pourtant, chez lui, Pedro Sanchez est de plus en plus seul. Sans majorité parlementaire, le socialiste voit ses proches tomber les uns après les autres dans des affaires de corruption. L'un de ses anciens bras droits est en prison dans l'attente de son procès pour blanchiment d'argent. Un autre a été jugé il y a quelques semaines. Son épouse, également inculpée pour corruption, est convoquée par la justice. Enfin, son mentor, José Luis Rodríguez Zapatero, est accusé de trafic d'influence. Aux appels de la droite des élections anticipées s'ajoutent désormais celles de l'ex-premier ministre socialiste Felipe González. Il devrait y avoir des élections cette année, a déclaré celui qui a pris ses distances avec son parti et qui ne cache pas sa haine pour Pedro Sanchez. Si le calendrier est respecté, les prochaines élections doivent pourtant se tenir en 2027 et Pedro Sanchez, au pouvoir depuis 2018, entend aller jusqu'au bout de son mandat. Mais il faudra sans doute pour cela qu'il apporte des réponses à son électorat qui ne cache pas son malaise face à tant d'affaires de corruption. Barcelone, Luis Marsans pour Radio Vatican.
5: Retour maintenant sur l'encyclique de Léon XIV, Magnifica Humanitas, publiée et présentée hier au grand public. Présent dans la salle du synode, le père Brendan McGuire, un ex-ingénieur qui exerce son sacerdoce dans la Silicon Valley, en Californie. Il est depuis longtemps impliqué dans le dialogue avec les grandes entreprises de la tech et les start-up. Il côtoie chercheurs, développeurs, informaticiens et ingénieurs. Et le fait de vivre dans cet environnement qui ne vit que pour l'innovation technologique l'a convaincu de la nécessité de dialoguer. Le père McGuire.
7: Notre prochaine étape consiste à créer davantage ce que j'appelle des cercles de sagesse, c'est-à-dire des espaces où les gens peuvent s'asseoir et s'écouter les uns les autres. Nous allons donc nous y atteler immédiatement. L'intention est de constituer une délégation qui, si Dieu le veut, partira d'ici pour se rendre dans la Silicon Valley et écouter davantage avec une perspective plus large. Beaucoup des gens ont peur de l'impact que cela aura sur eux-mêmes, sur leurs enfants, sur les lieux de travail. Et cette peur est, pour être honnête avec vous, tout à fait justifié. La technologie a toujours entraîné un bouleversement, quelque chose qui provoque une transition. Et cette transition exige de nous de la réflexion, un engagement. Elle exige que nous prenions le temps de nous asseoir, d'écouter et de ne pas rester passifs. Je pense donc que la pire chose que les gens puissent faire, c'est de rester passifs. Ils doivent s'engager, qu'il s'agisse d'un utilisateur ou d'une entreprise, car la puissance et l'ampleur non seulement de la technologie, mais aussi des sommes colossales qui sont investies dans ce projet, font que cette réalité économique joue un rôle déterminant et finira par s'imposer d'une manière ou d'une autre.
5: Le père Maguire présent à la présentation de l'encyclique Magnifica Humanitas, un texte sur lequel nous reviendrons régulièrement, bien évidemment, sur nos ondes. En attendant, vous pouvez le retrouver sur notre site internet. Voilà, c'est la fin de cette édition. Prochain retour de l'actualité en langue française, ce sera demain matin à 8h30, heure de Rome. D'ici là, très bonne soirée à toutes et à tous.
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pape. Il concevait un projet qu'il ne devait jamais accomplir, celui de grouper autour de lui quelques âmes avec lesquelles on put former un commencement de petite congrégation, répondant au rêve d'un esprit que ne cesse de hanter la vision de Nazareth. Quel serait le but de cette compagnie nouvelle? Quelle en serait la règle essentielle? Dès ce moment, frère Marie Albéric l'expose ainsi. Menez aussi exactement que possible la vie de notre Seigneur, vivant uniquement du travail des mains, sans accepter aucun don, ni spontané, ni quêté, et suivant à la lettre tous ses conseils, ne possédant rien, donnant à quiconque demande, ne réclamant rien, se privant le plus possible, ajoutez à ce travail beaucoup de prières, ne former que de petits groupes, se répandre surtout dans les pays infidèles ou abandonnés, et où il serait si doux d'augmenter l'amour et les serviteurs de notre Seigneur Jésus. Les âmes choisies, comme Charles de Foucault, pour une vie d'exception, sont conduites à travers des ténèbres de moins en moins épaisses jusqu'à la lumière. Ici, on voit apparaître le désir de consacrer toutes ses forces au salut des pays infidèles, et réapparaître cette pensée qu'il avait souvent exprimée d'être le plus dénué et le plus inconnu des hommes. Il se sent poussé par une force intérieure grandissante vers cet avenir si peu défini encore et tout plein de dangers. Car sur un point, du moins, il ne se fait pas d'illusions. Il sera peut-être longtemps seul. Il tremble à cette pensée, mais il ne change point de désir. Étant dans une barque, je m'effraie de me jeter à la mer. Effroi sans trouble, cependant, incertitude qui n'atteint point la haute partie de l'âme, où la paix domine inaltérée. Et l'explication de cette merveille est toute simple. Frère Marie Albéric a remis la décision de cette difficulté extrême à la plus grande puissance qui soit, à celle qui met Dieu avant nous selon l'ordre et qui nous met à la suite l'obéissance. Par elle, il va tout vaincre et persuader tout le monde. Voyez ce trappiste qui a prononcé ses premiers vœux. Il croit être appelé à sortir de l'ordre, non pour retourner à la vie séculière, ce qui ne serait pas sans précédent, mais pour suivre une inspiration tout à fait personnelle, étrange même, qui le porte à disparaître encore plus complètement que dans un monastère de la Syrie. Il a gagné la sympathie, excité l'admiration même de ses supérieurs et de ses frères, et il veut quitter ses amitiés, et c'est à elles qu'il demande de se prononcer. Il a en France, à Paris, très loin, un directeur qui est vicaire à Saint-Augustin, et c'est cette prudence parisienne, cette raison défiante de l'exceptionnel, modératrice par tempérament et expérience, inquiète comme une mère, qu'il va falloir convaincre et amener à prononcer cette sentence « Oui, mon enfant, allez à ce prodigieux inconnu que vous rêvez. Se confier à qui en est digne, parler librement, ne pas différer l'aveu, n'être patient que dans la suite, et s'il le faut, les hommes n'ont pas trouvé meilleur moyen de chasser de leur âme les nuées qu'amassent en nous l'incertitude et la bataille de nos raisonnements. C'est une méthode loyale, prompte, militaire. Elle devait être celle de Charles de Foucault. Il commença donc par dire son inquiétude vers le milieu de septembre 1893 à Don Polycarpe, qu'il avait choisi comme confesseur, et lui demanda « Cela vient-il de Dieu, du démon ?» ou de mon imagination ?« N'y pensez plus, répondit en substance le prieur, et attendez en paix, car le bon Dieu, si cela vient de lui, saura bien faire naître l'occasion. » Il avait écrit en même temps à l'abbé Huvelin. Nous n'avons pas ses lettres, mais il en a résumé le sens dans une sorte de journal adressé à un ami. Elles étaient d'une complète liberté d'allure et de jugement. Alors l'abbé Huvelin, qui connaissait fort bien son pénitent et qui l'aimait, s'inquiéta.
sans garder le moindre espoir de maintenir à la trappe cet homme extrême en ses désirs, néophyte chez qui il observait une espèce de recherche agitée de la perfection,

pas, dans les mois qui suivront l'aveu de frère Marie Albéric. Elles disent la souffrance que causait à ce prêtre au cœur si tendre, l'événement dont il sentait l'ombre déjà s'approcher, comme celle des nuées d'orage. 29 janvier 1894. Continuez vos études de théologie au moins jusqu'au diaconat. Vous appliquez aux vertus intérieures et surtout à l'anéantissement. Pour les vertus extérieures, les pratiquez dans la perfection de l'obéissance à la règle et à vos supérieurs. Pour le reste, on verra plus tard. Au surplus, vous n'êtes pas fait, pas du tout fait, pour conduire les autres. 29 juillet 1895, à un tiers. Il ne restera évidemment pas. Il prendra de plus en plus son idée pour la voix de Dieu qui parle. La beauté du but où il se croit appelé lui voilera tout le reste et surtout l'irréalisable. 30 juillet 1895, à un tiers. Que je suis effrayé de cette vie où il veut entrer, de ce Nazareth où il veut aller vivre, de ce groupe qu'il veut former autour de lui. Mais je n'espère pas le tenir à la trappe. 30 septembre 1897. Je trouve qu'il veut trop de choses, et je crains ici un peu d'inquiétude d'esprit et de cette recherche constante du mieux qui jette dans l'agitation. Ainsi pensaient les deux conseillers auxquels frère Marie Albéric s'était adressé. Et lui, pendant ces mois d'attente, que pensait-il? Ceci qu'il avait confié à l'abbé Huvelin, et probablement à son confesseur trappiste, il souhaitait de n'être plus un religieux de cœur, de mener hors de la trappe ce qu'il nomme la vie de Nazareth, et plus précisément, de devenir simple familier, simple journalier dans quelque couvent. D'ailleurs, il était résolu à ne rien entreprendre tant que les guides, dont on vient de voir l'avis très net, ne l'encourageraient pas à changer d'état, de règles, d'habitation et d'habits. Tant que mes directeurs ne me le permettent pas, je croirais désobéir au bon Dieu en faisant quoi que ce soit. Monsieur l'abbé Huvelin me dit de chercher si je ne pourrais trouver ce que le bon Dieu me demande ici, dans cette vie où je suis. Vous savez avec quel respect et quelle tendresse j'écoute cette parole. Et cependant, tout m'appelle en sens opposé. Le temps ou la mort, en tout cas le bon Dieu arrangera le reste. Mais j'espère toujours qu'il me permettra de le suivre dans la voie qu'il me montre. Nous verrons tout à l'heure comment ces difficultés furent dénouées, comment des âmes d'une sincérité absolue et qui priaient se trouvèrent amenées à changer d'avis sans quitter toute appréhension et à donner une autorisation que Charles de Foucauld attendait dans l'obéissance parfaite. Pendant que ces choses se passaient, inconnues du monde, deux événements attiraient l'attention, non pas d'un grand nombre d'hommes, mais de quelques-uns sur la trappe d'Agbès. D'abord, elle cessait, au début de 1894, de dépendre de l'abbaye de Notre-Dame-des-Neiges, pour relever de celle de Staweli, qui pouvait moins malaisément, ayant de plus importantes cultures, et par exemple des vignobles en plein rendement, apporter de l'aide à la très pauvre trappe de Syrie. Le second événement fut la saison des massacres que le sultan de Turquie permit ou commanda. Une fois de plus, l'Arménie en fut victime. L'Arménie et toute la bordure incertaine des pays qui la voisinent. Ce ne sont pas les Kurdes qui se remuent, ce sont les chrétiens d'Arménie, et les Turcs en profitent pour en faire des massacres épouvantables, et pour faire autant de mal qu'ils peuvent, non seulement aux Arméniens, mais à tous les chrétiens, catholiques ou autres, qui sont encore si nombreux dans ces contrées. Autour de nous, il y a eu des horreurs, une foule de massacres, d'incendies, de pillages. Beaucoup de chrétiens ont été réellement martyrs, car ils sont morts volontairement sans se défendre plutôt que de renier leur foi.

reste dans ce malheureux pays une misère effroyable. L'hiver est très rigoureux. Je ne sais comment ces malheureux desquels on a brûlé les maisons et pris tous les biens feront pour ne pas mourir de faim et de froid. Je vous écris pour vous quêter, non pour nous, à Dieu ne plaise, car je ne serai jamais assez pauvre, mais pour les victimes des persécutions. Par ordre du sultan, on a massacré près de 140 000 chrétiens depuis quelques mois. Dans la ville la plus proche d'ici, à Marrache, la garnison a tué 4500 chrétiens en 2 jours. Nous, Agbès, et tous les chrétiens à 2 journées à la ronde, nous aurions dû périr. Je n'en ai pas été digne. Priez pour que je me convertisse et que je ne sois plus repoussé une autre fois, malgré ma misère, de la porte du ciel qui s'était déjà entrouverte. Les Européens sont protégés par le gouvernement turc, de sorte que nous sommes en sûreté. On a même mis un poste de soldats à notre porte pour empêcher qu'on nous fasse le moindre mal. C'est douloureux d'être si bien avec ceux qui égorgent nos frères. Il vaudrait mieux souffrir avec eux que d'être protégé par les persécuteurs. C'est honteux pour l'Europe. D'un mot, elle aurait pu empêcher ces horreurs et elle ne l'a pas fait. Il est vrai que le monde a si peu connu ce qui se passait ici, le gouvernement turc ayant acheté la presse, ayant donné des sommes énormes à certains journaux pour ne publier que les dépêches émanant de lui. Mais les gouvernements savent toute la vérité par les ambassades et les consulats. Quel châtiment de Dieu ne se prépare-t-il pas pour de telles ignominies? Je viens vous appeler à notre secours, pour nous aider à soulager, à empêcher de périr de faim plusieurs milliers de chrétiens échappés au massacre et réfugiés dans nos montagnes. Ils n'osent sortir de leur retraite de peur d'être massacrés. Ils n'ont aucune ressource. C'est notre impérieux devoir de nous priver de tout pour eux, mais quoi que nous fassions, nous ne pourrons suffire à de tels besoins. Enfin, pour compléter le portrait de Charles de Foucault pendant cette période si troublée, en tant de manière, et puisque nos âmes sont à nous-mêmes un mystère, puisqu'elles peuvent être heureuses et souffrir au même moment, vaste domaine, avec l'orage en bas et quelques brumes au-dessus et le clair tout en haut, je citerai ce billet écrit par frère Marie Albéric à Monsieur de Blic, nouvellement installé en Bourgogne au château de Barbiret. C'est le bonheur de la campagne de pouvoir s'y entourer de ceux qu'on aime. Avoir toujours autour de soi les âmes qu'on aime, c'est ce qui est doux. Pourquoi me suis-je en allé si loin, me direz-vous, si je sens si vivement ce bonheur? Je n'ai nullement cherché la joie. J'ai cherché à suivre, à l'odeur de ses parfums, ce Jésus qui nous a tant aimés. Et si j'ai trouvé des délices à le suivre, c'est sans les avoir cherchés. Mais ces délices ne m'empêchent pas de sentir profondément la douleur d'être séparé de tous ceux que j'aime. Les jours, les mois passaient. Le temps venait où le 5e anniversaire des vœux simples serait révolu. À cette date, 2 février 1897, il faudrait ou prononcer des vœux solennels ou demander dispense et quitter sans doute l'ordre de Saint-Bernard. Le cœur de frère Marie Albéric était toujours travaillé de la même obsession. « J'ai bien soif de mener enfin la vie que je cherche depuis 7 ans, que j'ai entrevue, devinée en marchant dans les rues de Nazareth, que foulèrent les pieds de notre Seigneur, pauvre artisan, perdu dans l'abjection et l'obscurité. » Alors, espéré, mais inattendu, arrive à la trappe de Chéclet le consentement de l'abbé Huvelin. Paris, 15 juin 1896. Mon cher enfant, j'ai lu et relu votre lettre. Je vous ai fait bien attendre ma réponse quand vous avez si soif. Mais j'estimais que vous ne perdiez pas votre temps en étudiant la théologie, en prenant là des données sûres, larges, en préparant dans cet enseignement-là
votre esprit et votre cœur.

0: cœur pour une mysticité sûre et sans illusion. J'avais espéré, mon cher enfant, que vous trouveriez à la trappe ce que vous cherchez, que vous y trouveriez assez de pauvreté, d'humilité, d'obéissance pour pouvoir suivre notre Seigneur dans sa vie de Nazareth. Je croyais que vous auriez pu dire en y entrant « Ec requies mea in seculum seculi ». Je regrette encore que cela ne puisse pas être. Il y a une poussée trop profonde vers un autre idéal, et vous arrivez, peu à peu, par la force de ce mouvement, à sortir de ce cadre, à vous trouver déplacé. Je ne crois pas, en effet, que vous puissiez enrayer ce mouvement. Dites-le à vos supérieurs à la trappe, à Staweli. Dites simplement votre pensée. Dites à la fois votre estime profonde pour la vie que vous voyez autour de vous et le mouvement invincible qui, depuis si longtemps, quoi que vous fassiez, vous porte vers un autre idéal. Donc, je pense que vous êtes appelé plus haut. Je ne vous vois pas au-dessus, oh non, je vois que vous vous sentez soulevé ailleurs. Je ne vous fais donc plus attendre. Montrez ma lettre, parlez, écrivez à Staweli. J'aurais tant voulu vous garder à une famille où vous êtes aimé, à laquelle vous auriez pu donner beaucoup. Je trouve, mon enfant, qu'on vous a bien dirigé et formé à la trappe, mais invinciblement, vous voyez autre chose. Oh, que je prie pour vous. 29 ans aujourd'hui que je suis prêtre, que j'aurais aimé vous voir prêtre, vous. À peine a-t-il pris connaissance de cette bienheureuse lettre, frère Marie Albéric soumet à son directeur le brouillon d'un règlement pour la future communauté des petits frères de Jésus, travail volumineux, où l'austérité extrême du converti devenu moine s'était donné carrière. Il espérait une approbation, mais la réponse ne fut plus la même. Dans une note intime, l'abbé Huvelin marque nettement sa pensée. Je reçois la lettre à l'instant. Elle est accompagnée d'une longue règle des communautés de petits frères de Jésus que l'on espère fonder. Règle impossible, où il y a tout, excepté la discrétion. Je suis navré. Et comme il est le conseiller très ferme, capable de freiner d'une main sûre, qu'il faut à ce pénitent emporté par l'ardeur jusqu'à juger les autres d'après lui-même et leurs forces d'après les siennes propres, il répond en termes non moins nets. Dimanche 2 août 1896, Fontainebleau. Si vos supérieurs vous demandent de faire encore un essai, faites-le loyalement. Ce qui m'effraierait surtout, mon cher enfant, ce n'est pas la vie à laquelle vous pensez pour vous, si vous restez isolé, mais c'est de vous voir fonder ou penser à fonder quelque chose. Votre règle est absolument impraticable. À la règle franciscaine, le pape hésitant à donner son approbation, il la trouvait trop sévère. Mais à ce règlement, à vous dire vrai, il m'a effrayé. Vivez à la porte d'une communauté, dans l'abjection que vous souhaitez, mais ne tracez pas de règles, je vous en supplie. Ainsi, pas de fondation, pas de compagnie. Charles de Foucault apparaît désormais aux yeux de ce prêtre connaisseur d'âme comme un solitaire né. Une seule permission lui a été accordée, celle d'essayer de vivre hors de la trappe, d'une vie toute cachée, en quelque coin de Syrie ou de Palestine. Encore devra-t-il se soumettre à l'épreuve d'obéissance et d'étude que sans doute ses supérieurs lui demanderont, avant de se ranger à un parti si singulier. Mais sur le point principal de la vocation, de l'attrait vers la complète solitude, l'abbé Huvelin n'hésite plus. Et il dit encore « Oui, comme vous, mon cher enfant, je vois l'Orient. » Frère Marie Albéric écrivit donc au père général des Trappistes à Rome, le priant d'obtenir du pape les dispenses nécessaires. La réponse arriva vers la fin du mois d'août. Le supérieur général de l'ordre, avant de se prononcer, imposait une épreuve à frère Marie Albéric. Il prescrivait à celui-ci de se rendre d'abord à la trappe de Staweli où des instructions seraient envoyées. Le religieux répondit qu'il se soumettait de tout son cœur à ce qu'on lui ordonnerait et partit par le plus prochain paquebot. Alger, 25 septembre 1896. Arrivé à Marseille mercredi à 5 heures du soir, j'en suis reparti une heure après sur le paquebot d'Alger. Songez au temps que j'ai passé en Algérie, à la vie que j'y ai menée, à mon impiété absolue d'alors, demandez pardon pour moi. Il se rend tout de suite à la trappe de Staweli et voici ce qu'il apprend. 12 octobre 1896. Je veux vous dire tout de suite une nouvelle qui vous causera beaucoup de joie. L'épreuve qui m'est imposée est d'aller étudier la théologie à Rome pendant environ 2 ans. Je pars dans 15 jours vers le 25. C'est le père Louis de Gonzague qui a décidé cela dans sa grande affection pour moi. C'est un grand bienfait de me faire boire ainsi à la source la plus pure de l'enseignement religieux et cette faveur s'accorde rarement dans notre ordre. Je serai à Rome avec 7 autres religieux à la maison généralis où nous vivrons sous la surveillance du révérendissime père général et de son conseil. Nous irons de là assister aux cours du collège romain. Vous sentez que mes désirs ne sont nullement changés, ils sont plus fermes que jamais. Mais j'obéis avec simplicité, avec une extrême reconnaissance et avec confiance qu'à la suite de cette longue épreuve, la volonté de Dieu se manifestera. Bien clairement, pour nous tous qui n'avons qu'un seul désir, connaître la volonté de Dieu pour la faire quelle qu'elle soit et nous y jeter de tout notre cœur et de toutes nos forces. L'obéissance, la simplicité de cœur, éclatent dans cette acceptation de l'épreuve imposée. Le père général ne cherchait pas autre chose, comme l'événement le prouvera par la suite. Mais Charles de Foucault n'en savait rien. Il avait demandé à sortir de l'ordre, et avant de lui accorder ses dispenses, on imposait à cette ardente nature 2 ans d'attente. Il obéissait, non seulement sans murmure, mais avec gratitude. Il acceptait d'être retenu sous la règle de la trappe, longtemps après que le 5e anniversaire de ses vœux aurait été atteint. Combien de temps demeure-t-il à Staweli ? 2 semaines. Et tout de suite, il forme des amitiés. Et tout de suite, il est en vénération à ses frères. Le souvenir de son passage est encore vivant parmi eux comme celui d'un événement d'importance majeure. À plus de 20 ans de distance, l'un de ses témoins d'autrefois, interrogé au sujet du père de Foucault, s'est souvenu avec émotion de frère Marie Albéric et a répondu « J'étais alors novice, quelle édification il produisait sur toute la communauté !» À l'église, ses yeux étaient toujours fixés sur le Saint-Sacrement. Il ne croyait pas, il voyait. Il vivait de rien, se contentant de manger les légumes qu'il trouvait sur sa soupe, sans toucher à la soupe elle-même, ni à rien autre chose, et cela seulement une fois par jour, à midi. Il ne dormait que 2 heures, il veillait jusqu'à minuit dans une petite chapelle d'infirmerie d'où l'on pouvait apercevoir le Saint-Sacrement. À minuit, il allait prendre un peu de repos, et à 2 heures, il était au cœur avec la communauté. 2 jours se passent, le voici à Rome. Il demeure dans la maison Generalis, 95 via San Giovanni in Laterano. Là, il fait tout ce qu'on lui a dit de faire. Il redevient étudiant parmi des clercs plus jeunes que lui. Sa forte volonté le maintient dans l'obéissance et le sauve en vérité.
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2: Bienvenue dans la parole aux associations. Je suis aujourd'hui avec Amélie Berthelin, responsable de l'information à l'aide à l'église en détresse. Bonjour Amélie, vous nous emmenez aujourd'hui en Afrique.
3: Bonjour Alice, bonjour à tous. Et oui, je vous emmène au Soudan, au nord-est de l'Afrique, dans ce pays ravagé depuis 3 ans par une guerre civile effroyable, qui produit une crise humanitaire majeure. En réalité, c'est la pire au monde selon les Nations Unies. Le père Diego, qui est missionnaire, ayant longtemps servi au Soudan et avec qui nous avons été récemment en contact, lance un cri d'alarme qu'il est de notre devoir et de notre responsabilité de relayer. Il nous dit « L'Église enseigne que nous partageons une maison commune, alors la distance ne devrait pas être un obstacle. Ce qui se passe au Soudan, ce qui se passe en Afrique, ce qui arrive aux civils, aux enfants, aux femmes, nous concerne tous. »
2: D'où vient cette guerre ?
3: En réalité, cette guerre trouve son origine dans une lutte de pouvoir entre 2 généraux soudanais. L'un est à la tête de l'armée régulière et l'autre d'une puissante milice. Mais derrière cette rivalité militaire et politique d'une extrême brutalité, se cachent également et depuis longtemps des enjeux immenses de contrôle de richesses.

0: du pays, et notamment l'or et les terres agricoles. Et puis, des puissances étrangères soutiennent également les deux camps, contribuant à prolonger la guerre dont la population civile paye un prix terrible. On estime aujourd'hui que 13 millions de Soudanais ont été contraints de quitter leurs terres, soit près de 30% de la population. Il s'agit là du plus grand déplacement de population au monde.
1: Et quelle est la répartition des chrétiens au Soudan ?
0: Les chrétiens représentent une toute petite minorité d'environ 4% de la population dans ce pays largement musulman. Mais malgré sa petite taille et ses pauvres moyens, l'Église offre de magnifiques témoignages. Permettez-moi d'ailleurs de vous raconter cette histoire que nous venons de recevoir du terrain. Une enseignante, veuve, ne pouvait pas quitter Khartoum, la capitale du Soudan, car elle devait rester pour s'occuper de sa mère âgée. Les forces de soutien rapide, qui est un des groupes paramilitaires, voulaient lui voler sa voiture et venaient sans cesse chez elle. Elle leur a dit de prendre leur voiture, mais ils ne la laissaient pas tranquille. Un jour, ils l'ont emmenée à l'intérieur et lui ont dit qu'ils allaient la tuer. Elle a répondu « Très bien, faites ce que vous devez faire, mais souvenez-vous, celui qui vit par l'épée périra par l'épée. » Ils ont alors pris peur et lui ont demandé ce qu'elle voulait dire. Elle a expliqué « C'est tiré de l'évangile, vous ne le savez pas ?» Et ils se sont enfuis. Le lendemain, ils sont venus lui demander pardon. Alors comme nous témoigne notre missionnaire le père Diego, cette guerre peut révéler le pire chez une personne, mais nous voyons aussi de nombreux exemples de bons samaritains.
1: Et dernière question, comment aider les populations sur place ?
0: Alors les aides les plus urgentes actuelles pour lesquelles l'AED pourra œuvrer grâce à vos dons sont la reconstruction d'écoles et de centres de santé et l'achat de médicaments. Et puis il nous faut également aider à la subsistance des religieux, des religieuses, des prêtres et aussi de nombreux réfugiés. Et puis bien sûr et surtout, les Soudanais ont un immense besoin de nos prières. Alors grâce à vous tous, chers auditeurs et bienfaiteurs, nous savons que nous pourrons répondre à cet appel matériel et spirituel pour soutenir l'Église du Soudan. Alors soyons ces bons samaritains qui ne détournent pas leur regard du Soudan et qui viennent au secours de nos frères et sœurs à terre au bord du chemin.
1: Merci beaucoup Amélie Berthelin. Plus d'informations à retrouver sur le site internet de l'aide à l'Église en détresse. À dans deux semaines pour une nouvelle chronique sur KTO Radio.
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4: Bonjour à tous, le pape présente sa première encyclique Magnifica Humanitas, la célébration de la Pentecôte à Rome et en France, et 20 000 pèlerins sur les routes vers Chartres avec Notre-Dame de Chrétienté. C'est aujourd'hui dans SIC, la sélection de l'info catholique. Magnifica Humanitas, c'est le titre de la première encyclique de Léon XIV, publiée ce 25 mai, sur la protection de la personne humaine à l'ère de l'intelligence artificielle. Signée 135 ans jour pour jour après Rerum Novarum, l'encyclique de Léon XIII sur l'humanité face à la révolution industrielle, Magnifique Humanité actualise les grands principes de la doctrine sociale de l'Église à la lumière des nouveaux défis que posent les bouleversements numériques. Dans ce long texte de 245 paragraphes, le pape commence par rappeler le cheminement de la doctrine sociale dans le magistère récent, une pensée dynamique fidèle à l'Évangile, puis ses fondements et principes. Il se penche ensuite sur les défis actuels de technique et maîtrise, rappelant la grandeur de la personne humaine face aux promesses de l'IA. Léon XIV appelle ensuite à préserver l'humain dans la transformation, invoquant trois domaines décisifs, la vérité, le travail et la liberté. Opposant dans un dernier chapitre la culture du pouvoir à la civilisation de l'amour. Selon les mots de Paul VI et de Jean-Paul II, Léon XIV conclut cette encyclique en invitant à contempler dans le visage du Fils une magnifique humanité qui éclaire également l'ère de l'IA. 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En cette fête de la Pentecôte, le pape Léon XIV a célébré la messe en la basilique Saint-Pierre de Rome. Dans son homélie, il a invité les fidèles à prier pour que l'esprit du ressuscité nous sauve du mal de la guerre, qui sera vaincu non par une superpuissance, mais par la toute-puissance de l'amour, évoquant la Pentecôte comme l'Esprit Saint qui ouvre les portes et pousse les disciples à sortir. Il a lancé un appel à une église accueillante envers tous et non prisonnière de la peur. Lors du Regina Coeli, Léon XIV a prié pour les victimes de l'explosion d'une mine de charbon vendredi dans le nord de la Chine qui a fait au moins 90 morts, le pape assurant les catholiques chinois de son affection cette journée de prière pour l'église en Chine. Dans de nombreux diocèses étaient aussi célébrées les confirmations en cette solennité de la Pentecôte, comme à Laval, Angers, Nîmes ou bien encore à Bayeux, où de nombreux adultes ont reçu ce sacrement. Et à la fin de la messe au Panthéon à Rome, des milliers de pétales de roses ont été lancés à travers l'oculus du dôme, symbolisant la descente de l'Esprit Saint sur la Vierge Marie et les apôtres au Cénacle. Plus de 20 000 pèlerins ont sillonné ce week-end les routes pour le pèlerinage de Chartres de Notre-Dame de Chrétienté. Le pèlerinage de Chrétienté a été lancé dans les années 80 pour rassembler des catholiques désireux de demeurer fidèles à la tradition de l'Église et notamment par la célébration en rite tridentin. Parti le samedi matin après la messe à l'église Saint-Sulpice, adultes, familles, enfants, prêtres et religieux répartis en 420 chapitres ont parcouru les 100 km au rythme de la prière, des méditations et des chants. Le thème choisi pour cette 44e édition du pèlerinage était celui de la mission. Vous serez mes témoins jusqu'aux extrémités de la terre. Au terme des 2 jours et demi de marche, ils ont atteint Chartres le lundi de Pentecôte pour la messe de clôture célébrée par le cardinal Burke en la cathédrale Notre-Dame. À Lourdes, le 66e pèlerinage militaire international a rassemblé plus de 18 000 militaires, blessés, familles et aumôniers venus d'une quarantaine de pays. Placé sous le thème « Sentinelle de la paix », ces 3 jours de célébration des sacrements, de procession et de fraternité ont été marqués par les 280 baptêmes et 540 confirmations lors de la messe de l'initiation chrétienne, alors que le nombre de catéchumènes au sein du diocèse aux armées a doublé en un an. Cette édition, présidée par Mgr Antoine de Romanet, évêque aux armées françaises, en compagnie de Mgr Saba, ordinaire militaire pour l'Italie, et Mgr Broglio, archevêque aux forces armées des États-Unis, a également été marquée par un message du pape Léon XIV, qui, évoquant un monde de plus en plus instable où le bruit des armes gronde, a invité les participants à se laisser désarmer de l'orgueil pour devenir des sentinelles de paix désarmées et désarmantes. C'était plus de 12 000 collégiens venus des 8 diocèses d'Île-de-France réunis à Jambeville pour le FRAT 2026. Tant de partage en petits groupes, enseignements, témoignages, messes, adorations et tant de fêtes ont rythmé ces 3 jours. 11 jeunes ont également reçu le sacrement du baptême samedi lors de la grande veillée baptismale. Créé en 1908, le FRAT rassemble les années paires, les collégiens de 13 à 15 ans à Jambeville, et les années impaires, les lycéens de 15 à 18 ans à Lourdes. À l'occasion du 11e anniversaire de Laudato Si, le pape Léon XIV s'est rendu samedi à Acerra, près de Naples, au cœur de la Terre des Feux, territoire italien pollué depuis 40 ans par des décharges sauvages et l'incinération illégale de déchets toxiques orchestrés par la mafia locale. Dans la cathédrale Santa Maria Assunta, le pape est venu rencontrer ceux qui ont perdu des personnes chères à cause de la pollution fomentée par des personnes et organisations sans scrupules. Devant les familles endeuillées, le clergé, il a dénoncé l'impunité qui a fait trop de mal à cette terre, invitant les fidèles à devenir une armée de paix. Le Saint-Père s'est ensuite rendu sur la Piazza Calipari, où l'attendaient 15 000 personnes, où il a condamné un mode de vie consumériste qui nous a comme ensorcelés, nous laissant plus malades et plus pauvres. Et en bref, le jury œcuménique 2026 a décerné son prix ce week-end au réalisateur roumain Christian Mungiu pour son film Fjord. Également lauréat de la Palme d'Or à Cannes, le film constitue un avertissement puissant face aux risques engendrés par les dérives idéologiques selon le jury. Europe, sois fidèle, sauvegardons notre maison commune. C'est l'appel lancé à l'Union européenne par plus d'une centaine d'organisations chrétiennes le 20 mai dernier. Elle demande notamment de mettre fin à la dépendance de l'UE vis-à-vis des combustibles fossiles et d'instaurer une taxe permanente sur les super-profits des compagnies pétrolières et gazières. Et plus de 5000 personnes étaient réunies pour le rassemblement diocésain Hosanna ce lundi de Pentecôte à la Malassise. Le rendez-vous donné à tous les baptisés avait pour but de lancer un nouvel élan missionnaire dans un diocèse d'Arras, marqué par une réorganisation profonde et une transformation pastorale des paroisses dès septembre prochain. C'était SIC, la sélection de l'info catholique.
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0: Bonjour. Lors de la veillée pascale 2025, plus de 17 000 baptêmes d'adultes et d'adolescents ont été célébrés en France. Si ces chiffres sont indicateurs d'une vitalité incontestable de l'Église, ils ne disent rien du baptême, sacrement de l'appartenance au Christ. Paul n'a jamais fait partie du mouvement baptiste. Du reste, la figure de Jean-Baptiste est absente de ses écrits. Il ne parle pas du baptême de Jésus dans le Jourdain. Lui-même a reçu le baptême des mains d'Ananie. Oui, Paul a été baptisé car être inondé de la gloire du ressuscité sur la route de Damas ne suffit pas. Le baptême est nécessaire pour nous associer au mystère de la mort et de la résurrection du Christ et nous initier à la vie chrétienne. Plus étonnant encore, Paul semble prendre ses distances avec la mission confiée par Jésus à ses disciples au jour de l'Ascension. « Allez donc de toutes les nations, faites des disciples, les baptisant au nom du Père et du Fils et du Saint-Esprit. » Non seulement Paul ne fait jamais allusion à cette parole de Jésus, mais bien qu'il ait baptisé Crispus, Gaius et la famille de Stéphanas à Corinthe, il rétorque aux Corinthiens, qui se flattent d'avoir reçu le baptême de ses mains, « Le Christ ne m'a pas envoyé baptiser, mais annoncer l'Évangile. » Déprécierait-il le baptême? Certainement pas. Il est le premier à réfléchir sur sa nature, son sens et ses implications. Comme il l'écrit dans la lettre aux Romains, le baptême, c'est la plongée dans les eaux de la mort et de la résurrection. Je cite, « Baptisé dans le Christ Jésus, c'est dans sa mort que tous nous avons été baptisés. Nous avons donc été ensevelis avec lui par le baptême dans la mort, afin que, comme le Christ est ressuscité des morts par la gloire du Père, nous vivions nous aussi dans une vie nouvelle. » Fin de citation. Les eaux, parce que réellement elles ont le pouvoir de nous engloutir, sont le meilleur symbole pour signifier cette immersion dans la mort et la résurrection du Christ. Le baptême exprime le sérieux de notre vie et la traversée que le Christ nous fait faire. Baptisés, nous ne sommes plus qu'un avec le Christ, afin de devenir, sous l'action de l'Esprit, ce que nous sommes pour Dieu. Car on ne naît pas chrétien, on le devient, disait Tertullien. À bientôt.
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de la première lettre de Saint Pierre, apôtre, en l'honneur de la mémoire de Saint Philippe Néri que nous fêtons aujourd'hui. Je m'adresse à ceux qui exercent parmi vous la fonction d'ancien, car moi aussi je fais partie des anciens. Je suis témoin de la passion du Christ et je communierai à la gloire qui va se révéler. Soyez les bergers du troupeau de Dieu qui vous est confié. Veillez sur lui, non par contrainte, mais de bon cœur, comme Dieu le veut. Non par une misérable cupidité, mais par dévouement, sans commander en maître à ceux dont vous avez reçu la charge, mais en devenant les modèles du troupeau. Et quand se manifestera le berger suprême, vous remporterez la couronne de gloire qui ne se flétrit pas. »

Et maintenant, frères et sœurs, louons le Christ, le grand prêtre pris parmi les hommes, pour intervenir en notre faveur, et prions-le.

0: Tu as donné à ton Église des pasteurs comme saint Philippe Néri, animés de l'esprit de l'Évangile. Accorde à ton peuple la même connaissance et le même courage.
1: Sauve ton peuple.
0: À la prière de Moïse et de saint Philippe Néri, tu as pardonné les péchés de ton peuple. À leur intercession, purifie l'Église aujourd'hui.

Tu t'es choisi des saints comme Saint Philippe Néri parmi ton peuple et tu les as conduits par ton Esprit Saint. Donne ce même esprit à tous les pasteurs de ton Église.

Toi qui donnes la vie aux troupeaux par la main de ses pasteurs, toi qui nous donnes aujourd'hui l'encyclique Magnifica Humanitas du pape Léon XIV, ne permets pas que ni vivants ni morts se perdent. Tu t'es livré pour eux tous, sauve-les.

Dieu qui ne cesse d'élever à la sainteté ceux qui te servent fidèlement, accorde-nous d'être embrasés du feu de l'Esprit-Saint qui brûlait si merveilleusement au cœur de saint Philippe Néri. Par Jésus-Christ, ton enfant bien-aimé, qui vit et règne avec toi dans l'unité du Saint-Esprit,

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1: Cette semaine à l'émission, vous avez des problèmes de cœur, vous avez mal à l'âme, on vous propose les remèdes du docteur de la grâce, Saint-Augustin d'Hippone. Bref, on n'est pas du monde. Bonjour et bienvenue à votre magazine Foi et culture. Ici Antoine Malenfant, votre animateur pour cet épisode dédié à Saint-Augustin, une figure majeure, une des principales figures de l'Occident chrétien. Et on a décidé de consacrer une heure à ce personnage parce que... parce qu'il y a plusieurs bonnes raisons, je pense, là, entre autres parce que notre pape est un fils spirituel de Saint-Augustin, Léon XIV, qui est augustinien lui-même. Et on avait envie de se pencher sur cette figure parce que aussi récemment, le pape a même visité la terre de Saint-Augustin, qui est l'Algérie actuelle, Hippone. Le nom de son village, Hippone, à l'époque. Mais pour parler de Saint-Augustin aujourd'hui, j'ai avec moi trois lecteurs de Saint-Augustin, parce qu'on va aborder évidemment l'œuvre écrite de Saint-Augustin. Ambroise Bernier, bonjour.
2: Bonjour Antoine.
1: Doctorant en littérature, lecteur amoureux de Saint-Augustin.
2: Oui, amoureux. Oui, oui, on peut dire ça. En effet.
1: Un cœur brûlant comme Augustin, quand tu lis Augustin?
2: Pour vrai, des fois, oui. Ouais, j'ai découvert... En plus, j'ai découvert Augustin... en tout cas, en lisant en anglais, puis le traducteur anglophone, il disait quelque chose comme... il disait, cet Augustin, c'est un boxeur qui gagne rarement par knockout. Puis il gagne par le nombre de coups à la fin. Donc, j'ai comme découvert Augustin comme une sorte de lutteur, plutôt comme une sorte de penseur dogmatique.
1: Pourtant, il y a quelques punchlines assez efficaces, mais c'est à l'usure là, qu'on finit par être complètement renversé par cet auteur.
2: Renversé, c'est,
1: c'est ça. Rien de ça scripté, c'était impressionnant quand même. Ambroise, bienvenue à l'émission.
2: Merci.
1: On est content de t'avoir avec nous. Isabelle, bonjour.
3: Bonjour, Antoine.
1: En forme?
3: Oui.
1: Formidable. Augustin, et toi, quel type de rapport avez-vous?
3: Moi, j'ai rencontré Augustin quand j'étais à l'université. Je l'ai traduit dans mes cours de latin.
1: Ben voyons.
3: Donc, j'ai traduit le fameux passage du vol des poires. C'était quand même intéressant, une découverte. Puis j'ai aussi
1: le vol des poires, c'est pas des poires qui volent, là. C'est le...
3: Non, le vol des poires, c'est le fait de voler des poires. Mm-hmm. Puis Augustin s'étend longtemps sur le remords qu'il ressent maintenant, mais qu'il ne ressentait surtout pas au moment de voler les poires. C'est ça l'important. Donc, on a traduit ce passage-là. Puis j'ai aussi eu l'occasion de demander à un prof d'université, quand il faisait lire Rousseau, là, qui faisait lire l'espèce de sorte de confession, finalement aussi. Pourquoi on ne parlait pas de la. On ne disait pas qu'Augustin avait été l'initiateur de ce genre-là, parce qu'il disait que c'était comme novateur, c'était du jamais vu ce que Rousseau avait fait. Ouais. Puis il me disait tout simplement que lui, il parle à Dieu et il ne parle pas à un public directement, donc ce n'est pas du tout pertinent. Sur le coup, j'ai pris ça, j'ai dit d'accord. Mais en relisant les confessions, je ne suis pas tout à fait d'accord. Puis, bon, on pourra en reparler plus tard, mais c'est un texte absolument vraiment fascinant.
1: Tu es doctorante en littérature, et donc, évidemment, l'analyse du texte là, sera au cœur de cet épisode-là, le texte des Confessions, entre autres, mais on parlera aussi d'autres œuvres, peut-être, d'Augustin d'Hippone. Et merci d'être avec nous, Isabelle. Et aussi, pour compléter le trio, un premier trio, on pourrait dire, un trio d'impact en termes littéraires, certainement. Emmanuel Bélanger, bonjour.
4: Salut, Antoine.
1: Enseignant en philosophie, bûcheron, vendeur de haches et chroniqueur pour notre plus grand bonheur à On n'est pas du monde. Augustin et Emmanuel.
4: Ben, il y a plusieurs choses. Premièrement, j'ai lu les Confessions à un moment charnière de ma vie, là, donc je pourrais dire le début de l'âge adulte. Donc, ça a été quand même un bon échange avec qui est Augustin. Dans les Confessions, Augustin est des fois très, très dur envers lui-même. Des fois, quand on dialogue avec lui, on peut trouver qu'il est dur envers nous aussi. Donc, ça a été aussi un... Je ne sais pas si une lutte, c'est le bon terme, mais ouais, moi, je vivais un moment charnière un peu crise d'amoureuse, vocationnelle, etc. Donc, ça a été un partenaire, ouais, je pense quasiment de tatami style jiu-jitsu. Là, mais, puis après, je pourrais sans doute en parler, mais j'ai eu la grâce de faire un pèlerinage à Carthage, donc à Tunis, aujourd'hui, donc sur les traces des saints carthaginois. Et Augustin d'Hippone va passer une grande partie de sa vie là-bas à Carthage. Et donc, ça a été aussi là, un moment très important pour ma vie, là, sur plusieurs aspects.
1: Très hâte de t'entendre là-dessus et sur bien d'autres choses. Tu parles de Carthage, on parlait d'Hippone, je ne sais pas la prononciation exacte, mais situons Augustin pour quelqu'un qui ne saurait rien ou presque rien d'Augustin comme moi, par exemple. On est où et quand Ambroise?
2: Je connais pas les dates exactes. Peut-être que vous pourrez le...
3: 354-430.
2: Peut-être Isabelle peut y aller.
3: Oh, Vas-y.
1: Okay. C'est les chiffres, toi, c'est les mots.
3: Ouais,
1: vas-y.
3: Ben, allons-y, c'est bon. Comme ça.
2: Ce qu'on sait d'Augustin, c'est surtout grâce à ses confessions qu'il a écrites lui-même. Puis donc, c'est ça, il naît à la fin de l'Empire romain d'Occident, donc fin du 4e siècle. Puis il est éduqué de manière laïque, quoique sa mère est chrétienne, catholique.
1: Sainte Monique,
2: exactement. Ouais. Puis il va suivre des cours de rhétorique, il va faire partie des grands cercles philosophiques, puis il va même arriver à Rome, puis faire partie presque d'une cour de l'empereur. Il va écrire des discours pour l'empereur, puis c'est à partir de là qu'il va se convertir. À ce moment-là.
1: Tu dis, il y a des cours de rhétorique, c'était presque opposé, ou en tout cas, c'était très différent de la philosophie, la rhétorique, dans le sens où on ne cherchait pas nécessairement la vérité, mais on cherchait à convaincre, et il a certainement développé ce talent-là. En quoi c'est déterminant pour Augustin, cette formation-là de rhéteur?
2: Je ne sais pas si c'était si différent des deux.

0: parce qu'au fond, mm-hmm. les mots amenaient quand même à penser puis à consulter de la philosophie ouais. Tout de même. Mais oui, disons...
1: Pour un dessin différent.
0: Exact, oui, même. En effet. Puis donc c'est vrai que les rhéteurs étaient quand même disons, impliqués dans la cité. Il y avait des... je sais pas, ils formaient des juristes, des choses comme ça. Tandis que les philosophes, bon, c'était peut-être plus un peu de leur côté ce qu'ils faisaient. Puis Augustin, eh bien, évidemment, ça le... Donc non seulement il a appris la rhétorique, mais il a également enseigné la rhétorique.
1: Ah oui?
0: Donc il savait utiliser les mots. Puis ça paraît tout à fait complètement dans son œuvre. Vraiment, oh, ouais. c'est majeur. Donc, une sorte de prose qui est aussi poétique, des jeux d'antithèse tellement impressionnants. Mais pour lui, la philosophie n'a jamais été... En tout cas, ça fait toujours fait partie de sa vie, je pense. Oui.
1: Isabelle, on est, Ambroise le disait bien, on est à la fin du 4e siècle là, pour ce qui est du début de la vie d'Augustin. C'est quand même un moment important dans l'Antiquité. En fait, on est dans l'Antiquité très tardive. Là. Qu'est-ce qui se passe dans le monde à ce moment-là?
2: Bien, ceux qui connaissent la date de 476 pour la chute de l'Empire romain, ça approche. Hein. C'est que c'est quelques années,
1: chauffe,
2: quelques
1: là.
2: Décennies après la mort de saint Augustin. Donc... Il est entre deux conciles, donc il y a quand même des conciles qui sont très rapprochés hein, dans les premiers siècles de l'Église. Il y a beaucoup de choses qui se passent au niveau des doctrines et tout ça. Puis c'est un des premiers pères de l'Église, hein, donc un des premiers, pardon, docteurs de l'Église. Dans ceux qui sont nommés comme docteurs de l'Église, il y a Jérôme, Saint Jérôme, qui est celui qui a traduit le Nouveau Testament donc en latin. Il a vu la fameuse Vulgate, s'il y en a comme moi qui connaissent ce texte-là, qui a fait autorité jusqu'à il n'y a pas si longtemps que ça. Et Saint Ambroise, qui était le maître, finalement, une sorte de maître spirituel de Saint Augustin, et qui est aussi un docteur de l'Église, et Grégoire le Grand. Donc, quatre figures essentielles qui sont super importantes. Puis c'est aussi peu après que l'Empire romain soit devenu chrétien, officiellement. Il y a quelque chose après Constantin. Là. Donc, il y a quand même le christianisme a un certain air d'aller, on pourrait dire, mais il y a quand même...
1: Qu'on est après les persécutions, il y a eu les...
2: Après certaines persécutions, il y en aura
1: d'autres ailleurs aussi, mais pour ce qui est de, officiellement à Rome, ça s'est calmé. Il y a eu l'édit de Milan qui est venu comme officialiser ou permettre en tout cas la vie, le culte chrétien à la grandeur de l'Empire. Donc, mais à cette montée du christianisme-là, se croise la chute de l'Empire romain.
2: La chute de l'Empire romain aussi. Il y a aussi la prise de Rome par Alaric, puis éventuellement... la ville même d'Hippone est prise par des Vandales, là, qui sont tous des peuples barbares, si je ne me trompe pas. En tout cas, donc, il y a des origines, bref, c'est des étrangers. Là. C'est des gens qui viennent de l'extérieur et qui viennent prendre ces villes-là. Et Saint-Augustin, loin de lui, l'idée d'être désespéré de ces prises-là, plutôt espère la conversion des Romains, puis il se concentre là-dessus. Donc, il y a quand même, oui, il y a beaucoup de troubles politiques, mais ça ne le trouble pas nécessairement. Ça ne le trouble pas lui-même nécessairement. Donc, il va cheminer à travers ça. Je pense que peut-être qu'Emmanuel pourra nous en dire davantage, sans doute certainement plus que moi, là, mais il y a aussi la question des donatistes, là, qui est quand même une question importante, là, qu'il combat plutôt activement, là, qui sont une genre de... plutôt un schisme qu'une hérésie, il me semble. Donc, des gens qui sont un peu puritains, presque, là, c'est un peu anachronique. Mais pour dire, c'est des gens qui veulent pas, qui pensent que les sacrements conférés par des prêtres qui sont impurs ou qui ont commis des péchés au moment de faire les sacrements sont invalides. Ce qui n'est pas ce que l'Église enseigne aujourd'hui et ce que Saint-Augustin conteste également. Mais ça prend un élan substantiel et Saint-Augustin se retrouve finalement à essayer de combattre ces donatistes-là.
1: Mais cette querelle-là, ou en tout cas du moins ce combat-là que mène Augustin, ça arrivera évidemment après sa conversion. Là.
2: Oui, c'est vrai.
1: Il y a quand même un avant et un après pour Augustin. Il y a sa vie un peu, on pourrait dire, dissipée ou... moralement slack, là, qu'on pourrait dire en latin. Comment ça se... à quoi ressemblait cette vie dissipée, Emmanuel? Pas la tienne, mais celle d'Augustin. Là, on se gardera ça pour un autre épisode, peut-être. Qu'est-ce qu'a été ce moment de bascule, de conversion?
3: Ben, il y a deux choses qui sont importantes. Là. On a parlé de sa mère, donc Sainte Monique, donc la mère d'Augustin et... sans doute la sainte femme, la sainte maman par excellence, là, après la Vierge Marie, bien sûr. Mais il y a aussi la figure de son père, Patrice, si je me rappelle bien, qui était un homme assez dur, assez violent, qui lui était

0: était un païen, je suis un peu endurci. Mm. Et on a l'Augustin entre les deux. Il me semble qu'il y avait un frère aussi, mais en tout cas, l'histoire nous montre beaucoup que Augustin était un enfant qui était très doué, quelqu'un qui réussissait bien. Et très jeune, on a parlé un petit peu là, avec la rhétorique, avec ses talents d'orateur. Dans le fond, Augustin comprend que pour devenir quelqu'un dans la cité, pour être important, si tu sais maîtriser les mots, tu maîtrises tout. Mm. Alors, c'est vraiment ça qui va devenir son objectif, qui va l'atteindre assez bien. Il va commencer à occuper des places importantes là, dans sa petite cité. Puis, il va aller étudier notamment à Carthage, hein, qui est la grande ville de l'Afrique berbère, donc l'Afrique du Nord du temps d'Augustin. Faut voir que toute cette Afrique du Nord-là est une Afrique complètement romaine. Carthage, la deuxième plus grande ville de l'Empire. C'est vraiment une plaque tournante très importante là, sur le bord de la Méditerranée pour tout ce qui est le commerce, les courants de pensée, etc. Puis c'est pour ça que finalement, on y reviendra, là, mais qu'Augustin va être au centre de toutes les polémiques parce que finalement, toutes les polémiques passent un petit peu par Carthage. Saint-Augustin, avant d'être saint, là, il va vraiment chercher, dans le fond, la gloire. Il va chercher à pouvoir se trouver une position dans la cité.
1: Et il va la trouver.
0: Ah oui, il va la trouver tout à fait. Puis en parallèle de ça, c'est lui qui nous dit qu'il va vivre une vie assez dissipée. Une vie justement de plaisir. Mais pour lui, dans le fond, quand il nous présente tout ça, tout est comme un peu ensemble. Autant, comme tu disais, c'est vrai, là, je pense que le but du rhéteur, c'est vraiment de convaincre. Alors, c'est la vérité est plus ou moins importante. Et puis tout le reste, donc d'avoir un plaisir, de se sentir vivre à cause de ces éléments-là extérieurs. Mm. Tandis que justement, Augustin va par la suite comprendre que finalement, la vérité, la sagesse était là, dans le fond, l'a toujours précédé. Ceci étant dit, ce qui va aussi un moment important de la vie d'Augustin, c'est qu'il va rentrer en contact avec le Mani, pas directement avec lui là, mais avec un de ses ce qu'on appelle les manichéens. Donc c'était un espèce de courant, on pourrait dire de sagesse, sophie, religieux.
2: C'est un mélange de toutes sortes de choses, le zoroastrisme, le judaïsme, le christianisme. Ça nous donne le terme manichéisme au sens d'une opposition radicale entre bien et mal. Ouais. Donc, il y a vraiment quelque chose de... Puis, c'est l'esprit et la matière qui sont comme les deux grandes oppositions. Là.
0: Exact.
2: C'est très étrange.
1: Comme le corps, l'âme... Oui, c'est ça.
0: Mais il y a vraiment cette idée-là qu'il y a deux. Donc oui, il y a quelque chose de très gnostique là, dans le manichéisme. Mais le manichéisme, quand même, ce qui est intéressant, par ailleurs...
1: Fait que ça, c'était cool à l'époque d'être manichéen.
0: C'était quand même... Le manichéisme avait aussi le vent dans les voiles, d'une certaine façon. Et il y avait quelque chose, finalement, d'assez séduisant pour le commun des mortels. Donc, c'est ça ce qui est assez intéressant que, finalement, Saint-Augustin va se laisser prendre à ça. Parce que il va quand même... on parlait de lutte, là, on va y revenir, mais il va quand même lutter avec le manichéisme un bon moment. Puis ce que je voulais dire, c'est que, finalement, le manichéisme, l'idée derrière le manichéisme va rester dans l'histoire de l'Église, et même Thomas d'Aquin va en parler. Il y a toujours cette idée-là, finalement, de enlever un peu les zones grises, puis de voir d'un côté, c'est comme le bien, l'élévation, l'esprit, puis de l'autre, le mal, la corruption, la matière. Donc, Augustin va rentrer en contact avec ça, va être quand même séduit au début, puis petit à petit, il va s'en éloigner. Mm. Puis c'est ça. Puis alors je sais pas. Il y a un moment où je crois qu'il est crucial là, dont Saint Augustin parle dans les Confessions. Là, si je me rappelle bien, c'est au livre 5. Il parle justement du moment. C'est un moment, selon moi, charnière de sa vie où il veut, au lieu de retourner enseigner ou de rester enseigner à Carthage. Puis ce qui est drôle, c'est ce qu'il dit, moi comme enseignant, ça m'a quand même fait rire, c'est qu'il disait que le problème de Carthage, c'est que n'importe qui n'est même pas dans ton cours peut rentrer, faire un peu n'importe quoi, déconner. Puis là, toi, il faut que tu essaies de te donner ton cours au travers.
3: Alors tandis que ça circule comme dans un moulin.
0: Tandis que ce qu'il sait, c'est qu'à Rome, ils font pas ça. La vie estudiantine est un petit peu plus réglée, il y a un petit peu plus de règles. La tradition carthaginoise est trop, justement...
3: Trop lousse.
0: Est trop lousse, puis est trop dégénérée. Fait que... Fait que dans le fond, ce qu'il dit, c'est qu'il veut aller à Rome pour justement avoir finalement de meilleures possibilités, ouais. autant dans la classe, mais je pense en général, un peu comme Ambroise l'a dit. Et là, ce qu'il fait, c'est il fait un subterfuge à sa mère. Donc, Monique, qui toute sa vie a prié pour son fils, les larmes de Monique, c'est quasiment proverbial, va l'accompagner dans des ruines d'une église que j'ai moi-même visitée, là, la basilique de Saint-Cyprien de Carthage, hein, qui était le Saint-Évêque de Carthage un peu avant Augustin. Et il va dire, regarde, elle ne veut pas qu'il parte pour Rome. Il va dire, non, mais je vais juste, pendant la nuit, à rester avec mon ami qui attend là, que le navire parte. Tu sais, je ne veux pas le laisser tout seul. Là. Puis il laisse sa mère, donc il dit, dans une petite chapelle à côté. Et finalement, qu'est-ce qu'il fait? Il embarque. Il embarque et il laisse sa mère derrière lui. Et dans les confessions, ce qu'il dit, on parlait, Augustin, c'est magnifique, là, on le lit, puis il écrit, là, moi, je l'ai jamais lu vraiment en latin, là, c'est un latin qui est quand même assez difficile, donc, bravo. mais tu sais, justement, il y a une phrase là-dessus, il dit, Dieu n'a pas voulu exaucer les pleurs d'un jour, hein, pour exaucer sa prière de tous les jours, en parlant de sa mère. Donc, il n'a pas voulu qu'Augustin ne parte pas pour Rome pour pouvoir exaucer sa prière fondamentale qui était de faire de lui un chrétien. Donc, il va partir à Rome et là, par un temps à Milan, il va connaître notamment Ambroise, le Saint-Évêque de Milan.
1: Le
0: Saint-Patron d'Ambroise. Exact.
4: Mais avec ses étudiants, par contre, ça ne va pas mieux à Rome.
0: Ouais, de fait.
4: Avec ses étudiants, finalement, il dit, bon, j'ai quitté Carthage pour pas avoir des mauvais étudiants. Puis là, à Rome, soudainement, si mon souvenir est bon, les étudiants qu'il y a dans son cours, il y a comme une entente entre le professeur puis les étudiants ils payent un certain montant à Augustin. Pour éviter de payer un montant à un certain moment donné, tous les étudiants quittent le cours au même moment, puis s'en vont trouver un autre maître. Quelque chose de cet ordre-là.
2: Ouais, ils s'entendent, ils complotent un peu contre les profs,
4: Voilà. Puis donc, finalement, il est comme. Il est absolument déçu de ses étudiants. Voilà. Ouais. Alors moi, je pense que c'est à Rome. Peut-être que c'est à Carthage, mais il me semble que c'est à Rome qui est
0: mal pris. Pas.
4: Mais donc, il y a eu des mauvais moments avec ses étudiants.
1: Ouais.
4: C'est un prof un peu écœuré, des fois.
1: Et pourtant, si je déduis un peu de ce que vous venez de raconter, c'est quelqu'un qui, justement, cherchait la gloire, cherchait la carrière, puis là, ces échecs-là ont dû entamer C'est cet orgueil-là qui semblait assez prégnant. Est-ce que c'est à ce moment-là ou peu après là, qu'entend Ambroise prêcher? Quand est-ce que ça arrive? Quand est-ce que ça arrive cette?
4: Il y a un moment dont on n'a pas parlé, mais c'est sa lecture d'un texte de Cicéron.
2: Mm-hmm. Hortensius.
4: Dans l'Hortensius, c'est ça, qui est un texte qu'on a perdu.
1: Texte perdu, oui.
2: Ouais, perdu. Ouais.
4: Puis l'Hortensius de Cicéron dit: suivez la voie philosophique, devenez philosophe, et vous serez heureux. Puis, je pense donc Augustin commence à se rendre compte un peu avant de rencontrer Ambroise qu'au fond, en suivant la vie philosophique, il n'est pas heureux. donc, il est avec des amis et il essaie de former une petite communauté, quelque chose comme ça, de philosophes, puis de donner le moins de temps possible à la cité. Je pense que c'est un peu ça leur objectif. Donc oui, la recherche de gloire, en même temps, il cherchait vraiment la vérité, puis il voulait vraiment mener cette vie philosophique-là. Puis, il y a des passages dans les confessions où il dit, ben, finalement, on m'avait promis le bonheur avec, avec la philosophie et je ne l'ai pas obtenu. Je ne l'ai pas obtenu. On m'avait promis le bonheur dans le monde laïque et je ne l'ai pas eu. Puis donc, je pense que c'est à partir de ce moment-là, ou en tout cas, ça a mijoté tranquillement. Puis, il a rencontré Ambroise, donc il assistait beaucoup à ses homélies d'Ambroise, mais Ambroise semblait très pris. Si bien que Ambroise, lorsqu'il faisait une lecture, ne lisait pas à voix. Lorsqu'il lisait tout seul, ne lisait pas à voix haute pour que les gens ne lui posent pas de questions sur sa lecture. Puis Augustin, donc à ce moment-là, toutes les lectures se faisaient à voix haute.
2: Lectures se font à voix haute, et encore pendant plusieurs siècles ensuite. Donc la lecture personnelle, là, ça prend beaucoup, beaucoup de temps. Là, à peine 2-3 siècles.
1: Ça m'allait de soi aujourd'hui, mais c'était pas...
2: C'est très normal aujourd'hui, on lit, et puis c'est quelqu'un qui lit à voix haute dans le métro, ce serait
4: bizarre,
2: pas très bien vu, mais alors que là, la lecture était collective.
4: Donc là, Augustin, il voit... Augustin voit un bonhomme regarder un texte. Puis il se demande ce qu'il fait, puis il finit par comprendre que Saint-Ambroise est en train de, est en train de lire, à ce moment-là.
1: Prenons une petite pause, puis on revient tout de suite après. On plongera peut-être plus avant dans les confessions, ce texte majeur de la littérature occidentale. À tout de suite.
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1: De retour à On n'est pas du monde avec Emmanuel, Isabelle et Ambroise et Antoine aussi, hein, pour parler d'Augustin aujourd'hui. Augustin, quand on pense à Augustin, tout de suite on pense aux confessions. C'est quasiment inséparable, ces deux mots-là. Les confessions, c'est ses premiers textes, son premier texte majeur. Il écrit ça assez rapidement après sa conversion, Isabelle?
2: Oui, assez rapidement après sa conversion. C'est quand même un travail de longue haleine. Mais c'est intéressant parce qu'il va faire beaucoup de textes philosophiques plus sérieux, théologiques très sérieux. Même ceux qui ont lu juste La Cité de Dieu, c'est comme lire deux Augustins. Là. Donc, c'est vraiment, il y a quelque chose de très, très distinct dans les deux aventures.
1: C'est puis plus l'objectif, tardif, La Cité de Dieu.
2: Oui, c'est une de ses dernières œuvres. Puis ce qui est intéressant, c'est que ça, c'est vraiment un objectif théologique de convaincre hein, des défauts, du paganisme, puis des erreurs antérieures, même s'il y a du respect pour le savoir des penseurs d'avant, puis de montrer le bien fondé du christianisme en passant par toute l'histoire du judaïsme, l'Ancien Testament. Donc, c'est vraiment tout un voyage. Là. C'est tout un séjour. Ouais. Les confessions, c'est vraiment sa vie, mais en dialogue avec Dieu. Donc, il parle toujours à Dieu régulièrement, il arrête pour dire... Toi, Seigneur, je ne savais pas encore l'immensité de ton amour. Je me trompais encore. Je pensais aimer quelque chose et j'aimais tellement imparfaitement. Donc, c'est extrêmement personnel. Oui, il se convertit à peu près à 32 ans. Mm-hmm. Puis justement, son récit de conversion arrive à peu près à la moitié du livre. Donc, il vraiment prend le temps dans le moment clé, là, disons, là, dans le livre 8, là. Puis, il prend vraiment le temps avant ça de détailler tous ses défauts. Je parlais du vol des poires tantôt. Là, c'est quand même long. Là. Il en parle vraiment beaucoup. Là, même, c'est quasiment une blague. Là, un running gag. Là,
1: c'est quasiment du Proust.
2: Oui, il y a quelque chose de ça. C'est vrai, il y a quelque chose de Proustien. Puis, c'est intéressant que tu dises ça parce que, justement, la mémoire, c'est un gros, gros morceau. C'est essentiel. La mémoire sur la mémoire. Là, uh-huh. Donc, vraiment, là, c'est un récit de mémoire qui a un effet très puissant. Puis il parle du vol des poires, fait qu'il volait des poires pas parce qu'il avait faim, pas parce qu'il voulait les donner à quelqu'un qui avait faim, mais vraiment pour le plaisir de voler. Puis c'est ça qui ça le tue un peu parce qu'intérieurement, parce que c'est ça faire le mal, en fait. Mm. C'est une poire, c'est pas un bloc d'or, c'est pas la maison à quelqu'un, mais c'est comme l'image de quand tu fais le mal pour le mal, ça compte vraiment beaucoup. Puis ça, c'est comme le passage qui nous fait le plus comprendre comment Augustin voit le péché personnel puis comment le vécu intérieur du péché, que c'est ça qui est important. T'sais, il aurait pu mentir et dire qu'il le donnait à quelqu'un, qu'il cherchait pour nourrir quelqu'un, mais il ne ment pas. Il dit, il est vraiment sincère, honnête, authentique, puis il nous exprime tous ses défauts, il se dévoile complètement.
1: C'est quoi l'utilité de ça? Là? Parce que de notre point de vue de moderne, à peu près... 9 livres sur 10 là, qui s'écrivent, là, qui sont de l'autofiction aujourd'hui, là, c'est on débat des sentiments intérieurs. Blablabla. Mais il y a quelque chose d'assez spécial à cette époque-là de se livrer à un tel exercice, premièrement. Deuxièmement, il devait avoir une intention dans le but de faire ça. Est-ce que c'est pour que rayonne encore plus la gloire de Dieu sur la pauvre pâte molle qu'il était.
2: Je crois que c'est uniquement ça.
1: En fait. Ouais. Emmanuel?
6: Ouais, c'est ça. Tu disais tout à l'heure, disons, la théologie. Augustin va être vraiment au centre de plein de polémiques théologiques qui sont importantes. Puis c'est le propre, justement, des grands évêques puis des grands docteurs, de face aux hérésies, aux schismes, de prêcher et de prôner ce qu'il croit. Mais Augustin, dans les confessions, fait quelque chose d'autre. Il ne parle plus vraiment de Dieu ou de ce qui est donné par Dieu, mais là, il se livre à Dieu.
1: Il parle à Dieu.
6: Là, et ça, c'est quand même assez novateur. Puis il y a quelque chose, c'est vrai, de très moderne dans cette idée de se livrer. Mais ça, justement, c'est peut-être plus... on le prend plus de Rousseau. Que d'Augustin, mais je suis d'accord avec... je pense que ton prof était juste de mauvaise foi, là, parce que, de fait, les confessions, je veux dire,
0: tout le monde qui se respecte et qui a lu Rousseau sait que finalement, il y a Augustin derrière.
2: C'est un 18e. Mais ça compte, je pense que c'était vraiment une déformation professionnelle, là, presque.
4: Fait que tu sais, c'est aussi ce qu'il fait. Rousseau veut proposer un nouveau modèle de compréhension de l'être humain qui s'oppose à celui d'Augustin de manière évidente.

0: Qui est assez loin, sinon à l'opposé complet de toute la doctrine du péché originel. Exactement. On y reviendra assurément.
1: Puis de rendre gloire, c'est ça. T'sais, dans le fond, Augustin... puis moi, je crois, parce que c'est vrai que, bon, qu'on parle de sa vie, puis de ses moments, d'échéance et tout ça, mais il y a vraiment de quoi d'universel dans ce qu'Augustin il dit. Puis c'est pour ça que le vol de poire, d'une certaine façon, est très... représentatif, que tu voles des poires, que tu voles une Lambo, que tu quasiment tues quelqu'un. On sait qu'il y a des degrés, tu sais. Mais finalement, derrière ça, il y a la même racine. Puis ça peut toucher n'importe qui. Ça peut toucher justement le bandit, comme ça peut toucher une personne très, très rangée. Mais Augustin, c'est là où il veut nous amener. Il veut nous amener à ce que, après, un peu les mystiques rénans vont appeler le fond sans fond qui est Dieu à l'intérieur de nous-mêmes. Mm. Puis c'est ça, c'est pour ça qu'Augustin, d'une certaine façon, Augustin a quelque chose de très biblique, de très hébreu. Hein. Tu sais, quand on voit dans la Bible, dans l'Ancien Testament, ce dialogue-là, avec que les figures bibliques ont avec
2: Abraham
1: Dieu.
2: Abraham qui jase avec
1: exact,
2: Dieu.
1: Exact, cette idée-là, de voir Dieu, Moïse, etc. Mais c'est comme si Augustin ramenait ça de l'avant, dans le fond, de se livrer à Dieu, puis de rendre grâce pour qu'est-ce qu'il a fait dans notre vie. Puis finalement, malgré tout, puis après, bon, il y a des... Tu sais, moi, j'ai étudié au Moyen-Orient où il y a une influence assez présente des pères grecs, qui, des fois, en théologie, s'oppose assez à Saint-Augustin, notamment à ce qu'on connaît comme étant le Félix culpa, l'heureuse faute hein, de l'exultète, du préconium pascal. Parce que eux, des fois, ils voient le problème qu'il y aurait avec Augustin, c'est que ben, s'il n'y avait pas eu la faute, Dieu, heureuse faute qui nous valut pareil rédempteur, mm-hmm. tandis que les Grecs ont une autre vision. Ils disaient, tu sais, Dieu voulait sauver de toute façon l'homme, dans tous les... il n'y avait pas besoin de la faute. Donc, des fois, il y a comme des. Entre... Moi, ça m'a vraiment ouvert ce monde-là. Là. mais ce qui est sûr, c'est que tu sais, Augustin nous permet vraiment. Il nous donne les mots. Je pense que c'est vraiment ça. Il nous donne les mots. Il nous donne aussi de participer à ce cœur-là, à ce cœur ardent, de rentrer en dialogue avec Dieu, puis de voir que finalement, on est souvent comme un peu. On se perd à l'extérieur de nous-mêmes. Puis après, on pourrait aller très profondément là-dedans. Là. Mais il nous dit que finalement, Dieu, il est déjà là. Dieu nous précède toujours. Hein, puis Dieu nous accompagne.
0: Il fait feu de tout bois. On peut prendre n'importe quel élément de notre vie, aussi dissipé soit-elle. Et le transfigurer en quelque chose de formidable. Encore, on est ici dans un plateau, sur un plateau, au 21e siècle, on parle de ce gars-là qui était un raté à bien des égards, mais que sa vie a pris tout un tournant au point où il rayonne jusqu'à nous aujourd'hui. Il y a eu, après sa conversion, il a entendu Saint-Ambroise prêcher à Milan, puis... Sa vie a changé, il s'est mis à vivre vraiment selon l'Évangile, à donner sa vie à l'Église par oui. le sacerdoce, même en devenant évêque. Raconte-nous tout ce cheminement-là, Ambroise, de sa vie plus cléricale, mettons.
3: Je ne peux pas faire dans l'histoire de cette vie cléricale-là, mais bon, il retourne à Carthage après avoir passé du temps à Rome. Il retourne, puis sa mère décède... peu de temps après sa décision de revenir à Carthage. Bon, puis il manque un évêque à Carthage ou à Hippone, j'ai oublié, je pensais à Carthage. Mm-hmm. Donc il décide de se faire évêque. Mais ce qu'il va y avoir surtout, puis Isabelle, je trouve que tu l'as bien mentionné, c'est qu'il va y avoir surtout des conflits entre groupes chrétiens. Puis au fond, on parle beaucoup des confessions, mais ce qui va marquer sa vie cléricale, c'est deux choses importantes. D'abord, il fait des sermons à l'église, donc il est impliqué dans sa paroisse. Donc, je pense qu'Emmanuel t'a apporté une immense édition des sermons de. Mm-hmm.
0: Le premier rôle d'un évêque, en théorie, enseigner, c'est-à-dire édifier le peuple par justement des sermons, des écrits qui viennent annoncer la vérité et écarter les hérésies quand c'est nécessaire.
3: En effet, donc enseigner la vérité, puis ensuite, bon, il y a des gens qui s'essayent aussi à enseigner la vérité, puis ils disent, non, ça fonctionne pas. Ça fonctionne pas. Puis donc, il fait vraiment dans plein de textes différents, donc contre les Donatistes, contre certains pères de Marseille. La Cité de Dieu aussi, c'est pas juste un ouvrage d'histoire, c'est un ouvrage qui est dédié qui est dans un contexte quand même. Donc, toute sa théologie, c'est de la rhétorique au sens de c'est situé, comme il y a une dénonciation qui est située, pour parler en termes de rhétoricien. Mm-hmm. Puis,

0: Oui, voilà, donc son œuvre est profondément située, puis sa vie religieuse l'est profondément aussi. C'est pas... Oui, voilà.
1: Il écrit beaucoup, Isabelle. En fait, j'ai oublié de le mentionner plus tôt, mais c'est pas immédiatement qu'il écrit ses confessions, puis il en écrit plusieurs déjà, des textes comme ça, puis il en écrit plusieurs après, puis après ça, il écrit La Cité de Dieu. J'ai l'impression que les confessions, c'est pas comme un livre à succès, là, nécessairement, de son époque. Évidemment, mais je pense que c'est une autre manière d'enseigner, quasiment. Mais qui est très sincère, là, c'est très touchant. Mais c'est qu'il est déjà... Il est déjà engagé dans sa vie de chrétien à ce moment-là, puis ce sera toujours un pédagogue presque. Mais c'est que c'est un pédagogue tellement habile qu'il peut aller jusqu'au plus profond de lui-même pour finalement partager quelque chose. Puis j'aimerais ça, je trouve la conversion, on a passé vite dessus, là, mais moi je trouve ça fascinant quand même. Ça s'appelle, il y a comme un passage dans le livre 8, là, c'est sa rencontre après avec Ponticianus, qui est déjà converti. Puis là, lui est là avec son ami Alipus, puis les deux vivent à peu près un moment, une espèce d'épiphanie ensemble. Puis... Ce qu'il vit à ce moment-là, c'est qu'il sait que la parole de Dieu donc, le convainc. Donc, vraiment, il est convaincu de la vérité derrière le christianisme. Mais il ressent un profond dérangement intérieur de résistance à la parole. Puis, il décortique ça en disant, mais ma volonté... Quand l'esprit dicte à la main de prendre quelque chose, de faire quelque chose, elle le fait. Mais quand l'esprit dicte à lui-même de faire quelque chose, il ne le fait pas. Donc, il est vraiment fasciné. Puis aussi, il y a un passage, je trouve, qui est magnifique. Là, où
2: il y a la lutte avec le lecteur, mais il y a la lutte à l'intérieur
1: exactement.
2: Même de
1: l'auteur.
2: Exactement.
1: Il nous parle toujours de ça. Puis moi, je trouve que ça, c'est ça qui nous invite vraiment dans son parcours de conversion, parce qu'on peut se reconnaître là-dedans. En tout cas, moi, je me reconnais certainement là-dedans.
2: Ouais.
1: Puis notamment sur la question des vanités, tout ce qui est la mondanité. Il dit, elle me retenait bagatelle de bagatelle, vanité de vanité. Mes amis de toujours, elle me tiraillait par ma robe de chair et elle me susurrait « Tu nous donnes congé? » Mais dès cet instant-ci, nous ne serons plus tes compagnes. Plus jamais et pour toujours. Donc, il y a vraiment une espèce de la tentation qui vient te tirer. Genre, tu sais que tu ne pourras plus jamais. Puis, et c'est la même chose pour laquelle, quand il était plus jeune, il avait demandé, il a dit « Guéris-moi hein, de moi la chasteté, mais pas tout de suite.
2: Mm-hmm. »
1: Donc, ça vient rejoindre un peu... Augustin, c'est quelqu'un de... C'est un saint, c'est un docteur de l'Église. Et pourtant, il était pécheur, le reconnaissait et a eu des longues années à donner au péché toute sa place, finalement, dans sa vie. Fait que ça, c'est fascinant. Moi, je trouve que c'est... Pour une époque comme la nôtre, où est-ce qu'il y a une certaine incroyance généralisée, finalement, aussi, la plupart des gens... Il y a comme... De voir quelqu'un qui a un parcours comme ça.
2: Et malgré tout, il y a un retour du puritanisme, c'est-à-dire une espèce de désir de purifier l'espace public, l'espace privé même aussi. Cette intolérance à l'ambiguïté, au mal.
1: Oui, je crois que c'est pas une coïncidence que les deux choses arrivent en même temps.
2: C'est ça. Et lui est une sorte d'antidote à ça, non?
1: Absolument. Absolument. Et pour lui, il annonce une bonne nouvelle, mais... Il y a une espérance qui dépasse vraiment le temps présent aussi. Puis c'est pour ça qu'il se trompe beaucoup moins que d'autres, finalement, à son époque, parce que les tentations du puritanisme, les tentations du paganisme, finalement, ce n'est pas les réponses, ce n'est pas la vraie réponse. Puis il examine toutes sortes de questions, même dans la Cité de Dieu, un petit peu plus loin, il examine toutes sortes de questions sur même les miséricordieux qui pensent que bon, les gens vont en enfer un certain temps, mais qu'ils reviennent. Mm-hmm. Après ça, il va dire qu'est-ce que les gens voient quand ils sont morts? Est-ce qu'ils vont voir Dieu? Lui, il dit qu'ils vont voir le visage de Dieu. Donc, on retrouve des éléments théologiques qu'on va trouver pendant des siècles ensuite qui vont être réaffirmés chez saint Thomas d'Aquin, qu'on peut même voir chez d'autres auteurs plus tard, chez Dante. Et il y a comme... C'est fascinant parce qu'il est au 4e siècle. Il est au 4e siècle. Jésus, il vient de vivre. Il est tout récent. Mm-hmm. C'est tout récent, la résurrection. Là.
2: Et déjà, il nomme tous ces grands enjeux-là, toutes ces grandes questions-là qui traversent la foi, l'Église, la spiritualité dans une densité presque inégalée. Là.
3: Oui. C'est sûr que l'Empire romain, comme tu parlais tout à l'heure, donc l'Édit de Milan, puis ensuite de Théodose, le fait que le christianisme devient cette religion de l'Empire,
2: une catharsis ou un carrefour historique. Là,
3: exactement. Ouais. Il y a vraiment tout. On peut se poser la question, pourquoi le Christ a décidé de s'incarner dans le temps, au milieu de l'Empire romain? L'Empire rendait possible quelque chose, c'est-à-dire tous les chemins mènent à Rome, et donc tous les chemins aussi partent de Rome. Donc il y avait vraiment cette possibilité-là de diffusion duquel les apôtres ont vraiment comme tiré parti. Là.
2: Ben ouais.
3: Puis Augustin, en fond, ce qui se passe, c'est que lui, il va... finalement, bon, on dit que ça devient la religion de l'Empire, mais le paganisme reste. Hein, païen, ça vient justement des paysans là, donc un petit peu plus dans les coins un peu plus reculés de l'Empire. Donc le paganisme reste, puis il y a quand même finalement plusieurs christianismes aussi qui sont là. On le disait, il est entre deux conciles, mais finalement, Augustin, c'est parce qu'avant lui, il y a quand même eu aussi de grands pères de l'Église, des personnes comme justement Tertullien, Justin, Origène.
2: Ouais.
3: Donc il y a déjà des grandes questions qui ont été débattues, l'arianisme, etc. Et il y a des relents de tout ça qui restent, et donc c'est vraiment ça à quoi il va faire face. Avant de continuer là-dessus, justement, par rapport à la conversion, la dernière chose, je pense qu'il faut absolument dire, hein, c'est le fameux moment où Augustin est dans un jardin avec les lettres de Saint Paul près de lui,
1: et il entend
3: une voix qui, il me semble, c'est un peu comme la voix d'un enfant, qui lui dit « tole et legge », si on veut parler le classique. Hein, donc, « prends et lis ». Et là, justement, il prend Saint Paul et il se met à lire. Puis c'est... L'extrait exactement de Saint-Paul, je ne me rappelle plus si c'est juste celui sur la question un peu de la volonté. Mmh. Hein, je ne fais pas le bien que je veux ou le mal que je veux pas. Peut-être, mais je peux me tromper.
2: Toujours Augustin est-il... et Paul sont très proches sur cette question.
3: Ben, toujours est-il, c'est ça, que dans le fond, Augustin va avoir vraiment un moment où, un peu comme Saint-Paul, d'une certaine façon, il va entendre la voix, sans doute la voix du Christ, hein, qui lui parle et qui lui dit de faire quelque chose. Et là, il va voir là-dedans qu'il y a la vérité, je pense. Puis c'est ça qui va lui permettre par la suite de pouvoir être comme le grand homme et le grand pasteur aussi. Je pense c'est important, tu sais, parce qu'il n'a pas juste été évêque par acclamation, hein, parce que c'est comme ça qu'il faisait des évêques, il est devenu prêtre aussi par acclamation. Il ne voulait pas nécessairement devenir prêtre au début. Son plan, c'était plus genre de moine,
2: ouais.
3: Un peu comme notariste là, dans le temps. Là, donc.
2: Mais il y a eu un service public à faire, finalement.
3: Exact, puis il y avait un fils aussi. Alors, il y a toute une gestion, en tout cas.
2: Avant la petite pause,
1: c'est le passage de Paul. Plus de ripaille, ni de beuverie, plus de luxure, ni d'impudicité, plus de dispute, ni de jalousie. Revêtez-vous du Seigneur Jésus-Christ et ne vous faites pas les pourvoyeurs de la chair dans les convoitises. Ça va vraiment au cœur de l'expérience d'Augustin, là, à ce moment-là.
2: OK, c'est fascinant tout ça. On prend, comme prévu, une petite pause, puis on revient tout de suite après.
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2: De retour à On n'est pas du monde et Isabelle qui pouffe de rire parce que j'ai annoncé le programme des prochaines minutes. On va juste parler du péché originel.
1: Tout simplement.
2: Tout simplement. En tout cas, si vous êtes toujours avec nous, on est bien heureux. On vous invite à rester encore un peu.
3: Meilleur avenir.
2: Reste avec nous. Hein. Et parce que ça va être non moins croustillant qu'un vol de poire, ce qui s'en vient, parce que Augustin a été assez déterminant dans toute la doctrine, la théologie autour du rapport au péché, à la liberté, à la grâce aussi. Je l'annonçais d'entrée de jeu avec mon introduction. Docteur de la grâce, qui est comme la clé de voûte ou le point charnière entre justement la liberté et le péché. Cette grâce-là, Ambroise, j'aimerais t'entendre là-dessus, sur son rôle dans le développement de cette théologie-là.
0: Je connais surtout une partie du développement de cette théologie-là qui a lieu au 17e siècle.
2: On va se contenter de ça.
0: Bon, d'abord, Augustin, il débat contre des gens par écrit, par des lettres, tout ça. Puis, donc, il énonce certaines choses par rapport au péché originel, puis par rapport à la grâce. Puis, au fond, selon lui, il y a vraiment juste la grâce qui peut nous sauver. Puis, notre liberté, disons, participe avec cette grâce-là. Vous voyez, j'en parle de manière floue, donc c'est assez dur de bien comprendre ce qu'il dit. Ce qu'il dit à ce moment-là. Mais pour lui, il y a comme quelque chose du péché originel, puis il y a comme une tâche dont on n'arrive pas à se sortir. Puis il faut l'aide de Dieu pour se sortir de ça. Puis penser sortir de ça avec nos propres forces naturelles, par exemple, avec la connaissance philosophique...
2: La volonté seulement
0: humaine, mais c'est nous fourvoyer. Comme combien de fois on essaie de se sortir de nos misères profondes...
2: Nos vices.
0: Nos vices, simplement en reposant sur nous-mêmes. On peut faire un bout de chemin avec ça. Mm-hmm. Mais réellement le faire? Puis l'intuition de vouloir le faire, est-ce que c'est vraiment de nous, tout ça? Puis donc, c'est des gros enjeux qu'il a traités. Puis c'est revenu au 17e siècle avec toute la question.

0: question du jansénisme, il y a eu beaucoup de querelles à ce sujet-là. Puis on a forgé, peut-être avant ou depuis cette époque-là, l'image d'un Augustin justement qui était pessimiste, comme d'un Augustin qui... au fond, on est toujours pris dans le péché originel.
1: On est fait,
0: puis on est mortel, puis on n'arrive pas à s'en sortir. Mais j'ai lu une philosophe, il n'y a pas si longtemps, Hannah Arendt, qui reprenait Augustin, puis elle disait, bon, selon Augustin, on est profondément mortel, bon, c'est l'enjeu. Mais parce qu'on est mortel, ou avant d'être mortel, on est des êtres qui naissons. On est des êtres, donc, on est dans le temps, on apparaît, il y a quelque chose de nouveau qui se fait avec l'être humain. Puis, donc, il y a quelque chose de fondamentalement optimiste chez Augustin, et puis cet optimisme-là par rapport à l'humanité, Hannah Arendt, elle l'a présenté dans ses œuvres, puis elle cite beaucoup Augustin justement sur les questions de la volonté, sur les questions de la grâce, puis même elle termine un ouvrage de politique sur les régimes totalitaires avec une citation
1: incroyable.
0: De saint Augustin.
1: Pour vrai?
0: Oui, la toute dernière phrase, je vous laisserai regarder ça, là, ça s'appelle le totalitarisme, quelque chose comme ça.
1: Wow.
0: Puis, oui, voilà, donc il y a une partie, au fond, accepter, disons, quelque chose de brisé en nous, c'est aussi accepter de pouvoir que... C'est aussi accepter que ça puisse être réparé. Puis qu'on puisse redevenir nouveau. Puis Augustin était très sensible à tous ces éléments-là. Lui qui a été converti adulte, voilà.
1: Il n'y a rien de pire pour quelqu'un de malade que de nier ce mal-là qui le ronge à l'intérieur. Alors c'est un peu dans le même sens de ce que
0: exactement, tu dis. Exactement. Ouais. Pour lui, ce serait... Puis il utilise des images très fortes par rapport à ça. Il dit... Il dit, je suis comme un pestiféré. J'ai des bubons, comme mes anciens bubons qui étaient sur mon corps. Oui, voilà. Donc puis utilise des images très fortes pour la personne qui essaie de se libérer du péché, qui essaie de se libérer de ses problèmes sans l'aide de Dieu.
1: Ouais.
0: J'en ai apporté deux trois.
1: Vas-y.
0: Que je vous lis là. J'avais répandu mon âme sur le sable en aimant un être mortel comme s'il était immortel. Ou bien je portais, pantelante et sanglante, mon âme qui ne tolérait plus d'être portée par moi. Où la déposer? Donc, Augustin pose cette question-là, puis il finit même par dire, bon, je ne sais pas où mettre mon âme, parce qu'elle me fait trop souffrir. Fait qu'il dit, je la jette en l'air, mais elle me retombe dessus, moi. Je suis juste mal pris avec mon âme. Tandis que là, dès que Augustin accepte de vivre dans une relation avec Dieu, bien là, les images qu'il utilise sont vraiment différentes. J'en ai noté deux. L'image d'un oiseau qui porte un petit sous son aile, ou bien l'image de la maison. Donc, une fois qu'on accepte donc, cette relation-là, on peut se sortir de cette sorte de volonté-là, de se sortir de soi-même, par soi-même, qui peut juste mener nulle part.
1: Pourtant, il y a un paradoxe, parce que il y a la nécessaire sortie de soi-même, là, du nombril ou de nos bébites, là, pour justement se reposer tout en Dieu, mais il y a un grand souci d'intériorité chez Augustin. Hein. Je cite là une de ses phrases les plus célèbres, si je suis capable de la trouver. Non, je ne l'aurai pas, mais j'étais au-dedans, tu étais au-dedans et moi j'étais au-dehors. En fait, l'intériorité, Dieu est ce qu'il y a de plus intime à nous-mêmes, au-delà de nous-mêmes, plus intime à nous-mêmes que nous-mêmes.
0: C'est comme si on s'arrêtait des fois à une barrière, c'est comme si on s'arrêtait en soi à une barrière puis qu'on n'allait pas plus loin un peu pour Augustin. C'est comme ça que je ne sais pas si...
2: Puis il dit souvent, tu n'entends de moi rien que tu ne m'as déjà dit toi-même. Donc il est vraiment toujours... Il sait que Dieu a mis d'abord dans son cœur tout ce qui est là, puis il lui répète finalement des choses qu'il savait déjà sur lui-même. C'est quand même fascinant.
1: Emmanuel.
3: Ben c'est ça. Puis tu sais, il y a la phrase le interior intimo meo et superior sumo meo. Tu sais, tu es plus intime que le plus intime de moi-même. Puis l'autre partie aussi qui est importante parce que ça donne aussi une autre direction. Mais tu es aussi, tu sais, le plus grand sommet à atteindre. Donc vraiment
1: le
3: plus,
1: tout autre.
3: Ouais, le c'est ça, tu sais, cette espèce de supérieur là. Donc c'est montré, puis je pense un peu lié à la doctrine de la grâce. Puis d'ailleurs, ce qu'il faut voir, c'est que sur beaucoup de ces questions là, à différents moments de sa vie, aussi avec différentes choses qui se passent, Augustin peut être plus ou moins comme strict sur ce qu'est-ce qu'il dit. Puis l'enjeu va être beaucoup sur des développements subséquents, là, donc tout ce qui est l'augustianisme, que ce soit Luther, Luther et moine augustinien, la Sola Gratia, donc vraiment tout. Finalement, Augustin, puis on l'a vu avec le jansénisme aussi, Augustin va laisser certaines portes ouvertes qui vont être défoncées par la suite et qui vont amener à certaines dérives, justement, dans l'Église. Donc, il y a quand

0: grandeur, hein, de faire face à ça. Tu sais, comme tout à l'heure, on parlait du donatisme. Dans le fond, c'est les donatistes font face à quelque chose de vrai, ce qu'on appelle les lapsis, ceux qui sont tombés face à la persécution, ceux qui ont remis les livres saints, hein, ceux qui ont remis les calices, les patènes.
1: Ceux qui, face aux menaces, reniaient leur foi.
0: Exact, oui. Exact. Oui. Fait que, de l'autre côté, ben, c'est ça.
1: Qu'est-ce qu'on fait avec eux?
0: T'as les martyrs, ceux qui sont morts, puis t'as les confesseurs de la foi, hein, ceux qui sont pas morts, mais presque. Donc, il y en a beaucoup qui, face à ça, ben, eux, moi, pourquoi je serais assis à côté de lui? T'sais, Méo, c'est un lapsi. Moi, j'ai combattu le bon combat. Ouais. Donc, c'est de véritables enjeux. Mais tu vois, Augustin, face à ça, il dit, c'est ça. Finalement, c'est la grâce. Puis il y a des choses qui nous échappent aussi. Je pense que ça, c'est quand même important. Mais pour revenir à l'idée vraiment, je pense, fondamentale d'Augustin, c'est ça. C'est que finalement, face à Dieu, tu as Dieu qui nous porte, qui nous soutient, puis Dieu qui nous donne aussi la direction, qui nous élève. Donc, il y a toute cette espèce de dialogue-là, finalement, avec Dieu, auquel on... Puis c'est ça qui est beau dans Saint-Augustin, c'est qu'il nous invite à prendre place dans notre dialogue aussi face à Dieu. Parce que finalement, c'est vrai que Saint-Augustin ne dit rien à Dieu que Dieu ne sache déjà. Mais Dieu veut que Saint-Augustin le dise. Hein, c'est comme quand, avec un enfant, tu dis à maman qu'est-ce que tu as fait ou qu'est-ce qu'on a fait. Ensemble, on le sait, peut-être maman elle le sait déjà, mais le fait que l'enfant le dise, le fait... Hein, y a tout ça, qui, finalement, l'enfant se révèle. Pis c'est ça qu'il faut qu'il se passe d'une certaine façon avec
1: l'enfant. S'inscrit dans cette histoire-là, dans cette relation-là, en le verbalisant, carrément.
0: Oui, tout à fait.
1: Oui, vas-y, Isabelle, après, j'irai ailleurs, oui.
2: Bien... En fait, c'est un petit peu ailleurs, au sens où, mais ça reste dans le pessimisme. Moi, au contraire, en lisant les confessions, je trouve pas ça du tout pessimiste, au sens où c'est toujours pour mieux ramener à l'amour de Dieu, finalement. Il y a ça. Mais il y a un passage en particulier ici que ça m'a interpellée, en plus, parce qu'on parlait du parcours à travers la philosophie qui amène au bonheur, mais il dit ici, au livre 10, « En vérité, comment te chercher, Seigneur? En vérité, lorsque je te cherche, toi, ô mon Dieu, c'est le bonheur que je cherche. » Puissais-je te chercher pour que vive mon âme, car mon corps vit de mon âme et mon âme vit de toi. Donc, il y a quand même, ça résume un peu là, la quête qui est optimiste dans tout ça, c'est-à-dire chercher le bonheur, chercher Dieu et laisser Dieu nous faire vivre, finalement.
1: Parce qu'on parlait de jansénisme, là, ça a été évoqué à deux reprises dernièrement dans ce que vous disiez, les gars. Il y a un mépris du corps chez les jansénistes. Et là, ce que tu viens de lire là, Isabelle, c'est tout ça mène à Dieu, même le corps, même nos chutes, tu parlais de Félix Culpa, heureuse faute, peuvent, par la grâce, nous rapprocher de Dieu, c'est ça?
0: Ben, oui. C'est ça, puis il y a un truc, tu sais, un autre, deux mots en latin qui sont vraiment importants, puis moi qui ont été très importants aussi dans ma vie, c'est le etiam peccata, même les péchés, même le péché. Hein, Dieu utilise même le péché pour nous sauver. Puis ça, c'est vraiment, ça je pense qu'Augustin, dans ce sens-là aussi...
1: Et sa célèbre maxime, là, aime et fais ce que tu veux, ça va dans le même sens. C'est-à-dire, si on ordonne tout à l'amour de Dieu, l'amour qui est Dieu, il n'y en a pas de problème.
0: Un virtuose de l'amour.
2: Je pense qu'il n'aurait pas nécessairement fait la même erreur qu'un janséniste, au sens où il avait fait ces erreurs-là dans le manichéisme déjà. Il y avait déjà une espèce de dégoût du corps qui était là-dedans. Fait que je pense que.
1: Il avait déjà goûté à ça,
2: puis il voyait l'erreur déjà de ça. Donc, même si lettre aux Romains l'invite à s'éloigner des péchés peut-être plus charnels, il y a un équilibre quand même dans l'œuvre d'Augustin, mettons dans lui. Après ça, il peut y avoir des dérives subséquentes là, dans l'interprétation. Mais non, c'est ça, c'est vraiment... mesuré, là, quand même si c'est toujours extrême dans un sens. C'est extrême et mesuré.
1: Intense.
2: Intense, c'est vrai. C'est quelque... Moi, je me reconnais là-dedans. Je suis une personne intense.
1: Ouais, c'est ça. Du cœur brûlant qui est enflammé. C'est comme ça qu'on représente Augustin, cette intensité-là. Il nous reste deux minutes. L'héritage d'Augustin jusqu'à aujourd'hui, on a évoqué le pape là, il y a quelques instants, mais dans l'Église, tu parlais de pastoral, en quoi ça peut nous aider aujourd'hui dans l'Église du 21e siècle, cette figure d'Augustin, la redécouvrir par exemple?
3: Je pense qu'il y a une chose dont on n'a pas parlé durant notre discussion d'aujourd'hui, c'est pas tant par rapport à l'Église, mais c'est l'idée de providence qu'il y a chez Augustin. L'idée de repenser notre vie, donc dans les confessions, puis donc tu disais le etiam peccata, donc même nos péchés nous rapprochent de Dieu, puis penser l'histoire entière, même
1: notre histoire, mais la grande histoire.
3: La grande histoire, exactement. Ouais. Même l'histoire romaine, qui est tellement pleine de volonté dominée, même cette histoire-là s'inscrit dans un certain ordre. Donc, d'essayer

0: d'adopter, on n'est pas capable, mais essayer d'adopter les yeux de Dieu sur les choses, sur les choses humaines. Puis, en ce sens-là, les choses humaines prennent vraiment une belle valeur.
1: Ouais.
0: Comme elles deviennent glorieuses, luisantes.
1: Ouais, ouais.
0: Je pense que c'est quelque chose qu'on peut reprendre.
2: Oui, moi, tout à fait. Puis, tu sais, c'est un peu ce qu'il dit avec Sainte Monique. Hein. C'est souvent... Puis, ça me fait penser aussi à Thomas More, hein, la veille de son exécution, hein, qui dit à sa fille, hein, tu sais, que hein, même ce qui nous paraît le plus terrible, hein, est un bien... Et certainement pour un bien plus grand là, dans les yeux de Dieu. Donc, il y a un peu cette idée-là. Puis, je pense que ce qui peut nous aider aussi personnellement, c'est ça, c'est de voir que Dieu, finalement, est celui devant qui l'histoire est déployée, puis nous invite justement à prendre part à cette histoire-là. Puis, il y a des choses, dans le fond, qui sont toujours pour un plus grand bien.
3: Hey, merci à vous trois. C'était vraiment un plaisir de discuter d'Augustin avec vous. Je vous invite, si vous voulez, continuer, là, de ceux qui nous écoutent, là, à découvrir d'autres contenus du même genre. On a toute une série d'épisodes dont on n'est pas du monde, dont certains parlent de littérature, de l'Antiquité, en fait, on aborde tous les sujets. Là, tous les sujets sont bons, hein, on n'est pas du monde. Alors, rendez-vous sur nos réseaux sociaux. On est sur YouTube, Facebook, entre autres choses. 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Et avant de se quitter, je remercie à la technique Marianne Martin et Barthélémy Rieux. Et je vous salue en vous disant à la prochaine fois pour un autre épisode d'On n'est pas du monde.

0: Bonjour et bienvenue sur KTO et KTO Radio dans notre rendez-vous hebdomadaire dédié à la doctrine sociale de l'Église. Nous retrouvons nos invités qui nous accompagnent depuis plusieurs épisodes pour évoquer le thème du travail et de la vie économique. Frère Jacques-Benoît Rocher, bonjour.
1: Bonjour.
0: Vous êtes dominicain, docteur en théologie et maître de conférence à l'Université catholique à Lyon. Et Philippe Tixier, bonjour.
2: Bonjour, Marie.
0: Vous êtes président du directoire de Théos, plus connu à travers sa filiale du CEDRE, le groupement d'achat. Et puis vous êtes aussi président du mouvement...
2: Vice-président
0: du mouvement des entrepreneurs et dirigeants chrétiens. Et avec vous... Je propose qu'on se pose cette question, l'Église et l'entreprise font-elles bon ménage? Autrement dit, comment est-ce que la doctrine sociale de l'Église envisage le rôle de l'entreprise? Et frère Jacques-Benoît, peut-être on peut commencer par rappeler que l'Église encourage, défend même la liberté d'entreprendre, mais toujours dans ce cadre, dans la perspective du bien commun.
2: Oui, elle défend la liberté d'entreprendre, elle va même plus loin, elle dit même que des régimes économiques qui essaieraient de contrôler cette liberté d'entreprendre y sont dangereux, même que des législations qui contrôleraient trop la capacité de l'entreprise de pouvoir créer, de pouvoir être libre, ne sont pas non plus positifs. Donc elle va assez loin dans cette perspective pour dire justement c'est ça qui fait le dynamisme d'une économie et qui correspond encore une fois à cette capacité créative que Dieu demande à l'homme.
0: Mais sans perdre de vue cette finalité.
2: Sans perdre de vue cette finalité, et ça me fait penser à un beau passage de Centesimus Annus de Jean-Paul II, où il dit « L'esprit du capitalisme, qui consisterait à dire « je vais essayer de m'enrichir à tout prix en faisant maximiser mon intérêt individuel », il est très étranger à la pensée chrétienne. En revanche, la liberté d'entreprendre, le marché, l'économie d'entreprise, c'est quelque chose qui est tout à fait positif et que l'Église soutient. » Donc, il pose une vraie distinction qui n'est pas toujours évidente, parce qu'on a parfois un peu tendance à associer, à assimiler les deux.
0: Je vais citer le catéchisme de l'Église catholique sur ce sujet au numéro 2429. Ça s'affiche à l'écran. « Chacun a le droit d'initiative économique. Chacun usera légitimement de ses talents pour contribuer à une abondance profitable à tous et pour recueillir les justes fruits de ses efforts. Il veillera à se conformer aux réglementations portées par les autorités légitimes en vue du bien commun. » Philippe Tixier, vous-même, vous êtes entrepreneur, dirigeant d'entreprise, vice-président du mouvement des EDC, des entrepreneurs et dirigeants chrétiens, on le disait. Comment est-ce qu'à travers ce mouvement, les rencontres, les productions aussi, les publications, vous essayez de transmettre cette vision particulière, le rôle de l'entreprise selon la pensée sociale chrétienne?
3: Je dirais, effectivement, déjà, on produit des documents, hein, donc on a notamment les cahiers des EDC qui permettent de mieux comprendre ces principes de la doctrine sociale de l'Église. Nous, on parle de pensée sociale chrétienne, parce qu'on embarque aussi la tradition protestante et orthodoxe dans nos réflexions. Et puis, très concrètement, à travers nos vies d'équipe, le mouvement des EDC propose aux entrepreneurs de se retrouver tous les mois en équipe d'une douzaine de membres, de partager nos problèmes. Donc ça vient incarner finalement cette réalité de la pensée sociale chrétienne dans le quotidien de nos vies en entreprise, et donc ça vient prendre chair, et du coup ça nous permet de nous inspirer aussi les uns des autres des pratiques de l'équipe, et puis ça nous motive aussi, c'est un lieu d'émulation, de se dire en fait c'est possible, cet alignement entre la vie chrétienne et la vie d'entreprise, elle est possible.
0: Et comment est-ce que, peut-être c'est le lieu aussi où vous pouvez justement échanger sur ce sujet de la liberté d'entreprendre, de la créativité des collaborateurs, de la place laissée à l'innovation, parce que c'est finalement dans la liberté d'entreprendre, il y a tout ça. Comment est-ce que, peut-être avec le regard un peu large des EDC, quel regard vous portez sur ce sujet de la liberté d'entreprendre et de l'enjeu de l'entreprise comme espace de créativité et d'innovation ?
3: Oui, elle est centrale. Alors, aux EDC, en fait, on a des réalités d'entreprises très différentes. On a des très gros groupes avec plusieurs milliers de personnes. Et donc là, potentiellement, on est dans un univers plus contraint en termes de prise d'initiative. Mais on a aussi des petits entrepreneurs avec quelques salariés. Et là, la question ne se pose même pas. Quand vous êtes dans une petite entreprise, effectivement, il faut tout faire et chacun est vite mis en face de ses responsabilités. Donc voilà, en tout cas, c'est intéressant de faire dialoguer ces différentes réalités d'entreprise pour trouver des nouveaux espaces pour, encore une fois, rendre la dignité à sa personne au travail et lui permettre d'exprimer sa créativité, sa sa prise d'initiative. Et ça, en tant que chrétien, c'est une vraie force parce qu'on a cette conviction, cette foi dans l'homme, dans sa capacité à être co-créateur. Et donc, ça nous donne, si vous voulez, une confiance peut-être d'autres n'ont pas. Nous, on croit vraiment que l'homme peut se réaliser et peut participer au bien commun. Donc, naturellement, on va faire confiance.
0: Est-ce que, frère Jacques Benoît, est-ce qu'on pourrait dire que ce que vient nous partager Philippe, c'est finalement ça, la finalité de l'entreprise ? Il y a bien ensuite le fait de produire, d'avoir une activité de production, de vente, etc. Mais au-delà de ça, et peut-être prioritairement, la finalité, c'est ce développement intégral, je reprends l'expression de Paul VI, de tout homme et de tout l'homme, à travers l'entreprise, c'est ça le but de la finalité, au-delà de la production d'activité elle-même ?
2: Oui, alors je n'opposerai pas les deux. Hein. Je crois qu'il ne faut pas non plus se dire, une entreprise, elle est aussi là parce qu'elle doit avoir une activité économique, elle doit avoir une certaine rentabilité. Il ne faudrait pas non plus se méprendre hein, sur cette finalité-là, qui est noble aussi. Mais effectivement, elle a, notamment dans cette perspective chrétienne que vous avez rappelée, et puis qui est illustrée par des grandes figures, hein, encore une fois, d'entrepreneurs chrétiens qu'on a pu voir, cette fonction d'être aussi un lieu de vie. On parle parfois de communauté d'entreprise même, hein, donc ça peut aller très loin de se dire il y a quelque chose de cette œuvre à laquelle chacun peut participer à la hauteur de ses compétences, de ses talents, et qu'on peut l'expérimenter effectivement d'entreprise, ça oui.
0: Mais sans contradiction, effectivement, c'est-à-dire le fait de produire, d'avoir une activité avec des objectifs économiques, c'est légitime, c'est noble, et en même temps que ce soit au service des personnes qui y travaillent, et de l'ensemble de la société.
2: Voilà, moi je crois qu'il ne faut pas trop vite opposer les deux. Hein. Peut-être, alors là c'est un peu un prisme qu'on a volontiers en se disant il ne faut pas penser qu'au profit, etc. Et c'est tout à fait vrai, mais une entreprise, elle doit aussi avoir le nez sur un certain nombre d'indicateurs économiques et ça fait partie de ses réalités.
0: Le profit est légitime, mais on pourrait dire que ce n'est pas le seul indicateur qui mesure le succès, on pourrait dire, de l'entreprise. Il est important aussi de prendre en compte cette dimension humaine.
2: Oui.
0: Philippe Tixier, frère Jacques Benoît, vous évoquiez justement, vous utilisiez le mot de communauté, et dans Centésimus Annus, Jean-Paul II parle de l'entreprise comme d'une communauté solidaire, qui n'est pas renfermée dans ses intérêts corporatifs, mais qui doit tendre à une écologie sociale dans le travail et contribuer au bien commun. Et il ajoute, et c'était là, Philippe Tixier, où je voulais vous passer la parole, notamment

0: à travers la sauvegarde de l'environnement naturel. C'est-à-dire que dans la vocation de l'entreprise elle-même, il doit y avoir ce souci aussi de prendre soin de la création. Comment est-ce que peut-être vous le mettez en place vous-même ?
1: On a une forte ambition sur ce sujet puisque on annonce qu'on veut faire de toutes nos entreprises des références en termes d'écologie intégrale. Donc quand on est à un domaine viticole, on va naturellement essayer de travailler par exemple en bio. Quand on est une entreprise de services comme le Cèdre, on va mettre par exemple au cœur de nos statuts, puisque c'est une société à mission, des objectifs socio-environnementaux. Voilà. En l'occurrence, l'idée, c'est effectivement de négocier avec les fournisseurs pour qu'ils puissent tenir compte, effectivement, du bien de la création. Hein. Donc, en l'occurrence, on va, dans nos critères de sélection des fournisseurs, réserver 20% de la note d'évaluation à des critères RSE. Mmh. Du côté des clients, on a un engagement à les accompagner dans leur conversion écologique, en tout cas, pour qu'ils puissent consommer de manière plus sobre. Voilà.
0: Et ça s'applique aussi sur les locaux, sur des projets aussi que vous pouvez soutenir en lien avec ce...
1: C'est effectivement le troisième objectif, on se l'applique à nous-mêmes, c'est essayer d'être exemplaire, et en l'occurrence, l'exemple du moment, c'est l'extension de notre siège, qui, au regard de la région, qui est un des financeurs de ce bâtiment, le qualifie d'exemplaire et de démonstrateur, parce qu'il est particulièrement vertueux au regard des critères écologiques. C'est un bâtiment avec des matériaux biosourcés, géosourcés, et qui emploie plus de 50% de réemploi dans les matériaux de seconde œuvre. Et on s'aperçoit d'ailleurs, par rapport à la discussion sur réalité économique et ambition plus sociétale, que en fait le bâtiment est sorti au même prix, si vous voulez, qu'un bâtiment de construction traditionnelle. Donc on peut faire des choses très bien, très vertueuses pour les mêmes budgets.
0: Frère Jacques Benoît, pour que l'entreprise puisse remplir cette mission, et on en voit l'envergure, il y a donc des acteurs aussi qui ont un rôle particulier à jouer. On évoquait l'État, les institutions économiques, et puis il y a cette idée des corps intermédiaires qui revient souvent dans la doctrine sociale. Qu'est-ce qu'on appelle les corps intermédiaires et dans quelle mesure sont-ils là pour participer à ce bon équilibre entre la liberté privée d'entreprendre et en même temps l'action publique et le service du bien commun ?
2: Oui, alors les corps intermédiaires, c'est une expression effectivement qui vient de loin, hein, qui vient d'une réflexion déjà médiévale. Mais l'idée, c'est de dire, on ne peut pas concevoir l'individu en face à face avec l'État ou en face à face avec l'entreprise. Il faut qu'il puisse avoir affaire à d'autres avec lesquels il s'organise pour pouvoir lui-même porter ses revendications et puis pour pouvoir aussi traduire les revendications qui pourraient être individuelles dans le sens du bien commun. Il ne s'agit pas de dire, moi, dans mon coin, je veux une petite augmentation de salaire, mais il s'agit de dire comment est-ce qu'elle peut s'inscrire dans une demande plus générale de l'ensemble des salariés, de ma branche, de mon entreprise, comment est-ce que, vu l'état économique du pays, vu l'état économique de l'entreprise, c'est quelque chose de raisonnable ou non. Et là, je crois qu'il y a quelque chose à retrouver finalement, de dire on n'est pas dans cette perspective un individu contre des grandes structures, mais c'est vraiment des groupes ensemble qui essaient de réfléchir ensemble à ce qui est mieux. Et ce qui est bien.
0: Et qui peut justement accompagner la prise de conscience ou la responsabilité individuelle. J'ai des aspirations, mais il faut que je les situe dans un environnement plus large.
2: Oui, tout à fait. Il s'agit de dire, c'est pas moi qui porte ma revendication, même si elle est légitime, mais comment je fais en sorte qu'elle puisse contribuer au bien commun. Voilà.
0: Philippe Tixier, en quelques mots, quelle serait pour vous la vocation, comment résumer la vocation du dirigeant d'entreprise? Parce qu'effectivement, quand on parle du rôle de l'entreprise, le dirigeant ou la dirigeante de l'entreprise a un rôle particulier à jouer. Comment résumer, définir ce rôle particulier?
1: Je dirais que le dirigeant, c'est celui qui porte une vision, qui est capable de porter une vision long terme et d'embarquer toutes ses équipes autour de cette vision.
0: Merci pour cette formule concise, frère Jacques Benoît Rocher, Philippe Tixier, merci pour vos témoignages. Je renvoie encore une fois au compendium où on retrouve beaucoup de références sur tous ces textes que nous évoquons avec des extraits des encycliques Rerum Novarum, Laborem Exercens, Centesimus Annus, qu'on essaie de vous partager tout au long de ces émissions. N'hésitez pas à vous y plonger, c'est une mine, un trésor, parfois peut-être un peu méconnu. Et puis on se retrouve la semaine prochaine pour une dernière émission sur le thème de la vie économique et du travail. À bientôt.

Un petit garçon demande un jour à sa maman « Dis maman, je vois que depuis quelque temps tu prends des cheveux blancs par-ci par-là toi. D'où ça vient les cheveux blancs ?» Alors comme il l'a énervé le matin, elle en profite pour lui dire « C'est à cause de tes bêtises. Tu fais une bêtise et hop, moi ça me fait du souci et un cheveu blanc de plus. » Il réfléchit quelques secondes et puis il lui dit « Eh bien maman, toi tu as dû en faire beaucoup des bêtises parce que mamie elle est toute blanche. » Le père Pascal Hyde, dans son livre « Gratitude », fait remarquer que c'est une loi universelle. Cette maman ne s'attendait pas à ce retour du berger à la bergère, à ce retour de l'ascenseur. Et pourtant, dans le cosmos, c'est ainsi. Il y a l'inspiration et l'expiration, le flux et le reflux, l'aller et le retour, diastole et systole. Et nous retrouvons ceci, par exemple, prenons simplement la respiration. Notre organisme a besoin d'oxygène, nous l'inspirons, mais il rejette le gaz carbonique qui serait toxique pour notre métabolisme. Au contraire, la plante, elle, se nourrit de gaz carbonique et elle rejette de l'oxygène qui est nécessaire à notre vie. Dans notre société de consommation, fait remarquer le père Pascal Hyde, c'est « je prends, je consomme, je jette ». Dans l'univers, ce n'est pas ainsi. Ce qui est jeté par l'un est bénéfique à l'autre. Et nous retrouvons ceci dans la Bible. Par exemple, au chapitre 55 du livre d'Isaïe, il y a écrit « La neige et la pluie descendent des cieux et n'y retournent qu'après avoir abreuvé la terre, l'avoir fécondée, et l'avoir fait germer pour donner la semence au semeur et le pain à celui qui a faim. De même, la parole qui sort de ma bouche ne me reviendra pas sans avoir accompli sa mission, sans avoir fait ce que je dis, sans avoir obtenu de résultat. » Ce système, ce cycle, est même à l'intérieur de Dieu, puisque le Père engendre continuellement son fils, il le rend consubstantiel à lui, lui donne tout, et le fils se reçoit entièrement du Père et se redonne sans rien garder par-devers lui au Père dans l'Esprit Saint. Le Père est tout l'amour donné, le Fils est tout l'amour reçu et le Saint-Esprit est tout l'amour échangé. Et Jésus, Dieu le Fils, est venu inscrire ce cycle, ce don dans notre humanité. Vous allez lire le chapitre 3 de l'Évangile selon saint Jean, verset 35. « C'est sans mesure que Dieu donne l'Esprit. Le Père aime le Fils et lui donne tout. » Et vous avez l'inverse à la fin de l'Évangile, cette fois-ci dans l'Évangile selon saint Luc, chapitre 19, Jésus est sur la croix et il dit « Père, entre tes mains, je remets mon esprit. » On a mot pour mot ce que saint Jean dit. Et voilà, Jésus est en lui-même l'Eucharistie. Nous sommes invités à entrer dans ce mouvement. Le père Jacques Fontaine disait que l'action de grâce, c'est la clé de l'harmonie universelle. Et le psautier, les 150 psaumes, se terminent ainsi. Que tout être vivant loue le Seigneur. Nous sommes les bénéficiaires passifs du don de Dieu, nous devons le rendre activement. Jésus est le premier qui le vit, à l'instar de Jésus, la Vierge Marie, elle reçoit Jésus et elle le redonne tout de suite après à Élisabeth et à Jean-Baptiste et à Zacharie dans son Magnificat. On connaît les événements de la rue du Bac, Catherine Labouré, sainte Catherine Labouré, qui est religieuse cloîtrée à la Visitation, est réveillée par son ange gardien qui lui demande, qui lui fait signe de le suivre et elle se retrouve à la chapelle. Elle voit la Vierge Marie qui a les mains tendues vers le monde et de ses mains partent des rayons lumineux. Au cours d'une apparition,
Catherine Labouret regarde de près, il y a parmi les rayons lumineux des rayons éteints. Et elle demande à la Vierge Marie pourquoi. Et la Vierge Marie lui répond, ce sont toutes les grâces que l'on m'a demandées, mais que l'on n'a jamais réceptionnées, parce qu'il n'y a jamais eu de merci, il n'y a jamais eu d'action de grâce. Dire merci, en effet, c'est faire sien le cadeau qui nous est fait, c'est le recevoir, se l'approprier. Tant qu'il n'y a pas de merci, on ne sait plus à qui est le cadeau, à celui qui l'a donné ou à celui à qui il est offert. Une petite parabole raconte qu'une personne arrive à la porte du ciel, elle est prise en charge par des anges et elle doit traverser comme un vestibule assez long, plutôt un centre de tri postal, puisque les deux murs sont tapissés de casiers avec des noms écrits dessus. Alors elle demande aux anges si elle a un casier à elle aussi dans ce tri postal, dans ce vestibule. Les anges l'aident à trouver son nom et elle a la joie de voir son casier. Mais quand elle l'ouvre, elle y trouve des paquets cadeaux, des paquets postaux. Et elle dit, mais de quoi s'agit-il? Pourquoi sont-ils là? Et l'ange répond, ce sont toutes les grâces que tu as demandées, mais pour lesquelles tu n'as pas remercié, tu n'as pas accusé réception. Nous avons un moyen de rendre grâce, de rester dans cette attitude, c'est l'Eucharistie. Quand je le dis aux jeunes, ils sont un petit peu étonnés parce que à l'heure des 35 heures ou des 32 heures, dire que dans une semaine il y a 168 heures, ça surprend et pourtant c'est exact. 24 heures par jour multipliées par 7, c'est 168. Et qui nous les donne ces 168? C'est évidemment notre Créateur qui crée l'espace et le temps. Et il nous demande de lui en donner une par semaine. Une sur 168, ça ne fait pas 1% de ce qui nous est le plus précieux, c'est vrai, c'est-à-dire le temps. Et pourtant, c'est le meilleur moyen d'accuser bonne réception de tous les cadeaux de Dieu, de les faire siens. Parce que oui, Dieu s'est mis à notre merci.

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1: Bonjour et merci de nous retrouver pour La foi prise au mot, votre rendez-vous hebdomadaire de formation chrétienne. Cette année, La foi prise au mot se met au diapason de l'année de la foi qu'a lancé le pape Benoît XVI et nous allons vous proposer de revisiter les grands thèmes de notre catéchisme en nous inspirant des chapitres de ce même catéchisme et en partant systématiquement d'un texte biblique. Et cette semaine, nous abordons le thème de la catéchèse en compagnie du père Luc Mellet. Bonjour.
2: Bonjour.
1: Vous êtes prêtre du diocèse de Nîmes, vous êtes également le directeur du service national de la catéchèse et du catéchuménat à la conférence des évêques de France.
2: Oui.
1: Véronique Goubert, bonjour.
3: Bonjour.
1: Vous êtes mariée, mère de 4 enfants, mais vous êtes aussi la déléguée diocésaine à la catéchèse des enfants du diocèse des Hauts-de-Seine, c'est le diocèse de Nanterre.
3: Voilà.
1: Alors, pour commencer, j'ai envie de vous poser à l'un et à l'autre une question un peu personnelle, c'est-à-dire, qu'est-ce qui vous a amené à la catéchèse et puis qu'est-ce que vous faites? On voit que vous avez une position, j'allais dire, institutionnelle, entre guillemets, dans ces questions de catéchèse. Peut-être qu'on va commencer par vous, madame.
3: Moi, je suis devenue catéchiste le jour où j'ai été à la paroisse pour inscrire notre aîné, notre fils Clément, donc il y a de ça pratiquement une vingtaine d'années maintenant. Et voilà, je l'ai inscrit au caté et j'ai été reçue par le curé de la paroisse et une catéchiste très, très gentille, mais qui était quand même assez âgée. Voilà. Et du coup, en rentrant, réfléchissant, je me suis dit, mais bon, j'aimerais que mon fils ait une image de l'Église, certes, voilà, avec des gens engagés de tous âges, je dirais, donc curé bien évidemment, des personnes âgées bien évidemment, mais peut-être aussi des gens plus jeunes. Mm-hmm. Et je me suis dit, bon ben voilà, du coup eh ben, il faut que tu t'engages, il faut que tu proposes de devenir catéchiste. Mm-hmm. Voilà, donc c'est ce que j'ai fait, je suis devenue catéchiste comme ça. Je pense aussi qu'inconsciemment, j'avais très certainement envie d'accompagner notre fils, en fait, dans cette

0: voilà, dans cette découverte du Christ, il y a... Voilà.
1: Et alors, vous avez continué...
0: J'ai toujours continué à être catéchiste.
1: Votre fils a visiblement a dû aller...
0: 26 ans maintenant.
1: Voilà, donc il a plus besoin de catéchisme.
0: Non, il n'a plus besoin de catéchisme. J'ai toujours continué à être catéchiste. J'ai été catéchiste dans la paroisse. Et puis, j'étais également catéchiste à Rome pendant quelques années, parce qu'on est parti habiter à Rome là-bas. Et en arrivant, je me suis aussi proposé. On a toujours besoin de catéchiste.
1: Absolument.
0: Et donc, je l'ai été. Voilà. Et puis, en rentrant en France, j'ai été catéchiste pour des plus âgés, pour des jeunes, donc en aumônerie.
1: Oui.
0: Parce que la transmission de la foi, c'est quelque chose, moi, qui me passionne, quel que soit l'âge de la personne, enfant, jeune, adulte, pourquoi pas un jour. Et Et puis, il y a 5 ans, notre évêque, Mgr Decour, m'a demandé donc de venir prendre la responsabilité du service de catéchèse à Nanterre, pour le diocèse de Nanterre. Donc un service de catéchèse auprès de son évêque, c'est un service en fait qui un service diocésain qui forme les catéchistes, qui accompagne les responsables de catéchèse en paroisse, qui analyse aussi tous les documents catéchétiques qui sortent et qui du coup avec l'évêque bien évidemment les analyse et permet à l'évêque de prendre une décision sur les documents qu'il souhaite voir utilisés dans le diocèse, promulgués.
1: Oui, ça vous dit quelque chose d'intéressant, c'est que la catéchèse, alors on le sait, mais est directement dépendante de l'évêque. Enfin, c'est l'évêque qui décide de quelle catéchèse il veut mettre
0: en... C'est l'évêque qui est responsable de la catéchèse dans son diocèse, oui.
1: Vous l'aidez à faire un programme catéchétique. Comment vous faites ?
0: Alors, il y a eu un gros chantier de la catéchèse donc depuis une dizaine d'années, avec un texte important qui a été adopté par les évêques de France à Lourdes en novembre 2005. Texte national d'orientation de la catéchèse et qui a donc demandé en fait aux auteurs de documents catéchétiques de réécrire des documents catéchétiques mettant en œuvre les intuitions, les convictions de ce texte national. Ce qui fait que depuis plusieurs années, depuis 4-5 ans, on assiste vraiment à une production, une émergence de textes, de documents catéchétiques, de parcours catéchétiques, oui, mettant en œuvre ces convictions. Voilà. Du coup, il est évident que l'évêque doit dire, doit décider des documents qu'il souhaite voir diffusés dans son diocèse. Alors, nous, notre évêque a pris le parti d'en promulguer plusieurs, de façon à ce que les paroisses puissent faire le choix parmi un certain nombre de documents. Mais, nous l'avons aidé, en fait, tout simplement, à faire ce travail en amont d'analyse de documents.
1: Alors, vous disiez que vous faisiez aussi de la formation.
0: Oui.
1: C'est important pour vous qu'il y ait une sorte de, comment dire, presque de fraternité entre les catéchistes, enfin que ça soit, qu'on travaille en groupe, qu'on se forme ensemble. Enfin, vous travaillez là-dessus ?
0: Oui, bien sûr. La formation, alors, première chose, c'est que la formation, c'est fondamental. Hein. Pour être catéchiste, la bonne volonté, c'est très bien, mais la bonne volonté doit s'accompagner obligatoirement d'une formation.
1: Parce qu'on y compris une formation continue ? C'est-à-dire que vous les reprenez et vous faites des piqûres de rappel ?
0: Ça, c'est l'idéal.
1: Oui, oui.
0: Alors après, on a différents types de propositions, parce que bien évidemment, on s'adapte aux possibilités des gens. Et en fait, on a différents niveaux de formation. Une responsable doit être... il est bien qu'une responsable de catéchèse en paroisse soit en formation continue, c'est-à-dire sur des cycles de formation. Après, des catéchistes d'équipe en paroisse, on fait des formations sur les modules, sur les modules de catéchèse, on viendra peut-être tout à l'heure. Hein? Donc, ce sont des formations qui sont plus ponctuelles, je dirais. Sur la partie d'équipe à laquelle vous faites, la dimension équipe dont vous faisiez allusion tout à l'heure, oui, c'est très important. Pourquoi ? Parce qu'on rejoint là la dimension ecclésiale de l'Église, c'est-à-dire qu'on n'est pas catéchiste tout seul, on n'est pas chrétien tout seul. Voilà, c'est vraiment au sein de l'Église que l'on vit notre foi. Dans une équipe de catéchistes, c'est une équipe qui va se former ensemble, partager ce qu'elle vit ensemble, prier ensemble. Voilà. Notre évêque aime à prononcer ce terme de petite communauté fraternelle de foi, mais que je trouve très éclairante en fait pour une équipe de catéchistes. Parce que c'est parce que l'on va vivre ensemble quelque chose lié à notre foi qu'on va être à même d'aider, d'accompagner les enfants sur cette découverte du Christ. On va partager les bonnes choses ensemble, mais on va aussi se dire quand ça a été difficile, quand vraiment les enfants sont difficiles, voilà. Et puis bien évidemment, travailler les textes de la parole de Dieu et prier et méditer ensemble.
1: Alors Père Maïla, vous êtes le chef de tous ces gens?
2: c'est peut-être pas comme ça qu'il faut dire tout
1: à fait. Pense.
2: Voilà. Moi, j'ai la charge actuellement, pour quelques années, d'animer et d'orienter le travail d'une équipe qui est au service de la mission des évêques. Mm-hmm. C'est donc le service national de la catéchèse et du catéchuménat. Mm-hmm. Évidemment, nous collaborons étroitement avec tous les responsables diocésains, comme Véronique et tant d'autres dans les autres diocèses de France. Oui, bien sûr.
1: Alors, par rapport à Véronique, quelle est votre mission? Qu'est-ce que vous envoyez des directives?
2: Je me régalais d'écouter Véronique dire ce qu'elle vit au quotidien dans sa mission de responsable diocésaine, parce que d'une part, j'ai retrouvé ce que j'ai vécu moi-même pendant plus de 10 ans il y a quelque temps, et puis parce que finalement, c'est notre même préoccupation. Que de déployer des temps de formation, de les réfléchir, de les éprouver même avec les responsables diocésains. Nous travaillons de manière très proche avec les équipes qui sont les équipes de chaque diocèse.
1: Alors, ce qui est intéressant, c'est que on sent qu'il y a du jeu entre les différentes institutions. Je veux dire, on a une image quelquefois un peu simple du pape quasiment écrivant le catéchisme qui doit être prononcé dans la plus petite des paroisses.
2: Ça, c'est pas une image simple, c'est une image un peu simpliste.
1: Oui, non, mais simpliste. Et on sent qu'il y a une spécificité française, puis après il y a une spécificité diocésaine et probablement il y a une spécificité paroissiale. C'est important pour vous ce jeu, cette adaptation.
2: C'est la grande richesse de l'Église. Mm-hmm. L'Église est incarnée dans la réalité de la société dans laquelle elle est, dans la diversité des populations qui font qu'un diocèse n'est pas le même qu'un autre. Et, je ne connais vraiment pas Nanterre, sauf d'y être passé par la Défense. J'imagine que c'est une réalité très urbaine par certains aspects. Dans mon diocèse, Nîmes, les pieds dans la Méditerranée, évidemment, la réalité est autre. Nous sommes un diocèse de type plutôt rural, avec cependant certaines réalités urbaines. Et donc, effectivement, la démarche, le contenu de la catéchèse est le même, la foi de l'Église est la même, à Nanterre ou à Nîmes ou partout ailleurs, en France ou ailleurs également. Mais la manière de vivre avec des équipes de responsables, de rejoindre les familles, de rejoindre les enfants, puisque Véronique parlait des enfants, mais de rejoindre l'ensemble des populations à tous les âges de la vie, ça évidemment c'est adapté aux populations, adapté au terroir, au terrain, oui. Alors, la culture locale.
1: C'est intéressant parce que ça nous pose, je pense, quelque chose qui va être central dans notre émission, c'est la posture du catéchiste. C'est-à-dire qu'il y a la catéchèse et puis après, il y a celui qui... Et donc, comment est-ce qu'il faut l'envisager? Alors, je vous propose de faire une première pause et on va entendre un texte très célèbre qui est le texte des Actes des Apôtres au chapitre 8, dans lequel le diacre Philippe a une sorte de motion de l'Esprit-Saint, enfin plus exactement d'un ange du Seigneur, d'aller évangéliser un eunuque éthiopien qui était le haut fonctionnaire d'une reine d'Éthiopie. Donc on va écouter ça et puis après vous allez essayer de réagir sur ce texte, mais on écoute d'abord les Actes des Apôtres.
3: L'ange du Seigneur s'adresse à Philippe. « Tu vas aller vers le midi, lui dit-il, sur la route qui descend de Jérusalem à Gaza. Elle est déserte. » Et Philippe partit sans tarder. Or un eunuque éthiopien, haut fonctionnaire de Candace, la reine d'Éthiopie, et administrateur général de son trésor, qui était allé à Jérusalem en pèlerinage, retournait chez lui. Assis dans son char, il lisait le prophète Isaïe. L'Esprit dit à Philippe, « Avance et rejoins ce char. » Philippe y courut, entendit l'eunuque qui lisait le prophète Isaïe, et lui dit, « Comprends-tu vraiment ce que tu lis? Et comment le pourrais-je, répondit-il, si je n'ai pas de guide ?» Et il invita Philippe à monter s'asseoir près de lui. Et voici le passage de l'Écriture qu'il lisait. « Comme une brebis que l'on conduit pour l'égorger, comme un agneau muet devant celui qui le tond, c'est ainsi qu'il n'ouvre pas la bouche. Dans son abaissement, il a été privé de son droit. Sa génération, qui la racontera? Car elle est enlevée de la terre, sa vie. » S'adressant à Philippe, l'eunuque lui dit, « Je t'en prie, de qui le prophète parle-t-il ainsi ? De lui-même ou de quelqu'un d'autre ?» Philippe ouvrit alors la bouche et partant de ce texte, il lui annonça la bonne nouvelle de Jésus. Poursuivant leur chemin, ils tombèrent sur un point d'eau. Et l'eunuque dit, « Voici de l'eau. Qu'est-ce qui empêche que je reçoive le baptême ?» Il donna l'ordre d'arrêter son char. Tous les deux descendirent dans l'eau, Philippe et l'eunuque, et Philippe le baptisa.
1: Alors voilà Voilà un très très beau texte. Comment vous le lisez? Qu'est-ce qui vous frappe? Commencez.
0: C'est un texte qu'on aime énormément quand on s'occupe de formation de catéchistes. Ouais. Pourquoi? Parce qu'il y a tout dans ce texte. En fait, il y a tout sur l'attitude du catéchiste. Il y a tout à tel point que Philippe, on pourrait vraiment le considérer, nous a dit un jour une catéchiste justement en formation, comme le saint patron des catéchistes. Parce que il y a le fait que d'abord on répond à un appel. C'est l'Esprit du Seigneur qui va envoyer Philippe sur une route. Et il faut voir dans quelles conditions Philippe est envoyé sur la route. C'est-à-dire qu'il est midi et la route est déserte. Voilà. Mm-hmm. Donc il faut déjà se dire que pour répondre à un appel comme ça, il faut y aller. Hein. Et c'est vrai qu'être catéchiste, c'est quelque chose qui n'est pas si simple que ça. Hein. On répond à un appel, mais parfois les conditions sont difficiles. Il faut se donner du mal, il faut se former, je l'ai dit tout à l'heure. Mm-hmm. Voilà, donc c'est vraiment un véritable engagement et investissement de la part du catéchiste. Et puis, un peu plus loin, l'esprit dit à Philippe, avance et rejoins ce char. Et ça, c'est extraordinaire pour nous aujourd'hui de réfléchir à cette phrase-là. C'est-à-dire que quand on est catéchiste, on doit toujours s'interroger pour se dire, aujourd'hui, comment est-ce qu'il faut que je fasse pour rejoindre l'enfant qui vient en équipe, comment faut-il que je fasse pour rejoindre les familles qui ont inscrit leurs enfants au caté, mais qui ne sont pas forcément très pratiquants, mais qui ont eu quand même ce désir d'inscrire l'enfant au caté. Qu'est-ce qui fait qu'on va pouvoir rejoindre ces familles? Comment on va s'adresser à elles? Comment on va les accueillir? Voilà, il y a toute une interrogation là-dessus qui est vraiment importante à avoir.
2: Alors, il y a cette question de rejoindre les personnes, rejoindre l'enfant, la famille, les adultes, parfois les catéchumènes, puisque c'est également un passage des Actes des Apôtres qui est très prisé des accompagnateurs du catéchuménat. La question est aussi de comment permettre à ces personnes-là d'être rejointes, de découvrir qu'elles sont rejointes, rencontrées par le Christ lui-même. Mmh. Alors là, dans le texte, c'est l'Esprit qui est agissant. Mmh. On est juste après les récits de la résurrection. Mmh. Donc, mais il y a une vraie question, quoi. Mmh. La rencontre que fait le catéchiste n'est pas tout à fait suffisante, finalement. Et ça participe de cette posture du catéchiste, de ce travail, de cette mission, finalement. Hein. Il me semble que on ne peut pas seulement se demander comment je vais pouvoir, moi, me faire proche, il le faudra, évidemment, mais plutôt comment, en me faisant proche, je vais permettre à celui qui est vraiment tout proche, au plus près des autres, dans la bouche et dans son cœur, de pouvoir être perçu comme présent. Oui. Pour moi, c'est un des joyaux de ce texte.
0: Oui, bien sûr.
2: D'un seul coup, le nuque lit le prophète Isaïe et il fait un saut dont on ne s'expliquera jamais la raison, le pourquoi. Mm-hmm. Qu'est-ce qui empêche que je sois baptisé? Mm-hmm. On voit bien qu'il y a une demande qui vient de sa part. Moi, c'est une des choses qui m'intéresse beaucoup dans ce texte.
1: Et justement, comment est-ce que vous avez dit être rejoint, comment je fais? Concrètement, vous avez des techniques, des idées, pour que les gens se rendent compte de sur quoi vous vous interrogez? Parce que vous travaillez votre bonne volonté, vous travaillez sans doute votre sympathie, mais est-ce qu'il y a des choses qu'on met en place?
0: Ce qui est important, c'est de beaucoup travailler sur l'accueil. Vous voyez, la façon dont les enfants et leurs familles, je pense qu'on ne peut absolument pas dissocier l'enfant de sa famille, comment ces personnes-là sont-elles accueillies à tout moment de leur itinéraire en église. Voilà. Ça va du moment où vous poussez la porte de l'église pour inscrire votre enfant au caté, aux messes des familles qui sont organisées maintenant régulièrement dans les paroisses, où on se doit d'accueillir plus particulièrement ces familles qui ont leur place, toute leur place dans l'église, comment on va s'adresser à elles, peut-être parfois avec un vocabulaire et une théologie qui soit compréhensible, qui soit audible par tous. Comment on accompagne toutes ces personnes dans leur questionnement, dans leur c'est tout ça pour nous sur lequel on travaille beaucoup.
2: Et en même temps, comment on permet que on ouvre ensemble la parole de Dieu.
0: Voilà.
2: Alors ça, c'est d'ailleurs très typique de
0: ça,
2: c'est un point
0: sur lequel il faut absolument venir.
1: On va y venir, bien entendu.
2: Et donc dans vos trucs, vos méthodes, vos techniques dont vous parlez tout à l'heure, c'est pas un truc évidemment, mais c'est ce qui est central. Ça ne procède pas d'une méthode ou d'une pédagogie, ça procède de notre désir le plus profond, parce que c'est par là que nous-mêmes nous cheminons, en accueillant et en annonçant. On reçoit, on transmet, c'est bien ce qui se passe dans cet évangile, dans cette page des Actes des Apôtres.
1: La Bible est vraiment au cœur de la catéchèse.
2: La parole de Dieu est au cœur.
0: La parole de Dieu est au cœur de la catéchèse, ça c'est absolument... Oui, tout à fait vrai.
2: C'est probablement un des grands regains qu'a apporté le Concile Vatican II, de ce point de vue-là. Oui.
0: On peut peut-être rappeler que catéchèse en grec, ça veut dire laisser résonner, laisser retentir.
1: Il y a écho dedans,
0: voilà, catécho. Voilà, exactement. Mm.

0: Il est dit Dieu s'adresse aux hommes comme à des amis. Et c'est finalement dans cette dynamique d'amitié, finalement, de communion, qui est le projet de Dieu lui-même, quoi, que se trouve tout le projet de catéchèse, il me semble. Quoi.
1: Alors continuez, puisque vous étiez bien parti. Donc il arrive, il lui tend le livre quasiment. Enfin, l'eunuque qui est en train de lire.
2: L'eunuque lit déjà.
1: Oui, ça c'est intéressant.
2: Il lit déjà. Il lit déjà la parole de Dieu. Mais visiblement, il ne comprend pas. Oui. Voilà, il ne comprend pas, il a besoin d'un guide. C'est clairement ce qui est marqué. Voilà. Comment pourrais-je comprendre si je n'ai pas de guide? Et voilà le catéchiste qui apparaît. C'est-à-dire qu'effectivement, le catéchiste, c'est celui qui va aider à comprendre comment cette parole de Dieu, aujourd'hui, elle s'adresse directement à chacun de nous. Et nous avons besoin tous de guides pour...
1: Mais ça suppose qu'il y ait ce goût, parce que l'eunuque a envie, c'est ce que vous disiez.
2: Ouais, hein.
1: Et j'imagine qu'il y a aussi des enfants qui sont là parce que papa, maman a dit que, ou la grand-mère a dit que, et ils n'ont aucune envie d'être gâtés.
2: Alors, bien sûr, comment on fait ? Tout à fait.
1: Comment on fait ? Je pense que ça, c'est la différence avec les catéchumènes, qui eux, normalement, ont une soif...
0: C'est une autre dynamique. Mais
1: on en parlera. Mais comment on fait ?
2: Eh bien voilà, ce que l'on fait, c'est... J'allais dire c'est tout simple, à la fois tout simple et puis évidemment très compliqué parce que la complexité est là. C'est progressivement que les enfants puissent comprendre que finalement c'est la personne du Christ qu'ils vont découvrir au caté. Ce Christ est vivant, souvent on parle d'un ami pour les enfants, bon évidemment que ce terme est extrêmement réducteur mais n'empêche que ça leur permet quand même de comprendre. Mais les enfants sont progressivement vont rentrer en fait dans cette familiarité, dans cette proximité avec une personne, et c'est à travers la Bible et puis toutes les propositions que l'on fait au caté qu'ils vont progressivement comprendre que le Christ est le compagnon de leur vie. J'ai pas de truc parce que c'est la vie d'une équipe de caté avec tous les documents de caté et puis les propositions pédagogiques qui sont faites.
0: Puis c'est en cela que réside, me semble-t-il, l'acte de foi, finalement, qui est absolument personnel et mystérieux.
1: Oui.
0: On ne devient pas chrétien au terme d'un effort de compréhension. Il le faut, il va étayer la démarche, il va donner du sens et du recul, de la profondeur, de la précision. Mais c'est ce qu'on aime dire, finalement, la foi est une grâce, c'est un don, Dieu nous aime gratuitement, et évidemment, on a beau proposer... C'est un mot qu'on aime beaucoup depuis le rapport de Mgr d'Agence. On a beau proposer la parole de Dieu comme étant une lumière sur la route, eh bien, on fera la même proposition à toute une équipe d'enfants, à tout un groupe d'adultes, à de nombreuses familles. On peut étendre mon image. Des personnes feront un chemin, d'autres en feront un autre.
2: Oui.
0: Et peut-être que d'autres feront un chemin à un autre moment de leur vie. C'est le mystère d'une relation.
1: C'est la question, est-ce que vous avez des échecs, entre guillemets ? Parce que vous avez aussi une relation pédagogique, et que dans toute relation pédagogique, on sait qu'il y en a qui réussissent mieux que d'autres. Est-ce que vous avez des échecs, ça arrive ? Et comment on les gère, comment on les gère pour pas que ça devienne...
2: Échec géré,
1: Non, parce que ça ne doit pas être évident, à la fois du côté peut-être de la famille et de l'enfant, mais aussi du côté du catéchisme qui doit se dire,
0: Je pense vraiment que nous sommes invités par nos évêques en France à entrer dans une perspective de pédagogie d'initiation, dans laquelle nous ne cherchons pas de résultats. Nous ne sommes pas là comme dans une école où on aurait un échec si le niveau n'était pas atteint, vous voyez. Et donc c'est vraiment le chemin que l'on rend possible. Il nous est demandé aujourd'hui de prendre tous les moyens. Alors les moyens sont de divers ordres. Il n'y a pas que la rencontre dans le groupe de catéchèse, il n'y a pas que la séance de caté ou de groupe de catéchuménat. Il y a d'abord la vie avec toute la communauté chrétienne. Il y a l'engagement auprès de celles et ceux qui se rendent sensibles au nom du Christ, aux peines de leurs frères. C'est toute la solidarité ou la charité, l'agir pour le frère, la générosité qu'il y a en nous. Évidemment, c'est une vie. Et d'ailleurs... la catéchèse, c'est cela, me semble-t-il, que ce soit pour des catéchumènes, pour des enfants, pour des familles. C'est le croisement d'une réflexion personnelle, d'une annonce qui va me mettre en route, et puis de ce goût ou de cette découverte que ma vie est transformée, ou que je peux accepter qu'elle le soit. Voilà, c'est-à-dire une liberté qui s'engage dans une amitié, dans une relation. Et tu parlais évidemment de Jésus pour les enfants comme un ami, et de fait, c'est bien comme ça qu'il faut en parler, de telle sorte que

0: chacun puisse découvrir à tout âge que la foi chrétienne n'est pas d'abord une accumulation de notions, même si, évidemment, notre intelligence a besoin d'être travaillée, de se saisir des questions que l'on rencontre dans l'existence, évidemment. Mais la catéchèse vise quand même tout ce processus d'une vie qui touche toute une vie. Il me semble qu'il y a là quelque chose... On n'a jamais d'échec de ce côté-là. On ne peut qu'être pauvre, moi c'est comme ça que j'aimerais dire, pauvre devant l'œuvre du Seigneur. Oui. Et c'est lui qui choisit, non pas au sens il trie les bons et les mauvais, oui. mais il choisit de s'appuyer sur un tel, sur une telle, pour être porteur au cœur de ce monde de son rayonnement à lui, de son témoignage d'amour, de sa présence.
1: Mais en même temps, quand on est, par exemple, catéchiste d'enfants, qu'on a une équipe, on aimerait bien que tous aient le bon chemin, ou disons un chemin qui l'épanouit. Et je pense qu'il y en a qui résistent.
2: Oui, bien sûr.
1: Et comment est-ce qu'on gère ça? Ça ne doit pas être simple, parce qu'on doit se remettre en question tout le temps.
2: Alors, oui, bien sûr, il y a des enfants qui rentrent plus facilement dans cette proposition, dans cette initiation. Mais je crois qu'il faut... d'abord l'espérance, je veux dire, l'espérance chrétienne, elle est au fond de nous-mêmes, c'est-à-dire croire que voilà que Dieu appelle chacun de nous et que l'enfant répondra, soit maintenant, soit plus tard, comme le disait le Père Mellet tout à l'heure, soit jamais. Ça, c'est vraiment la liberté, hein, c'est vraiment la liberté de notre religion. Dieu appelle sans cesse et l'homme répond ou ne répond pas. Voilà. Du coup, lorsqu'on se dit ça, vous voyez, on est aussi un peu libérés nous-mêmes. C'est-à-dire, je ne veux pas dire par là du tout que on se dit « j'ai rien à faire, de toute façon, c'est Dieu qui fait ». Pas du tout ça. Il y a au contraire une nécessité d'investissement et de préparation, de formation, je l'ai rappelé, qui est vraiment important pour le catéchiste. En même temps, ce n'est pas nous. Hein, ce n'est pas les catéchistes qui sont responsables des résultats. Le Père Mellet l'a dit, c'est vraiment Dieu qui est à l'œuvre. Alors, et ça implique, ça veut dire une certaine humilité, ça veut dire une confiance absolue, toujours. Et en même temps, on parle toujours, vous savez, de laisser faire, de démaîtrise. Eh bien voilà, je crois que c'est là. Et on le voit complètement dans le texte ici.
0: Et la démaîtrise est un vrai travail.
2: C'est un vrai travail.
0: Ce n'est pas un abandon.
2: Non, mais c'est pas simple.
0: Ni une passivité. Ah, ouais, c'est un vrai travail spirituel. Voilà.
2: Ouais. Et on le voit, c'est amusant, parce qu'on le voit dans ce texte-là du baptême de l'eunuque. Parce qu'à la fin, vous voyez, une fois que l'eunuque a été baptisé, on va y revenir, mais Philippe et l'eunuque se séparent, en fait. Hein, et évidemment, l'eunuque s'en va, une fois reçu le baptême, tout joyeux, nous dit le texte. Et Philippe s'en va, laissant donc l'eunuque vivre sa vie de chrétien. Et Philippe va aller ailleurs, certainement encore, annoncer Dieu à d'autres futures communautés chrétiennes. Mais le rôle du catéchiste, c'est ça, c'est de sans cesse, hein, annoncer Dieu. Et puis voilà, chez certains, eh bien, c'est les mettre en route sur un chemin, d'autres non. Mais ça, c'est comme
1: Il y a la question du baptême,
2: oui, bien sûr.
1: Qui est centrale. Hein. Le sacrement, dans votre... parce qu'ils sont à peu près tous baptisés, j'imagine, enfin, peut-être pas tous.
2: Non, ils ne sont pas tous baptisés. Non. Et ça, c'est une évolution intéressante.
1: Oui, c'est intéressant, parce que moi, j'étais resté dans les bons petits gâteaux qui sont baptisés à 3-4 mois, et puis qui ensuite...
2: Non, pas du tout. Ça, c'est intéressant. Nous, dans notre diocèse, c'est à peu près 10% des enfants qui sont inscrits au caté et qui ne sont pas baptisés. Je sais que dans d'autres diocèses, c'est plus important.
0: En tout cas, je pense que c'est une moyenne française et qu'il est facile de retenir et quelque chose de valable.
2: Mais
0: ce qui n'est pas rien.
1: Et ce qui est très intéressant, parce que ça veut dire que...
2: Ça veut dire que des enfants viennent au caté, finalement, sans doute de leur choix. C'est eux qui décident, très souvent amenés par un copain, hein, c'est comme ça que ça se passe, de venir au caté parce que le copain lui a dit « mais tu vas voir, on parle de choses intéressantes, on rencontre des personnes qui sont intéressantes. » Et donc l'enfant est mu finalement par un désir propre, stimulé un peu par son ami, mais de venir à la rencontre de Dieu. Tous, il faut savoir que tous ne demanderont pas le baptême, ça aussi, c'est un respect, une décision à respecter. Donc voilà, ça je crois que c'est quelque chose qui est, qui est, qui est intéressant dans
1: ça aussi, c'est intéressant, parce que dans l'image traditionnelle du parcours catéchétique, il y a la première communion à 7 ans, le machin, etc. Et puis, en gros, on demande à l'enfant de manière formelle, en se disant, bon, bah, allez, on fait un pack et on appelle Monseigneur l'évêque qui va faire les bons sacrements au bon moment.

0: Là, au contraire, vous leur demandez. Vous leur demandez, est-ce que tu es d'accord? Est-ce que tu as envie
1: C'est-à-dire que personne n'est forcé de recevoir un sacrement, absolument pas.
0: Ça, voilà. C'est clair. Donc, oui, mais à 7-8 ans.
1: Sur l'Eucharistie, enfin, voilà, on a un peu parlé du baptême, mais sur la démarche de l'Eucharistie, c'est vraiment les enfants qui disent s'ils vont recevoir, désirent recevoir ce sacrement ou
2: bien
1: pas.
2: Sûr.
1: Alors, bien évidemment que lorsque il y a un groupe d'enfants qui se prépare, l'enfant, c'est naturel pour lui, mais c'est très bien. Je veux dire, le sacrement de l'Eucharistie, c'est vraiment le sacrement de nourriture pour notre vie de foi. Mmh. Donc voilà, c'est quelque chose de simple qui est dans la logique. Pratiquement tous les enfants demandent à recevoir ce sacrement-là. Et puis ceux qui n'ont pas envie, et puis ils ne vont pas le recevoir. Voilà, il y a un changement. C'est vrai qu'il y a un changement par rapport à il y a peut-être une vingtaine d'années, en plus.
2: Mmh. On est plus quand même très sensible aujourd'hui à la démarche qui initie la personne, qui lui permet de se confronter à ce qu'elle a à l'intérieur d'elle-même, à son propre choix, à ce goût qui est né dans son cœur, d'en parler en famille. Mmh. On voit assez souvent des enfants qui participent, comme tu le disais, à la catéchèse parce que des amis les ont invités, mais leurs parents n'y avaient pas poussé, n'avaient pas proposé, ne vont pas s'y opposer, mais resteront un peu de côté. Et ils vont être surpris de voir que parfois l'enfant qui n'était pas baptisé ou qui avait été baptisé bébé va demander à faire une étape qui touche à sa vie de famille, à sa vie intérieure, spirituelle. Et on est habitué à rencontrer des parents qui font du chemin à cette occasion-là. Mmh.
0: Le sacrement, ça fait partie du parcours catéchétique, c'est-à-dire le parce que encore une fois, je reviens sur mon image assez ancienne. Il y avait une sorte de
2: le cursus.
0: Voilà, c'est ça. C'est le mot que je cherchais. Le cursus des sacrements qui correspondait en gros au parcours.
2: Ce qui est sûr, c'est que la catéchèse, de la manière dont on en a parlé, on ne va pas y revenir, appelle naturellement, d'une part, la participation à l'Eucharistie, le fait d'être confirmé. Donc, évidemment, les sacrements font partie de ce chemin. On aime dire aujourd'hui de cet itinéraire. Mmh. Mais chacun va peut-être le vivre de manière différente, de manière variée. Mmh. Globalement, quand même, la majorité des enfants qui sont en CM vont demander à pouvoir recevoir l'Eucharistie. Et il va falloir donc les aider à se tenir prêts de la manière la plus adaptée, la plus appropriée qui soit. Ce n'est pas toujours d'ailleurs des réussites.
1: Non.
2: Mais ce sera leur manière à eux de faire. Mmh. Et l'important, c'est que, les évêques disent ça dans le texte auquel Véronique faisait allusion tout à l'heure, texte pour l'orientation de la catéchèse en France, ils disent, bien, aujourd'hui, on fait son chemin de vie chrétienne par étapes, et parfois, on va arrêter un bout de chemin et le reprendre quelques années après. Voilà. Il faut que nous apprenions. C'est une vraie découverte, une vraie nouveauté de ce point de vue-là. Nos communautés, les acteurs de tous ordres en responsabilité catéchétique, on ne sait pas encore bien. C'est pas complètement inscrit dans nos gènes d'église, de communauté chrétienne, de paroisse, vous voyez. Je crois que là, il y a un vrai chantier passionnant, d'ailleurs, pour les prêtres et pour les acteurs pastoraux qui collaborent à la vie d'une paroisse, comme les EAP, les équipes d'animation pastorale, ou les conseils de paroisse, ou les équipes de catéchistes, de catéchuménat, d'accompagnement vers le baptême ou le mariage, par exemple. À mon avis, il y a un vaste chantier qui est en train de se déployer dans l'Église de France et qui est magnifique à repérer.
1: Oui, parce que ce qui est passionnant, c'est de se dire que, vous voyez, à tout moment de notre vie, il y a une proposition de catéchèse possible. C'est-à-dire que dans tout ce qu'on est amené à vivre, parents, famille, mariage, naissance, départ à la retraite, et bien évidemment, funérailles d'un proche, voilà, tout ça, tous les moments un peu forts de notre vie sont des moments qui sont propices à une catéchèse. Et là où c'est passionnant, et je rejoins complètement le Père Mellet, c'est que en fait, c'est à l'Église de penser et de concevoir des catéchèses pour tous ces moments un peu forts de notre vie. Mmh. Alors oui, bien évidemment, c'est un changement fondamental par rapport au parcours très, très, très classique et beaucoup plus écrit, bien davantage écrit que l'on avait avant.
0: Eh bien, vous êtes passé tout naturellement à notre troisième partie. Alors, avant d'y arriver, je vous propose que nous entendions un texte qui est important pour la catéchèse. C'est l'exhortation apostolique de Jean-Paul II, Catechesi Tradendae, qui date de 1979, et qui est un peu un des cadres, je ne me trompe pas, du parcours catéchétique. Donc, on écoute le texte de Jean-Paul II.

0: Paul II, et puis on reprendra après.
1: Il faut donc dire que dans la catéchèse, c'est le Christ, Verbe incarné et Fils de Dieu qui est enseigné. Tout le reste l'est en référence à lui. Et seul le Christ enseigne. Tout autre le fait dans la mesure où il est son porte-parole, permettant au Christ d'enseigner par sa bouche. La constante préoccupation de tout catéchiste, quel que soit le niveau de ses responsabilités dans l'Église, doit être de faire passer, à travers son enseignement et son comportement, la doctrine et la vie de Jésus. Il ne cherchera pas à arrêter à lui-même, à ses opinions et attitudes personnelles, l'attention et l'adhésion de l'intelligence et du cœur de celui qu'il catéchise. Il ne cherchera surtout pas à inculquer ses opinions et ses options personnelles comme si elles exprimaient la doctrine et les leçons de vie du Christ. Tout catéchiste devrait pouvoir s'appliquer à lui-même la mystérieuse parole de Jésus. « Ma doctrine n'est pas de moi, mais de celui qui m'a envoyé. » C'est ce que fait saint Paul en traitant une question de première importance. « J'ai reçu du Seigneur ce qu'à mon tour je vous ai transmis. » Quelle fréquentation assidue de la parole de Dieu transmise par le magistère de l'Église, quelle familiarité profonde avec le Christ et avec le Père, quel esprit de prière, quel détachement de soi-même doit avoir un catéchiste pour pouvoir dire « Ma doctrine n'est pas de moi ». Cette doctrine n'est pas un corps de vérité abstraite, elle est communication du mystère vivant de Dieu. La qualité de celui qui l'enseigne dans l'Évangile et la nature de son enseignement dépassent de toute manière celle des maîtres en Israël, grâce au lien unique qui existe entre ce qu'il dit, ce qu'il fait et ce qu'il est. Il n'en demeure pas moins que les Évangiles relatent clairement des moments où Jésus enseigne. Jésus a fait et enseigné dans ces deux verbes qui introduisent le livre des Actes. Saint Luc unit et distingue à la fois deux pôles dans la mission du Christ.
0: Alors, Père Mellet, j'ai dit Catechesi Tradendae, c'est l'un des documents phares. Qu'est-ce que vous retenez de cette lecture-là ? Quel est qui est pour vous le cœur ?
2: Par exemple, ce que l'on peut retenir avec tous les téléspectateurs qui ont pu écouter avec nous ce passage, c'est le point d'attention, l'articulation entre la vie et l'enseignement du Christ. Voilà. Le point d'attention, le point focal, finalement, peut se reporter sur le catéchiste ou sur le catéchète. Ou sur le prédicateur. Il faut une cohérence. Et ce qui est éblouissant avec le Christ, c'est son extrême cohérence, sa profonde cohérence. Ce qu'il dit, il le fait. Cette proximité de Dieu qu'il manifeste, il la rend vivante, concrète, dans toutes les situations de vie qu'il a rencontrées. Et il continue de le faire aujourd'hui. Il y a là quelque chose, un principe qui est catéchisant. Bon, c'est un barbarisme que je fais là, mais il me semble que ce texte de Jean-Paul II, qui est un des piliers fondateurs de la ressaisie des orientations universelles pour l'Église, puisque suite à cette exhortation apostolique, il y a eu un directoire de la catéchèse, puis un deuxième 20 ans plus tard, qui est le directoire qui organise aujourd'hui la catéchèse dans l'Église universelle, et particulièrement en France, on est très sensible à cette double composante. Voilà.
0: Mais alors, est-ce que vous allez jusqu'à dire qu'il faut que le catéchiste soit une sorte de modèle dans sa vie, dans ses actes ?
2: Paul VI disait, c'est devenu célèbre, quoi. On a plus besoin de témoins que de maîtres.
0: Oui.
2: Bon, ben, c'est un peu ce que quand même dit très concrètement ce texte. Et en même temps, ce texte nous invite à pointer quelque chose qui est assez finement précisé, évidemment par Jean-Paul II. Le catéchiste n'est pas à son compte.
0: Oui, ça c'est très important.
2: Il n'est pas là pour parler de sa foi ou de sa propre démarche de foi. Elle est toujours importante, et comme témoin, il va pouvoir en rendre compte, bien évidemment. Mais il est au service de la totalité de la foi de l'Église. C'est de ce point de vue-là que l'appui sur le catéchisme de l'Église et sur les documents dont on a pu parler tout à l'heure et dont nous parlerons peut-être dans un instant, nous permettent de ne pas nous focaliser sur ce qui est ma propre manière d'être séduit par le Christ. Parce que peut-être que tel couple, telle personne, tel enfant, tel groupe n'aura pas tout à fait la même porte d'entrée. Ouais.
0: Voilà. Ce que vous dites est très important, parce que je crois qu'un une des critiques qu'on a faites quand même au catéchisme, immédiatement après Vatican II, ça a été une certaine forme de subjectivisme, c'est-à-dire les gens de bonne volonté qui expliquaient leur Jésus ou leur

0: façon de voir la foi. Non, vous, vous dites qu'il faut faire attention à ça.
1: C'est-à-dire, ce n'est pas tant qu'il faille faire attention, c'est que nous avons bien entendu dans ce texte que vous aviez choisi, et qui est judicieux de ce point de vue-là, que l'Église catéchise, car c'est toujours l'Église qui annonce la foi dans sa plénitude, et l'Église catéchise non pas à partir de l'expérience subjective, mais à partir de l'expérience de foi qu'elle célèbre dans la liturgie, dans les sacrements. Nous en parlions tout à l'heure du point de vue du chemin des personnes, mais on peut en parler aussi et surtout du point de vue de l'expérience que la liturgie et les sacrements portent et font éprouver à ceux qui les vivent. Et il y a là quelque chose qui nous dépasse, évidemment, dans lequel nous sommes plongés en permanence. Tout prêtre que je suis, je redécouvre fréquemment dans les équipes avec lesquelles je travaille tel ou tel accent dont j'étais moins familier que d'autres personnes. Mmh. Et il y a un enrichissement régulier. Et donc on comprend bien volontiers que l'enrichissement de foi qui naît du dialogue entre les personnes, évidemment, il peut venir aussi, nous pouvons aussi être interpellés par l'exposé de la foi, la présentation de la foi de manière organique, et c'est ce que l'on appelle souvent la catéchèse telle qu'elle est organisée dans les paroisses selon les âges de la vie.
2: Alors, je vous sens réagir là.
3: Non, je voulais revenir juste à ce texte qu'on vient d'entendre. Il y a vraiment, moi, ce que j'ai envie de retenir dans ce texte-là, c'est le début du texte qui dit, dans la catéchèse, c'est le Christ, Verbe incarné, Fils de Dieu, qui est enseigné. Voilà. Et je trouve que c'est une phrase qui rejoint une phrase très importante dans ce texte de Catéchésie Tradendei, mais qu'on n'a pas lu là aujourd'hui. Jean-Paul II nous dit, le but définitif de la catéchèse, c'est de mettre quelqu'un non seulement en contact, mais en communion, en intimité avec le Christ. Mmh. Et je crois que, quand on est catéchiste, c'est une phrase que l'on a à avoir en tête sans cesse. Mmh. C'est-à-dire que la catéchèse, c'est vraiment de mettre les enfants, les personnes que l'on catéchise, en contact avec une personne qui est le Christ. Mmh. Avoir cela en tête, c'est fondamental, parce qu'on voit bien que la catéchèse, ce n'est pas simplement l'acquisition de connaissances, comme ça a pu l'être dans un certain temps, quand on vivait dans un milieu chrétien, on demandait à la catéchèse de mettre en ordre, de donner des connaissances qui permettaient de mettre en forme, de mettre en ordre. Aujourd'hui, ce n'est plus ça, parce qu'on ne vit plus dans une société chrétienne, on est dans une société sécularisée. Donc, du coup, la catéchèse, c'est ce dont on a parlé tout à l'heure, c'est de laisser résonner la parole pour que chacun puisse comprendre que le Christ parle et que le Christ continue à parler à chacun de nous. Voilà. Donc, la catéchèse aujourd'hui, et être catéchiste aujourd'hui, c'est de mettre en œuvre, tout mettre en œuvre pour que cette rencontre puisse être faite. Mmh. Et cette rencontre, elle peut être faite, le Père Mélet en parlait tout à l'heure, bien sûr avec au sein de ce qui se vit en équipe de caté, mais également avec la rencontre de communautés chrétiennes. Mmh. Rencontre de communautés chrétiennes qui célèbrent leur foi, on vient d'en parler, et qui sont, parce qu'elles célèbrent, parce qu'elles vivent, elles sont elles-mêmes catéchisantes. Donc du coup, la catéchèse de l'enfance ou des adultes, ce n'est pas une activité qui serait à part, qui serait complètement cloisonnée de la vie de la communauté, de la vie de la paroisse. C'est une activité qui est centrale dans la vie communautaire.
2: Et donc concrètement, vous faites quoi? Vous les faites rencontrer, par exemple, des religieux, des religieuses?
3: Concrètement, ça prend énormément de formes.
2: Petit stage en monastère.
3: Oui, ça peut prendre beaucoup de temps. Il y a d'abord vraiment l'invitation à la participation à l'Eucharistie dominicale. Tous les dimanches, c'est formidable, mais si ce n'est pas tous les dimanches, c'est une fois par mois, où justement, on va faire que la messe soit un petit peu plus préparée, vraiment en direction de ces familles-là. On appelle les messes des familles, messes cathées, peu importe. Pour les enfants, c'est vrai que c'est aussi la possibilité de rencontrer des témoins qui ont un engagement varié, qui donnent, c'est aussi ce que disait le Père Mélet tout à l'heure, qui donnent finalement un visage varié de l'Église, et tous mis ensemble, forme le corps du Christ, forme le peuple de Dieu et représente chacun mis bout à bout, comme un puzzle, le visage de Dieu, le visage du Christ parmi nous. Donc ça va aller effectivement d'aller rencontrer une religieuse, de faire venir des gens qui ont de multiples engagements caritatifs auprès des enfants, auprès des personnes âgées, les choses sont assez variées, mais vous voyez le fait que ce soit des visages de personnes qui apparaissent. et une communauté qui prie et qui célèbre. Voilà.
2: Alors, l'un comme l'autre, vous avez parlé des documents, des choses qui sont... De quoi s'agit-il et comment expliquez-nous un peu comment ça fonctionne.
1: Là, on voit bien volontiers qu'on a besoin de support,
2: oui.
1: De telle sorte que les catéchistes qui reçoivent des groupes d'enfants, puisque par Véronique, on parle plutôt de la catéchèse de l'enfance, les accompagnateurs du catéchuménat ou de catéchèse d'adultes ou de catéchèse pour jeunes couples ou pour étudiants, mm-hmm. qui se jouent de manière très variée, mais on a besoin d'appui. Oui. Ce qui est assez précis aujourd'hui, ce qui est assez pointu, c'est cette nécessité, ce besoin d'appuyer la rencontre catéchétique, le projet d'un moment, à partir sur une expérience de vie, une expérience vitale, un ressort vital. C'est pas tant sur quelque chose qui a été vécu que quelque chose qui me touche et qui m'amène à entendre qu'il y a du chemin à faire possible. Mmh, mmh. Voilà, c'est ce que l'on appelle la démarche de type catéchuménal qui sans cesse interpelle la personne, pas de manière ni brusque ni harcelante, mais veut permettre à la personne d'entendre que dans son chemin de vie, ce que nous sommes en train de réfléchir, de partager, d'accueillir, de prier, de découvrir, est une réalité qui, pour moi, va me faire faire du chemin. Si on parle du pardon, le Christ pardonne, le Christ est source de tout pardon parce que Dieu est un amour qui va au-delà de toute frontière, de toute barrière, de toute exclusion, alors on peut parler comme ça. Mmh. On peut aussi essayer de déployer, et c'est ce que les documents pour lesquels des quantités importantes d'auteurs responsables diocésains, un peu partout en France, essaie de mettre à la disposition particulièrement des enfants, mais je crois qu'il va falloir faire un gros travail dans les années à venir pour que des documents aussi s'adressent à des adolescents, mmh. à des jeunes adultes et à des adultes. Le but est de permettre de découvrir, lorsque moi j'ai été provoqué à avancer vers le pardon, qu'est-ce qui s'est passé en moi ? Comment la parole de Dieu vient interroger ce terreau. Mmh. Voilà. Ça, c'est, à mon avis, c'est un travail. Enfin, je suppose que, Véronique, tu aurais des choses très, très passionnantes à dire sur ce propos, mais comment on va arriver ? Et le document catéchétique, il aide les catéchistes à ne pas rater cette marche. Mmh. Car on peut facilement aller vers l'explication de la foi.
2: Oui.
1: Or, il en faudra toujours. Et elle est toujours intéressante et nécessaire. Mais tant qu'on n'a pas réussi à faire en sorte de frapper à la porte de la conscience, à la porte du cœur, comme dit le livre de l'Apocalypse, « Je me tiens à la porte et je frappe, m'ouvriras-tu ? » Mmh. Voilà. Mmh. Il me semble que la pédagogie d'initiation, qui est cette grande dynamique dans laquelle les évêques nous invitent en France, en tout cas, à avancer, à apprendre à avancer, en communauté, en Église, elle vise à cela. Mmh.
2: Oui, comment vous les recevez, ces documents, justement ? Comment vous les utilisez ? C'est important pour vous qu'il y ait ce soutien-là ?
3: Ah ben, c'est indispensable.
2: Oui.
3: Voilà. Que les catéchistes aient des supports, et les enfants, que les catéchistes et les enfants aient des supports de catéchèse, c'est absolument indispensable.
2: Oui.
3: Parce que c'est évident que c'est avec ces supports-là que la parole de Dieu est centrale, j'y reviens, hein, évidemment. Et puis, ce que disait le père Mellet, c'est-à-dire que dans ces documents, il y a un véritable itinéraire de foi qui est proposé. Un itinéraire de foi qui va permettre de comprendre comment, sur une thématique proposée, comment Dieu a parlé, comment Dieu s'est révélé depuis la création, à travers l'Ancien Testament, à travers le Nouveau Testament, et à travers ce que aujourd'hui, nous sommes amenés à vivre en communauté.
1: Et du coup, comment il parle encore aujourd'hui ?
3: Et comment il parle aujourd'hui à chacun d'entre nous. Mmh. Et c'est donc, on parle d'un itinéraire parce que c'est... Voilà, on va passer par différentes étapes qui vont permettre de comprendre ce que je viens d'évoquer. Avec sans cesse cette question-là, c'est-à-dire, moi aujourd'hui, comment ce que je viens de découvrir, comment est-ce que cela me parle ? Est-ce que je fais le choix ou pas de faire un pas de plus ? Voilà, c'est pour
1: Prenons
3: ça qu'on parle
1: exemple.
3: Aussi d'itinéraire.
1: On oui. peut avoir dans des itinéraires, dans des documents catéchétiques, on peut avoir un moment où La pédagogie déployée va faire résonner le chant de l'Alléluia qu'on chante à l'Église. D'abord, qu'est-ce que ça veut dire? Mais surtout, pourquoi c'est un chant qui est en général entraînant, joyeux, qui fait qu'on...

0: On se met debout, qu'il se passe des choses, parfois on apporte des lumières, de l'encens, un grand livre, l'évangéliaire, il y a parfois des processions. Évidemment, l'enfant découvre, ce sont des choses. La catéchèse qui s'appuie sur une pédagogie d'initiation va faire en sorte que pour l'enfant, ce qui se passe là puisse progressivement signifier qu'il y a une parole qui lui est adressée, comme à tous les autres, comme à toute l'Église, et de telle sorte qu'il puisse, qu'il ou elle puisse vivre de cet Alléluia. Le jour où c'est fait, c'est gagné, même si il ou elle, l'enfant, l'adolescent, l'adulte, n'a pas encore lu tout l'Évangile. Tant mieux qu'il puisse le lire, et tant mieux qu'il puisse parcourir toutes les grandes questions de la foi. Mais là où il va faire du chemin, et donc là où sa vie va devenir conforme à celle du Christ, ça c'est l'œuvre de l'Esprit-Saint qui nous pétrit comme le potier, enfin on aime ces images, elles sont très bibliques, alors il y a là un vrai travail qui se fait. Le catéchète admire, contemple. Et moi, il me semble que il y a un risque avec les documents, ils sont indispensables, et Véronique l'a suffisamment dit pour que je n'en redise rien, mais le risque, c'est d'imaginer que maintenant qu'on a des documents nouveaux, il suffirait de les appliquer.
1: Il faut toujours
0: Dans le midi, on dirait que nenni.
1: Que nenni.
0: Pas du tout. Et c'est parce que vous aviez commencé l'émission autour de la posture, l'attitude, la manière d'être et de témoigner, et donc d'écouter, et donc de prier avec l'enfant, et donc d'accueillir la parole avec l'enfant, ou avec les enfants, ou avec les adultes. C'est tout cela qui est en cause. Ce n'est pas d'abord un procédé, aussi génial puisse-t-il être.
1: Alors on arrive à la fin de l'émission et j'ai envie de vous poser une question un peu de prospective, l'un comme l'autre. Donc c'est, malheureusement, on a très peu de temps, mais c'est quand même une question que je trouve intéressante. Dans 20 ans, quels sont les grands chantiers, enfin, quels seront pour vous les grandes avancées de la catéchèse ? Ce qui me frappe en vous entendant, c'est qu'on est en plein bouleversement. Il y a beaucoup de choses qui sont en train de changer. Sur quoi vous travaillez aujourd'hui qui sera pour les années qui viennent ? Quels sont les grands, pour vous, le point central ?
0: Pour moi, c'est quand même ce que nous avons essayé de dire, pardon, avec force, c'est comment la parole de Dieu est nourriture pour la vie des hommes et des femmes d'aujourd'hui. Mais en même temps, comment la communauté s'appuie sur la parole de Dieu et en rend compte. À mon avis, il va nous falloir encore apprendre.
1: Et vous ?
2: Qu'est-ce qui... Moi, je dirais que c'est le... C'est l'attitude du catéchiste. Voilà, j'adhère complètement
1: à ce que vous permettez.
2: Voilà, c'est pour dire une chose un peu complémentaire. L'attitude du catéchiste. C'est-à-dire, le catéchiste, c'est quelqu'un qui est devant, avec et derrière l'enfant. Devant parce qu'il annonce. Il annonce Dieu et c'est parce qu'il est un peu plus en avant, avancé, on va dire, que l'enfant sur ce chemin de la découverte du Christ. Il est avec lui parce que lui aussi, il continue en fait à être transformé, à avancer, à être converti par cet accompagnement de l'enfant. Puis il est derrière parce qu'il est comme Philippe, c'est-à-dire que ça ne lui appartient pas, c'est la démaîtrise dont on parlait tout à l'heure. Et cette attitude du catéchiste-là, elle est à travailler sans cesse parce qu'elle n'est pas, elle est pas si facile que ça, mais en même temps elle est merveilleuse parce que c'est ça qui permet vraiment, je dirais, de lancer chacun sur sa vie.
0: Si je peux reprendre encore une image de ce
1: très brièvement
0: texte, il faut que l'Église monte dans le char.
2: Oui.
0: Pas seulement le catéchiste, pas seulement les spécialistes. Il en faut et on en a toujours besoin et bien formé. C'est un vrai travail, une belle mission et souvent les responsables diocésains font un très beau travail à ce niveau-là. Mais il faut que ce soit toute l'Église qui monte dans le char de cette humanité qui passe aujourd'hui et qui y monte avec le goût de partager, d'ouvrir la parole. Voilà, ça c'est un vrai travail.
1: Eh bien, on va essayer de monter dans le char. Merci à tous les deux. Merci de nous avoir suivis. Vous pouvez retrouver cette émission sur le site www.catéotv.com. Merci infiniment.
0: Merci.
2: Merci. Merci.

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Il se trompait sur les motifs qui le poussaient hors de la trappe. Il concevait un projet qu'il ne devait jamais accomplir, celui de grouper autour de lui quelques âmes avec lesquelles on put former un commencement de petite congrégation, répondant au rêve d'un esprit que ne cesse de hanter la vision de Nazareth. Quel serait le but de cette compagnie nouvelle? Quelle en serait la règle essentielle? Dès ce moment, frère Marie Albéric l'expose ainsi. Menez aussi exactement que possible la vie de notre Seigneur, vivant uniquement du travail des mains, sans accepter aucun don, ni spontané, ni quêté, et suivant à la lettre tous ses conseils, ne possédant rien, donnant à quiconque demande, ne réclamant rien, se privant le plus possible, ajoutez à ce travail beaucoup de prières, ne former que de petits groupes, se répandre surtout dans les pays infidèles ou abandonnés, et où il serait si doux d'augmenter l'amour et les serviteurs de notre Seigneur Jésus. Les âmes choisies, comme Charles de Foucault, pour une vie d'exception, sont conduites à travers des ténèbres de moins en moins épaisses jusqu'à la lumière. Ici, on voit apparaître le désir de consacrer toutes ses forces au salut des pays infidèles, et réapparaître cette pensée qu'il avait souvent exprimée d'être le plus dénué et le plus inconnu des hommes. Il se sent poussé par une force intérieure grandissante vers cet avenir si peu défini encore et tout plein de dangers. Car sur un point, du moins, il ne se fait pas d'illusions. Il sera peut-être longtemps seul. Il tremble à cette pensée, mais il ne change point de désir. Étant dans une barque, je m'effraie de me jeter à la mer. Effroi sans trouble, cependant, incertitude qui n'atteint point la haute partie de l'âme, où la paix domine inaltérée. Et l'explication de cette merveille est toute simple. Frère Marie Albéric a remis la décision de cette difficulté extrême à la plus grande puissance qui soit, à celle qui met Dieu avant nous selon l'ordre,

et qui nous met à la suite l'obéissance. Par elle, il va tout vaincre et persuader tout le monde. Voyez ce trappiste qui a prononcé ses premiers vœux. Il croit être appelé à sortir de l'ordre, non pour retourner à la vie séculière, ce qui ne serait pas sans précédent, mais pour suivre une inspiration tout à fait personnelle, étrange même, qui le porte à disparaître encore plus complètement que dans un monastère de la Syrie. Il a gagné la sympathie, excité l'admiration même de ses supérieurs et de ses frères, et il veut quitter ses amitiés, et c'est à elle qu'il demande de se prononcer. Il a en France, à Paris, très loin, un directeur qui est vicaire à Saint-Augustin, et c'est cette prudence parisienne, cette raison défiante de l'exceptionnel, modératrice par tempérament et expérience, inquiète comme une mère, qu'il va falloir convaincre et amener à prononcer cette sentence « Oui, mon enfant, allez à ce prodigieux inconnu que vous rêvez. » Se confier à qui en est digne, parler librement, ne pas différer l'aveu, n'être patient que dans la suite, et s'il le faut, les hommes n'ont pas trouvé meilleur moyen de chasser de leur âme les nuées qu'amassent en nous l'incertitude et la bataille de nos raisonnements. C'est une méthode loyale, prompte, militaire. Elle devait être celle de Charles de Foucault. Il commença donc par dire son inquiétude vers le milieu de septembre 1893 à Don Polycarpe, qu'il avait choisi comme confesseur, et lui demanda « Cela vient-il de Dieu, du démon ?» ou de mon imagination ?»« N'y pensez plus, » répondit en substance le prieur, « et attendez en paix, car le bon Dieu, si cela vient de lui, saura bien faire naître l'occasion. » Il avait écrit en même temps à l'abbé Huvelin. Nous n'avons pas ses lettres, mais il en a résumé le sens dans une sorte de journal adressé à un ami. Elles étaient d'une complète liberté d'allure et de jugement. Alors l'abbé Huvelin, qui connaissait fort bien son pénitent et qui l'aimait, s'inquiéta. Sans garder le moindre espoir de maintenir à la trappe cet homme extrême en ses désirs, néophyte chez qui il observait une espèce de recherche agitée de la perfection, il essaya de retarder le dénouement de la crise intérieure. L'idée que Charles de Foucault pouvait être appelé à suivre la vocation des pères du désert entra peu à peu dans son esprit. Mais avant d'en être persuadé, avant de le dire, il devait combattre un projet qui avait les apparences d'une aventure, d'une de ces aventures, il le savait, où les âmes les mieux douées peuvent se jeter de bonne foi et périr. Voici quelques fragments des nombreuses lettres qu'il écrira dans les mois qui suivront l'aveu de frère Marie Albéric. Elles disent la souffrance que causait à ce prêtre au cœur si tendre, l'événement dont il sentait l'ombre déjà s'approcher, comme celle des nuées d'orage. 29 janvier 1894. Continuez vos études de théologie au moins jusqu'au diaconat. Vous appliquez aux vertus intérieures et surtout à l'anéantissement. Pour les vertus extérieures, les pratiquez dans la perfection de l'obéissance à la règle et à vos supérieurs. Pour le reste, on verra plus tard. Au surplus, vous n'êtes pas fait, pas du tout fait, pour conduire les autres. 29 juillet 1895, à un tiers. Il ne restera évidemment pas. Il prendra de plus en plus son idée pour la voix de Dieu qui parle. La beauté du but où il se croit appelé lui voilera tout le reste et surtout l'irréalisable. 30 juillet 1895, à un tiers. Que je suis effrayé de cette vie où il veut entrer, de ce Nazareth où il veut aller vivre, de ce groupe qu'il veut former autour de lui. Mais je n'espère pas le tenir à la trappe. 30 septembre 1897. Je trouve qu'il veut trop de choses. Et je crains ici un peu d'inquiétude d'esprit
et de cette recherche constante du mieux qui jette dans l'agitation. Ainsi pensaient les deux conseillers auxquels frère Marie-Albéric s'était adressé. Et lui, pendant ces mois d'attente, que pensait-il ? Ceci qu'il avait confié à l'abbé Huvelin, et probablement à son confesseur trappiste, il souhaitait de n'être plus un religieux de cœur, de mener hors de la trappe ce qu'il nomme la vie de Nazareth, et plus précisément, de devenir simple familier, simple journalier dans quelque couvent. D'ailleurs, il était résolu à ne rien entreprendre tant que les guides, dont on vient de voir l'avis très net, ne l'encourageraient pas à changer d'état, de règles, d'habitation et d'habits. Tant que mes directeurs ne me le permettent pas, je croirais désobéir au bon Dieu en faisant quoi que ce soit. Monsieur l'abbé Huvelin me dit de chercher si je ne pourrais trouver ce que le bon Dieu me demande ici, dans cette vie où je suis. Vous savez avec quel respect et quelle tendresse j'écoute cette parole. Et cependant, tout m'appelle en sens opposé. Le temps ou la mort, en tout cas le bon Dieu arrangera le reste. Mais j'espère toujours qu'il me permettra de le suivre dans la voie qu'il me montre. Nous verrons tout à l'heure comment ces difficultés furent dénouées, comment des âmes d'une sincérité absolue et qui priaient se trouvèrent amenées à changer d'avis sans quitter toute appréhension et à donner une autorisation que Charles de Foucault attendait dans l'obéissance parfaite. Pendant que ces choses se passaient, inconnues du monde, deux événements attiraient l'attention, non pas d'un grand nombre d'hommes, mais de quelques-uns sur la trappe d'Agbès. D'abord, elle cessait, au début de 1894, de dépendre de l'abbaye de Notre-Dame-des-Neiges, pour relever de celle de Stawelli, qui pouvait moins malaisément, ayant de plus importantes cultures, et par exemple des vignobles en plein rendement, apporter de l'aide à la très pauvre trappe de Syrie. Le second événement fut la saison des massacres que le sultan de Turquie permit ou commanda. Une fois de plus, l'Arménie en fut victime. L'Arménie et toute la bordure incertaine des pays qui la voisinent. Ce ne sont pas les Kurdes qui se remuent, ce sont les chrétiens d'Arménie, et les Turcs en profitent pour en faire des massacres épouvantables, et pour faire autant de mal qu'ils peuvent, non seulement aux Arméniens, mais à tous les chrétiens, catholiques ou autres, qui sont encore si nombreux dans ces contrées. Autour de nous, il y a eu des horreurs, une foule de massacres, d'incendies, de pillages. Beaucoup de chrétiens ont été réellement martyrs, car ils sont morts volontairement sans se défendre plutôt que de renier leur foi. Il reste dans ce malheureux pays une misère effroyable. L'hiver est très rigoureux. Je ne sais comment ces malheureux desquels on a brûlé les maisons et pris tous les biens feront pour ne pas mourir de faim et de froid. Je vous écris pour vous quêter, non pour nous, à Dieu ne plaise, car je ne serai jamais assez pauvre, mais pour les victimes des persécutions. Par ordre du sultan, on a massacré près de 140 000 chrétiens depuis quelques mois. Dans la ville la plus proche d'ici, à Marrache, la garnison a tué 4500 chrétiens en 2 jours. Nous, Agbès, et tous les chrétiens à 2 journées à la ronde, nous aurions dû périr. Je n'en ai pas été digne. Priez pour que je me convertisse et que je ne sois plus repoussé une autre fois, malgré ma misère, de la porte du ciel qui s'était déjà entrouverte. Les Européens sont protégés par le gouvernement turc, de sorte que nous sommes en sûreté. On a même mis un poste de soldats à notre porte pour empêcher qu'on nous fasse le moindre mal. C'est douloureux d'être si bien avec ceux qui égorgent nos frères. Il vaudrait mieux souffrir avec eux que d'être protégé par les persécuteurs. C'est honteux pour l'Europe. D'un mot, elle aurait pu empêcher ces horreurs et elle ne l'a pas fait. Il est vrai que le monde a si peu connu ce qui se passait ici, le gouvernement turc ayant acheté la presse, ayant donné des sommes énormes à certains journaux pour ne publier que les dépêches émanant de lui.
Mais les gouvernements savent toute la

vérité par les ambassades et les consulats. Quel châtiment de Dieu ne se prépare-t-il pas pour de telles ignominies ? Je viens vous appeler à notre secours, pour nous aider à soulager, à empêcher de périr de faim plusieurs milliers de chrétiens échappés au massacre et réfugiés dans nos montagnes. Ils n'osent sortir de leur retraite de peur d'être massacrés. Ils n'ont aucune ressource. C'est notre impérieux devoir de nous priver de tout pour eux, mais quoi que nous fassions, nous ne pourrons suffire à de tels besoins. Enfin, pour compléter le portrait de Charles de Foucault pendant cette période si troublée, en tant de manière, et puisque nos âmes sont à nous-mêmes un mystère, puisqu'elles peuvent être heureuses et souffrir au même moment, vaste domaine, avec l'orage en bas et quelques brumes au-dessus et le clair tout en haut, je citerai ce billet écrit par frère Marie Albéric à Monsieur de Blic, nouvellement installé en Bourgogne au château de Barbiret. C'est le bonheur de la campagne de pouvoir s'y entourer de ceux qu'on aime. Avoir toujours autour de soi les âmes qu'on aime, c'est ce qui est doux. Pourquoi me suis-je en allé si loin, me direz-vous, si je sens si vivement ce bonheur ? Je n'ai nullement cherché la joie. J'ai cherché à suivre, à l'odeur de ses parfums, ce Jésus qui nous a tant aimés. Et si j'ai trouvé des délices à le suivre, c'est sans les avoir cherchés. Mais ces délices ne m'empêchent pas de sentir profondément la douleur d'être séparé de tous ceux que j'aime. Les jours, les mois passaient. Le temps venait où le 5e anniversaire des vœux simples serait révolu. À cette date, 2 février 1897, il faudrait ou prononcer des vœux solennels ou demander dispense et quitter sans doute l'ordre de Saint-Bernard. Le cœur de frère Marie Albéric était toujours travaillé de la même obsession. « J'ai bien soif de mener enfin la vie que je cherche depuis 7 ans, que j'ai entrevue, devinée en marchant dans les rues de Nazareth, que foulèrent les pieds de notre Seigneur, pauvre artisan, perdu dans l'abjection et l'obscurité. » Alors, espéré, mais inattendu, arrive à la trappe de Chéclé le consentement de l'abbé Huvelin. Paris, 15 juin 1896. Mon cher enfant, j'ai lu et relu votre lettre. Je vous ai fait bien attendre ma réponse quand vous avez si soif. Mais j'estimais que vous ne perdiez pas votre temps en étudiant la théologie, en prenant là des données sûres, larges, en préparant dans cet enseignement-là votre esprit et votre cœur pour une mysticité sûre et sans illusion. J'avais espéré, mon cher enfant, que vous trouveriez à la trappe ce que vous cherchez, que vous y trouveriez assez de pauvreté, d'humilité, d'obéissance, pour pouvoir suivre notre Seigneur dans sa vie de Nazareth. Je croyais que vous auriez pu dire en y entrant « Ec requies mea in seculum seculi ». Je regrette encore que cela ne puisse pas être. Il y a une poussée trop profonde vers un autre idéal, et vous arrivez, peu à peu, par la force de ce mouvement, à sortir de ce cadre, à vous trouver déplacé. Je ne crois pas, en effet, que vous puissiez enrayer ce mouvement. Dites-le à vos supérieurs à la trappe, à Staweli. Dites simplement votre pensée. Dites à la fois votre estime profonde pour la vie que vous voyez autour de vous et le mouvement invincible qui, depuis si longtemps, quoi que vous fassiez, vous porte vers un autre idéal. Donc, je pense que vous êtes appelé plus haut. Je ne vous vois pas au-dessus, oh non, je vois que vous vous sentez soulevé ailleurs. Je ne vous fais donc plus attendre. Montrez ma lettre, parlez, écrivez à Staweli. J'aurais tant voulu vous garder à une famille où vous êtes aimé, à laquelle vous auriez pu donner beaucoup. Je trouve, mon enfant, qu'on vous a bien dirigé et formé à la trappe.

question, mais la réponse ne fut plus la même. Dans une note intime, l'abbé Huvelin marque nettement sa pensée. Je reçois la lettre à l'instant. Elle est accompagnée d'une longue règle des communautés de petits frères de Jésus que l'on espère fonder. Règle impossible, où il y a tout, excepté la discrétion. Je suis navré. Et comme il est le conseiller très ferme, capable de freiner d'une main sûre, qu'il faut à ce pénitent emporté par l'ardeur jusqu'à juger les autres d'après lui-même et leurs forces d'après les siennes propres, il répond en termes non moins nets. Dimanche 2 août 1896, Fontainebleau. Si vos supérieurs vous demandent de faire encore un essai, faites-le loyalement. Ce qui m'effraierait surtout, mon cher enfant, ce n'est pas la vie à laquelle vous pensez pour vous, si vous restez isolé, mais c'est de vous voir fonder ou penser à fonder quelque chose. Votre règle est absolument impraticable. À la règle franciscaine, le pape hésitant à donner son approbation, il la trouvait trop sévère, mais à ce règlement, à vous dire vrai, il m'a effrayé. Vivez à la porte d'une communauté, dans l'abjection que vous souhaitez, mais ne tracez pas de règles, je vous en supplie. Ainsi, pas de fondation, pas de compagnie. Charles de Foucault apparaît désormais aux yeux de ce prêtre connaisseur d'âme comme un solitaire né. Une seule permission lui a été accordée, celle d'essayer de vivre hors de la trappe, d'une vie toute cachée, en quelque coin de Syrie ou de Palestine. Encore devra-t-il se soumettre à l'épreuve d'obéissance et d'étude que sans doute ses supérieurs lui demanderont avant de se ranger à un parti si singulier. Mais sur le point principal de la vocation, de l'attrait vers la complète solitude, l'abbé Huvelin n'hésite plus. Et il dit encore « Oui, comme vous, mon cher enfant, je vois l'Orient. » Frère Marie Albéric écrivit donc au père général des Trappistes à Rome, le priant d'obtenir du pape les dispenses nécessaires. La réponse arriva vers la fin du mois d'août. Le supérieur général de l'ordre, avant de se prononcer, imposait une épreuve à frère Marie Albéric. Il prescrivait à celui-ci de se rendre d'abord à la trappe de Staweli où des instructions seraient envoyées. Le religieux répondit qu'il se soumettait de tout son cœur à ce qu'on lui ordonnerait et partit par le plus prochain paquebot. Alger, 25 septembre 1896. Arrivé à Marseille mercredi à 5h du soir, j'en suis reparti une heure après sur le paquebot d'Alger. Songez au temps que j'ai passé en Algérie, à la vie que j'y ai menée, à mon impiété absolue d'alors, demandez pardon pour moi. Il se rend tout de suite à la trappe de Staweli et voici

0: important pour moi. C'est un grand bienfait de me faire boire ainsi à la source la plus pure de l'enseignement religieux, et cette faveur s'accorde rarement dans notre ordre. Je serai à Rome avec 7 autres religieux, à la maison généralis, où nous vivrons sous la surveillance du révérendissime père général et de son conseil. Nous irons de là assister aux cours du collège romain. Ils ne sont nullement changés, ils sont plus fermes que jamais. Mais j'obéis avec simplicité, avec une extrême reconnaissance et avec confiance qu'à la suite de cette longue épreuve, la volonté de Dieu se manifestera. Bien clairement, pour nous tous qui n'avons qu'un seul désir, connaître la volonté de Dieu pour la faire quelle qu'elle soit, et nous y jeter de tout notre cœur et de toutes nos forces. L'obéissance, la simplicité de cœur, éclate dans cette acceptation de l'épreuve imposée. Le Père Général ne cherchait pas autre chose, comme l'événement le prouvera par la suite. Mais Charles de Foucault n'en savait rien. Il avait demandé à sortir de l'ordre, et avant de lui accorder ses dispenses, on imposait à cette ardente nature 2 ans d'attente. Il obéissait, non seulement sans murmure, mais avec gratitude. Il acceptait d'être retenu sous la règle de la trappe, longtemps après que le 5e anniversaire de ses vœux aurait été atteint. Combien de temps demeure-t-il à Staweli ? Quelques semaines. Et tout de suite, il forme des amitiés. Et tout de suite, il est en vénération à ses frères. Le souvenir de son passage est encore vivant parmi eux comme celui d'un événement d'importance majeure. À plus de 20 ans de distance, l'un de ses témoins d'autrefois, interrogé au sujet du père de Foucault, s'est souvenu avec émotion de frère Marie Albéric et a répondu « J'étais alors novice, quelle édification il produisait sur toute la communauté !» À l'église, ses yeux étaient toujours fixés sur le Saint-Sacrement. Il ne croyait pas, il voyait. Il vivait de rien, se contentant de manger les légumes qu'il trouvait sur sa soupe, sans toucher à la soupe elle-même, ni à rien autre chose. Et cela seulement une fois par jour, à midi. Il ne dormait que 2 heures. Il veillait jusqu'à minuit dans une petite chapelle d'infirmerie d'où l'on pouvait apercevoir le Saint-Sacrement. À minuit, il allait prendre un peu de repos, et à 2 heures, il était au cœur avec la communauté. Quelques jours se passent, le voici à Rome. Il demeure dans la maison Généralis, 95 via San Giovanni in Laterano. Là, il fait tout ce qu'on lui a dit de faire. Il redevient étudiant parmi des clercs plus jeunes que lui. Sa forte volonté le maintient dans l'obéissance et le sauve en vérité.
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0: Bonjour à toutes et à tous, bienvenue sur KTO pour la vie des diocèses où nous partons chaque semaine à la découverte d'un territoire, d'un diocèse et de son évêque. Et aujourd'hui, direction l'Est de la France, en Moselle, au cœur du diocèse de Metz, un territoire marqué par son histoire, sa position européenne et une organisation ecclésiale originale. Au programme, une plongée dans le régime concordataire et les conseils de fabrique et un éclairage sur la figure spirituelle et politique de Robert Schuman. Quelques mots sur la Moselle pour commencer, un département ouvert sur l'Europe et particulièrement marqué par l'attractivité du Luxembourg qui rayonne sur les villes de Thionville ou de Metz. Autre particularité notable, la Moselle est soumise au régime du Concordat signé au début du XIXe siècle et bénéficie d'un droit local spécifique, héritage de l'occupation allemande. Le département continue de souffrir de la désindustrialisation et de nouvelles crises ont frappé la sidérurgie lorraine l'année dernière. La Moselle est davantage touchée par la pauvreté que le reste du Grand Est, puisqu'environ 15 à 16% de la population vit en dessous du seuil de pauvreté, particulièrement dans les anciennes zones industrielles comme le bassin Houillé, Forbach ou bien encore la vallée de la Fensch. Pour parler du diocèse de Metz, je reçois son évêque, Mgr Philippe Ballot. Bonjour Monseigneur.
1: Bonjour.
0: Je viens de faire une rapide présentation de la Moselle. Comment est-ce que vous pourriez nous présenter, vous aussi, les caractéristiques de l'Église catholique en Moselle ?
1: Eh bien, c'est une Église qui, à la fois, est unie, puisqu'il y a la réalité du Concordat, et puis, en même temps, très diverse. Vous avez la campagne au cœur de la Moselle, vous avez les anciens charbonnages, vous avez la sidérurgie, le Luxembourg avec la grande finance qui attire, l'Allemagne qui est tout près. Donc, c'est à la fois des régions très diverses et il faut accompagner. Vous allez jusque dans les Vosges quand on est à l'Est. Et donc, il y a une unité qui est réelle de par l'histoire aussi, vous l'avez rappelé. Et puis, une diversité qui fait qu'il y a une capacité d'accueil qui est très grande.
0: Et quelques dates pour mieux connaître votre parcours. Monseigneur Philippe Ballot, vous êtes donc archevêque et évêque de Metz depuis 2022. Né en 1956 à Vesoul, en Haute-Saône, vous êtes fils d'agriculteur et c'est en Franche-Comté que vous avez grandi. C'est pour le diocèse de Besançon que vous avez été ordonné prêtre en 1985, en ayant vécu 2 années de coopération en République centrafricaine. Après le premier cycle au séminaire, vous étiez vicaire général de l'archidiocèse de Besançon de 2004 à 2009, quand le pape Benoît XVI vous a appelé à devenir évêque. C'est comme archevêque de Chambéry, évêque de Maurienne et Tarentaise que vous avez d'abord exercé votre ministère épiscopal de 2009 à 2022. Je mentionne aussi votre mission d'administrateur apostolique de Strasbourg de 2023 à 2024 et encore aujourd'hui du diocèse de Verdun en attendant l'installation de son évêque récemment nommé Monseigneur de Metz-Noblat. Votre devise épiscopale, elle vient de la lettre de saint Paul aux Romains, au chapitre 5, « L'espérance ne déçoit pas ». Monseigneur Philippe Ballot, être administrateur de diocèses voisins comme Strasbourg ou Verdun, est-ce que c'est une épreuve ou est-ce que c'est aussi une chance pour vivre autrement la communion entre églises locales ?
1: Eh bien, paradoxalement, c'est une chance. Dans les deux situations, c'était une difficulté qui était vécue par l'un et l'autre diocèse, il fallait s'épauler, se soutenir, et c'est ce qui s'est fait. Avec les personnes d'un côté comme de l'autre, et à Metz, qui disent, eh bien, on va s'entraider, on va se rendre des services. Et puis, avec les gens, quand j'étais à Strasbourg, quand je suis à Verdun, et à Metz, qui disent, on prie pour vous, parce que ça doit être un petit peu lourd. Mais j'ai dit, oui, mais ça l'est moins du fait qu'il y a beaucoup de personnes qui veulent collaborer. Dans les deux cas, eh bien, j'ai essayé à Strasbourg et je le fais à Verdun. On reste dans une dynamique et on voit que c'était trois églises qui, en fait, se sont soutenues et continuent des collaborations.
0: Ce que j'allais dire, c'est quoi les conséquences et peut-être les fruits de telle période ?
1: Eh bien, on se connaît mieux puisqu'on se rencontre. Les services ont eu à travailler ensemble à certains moments. Les soucis pastoraux, eh bien, se ressemblent et on les partage, ce qui fait que on se sent de la famille. Et quand j'étais à Strasbourg, eh bien, Metz nous est proche, et nous, Strasbourg nous est proche. Et encore maintenant, il y a des collaborations qui se font. On se rend service, on se questionne. Et de la même façon pour Verdun.
0: Alors, je le disais en introduction, en Moselle, le régime concordataire qui relève du droit local alsacien-mosellan encadre toujours les relations entre l'État et les cultes reconnus. Hérité du concordat, ce statut unique en France organise notamment la gestion des paroisses et de leurs biens. Les conseils de fabrique des établissements publics du culte chargés de la gestion matérielle et financière des paroisses catholiques y jouent un rôle central puisque communes et paroisses doivent y travailler en lien étroit. Nous avons assisté à un conseil de fabrique pour tenter d'en comprendre les spécificités. C'est un reportage de Guillaume Cross.
2: À Delme, le régime du concordat rythme la vie locale. Pascal, laïc en mission ecclésiale, est rémunéré par l'État au même titre que les prêtres.
3: Nous sommes nommés, les laïcs en mission, nous sommes nommés pour un temps complet, 35 heures par semaine, avec différentes missions. Le diocèse est redécoupé en archiprêtrés, c'est un ensemble de paroisses, il y en a 38 sur Delme.
2: Au centre culturel, la vie pastorale rassemble tous les membres des conseils de fabrique de l'archiprêtrie pour un échange de bonnes pratiques.
4: Le conseil de fabrique, c'est quand même une structure qui a été faite pour l'Église et qui va permettre à la paroisse de s'intégrer dans les règles de droit de la société.
2: Le maire de Lucy, Joël Pirard, est venu participer au débat.
5: Des échanges, c'est toujours constructif, parce que bon, je suppose que tous les conseils fabriques ne fonctionnent pas de la même façon, n'ont pas les mêmes moyens, n'ont pas les mêmes idées, n'ont pas les mêmes convictions. Voilà, donc je pense que c'est un moment d'échange qui est important. D'échanger comment fonctionnent les communes, comment fonctionnent les budgets, qu'est-ce qu'on fait pour les églises, qu'est-ce qu'on répare, qu'est-ce que voilà, la répartition des coûts et le soutien surtout des mairies est très important envers les conseils de fabrique.
2: Pour la conservation de l'église de Lucy, la commune s'est portée garante des travaux de rénovation.
6: C'est la commune en fait qui a entrepris les démarches de rénovation, donc avec l'assurance qui a pris une partie des travaux en charge, et puis après c'est une demande de subvention donc aux collectivités territoriales. Le peu de bénéfices qu'on fait sur une année, même en s'engageant, c'est surtout pour les frais de fonctionnement, électricité, chauffage, il faut chauffer quand même à chaque fois, et si on ne chauffe pas, même quand il n'y a pas de messe, ça se dégrade, ça prend l'humidité et ça finit par se dégrader.
2: A contrario, le maire de Liaucourt n'a pas pu compter sur l'appui de sa commune. Il s'est résigné à employer d'autres méthodes.
7: On a établi une sorte de concordat, si je peux dire, entre nous et le conseil de fabrique. C'est-à-dire que nous, on portait le projet. Par contre, en termes de financement, il fallait que la commune soit le moins impactée possible. Il a fallu aller frapper à beaucoup de portes. Et quand les portes fermaient, il a fallu passer par les fenêtres. Et on a réussi à financer ce projet-là par de la subvention, par du don. On a fait également du mécénat. Nous avons étalé les travaux sur 10 ans. Parce que malheureusement, il faut ce temps-là pour y arriver.
2: Spécificité du droit local alsacien-mosellan, les conseils de fabrique demeurent un lieu original de coopération entre l'Église et la commune pour gérer matériellement et financièrement les paroisses catholiques.
0: On a vu un peu la spécificité de ces conseils de fabrique. Comment est-ce que le régime concordataire influence la mission de l'Église au quotidien ?
1: Assez facilement, on le comprend parce que dans le mot concordat, il y a le mot concorde. Convention, accord, discussion, souci de porter ensemble le bien commun. Et donc, on échange beaucoup avec les maires, avec les conseillers départementaux, le président du conseil départemental, et même, bien sûr, le préfet. Ce qui veut dire que l'ambiance générale, elle est à travailler ensemble, en se distinguant. Mais on dit plutôt on se distingue qu'on se sépare. Vous savez, quand on dit on sépare, au bout d'un moment, on peut créer une ambiance de séparation, de séparatisme. Et là, on s'attelle ensemble. Et là, l'exemple que vous avez donné, les conseils de fabrique, c'est tout à fait cela. Il y a le maire, il y a le curé, il y a quelques personnes. Et ensemble, ils ont le souci de leur église, du presbytère. S'ils possèdent, le conseil de fabrique possède quelques autres bâtiments, ils en ont le souci aussi. Ce qui fait que les maires, tout naturellement, ont la ligne budgétaire qui correspond à l'église. Ce qu'on n'a pas nécessairement quand on est dans les autres diocèses de France. C'est tout naturel. Alors très concrètement, ça veut dire que chaque fois que je vais dans une paroisse, un village, le maire est là, des conseillers sont là, on m'accueille, un petit mot est dit. J'ai une question qui m'interroge sur telle ou telle situation sociale, eh bien, on en parle. Le souci de la solidarité, de n'oublier personne. On a Caritas, Moselle, c'est-à-dire un organisme de solidarité typiquement mosellan.
0: Vous avez fait un reportage sur Caritas Moselle il y a 2 ans, la dernière fois.
1: Eh bien oui. Eh bien, dans le pays de Beach, où il y avait un besoin de permettre aux personnes de pouvoir se déplacer, des gens étant trop seuls, eh bien c'est Caritas qui l'a fait. Et les collectivités ont été là, ont dit mais c'est un besoin, merci de l'assurer, et ils l'assurent avec nous.
0: Les conseils de fabrique témoignent d'une co-responsabilité entre élus et paroissiens. Alors ma question va être peut-être un peu originale, est-ce que c'est aussi une manière concrète de vivre la synodalité ?
1: Mais exactement. Mais vous avez tout à fait raison, vous avez bien saisi. C'est-à-dire que c'est une synodalité, on pourrait dire, hors les murs. C'est pas simplement l'Église qui est en synodalité, non. On est vraiment dans l'optique, et depuis toujours, du pape François, qui disait, il faut voir avec qui on marche, il faut marcher avec le plus de monde possible. Eh bien, c'est le cas. Et c'est une forme de synodalité, et qui porte beaucoup de fruits, parce que je vous dis, ça crée un état d'esprit, une ambiance qui fait qu'on est plus prêt à échanger qu'à s'opposer. Alors, s'accueillir qu'à s'invectiver.
0: Comment est-ce que cette façon de marcher ensemble, la synodalité, se traduit concrètement dans la vie du diocèse ?
1: Eh bien, l'ensemble des activités qui sont faites, on essaie de les faire le plus possible en informant, en associant les personnes. Vous voyez, le mot qu'il faut garder en tête, c'est le mot « associer ». Vous voyez, ces conseils de fabrique, ils se posent la question... qui va-t-on trouver pour nous succéder ? Il dit, mauvaise question. Parce que quand vous vous posez cette question, vous voulez mettre quelqu'un dans votre manière de comprendre. Or, dès maintenant, associez des plus jeunes. Associez des plus jeunes à ce que vous faites. Et j'ai un exemple très concret. Un jeune a été associé au conseil de fabrique à 18 ans, il était majeur. Il s'est intéressé, il était serveur d'hôtel. Il est devenu ensuite le président du conseil de fabrique. Et puis, il y a 2 ans, il dit, mais je me demande si je ne suis pas appelé à devenir prêtre. Donc, ce sont aussi des lieux vocationnels. C'est bien pour cela. On dira la même chose quand il s'agit de la pastorale des catéchumènes, de l'enseignement catholique, de la réalité de solidarité. On fait ensemble et on associe. Et c'est un enjeu immense pour les néophytes, ceux qui viennent d'être baptisés. La manière de les accueillir, c'est simplement de les associer à ce que nous faisons.
0: Vous avez aussi mis en place en Moselle des visites pastorales sous une forme originale, spécifique, sous la forme de visitation. Quelle est la grâce particulière, j'allais dire spirituelle, de ces rencontres de terrain ?
1: Ben, on pourrait dire qu'elle est synodale, dans le sens où tous les ans, donc elle est régulière, je vais 2 jours dans ces circonscriptions, il y en a 9, et ce sont... les prêtres, avec les laïcs, qui font le programme. Et ils voient ce sur quoi ils voudraient qu'on puisse échanger. Les personnes que je dois visiter, les réalités humaines que je dois connaître davantage. Et suivant le lieu où je me trouve, on va dire la circonscription, si je suis le nord, près de Thionville, c'est le transfrontalier qui va par exemple se questionner. Si je vais du côté de Buch que j'ai cité, c'est la question plutôt du rural et de la montagne. Si je suis à Metz, eh bien, ça va être la métropole et ce qui est en train de se construire, entre autres un grand hôpital. Donc, ça se traduit par... un état d'esprit, là aussi, qui est le même que celui de Marie quand elle va voir Élisabeth. Qu'est-ce qu'elle dit ? Elle dit, tu vas vivre un événement unique qui est la naissance de Jean-Baptiste. Et moi aussi, je suis enceinte. Elle ne va pas simplement l'aider techniquement, en disant, sûrement qu'il y a des aspects de ce type, mais elle dit, nous sommes en train de vivre un événement et nous nous soutenons. Eh bien, les visitations, c'est cela aussi. On sent que l'Église, en Moselle, comme dans toute la France, bouge, que la société change, et donc ensemble, nous portons cet événement.
0: On va parler d'une des figures importantes du diocèse de Metz, Robert Schuman, qui est surtout connu comme l'un des pères fondateurs de l'Europe et comme une figure majeure de la réconciliation franco-allemande. Mais derrière l'homme politique, vous le savez peut-être, se trouve un catholique profondément engagé. À Sichazel, sur les hauteurs de Metz, sa maison, aujourd'hui transformée en musée, témoigne encore de cette dimension essentielle de sa vie. Robert Schuman y priait quotidiennement dans la chapelle attenante à sa demeure, illustrant la place centrale de la foi dans son existence. Le père Grégoire Corneloup, président de l'Institut Saint-Benoît, évoque à ce sujet l'héritage à la fois politique et spirituel laissé par Robert Schuman.
8: Alors Robert Schuman, il a été reconnu vénérable par le pape François, certainement parce que c'est un chrétien engagé en politique qui a vécu dans toutes les dimensions de sa vie, sa foi chrétienne. Ce qu'on voit avec Robert Schuman, c'est qu'il y a une dimension d'unité de vie. Voilà. C'est le même à l'intérieur, c'est le même à l'extérieur. C'est un homme des frontières. Donc en tant qu'homme des frontières, en fait, il a cette connaissance des voisins qui lui permet de ne pas regarder l'autre de manière hautaine ou agressive, évidemment, mais au contraire, en voyant les qualités des autres. Dans la chapelle des Sœurs, il reste le prie-Dieu où Robert Schuman priait. C'est un lieu symbolique, en fait, hein, pour bien manifester que sa vie publique prenait sa source à genoux dans la prière, dans le chapelet et dans la messe. Je pense que pour le monde d'aujourd'hui, Robert Schuman, il est inspirant dans sa façon d'être. Avant même d'avoir créé une institution qui est l'Europe, si chacun commence à vivre de cette simplicité, de cette intégrité, de ce respect de l'adversaire, de cette volonté d'avancer pour le bien commun, alors dans tous les conflits qu'on a dans le monde, il y a des choses qui vont se créer. Robert Schuman était un homme de pont. Pour créer des ponts, bah, c'était vrai dans sa relation avec même des adversaires politiques. Dans les conflits, spécialement les conflits armés qu'on a aujourd'hui, s'il y avait cette écoute, certainement que le monde serait meilleur.
0: On entend cette très belle figure de Robert Schuman, où foi et engagement politique étaient profondément unis. Est-ce qu'on peut dire qu'il incarne une forme de sainteté laïque engagée dans la vie publique ?
1: Mais bien sûr, car il a pensé à un moment donné devenir prêtre. Et c'est son évêque, son accompagnateur spirituel qui lui dit non. Tu es tellement donné aux autres qu'il faut que tu continues dans cette direction.
0: C'est la forme éminente de la charité dont parlait Benoît XVI.
1: Eh bien, exactement. Et on lui a dit, on a besoin de saints en veston. Sous-entendu, pas simplement en soutane. Et il a accueilli cette demande. Et ça se traduit même dans son style de vie, on vient de l'entendre, et par le fait même qu'il est resté célibataire, totalement donné, et que c'est vraiment sa foi, sa pratique quotidienne de l'Eucharistie, de la messe, qui explique qu'il ait été si disponible à tout ce que le Seigneur pouvait mettre sur son chemin, et entre autres, exercer différentes responsabilités politiques. Avec ce désir

0: désir de la réconciliation franco-allemande est de dire qu'il faut commencer par des petites solidarités de fait qui petit à petit vont s'étendre.
1: Un message qui est plus que jamais d'actualité. 70 catéchumènes, Mgr Philippe Ballot, ont été baptisés il y a 3 ans et 200 cette année. Quel appel est-ce que vous voudriez lancer à ces nouveaux baptisés ?
0: Ces nouveaux baptisés nous disent « On a vu que vous étiez toujours là ». Quand on me dit « Mais on n'y est pour rien », mais je dis « Bien sûr que si, vous êtes pour quelque chose, vous êtes là ». Donc ils viennent vers vous, ils viennent dans nos églises et ils nous disent « Quelque chose s'est passé dans ma vie, j'ai découvert une présence, celle du Christ, celle de Dieu, continuez de m'accompagner ». Ils ne disent pas « Il faut qu'on soit bien accueillis », tu dis « Accompagnez-nous, montrez-nous, aidez-nous à nous rapprocher de Dieu ». Et on s'aperçoit que eh bien, l'augmentation est exponentielle. J'avais un prêtre, il y a 2 jours, qui me dit « Écoutez, l'année dernière, j'en avais 14, entre 20 et 30 ans, et puis cette année, j'en ai 17, et ça augmente ». Et c'est 14 de l'an dernier, parce qu'il est dans une démarche de la conversion pastorale, hein, pasteur selon mon cœur, il les a mis dans le coup et il dit, c'est eux qui, tranquillement, prennent en charge la paroisse, avec les anciens qui sont là, qui soutiennent, il y a quelque chose de familial. Ouais.
1: Vous insistez aussi sur le développement d'une culture vocationnelle. Mmh, oui. Qu'est-ce que ça signifie concrètement pour une paroisse, cette culture vocationnelle ?
0: Ça veut dire que toute la pastorale, quelle que soit cette pastorale, qu'on soit dans la solidarité, qu'on soit plutôt dans des groupes de prière, que l'on soit dans la catéchèse, dans le catéchuménat, que l'on soit dans l'enseignement catholique, doit accompagner, être accompagné par une question. Parce que je me rapproche du Christ, parce qu'il prend une place dans ma vie, qu'attend-il de moi ? Que veux-tu que je fasse ? Et pour les plus jeunes, c'est de dire, eh bien, quel choix suis-je amené à porter, qu'est-ce que je dois faire comme... Et il faut qu'il y ait une diversité des vocations, qu'on échange les uns avec les autres de telle sorte que eh bien, ceux qui sont appelés à devenir prêtres puissent le dire et le deviennent, diacre, religieux, religieuse, vierge consacrée, moniale, laïque engagée dans le mariage, ou laïque consacrée, célibataire. Tout cela, il faut que ça soit dans un climat, dans une atmosphère qui fait que c'est toujours cette question-là qui est présente et on échange sur cette question.
1: Seigneur, que veux-tu que je fasse de ma vie ?
0: Ben oui, c'est ça.
1: Alors, on va passer maintenant aux questions de terrain, Mgr Philippe Ballot. Et la première question, elle nous vient du maire de La Neuveville, en Saônois, Gilles Etienne.
2: Bonjour, Monseigneur. J'ai une question à vous poser. Que pensez-vous faire pour redynamiser l'église ? Moi, dans mon village, sur 300 habitants, j'ai plus qu'une dizaine de personnes qui viennent à la messe tous les dimanches. Ben, tous les dimanches, lorsqu'il y a une messe chez moi. Dans ma paroisse, on a à peu près 4 messes par an. Il nous manque beaucoup de prêtres. Que pensez-vous faire pour cela aussi ? Et je vous remercie pour vos réponses.
0: Oui, c'est une question qui se pose dans tous les villages qui sont petits et qui ont une église et qui y tiennent. La réponse, c'est continuer d'aller dans les églises, ouvrir les églises, que les personnes puissent y venir, qu'ensemble, on puisse discuter avec le maire pour voir qu'est-ce que l'on peut y vivre, l'habiter, pas simplement quand il y a une messe, mais en dehors d'une messe. Les groupes de prière, mais aussi une exposition qui peut être mise, une crèche qui est faite, et on invite les habitants à venir. On permet aux enfants de l'école de venir la visiter, la découvrir. Donc il y a des tas d'idées pour que l'on ne soit pas pris simplement par l'église existe que s'il y a la messe. Non, elle a été construite d'ailleurs, pas simplement pour les célébrations, pour que les gens y soient et qu'ils puissent se réapproprier leur église. Ben pour qu'ils se réapproprient leur église, il faut les ouvrir.
1: On écoute la question de Marie-Paul de l'église Saint-Simon et Saint-Jude de Metz.
3: Bonjour Monseigneur, comment en tant que chrétien manifester notre proximité à toute forme de précarité que l'on rencontre à Metz tous les jours ?
0: Oui, et cette question est importante et à ça, Simon et Saint-Jude, c'est une église qui accueille régulièrement des personnes qui sont dans la pauvreté, qui sont dans la rue. Il y a à Metz l'équipe de rue qui, chaque semaine, va dans la rue, rencontre les personnes qui sont mendiantes, qui attendent, qui, elles parlent avec eux. Il y a une écoute, elles peuvent être jointes régulièrement, chaque semaine, tous les jours. Et puis, il y a le Secours catholique qui fait un gros travail, la Caritas avec le vestiaire, et puis Carré Bout de Chou pour les petits, donc, qui est aussi une dynamique. Et comme dit cette dame, c'est-à-dire, il ne faut à aucun moment limiter les liens, les contacts, y compris avec une dimension spirituelle, parce que les personnes qui sont dans la rue aiment aussi qu'on puisse prier avec elles. Et ça se fait à Saint-Simon et Saint-Jude.
1: Et on a une dernière question de Monique, qui est bénévole à la cathédrale de Metz.
0: Oui, je connais bien.
4: Bonjour Monseigneur. Je souhaite savoir quel lien avez-vous avec vos paroissiens et surtout vos fidèles. Merci.
0: Je connais bien Monique, puisqu'elle était à la cathédrale. Le lien, c'est ce qui est attendu énormément aujourd'hui. C'est que les personnes souhaitent que...
1: La proximité, la relation.
0: Oui, la proximité est une proximité simple, humble. Alors, je l'exprime par de nombreuses visites sur le terrain, des villages, les visitations, les confirmations, les inaugurations, les consécrations d'hôtels. J'ai fait plus d'une dizaine de consécrations d'hôtels. Et je vois que si, à la fin de la messe, je suis là, je reste. Si dans la manière d'accueillir, il y a un peu d'humour, si dans l'homélie, je peux citer quelques exemples très concrets que j'ai vécu, si je vais rencontrer des personnes dans une ferme, dans une usine, eh bien, on sent que cette proximité, elle est perçue, elle est reconnue, et puis ça stimule et ça aide. Alors, c'est une proximité, j'allais dire, qui doit être naturelle, spontanée, immédiate. C'est-à-dire qu'il faut, dans le rapport que l'on a avec les personnes chaque jour, d'être dans cette simplicité et cette proximité. C'est ce qui se passe en ce moment à l'évêché, où il y a des travaux qui se font avec les ouvriers, par exemple, qui y travaillent.
1: Un dernier mot, à la fin de cette émission, on arrive déjà dans la dernière minute. Votre devise épiscopale est « L'espérance ne déçoit pas ». Dans le contexte actuel, quel signe d'espérance est-ce que vous souhaitez particulièrement transmettre aux catholiques de Moselle ?
0: Les catéchumènes qui arrivent, et puis cette capacité que l'on a en Moselle, en raison de notre histoire, de dire la paix est possible, la paix est une réalité, puisque nous la vivons entre Français et Allemands, sur une terre qui a été désolée par les guerres et les annexions. La paix est possible.
1: Merci beaucoup, Monseigneur Philippe Ballot, d'être venu sur le plateau de la vie des diocèses. Pour en savoir plus sur le diocèse de Metz, rendez-vous sur le site internet metz.catholique.fr. 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Merci pour votre fidélité. Rendez-vous la semaine prochaine.

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1: Notre-Dame de Lourdes, je vous confie Marie pour que l'on trouve l'origine de ses symptômes. Merci beaucoup.
2: Bonjour, je vous demande de prier pour Dominique qui a de très très grosses difficultés. Qu'elle ne perde pas ni l'espoir ni la foi. Merci de prier pour elle. Bonne journée. Merci Vierge Marie.
3: Notre-Dame de Lourdes, je te confie Cécile qui passe son examen bientôt. Protège-la et je te confie tous les malades de ma famille. Merci Maman Marie.
4: Au nom du Père et du Fils et du Saint-Esprit. Amen. Chers frères et sœurs, soyez les bienvenus à Lourdes, dans cette grotte de Massabielle où la Vierge Marie, l'Immaculée Conception, est apparue à Bernadette. Avec elle, nous méditerons les mystères douloureux du rosaire. Nous prions pour tous les pèlerins présents à Lourdes. Nous prions aussi avec tous ceux, toutes celles qui, de par le monde, nous sont unis par l'écoute de leur radio chrétienne francophone, par l'écoute de la chaîne de télévision catholique KTO, par leur connexion au site internet du sanctuaire de Lourdes. Je crois en Dieu, le Père Tout-Puissant, Créateur du ciel et de la terre, et en Jésus-Christ, son Fils unique, notre Seigneur.

0: Prions pour notre Saint-Père, le pape Léon, pour ses intentions, pour sa prochaine visite ici en France, pour les intentions de toute l'Église et pour la paix dans le monde. Notre Père, qui es aux cieux, que ton nom soit sanctifié, que ton règne vienne, que ta volonté soit faite sur la terre comme au ciel.
1: Donne-nous aujourd'hui notre pain de ce jour. Pardonne-nous nos offenses, comme nous pardonnons aussi à ceux qui nous ont offensés. Et ne nous laisse pas entrer en tentation, mais délivre-nous du mal.
0: Je vous salue Marie, pleine de grâce, le Seigneur est avec vous. Vous êtes bénie entre toutes les femmes, et Jésus, le fruit de vos entrailles, est béni.
1: Sainte Marie, Mère de Dieu, priez pour nous, pauvres pécheurs, maintenant et à l'heure de notre mort. Amen.
0: Je vous salue Marie, pleine de grâce, le Seigneur est avec vous. Vous êtes bénie entre toutes les femmes, et Jésus, le fruit de vos entrailles, est béni.
1: Sainte Marie, Mère de Dieu, priez pour nous pauvres pécheurs, maintenant et à l'heure de notre mort. Amen.
0: Je vous salue Marie, pleine de grâce, le Seigneur est avec vous. Vous êtes bénie entre toutes les femmes, et Jésus, le fruit de vos entrailles, est béni.
1: Sainte Marie, Mère de Dieu, priez pour nous pauvres pécheurs, maintenant et à l'heure de notre mort. Amen.

0: Ô Marie conçue sans péché,
1: priez pour nous pécheurs.
0: Premier mystère douloureux, l'agonie de Jésus. De l'Évangile selon saint Luc. Dans l'angoisse, Jésus priait avec plus d'insistance et sa sueur devint comme des gouttes de sang qui tombaient jusqu'à terre. Avec Marie, refuge des pécheurs, prions pour la conversion des pécheurs, que par l'intercession de Notre-Dame, ils reçoivent la lumière et la force de l'Esprit-Saint pour confesser leurs péchés. Notre Père, qui es aux cieux, que ton nom soit sanctifié, que ton règne vienne, que ta volonté soit faite sur la terre comme au ciel.
2: Donne-nous aujourd'hui notre pain de ce jour. Pardonne-nous nos offenses, comme nous pardonnons aussi à ceux qui nous ont offensés. Et ne nous laisse pas entrer en tentation, mais délivre-nous du mal.
0: Je vous salue Marie, pleine de grâce, le Seigneur est avec vous. Vous êtes bénie entre toutes les femmes, et Jésus, le fruit de vos entrailles, est béni.
2: Sainte Marie, Mère de Dieu, priez pour nous pauvres pécheurs, maintenant et à l'heure de notre mort.
0: Je vous salue Marie, pleine de grâce, le Seigneur est avec vous. Vous êtes bénie entre toutes les femmes, et Jésus, le fruit de vos entrailles, est béni.
2: Sainte Marie,
0: je vous salue Marie, pleine de grâce, le Seigneur est avec vous. Vous êtes bénie entre toutes les femmes, et Jésus, le fruit de vos entrailles, est béni.
2: Sainte Marie, Mère de Dieu, priez pour nous pauvres pécheurs, maintenant et à l'heure de notre mort.
0: Je vous salue Marie, pleine de grâce, le Seigneur est avec vous. Vous êtes bénie entre toutes les femmes, et Jésus, le fruit de vos entrailles, est béni.
2: Sainte Marie, Mère de Dieu, priez pour nous.

0: Je vous salue, Marie, pleine de grâce. Le Seigneur est avec vous. Vous êtes bénie entre toutes les femmes, et Jésus, le fruit de vos entrailles, est béni.
1: Sainte Marie, Mère de Dieu, priez pour nous, pauvres pécheurs, maintenant et à l'heure de notre mort. Amen.
0: Je vous salue, Marie, pleine de grâce. Le Seigneur est avec vous. Vous êtes bénie entre toutes les femmes, et Jésus, le fruit de vos entrailles, est béni.
1: Sainte Marie, Mère de Dieu, priez pour nous, pauvres pécheurs, maintenant et à l'heure de notre mort.
0: Je vous salue, Marie, pleine de grâce. Le Seigneur est avec vous. Vous êtes bénie entre toutes les femmes, et Jésus, le fruit de vos entrailles, est béni.
1: Sainte Marie, Mère de Dieu, priez pour nous, pauvres pécheurs, maintenant et à l'heure de notre mort. Amen.
0: Je vous salue, Marie, pleine de grâce. Le Seigneur est avec vous. Vous êtes bénie entre toutes les femmes, et Jésus, le fruit de vos entrailles, est béni.
1: Sainte Marie, Mère de Dieu, priez pour nous, pauvres pécheurs, maintenant et à l'heure de notre mort. Amen.
0: Je vous salue, Marie, pleine de grâce. Le Seigneur est avec vous. Vous êtes bénie entre toutes les femmes, et Jésus, le fruit de vos entrailles, est béni.
1: Sainte Marie, Mère de Dieu, priez pour nous, pauvres pécheurs, maintenant et à l'heure de notre mort. Amen.
0: Je vous salue, Marie, pleine de grâce. Le Seigneur est avec vous. Vous êtes bénie entre toutes les femmes, et Jésus, le fruit de vos entrailles, est béni.
1: Sainte Marie, Mère de Dieu,

0: Ô Marie conçue sans péché. Deuxième mystère douloureux, la flagellation. De l'évangile selon saint Jean. Pilate ordonna de prendre Jésus et de le flageller. Ô Marie, nous te recommandons tous ceux qui souffrent dans leur corps et dans leur âme. Que la présence du Christ à leur côté leur apporte joie et réconfort. Notre Père, qui es aux cieux, que ton nom soit sanctifié, que ton règne vienne, que ta volonté soit faite sur la terre comme au ciel.
1: Pardonne-nous aujourd'hui notre pain de ce jour. Pardonne-nous nos offenses, comme nous pardonnons aussi à ceux qui nous ont offensés. Et ne nous laisse pas entrer en tentation, mais délivre-nous du mal. Amen.
0: Je vous salue Marie, pleine de grâce, le Seigneur est avec vous. Vous êtes bénie entre toutes les femmes, et Jésus, le fruit de vos entrailles, est béni.
1: Sainte Marie, Mère de Dieu, priez pour nous pauvres pécheurs, maintenant et à l'heure de notre mort. Amen.
0: Je vous salue Marie, pleine de grâce, le Seigneur est avec vous. Vous êtes bénie entre toutes les femmes, et Jésus, le fruit de vos entrailles, est béni.
1: Sainte Marie, Mère de Dieu, priez pour nous pauvres pécheurs, maintenant et à l'heure de notre mort.
0: Je vous salue Marie, pleine de grâce, le Seigneur est avec vous. Vous êtes bénie entre toutes les femmes, et Jésus, le fruit de vos entrailles, est béni.
1: Sainte Marie, Mère de Dieu, priez pour nous pauvres pécheurs, maintenant et à l'heure de notre mort.
0: Je vous salue Marie, pleine de grâce, le Seigneur est avec vous. Vous êtes bénie entre toutes les femmes, et Jésus, le fruit de vos entrailles, est béni.
1: Sainte Marie, Mère de Dieu, priez pour nous pauvres pécheurs, maintenant et à l'heure de notre mort.
0: Je vous salue Marie, pleine de grâce, le Seigneur est avec vous. Vous êtes bénie entre toutes les femmes, et Jésus, le fruit de vos entrailles, est béni. Je vous salue Marie, pleine de grâce, le Seigneur est avec vous. Vous êtes bénie entre toutes les femmes, et Jésus, le fruit de vos entrailles, est béni.
1: Sainte Marie, Mère de Dieu, priez pour nous pauvres pécheurs, maintenant et à l'heure de notre mort. Amen.
0: Je vous salue Marie, pleine de grâce, le Seigneur est avec vous. Vous êtes bénie entre toutes les femmes, et Jésus, le fruit de vos entrailles, est béni.
1: Sainte Marie, Mère de Dieu, priez pour nous pauvres pécheurs, maintenant et à l'heure de notre mort. Amen.
0: Je vous salue Marie, pleine de grâce, le Seigneur est avec vous. Vous êtes bénie entre toutes les femmes, et Jésus, le fruit de vos entrailles, est béni.
1: Sainte Marie, Mère de Dieu, priez pour nous pauvres pécheurs, maintenant et à l'heure de notre mort.
0: Je vous salue Marie, pleine de grâce, le Seigneur est avec vous. Vous êtes bénie entre toutes les femmes, et Jésus, le fruit de vos entrailles, est béni.
1: Sainte Marie, Mère de Dieu, priez pour nous. Amen.
0: Je vous salue Marie, pleine de grâce, le Seigneur est avec vous. Vous êtes bénie entre toutes les femmes, et Jésus, le fruit de vos entrailles, est béni.
1: Sainte Marie, Mère de Dieu, priez pour nous pauvres pécheurs, maintenant

0: Ô Marie conçue sans péché. Troisième mystère douloureux, le couronnement d'épines. De l'Évangile selon saint Jean. Ayant tressé une couronne d'épines, ils la placèrent sur la tête de Jésus. Prions ensemble pour tous les responsables des affaires publiques, que leurs décisions contribuent à la justice et à la paix. Notre Père qui es aux cieux, que ton nom soit sanctifié, que ton règne vienne, que ta volonté soit faite sur la terre comme au ciel.
1: Donne-nous aujourd'hui notre pain de ce jour. Pardonne-nous nos offenses, comme nous pardonnons aussi à ceux qui nous ont offensés. Et ne nous laisse pas entrer en tentation, mais délivre-nous du mal.
0: Je vous salue Marie, pleine de grâce, le Seigneur est avec vous. Vous êtes bénie entre toutes les femmes, et Jésus, le fruit de vos entrailles, est béni.
1: Sainte Marie, Mère de Dieu, priez pour nous pauvres pécheurs, maintenant et à l'heure de notre mort. Amen.
0: Je vous salue Marie, pleine de grâce, le Seigneur est avec vous. Vous êtes bénie entre toutes les femmes, et Jésus, le fruit de vos entrailles, est béni.
1: Sainte Marie, Mère de Dieu, priez pour nous pauvres pécheurs, maintenant et à l'heure de notre mort. Amen.
0: Je vous salue Marie, pleine de grâce, le Seigneur est avec vous. Vous êtes bénie entre toutes les femmes, et Jésus, le fruit de vos entrailles, est béni.
1: Sainte Marie, Mère de Dieu, priez pour nous pauvres pécheurs, maintenant et à l'heure de notre mort.
0: Je vous salue Marie, pleine de grâce, le Seigneur est avec vous. Vous êtes bénie entre toutes les femmes, et Jésus, le fruit de vos entrailles, est béni.
1: Sainte Marie, Mère de Dieu, priez pour nous pauvres pécheurs, maintenant et à l'heure de notre mort. Amen.
0: Je vous salue Marie, pleine de grâce, le Seigneur est avec vous. Vous êtes bénie entre toutes les femmes, et Jésus, le fruit de vos entrailles, est béni.
1: Sainte Marie, Mère de Dieu, priez pour nous pauvres pécheurs, maintenant et à l'heure de notre mort. Amen.
0: Je vous salue Marie, pleine de grâce, le Seigneur est avec vous. Vous êtes bénie entre toutes les femmes, et Jésus, le fruit de vos entrailles, est béni.
1: Sainte Marie, Mère de Dieu, priez pour nous pauvres pécheurs, maintenant et à l'heure de notre mort. Amen.
0: Je vous salue Marie, pleine de grâce, le Seigneur est avec vous. Vous êtes bénie entre toutes les femmes, et Jésus, le fruit de vos entrailles, est béni.
1: Sainte Marie, Mère de Dieu, priez pour nous pauvres pécheurs, maintenant et à l'heure de notre mort. Amen.
0: Je vous salue Marie, pleine de grâce, le Seigneur est avec vous. Vous êtes bénie entre toutes les femmes, et Jésus, le fruit de vos entrailles, est béni.
1: Sainte Marie, Mère de Dieu, priez pour nous pauvres pécheurs, maintenant et à l'heure de notre mort. Amen.
0: Je vous salue Marie, pleine de grâce, le Seigneur est avec vous. Vous êtes bénie entre toutes les femmes, et Jésus, le fruit de vos entrailles, est béni.
1: Sainte Marie, Mère de Dieu, priez pour nous pauvres pécheurs, maintenant et à l'heure de notre mort. Amen.
0: Je vous salue Marie, pleine de grâce, le Seigneur est avec vous. Vous êtes bénie entre toutes les femmes, et Jésus, le fruit de vos entrailles, est béni.
1: Sainte Marie, Mère de Dieu, priez pour nous pauvres pécheurs, maintenant

0: Évangile selon saint Jean. Ils prirent donc Jésus, qui portant lui-même sa croix, sortit de la ville pour aller au lieu dit Golgotha. Avec Marie, secours des chrétiens, prions pour tous ceux dont la vie spirituelle a été étouffée par les soucis du monde et les séductions de la richesse. Notre Père, qui es aux cieux, que ton nom soit sanctifié, que ton règne vienne, que ta volonté soit faite sur la terre comme au ciel.
1: Donne-nous aujourd'hui notre pain de ce jour. Pardonne-nous nos offenses, comme nous pardonnons aussi à ceux qui nous ont offensés. Et ne nous laissez pas entrer en tentation, mais délivre-nous du mal.
0: Je vous salue Marie, pleine de grâce, le Seigneur est avec vous. Vous êtes bénie entre toutes les femmes, et Jésus, le fruit de vos entrailles, est béni.
1: Sainte Marie, Mère de Dieu, priez pour nous pauvres pécheurs, maintenant et à l'heure de notre mort. Amen.
0: Je vous salue Marie, pleine de grâce, le Seigneur est avec vous. Vous êtes bénie entre toutes les femmes, et Jésus, le fruit de vos entrailles, est béni.
1: Sainte Marie, Mère de Dieu, priez pour nous pauvres pécheurs, maintenant et à l'heure de notre mort. Amen.
0: Je vous salue Marie, pleine de grâce, le Seigneur est avec vous. Vous êtes bénie entre toutes les femmes, et Jésus, le fruit de vos entrailles, est béni.
1: Sainte Marie, Mère de Dieu,
0: je vous salue Marie, pleine de grâce, le Seigneur est avec vous. Vous êtes bénie entre toutes les femmes, et Jésus, le fruit de vos entrailles, est béni.
1: Sainte Marie, Mère de Dieu, priez pour nous pauvres pécheurs, maintenant et à l'heure de notre mort.
0: Je vous salue Marie, pleine de grâce, le Seigneur est avec vous. Vous êtes bénie entre toutes les femmes, et Jésus, le fruit de vos entrailles, est béni.
1: Sainte Marie, Mère de Dieu, priez pour nous pauvres pécheurs, maintenant et à l'heure de notre mort. Amen.
0: Je vous salue Marie, pleine de grâce, le Seigneur est avec vous. Vous êtes bénie entre toutes les femmes, et Jésus, le fruit de vos entrailles, est béni.
1: Sainte Marie, Mère de Dieu, priez pour nous pauvres pécheurs, maintenant et à l'heure de notre mort.
0: Je vous salue Marie, pleine de grâce, le Seigneur est avec vous. Vous êtes bénie entre toutes les femmes, et Jésus, le fruit de vos entrailles, est béni.
1: Sainte Marie, Mère de Dieu,
0: je vous salue Marie, pleine de grâce, le Seigneur est avec vous. Vous êtes bénie entre toutes les femmes, et Jésus, le fruit de vos entrailles, est béni.
1: Sainte Marie, Mère de Dieu, priez pour nous pauvres pécheurs, maintenant et à l'heure de notre mort.
0: Je vous salue Marie, pleine de grâce, le Seigneur est avec vous. Vous êtes bénie entre toutes les femmes, et Jésus, le fruit de vos entrailles, est béni.
1: Sainte Marie, Mère de Dieu, priez pour nous pauvres pécheurs, maintenant et à l'heure de notre mort.
0: Je vous salue Marie, pleine de grâce, le Seigneur est avec vous. Vous êtes bénie entre toutes les femmes, et Jésus, le fruit de vos entrailles, est béni.
1: Sainte Marie, Mère de Dieu, priez pour nous pauvres pécheurs, maintenant et à l'heure de notre mort.

Ô Marie conçue sans péché. Cinquième mystère douloureux, le crucifiement et la mort de Jésus. De l'Évangile selon saint Jean. Jésus disait à ses disciples, « Ma vie, nul ne la prend, mais c'est moi qui la donne. » Avec Marie, notre avocate, prions pour les agonisants, pour ceux et celles qui meurent en ces jours. Notre Père, qui es aux cieux, que ton nom soit sanctifié, que ton règne vienne, que ta volonté soit faite sur la terre comme au ciel.

0: Je vous salue Marie, pleine de grâce, le Seigneur est avec vous. Vous êtes bénie entre toutes les femmes, et Jésus, le fruit de vos entrailles, est béni.
1: Sainte Marie, Mère de Dieu, priez pour nous, pauvres pécheurs, maintenant et à l'heure de notre mort. Amen.
0: Je vous salue Marie, pleine de grâce, le Seigneur est avec vous. Vous êtes bénie entre toutes les femmes, et Jésus, le fruit de vos entrailles, est béni.
1: Sainte Marie, Mère de Dieu, priez pour nous, pauvres pécheurs, maintenant et à l'heure de notre mort. Amen.
0: Je vous salue Marie, pleine de grâce, le Seigneur est avec vous. Vous êtes bénie entre toutes les femmes, et Jésus, le fruit de vos entrailles, est béni.
1: Sainte Marie, Mère de Dieu, priez pour nous, pauvres pécheurs, maintenant et à l'heure de notre mort.
0: Je vous salue Marie, pleine de grâce, le Seigneur est avec vous. Vous êtes bénie entre toutes les femmes, et Jésus, le fruit de vos entrailles, est béni.
1: Sainte Marie, Mère de Dieu, priez pour nous pauvres pécheurs, maintenant et à l'heure de notre mort. Amen.
0: Je vous salue Marie, pleine de grâce, le Seigneur est avec vous. Vous êtes bénie entre toutes les femmes, et Jésus, le fruit de vos entrailles, est béni.
1: Sainte Marie, Mère de Dieu, priez pour nous, pauvres pécheurs, maintenant et à l'heure de notre mort. Amen.
0: Je vous salue Marie, pleine de grâce, le Seigneur est avec vous. Vous êtes bénie entre toutes les femmes, et Jésus, le fruit de vos entrailles, est béni.
1: Sainte Marie, Mère de Dieu, priez pour nous, pauvres pécheurs, maintenant et à l'heure de notre mort.
0: Je vous salue Marie, pleine de grâce, le Seigneur est avec vous. Vous êtes bénie entre toutes les femmes, et Jésus, le fruit de vos entrailles, est béni.
1: Sainte Marie, Mère de Dieu, priez pour nous pauvres pécheurs, maintenant et à l'heure de notre mort. Amen.
0: Je vous salue Marie, pleine de grâce, le Seigneur est avec vous. Vous êtes bénie entre toutes les femmes, et Jésus, le fruit de vos entrailles, est béni.
1: Sainte Marie, Mère de Dieu, priez pour nous pauvres pécheurs, maintenant et à l'heure de notre mort. Amen.
0: Je vous salue Marie, pleine de grâce, le Seigneur est avec vous. Vous êtes bénie entre toutes les femmes, et Jésus, le fruit de vos entrailles, est béni.
1: Sainte Marie, Mère de Dieu, priez pour nous pauvres pécheurs, maintenant et à l'heure de notre mort.
0: Je vous salue Marie, pleine de grâce, le Seigneur est avec vous. Vous êtes bénie entre toutes les femmes, et Jésus, le fruit de vos entrailles, est béni.
1: Sainte Marie, Mère de Dieu, priez pour nous pauvres pécheurs, maintenant et à l'heure de notre mort.

0: Marie conçue sans péché. Prions. Tu as voulu, Seigneur, que l'annonce de l'ange, tu as voulu, Seigneur, qu'à l'annonce de l'ange, ton Verbe prit chair dans le sein de la Vierge Marie. Réponds à nos supplications. Puisque nous la croyons vraiment Mère de Dieu, fais que nous trouvions secours dans sa prière auprès de toi. Par Jésus-Christ, ton Fils, notre Seigneur, qui vit et règne avec toi dans l'unité du Saint-Esprit, Dieu pour les siècles des siècles.
1: Amen.
0: Le Seigneur soit avec vous.
1: Et avec votre esprit.
0: Que Dieu Tout-Puissant vous bénisse, le Père, le Fils et le Saint-Esprit.
1: Amen.
0: Notre-Dame de Lourdes,
1: priez pour nous.
0: Notre-Dame de Lourdes,
1: priez pour nous.
0: Notre-Dame de Lourdes,
1: priez pour nous.
0: Sainte Bernadette,
1: priez pour nous.

0: Bonsoir à tous et bienvenue sur le plateau d'Un cœur qui écoute, votre émission de spiritualité. Eh bien, aujourd'hui, on pense aux chrétiens d'Orient, notamment grâce à vous, Mariam Ghanim, bienvenue.
1: Merci.
0: Alors, je ne sais pas s'il faut vous présenter comme ça ou pas, mais vous avez été réfugiée irakienne, vous avez fait partie des 500 familles chrétiennes qui sont venues en France pour démarrer... on va dire une nouvelle vie. Alors, vous allez nous en parler dans un instant. Juste avant, eh bien, je vous demande de nous chanter quelque chose, car c'est votre talent.
1: Bien sûr, ce sera avec plaisir. Et merci pour votre invitation.

0: Merci Mariam.
1: Avec plaisir.
0: Que venez-vous nous chanter ?
1: Alors ça, c'est un chant pour la Vierge Marie. Le rite, c'est... Enfin, c'est très oriental, avec le quart de temps. Et c'est la langue chaldéenne.
0: D'accord.
1: Voilà, donc c'est pas l'arabe, c'est le chaldéen.
0: D'accord, c'est beau.
1: Merci.
0: Et c'est très exotique.
1: Oui.
0: Et alors, vous disiez quoi sur la Vierge ? Vous lui disiez quoi ?
1: Alors, pour être honnête, moi, je ne parle pas cette langue.
0: D'accord.
1: On la chante à l'église.
0: Oui.
1: Mais grâce à un prêtre et un ami qui est très proche de moi, il nous a du coup traduit ces chants pour comprendre justement qu'est-ce qu'on est en train de dire, ouais. Parce que c'est pas normal de chanter sans comprendre. Donc là, on est en train de donner la gloire à la Vierge Marie et de parler de sa dignité et sa pureté.
0: Vous parlez plutôt bien français, comment ça se fait ?
1: Alors moi, je trouve, personnellement, je parle pas très très bien.
0: Mais moi, je vous comprends, c'est un bon signe.
1: Oui, alors la langue française, elle est très compliquée, très dure, honnêtement. C'était pas facile de l'apprendre. Je suis arrivée en France fin 2008.
0: Oui.
1: J'ai appris pendant 3 mois dans une classe pour apprendre la langue. Et après, on m'a jetée au collège. Et on m'a dit, voilà, débrouille-toi. Du coup, c'était très compliqué. Honnêtement, les situations avec moi n'ont pas été très faciles. Surtout, on est arrivé après une choc. C'est-à-dire qu'on a quitté le pays, on a quitté d'un coup la maison, etc. Mais là, ça fait à peu près 18 ans que je suis en France. J'ai fait l'effort pour apprendre. Du coup, je parle, je lis, j'écris le français. Et j'essaie toujours de m'améliorer en lisant des fois des livres. J'essaie d'être comme les Français, à lire un peu dans le métro. Et voilà, on essaie de s'améliorer tous les jours.
0: Qu'est-ce que vous avez là comme ça, tout d'un coup, comme souvenir de la terre que vous avez quittée ?
1: Ma maison,

0: les voisins, l'école.
1: T'étais à Bagdad?
0: Oui. On n'avait jamais l'idée de quitter. On a juste été persécutés, un peu trop, dernièrement.
1: Vous vous en souvenez précisément?
0: Oui, alors surtout, c'était entre 2003 et 2005. Du coup, le pays a perdu les règles, la sécurité. Et notamment en 2005, mon grand-père a été, je ne sais pas si je peux dire, tué à cause de la manque des règles. Parce que, par exemple, on ne respectait plus la code de la route. Ça, c'est les moindres des choses après la guerre. Du coup, un moto a décidé de rouler sur le trottoir et il a crasé mon grand-père. Et il est décédé 20 jours après. Du coup, ça, c'est une des choses. Et moi, je suis la fille unique pour les parents. Donc, ils ont décidé de quitter parce que, surtout que mon école était une école catho. Et la directrice de l'école était une sœur. Et ils ont beaucoup tiré sur l'école alors qu'on est dedans. Beaucoup des moments qu'on entendait les profs enfin, ils disaient allongez-vous sous les tables, alors qu'on était au milieu d'un cours, par exemple,
1: Oui.
0: où on est juste en train de déjeuner.
1: C'était pas une vie.
0: Voilà. Et vu que je suis, du coup, je pense, la fille unique pour les parents, eux, je pense, ils pouvaient, enfin, ils s'en foutaient pour eux. C'était plus pour moi, pour mon avenir, mon futur. Donc voilà, ils ont décidé de quitter l'Irak fin 2005. Et on est parti en Syrie. Damas.
1: Bien.
0: Voilà, on a porté la poisse à Syrie aussi.
1: Beaucoup plus calme. Ah oui.
0: Non, c'était bien la Syrie, honnêtement. Damas, moi, j'ai adoré. Bon, moi, à Bagdad, je me suis inscrite dans une chorale, j'étais encore petite. Et en Syrie, j'ai continué cette aventure.
1: Lyrique.
0: Comment?
1: De chant.
0: Oui. Alors, première semaine à Damas, j'ai décidé d'aller chercher où existe une église chaldéenne irakienne pour les Irakiens. Et j'ai trouvé une grosse communauté. Et du coup, j'ai pris, moi toute seule, c'est une sorte de minibus. Donc, c'était dans un quartier qui s'appelait Bab Thoma. Et du coup, j'ai été à l'église, je suis montée voir la chorale, j'étais très petite, j'avais 12 ans. Et j'ai parlé du coup avec le responsable pour m'inscrire. Et je me suis inscrite, donc 2 ans en Syrie. Et bah, après 2 ans, c'était l'histoire de 500 familles, la
1: Avec
0: demande
1: le président Sarkozy.
0: Exactement, oui. Et ma grand-mère, avant qu'elle décède, elle disait toujours, si un jour je rencontre ou je croise Monsieur Sarkozy dans la rue, je vais fort l'embrasser. Parce qu'il nous a fait quand même quelque chose.
1: Un beau cadeau.
0: Oui, c'était.
1: Est-ce que vous... Comment vous vivez le fait d'avoir dû quitter votre terre parce que vous étiez chrétienne?
0: C'est très difficile parce qu'on se dit, l'Irak, pourquoi aujourd'hui il y a plus de chrétiens en Irak? C'est notre pays. Nous aussi, en tant que chrétiens, on a le droit dans ce pays. Donc c'est très lourd de dire aujourd'hui que moi, en tant que chrétienne, j'étais obligée de quitter parce qu'on n'est pas très accueillis, on n'était pas très bien.
1: Et un peu menacé.
0: Oui. Oui, on n'était
1: Et
0: pas
1: alors,
0: très aimé.
1: quand on est adolescent à ce moment-là, on dit pas à ses parents, mais pourquoi on change pas de religion là? Ce serait peut-être plus simple. Ça vous a traversé l'esprit, ça, ou
0: Non,
1: non?
0: du tout. Non, j'étais. En fait, nous, dans le Moyen-Orient, pas qu'en Irak, je pense, on est très attachés à nos religions. Je pense pas que les chrétiens comme musulmans, on est très vraiment, on est dignes à notre religion. Du coup, au contraire, en fait, tout ce qui s'est passé, la guerre, etc., ça nous a
1: Renforcé.
0: renforcé la foi, ça nous a même pas une seule fois on a pensé de s'éloigner.

0: témoigner de Dieu. Les prières ont été toujours sur notre chemin, que ce soit à Bagdad ou en Syrie. Là-bas, la preuve, je suis arrivée en Syrie, j'ai cherché une église pour aller chanter. Et moi, c'est une sorte de prière. Personnellement, je sens plus, quand je chante, je sens que je suis en train de prier. Du coup, j'ai pas lâché. Je pouvais aussi aller chanter dans un choral musulman.
1: Oui.
0: Mais non, je suis attachée à Jésus et à la christianisme. Et surtout que je suis fière de que je sois chrétienne d'Irak. C'est une richesse.
1: Et ça vous a poussé à peut-être lire davantage des choses sur la foi chrétienne ? Ça vous a poussé à prier différemment ou pas ?
0: Il y avait des moments très durs. Donc forcément, dans ces moments, on a prié différemment. Ça, c'est sûr et certain.
1: Après, des moments très durs, c'est la peur, c'est la solitude, c'est de ne pas savoir ce qui va se passer demain ?
0: Pas que ça. Par exemple, moi, quand j'étais très petite, à l'école, quand j'étais à l'école, ils tiraient sur l'école où ils essayaient de tuer la sœur, la directrice de l'école. Mm-hmm. Bah, je pense que chrétienne comme mes collègues musulmanes, on était en train de prier dans le cœur.
1: Oui.
0: À notre prophète ou à notre Dieu.
1: Oui.
0: Donc.
1: Et c'est une prière où on hurle, on appelle au secours.
0: Non, non, c'est vraiment, je pense, dans le cœur.
1: Oui,
0: moi,
1: mais
0: personnellement,
1: dans le cœur, on crie vers Dieu.
0: Oui, je criais à Dieu.
1: Sauve-moi.
0: Jésus, Jésus, Jésus. Vierge Marie, j'ai confiance en vous. Je pensais que à ça en vrai. Et l'Esprit Saint.
1: Et il y a un moment, vous avez senti qu'il était plus présent qu'à un autre, par exemple?
0: Bah, déjà, quand je sortais de cette action, je remerciais.
1: Est-ce que dans ces moments difficiles, est-ce que vous avez eu l'impression qu'à un moment, je sais pas, Marie ou le Seigneur était un peu plus présent
0: Alors, ça, c'est peut-être en Syrie, on l'a beaucoup senti parce qu'en Syrie, on n'était pas stable. On n'avait pas la carte séjour.
1: D'accord.
0: Il fallait chaque 3 mois aller renouveler.
1: Mmh.
0: Et on est arrivé à un moment que le gouvernement disait qu'on ne va plus renouveler pour les Irakiens réfugiés. Et du coup, on a risqué. Donc chaque 3 mois, les 3 derniers mois en Syrie, quand papa il voulait aller renouveler le séjour, on était presque sûr qu'on va être viré.
1: Vous viviez dans un camp de réfugiés à ce moment-là ?
0: Non, non, un appartement qu'on a loué sur notre charge.
1: D'accord.
0: Et on connaît beaucoup des gens qui ont été virés le jour même que mon papa partait renouveler nos papiers. Du coup, à ce moment-là, je me rappelle bien, peut-être pas moi, mais surtout ma mère et ma grand-mère ont beaucoup prié. On a senti, quand mon papa est revenu, il a dit « c'est bon, on a eu un renouvellement ». Et après ce renouvellement, on a eu un appel de l'ambassade de la France. Donc c'est bon, il n'y aura plus de renouveler. On n'a plus besoin d'aller faire toutes ces démarches. Là, on a senti vraiment que la Vierge ou Jésus ont touché notre dossier. Vraiment, l'Esprit Saint a fait quelque chose.
1: Alors aujourd'hui, vous n'avez plus peur de rien. Vous savez que Dieu est toujours à côté de vous.
0: Oui, vraiment. Après, on est des êtres humains. Je pense qu'on a toujours peur de quelque chose. Mais l'avantage qu'on a, on essaie toujours d'être fort parce qu'on sait qu'il y a l'Esprit Saint, il y a Jésus. Il existe, la Vierge Marie. Donc, on essaie d'oublier du coup la peur. Notamment avec tout ce qui se passe actuellement. La situation est très compliquée dans, je pense, le monde entier. Mais j'ai confiance.
1: Alors, pardon pour ma question, mais je ne suis pas à votre place. Est-ce que dans ces temps de grosses tensions, parce que vous étiez chrétienne, donc au nom de Dieu, est-ce qu'il n'y a pas des moments où vous vous êtes dit « Dieu, est-ce que tu ne pourrais pas agir un peu plus vite, un peu plus fort et protéger tes amis ?»
0: Si.
1: Et vous êtes mis un peu en colère contre lui ?
0: Ou trop en colère, oui.
1: Oui, mais en chantant, ça va.
0: Moi, j'étais... des fois, il y avait des moments où j'étais très vénère contre lui. Et j'allais chanter, mais je fais la tête. Bon, c'est mignon. Enfin, je trouve que c'est une relation entre moi en tant que personne et Dieu. Du coup, en fait, je réagis avec lui comme si qu'il était là, c'est un ami à moi, mm-hmm. il est à côté de moi, donc je fais la tête à mon ami. Mm-hmm. Donc oui, il y avait des moments que soit j'irais à une église que je trouve à côté pour aller me plaindre, ou bien la nuit... dans ma chambre, oui, je disais pourquoi en fait. Surtout, mmh. ils ont tué quand même la directrice. Finalement, mmh. ils ont pu tuer. Je ne sais pas en fait s'il y a un message derrière tout ça, si c'est pour renforcer la foi, pour prouver quelque chose, pour venir ici. Enfin, il nous a laissé l'occasion de venir vivre ce message ici et ramener. Cette histoire avec nous
1: oui.
0: pour parler, pour oui. témoigner. Peut-être c'est ça aussi son but.
1: Alors témoigner de quoi ?
0: Témoigner notre malgré tout, on était toujours fort à l'aimer.
1: On est toujours chrétien.
0: On est toujours chrétien. Exactement, on est toujours fidèle. On chante toujours. Et moi, quand vous savez, je chante. Je suis la chef de chorale de l'église Notre-Dame de Caldé à Paris, mm-hmm. la chapelle. Mm-hmm. Et là, ça fait à peu près 15 ans. Donc, je suis pianiste en même temps.
1: Il y a combien de chanteurs, là ?
0: On est à peu près entre 8-9.
1: D'accord.
0: Oui.
1: Et alors, tous d'origine...
0: Irak.
1: Irak, d'accord.
0: Oui, Bagdad, Mossoul, Erbil. Mais on est tous irakiens.
1: Vous avez des concerts ?
0: Oui, on a fait pas mal des concerts 3-4 fois. Mm-hmm. On a été invité par un plateau télé un jour pour témoigner aussi et chanter. Peut-être avec vous, on fera l'occasion avec ma chorale. Mm-hmm. Et on a enregistré, pas dans un studio, mais on a enregistré quelques vidéos pour poster sur les réseaux.
1: Alors vous chantez pour le Seigneur et vous chantez aussi un peu...
0: Pour la Vierge.
1: Pour la Vierge.
0: Oui.
1: Et quelques chants aussi qui sont plus de variété ou c'est que des chants religieux ?
0: Non, que des chants religieux.
1: D'accord. Oui. Et personnellement, vous chantez aussi d'autres choses ?
0: Alors moi, je suis chanteuse, à part la chorale. Mm-hmm. Je suis pianiste, chanteuse, compositrice. Oui, alors ça fait à peu près... moi j'ai appris le piano depuis que j'avais 5 ans, mm-hmm. à Bagdad. Mm-hmm. En 1998. Mm-hmm. Donc j'ai commencé à ce moment-là jusqu'à 2003, avant la guerre commençait. Oui, exactement, au moment de la guerre, une semaine peut-être avant la guerre entre l'Amérique et l'Irak, les cours ont été arrêtés, malheureusement. Mm-hmm. Donc j'ai appris le piano, et d'ailleurs je suis toujours en contact avec la prof qu'elle venait chez moi me donner les cours. C'était des cours privés. Donc, c'était grâce à mes parents. Mmh. C'est eux qui avaient l'intention de me faire apprendre la musique. Je pense parce qu'eux-mêmes, ils aimaient être pianistes ou je ne sais pas. Mmh. Donc, voilà. Ça m'a très aidée. La musique est vraiment c'est quelque chose aujourd'hui dans ma vie. Et la preuve, oui, ça m'a servi dans l'église avec ma chorale. Et moi, personnellement, j'ai décidé petit à petit d'être chanteuse. Et ça, je l'ai découvert au moment de la guerre en 2003. Mes parents me mettaient des casques sur les oreilles pour ne pas écouter le bombardement. Et à l'époque, c'était des cassettes. Du coup, c'était des chansons de patrimoine. D'Irak. Mm-hmm. Et tous les soirs, du coup, j'écoutais les mêmes...
1: Le folklore,
0: oui, exactement. Tous les jours, tous les soirs. Et pendant à peu près un mois ou même plus. Et là, j'ai appris tout par cœur. Et d'un coup, j'ai commencé à chanter sans me rendre compte.
1: C'est beau.
0: Voilà. Donc c'est ça qui m'a ouvert un peu la porte.
1: Alors justement, dites-moi, l'importance de se retrouver donc en France, assez loin de votre pays d'origine, mais... très en contact avec la communauté des chrétiens assyro-chaldéens.
0: Oui.
1: C'est important, ça, de vivre auprès d'eux?
0: Il faut garder, bien sûr, la connexion. Il faut pas... Moi, aujourd'hui, je peux dire que je suis franco... irakienne,
1: oui.
0: Je ne sais pas comment le dire. Mais il faut quand même, même malgré que je suis d'une nationalité française aujourd'hui, le sang reste irakien quand même.
1: Et vous pensez que pour la vie de foi, c'est important aussi de rester accroché à sa communauté chrétienne et
0: oui.
1: que sinon vous risquez gentiment de la perdre quand même?
0: Il ne faut pas la perdre. Non, non, parce qu'aujourd'hui...
1: c'est un peu le danger quand on est en France, dans un pays qui n'est pas très chrétien. Gentiment, on peut laisser filer et oublier, non? Vous ne le craignez pas?
0: Alors, je me fais des fois critiquer par des amis français, bien sûr. « Oh, tu vas à l'église, ah bon ?» Mais on est soudés entre nous, entre communautés, et à cette église, on est soudés. Et on est tous d'accord sur l'idée de... porter la flamme et marcher avec. Et maintenant, si quelqu'un veut nous suivre, ou bien pas que nous suivre, juste savoir qu'on existe, bienvenue. Mm-hmm. S'ils ne veulent pas, ce n'est pas grave. Je ne vais pas dire tant pis. Non, chacun est libre. Mm-hmm. Et en France, ça, c'est une belle opportunité d'être libre.
1: Oui.
0: Donc,
1: et après,
0: c'est grâce à ça
1: qu'on chrétien a... tout seul et un chrétien en danger.
0: Oui. Effectivement.
1: On arrive à l'étape des questions courtes, réponses courtes. Est-ce que vous pourriez me dire un chiffre entre 1 et 10, s'il vous plaît?
0: 3.
1: En dehors de la Sainte Famille, quel est le personnage biblique qui vous touche le plus en ce moment?
0: Biblique ou même un saint, je peux?
1: Allez, parce que c'est vous.
0: Saint Charbel.
1: Ah oui.
0: Oui, j'adore. C'est mon ami.
1: Et pourquoi, d'ailleurs?
0: Il m'a fait beaucoup de choses dans ma vie, vraiment.
1: Il a beaucoup intercédé.
0: Ah oui, trop. Trop.
1: À nouveau, entre 1 et 10.
0: 7.
1: Quelle image vous faites-vous du paradis?
0: Grand jardin, avec des fleuves, sans animaux danger, que des papillons... avec Jésus, la Vierge et les saints.
1: Et personne qui chante?
0: Moi.
1: Ah, d'accord. Une dernière?
0: 10.
1: Quel est l'endroit ou le lieu qui vous porte le plus à la prière?
0: Dans la chapelle Notre-Dame de Caldé. Ça me touche beaucoup de prier dans cette chapelle. Je ne sais pas pourquoi. Et surtout pas le dimanche.
1: Quand il n'y a personne?
0: Oui, quand il n'y a personne.
1: Qu'est-ce qui se passe à ce moment-là?
0: Je sens qu'il y a quelque chose de vivant dans cette église. Je ne sais pas si parce que je suis attachée ou pas, mais...
1: C'est peut-être quelqu'un qui est vivant dans cette église?
0: C'est le prêtre que j'aimais beaucoup et qui est décédé.
1: Mm-hmm.
0: Et il m'aimait beaucoup... C'était du coup, il était irakien, chaldéen. Il était le directeur de la communauté chaldéenne en France. Mm-hmm. Et j'avais une très belle relation avec lui. Et même le prêtre, d'ailleurs, après lui, il m'a beaucoup appris. Il m'a beaucoup aidé, même dans la musique. Mm-hmm. Du coup, c'est parce que j'ai des belles souvenirs aussi. J'ai rencontré aussi des belles personnes.
1: Et peut-être qu'on peut aussi dire que la présence du Christ dans l'Église, forcément...
0: Orientale,
1: voilà.
0: Peut-être,
1: voilà.
0: Oui.
1: Bien, merci beaucoup, Mariam.
0: Je vous remercie.
1: Merci d'être venue jusqu'à nous, de nous avoir partagé ces étapes de vie un peu difficiles, mais surtout de nous avoir montré combien vous étiez resté fidèle à qui vous êtes. Merci beaucoup.
0: Merci pour votre invitation, surtout.
1: On va terminer cette émission en écoutant un extrait de ce que vous chantez aussi. Notamment, on peut vous entendre sur les réseaux sociaux.
0: Effectivement.
1: Merci. Donc, merci beaucoup. Merci à vous tous aussi pour votre fidélité. N'hésitez pas à retrouver cette émission sur notre site www.ktotv.com, sur notre podcast radio, sur notre appli radio et sur nos podcasts, pardon. Et puis, on se quitte en musique. Merci et à la semaine prochaine.

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1: Madame, monsieur, bonjour et bienvenue sur Point d'Orgue, votre rendez-vous de musique sacrée. Je suis très heureux de vous retrouver pour un nouveau numéro consacré aux merveilles du répertoire. Et aujourd'hui, je voulais partager avec vous quelque chose que nous n'avons jamais abordé. Pourtant, il s'agit d'une esthétique que j'affectionne particulièrement, le baroque, vous le savez. Mais dans un pays tout à fait particulier qu'on n'a pas l'habitude de traiter dans Point d'Orgue, il s'agit de l'Espagne. Or, il s'agit d'un univers à part entière, vous allez vite vous en rendre compte. Alors attachez vos ceintures et nous partons pour l'Espagne du siècle d'or, cette Espagne des 16e, 17e siècles qui domine alors, il faut bien le rappeler, une immense partie du monde depuis les Amériques jusqu'aux Flandres italiennes. C'est une Espagne puissante, profondément catholique, marquée par une forme de mystique, celle de la contre-réforme, mais aussi par un goût très fort du théâtre, de la couleur et du contraste. Là aussi, vous allez vite vous en rendre compte. Et c'est une civilisation, la civilisation espagnole, où la musique est partout. Dans les cathédrales immenses de Tolède ou de Séville, hein, si vous n'avez pas eu la chance de les visiter, courez-y. Ou dans les monastères royaux comme l'Escurial, dans les processions de la Semaine Sainte, dans les palais, mais aussi dans les rues et dans les théâtres populaires, vous avez de la musique. Et cette musique espagnole possède une personnalité immédiatement reconnaissable. En fait, elle n'a pas beaucoup changé avec aujourd'hui et vous allez pouvoir peut-être reconnaître quelques petites touches parfois de flamenco. Elle est à la fois austère et brûlante, très spirituelle mais profondément charnelle aussi. Et elle aime les oppositions soudaines, l'ombre et la lumière, le recueillement et l'exubérance, la pénitence et une forme presque d'ivresse sonore. Et on y entend des instruments qui sont typiquement ibériques. La harpe espagnole, la guitare baroque, les percussions et bien sûr ces voix très expressives, très incarnées, qui cherchent moins la pureté abstraite que la force du mot et du geste presque, tellement c'est incarné. Alors pour commencer cette émission, nous allons entrer dans cet univers avec un compositeur qui aujourd'hui est encore relativement méconnu du grand public, il s'agit de Juan Hidalgo. Alors Hidalgo fut l'un des grands musiciens de la cour madrilène du XVIIe siècle. Il travaille pour les Habsbourg espagnols et il participe à la naissance du théâtre musical espagnol. On pourrait presque parler d'un ancêtre de l'opéra ibérique. Alors sa musique est typiquement baroque par son goût de l'expression, des affects, du mouvement intérieur, mais elle garde aussi quelque chose de très espagnol, c'est-à-dire une manière directe, presque populaire parfois, de toucher l'auditeur. Alors l'œuvre que nous allons entendre maintenant s'intitule « Ey que mi rior de amor ». Alors je suis désolé pour nos auditeurs qui sont espagnols ou qui parlent espagnol, moi pas un mot, donc pardon pour mon accent. Et il s'agit ici d'un tono humano, c'est-à-dire littéralement un chant humain. C'est donc une œuvre profane, contrairement aux nombreuses pièces religieuses qui sont composées à cette époque. Mais même lorsqu'elle parle d'amour ou de passion terrestre, cette musique, vous allez l'entendre, elle reste profondément marquée par l'atmosphère spirituelle du baroque espagnol. Alors si j'ai choisi cet extrait qui n'est pas de la musique sacrée, donc je fais une petite entorse à ma règle de conduite, c'est tout simplement pour vous mettre dans le bain, pour que vous puissiez vous faire à cette esthétique si particulière, et vous allez l'entendre très vite, vous allez entendre cette guitare baroque, essentielle dans la musique ibérique du XVIIe siècle, et vous allez écouter aussi cette manière très libre de conduire la ligne vocale. Vous avez des petits ornements, des inflexions du texte, une diction tout à fait particulière qui est presque parlée par moments, et en fait, on se retrouve avec toute la rhétorique baroque qui est déjà là. La musique doit pouvoir émouvoir, toucher et bouleverser. Alors, je vous propose d'écouter ici la Capella Real de Catalunya sous la direction du grand Jordi Savall.

La délicate expressivité de la musique baroque dans son appareil le plus noble, une musique extraordinaire qui nous permet de nous jeter dans cette esthétique si particulière de la musique baroque ou pré-baroque espagnole. Vous l'entendez, hein, il y a quelque chose de résolument moderne, peut-être parce que les Espagnols n'ont jamais abandonné cette forme d'esthétique, ce côté un petit peu poème récité presque, que nous, on va retrouver dans toutes les autres expressions de la musique espagnole. Et c'est pour ça que je vous propose de poursuivre ce voyage musical avec une œuvre tout à fait fascinante de Mateo Flecha l'Ancien qui s'appelle El Fuego. Alors Mateo Flecha appartient encore à la Renaissance espagnole du XVIe siècle, mais son langage, vous allez vite vous en rendre compte, annonce déjà certains excès du baroque. Sa musique est extraordinairement théâtrale, expressive, et parfois même presque halluciné. Et ce compositeur est surtout célèbre pour ses ensaladas. Et le mot signifie littéralement salade. Alors qu'est-ce que sont ces salades? Ce sont des œuvres hybrides, foisonnantes, qui mêlent parfois plusieurs langues, des rythmes populaires, des passages sacrés, des effets comiques, des changements brusques d'atmosphère. Bref, c'est une sorte de grand théâtre spirituel et populaire. Et ça, c'est extrêmement important parce que on est vraiment dans ce côté, dans la passion du texte que je vous ai exposé avec l'extrait précédent. Et alors, l'interprétation que nous allons entendre est tirée d'un programme tout à fait particulier, imaginé par le chef Simon-Pierre Bestion avec son ensemble, La Tempête. Si vous ne connaissez pas cet ensemble et ce CD, je vous invite vraiment à vous le procurer parce que il y a de grandes merveilles. Et ce programme prend appui sur une histoire absolument saisissante. Alors on ne sait pas si elle est mythique ou pas, mais en tout cas, elle a le don de bien se projeter. Vous allez comprendre pourquoi. Il s'agit des dernières semaines de l'empereur Charles Quint. Alors à la fin de sa vie, l'empereur s'était retiré au monastère de Yuste en Estrémadure et il est épuisé, malade et hanté par la mort. Et il aurait organisé, selon une tradition rapportée tout de même par des chroniqueurs, une sorte de répétition de ses propres funérailles. Alors la scène a profondément marqué les imaginations européennes. On raconte même que l'empereur aurait assisté à une messe des morts en présence de son propre catafalque et peut-être même allongé dans son futur cercueil. Alors bien sûr, le récit a ensuite été amplifié au fil des siècles, notamment au XVIIIe siècle, puis par Alexandre Dumas, qui y voyait une sorte de théâtre macabre impérial. En tout cas, ce qui est certain, c'est que Charles Quint mourut réellement quelques semaines plus tard, le 21 septembre 1558. Et donc, c'est à partir de cette matière historique et légendaire que Simon-Pierre Bestion imagine une sorte de requiem rêvé par l'empereur. C'est tout à fait ce qu'il aurait pu vouloir entendre au seuil

de la mort. Et c'est au cœur de ce parcours qu'on retrouve cette fameuse musique El Fuego. Alors le feu dont parle Matteo Flecha est ici celui du péché, du désordre intérieur et finalement de la damnation, un feu qu'il faut combattre par la pénitence et par la conversion. Mais c'est également une œuvre immense, un grand spectacle sonore, les voix surgissent, se répondent, s'affrontent parfois, et les climats changent sans cesse. C'est ce que je vous disais au début avec ces fameuses salades. Il y a des moments de terreur, puis des passages de recueillement, et des élans presque populaires, et on entend toute la violence spirituelle de l'Espagne du siècle d'or. Et finalement, cette musique évoque d'ailleurs les grands peintres espagnols du baroque, les visions sombres et fulgurantes de Ribera ou de Valdés Leal, ces tableaux où la splendeur côtoie constamment la mort. Alors l'interprétation de la tempête pousse cette œuvre à son incandescence maximale, tout semble porter au rouge, exacerbé, presque fiévreux. Nous allons donc maintenant écouter El Fuego de Matteo Flecha, interprété par l'ensemble La Tempête, sous la direction très inspirée de Simon-Pierre Bestion.

Et après cette fresque vocale saisissante, il faut maintenant évoquer un autre monument du baroque espagnol, l'orgue. Alors l'Espagne a développé une tradition organistique absolument unique en Europe. Dès qu'on entre dans une grande cathédrale espagnole, Tolède, Salamanque, Séville ou Valence, on est frappé par la présence visuelle des orgues, des gigantesques buffets dorés suspendus au-dessus des stalles, presque comme des palais sonores. Mais ce qui rend surtout l'orgue espagnol immédiatement identifiable, ce sont ces fameuses trompettes horizontales appelées trompettes en chamade. Alors il y en a partout ailleurs, mais ça tient une place tout à fait particulière et vous allez l'entendre. Alors contrairement aux trompettes d'orgue traditionnelles, verticales et cachées dans le buffet, celles-ci sont projetées vers la nef. Le son jaillit littéralement dans l'espace avec une puissance éclatante, presque militaire ou cérémonielle. Et ce qui nous fait dire que l'orgue espagnol n'est pas un instrument en demi-teinte. Loin de là, il cherche l'éclat, la lumière, le contraste spectaculaire, là où l'orgue français classique privilégie souvent l'équilibre et la danse. Et le plus grand nom de cette école d'orgue est sans doute Juan Bautista Cabanilles, qui fut organiste à la cathédrale de Valence au XVIIe siècle, et on le surnomme parfois le Bach espagnol, même si sa musique est beaucoup plus libre, beaucoup plus fantasque, plus imprévisible que celle du cantor de Leipzig. Alors chez lui, l'écriture semble constamment improvisée, inventée, et elle est comme si elle voulait explorer les couleurs de l'instrument. Alors sa musique alterne des passages méditatifs, des grandes architectures contrapuntes,

vagues successives, presque comme une improvisation monumentale, et écoutez aussi les couleurs de l'orgue ibérique, ses anches éclatantes, les jeux de dialogue, cette lumière sonore très particulière. Et à travers cet orgue, c'est toute l'Espagne baroque qui réapparaît, l'Espagne des cathédrales gigantesques, de ses cérémonies fastueuses, des processions, mais aussi de la ferveur mystique. Ici, nous allons entendre l'organiste Ton Reijmaerts.

0: Le langage fascinant de l'expressivité espagnole, ici interprété sur ces fameux orgues qui laissent transparaître tout cet éclat, toute cette pompe et cette vitalité qui n'existe presque que chez eux. Évidemment, tous les autres mouvements baroques, qu'ils soient français avec cette forme de danse ou les formes opératiques qui ont cette vitalité, eh bien, sont extrêmement différents de ce qui a été proposé par les compositeurs espagnols. C'est pour ça que je voulais vraiment vous faire découvrir ce type de musique-là. Vous étiez donc à l'écoute de Point d'Orgue consacré aujourd'hui au baroque espagnol avec les musiques de Juan Hidalgo, Mateo Flecha l'Ancien et Juan Bautista Cabanilles. Je vous invite à découvrir toute leur musique puisque nous avons entendu une Espagne musicale profondément singulière où la mystique, le théâtre, la couleur et le sentiment de la mort se mêlent dans une même intensité expressive. Voilà, j'espère que ce voyage vous a plu. Je vous retrouve la semaine prochaine pour un nouveau numéro de Point d'Orgue. D'ici là, portez-vous bien.
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0: Bonsoir, bienvenue dans ce nouvel épisode d'Église du Monde sur KTO. Ce soir, nous prenons la direction du Nicaragua. Mais comment raconter aujourd'hui la réalité nicaraguayenne quand une grande partie de ceux qui peuvent encore témoigner sont contraints à l'exil? Depuis son retour au pouvoir en 2006, Daniel Ortega a progressivement renforcé son contrôle sur les institutions. En janvier 2025, une réforme constitutionnelle a encore consolidé son pouvoir aux côtés de son épouse Rosario Murillo, devenue officiellement co-présidente. Une évolution dénoncée par de nombreux observateurs internationaux comme dérive autoritaire. Alors dans ce contexte, l'Église catholique aussi, elle vit sous pression entre surveillance, interdiction et expulsion de prêtres, de religieuses et de religieux. Nous en parlons avec notre invité ce soir, le frère Raphaël Aragon, en exil au Costa Rica depuis 2022. Mais avant cela, je vous propose quelques repères. Alors connu comme le pays des lacs et des volcans, le Nicaragua est le plus étendu d'Amérique centrale. Il partage ses frontières avec le Honduras au nord et le Costa Rica au sud. S'il s'agit du plus vaste territoire de la région, il est aussi l'un des moins peuplés, environ 7 millions d'habitants, dont près d'un tiers ont moins de 15 ans. Selon les données du Pew Research Center, les chrétiens représenteraient plus de 80% de la population, dont la moitié sont catholiques. À noter que dans son dernier rapport sur la liberté religieuse dans le monde, paru en octobre dernier, l'aide à l'Église en détresse a rétrogradé le pays à l'état de persécution. Tout de suite, je retrouve mon invité. Frère Raphaël Aragon, bonsoir.
1: Muy buenas noches.
0: Merci d'être avec nous sur le plateau d'Église du Monde. Alors pour faire un petit peu connaissance, vous êtes donc frère dominicain, vous êtes d'origine espagnole, mais vous viviez au Nicaragua, dont vous avez acquis la nationalité depuis, donc vous y viviez depuis les années 70, et donc vous êtes en exil au Costa Rica depuis 2022, car les autorités, elles ne vous laissent plus rentrer au Nicaragua. Qu'est-ce qui vous est arrivé ?
1: Tengo mucha ilusión en regresar pronto a Nicaragua. He pasado casi 50 años en la pastoral de la Iglesia de Nicaragua y mi ilusión es volver a trabajar con el pueblo de Nicaragua.
2: Retourné au Nicaragua pour travailler à la formation des laïcs. Je suis au Costa Rica puisque le régime m'a interdit de rentrer au Nicaragua. J'ai été obligé de partir pour des raisons de santé, et à mon retour, j'ai eu une interdiction. La présidente Rosario Murillo ne m'a pas permis de rentrer au pays. Pourquoi je suis partie de Nicaragua? J'avais une émission radio, Radio Veritas. C'est notre slogan de Dominicains, la vérité nous rendra libres, comme dit l'Évangile. Et j'étais solidaire des marches de protestation qui se faisaient au pays pour demander une plus grande justice, du respect à la dignité humaine, du respect des droits humains.
0: Je le disais en introduction, dans son dernier rapport sur la liberté religieuse dans le monde, l'aide à l'Église en détresse qui rétrograde le Nicaragua à l'état de persécution. Il y a, comme vous, des expulsions de prêtres, de religieux, de religieuses. Quelles sont, frère Raphaël, les autres formes de persécution aujourd'hui dans le pays ?
2: Le régime de Daniel Ortega a voulu s'articuler avec l'Église catholique et il a voulu manipuler les leaders de l'Église et les mettre à leur service et de la même manière manipuler la pensée que depuis l'Évangile prêcher les prêtres. De ce fait, en 2018, le 18 avril 2018, il y a une grosse manifestation du peuple qui demande liberté, respect des droits humains, démocratie, respect à l'état social de droit. Et le régime d'Ortega et Murillo ne respecte pas ces pétitions du peuple. Et ces pétitions était déjà demandé le 24 mai 2014. Les évêques avaient déjà demandé dialoguer avec le régime et le gouvernement pour leur donner un critère d'après les peuples qui manifestaient devant une attitude d'autoritarisme et du contrôle de la liberté et surtout une attitude, je ne sais pas si l'appeler paternaliste ou manipulatrice de la politique sociale. Les peuples vivaient dans une situation de pauvreté extrême, de non-respect du droit du travail. De ce fait, les évêques ont voulu donner une vision à ce régime du peuple et le gouvernement s'est enfermé. En 2018, les peuples se soulèvent et le 18 avril, une grande manifestation a lieu, mais le 30 avril, la fête des mères, je vous rappelle que la femme a un rôle très important au Nicaragua, a eu une manifestation de presque d'un million de manifestants dans les rues de Managua.
0: On va regarder, je vous interromps, mais on va regarder, on va écouter ce témoignage sur ces révoltes de 2018 et ses conséquences. Je vous propose d'écouter Jules Girardet. Il était interrogé en 2023 sur KTO en tant que chargé de mission Amérique latine au CCFD Terre Solidaire.
3: Alors, cette persécution, en fait, elle trouve ses racines au niveau politique, suite au mouvement social, au soulèvement populaire de 2018. C'est un moment où a éclaté un certain nombre de manifestations portées par les secteurs les plus jeunes, les étudiants, suite à une réforme des retraites qui étaient souhaitées par le gouvernement, mais ça allait beaucoup plus loin que ça. Les demandes étaient d'avoir des élections anticipées, davantage d'ouverture démocratique dans un régime qui se faisait de plus en plus autoritaire. Et ça s'est soldé par une très très lourde répression, des centaines de blessés, des centaines d'emprisonnés, des personnes torturées. Donc ça s'est vraiment soldé par un bain de sang. Et pour calmer à la fois les forces parapolicières qui étaient toujours plus loin dans l'outrance et dans la violence, et d'un côté la colère populaire qui allait en s'accélérant, le gouvernement a demandé à l'Église de jouer un rôle de médiation. Et en fait, très vite, l'Église a embrassé la cause des manifestants en se faisant le relais des élections, de la demande d'élection anticipée, en se faisant aussi protecteur des manifestants dans le cadre des représailles, on va dire, violentes de la police dans la rue. Bien souvent, les manifestants, pour échapper aux balles des forces parapolicières, se réfugiaient dans les paroisses. Et ça, le gouvernement ne l'a jamais pardonné aux représentants de l'Église au Nicaragua.
0: Est-ce que vous pouvez nous expliquer, frère Raphaël, depuis ce qui se passe, quelles sont les persécutions contre l'Église ?
2: Le gouvernement, au début de la deuxième étape du gouvernement sandiniste, en 2007, le couple présidentiel Daniel Ortega et Rosario Murillo avaient pris le pouvoir. Ils se sont rapprochés de l'Église et ils ont voulu se comprendre avec les différents leaders de l'Église, évêques et prêtres, et de la même manière, essayer de comprendre la pensée de la tradition du peuple, la purissima, les fêtes patronales, les manifestations religieuses, qui sont très importantes lors des fêtes patronales. Mais le 18 avril, il y a une rupture, un schisme dans cette politique. Le gouvernement attaque cette grande manifestation d'avril et de mai lors de la fête

0: des mères et il y a le décès de plusieurs jeunes assassinés par des paramilitaires. Ça, c'est très important de les rappeler qu'ils ont été assassinés par les paramilitaires. À ce moment-là,
1: la UCA, la Universidad de los
0: l'Université des Jésuites, la UCA, ouvre les portes et il reçoit 20 000 réfugiés pendant toute la nuit. Et la cathédrale, qui est à proximité de la UCA, reçoit 10 000 réfugiés. Et les églises se sont ouvertes afin d'accueillir les persécutés du gouvernement. Cela a dérangé profondément le gouvernement. Mais il était encore plus fâché contre l'Église, puisqu'elle était solidaire des mamans, des martyrs, les mamans des prisonniers politiques, les mamans des jeunes qui demandent liberté et droits humains. Et les messages des homilies dans les paroisses étaient identifiés avec les messages du peuple que le peuple demandait lors des manifestations. Et cela a fait que le gouvernement se sent particulièrement dérangé. Et donc, ils sont menacés de mort. L'évêque auxiliaire de Managua, Monseigneur Silvio Báez, et il a commencé à questionner le leadership de l'Église catholique, non seulement les évêques, puisque vous vous rappelez qu'il a fait prisonner Monseigneur Álvarez, également Monseigneur Isidoro de Matagalpa, plus tard le président de la conférence des évêques de Nicaragua, Carlos Enrique Herrera, et de cette manière, il a contrôlé l'Église.
2: Début mars, le gouvernement de Daniel Ortega qui a interdit les ordinations de prêtres et de diacres dans 4 diocèses du pays, des messes qui sont surveillées, des processions qui sont interdites dans les rues, entre autres persécutions. Quelle forme de contre-pouvoir est l'Église au Nicaragua aujourd'hui ?
0: L'Église est profondément contrôlée, assédiada, vigilée, surveillée et persécutée. Si un prêtre fait une prière pour l'évêque qui était prisonnier et après expulsé et il est à Rome, tout simplement pour prier de ce prêtre, ce prêtre-là peut être emprisonné, puis aller en prison. Les évêques ont un rôle pastoral très important puisque leurs homilies ont beaucoup de pouvoir et je rappelle qu'ils sont un leadership très important. Mais cela a été très contrôlé. Pour vous donner un exemple, les partis sandinistes demandent aux prêtres de prêcher, de faire une homélie de 5 à 10 minutes. Et s'ils font une réunion avec des laïcs, ils doivent dire avec quelles sont les personnes de ces laïcs, qu'est-ce qu'ils ont dit, ils doivent envoyer des photos, ils doivent informer tout ce qu'ils ont dit auprès des laïcs. Aux églises, la police est à l'entrée de l'église et les personnes qui participent des célébrations sont surveillées, c'est-à-dire qu'il y a une église soumise à la peur. Moi, qui est un ancien formateur biblique, ça me fait rappeler le livre de l'Apocalypse, les 7 églises. Donc, une église persécutée, contrôlée, menacée et emprisonnée, et notamment ses grands leaders d'église.
2: Mais dans tout ce que vous nous racontez, on se pose une question. Est-ce qu'on peut encore dire publiquement aujourd'hui que l'on est catholique au Nicaragua ?
1: Si.
0: Oui.
1: Pero
0: mais
1: est-ce que el pensamiento de doña Rosario Murillo,
0: la pensée de Rosario Murillo, la coprésidente actuelle, avec son mari, le commandant Daniel Ortega, n'attaque pas de front la religion. Elle souhaite devenir la leader de la religion, puisqu'elle défend que le peuple de Nicaragua a une tradition millénaire, des cultures des peuples indigènes, et que le catholicisme était arrivé de manière imposée par la domination espagnole et par la légitimation de l'Empire espagnol à travers l'Église.

0: catholique. Et elle sait qu'elle souhaite se couper cette dépendance de l'Église catholique et des grands empires qui ont dominé l'Amérique latine. Mais elle souhaite devenir, diriger, contrôler et orienter les sentiments religieux qui viennent d'une cosmovision indigène à travers les syncrétas de la tradition catholique et la religiosité populaire indigène à travers une forme de pensée qui vient de l'ésotérisme, donc rosario. Elle a une vision ésotérique de la religion. Elle se réunissait avec des leaders indigènes. Et donc, les peuples disent, Doña Rosario, elle est une sorcière. Et c'est ça qu'elle souhaite faire advenir et empêcher le leadership de l'Église catholique et la pensée de l'Église catholique. La pensée de l'Église catholique, aujourd'hui, elle est très en lien avec le renouveau du Concile Vatican II. Le Concile s'était ouvert à la modernité de l'Europe, un Concile européen. Nous, en Amérique latine, on a fait un pas de plus grâce aux rencontres, à la rencontre des évêques à Medellín pour aller plus loin que le Concile Vatican. Mais l'Europe avait décidé de rentrer en dialogue avec la société d'aujourd'hui. Et donc la société moderne s'identifie avec la défense des droits humains, s'identifie aussi avec l'état social de droit et la démocratie. Et donc Rosario, elle, ne souhaite pas ça.
1: Ces désaccords profonds dont vous parlez, ils s'invitent au plus haut niveau puisqu'en mars 2022, la nonciature du Nicaragua a fermé sur demande des autorités. Frère Raphaël, est-ce que vous attendez, vous, quelque chose de la diplomatie du Saint-Siège ?
2: Ay, la diplomacia del Vatican.
0: Eh bien, pues, la diplomatie du Vatican. Nous espérons que le pape actuel puisse aller au-delà de la diplomatie, que le pape puisse avoir une parole de solidarité avec les peuples persécutés de manière générale et une proximité comme pasteur avec l'Église de Nicaragua qui est persécutée. Une parole du pape sans idéologie.
2: Una frase espontánea como las
0: sans idéologie, comme les phrases très spontanées du pape François, et de manière très spontanée, avait fait en sorte de toucher le peuple de Nicaragua, et le peuple de Nicaragua disait « Le pape François était avec nous ». Donc nous souhaitons que le pape prie pour nous et une parole de solidarité et de consolation et d'espérance, et que la diplomatie a besoin de jouer un rôle.
2: Que juegue también ese papel,
0: nous souhaitons que le Vatican puisse avoir un rôle de diplomatie, mais aussi un rôle pastoral de la part du pape afin de fortifier la foi du peuple nicaraguayen.
1: Alors, cette église du Nicaragua réduite au silence, contrainte à la discrétion, elle demeure pourtant présente et on l'entend à travers votre témoignage. Je le disais en introduction, plus de la moitié de la population est catholique. Et s'il est un moment où l'Église redevient pleinement visible, c'est lors notamment de la Griteria, cette grande fête mariale célébrée chaque année dans la nuit du 7 au 8 décembre en l'honneur de l'Immaculée Conception. Alors je vous propose de regarder ces images, elles datent de 2023.

0: La Gritería est la fête religieuse et culturelle la plus importante du Nicaragua. Elle est célébrée de différentes manières à travers tout le pays, mais dans presque tous les foyers, on s'inspire de la tradition de León, qui consiste à faire de magnifiques autels dans les foyers où les fidèles viennent recevoir une bénédiction, appelée gora, après avoir chanté devant une image de la Vierge ou simplement dit « Qui est source d'une telle joie ?»
1: Frère Raphaël, je vous entendais chanter pendant l'extrait, je vois votre sourire, ça vous procure de l'émotion de voir ces images?
2: Je ressens beaucoup d'émotion parce que je sens que l'âme du peuple Nicaragua s'exprime dans cette religiosité populaire. Et cette religiosité populaire, Rosario Murillo souhaite la manipuler à partir du pouvoir. Cette année, elle a interdit les processions. Donc, le 7 décembre, qui est la veille de la fête du 8 de la Purísima, elle a interdit les processions dans toutes les paroisses. Elle a interdit également les processions des fêtes patronales de Saint Jérôme, de Saint Dominique. Même s'il y a une compréhension entre la Curie et le gouvernement, mais Saint-Dominique a été entouré de la police pour que, afin de ne pas avoir aucune consigne contre le gouvernement. Mais la Purísima, il souhaite de manipuler cette fête d'une manière... De la manière suivante, le gouvernement organise des hôtels, une quarantaine d'hôtels très luxueux dans les rues principales de Managua. Mais pour le peuple, ça ne veut rien dire. Ce n'est pas sa tradition. Le peuple souhaite aller maison par maison, chanter à la Vierge d'une manière simple. Parce qu'elle est en contact avec chaque citoyenne et chaque catholique. Donc l'interdiction des processions, c'est une douleur au plus profond du cœur du peuple de Nicaragua. Mais elle a célébré cette fête, la Purísima, chez elle, avec son mari, ses enfants, ses petits-enfants. Donc cela veut dire qu'elle souhaite être la leader de la culture religieuse de Nicaragua et couper le leadership de l'Église, couper la présence du message traditionnel de l'Église catholique et les messages du Concile Vatican et elle devenir la leader de l'Église et de la religion.
1: Juste avant, on arrive rapidement à la fin de cet entretien. On pourrait en parler pendant des heures, de votre témoignage. Mais après 50 ans de ministère sacerdotal au Nicaragua, des années d'exil, qu'est-ce qui nourrit encore votre engagement pour un Nicaragua libre, où la foi ne serait pas soumise au pouvoir politique ?
2: Qu'est-ce qui me nourrit ? La force du peuple nicaraguayen. J'ai vécu la révolution contre la dictature de Somoza. J'étais presque fusillé le 13 juin de 1979 par la dictature de Somoza. J'ai vécu les 80 ans de la révolution avec un grand esprit de collaboration avec les peuples. La force du peuple nicaraguayen anime à être avec le peuple et à m'organiser avec des missions des droits humains, ce qu'on fait au Costa Rica, soutenir l'exil de nicaraguayen à Costa Rica et permettre de les organiser, puisque si un changement du Nicaragua les permet de revenir dans leur pays et répondre aux besoins d'une Nicaragua nouvelle. Cette force m'aide et la foi. La foi catholique, la lecture de la Bible, l'espoir du livre de l'Apocalypse dont j'ai nommé déjà, l'histoire est dans les mains de Dieu. Et cela est plus fort que n'importe quel empire ou dictature. Et cette foi du peuple sera vaincre et peut-être la dictature continuera à être là 5, 10, 20 ans. Mais j'espère qu'il y aura un peuple libre qui va bâtir un Nicaragua nouvelle. La foi dans l'Évangile et la foi dans Jésus de Nazareth, c'est ça qui me fortifie et la solidarité avec le peuple de Nicaragua.
1: Merci beaucoup, frère Raphaël Aragon, d'avoir été avec nous. Merci de votre témoignage. Et tout de suite, on continue avec la chronique du monde. Cette semaine, nous prenons la direction du Vietnam. On retrouve le père Jean Tine, prêtre de l'archidiocèse de Hanoï.
3: Bonjour à tous. Aujourd'hui, c'est la journée de prier pour les vocations sacerdotales et religieuses. L'Église du Vietnam fait tout pour présenter cette vocation aux jeunes, pour que les jeunes puissent découvrir leur vocation et qu'ils puissent répondre à cet appel. Nous allons voir quelques images de cette présentation.

Et c'est la fin de cette édition. Merci d'avoir été avec nous. Cette émission, elle est à revoir sur kto.tv.com et à réécouter sur les plateformes de podcast et sur l'application KTO Radio. Je vous souhaite une très belle semaine. Prenez soin de vous et à jeudi prochain.